0: et l'allocation de solidarité aux personnes âgées seront indexés sur l'inflation dans le budget 2027. Le projet de loi de finances et du budget de la sécurité sociale doit être présenté prochainement. Le feu de Calenzana en Haute-Corse est fixé. Au total, le bilan officiel fait état de 64 hectares parcourus par les flammes. 7 maisons, 5 bungalows et une dizaine de véhicules ont été détruits. D'importants moyens et matériels restent engagés afin de traiter les points chauds et les lisières. En moins de 2 semaines, 150 000 fidèles se sont inscrits pour assister aux célébrations du pape Léon XIV à Lourdes les 26 et 27 septembre prochains. Le sanctuaire sera plein et aucun accès ne sera autorisé. Sans le précieux sésame, à titre de comparaison, 60 000 pèlerins sont réunis lors des pèlerinages du 15 août, temps fort du sanctuaire. Les secours toujours à pied d'œuvre pour tenter de retrouver des rescapés deux jours après la crue destructrice qui a ravagé le nord du Népal et les pentes tibétaines. Les sauveteurs ont déjà extirpé 547 corps au Népal, 5 en Chine, près de 1400 personnes dont des centaines de touristes et de pèlerins étrangers sont toujours portés disparus. Près de 93 000 personnes pourraient avoir été affectées par ces inondations qui ont frappé mercredi une région frontalière entre le Népal et le Tibet. Un mot de football, le tirage au sort de la Ligue Europa a livré son verdict. Rennes affrontera notamment la Juventus Turin et l'Olympiakos en phase de Ligue. L'OM sera également opposé au club grec, le Celtic Glasgow ou encore le Bayer Leverkusen. Lyon croisera également la route des Allemands mais aussi celle de Crystal Palace. C'est la fin de ce flash, une bonne fin de journée à notre écoute.
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3: Bonjour à tous. Dans la nuit de jeudi à vendredi, les intempéries ont mobilisé les secours à plusieurs centaines de reprises et fait 3 blessés légers. Dans l'est du pays, près de 2200 foyers étaient encore sans électricité hier matin. De nouveaux orages ont éclaté hier soir, mais le niveau d'alerte avait été abaissé à la vigilance jaune. Les sapeurs-pompiers, eux, ont annoncé hier un préavis de grève du 8 septembre au 20 octobre prochain. 9 organisations syndicales réclament davantage de moyens après un été marqué par de très nombreux méga-feux. Et justement, les incendies qui ont ravagé cet été la Gironde, les Landes ou encore le Var ont causé environ 25 000 sinistres pour un coût estimé à près de 500 millions d'euros. Et le bilan pourrait encore s'alourdir puisque les victimes peuvent déclarer leurs dégâts jusqu'au 31 août.

0: le pays. Retour en France où le Parti Socialiste faisait sa rentrée hier à Blois avec la primaire de la gauche en ligne de mire pour la présidentielle 2027. François Hollande a confirmé qu'il n'y participerait pas et l'ancien président a même annoncé plus tôt un moment de vérité au mois de décembre avec l'objectif de rassembler les démocrates au-delà des partis. Côté économie, pas de croissance au deuxième trimestre en France. Le PIB avait déjà reculé de 0,2% sur les trois premiers mois de l'année. Le pays évite donc pour l'instant la récession technique. Et du nouveau dans l'affaire du petit Émile, la vaste campagne de prélèvement ADN n'a rien donné. 106 personnes ont été testées au Auvernais sans qu'aucune correspondance ne soit retrouvée avec les traces inconnues présentes sur les vêtements de l'enfant. On termine avec du sport et du cyclisme. Andreas Leknessund a remporté la 7e étape du Tour d'Espagne hier. Il a devancé ses compagnons d'échappée Tobias Johannessen et Wout van Aert. Tadej Pogacar conserve le maillot de leader.
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2: Bonjour à toutes et à tous. On débute avec du football et on connaît désormais les adversaires des clubs français engagés en Ligue des Champions. Pour la phase de poule, le PSG a hérité d'adversaires coriaces avec le FC Barcelone, à Manchester City, la AS Rome, Aston Villa, Galatasaray, Villarreal, Bratislava et Côme. De son côté, Lens affrontera Manchester City, Liverpool, le club Bruges, le Sporting Portugal, Bodø/Glimt, Leipzig, Côme et le Slavia Prague. Et Lille sera opposé au Bayern Munich, Arsenal, le Betis Séville, la AS Rome, Galatasaray, Bodø/Glimt, Bratislava et Stuttgart. Mais on ne connaît pas encore le calendrier précis de ces confrontations. Le premier match, ce sera le 8 septembre et le tirage au sort avait lieu à Monaco. Et bien, l'AS Monaco jouait également sa qualification en Conference League hier soir au stade Louis II face au Górnik Zabrze. Victoire monégasque, 4 buts à 1 grâce à Brunner, Koulibaly, Golovin et Biarritz. L'AS Monaco disputera donc la phase de poule de cette Conference League. Et puis la Ligue 1 reprend ses droits dès ce soir pour le coup d'envoi de la deuxième journée avec un choc à Pierre-Mauroy entre Lille et le PSG. Le coup d'envoi sera donné à 20h45. En athlétisme, folle soirée à Zurich hier soir pour la Ligue de Diamant. 2 records du monde ont été battus. Alisson Dos Santos a couru le 400 mètres haies en 45 secondes 80. Et puis Masai Russell a amélioré le record du monde du 100 mètres haies féminin en 12 secondes 07. Une soirée qui a également été marquée par le duel à la perche entre Armand Duplantis et Manuel Karalis, qui ont tous deux échoué à 6 m 32. Mais c'est le Suédois qui s'est imposé en passant la barre des 6 m 25. En basket, l'équipe de France a fait un pas de plus vers la Coupe du Monde 2027 au Qatar. Les Bleus ont largement dominé la Slovénie, 92 à 67 hier soir à l'Accor Arena de Paris. Victoria Ben Banyama a inscrit 22 points et puis en cyclique, Tadej Pogacar domine toujours largement le Tour d'Espagne. Le Slovène s'est fait peur mais a remporté la 6e étape hier dans la montée de Bartolo où il a failli chuter. Très belle journée de sport.
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5: Bonsoir, le ministre du Travail Jean-Pierre Farandou a annoncé que le revenu de solidarité active et l'allocation de solidarité aux personnes âgées seront indexés sur l'inflation dans le budget 2027. Le projet de loi de finances et du budget de la sécurité sociale doit être présenté prochainement. Le feu de Calenzana en Haute-Corse est fixé. Au total, le bilan officiel fait état de 64 hectares parcourus par les flammes. 7 maisons, 5 bungalows et une dizaine de véhicules ont été détruits. D'importants moyens et matériels restent engagés afin de traiter les points chauds et les lisières. En moins de 2 semaines, 150 000 fidèles se sont inscrits pour assister aux célébrations du pape Léon XIV à Lourdes les 26 et 27 septembre prochains. Le sanctuaire sera plein et aucun accès ne sera autorisé. Sans le précieux sésame, à titre de comparaison, 60 000 pèlerins sont réunis lors des pèlerinages du 15 août, temps fort du sanctuaire. Les secours toujours à pied d'œuvre pour tenter de retrouver des rescapés deux jours après la crue destructrice qui a ravagé le nord du Népal et les pentes tibétaines. Les sauveteurs ont déjà extirpé 547 corps au Népal, 5 en Chine, près de 1400 personnes dont des centaines de touristes et de pèlerins étrangers sont toujours portés disparus. Près de 93 000 personnes pourraient avoir été affectées par ces inondations qui ont frappé mercredi une région frontalière entre le Népal et le Tibet. Un mot de football, le tirage au sort de la Ligue Europa a livré son verdict. Rennes affrontera notamment la Juventus Turin et l'Olympiakos en phase de Ligue. L'OM sera également opposé au club grec, le Celtic Glasgow ou encore le Bayer Leverkusen. Lyon croisera également la route des Allemands mais aussi celle de Crystal Palace. C'est la fin de ce flash, une bonne fin de journée à notre écoute.
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0: Bonjour à tous. Dans la nuit de jeudi à vendredi, les intempéries ont mobilisé les secours à plusieurs centaines de reprises et fait 3 blessés légers. Dans l'est du pays, près de 2200 foyers étaient encore sans électricité hier matin. De nouveaux orages ont éclaté hier soir, mais le niveau d'alerte avait été abaissé à la vigilance jaune. Les sapeurs-pompiers, eux, ont annoncé hier un préavis de grève du 8 septembre au 20 octobre prochain. 9 organisations syndicales réclament davantage de moyens après un été marqué par de très nombreux méga-feux. Et justement, les incendies qui ont ravagé cet été la Gironde, les Landes ou encore le Var ont causé environ 25 000 sinistres pour un coût estimé à près de 500 millions d'euros. Et le bilan pourrait encore s'alourdir puisque les victimes peuvent déclarer leurs dégâts jusqu'au 31 août.

0: toucher le pays. Retour en France où le Parti Socialiste faisait sa rentrée hier à Blois avec la primaire de la gauche en ligne de mire pour la présidentielle 2027. François Hollande a confirmé qu'il n'y participerait pas et l'ancien président a même annoncé plus tôt un moment de vérité au mois de décembre avec l'objectif de rassembler les démocrates au-delà des partis. Côté économie, pas de croissance au deuxième trimestre en France. Le PIB avait déjà reculé de 0,2% sur les trois premiers mois de l'année. Le pays évite donc pour l'instant la récession technique. Et du nouveau dans l'affaire du petit Émile, la vaste campagne de prélèvement ADN n'a rien donné. 106 personnes ont été testées au Auvernais sans qu'aucune correspondance ne soit retrouvée avec les traces inconnues présentes sur les vêtements de l'enfant. On termine avec du sport et du cyclisme. Andreas Leknessund a remporté la 7e étape du Tour d'Espagne hier. Il a devancé ses compagnons d'échappée Tobias Johannessen et Wout van Aert. Tadej Pogacar conserve le maillot de leader.
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2: Bonjour à toutes et à tous. On débute avec du football et on connaît désormais les adversaires des clubs français engagés en Ligue des Champions. Pour la phase de poule, le PSG a hérité d'adversaires coriaces avec le FC Barcelone, à Manchester City, la AS Rome, Aston Villa, Galatasaray, Villarreal, Bratislava et Com. De son côté, Lens affrontera Manchester City, Liverpool, le Club Bruges, le Sporting Portugal, Bodø/Glimt, Leipzig, Com et le Slavia Prague. Et Lille sera opposée au Bayern Munich, Arsenal, le Betis Séville, la AS Rome, Galatasaray, Bodø/Glimt, Bratislava et Stuttgart. On ne connaît pas encore le calendrier précis de ces confrontations. Le premier match, ce sera le 8 septembre et le tirage au sort avait lieu à Monaco. Eh bien, l'AS Monaco jouait également sa qualification en Conference League hier soir au stade Louis II face au Górnik Zabrze. Victoire monégasque, 4 buts à 1 grâce à Brunner, Koulibaly, Golovin et Biarritz. L'AS Monaco disputera donc la phase de poule de cette Conference League. Et puis la Ligue 1 reprend ses droits dès ce soir pour le coup d'envoi de la deuxième journée avec un choc à Pierre-Marois entre Lille et le PSG. Le coup d'envoi sera donné à 20h45. En athlétisme, folle soirée à Zurich hier soir pour la Ligue de Diamant. 2 records du monde ont été battus. Alisson Dos Santos a couru le 400 mètres haies en 45 secondes 80. Et puis Masai Russell a amélioré le record du monde du 100 mètres haies féminin en 12 secondes 07. Une soirée qui a également été marquée par le duel à la perche entre Armand Duplantis et Manuel Karalis, qui ont tous deux échoué à 6 mètres 32. Mais c'est le Suédois qui s'est imposé en passant la barre des 6 mètres 25. En basket, l'équipe de France a fait un pas de plus vers la Coupe du Monde 2027 au Qatar. Les Bleus ont largement dominé la Slovénie, 92 à 67 hier soir à l'Accor Arena de Paris. Victoria Ben Banyama a inscrit 22 points. Et puis en cyclisme, Tadej Pogacar domine toujours largement le Tour d'Espagne. Le Slovène s'est fait peur, mais a remporté la 6e étape hier dans la montée de Bartolo, où il a failli chuter. Très belle journée de sport.
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5: Bonsoir, le ministre du Travail Jean-Pierre Farandou a annoncé que le revenu de solidarité active et l'allocation de solidarité aux personnes âgées seront indexés sur l'inflation dans le budget 2027. Le projet de loi de finances et du budget de la sécurité sociale doit être présenté prochainement. Le feu de Calenzana en Haute-Corse est fixé. Au total, le bilan officiel fait état de 64 hectares parcourus par les flammes. 7 maisons, 5 bungalows et une dizaine de véhicules ont été détruits. D'importants moyens et matériels restent engagés afin de traiter les points chauds et les lisières. En moins de 2 semaines, 150 000 fidèles se sont inscrits pour assister aux célébrations du pape Léon XIV à Lourdes les 26 et 27 septembre prochains. Le sanctuaire sera plein et aucun accès ne sera autorisé sans le précieux sésame. À titre de comparaison, 60 000 pèlerins sont réunis lors des pèlerinages du 15 août, temps fort du sanctuaire. Les secours toujours à pied d'œuvre pour tenter de retrouver des rescapés deux jours après la crue destructrice qui a ravagé le nord du Népal et les pentes tibétaines. Les sauveteurs ont déjà extirpé 547 corps au Népal, 5 en Chine, près de 1400 personnes dont des centaines de touristes et de pèlerins étrangers sont toujours portés disparus. Près de 93 000 personnes pourraient avoir été affectées par ces inondations qui ont frappé mercredi une région frontalière entre le Népal et le Tibet. Un mot de football, le tirage au sort de la Ligue Europa a livré son verdict. Rennes affrontera notamment la Juventus Turin et l'Olympiakos en phase de Ligue. L'OM sera également opposé au club grec, le Celtic Glasgow ou encore le Bayer Leverkusen. Lyon croisera également la route des Allemands mais aussi celle de Crystal Palace. C'est la fin de ce flash, une bonne fin de journée à notre écoute.
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0: Bonjour à tous. Dans la nuit de jeudi à vendredi, les intempéries ont mobilisé les secours à plusieurs centaines de reprises et fait 3 blessés légers. Dans l'est du pays, près de 2200 foyers étaient encore sans électricité hier matin. De nouveaux orages ont éclaté hier soir, mais le niveau d'alerte avait été abaissé à la vigilance jaune. Les sapeurs-pompiers, eux, ont annoncé hier un préavis de grève du 8 septembre au 20 octobre prochain. 9 organisations syndicales réclament davantage de moyens après un été marqué par de très nombreux méga-feux. Et justement, les incendies qui ont ravagé cet été la Gironde, les Landes ou encore le Var ont causé environ 25 000 sinistres pour un coût estimé à près de 500 millions d'euros. Et le bilan pourrait encore s'alourdir puisque les victimes peuvent déclarer leurs dégâts jusqu'au 31 août.

pays. Retour en France où le Parti Socialiste faisait sa rentrée hier à Blois avec la primaire de la gauche en ligne de mire pour la présidentielle 2027. François Hollande a confirmé qu'il n'y participerait pas et l'ancien président a même annoncé plus tôt un moment de vérité au mois de décembre avec l'objectif de rassembler les démocrates au-delà des partis. Côté économie, pas de croissance au deuxième trimestre en France. Le PIB avait déjà reculé de 0,2% sur les trois premiers mois de l'année. Le pays évite donc pour l'instant la récession technique. Et du nouveau dans l'affaire du petit Émile, la vaste campagne de prélèvement ADN n'a rien donné. 106 personnes ont été testées au Auvernais sans qu'aucune correspondance ne soit retrouvée avec les traces inconnues présentes sur les vêtements de l'enfant. On termine avec du sport et du cyclisme. Andreas Leknessund a remporté la 7e étape du Tour d'Espagne hier. Il a devancé ses compagnons d'échappée Tobias Johannessen et Wout van Aert. Tadej Pogacar conserve le maillot de leader.

0: PSG a hérité d'adversaires coriaces avec le FC Barcelone, à Manchester City, la AS Rome, Aston Villa, Galatasaray, Villarreal, Bratislava. Et comme de son côté Lens affrontera Manchester City, Liverpool, le club Bruges, le Sporting Portugal, Bodo/Glimt, Leipzig, comme et le Slavia Prague. Et Lille sera opposé au Bayern Munich, Arsenal, le Betis Séville, la AS Rome, Galatasaray, Bodo/Glimt, Bratislava et Stuttgart. Mais on ne connaît pas encore le calendrier précis de ces confrontations. Le premier match, ce sera le 8 septembre et le tirage au sort avait lieu à Monaco. Eh bien, l'AS Monaco jouait également sa qualification en Conference League hier soir au stade Louis II face au Górnik Zabrze. Victoire monégasque, 4 buts à 1 grâce à Brunner, Koulibaly, Golovin et Biarritz. L'AS Monaco disputera donc la phase de poule de cette Conference League. Et puis la Ligue 1 reprend ses droits dès ce soir pour le coup d'envoi de la deuxième journée avec un choc à Pierre Marois entre Lille et le PSG. Le coup d'envoi sera donné à 20h45. En athlétisme, folle soirée à Zurich hier soir pour la Ligue de Diamant. 2 records du monde ont été battus. Alisson Dos Santos a couru le 400 mètres air en 45 secondes 80. Et puis Masai Russell a amélioré le record du monde du 100 mètres air féminin en 12 secondes 07. Une soirée qui a également été marquée par le duel à la perche entre Armand Duplantis et Emmanuel Karalis qui ont tous deux échoué à 6 mètres 32. Mais c'est le Suédois qui s'est imposé en passant la barre des 6 mètres 25. En basket, l'équipe de France a fait un pas de plus vers la Coupe du Monde 2027 au Qatar. Les Bleus ont largement dominé la Slovénie, 92 à 67 hier soir à l'Accor Arena de Paris. Victoria Ben Banyama a inscrit 22 points. Et puis en cyclisme, Tadej Pogacar domine toujours largement le Tour d'Espagne. Le Slovène s'est fait peur mais a remporté la 6e étape hier dans la montée de Bartolo où il a failli chuter. Très belle journée de sport.
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3: Bonsoir, le ministre du Travail Jean-Pierre Farandou a annoncé que le revenu de solidarité active et l'allocation de solidarité aux personnes âgées seront indexés sur l'inflation dans le budget 2027. Le projet de loi de finances et du budget de la sécurité sociale doit être présenté prochainement. Le feu de Calenzana en Haute-Corse est fixé. Au total, le bilan officiel fait état de 64 hectares parcourus par les flammes. 7 maisons, 5 bungalows et une dizaine de véhicules ont été détruits. D'importants moyens et matériels restent engagés afin de traiter les points chauds et les lisières. En moins de 2 semaines, 150 000 fidèles se sont inscrits pour assister aux célébrations du pape Léon XIV à Lourdes les 26 et 27 septembre prochains. Le sanctuaire sera plein et aucun accès ne sera autorisé sans le précieux sésame. À titre de comparaison, 60 000 pèlerins sont réunis lors des pèlerinages du 15 août de temps fort du sanctuaire. Les secours toujours à pied d'œuvre pour tenter de retrouver des rescapés deux jours après la crue destructrice qui a ravagé le nord du Népal et les pentes tibétaines. Les sauveteurs ont déjà extirpé 547 corps au Népal. 5 en Chine, près de 1400 personnes, dont des centaines de touristes et de pèlerins étrangers, sont toujours portées disparues. Près de 93 000 personnes pourraient avoir été affectées par ces inondations qui ont frappé mercredi une région frontalière entre le Népal et le Tibet. Un mot de football, le tirage au sort de la Ligue Europa a livré son verdict. Rennes affrontera notamment la Juventus Turin et l'Olympiakos en phase de Ligue. L'OM sera également opposé au club grec, le Celtic Glasgow ou encore le Bayer Leverkusen. Lyon croisera également la route des Allemands mais aussi celle de Crystal Palace. C'est la fin de ce flash, une bonne fin de journée à notre écoute.
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5: Bonjour à tous. Dans la nuit de jeudi à vendredi, les intempéries ont mobilisé les secours à plusieurs centaines de reprises et fait 3 blessés légers. Dans l'est du pays, près de 2200 foyers étaient encore sans électricité hier matin. De nouveaux orages ont éclaté hier soir, mais le niveau d'alerte avait été abaissé à la vigilance jaune. Les sapeurs-pompiers, eux, ont annoncé hier un préavis de grève du 8 septembre au 20 octobre prochain. 9 organisations syndicales réclament davantage de moyens après un été marqué par de très nombreux méga-feux. Et justement, les incendies qui ont ravagé cet été la Gironde, les Landes ou encore le Var ont causé environ 25 000 sinistres pour un coût estimé à près de 500 millions d'euros. Et le bilan pourrait encore s'alourdir puisque les victimes peuvent déclarer leurs dégâts jusqu'au 31 août.

0: le pays. Retour en France où le Parti Socialiste faisait sa rentrée hier à Blois avec la primaire de la gauche en ligne de mire pour la présidentielle 2027. François Hollande a confirmé qu'il n'y participerait pas et l'ancien président a même annoncé plus tôt un moment de vérité au mois de décembre avec l'objectif de rassembler les démocrates au-delà des partis. Côté économie, pas de croissance au deuxième trimestre en France. Le PIB avait déjà reculé de 0,2% sur les trois premiers mois de l'année. Le pays évite donc pour l'instant la récession technique. Et du nouveau dans l'affaire du petit Émile, la vaste campagne de prélèvement ADN n'a rien donné. 106 personnes ont été testées au Auvernais sans qu'aucune correspondance ne soit retrouvée avec les traces inconnues présentes sur les vêtements de l'enfant. On termine avec du sport et du cyclisme. Andreas Leknessund a remporté la 7e étape du Tour d'Espagne hier. Il a devancé ses compagnons d'échappée Tobias Johannessen et Wout van Aert. Tadej Pogacar conserve le maillot de leader.
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2: Bonjour à toutes et à tous. On débute avec du football et on connaît désormais les adversaires des clubs français engagés en Ligue des Champions. Pour la phase de poule, le PSG a hérité d'adversaires coriaces avec le FC Barcelone, à Manchester City, la AS Rome, Aston Villa, Galatasaray, Villarreal, Bratislava. Et comme de son côté, Lens affrontera Manchester City, Liverpool, le club Bruges, le Sporting Portugal, Bodo Glimt, Leipzig, comme et le Slavia Prague. Et Lille sera opposé au Bayern Munich, Arsenal, le Betis Séville, la AS Rome, Galatasaray, Bodo Glimt, Bratislava et Stuttgart. Mais on ne connaît pas encore le calendrier précis de ces confrontations. Le premier match, ce sera le 8 septembre et le tirage au sort avait lieu à Monaco. Eh bien, l'AS Monaco jouait également sa qualification en Conference League hier soir au stade Louis II face au Górnik Zabrze. Victoire monégasque, 4 buts à 1 grâce à Brunner, Koulibaly, Golovin et Biarritz. L'AS Monaco disputera donc la phase de poule de cette Conference League. Et puis la Ligue 1 reprend ses droits dès ce soir pour le coup d'envoi de la deuxième journée avec un choc à Pierre-Marois entre Lille et le PSG. Le coup d'envoi sera donné à 20h45. En athlétisme, folle soirée à Zurich hier soir pour la Ligue de Diamant. 2 records du monde ont été battus. Alisson Dos Santos a couru le 400 mètres haies en 45 secondes 80. Et puis Masai Russell a amélioré le record du monde du 100 mètres haies féminin en 12 secondes 07. Une soirée qui a également été marquée par le duel à la perche entre Armand Duplantis et Manuel Karalis, qui ont tous deux échoué à 6,32 m. Mais c'est le Suédois qui s'est imposé en passant la barre des 6,25 m. En basket, l'équipe de France a fait un pas de plus vers la Coupe du Monde 2027 au Qatar. Les Bleus ont largement dominé la Slovénie, 92 à 67 hier soir à l'Accor Arena de Paris. Victoria Ben Banyama a inscrit 22 points. Et puis en cyclisme, Tadej Pogacar domine toujours largement le Tour d'Espagne. Le Slovène s'est fait peur, mais a remporté la 6e étape hier dans la montée de Bartolo, où il a failli chuter. Très belle journée de sport.
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5: Bonsoir, le ministre du Travail Jean-Pierre Farandou a annoncé que le revenu de solidarité active et l'allocation de solidarité aux personnes âgées seront indexés sur l'inflation dans le budget 2027. Le projet de loi de finances et du budget de la sécurité sociale doit être présenté prochainement. Le feu de Calenzana en Haute-Corse est fixé. Au total, le bilan officiel fait état de 64 hectares parcourus par les flammes. 7 maisons, 5 bungalows et une dizaine de véhicules ont été détruits. D'importants moyens et matériels restent engagés afin de traiter les points chauds et les lisières. En moins de 2 semaines, 150 000 fidèles se sont inscrits pour assister aux célébrations du pape Léon XIV à Lourdes les 26 et 27 septembre prochains. Le sanctuaire sera plein et aucun accès ne sera autorisé. Sans le précieux sésame, à titre de comparaison, 60 000 pèlerins sont réunis lors des pèlerinages du 15 août, temps fort du sanctuaire. Les secours toujours à pied d'œuvre pour tenter de retrouver des rescapés deux jours après la crue destructrice qui a ravagé le nord du Népal et les pentes tibétaines. Les sauveteurs ont déjà extirpé 547 corps au Népal, 5 en Chine, près de 1400 personnes dont des centaines de touristes et de pèlerins étrangers sont toujours portés disparus. Près de 93 000 personnes pourraient avoir été affectées par ces inondations qui ont frappé mercredi une région frontalière entre le Népal et le Tibet. Un mot de football, le tirage au sort de la Ligue Europa a livré son verdict. Rennes affrontera notamment la Juventus Turin et l'Olympiakos en phase de Ligue. L'OM sera également opposé au club grec, le Celtic Glasgow ou encore le Bayer Leverkusen. Lyon croisera également la route des Allemands mais aussi celle de Crystal Palace. C'est la fin de ce flash, une bonne fin de journée à notre écoute.
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0: Bonjour à tous. Dans la nuit de jeudi à vendredi, les intempéries ont mobilisé les secours à plusieurs centaines de reprises et fait 3 blessés légers. Dans l'est du pays, près de 2200 foyers étaient encore sans électricité hier matin. De nouveaux orages ont éclaté hier soir, mais le niveau d'alerte avait été abaissé à la vigilance jaune. Les sapeurs-pompiers, eux, ont annoncé hier un préavis de grève du 8 septembre au 20 octobre prochain. 9 organisations syndicales réclament davantage de moyens après un été marqué par de très nombreux méga-feux. Et justement, les incendies qui ont ravagé cet été la Gironde, les Landes ou encore le Var ont causé environ 25 000 sinistres pour un coût estimé à près de 500 millions d'euros. Et le bilan pourrait encore s'alourdir puisque les victimes peuvent déclarer leurs dégâts jusqu'au 31 août.

0: toucher le pays. Retour en France où le Parti Socialiste faisait sa rentrée hier à
1: 2h30.
0: La primaire de la gauche en ligne de mire pour la présidentielle 2027. François Hollande a confirmé qu'il n'y participerait pas et l'ancien président a même annoncé plus tôt un moment de vérité au mois de décembre avec l'objectif de rassembler les démocrates au-delà des partis. Côté économie, pas de croissance au deuxième trimestre en France. Le PIB avait déjà reculé de 0,2% sur les trois premiers mois de l'année. Le pays évite donc pour l'instant la récession technique. Et du nouveau dans l'affaire du petit Émile, la vaste campagne de prélèvement ADN n'a rien donné. 106 personnes ont été testées au Auvernais sans qu'aucune correspondance ne soit retrouvée avec les traces inconnues présentes sur les vêtements de l'enfant. On termine avec du sport et du cyclisme. Andreas Leknessund a remporté la 7e étape du Tour d'Espagne hier. Il a devancé ses compagnons d'échappée, Tobias Johannessen et Wout van Aert. Tadej Pogacar conserve le maillot de leader.
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3: Bonjour à toutes et à tous. On débute avec du football et on connaît désormais les adversaires des clubs français engagés en Ligue des Champions. Pour la phase de poule, le PSG a hérité d'adversaires coriaces avec le FC Barcelone, à Manchester City, la AS Rome, Aston Villa, Galatasaray, Villarreal, Bratislava et Com. De son côté, Lens affrontera Manchester City, Liverpool, le Club Bruges, le Sporting Portugal, Bodø/Glimt, Leipzig, Com et le Slavia Prague. Et Lille sera opposée au Bayern Munich, Arsenal, le Betis Séville, la AS Rome, Galatasaray, Bodø/Glimt, Bratislava et Stuttgart. On ne connaît pas encore le calendrier précis de ces confrontations. Le premier match, ce sera le 8 septembre et le tirage au sort avait lieu à Monaco. Eh bien, l'AS Monaco jouait également sa qualification en Conference League hier soir au stade Louis II face au Górnik Zabrze. Victoire monégasque, 4-1 grâce à Brunner, Koulibaly, Golovin et Biarritz. L'AS Monaco disputera donc la phase de poule de cette Conference League. Et puis la Ligue 1 reprend ses droits dès ce soir pour le coup d'envoi de la deuxième journée avec un choc à Pierre-Marois entre Lille et le PSG. Le coup d'envoi sera donné à 20h45. En athlétisme, folle soirée à Zurich hier soir pour la Ligue de Diamant. Deux records du monde ont été battus. Alisson Dos Santos a couru le 400 mètres haies en 45 secondes 80. Et puis Masai Russell a amélioré le record du monde du 100 mètres haies féminin en 12 secondes 07. Une soirée qui a également été marquée par le duel à la perche entre Armand Duplantis et Emmanuel Karalis, qui ont tous deux échoué à 6,32 m. Mais c'est le Suédois qui s'est imposé en passant la barre des 6,25 m. En basket, l'équipe de France a fait un pas de plus vers la Coupe du Monde 2027 au Qatar. Les Bleus ont largement dominé la Slovénie, 92 à 67 hier soir à l'Accor Arena de Paris. Victoria Ben Banyama a inscrit 22 points. Et puis en cyclisme, Tadej Pogacar domine toujours largement le Tour d'Espagne. Le Slovène s'est fait peur, mais a remporté la 6e étape hier dans la montée de Bartolo, où il a failli chuter. Très belle journée de sport.
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6: Bonsoir, le ministre du Travail Jean-Pierre Farandou a annoncé que le revenu de solidarité active et l'allocation de solidarité aux personnes âgées seront indexés sur l'inflation dans le budget 2027. Le projet de loi de finances et du budget de la sécurité sociale doit être présenté prochainement. Le feu de Calenzana en Haute-Corse est fixé. Au total, le bilan officiel fait état de 64 hectares parcourus par les flammes. 7 maisons, 5 bungalows et une dizaine de véhicules ont été détruits. D'importants moyens et matériels restent engagés afin de traiter les points chauds et les lisières. En moins de 2 semaines, 150 000 fidèles se sont inscrits pour assister aux célébrations du pape Léon XIV à Lourdes les 26 et 27 septembre prochains. Le sanctuaire sera plein et aucun accès ne sera autorisé sans le précieux sésame. À titre de comparaison, 60 000 pèlerins sont réunis lors des pèlerinages du 15 août, temps fort du sanctuaire. Les secours toujours à pied d'œuvre pour tenter de retrouver des rescapés deux jours après la crue destructrice qui a ravagé le nord du Népal et les pentes tibétaines. Les sauveteurs ont déjà extirpé 547 corps au Népal, 5 en Chine, près de 1400 personnes dont des centaines de touristes et de pèlerins étrangers sont toujours portés disparus. Près de 93 000 personnes pourraient avoir été affectées par ces inondations qui ont frappé mercredi une région frontalière entre le Népal et le Tibet. Un mot de football, le tirage au sort de la Ligue Europa a livré son verdict. Rennes affrontera notamment la Juventus Turin et l'Olympiakos en phase de Ligue. L'OM sera également opposé au club grec, le Celtic Glasgow ou encore le Bayer Leverkusen. Lyon croisera également la route des Allemands mais aussi celle de Crystal Palace. C'est la fin de ce flash, une bonne fin de journée à notre écoute.
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0: Bonjour à tous. Dans la nuit de jeudi à vendredi, les intempéries ont mobilisé les secours à plusieurs centaines de reprises et fait 3 blessés légers. Dans l'est du pays, près de 2200 foyers étaient encore sans électricité hier matin. De nouveaux orages ont éclaté hier soir, mais le niveau d'alerte avait été abaissé à la vigilance jaune. Les sapeurs-pompiers, eux, ont annoncé hier un préavis de grève du 8 septembre au 20 octobre prochain. 9 organisations syndicales réclament davantage de moyens après un été marqué par de très nombreux méga-feux. Et justement, les incendies qui ont ravagé cet été la Gironde, les Landes ou encore le Var ont causé environ 25 000 sinistres pour un coût estimé à près de 500 millions d'euros. Et le bilan pourrait encore s'alourdir puisque les victimes peuvent déclarer leurs dégâts jusqu'au 31 août.

0: chez le pays. Retour en France où le Parti Socialiste faisait sa rentrée hier à Blois avec la primaire de la gauche en ligne de mire pour la présidentielle 2027. François Hollande a confirmé qu'il n'y participerait pas et l'ancien président a même annoncé plutôt un moment de vérité au mois de décembre avec l'objectif de rassembler les démocrates au-delà des partis. Côté économie, pas de croissance au deuxième trimestre en France. Le PIB avait déjà reculé de 0,2% sur les trois premiers mois de l'année. Le pays évite donc pour l'instant la récession technique. Et du nouveau dans l'affaire du petit Émile, la vaste campagne de prélèvement ADN n'a rien donné. 106 personnes ont été testées au Auvernais sans qu'aucune correspondance ne soit retrouvée avec les traces inconnues présentes sur les vêtements de l'enfant. On termine avec du sport et du cyclisme. Andreas Leknessund a remporté la 7e étape du Tour d'Espagne hier. Il a devancé ses compagnons d'échappée, Tobias Johannessen et Wout van Aert. Tadej Pogacar conserve le maillot de leader.
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2: Bonjour à toutes et à tous. On débute avec du football et on connaît désormais les adversaires des clubs français engagés en Ligue des Champions. Pour la phase de poule, le PSG a hérité d'adversaires coriaces avec le FC Barcelone, à Manchester City, la AS Rome, Aston Villa, Galatasaray, Villarreal, Bratislava et Côme. De son côté, Lens affrontera Manchester City, Liverpool, le Club Bruges, le Sporting Portugal, Bodo/Glimt, Leipzig, Côme et le Slavia Prague. Et Lille sera opposé au Bayern Munich, Arsenal, le Betis Séville, la AS Rome, Galatasaray, Bodo/Glimt, Bratislava et Stuttgart. Mais on ne connaît pas encore le calendrier précis de ces confrontations. Le premier match, ce sera le 8 septembre et le tirage au sort avait lieu à Monaco. Eh bien, l'AS Monaco jouait également sa qualification en Conference League hier soir au stade Louis II face au Górnik Zabrze. Victoire monégasque, 4 buts à 1 grâce à Brunner, Koulibaly, Golovin et Biarritz. L'AS Monaco disputera donc la phase de poule de cette Conference League et puis la Ligue 1 reprend ses droits dès ce soir pour le coup d'envoi de la deuxième journée avec un choc à Pierre-Mauroy entre Lille et le PSG. Le coup d'envoi sera donné à 20h45. En athlétisme, folle soirée à Zurich hier soir pour la Ligue de Diamant. Deux records du monde ont été battus. Alison Dos Santos a couru le 400 mètres haies en 45 secondes 80. Et puis Masai Russell a amélioré le record du monde du 100 mètres haies féminin en 12 secondes 07. Une soirée qui a également été marquée par le duel à la perche entre Armand Duplantis et Emmanuel Karalis, qui ont tous deux échoué à 6,32 m. Mais c'est le Suédois qui s'est imposé en passant la barre des 6,25 m. En basket, l'équipe de France a fait un pas de plus vers la Coupe du Monde 2027 au Qatar. Les Bleus ont largement dominé la Slovénie, 92 à 67 hier soir à l'Accor Arena de Paris. Victoria Ben Banyama a inscrit 22 points. Et puis en cyclisme, Tadej Pogacar domine toujours largement le Tour d'Espagne. Le Slovène s'est fait peur, mais a remporté la 6e étape hier dans la montée de Bartolo, où il a failli chuter. Très belle journée de sport.
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5: Bonsoir, le ministre du Travail Jean-Pierre Farandou a annoncé que le revenu de solidarité active et l'allocation de solidarité aux personnes âgées seront indexés sur l'inflation dans le budget 2027. Le projet de loi de finances et du budget de la sécurité sociale doit être présenté prochainement. Le feu de Calenzana en Haute-Corse est fixé. Au total, le bilan officiel fait état de 64 hectares parcourus par les flammes. 7 maisons, 5 bungalows et une dizaine de véhicules ont été détruits. D'importants moyens et matériels restent engagés afin de traiter les points chauds et les lisières. En moins de 2 semaines, 150 000 fidèles se sont inscrits pour assister aux célébrations du pape Léon XIV à Lourdes les 26 et 27 septembre prochains. Le sanctuaire sera plein et aucun accès ne sera autorisé sans le précieux sésame. À titre de comparaison, 60 000 pèlerins sont réunis lors des pèlerinages du 15 août de temps fort du sanctuaire. Les secours toujours à pied d'œuvre pour tenter de retrouver des rescapés deux jours après la crue destructrice qui a ravagé le nord du Népal et les pentes tibétaines. Les sauveteurs ont déjà extirpé 547 corps au Népal, 5 en Chine, près de 1400 personnes dont des centaines de touristes et de pèlerins étrangers sont toujours portés disparus. Près de 93 000 personnes pourraient avoir été affectées par ces inondations qui ont frappé mercredi une région frontalière entre le Népal et le Tibet. Un mot de football, le tirage au sort de la Ligue Europa a livré son verdict. Rennes affrontera notamment la Juventus Turin et l'Olympiakos en phase de Ligue. L'OM sera également opposé au club grec, le Celtic Glasgow ou encore le Bayer Leverkusen. Lyon croisera également la route des Allemands mais aussi celle de Crystal Palace. C'est la fin de ce flash, une bonne fin de journée à notre écoute.
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0: Bonjour à tous. Dans la nuit de jeudi à vendredi, les intempéries ont mobilisé les secours à plusieurs centaines de reprises et fait 3 blessés légers. Dans l'est du pays, près de 2200 foyers étaient encore sans électricité hier matin. De nouveaux orages ont éclaté hier soir, mais le niveau d'alerte avait été abaissé à la vigilance jaune. Les sapeurs-pompiers, eux, ont annoncé hier un préavis de grève du 8 septembre au 20 octobre prochain. 9 organisations syndicales réclament davantage de moyens après un été marqué par de très nombreux méga-feux. Et justement, les incendies qui ont ravagé cet été la Gironde, les Landes ou encore le Var ont causé environ 25 000 sinistres pour un coût estimé à près de 500 millions d'euros. Et le bilan pourrait encore s'alourdir puisque les victimes peuvent déclarer leurs dégâts jusqu'au 31 août.

pays. Retour en France où le Parti Socialiste faisait sa rentrée hier à Blois avec la primaire de la gauche en ligne de mire pour la présidentielle 2027. François Hollande a confirmé qu'il n'y participerait pas et l'ancien président a même annoncé plus tôt un moment de vérité au mois de décembre avec l'objectif de rassembler les démocrates au-delà des partis. Côté économie, pas de croissance au deuxième trimestre en France. Le PIB avait déjà reculé de 0,2% sur les trois premiers mois de l'année. Le pays évite donc pour l'instant la récession technique. Et du nouveau dans l'affaire du petit Émile, la vaste campagne de prélèvement ADN n'a rien donné. 106 personnes ont été testées au Auvernais sans qu'aucune correspondance ne soit retrouvée avec les traces inconnues présentes sur les vêtements de l'enfant. On termine avec du sport et du cyclisme. Andreas Leknessund a remporté la 7e étape du Tour d'Espagne hier. Il a devancé ses compagnons d'échappée, Tobias Johannessen et Wout van Aert. Tadej Pogacar conserve le maillot de leader.

0: PSG a hérité d'adversaires coriaces avec le FC Barcelone, à Manchester City, la AS Rome, Aston Villa, Galatasaray, Villarreal, Bratislava. Et comme de son côté Lens affrontera Manchester City, Liverpool, le club Bruges, le Sporting Portugal, Bodo/Glimt, Leipzig, comme et le Slavia Prague. Et Lille sera opposé au Bayern Munich, Arsenal, le Betis Séville, la AS Rome, Galatasaray, Bodo/Glimt, Bratislava et Stuttgart. Mais on ne connaît pas encore le calendrier précis de ces confrontations. Le premier match, ce sera le 8 septembre et le tirage au sort avait lieu à Monaco. Eh bien, l'AS Monaco jouait également sa qualification en Conference League hier soir au stade Louis II face au Górnik Zabrze. Victoire monégasque, 4 buts à 1 grâce à Brunner, Koulibaly, Golovin et Biarritz. L'AS Monaco disputera donc la phase de poule de cette Conference League. Et puis la Ligue 1 reprend ses droits dès ce soir pour le coup d'envoi de la deuxième journée avec un choc à Pierre Marois entre Lille et le PSG. Le coup d'envoi sera donné à 20h45. En athlétisme, folle soirée à Zurich hier soir pour la Ligue de Diamant. 2 records du monde ont été battus. Alisson Dos Santos a couru le 400 mètres haies en 45 secondes 80. Et puis Masai Russell a amélioré le record du monde du 100 mètres haies féminin en 12 secondes 07. Une soirée qui a également été marquée par le duel à la perche entre Armand Duplantis et Emmanuel Karalis qui ont tous deux échoué à 6 mètres 32. Mais c'est le Suédois qui s'est imposé en passant la barre des 6 mètres 25. En basket, l'équipe de France a fait un pas de plus vers la Coupe du Monde 2027 au Qatar. Les Bleus ont largement dominé la Slovénie, 92 à 67 hier soir à l'Accor Arena de Paris. Victoria Ben Banyama a inscrit 22 points. Et puis en cyclisme, Tadej Pogacar domine toujours largement le Tour d'Espagne. Le Slovène s'est fait peur mais a remporté la 6e étape hier dans la montée de Bartolo où il a failli chuter. Très belle journée de sport.
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3: Bonsoir, le ministre du Travail Jean-Pierre Farandou a annoncé que le revenu de solidarité active et l'allocation de solidarité aux personnes âgées seront indexés sur l'inflation dans le budget 2027. Le projet de loi de finances et du budget de la sécurité sociale doit être présenté prochainement. Le feu de Calenzana en Haute-Corse est fixé. Au total, le bilan officiel fait état de 64 hectares parcourus par les flammes. 7 maisons, 5 bungalows et une dizaine de véhicules ont été détruits. D'importants moyens et matériels restent engagés afin de traiter les points chauds et les lisières. En moins de 2 semaines, 150 000 fidèles se sont inscrits pour assister aux célébrations du pape Léon XIV à Lourdes les 26 et 27 septembre prochains. Le sanctuaire sera plein et aucun accès ne sera autorisé sans le précieux sésame. À titre de comparaison, 60 000 pèlerins sont réunis lors des pèlerinages du 15 août de temps fort du sanctuaire. Les secours toujours à pied d'œuvre pour tenter de retrouver des rescapés deux jours après la crue destructrice qui a ravagé le nord du Népal et les pentes tibétaines. Les sauveteurs ont déjà extirpé 547 corps au Népal. 5 en Chine, près de 1400 personnes, dont des centaines de touristes et de pèlerins étrangers, sont toujours portés disparus. Près de 93 000 personnes pourraient avoir été affectées par ces inondations qui ont frappé mercredi une région frontalière entre le Népal et le Tibet. Un mot de football, le tirage au sort de la Ligue Europa a livré son verdict. Rennes affrontera notamment la Juventus Turin et l'Olympiakos en phase de Ligue. L'OM sera également opposé au club grec, le Celtic Glasgow ou encore le Bayer Leverkusen. Lyon croisera également la route des Allemands mais aussi celle de Crystal Palace. C'est la fin de ce flash, une bonne fin de journée à notre écoute.
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5: Bonjour à tous. Dans la nuit de jeudi à vendredi, les intempéries ont mobilisé les secours à plusieurs centaines de reprises et fait 3 blessés légers. Dans l'est du pays, près de 2200 foyers étaient encore sans électricité hier matin. De nouveaux orages ont éclaté hier soir, mais le niveau d'alerte avait été abaissé à la vigilance jaune. Les sapeurs-pompiers, eux, ont annoncé hier un préavis de grève du 8 septembre au 20 octobre prochain. 9 organisations syndicales réclament davantage de moyens après un été marqué par de très nombreux méga-feux. Et justement, les incendies qui ont ravagé cet été la Gironde, les

0: avec la primaire de la gauche en ligne de mire pour la présidentielle 2027. François Hollande a confirmé qu'il n'y participerait pas et l'ancien président a même annoncé plutôt un moment de vérité au mois de décembre avec l'objectif de rassembler les démocrates au-delà des partis. Côté économie, pas de croissance au deuxième trimestre en France. Le PIB avait déjà reculé de 0,2% sur les trois premiers mois de l'année. Le pays évite donc pour l'instant la récession technique. Et du nouveau dans l'affaire du petit Émile, la vaste campagne de prélèvement ADN n'a rien donné. 106 personnes ont été testées au Auvernais sans qu'aucune correspondance ne soit retrouvée avec les traces inconnues présentes sur les vêtements de l'enfant. On termine avec du sport et du cyclisme. Andreas Leknessund a remporté la 7e étape du Tour d'Espagne hier. Il a devancé ses compagnons d'échappée, Tobias Johannessen et Wout van Aert. Tadej Pogacar conserve le maillot de leader.
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2: Bonjour à toutes et à tous. On débute avec du football et on connaît désormais les adversaires des clubs français engagés en Ligue des Champions. Pour la phase de poule, le PSG a hérité d'adversaires coriaces avec le FC Barcelone, à Manchester City, la AS Rome, Aston Villa, Galatasaray, Villarreal, Bratislava et Côme. De son côté, Lens affrontera Manchester City, Liverpool, le club Bruges, le Sporting Portugal, Bodo Glimt, Leipzig, Côme et le Slavia Prague. Et Lille sera opposé au Bayern Munich, Arsenal, le Betis Séville, la AS Rome, Galatasaray, Bodo Glimt, Bratislava et Stuttgart. Mais on ne connaît pas encore le calendrier précis de ces confrontations. Le premier match, ce sera le 8 septembre et le tirage au sort avait lieu à Monaco. Eh bien, l'AS Monaco jouait également sa qualification en Conference League hier soir au stade Louis II face au Górnik Zabrze. Victoire monégasque, 4-1 grâce à Brunner, Koulibaly, Golovin et Biarritz. L'AS Monaco disputera donc la phase de poule de cette Conference League et puis la Ligue. On reprend ses droits dès ce soir pour le coup d'envoi de la deuxième journée avec un choc à Pierre-Mauroy entre Lille et le PSG. Le coup d'envoi sera donné à 20h45. En athlétisme, folle soirée à Zurich hier soir pour la Ligue de Diamant. Deux records du monde ont été battus. Alison Dos Santos a couru le 400 mètres haies en 45 secondes 80. Et puis Masai Russell a amélioré le record du monde du 100 mètres haies féminin en 12 secondes 07. Une soirée qui a également été marquée par le duel à la perche entre Armand Duplantis et Manuel Karalis, qui ont tous deux échoué à 6 m 32, mais c'est le Suédois qui s'est imposé en passant la barre des 6 m 25. En basket, l'équipe de France a fait un pas de plus vers la Coupe du Monde 2027 au Qatar. Les Bleus ont largement dominé la Slovénie, 92 à 67 hier soir à l'Accor Arena de Paris. Victoria Wembanyama a inscrit 22 points et puis en cyclique, Tadej Pogacar domine toujours largement le Tour d'Espagne. Le Slovène s'est fait peur mais a remporté la 6e étape hier dans la montée de Bartolo où il a failli chuter. Très belle journée de sport.
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5: Bonsoir, le ministre du Travail Jean-Pierre Farandou a annoncé que le revenu de solidarité active et l'allocation de solidarité aux personnes âgées seront indexés sur l'inflation dans le budget 2027. Le projet de loi de finances et du budget de la sécurité sociale doit être présenté prochainement. Le feu de Calenzana en Haute-Corse est fixé. Au total, le bilan officiel fait état de 64 hectares parcourus par les flammes. 7 maisons, 5 bungalows et une dizaine de véhicules ont été détruits. D'importants moyens et matériels restent engagés afin de traiter les points chauds et les lisières. En moins de 2 semaines, 150 000 fidèles se sont inscrits pour assister aux célébrations du pape Léon XIV à Lourdes les 26 et 27 septembre prochains. Le sanctuaire sera plein et aucun accès ne sera autorisé sans le précieux sésame. À titre de comparaison, 60 000 pèlerins sont réunis lors des pèlerinages du 15 août de temps fort du sanctuaire. Les secours toujours à pied d'œuvre pour tenter de retrouver des rescapés deux jours après la crue destructrice qui a ravagé le nord du Népal et les pentes tibétaines. Les sauveteurs ont déjà extirpé 547 corps au Népal, 5 en Chine, près de 1400 personnes dont des centaines de touristes et de pèlerins étrangers sont toujours portés disparus. Près de 93 000 personnes pourraient avoir été affectées par ces inondations qui ont frappé mercredi une région frontalière entre le Népal et le Tibet. Un mot de football, le tirage au sort de la Ligue Europa a livré son verdict. Rennes affrontera notamment la Juventus Turin et l'Olympiakos en phase de Ligue. L'OM sera également opposé au club grec, le Celtic Glasgow ou encore le Bayer Leverkusen. Lyon croisera également la route des Allemands mais aussi celle de Crystal Palace. C'est la fin de ce flash, une bonne fin de journée à notre écoute.
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1: Bonjour à tous. Dans la nuit de jeudi à vendredi, les intempéries ont mobilisé les secours à plusieurs centaines de reprises et fait 3 blessés légers. Dans l'est du pays, près de 2200 foyers étaient encore sans électricité hier matin. De nouveaux orages ont éclaté hier soir, mais le niveau d'alerte avait été abaissé à la vigilance jaune. Les sapeurs-pompiers, eux, ont annoncé hier un préavis de grève du 8 septembre au 20 octobre prochain. 9 organisations syndicales réclament davantage de moyens après un été marqué par de très nombreux méga-feux. Et justement, les incendies qui ont ravagé cet été la Gironde, les Landes ou encore le Var ont causé environ 25 000 sinistres pour un coût estimé à près de 500 millions d'euros. Et le bilan pourrait encore s'alourdir puisque les victimes peuvent déclarer leurs dégâts jusqu'au 31 août.

0: le pays. Retour en France où le Parti Socialiste faisait sa rentrée hier à Blois avec la primaire de la gauche en ligne de mire pour la présidentielle 2027. François Hollande a confirmé qu'il n'y participerait pas et l'ancien président a même annoncé plus tôt un moment de vérité au mois de décembre avec l'objectif de rassembler les démocrates au-delà des partis. Côté économie, pas de croissance au deuxième trimestre en France. Le PIB avait déjà reculé de 0,2% sur les trois premiers mois de l'année. Le pays évite donc pour l'instant la récession technique. Et du nouveau dans l'affaire du petit Émile, la vaste campagne de prélèvement ADN n'a rien donné. 106 personnes ont été testées au Auvernais sans qu'aucune correspondance ne soit retrouvée avec les traces inconnues présentes sur les vêtements de l'enfant. On termine avec du sport et du cyclisme. Andreas Leknessund a remporté la 7e étape du Tour d'Espagne hier. Il a devancé ses compagnons d'échappée, Tobias Johannessen et Wout van Aert. Tadej Pogacar conserve le maillot de leader.
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2: Bonjour à toutes et à tous. On débute avec du football et on connaît désormais les adversaires des clubs français engagés en Ligue des Champions. Pour la phase de poule, le PSG a hérité d'adversaires coriaces avec le FC Barcelone, à Manchester City, la AS Rome, Aston Villa, Galatasaray, Villarreal, Bratislava et Côme. De son côté, Lens affrontera Manchester City, Liverpool, le club Bruges, le Sporting Portugal, Bodø/Glimt, Leipzig, Côme et le Slavia Prague. Et Lille sera opposé au Bayern Munich, Arsenal, le Betis Séville, la AS Rome, Galatasaray, Bodø/Glimt, Bratislava et Stuttgart. Mais on ne connaît pas encore le calendrier précis de ces confrontations. Le premier match, ce sera le 8 septembre et le tirage au sort avait lieu à Monaco. Eh bien, l'AS Monaco jouait également sa qualification en Conference League hier soir au stade Louis II face au Górnik Zabrze. Victoire monégasque, 4 buts à 1 grâce à Brunner, Koulibaly, Golovin et Biarritz. L'AS Monaco disputera donc la phase de poule de cette Conference League. Et puis la Ligue 1 reprend ses droits dès ce soir pour le coup d'envoi de la deuxième journée avec un choc à Pierre-Mauroy entre Lille et le PSG. Le coup d'envoi sera donné à 20h45. En athlétisme, folle soirée à Zurich hier soir pour la Ligue de Diamant. Deux records du monde ont été battus. Alisson Dos Santos a couru le 400 mètres haies en 45 secondes 80. Et puis Masai Russell a amélioré le record du monde du 100 mètres haies féminin en 12 secondes 07. Une soirée qui a également été marquée par le duel à la perche entre Armand Duplantis et Manuel Karalis, qui ont tous deux échoué à 6 m 32. Mais c'est le Suédois qui s'est imposé en passant la barre des 6 m 25. En basket, l'équipe de France a fait un pas de plus vers la Coupe du Monde 2027 au Qatar. Les Bleus ont largement dominé la Slovénie, 92 à 67 hier soir à l'Accor Arena de Paris. Victoria Ben Banyama a inscrit 22 points et puis en cyclique, Tadej Pogacar domine toujours largement le Tour d'Espagne. Le Slovène s'est fait peur mais a remporté la 6e étape hier dans la montée de Bartolo où il a failli chuter. Très belle journée de sport.
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5: Bonsoir, le ministre du Travail Jean-Pierre Farandou a annoncé que le revenu de solidarité active et l'allocation de solidarité aux personnes âgées seront indexés sur l'inflation dans le budget 2027. Le projet de loi de finances et du budget de la sécurité sociale doit être présenté prochainement. Le feu de Calenzana en Haute-Corse est fixé. Au total, le bilan officiel fait état de 64 hectares parcourus par les flammes. 7 maisons, 5 bungalows et une dizaine de véhicules ont été détruits. D'importants moyens et matériels restent engagés afin de traiter les points chauds et les lisières. En moins de 2 semaines, 150 000 fidèles se sont inscrits pour assister aux célébrations du pape Léon XIV à Lourdes les 26 et 27 septembre prochains. Le sanctuaire sera plein et aucun accès ne sera autorisé. Sans le précieux sésame, à titre de comparaison, 60 000 pèlerins sont réunis lors des pèlerinages du 15 août, temps fort du sanctuaire. Les secours toujours à pied d'œuvre pour tenter de retrouver des rescapés deux jours après la crue destructrice qui a ravagé le nord du Népal et les pentes tibétaines. Les sauveteurs ont déjà extirpé 547 corps au Népal, 5 en Chine, près de 1400 personnes dont des centaines de touristes et de pèlerins étrangers sont toujours portés disparus. Près de 93 000 personnes pourraient avoir été affectées par ces inondations qui ont frappé mercredi une région frontalière entre le Népal et le Tibet. Un mot de football, le tirage au sort de la Ligue Europa a livré son verdict. Rennes affrontera notamment la Juventus Turin et l'Olympiakos en phase de Ligue. L'OM sera également opposé au club grec, le Celtic Glasgow ou encore le Bayer Leverkusen. Lyon croisera également la route des Allemands mais aussi celle de Crystal Palace. C'est la fin de ce flash, une bonne fin de journée à notre écoute.
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0: Bonjour à tous. Dans la nuit de jeudi à vendredi, les intempéries ont mobilisé les secours à plusieurs centaines de reprises et fait 3 blessés légers. Dans l'est du pays, près de 2200 foyers étaient encore sans électricité hier matin. De nouveaux orages ont éclaté hier soir, mais le niveau d'alerte avait été abaissé à la vigilance jaune. Les sapeurs-pompiers, eux, ont annoncé hier un préavis de grève du 8 septembre au 20 octobre prochain. 9 organisations syndicales réclament davantage de moyens après un été marqué par de très nombreux méga-feux. Et justement, les incendies qui ont ravagé cet été la Gironde, les Landes ou encore le Var ont causé environ 25 000 sinistres pour un coût estimé à près de 500 millions d'euros. Et le bilan pourrait encore s'alourdir puisque les victimes peuvent déclarer leurs dégâts jusqu'au 31 août.

0: chez le pays. Retour en France où le Parti Socialiste faisait sa rentrée hier à Blois avec la primaire de la gauche en ligne de mire pour la présidentielle 2027. François Hollande a confirmé qu'il n'y participerait pas et l'ancien président a même annoncé plutôt un moment de vérité au mois de décembre avec l'objectif de rassembler les démocrates au-delà des partis. Côté économie, pas de croissance au deuxième trimestre en France. Le PIB avait déjà reculé de 0,2% sur les trois premiers mois de l'année. Le pays évite donc pour l'instant la récession technique. Et du nouveau dans l'affaire du petit Émile, la vaste campagne de prélèvement ADN n'a rien donné. 106 personnes ont été testées au Auvernais sans qu'aucune correspondance ne soit retrouvée avec les traces inconnues présentes sur les vêtements de l'enfant. On termine avec du sport et du cyclisme. Andreas Leknessund a remporté la 7e étape du Tour d'Espagne hier. Il a devancé ses compagnons d'échappée, Tobias Johannessen et Wout van Aert. Tadej Pogacar conserve le maillot de leader.
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2: Bonjour à toutes et à tous. On débute avec du football et on connaît désormais les adversaires des clubs français engagés en Ligue des Champions. Pour la phase de poule, le PSG a hérité d'adversaires coriaces avec le FC Barcelone, à Manchester City, la AS Rome, Aston Villa, Galatasaray, Villarreal, Bratislava et Com. De son côté, Lens affrontera Manchester City, Liverpool, le Club Bruges, le Sporting Portugal, Bodo Glimt, Leipzig, Com et le Slavia Prague. Et Lille sera opposé au Bayern Munich, Arsenal, le Betis Séville, la AS Rome, Galatasaray, Bodo Glimt, Bratislava et Stuttgart. Mais on ne connaît pas encore le calendrier précis de ces confrontations. Le premier match, ce sera le 8 septembre et le tirage au sort avait lieu à Monaco. Eh bien, l'AS Monaco jouait également sa qualification en Conference League hier soir au stade Louis II face au Górnik Zabrze. Victoire monégasque, 4 buts à 1 grâce à Brunner, Koulibaly, Golovin et Biarritz. L'AS Monaco disputera donc la phase de poule de cette Conference League et puis la Ligue 1 reprend ses droits dès ce soir pour le coup d'envoi de la deuxième journée avec un choc à Pierre-Mauroy entre Lille et le PSG. Le coup d'envoi sera donné à 20h45. En athlétisme, folle soirée à Zurich hier soir pour la Ligue de Diamant. Deux records du monde ont été battus. Alison Dos Santos a couru le 400 mètres haies en 45 secondes 80. Et puis Masai Russell a amélioré le record du monde du 100 mètres haies féminin en 12 secondes 07. Une soirée qui a également été marquée par le duel à la perche entre Armand Duplantis et Emmanuel Karalis, qui ont tous deux échoué à 6,32 m. Mais c'est le Suédois qui s'est imposé en passant la barre des 6,25 m. En basket, l'équipe de France a fait un pas de plus vers la Coupe du Monde 2027 au Qatar. Les Bleus ont largement dominé la Slovénie, 92 à 67 hier soir à l'Accor Arena de Paris. Victoria Ben Banyama a inscrit 22 points. Et puis en cyclisme, Tadej Pogacar domine toujours largement le Tour d'Espagne. Le Slovène s'est fait peur, mais a remporté la 6e étape hier dans la montée de Bartolo, où il a failli chuter. Très belle journée de sport.
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5: Bonsoir, le ministre du Travail Jean-Pierre Farandou a annoncé que le revenu de solidarité active et l'allocation de solidarité aux personnes âgées seront indexés sur l'inflation dans le budget 2027. Le projet de loi de finances et du budget de la sécurité sociale doit être présenté prochainement. Le feu de Calenzana en Haute-Corse est fixé. Au total, le bilan officiel fait état de 64 hectares parcourus par les flammes. 7 maisons, 5 bungalows et une dizaine de véhicules ont été détruits. D'importants moyens et matériels restent engagés afin de traiter les points chauds et les lisières. En moins de 2 semaines, 150 000 fidèles se sont inscrits pour assister aux célébrations du pape Léon XIV à Lourdes les 26 et 27 septembre prochains. Le sanctuaire sera plein et aucun accès ne sera autorisé sans le précieux sésame. À titre de comparaison, 60 000 pèlerins sont réunis lors des pèlerinages du 15 août de temps fort du sanctuaire. Les secours toujours à pied d'œuvre pour tenter de retrouver des rescapés deux jours après la crue destructrice qui a ravagé le nord du Népal et les pentes tibétaines. Les sauveteurs ont déjà extirpé 547 corps au Népal. 5 en Chine, près de 1400 personnes, dont des centaines de touristes et de pèlerins étrangers, sont toujours portés disparus. Près de 93 000 personnes pourraient avoir été affectées par ces inondations qui ont frappé mercredi une région frontalière entre le Népal et le Tibet. Un mot de football, le tirage au sort de la Ligue Europa a livré son verdict. Rennes affrontera notamment la Juventus Turin et l'Olympiakos en phase de Ligue. L'OM sera également opposé au club grec, le Celtic Glasgow ou encore le Bayer Leverkusen. Lyon croisera également la route des Allemands mais aussi celle de Crystal Palace. C'est la fin de ce flash, une bonne fin de journée à notre écoute.
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0: Bonjour à tous. Dans la nuit de jeudi à vendredi, les intempéries ont mobilisé les secours à plusieurs centaines de reprises et fait 3 blessés légers. Dans l'est du pays, près de 2200 foyers étaient encore sans électricité hier matin. De nouveaux orages ont éclaté hier soir, mais le niveau d'alerte avait été abaissé à la vigilance jaune. Les sapeurs-pompiers, eux, ont annoncé hier un préavis de grève du 8 septembre au 20 octobre prochain. 9 organisations syndicales réclament davantage de moyens après un été marqué par de très nombreux méga-feux. Et justement, les incendies qui ont ravagé cet été la Gironde, les Landes ou encore le Var ont causé environ 25 000 sinistres pour un coût estimé à près de 500 millions d'euros. Et le bilan pourrait encore s'alourdir puisque les victimes peuvent déclarer leurs dégâts jusqu'au 31 août.

0: pays. Retour en France où le Parti Socialiste faisait sa rentrée hier à Blois avec la primaire de la gauche en ligne de mire pour la présidentielle 2027. François Hollande a confirmé qu'il n'y participerait pas et l'ancien président a même annoncé plutôt un moment de vérité au mois de décembre avec l'objectif de rassembler les démocrates au-delà des partis. Côté économie, pas de croissance au deuxième trimestre en France. Le PIB avait déjà reculé de 0,2% sur les trois premiers mois de l'année. Le pays évite donc pour l'instant la récession technique. Et du nouveau dans l'affaire du petit Émile, la vaste campagne de prélèvement ADN n'a rien donné. 106 personnes ont été testées au Auvernais sans qu'aucune correspondance ne soit retrouvée avec les traces inconnues présentes sur les vêtements de l'enfant. On termine avec du sport et du cyclisme. Andreas Leknessund a remporté la 7e étape du Tour d'Espagne hier. Il a devancé ses compagnons d'échappée, Tobias Johannessen et Wout van Aert. Tadej Pogacar conserve le maillot de leader.
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2: Bonjour à toutes et à tous. On débute avec du football et on connaît désormais les adversaires des clubs français engagés en Ligue des Champions. Pour la phase de poule, le PSG a hérité d'adversaires coriaces avec le FC Barcelone, à Manchester City, la AS Rome, Aston Villa, Galatasaray, Villarreal, Bratislava et Côme. De son côté, Lens affrontera Manchester City, Liverpool, le Club Bruges, le Sporting Portugal, Bodo/Glimt, Leipzig, Côme et le Slavia Prague. Et Lille sera opposé au Bayern Munich, Arsenal, le Betis Séville, la AS Rome, Galatasaray, Bodo/Glimt, Bratislava et Stuttgart. Mais on ne connaît pas encore le calendrier précis de ces confrontations. Le premier match, ce sera le 8 septembre et le tirage au sort avait lieu à Monaco. Eh bien, l'AS Monaco jouait également sa qualification en Conference League hier soir au stade Louis II face au Górnik Zabrze. Victoire monégasque, 4 buts à 1 grâce à Brunner, Koulibaly, Golovin et Biarritz. L'AS Monaco disputera donc la phase de poule de cette Conference League et puis la Ligue 1 reprend ses droits dès ce soir pour le coup d'envoi de la deuxième journée avec un choc à Pierre-Mauroy entre Lille et le PSG. Le coup d'envoi sera donné à 20h45. En athlétisme, folle soirée à Zurich hier soir pour la Ligue de Diamant. Deux records du monde ont été battus. Alison Dos Santos a couru le 400 mètres haies en 45 secondes 80. Et puis Masai Russell a amélioré le record du monde du 100 mètres haies féminin en 12 secondes 07. Une soirée qui a également été marquée par le duel à la perche entre Armand Duplantis et Emmanuel Karalis, qui ont tous deux échoué à 6,32 m. Mais c'est le Suédois qui s'est imposé en passant la barre des 6,25 m. En basket, l'équipe de France a fait un pas de plus vers la Coupe du Monde 2027 au Qatar. Les Bleus ont largement dominé la Slovénie, 92 à 67 hier soir à l'Accor Arena de Paris. Victoria Ben Banyama a inscrit 22 points. Et puis en cyclisme, Tadej Pogacar domine toujours largement le Tour d'Espagne. Le Slovène s'est fait peur, mais a remporté la 6e étape hier dans la montée de Bartolo, où il a failli chuter. Très belle journée de sport.
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5: Bonsoir, le ministre du Travail Jean-Pierre Farandou a annoncé que le revenu de solidarité active et l'allocation de solidarité aux personnes âgées seront indexés sur l'inflation dans le budget 2027. Le projet de loi de finances et du budget de la sécurité sociale doit être présenté prochainement. Le feu de Calenzana en Haute-Corse est fixé. Au total, le bilan officiel fait état de 64 hectares parcourus par les flammes. 7 maisons, 5 bungalows et une dizaine de véhicules ont été détruits. D'importants moyens et matériels restent engagés afin de traiter les points chauds et les lisières. En moins de 2 semaines, 150 000 fidèles se sont inscrits pour assister aux célébrations du pape Léon XIV à Lourdes les 26 et 27 septembre prochains. Le sanctuaire sera plein et aucun accès ne sera autorisé sans le précieux sésame. À titre de comparaison, 60 000 pèlerins sont réunis lors des pèlerinages du 15 août de temps fort du sanctuaire. Les secours toujours à pied d'œuvre pour tenter de retrouver des rescapés deux jours après la crue destructrice qui a ravagé le nord du Népal et les pentes tibétaines. Les sauveteurs ont déjà extirpé 547 corps au Népal, 5 en Chine, près de 1400 personnes dont des centaines de touristes et de pèlerins étrangers sont toujours portés disparus. Près de 93 000 personnes pourraient avoir été affectées par ces inondations qui ont frappé mercredi une région frontalière entre le Népal et le Tibet. Un mot de football, le tirage au sort de la Ligue Europa a livré son verdict. Rennes affrontera notamment la Juventus Turin et l'Olympiakos en phase de Ligue. L'OM sera également opposé au club grec, le Celtic Glasgow ou encore le Bayer Leverkusen. Lyon croisera également la route des Allemands mais aussi celle de Crystal Palace. C'est la fin de ce flash, une bonne fin de journée à notre écoute.
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0: Bonjour à tous. Dans la nuit de jeudi à vendredi, les intempéries ont mobilisé les secours à plusieurs centaines de reprises et fait 3 blessés légers. Dans l'est du pays, près de 2200 foyers étaient encore sans électricité hier matin. De nouveaux orages ont éclaté hier soir, mais le niveau d'alerte avait été abaissé à la vigilance jaune. Les sapeurs-pompiers, eux, ont annoncé hier un préavis de grève du 8 septembre au 20 octobre prochain. 9 organisations syndicales réclament davantage de moyens après un été marqué par de très nombreux méga-feux. Et justement, les incendies qui ont ravagé cet été la Gironde, les Landes ou encore le Var ont causé environ 25 000 sinistres pour un coût estimé à près de 500 millions d'euros. Et le bilan pourrait encore s'alourdir puisque les victimes peuvent déclarer leurs dégâts jusqu'au 31 août.

0: pays. Retour en France où le Parti Socialiste faisait sa rentrée hier à Blois avec la primaire de la gauche en ligne de mire pour la présidentielle 2027. François Hollande a confirmé qu'il n'y participerait pas et l'ancien président a même annoncé plutôt un moment de vérité au mois de décembre avec l'objectif de rassembler les démocrates au-delà des partis. Côté économie, pas de croissance au deuxième trimestre en France. Le PIB avait déjà reculé de 0,2% sur les trois premiers mois de l'année. Le pays évite donc pour l'instant la récession technique. Et du nouveau dans l'affaire du petit Émile, la vaste campagne de prélèvement ADN n'a rien donné. 106 personnes ont été testées au Auvernais sans qu'aucune correspondance ne soit retrouvée avec les traces inconnues présentes sur les vêtements de l'enfant. On termine avec du sport et du cyclisme. Andreas Leknessund a remporté la 7e étape du Tour d'Espagne hier. Il a devancé ses compagnons d'échappée Tobias Johannessen et Wout van Aert. Tadej Pogacar conserve le maillot de leader.
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2: Bonjour à toutes et à tous. On débute avec du football et on connaît désormais les adversaires des clubs français engagés en Ligue des Champions. Pour la phase de poule, le PSG a hérité d'adversaires coriaces avec le FC Barcelone, à Manchester City, la AS Rome, Aston Villa, Galatasaray, Villarreal, Bratislava et Côme. De son côté, Lens affrontera Manchester City, Liverpool, le club Bruges, le Sporting Portugal, Bodo/Glimt, Leipzig, Côme et le Slavia Prague. Et Lille sera opposé au Bayern Munich, Arsenal, le Betis Séville, la AS Rome, Galatasaray, Bodo/Glimt, Bratislava et Stuttgart. Mais on ne connaît pas encore le calendrier précis de ces confrontations. Le premier match, ce sera le 8 septembre et le tirage au sort avait lieu à Monaco. Eh bien, l'AS Monaco jouait également sa qualification en Conference League hier soir au stade Louis II face au Górnik Zabrze. Victoire monégasque, 4 buts à 1 grâce à Brunner, Koulibaly, Golovin et Biarritz. L'AS Monaco disputera donc la phase de poule de cette Conference League et puis la Ligue 1 reprend ses droits dès ce soir pour le coup d'envoi de la deuxième journée avec un choc à Pierre-Mauroy entre Lille et le PSG. Le coup d'envoi sera donné à 20h45. En athlétisme, folle soirée à Zurich hier soir pour la Ligue de Diamant. Deux records du monde ont été battus. Alison Dos Santos a couru le 400 mètres haies en 45 secondes 80. Et puis Masai Russell a amélioré le record du monde du 100 mètres haies féminin en 12 secondes 07. Une soirée qui a également été marquée par le duel à la perche entre Armand Duplantis et Emmanuel Karalis, qui ont tous deux échoué à 6,32 m. Mais c'est le Suédois qui s'est imposé en passant la barre des 6,25 m. En basket, l'équipe de France a fait un pas de plus vers la Coupe du Monde 2027 au Qatar. Les Bleus ont largement dominé la Slovénie, 92 à 67 hier soir à l'Accor Arena de Paris. Victoria Ben Banyama a inscrit 22 points. Et puis en cyclisme, Tadej Pogacar domine toujours largement le Tour d'Espagne. Le Slovène s'est fait peur, mais a remporté la 6e étape hier dans la montée de Bartolo, où il a failli chuter. Très belle journée de sport.
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5: Bonsoir, le ministre du Travail Jean-Pierre Farandou a annoncé que le revenu de solidarité active et l'allocation de solidarité aux personnes âgées seront indexés sur l'inflation dans le budget 2027. Le projet de loi de finances et du budget de la sécurité sociale doit être présenté prochainement. Le feu de Calenzana en Haute-Corse est fixé. Au total, le bilan officiel fait état de 64 hectares parcourus par les flammes. 7 maisons, 5 bungalows et une dizaine de véhicules ont été détruits. D'importants moyens et matériels restent engagés afin de traiter les points chauds et les lisières. En moins de 2 semaines, 150 000 fidèles se sont inscrits pour assister aux célébrations du pape Léon XIV à Lourdes les 26 et 27 septembre prochains. Le sanctuaire sera plein et aucun accès ne sera autorisé sans le précieux sésame. À titre de comparaison, 60 000 pèlerins sont réunis lors des pèlerinages du 15 août de temps fort du sanctuaire. Les secours toujours à pied d'œuvre pour tenter de retrouver des rescapés deux jours après la crue destructrice qui a ravagé le nord du Népal et les pentes tibétaines. Les sauveteurs ont déjà extirpé 547 corps au Népal, 5 en Chine, près de 1400 personnes dont des centaines de touristes et de pèlerins étrangers sont toujours portés disparus. Près de 93 000 personnes pourraient avoir été affectées par ces inondations qui ont frappé mercredi une région frontalière entre le Népal et le Tibet. Un mot de football, le tirage au sort de la Ligue Europa a livré son verdict. Rennes affrontera notamment la Juventus Turin et l'Olympiakos en phase de Ligue. L'OM sera également opposé au club grec, le Celtic Glasgow ou encore le Bayer Leverkusen. Lyon croisera également la route des Allemands mais aussi celle de Crystal Palace. C'est la fin de ce flash, une bonne fin de journée à notre écoute.
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0: Bonjour à tous. Dans la nuit de jeudi à vendredi, les intempéries ont mobilisé les secours à plusieurs centaines de reprises et fait 3 blessés légers. Dans l'est du pays, près de 2200 foyers étaient encore sans électricité hier matin. De nouveaux orages ont éclaté hier soir, mais le niveau d'alerte avait été abaissé à la vigilance jaune. Les sapeurs-pompiers, eux, ont annoncé hier un préavis de grève du 8 septembre au 20 octobre prochain. 9 organisations syndicales réclament davantage de moyens après un été marqué par de très nombreux méga-feux. Et justement, les incendies qui ont ravagé cet été la Gironde, les Landes ou encore le Var ont causé environ 25 000 sinistres pour un coût estimé à près de 500 millions d'euros. Et le bilan pourrait encore s'alourdir puisque les victimes peuvent déclarer leurs dégâts jusqu'au 31 août.

0: le pays. Retour en France où le Parti Socialiste faisait sa rentrée hier à Blois avec la primaire de la gauche en ligne de mire pour la présidentielle 2027. François Hollande a confirmé qu'il n'y participerait pas et l'ancien président a même annoncé plus tôt un moment de vérité au mois de décembre avec l'objectif de rassembler les démocrates au-delà des partis. Côté économie, pas de croissance au deuxième trimestre en France. Le PIB avait déjà reculé de 0,2% sur les trois premiers mois de l'année. Le pays évite donc pour l'instant la récession technique. Et du nouveau dans l'affaire du petit Émile, la vaste campagne de prélèvement ADN n'a rien donné. 106 personnes ont été testées au Auvernais sans qu'aucune correspondance ne soit retrouvée avec les traces inconnues présentes sur les vêtements de l'enfant. On termine avec du sport et du cyclisme. Andreas Leknessund a remporté la 7e étape du Tour d'Espagne hier. Il a devancé ses compagnons d'échappée, Tobias Johannessen et Wout van Aert. Tadej Pogacar conserve le maillot de leader.
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2: Bonjour à toutes et à tous. On débute avec du football et on connaît désormais les adversaires des clubs français engagés en Ligue des Champions. Pour la phase de poule, le PSG a hérité d'adversaires coriaces avec le FC Barcelone, à Manchester City, la AS Rome, Aston Villa, Galatasaray, Villarreal, Bratislava. Et comme de son côté, Lens affrontera Manchester City, Liverpool, le club Bruges, le Sporting Portugal, Bodø/Glimt, Leipzig, comme et le Slavia Prague. Et Lille sera opposé au Bayern Munich, Arsenal, le Betis Séville, la AS Rome, Galatasaray, Bodø/Glimt, Bratislava et Stuttgart. Mais on ne connaît pas encore le calendrier précis de ces confrontations. Le premier match, ce sera le 8 septembre et le tirage au sort avait lieu à Monaco. Eh bien, l'AS Monaco jouait également sa qualification en Conference League hier soir au stade Louis II face au Górnik Zabrze. Victoire monégasque, 4 buts à 1 grâce à Brunner, Koulibaly, Golovin et Biarritz. L'AS Monaco disputera donc la phase de poule de cette Conference League. Et puis la Ligue 1 reprend ses droits dès ce soir pour le coup d'envoi de la deuxième journée avec un choc à Pierre-Marois entre Lille et le PSG. Le coup d'envoi sera donné à 20h45. En athlétisme, folle soirée à Zurich hier soir pour la Ligue de Diamant. 2 records du monde ont été battus. Alisson Dos Santos a couru le 400 mètres haies en 45 secondes 80. Et puis Masai Russell a amélioré le record du monde du 100 mètres haies féminin en 12 secondes 07. Une soirée qui a également été marquée par le duel à la perche entre Armand Duplantis et Manuel Karalis, qui ont tous deux échoué à 6 m 32. Mais c'est le Suédois qui s'est imposé en passant la barre des 6 m 25. En basket, l'équipe de France a fait un pas de plus vers la Coupe du Monde 2027 au Qatar. Les Bleus ont largement dominé la Slovénie, 92 à 67 hier soir à l'Accor Arena de Paris. Victoria Ben Banyama a inscrit 22 points et puis en cyclisme, Tadej Pogacar domine toujours largement le Tour d'Espagne. Le Slovène s'est fait peur mais a remporté la 6e étape hier dans la montée de Bartolo où il a failli chuter. Très belle journée de sport.
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5: Bonsoir, le ministre du Travail Jean-Pierre Farandou a annoncé que le revenu de solidarité active et l'allocation de solidarité aux personnes âgées seront indexés sur l'inflation dans le budget 2027. Le projet de loi de finances et du budget de la sécurité sociale doit être présenté prochainement. Le feu de Calenzana en Haute-Corse est fixé. Au total, le bilan officiel fait état de 64 hectares parcourus par les flammes. 7 maisons, 5 bungalows et une dizaine de véhicules ont été détruits. D'importants moyens et matériels restent engagés afin de traiter les points chauds et les lisières. En moins de 2 semaines, 150 000 fidèles se sont inscrits pour assister aux célébrations du pape Léon XIV à Lourdes les 26 et 27 septembre prochains. Le sanctuaire sera plein et aucun accès ne sera autorisé. Sans le précieux sésame, à titre de comparaison, 60 000 pèlerins sont réunis lors des pèlerinages du 15 août, temps fort du sanctuaire. Les secours toujours à pied d'œuvre pour tenter de retrouver des rescapés deux jours après la crue destructrice qui a ravagé le nord du Népal et les pentes tibétaines. Les sauveteurs ont déjà extirpé 547 corps au Népal, 5 en Chine, près de 1400 personnes dont des centaines de touristes et de pèlerins étrangers sont toujours portés disparus. Près de 93 000 personnes pourraient avoir été affectées par ces inondations qui ont frappé mercredi une région frontalière entre le Népal et le Tibet. Un mot de football, le tirage au sort de la Ligue Europa a livré son verdict. Rennes affrontera notamment la Juventus Turin et l'Olympiakos en phase de Ligue. L'OM sera également opposé au club grec, le Celtic Glasgow ou encore le Bayer Leverkusen. Lyon croisera également la route des Allemands mais aussi celle de Crystal Palace. C'est la fin de ce flash, une bonne fin de journée à notre écoute.
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0: Bonjour à tous. Dans la nuit de jeudi à vendredi, les intempéries ont mobilisé les secours à plusieurs centaines de reprises et fait 3 blessés légers. Dans l'est du pays, près de 2200 foyers étaient encore sans électricité hier matin. De nouveaux orages ont éclaté hier soir, mais le niveau d'alerte avait été abaissé à la vigilance jaune. Les sapeurs-pompiers, eux, ont annoncé hier un préavis de grève du 8 septembre au 20 octobre prochain. 9 organisations syndicales réclament davantage de moyens après un été marqué par de très nombreux méga-feux. Et justement, les incendies qui ont ravagé cet été la Gironde, les Landes ou encore le Var ont causé environ 25 000 sinistres pour un coût estimé à près de 500 millions d'euros. Et le bilan pourrait encore s'alourdir puisque les victimes peuvent déclarer leurs dégâts jusqu'au 31 août.

0: toucher le pays. Retour en France où le Parti Socialiste faisait sa rentrée hier à Blois avec la primaire de la gauche en ligne de mire pour la présidentielle 2027. François Hollande a confirmé qu'il n'y participerait pas et l'ancien président a même annoncé plus tôt un moment de vérité au mois de décembre avec l'objectif de rassembler les démocrates au-delà des partis. Côté économie, pas de croissance au deuxième trimestre en France. Le PIB avait déjà reculé de 0,2% sur les trois premiers mois de l'année. Le pays évite donc pour l'instant la récession technique. Et du nouveau dans l'affaire du petit Émile, la vaste campagne de prélèvement ADN n'a rien donné. 106 personnes ont été testées au Auvernais sans qu'aucune correspondance ne soit retrouvée avec les traces inconnues présentes sur les vêtements de l'enfant. On termine avec du sport et du cyclisme. Andreas Leknessund a remporté la 7e étape du Tour d'Espagne hier. Il a devancé ses compagnons d'échappée, Tobias Johannessen et Wout van Aert. Tadej Pogacar conserve le maillot de leader.
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2: Bonjour à toutes et à tous. On débute avec du football et on connaît désormais les adversaires des clubs français engagés en Ligue des Champions. Pour la phase de poule, le PSG a hérité d'adversaires coriaces avec le FC Barcelone, à Manchester City, la AS Rome, Aston Villa, Galatasaray, Villarreal, Bratislava et Com. De son côté, Lens affrontera Manchester City, Liverpool, le Club Bruges, le Sporting Portugal, Bodø/Glimt, Leipzig, Com et le Slavia Prague. Et Lille sera opposée au Bayern Munich, Arsenal, le Betis Séville, la AS Rome, Galatasaray, Bodø/Glimt, Bratislava et Stuttgart. Mais on ne connaît pas encore le calendrier précis de ces confrontations. Le premier match, ce sera le 8 septembre et le tirage au sort avait lieu à Monaco. Eh bien, l'AS Monaco jouait également sa qualification en Conference League hier soir au stade Louis II face au Górnik Zabrze. Victoire monégasque, 4 buts à 1 grâce à Brunner, Koulibaly, Golovin et Biarritz. L'AS Monaco disputera donc la phase de poule de cette Conference League. Et puis la Ligue 1 reprend ses droits dès ce soir pour le coup d'envoi de la deuxième journée avec un choc à Pierre-Marois entre Lille et le PSG. Le coup d'envoi sera donné à 20h45. En athlétisme, folle soirée à Zurich hier soir pour la Ligue de Diamant. 2 records du monde ont été battus. Alisson Dos Santos a couru le 400 mètres haies en 45 secondes 80. Et puis Masai Russell a amélioré le record du monde du 100 mètres haies féminin en 12 secondes 07. Une soirée qui a également été marquée par le duel à la perche entre Armand Duplantis et Emmanuel Karalis, qui ont tous deux échoué à 6,32 m. Mais c'est le Suédois qui s'est imposé en passant la barre des 6,25 m. En basket, l'équipe de France a fait un pas de plus vers la Coupe du Monde 2027 au Qatar. Les Bleus ont largement dominé la Slovénie, 92 à 67 hier soir à l'Accor Arena de Paris. Victoria Ben Banyama a inscrit 22 points. Et puis en cyclisme, Tadej Pogacar domine toujours largement le Tour d'Espagne. Le Slovène s'est fait peur, mais a remporté la 6e étape hier dans la montée de Bartolo, où il a failli chuter. Très belle journée de sport.
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5: Bonsoir, le ministre du Travail Jean-Pierre Farandou a annoncé que le revenu de solidarité active et l'allocation de solidarité aux personnes âgées seront indexés sur l'inflation dans le budget 2027. Le projet de loi de finances et du budget de la sécurité sociale doit être présenté prochainement. Le feu de Calenzana en Haute-Corse est fixé. Au total, le bilan officiel fait état de 64 hectares parcourus par les flammes. 7 maisons, 5 bungalows et une dizaine de véhicules ont été détruits. D'importants moyens et matériels restent engagés afin de traiter les points chauds et les lisières. En moins de 2 semaines, 150 000 fidèles se sont inscrits pour assister aux célébrations du pape Léon XIV à Lourdes les 26 et 27 septembre prochains. Le sanctuaire sera plein et aucun accès ne sera autorisé. Sans le précieux sésame, à titre de comparaison, 60 000 pèlerins sont réunis lors des pèlerinages du 15 août, temps fort du sanctuaire. Les secours toujours à pied d'œuvre pour tenter de retrouver des rescapés deux jours après la crue destructrice qui a ravagé le nord du Népal et les pentes tibétaines. Les sauveteurs ont déjà extirpé 547 corps au Népal, 5 en Chine, près de 1400 personnes dont des centaines de touristes et de pèlerins étrangers sont toujours portés disparus. Près de 93 000 personnes pourraient avoir été affectées par ces inondations qui ont frappé mercredi une région frontalière entre le Népal et le Tibet. Un mot de football, le tirage au sort de la Ligue Europa a livré son verdict. Rennes affrontera notamment la Juventus Turin et l'Olympiakos en phase de Ligue. L'OM sera également opposé au club grec, le Celtic Glasgow ou encore le Bayer Leverkusen. Lyon croisera également la route des Allemands mais aussi celle de Crystal Palace. C'est la fin de ce flash, une bonne fin de journée à notre écoute.
4: 23h30.
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0: Bonjour à tous. Dans la nuit de jeudi à vendredi, les intempéries ont mobilisé les secours à plusieurs centaines de reprises et fait 3 blessés légers. Dans l'est du pays, près de 2200 foyers étaient encore sans électricité hier matin. De nouveaux orages ont éclaté hier soir, mais le niveau d'alerte avait été abaissé à la vigilance jaune.

après un été marqué par de très nombreux méga-feux. Et justement, les incendies qui ont ravagé cet été la Gironde, les Landes ou encore le Var ont causé environ 25 000 sinistres pour un coût estimé à près de 500 millions d'euros. Et le bilan pourrait encore s'alourdir puisque les victimes peuvent déclarer leurs dégâts jusqu'au 31 août.

qui a touché le pays. Retour en France où le Parti Socialiste faisait sa rentrée hier à Blois avec la primaire de la gauche en ligne de mire pour la présidentielle 2027. François Hollande a confirmé qu'il n'y participerait pas et l'ancien président a même annoncé plus tôt un moment de vérité au mois de décembre avec l'objectif de rassembler les démocrates au-delà des partis. Côté économie, pas de croissance au deuxième trimestre en France. Le PIB avait déjà reculé de 0,2% sur les trois premiers mois de l'année. Le pays évite donc pour l'instant la récession technique. Et du nouveau dans l'affaire du petit Émile, la vaste campagne de prélèvement ADN n'a rien donné. 106 personnes ont été testées au Auvernais sans qu'aucune correspondance ne soit retrouvée avec les traces inconnues présentes sur les vêtements de l'enfant. On termine avec du sport et du cyclisme. Andreas Leknessund a remporté la 7e étape du Tour d'Espagne hier. Il a devancé ses compagnons d'échappée Tobias Johannessen et Wout van Aert. Tadej Pogacar conserve le maillot de leader.

0: PSG a hérité d'adversaires coriaces avec le FC Barcelone, à Manchester City, la AS Rome, Aston Villa, Galatasaray, Villarreal, Bratislava. Et comme de son côté Lens affrontera Manchester City, Liverpool, le club Bruges, le Sporting Portugal, Bodo/Glimt, Leipzig, comme et le Slavia Prague. Et Lille sera opposé au Bayern Munich, Arsenal, le Betis Séville, la AS Rome, Galatasaray, Bodo/Glimt, Bratislava et Stuttgart. Mais on ne connaît pas encore le calendrier précis de ces confrontations. Le premier match, ce sera le 8 septembre et le tirage au sort avait lieu à Monaco. Eh bien, l'AS Monaco jouait également sa qualification en Conference League hier soir au stade Louis II face au Górnik Zabrze. Victoire monégasque, 4 buts à 1 grâce à Brunner, Koulibaly, Golovin et Biarritz. L'AS Monaco disputera donc la phase de poule de cette Conference League. Et puis la Ligue 1 reprend ses droits dès ce soir pour le coup d'envoi de la deuxième journée avec un choc à Pierre Marois entre Lille et le PSG. Le coup d'envoi sera donné à 20h45. En athlétisme, folle soirée à Zurich hier soir pour la Ligue de Diamant. 2 records du monde ont été battus. Alisson Dos Santos a couru le 400 mètres air en 45 secondes 80. Et puis Masai Russell a amélioré le record du monde du 100 mètres air féminin en 12 secondes 07. Une soirée qui a également été marquée par le duel à la perche entre Armand Duplantis et Emmanuel Karalis qui ont tous deux échoué à 6 mètres 32. Mais c'est le Suédois qui s'est imposé en passant la barre des 6m25. En basket, l'équipe de France a fait un pas de plus vers la Coupe du Monde 2027 au Qatar. Les Bleus ont largement dominé la Slovénie, 92 à 67 hier soir à l'Accor Arena de Paris. Victoria Ben Banyama a inscrit 22 points. Et puis en cyclisme, Tadej Pogacar domine toujours largement le Tour d'Espagne. Le Slovène s'est fait peur mais a remporté la 6e étape hier dans la montée de Bartolo où il a failli chuter. Très belle journée de sport.
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3: Bonsoir, le ministre du Travail Jean-Pierre Farandou a annoncé que le revenu de solidarité active et l'allocation de solidarité aux personnes âgées seront indexés sur l'inflation dans le budget 2027. Le projet de loi de finances et du budget de la sécurité sociale doit être présenté prochainement. Le feu de Calenzana en Haute-Corse est fixé. Au total, le bilan officiel fait état de 64 hectares parcourus par les flammes. 7 maisons, 5 bungalows et une dizaine de véhicules ont été détruits. D'importants moyens et matériels restent engagés afin de traiter les points chauds et les lisières. En moins de 2 semaines, 150 000 fidèles se sont inscrits pour assister aux célébrations du pape Léon XIV à Lourdes les 26 et 27 septembre prochains. Le sanctuaire sera plein et aucun accès ne sera autorisé sans le précieux sésame. À titre de comparaison, 60 000 pèlerins sont réunis lors des pèlerinages du 15 août de temps fort du sanctuaire. Les secours toujours à pied d'œuvre pour tenter de retrouver des rescapés deux jours après la crue destructrice qui a ravagé le nord du Népal et les pentes tibétaines. Les sauveteurs ont déjà extirpé 547 corps au Népal. 5 en Chine, près de 1400 personnes, dont des centaines de touristes et de pèlerins étrangers, sont toujours portées disparues. Près de 93 000 personnes pourraient avoir été affectées par ces inondations qui ont frappé mercredi une région frontalière entre le Népal et le Tibet. Un mot de football, le tirage au sort de la Ligue Europa a livré son verdict. Rennes affrontera notamment la Juventus Turin et l'Olympiakos en phase de Ligue. L'OM sera également opposé au club grec, le Celtic Glasgow ou encore le Bayer Leverkusen. Lyon croisera également la route des Allemands mais aussi celle de Crystal Palace. C'est la fin de ce flash, une bonne fin de journée à notre écoute.
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5: Bonjour à tous. Dans la nuit de jeudi à vendredi, les intempéries ont mobilisé les secours à plusieurs centaines de reprises et fait 3 blessés légers. Dans l'est du pays, près de 2200 foyers étaient encore sans électricité hier matin. De nouveaux orages ont éclaté hier soir, mais le niveau d'alerte avait été abaissé à la vigilance jaune. Les sapeurs-pompiers, eux, ont annoncé hier un préavis de grève du 8 septembre au 20 octobre prochain. 9 organisations syndicales réclament davantage de moyens après un été marqué par de très nombreux méga-feux. Et justement, les incendies qui ont ravagé cet été la Gironde, les Landes ou encore le Var ont causé environ 25 000 sinistres pour un coût estimé à près de 500 millions d'euros. Et le bilan pourrait encore s'alourdir puisque les victimes peuvent déclarer leurs dégâts jusqu'au 31 août.

0: le pays. Retour en France où le Parti Socialiste faisait sa rentrée hier à Blois avec la primaire de la gauche en ligne de mire pour la présidentielle 2027. François Hollande a confirmé qu'il n'y participerait pas et l'ancien président a même annoncé plus tôt un moment de vérité au mois de décembre avec l'objectif de rassembler les démocrates au-delà des partis. Côté économie, pas de croissance au deuxième trimestre en France. Le PIB avait déjà reculé de 0,2% sur les trois premiers mois de l'année. Le pays évite donc pour l'instant la récession technique. Et du nouveau dans l'affaire du petit Émile, la vaste campagne de prélèvement ADN n'a rien donné. 106 personnes ont été testées au Auvernais sans qu'aucune correspondance ne soit retrouvée avec les traces inconnues présentes sur les vêtements de l'enfant. On termine avec du sport et du cyclisme. Andreas Leknessund a remporté la 7e étape du Tour d'Espagne hier. Il a devancé ses compagnons d'échappée, Tobias Johannessen et Wout van Aert. Tadej Pogacar conserve le maillot de leader.
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2: Bonjour à toutes et à tous. On débute avec du football et on connaît désormais les adversaires des clubs français engagés en Ligue des Champions. Pour la phase de poule, le PSG a hérité d'adversaires coriaces avec le FC Barcelone, à Manchester City, la AS Rome, Aston Villa, Galatasaray, Villarreal, Bratislava et Com. De son côté, Lens affrontera Manchester City, Liverpool, le Club Bruges, le Sporting Portugal, Bodø/Glimt, Leipzig, Com et le Slavia Prague. Et Lille sera opposée au Bayern Munich, Arsenal, le Betis Séville, la AS Rome, Galatasaray, Bodø/Glimt, Bratislava et Stuttgart. On ne connaît pas encore le calendrier précis de ces confrontations. Le premier match, ce sera le 8 septembre et le tirage au sort avait lieu à Monaco. Eh bien, l'AS Monaco jouait également sa qualification en Conference League hier soir au stade Louis II face au Górnik Zabrze. Victoire monégasque, 4 buts à 1 grâce à Brunner, Koulibaly, Golovin et Biarritz. L'AS Monaco disputera donc la phase de poule de cette Conference League. Et puis la Ligue 1 reprend ses droits dès ce soir pour le coup d'envoi de la deuxième journée avec un choc à Pierre-Marois entre Lille et le PSG. Le coup d'envoi sera donné à 20h45. En athlétisme, folle soirée à Zurich hier soir pour la Ligue de Diamant. 2 records du monde ont été battus. Alisson Dos Santos a couru le 400 mètres haies en 45 secondes 80. Et puis Masai Russell a amélioré le record du monde du 100 mètres haies féminin en 12 secondes 07. Une soirée qui a également été marquée par le duel à la perche entre Armand Duplantis et Manuel Karalis, qui ont tous deux échoué à 6,32 m. Mais c'est le Suédois qui s'est imposé en passant la barre des 6,25 m. En basket, l'équipe de France a fait un pas de plus vers la Coupe du Monde 2027 au Qatar. Les Bleus ont largement dominé la Slovénie, 92 à 67 hier soir à l'Accor Arena de Paris. Victoria Ben Banyama a inscrit 22 points. Et puis en cyclisme, Tadej Pogacar domine toujours largement le Tour d'Espagne. Le Slovène s'est fait peur, mais a remporté la 6e étape hier dans la montée de Bartolo, où il a failli chuter. Très belle journée de sport.
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5: Bonsoir, le ministre du Travail Jean-Pierre Farandou a annoncé que le revenu de solidarité active et l'allocation de solidarité aux personnes âgées seront indexés sur l'inflation dans le budget 2027. Le projet de loi de finances et du budget de la sécurité sociale doit être présenté prochainement. Le feu de Calenzana en Haute-Corse est fixé. Au total, le bilan officiel fait état de 64 hectares parcourus par les flammes. 7 maisons, 5 bungalows et une dizaine de véhicules ont été détruits. D'importants moyens et matériels restent engagés afin de traiter les points chauds et les lisières. En moins de 2 semaines, 150 000 fidèles se sont inscrits pour assister aux célébrations du pape Léon XIV à Lourdes les 26 et 27 septembre prochains. Le sanctuaire sera plein et aucun accès ne sera autorisé. Sans le précieux sésame, à titre de comparaison, 60 000 pèlerins sont réunis lors des pèlerinages du 15 août, temps fort du sanctuaire. Les secours toujours à pied d'œuvre pour tenter de retrouver des rescapés deux jours après la crue destructrice qui a ravagé le nord du Népal et les pentes tibétaines. Les sauveteurs ont déjà extirpé 547 corps au Népal, 5 en Chine, près de 1400 personnes dont des centaines de touristes et de pèlerins étrangers sont toujours portés disparus. Près de 93 000 personnes pourraient avoir été affectées par ces inondations qui ont frappé mercredi une région frontalière entre le Népal et le Tibet. Un mot de football, le tirage au sort de la Ligue Europa a livré son verdict. Rennes affrontera notamment la Juventus Turin et l'Olympiakos en phase de Ligue. L'OM sera également opposé au club grec, le Celtic Glasgow ou encore le Bayer Leverkusen. Lyon croisera également la route des Allemands mais aussi celle de Crystal Palace. C'est la fin de ce flash, une bonne fin de journée à notre écoute.
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0: Bonjour à tous. Dans la nuit de jeudi à vendredi, les intempéries ont mobilisé les secours à plusieurs centaines de reprises et fait 3 blessés légers. Dans l'est du pays, près de 2200 foyers étaient encore sans électricité hier matin. De nouveaux orages ont éclaté hier soir, mais le niveau d'alerte avait été abaissé à la vigilance jaune. Les sapeurs-pompiers, eux, ont annoncé hier un préavis de grève du 8 septembre au 20 octobre prochain. 9 organisations syndicales réclament davantage de moyens après un été marqué par de très nombreux méga-feux. Et justement, les incendies qui ont ravagé cet été la Gironde, les Landes ou encore le Var ont causé environ 25 000 sinistres pour un coût estimé à près de 500 millions d'euros. Et le bilan pourrait encore s'alourdir puisque les victimes peuvent déclarer leurs dégâts jusqu'au 31 août.

0: pays. Retour en France où le Parti Socialiste faisait sa rentrée hier à Blois avec la primaire de la gauche en ligne de mire pour la présidentielle 2027. François Hollande a confirmé qu'il n'y participerait pas et l'ancien président a même annoncé plutôt un moment de vérité au mois de décembre avec l'objectif de rassembler les démocrates au-delà des partis. Côté économie, pas de croissance au deuxième trimestre en France. Le PIB avait déjà reculé de 0,2% sur les trois premiers mois de l'année. Le pays évite donc pour l'instant la récession technique. Et du nouveau dans l'affaire du petit Émile, la vaste campagne de prélèvement ADN n'a rien donné. 106 personnes ont été testées au Auvernais sans qu'aucune correspondance ne soit retrouvée avec les traces inconnues présentes sur les vêtements de l'enfant. On termine avec du sport et du cyclisme. Andreas Leknessund a remporté la 7e étape du Tour d'Espagne hier. Il a devancé ses compagnons d'échappée, Tobias Johannessen et Wout van Aert. Tadej Pogacar conserve le maillot de leader.
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2: Bonjour à toutes et à tous. On débute avec du football et on connaît désormais les adversaires des clubs français engagés en Ligue des Champions. Pour la phase de poule, le PSG a hérité d'adversaires coriaces avec le FC Barcelone, à Manchester City, la AS Rome, Aston Villa, Galatasaray, Villarreal, Bratislava et Côme. De son côté, Lens affrontera Manchester City, Liverpool, le Club Bruges, le Sporting Portugal, Bodø/Glimt, Leipzig, Côme et le Slavia Prague. Et Lille sera opposé au Bayern Munich, Arsenal, le Betis Séville, la AS Rome, Galatasaray, Bodø/Glimt, Bratislava et Stuttgart. Mais on ne connaît pas encore le calendrier précis de ces confrontations. Le premier match, ce sera le 8 septembre et le tirage au sort avait lieu à Monaco. Eh bien, l'AS Monaco jouait également sa qualification en Conference League hier soir au stade Louis II face au Górnik Zabrze. Victoire monégasque, 4-1 grâce à Brunner, Koulibaly, Golovin et Biarritz. L'AS Monaco disputera donc la phase de poule de cette Conference League et puis la Ligue 1 reprend ses droits dès ce soir pour le coup d'envoi de la deuxième journée avec un choc à Pierre-Mauroy entre Lille et le PSG. Le coup d'envoi sera donné à 20h45. En athlétisme, folle soirée à Zurich hier soir pour la Ligue de Diamant. Deux records du monde ont été battus. Alisson Dos Santos a couru le 400 mètres haies en 45 secondes 80. Et puis Masai Russell a amélioré le record du monde du 100 mètres haies féminin en 12 secondes 07. Une soirée qui a également été marquée par le duel à la perche entre Armand Duplantis et Emmanuel Karalis, qui ont tous deux échoué à 6 m 32. Mais c'est le Suédois qui s'est imposé en passant la barre des 6 m 25. En basket, l'équipe de France a fait un pas de plus vers la Coupe du Monde 2027 au Qatar. Les Bleus ont largement dominé la Slovénie, 92 à 67 hier soir à l'Accor Arena de Paris. Victoria Benbanyama a inscrit 22 points. Et puis en cyclique, Tadej Pogacar domine toujours largement le Tour d'Espagne. Le Slovène s'est fait peur, mais a remporté la 6e étape hier dans la montée de Bartolo, où il a failli chuter. Très belle journée de sport.
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5: Bonsoir, le ministre du Travail Jean-Pierre Farandou a annoncé que le revenu de solidarité active et l'allocation de solidarité aux personnes âgées seront indexés sur l'inflation dans le budget 2027. Le projet de loi de finances et du budget de la sécurité sociale doit être présenté prochainement. Le feu de Calenzana en Haute-Corse est fixé. Au total, le bilan officiel fait état de 64 hectares parcourus par les flammes. 7 maisons, 5 bungalows et une dizaine de véhicules ont été détruits. D'importants moyens et matériels restent engagés afin de traiter les points chauds et les lisières. En moins de 2 semaines, 150 000 fidèles se sont inscrits pour assister aux célébrations du pape Léon XIV à Lourdes les 26 et 27 septembre prochains. Le sanctuaire sera plein et aucun accès ne sera autorisé sans le précieux sésame. À titre de comparaison, 60 000 pèlerins sont réunis lors des pèlerinages du 15 août, temps fort du sanctuaire. Les secours toujours à pied d'œuvre pour tenter de retrouver des rescapés deux jours après la crue destructrice qui a ravagé le nord du Népal et les pentes tibétaines. Les sauveteurs ont déjà extirpé 547 corps au Népal, 5 en Chine, près de 1400 personnes dont des centaines de touristes et de pèlerins étrangers sont toujours portés disparus. Près de 93 000 personnes pourraient avoir été affectées par ces inondations qui ont frappé mercredi une région frontalière entre le Népal et le Tibet. Un mot de football, le tirage au sort de la Ligue Europa a livré son verdict. Rennes affrontera notamment la Juventus Turin et l'Olympiakos en phase de Ligue. L'OM sera également opposé au club grec, le Celtic Glasgow ou encore le Bayer Leverkusen. Lyon croisera également la route des Allemands mais aussi celle de Crystal Palace. C'est la fin de ce flash, une bonne fin de journée à notre écoute.
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Et justement, les incendies qui ont ravagé cet été la Gironde, les Landes ou encore le Var ont causé environ 25 000 sinistres pour un coût estimé à près de 500 millions d'euros. Et le bilan pourrait encore s'alourdir puisque les victimes peuvent déclarer leurs dégâts jusqu'au 31 août.

0: aussi à toucher le pays. Retour en France où le Parti Socialiste faisait sa rentrée hier à Blois avec la primaire de la gauche en ligne de mire pour la présidentielle 2027. François Hollande a confirmé qu'il n'y participerait pas et l'ancien président a même annoncé plutôt un moment de vérité au mois de décembre avec l'objectif de rassembler les démocrates au-delà des partis. Côté économie, pas de croissance au deuxième trimestre en France. Le PIB avait déjà reculé de 0,2% sur les trois premiers mois de l'année. Le pays évite donc pour l'instant la récession technique. Et du nouveau dans l'affaire du petit Émile, la vaste campagne de prélèvement ADN n'a rien donné. 106 personnes ont été testées au Auvernais sans qu'aucune correspondance ne soit retrouvée avec les traces inconnues présentes sur les vêtements de l'enfant. On termine avec du sport et du cyclisme. Andreas Leknessund a remporté la 7e étape du Tour d'Espagne hier. Il a devancé ses compagnons d'échappée Tobias Johannessen et Wout van Aert. Tadej Pogacar conserve le maillot de leader.
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2: Bonjour à toutes et à tous. On débute avec du football et on connaît désormais les adversaires des clubs français engagés en Ligue des Champions. Pour la phase de poule, le PSG a hérité d'adversaires coriaces avec le FC Barcelone, à Manchester City, la AS Rome, Aston Villa, Galatasaray, Villarreal, Bratislava et Côme. De son côté, Lens affrontera Manchester City, Liverpool, le club Bruges, le Sporting Portugal, Bodo/Glimt, Leipzig, Côme et le Slavia Prague. Et Lille sera opposé au Bayern Munich, Arsenal, le Betis Séville, la AS Rome, Galatasaray, Bodo/Glimt, Bratislava et Stuttgart. Mais on ne connaît pas encore le calendrier précis de ces confrontations. Le premier match, ce sera le 8 septembre et le tirage au sort avait lieu à Monaco. Eh bien, l'AS Monaco jouait également sa qualification en Conference League hier soir au stade Louis II face au Górnik Zabrze. Victoire monégasque, 4 buts à 1 grâce à Brunner, Koulibaly, Golovin et Biarritz. L'AS Monaco disputera donc la phase de poule de cette Conference League et puis la Ligue 1 reprend ses droits dès ce soir pour le coup d'envoi de la deuxième journée avec un choc à Pierre-Mauroy entre Lille et le PSG. Le coup d'envoi sera donné à 20h45. En athlétisme, folle soirée à Zurich hier soir pour la Ligue de Diamant. Deux records du monde ont été battus. Alisson Dos Santos a couru le 400 mètres haies en 45 secondes 80. Et puis Masai Russell a amélioré le record du monde du 100 mètres haies féminin en 12 secondes 07. Une soirée qui a également été marquée par le duel à la perche entre Armand Duplantis et Emmanuel Karalis, qui ont tous deux échoué à 6 m 32. Mais c'est le Suédois qui s'est imposé en passant la barre des 6 m 25. En basket, l'équipe de France a fait un pas de plus vers la Coupe du Monde 2027 au Qatar. Les Bleus ont largement dominé la Slovénie, 92 à 67 hier soir à l'Accor Arena de Paris. Victoria Wembanyama a inscrit 22 points. Et puis en cyclisme, Tadej Pogacar domine toujours largement le Tour d'Espagne. Le Slovène s'est fait peur, mais a remporté la 6e étape hier dans la montée de Bartolo, où il a failli chuter. Très belle journée de sport.
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5: Bonsoir, le ministre du Travail Jean-Pierre Farandou a annoncé que le revenu de solidarité active et l'allocation de solidarité aux personnes âgées seront indexés sur l'inflation dans le budget 2027. Le projet de loi de finances et du budget de la sécurité sociale doit être présenté prochainement. Le feu de Calenzana en Haute-Corse est fixé. Au total, le bilan officiel fait état de 64 hectares parcourus par les flammes. 7 maisons, 5 bungalows et une dizaine de véhicules ont été détruits. D'importants moyens et matériels restent engagés afin de traiter les points chauds et les lisières. En moins de 2 semaines, 150 000 fidèles se sont inscrits pour assister aux célébrations du pape Léon XIV à Lourdes les 26 et 27 septembre prochains. Le sanctuaire sera plein et aucun accès ne sera autorisé sans le précieux sésame. À titre de comparaison, 60 000 pèlerins sont réunis lors des pèlerinages du 15 août, temps fort du sanctuaire. Les secours toujours à pied d'œuvre pour tenter de retrouver des rescapés deux jours après la crue destructrice qui a ravagé le nord du Népal et les pentes tibétaines. Les sauveteurs ont déjà extirpé 547 corps au Népal, 5 en Chine, près de 1 400 personnes dont des centaines de touristes et de pèlerins étrangers sont toujours portés disparus, près de 93 000 personnes pour

0: Après avoir été affecté par ces inondations qui ont frappé mercredi une région frontalière entre le Népal et le Tibet. Un mot de football, le tirage au sort de la Ligue Europa a livré son verdict. Rennes affrontera notamment la Juventus Turin et l'Olympiakos en phase de Ligue. L'OM sera également opposé au club grec, le Celtic Glasgow ou encore le Bayer Leverkusen. Lyon croisera également la route des Allemands mais aussi celle de Crystal Palace. C'est la fin de ce flash, une bonne fin de journée à notre écoute.
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3: Bonjour à tous. Dans la nuit de jeudi à vendredi, les intempéries ont mobilisé les secours à plusieurs centaines de reprises et fait 3 blessés légers. Dans l'est du pays, près de 2200 foyers étaient encore sans électricité hier matin. De nouveaux orages ont éclaté hier soir, mais le niveau d'alerte avait été abaissé à la vigilance jaune. Les sapeurs-pompiers, eux, ont annoncé hier un préavis de grève du 8 septembre au 20 octobre prochain. 9 organisations syndicales réclament davantage de moyens après un été marqué par de très nombreux méga-feux. Et justement, les incendies qui ont ravagé cet été la Gironde, les Landes ou encore le Var ont causé environ 25 000 sinistres pour un coût estimé à près de 500 millions d'euros. Et le bilan pourrait encore s'alourdir puisque les victimes peuvent déclarer leurs dégâts jusqu'au 31 août.

0: le pays. Retour en France où le Parti socialiste faisait sa rentrée hier à Blois avec la primaire de la gauche en ligne de mire pour la présidentielle 2027. François Hollande a confirmé qu'il n'y participerait pas et l'ancien président a même annoncé plus tôt un moment de vérité au mois de décembre avec l'objectif de rassembler les démocrates au-delà des partis. Côté économie, pas de croissance au deuxième trimestre en France. Le PIB avait déjà reculé de 0,2% sur les trois premiers mois de l'année. Le pays évite donc pour l'instant la récession technique. Et du nouveau dans l'affaire du petit Émile, la vaste campagne de prélèvement ADN n'a rien donné. 106 personnes ont été testées au Auvernais sans qu'aucune correspondance ne soit retrouvée avec les traces inconnues présentes sur les vêtements de l'enfant. On termine avec du sport et du cyclisme. Andreas Leknessund a remporté la 7e étape du Tour d'Espagne hier. Il a devancé ses compagnons d'échappée Tobias Johannessen et Wout van Aert. Tadej Pogacar conserve le maillot de leader.
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2: Bonjour à toutes et à tous. On débute avec du football et on connaît désormais les adversaires des clubs français engagés en Ligue des Champions. Pour la phase de poule, le PSG a hérité d'adversaires coriaces avec le FC Barcelone, à Manchester City, la AS Rome, Aston Villa, Galatasaray, Villarreal, Bratislava et Koum. De son côté, Lens affrontera Manchester City, Liverpool, le Club Bruges, le Sporting Portugal, Bodo Glimt, Leipzig, Koum et le Slavia Prague. Et Lille sera opposé au Bayern Munich, Arsenal, le Betis Séville, la AS Rome, Galatasaray, Bodo Glimt, Bratislava et Stuttgart. Mais on ne connaît pas encore le calendrier précis de ces confrontations. Le premier match, ce sera le 8 septembre et le tirage au sort avait lieu à Monaco. Eh bien, l'AS Monaco jouait également sa qualification en Conference League hier soir au stade Louis II face au Górnik Zabrze. Victoire monégasque, 4 buts à 1 grâce à Brunner, Koulibaly, Golovin et Biarritz. L'AS Monaco disputera donc la phase de poule de cette Conference League et puis la Ligue 1 reprend ses droits dès ce soir pour le coup d'envoi de la deuxième journée avec un choc à Pierre-Mauroy entre Lille et le PSG. Le coup d'envoi sera donné à 20h45. En athlétisme, folle soirée à Zurich hier soir pour la Ligue de Diamant. Deux records du monde ont été battus. Alison Dos Santos a couru le 400 mètres haies en 45 secondes 80. Et puis Masai Russell a amélioré le record du monde du 100 mètres haies féminin en 12 secondes 07. Une soirée qui a également été marquée par le duel à la perche entre Armand Duplantis et Emmanuel Karalis, qui ont tous deux échoué à 6m32 m. Mais c'est le Suédois qui s'est imposé en passant la barre des 6m25 m. En basket, l'équipe de France a fait un pas de plus vers la Coupe du Monde 2027 au Qatar. Les Bleus ont largement dominé la Slovénie, 92 à 67 hier soir à l'Accor Arena de Paris. Victoria Ben Banyama a inscrit 22 points. Et puis en cyclisme, Tadej Pogacar domine toujours largement le Tour d'Espagne. Le Slovène s'est fait peur, mais a remporté la 6e étape hier dans la montée de Bartolo, où il a failli chuter. Très belle journée de sport.
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5: Bonsoir, le ministre du Travail Jean-Pierre Farandou a annoncé que le revenu de solidarité active et l'allocation de solidarité aux personnes âgées seront indexés sur l'inflation dans le budget 2027. Le projet de loi de finances et du budget de la sécurité sociale doit être présenté prochainement. Le feu de Calenzana en Haute-Corse est fixé. Au total, le bilan officiel fait état de 64 hectares parcourus par les flammes. 7 maisons, 5 bungalows et une dizaine de véhicules ont été détruits. D'importants moyens et matériels restent engagés afin de traiter les points chauds et les lisières. En moins de 2 semaines, 150 000 fidèles se sont inscrits pour assister aux célébrations du pape Léon XIV à Lourdes les 26 et 27 septembre prochains. Le sanctuaire sera plein et aucun accès ne sera autorisé sans le précieux sésame. À titre de comparaison, 60 000 pèlerins sont réunis lors des pèlerinages du 15 août de temps fort du sanctuaire. Les secours toujours à pied d'œuvre pour tenter de retrouver des rescapés deux jours après la crue destructrice qui a ravagé le nord du Népal et les pentes tibétaines. Les sauveteurs ont
6: 4 heures
5: et 547 corps au Népal. 5 en Chine, près de 1400 personnes, dont des centaines de touristes et de pèlerins étrangers, sont toujours portées disparues. Près de 93 000 personnes pourraient avoir été affectées par ces inondations qui ont frappé mercredi une région frontalière entre le Népal et le Tibet. Un mot de football, le tirage au sort de la Ligue Europa a livré son verdict. Rennes affrontera notamment la Juventus Turin et l'Olympiakos en phase de Ligue. L'OM sera également opposé au club grec, le Celtic Glasgow ou encore le Bayer Leverkusen. Lyon croisera également la route des Allemands mais aussi celle de Crystal Palace. C'est la fin de ce flash, une bonne fin de journée à notre écoute.
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0: Bonjour à tous. Dans la nuit de jeudi à vendredi, les intempéries ont mobilisé les secours à plusieurs centaines de reprises et fait 3 blessés légers. Dans l'est du pays, près de 2200 foyers étaient encore sans électricité hier matin. De nouveaux orages ont éclaté hier soir, mais le niveau d'alerte avait été abaissé à la vigilance jaune.

après un été marqué par de très nombreux méga-feux. Et justement, les incendies qui ont ravagé cet été la Gironde, les Landes ou encore le Var ont causé environ 25 000 sinistres pour un coût estimé à près de 500 millions d'euros. Et le bilan pourrait encore s'alourdir puisque les victimes peuvent déclarer leurs dégâts jusqu'au 31 août.

0: qui a touché le pays. Retour en France où le Parti Socialiste faisait sa rentrée hier à Blois avec la primaire de la gauche en ligne de mire pour la présidentielle 2027. François Hollande a confirmé qu'il n'y participerait pas et l'ancien président a même annoncé plus tôt un moment de vérité au mois de décembre avec l'objectif de rassembler les démocrates au-delà des partis. Côté économie, pas de croissance au deuxième trimestre en France. Le PIB avait déjà reculé de 0,2% sur les trois premiers mois de l'année. Le pays évite donc pour l'instant la récession technique. Et du nouveau dans l'affaire du petit Émile, la vaste campagne de prélèvement ADN n'a rien donné. 106 personnes ont été testées au Auvernais sans qu'aucune correspondance ne soit retrouvée avec les traces inconnues présentes sur les vêtements de l'enfant. On termine avec du sport et du cyclisme. Andreas Leknessund a remporté la 7e étape du Tour d'Espagne hier. Il a devancé ses compagnons d'échappée, Tobias Johannessen et Wout van Aert. Tadej Pogacar conserve le maillot de leader.
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2: Bonjour à toutes et à tous. On débute avec du football et on connaît désormais les adversaires des clubs français engagés en Ligue des Champions. Pour la phase de poule, le PSG a hérité d'adversaires coriaces avec le FC Barcelone, à Manchester City, la AS Rome, Aston Villa, Galatasaray, Villarreal, Bratislava et Com. De son côté, Lens affrontera Manchester City, Liverpool, le Club Bruges, le Sporting Portugal, Bodø/Glimt, Leipzig, Com et le Slavia Prague. Et Lille sera opposé au Bayern Munich, Arsenal, le Betis Séville, la AS Rome, Galatasaray, Bodø/Glimt, Bratislava et Stuttgart. Mais on ne connaît pas encore le calendrier précis de ces confrontations. Le premier match, ce sera le 8 septembre et le tirage au sort avait lieu à Monaco. Eh bien, l'AS Monaco jouait également sa qualification en Conference League hier soir au stade Louis II face au Górnik Zabrze. Victoire monégasque, 4 buts à 1 grâce à Brunner, Koulibaly, Golovin et Biarritz. L'AS Monaco disputera donc la phase de poule de cette Conference League. Et puis la Ligue 1 reprend ses droits dès ce soir pour le coup d'envoi de la deuxième journée avec un choc à Pierre-Mauroy entre Lille et le PSG. Le coup d'envoi sera donné à 20h45. En athlétisme, folle soirée à Zurich hier soir pour la Ligue de Diamant. 2 records du monde ont été battus. Alisson Dos Santos a couru le 400 mètres haies en 45 secondes 80. Et puis Masai Russell a amélioré le record du monde du 100 mètres haies féminin en 12 secondes 07. Une soirée qui a également été marquée par le duel à la perche entre Armand Duplantis et Emmanuel Karalis, qui ont tous deux échoué à 6,32 m. Mais c'est le Suédois qui s'est imposé en passant la barre des 6,25 m. En basket, l'équipe de France a fait un pas de plus vers la Coupe du Monde 2027 au Qatar. Les Bleus ont largement dominé la Slovénie, 92 à 67 hier soir à l'Accor Arena de Paris. Victoria Wembanyama a inscrit 22 points. Et puis en cyclisme, Tadej Pogacar domine toujours largement le Tour d'Espagne. Le Slovène s'est fait peur, mais a remporté la 6e étape hier dans la montée de Bartolo, où il a failli chuter. Très belle journée de sport.
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5: Bonsoir, le ministre du Travail Jean-Pierre Farandou a annoncé que le revenu de solidarité active et l'allocation de solidarité aux personnes âgées seront indexés sur l'inflation dans le budget 2027. Le projet de loi de finances et du budget de la sécurité sociale doit être présenté prochainement. Le feu de Calenzana en Haute-Corse est fixé. Au total, le bilan officiel fait état de 64 hectares parcourus par les flammes. 7 maisons, 5 bungalows et une dizaine de véhicules ont été détruits. D'importants moyens et matériels restent engagés afin de traiter les points chauds et les lisières. En moins de 2 semaines, 150 000 fidèles se sont inscrits pour assister aux célébrations du pape Léon XIV à Lourdes les 26 et 27 septembre prochains. Le sanctuaire sera plein et aucun accès ne sera autorisé. Sans le précieux sésame, à titre de comparaison, 60 000 pèlerins sont réunis lors des pèlerinages du 15 août, temps fort du sanctuaire. Les secours toujours à pied d'œuvre pour tenter de retrouver des rescapés deux jours après la crue destructrice qui a ravagé le nord du Népal et les pentes tibétaines. Les sauveteurs ont déjà extirpé 547 corps au Népal, 5 en Chine, près de 1400 personnes dont des centaines de touristes et de pèlerins étrangers sont toujours portés disparus. Près de 93 000 personnes pourraient avoir été affectées par ces inondations qui ont frappé mercredi une région frontalière entre le Népal et le Tibet. Un mot de football, le tirage au sort de la Ligue Europa a livré son verdict. Rennes affrontera notamment la Juventus Turin et l'Olympiakos en phase de Ligue. L'OM sera également opposé au club grec, le Celtic Glasgow ou encore le Bayer Leverkusen. Lyon croisera également la route des Allemands mais aussi celle de Crystal Palace. C'est la fin de ce flash, une bonne fin de journée à notre écoute.
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0: Bonjour à tous. Dans la nuit de jeudi à vendredi, les intempéries ont mobilisé les secours à plusieurs centaines de reprises et fait 3 blessés légers. Dans l'est du pays, près de 2200 foyers étaient encore sans électricité hier matin. De nouveaux orages ont éclaté hier soir, mais le niveau d'alerte avait été abaissé à la vigilance jaune. Les sapeurs-pompiers, eux, ont annoncé hier un préavis de grève du 8 septembre au 20 octobre prochain. 9 organisations syndicales réclament davantage de moyens après un été marqué par de très nombreux méga-feux. Et justement, les incendies qui ont ravagé cet été la Gironde, les Landes ou encore le Var ont causé environ 25 000 sinistres pour un coût estimé à près de 500 millions d'euros. Et le bilan pourrait encore s'alourdir puisque les victimes peuvent déclarer leurs dégâts jusqu'au 31 août.

0: le pays. Retour en France où le Parti Socialiste faisait sa rentrée hier à Blois avec la primaire de la gauche en ligne de mire pour la présidentielle 2027. François Hollande a confirmé qu'il n'y participerait pas et l'ancien président a même annoncé plus tôt un moment de vérité au mois de décembre avec l'objectif de rassembler les démocrates au-delà des partis. Côté économie, pas de croissance au deuxième trimestre en France. Le PIB avait déjà reculé de 0,2% sur les trois premiers mois de l'année. Le pays évite donc pour l'instant la récession technique. Et du nouveau dans l'affaire du petit Émile, la vaste campagne de prélèvement ADN n'a rien donné. 106 personnes ont été testées au Auvernais sans qu'aucune correspondance ne soit retrouvée avec les traces inconnues présentes sur les vêtements de l'enfant. On termine avec du sport et du cyclisme. Andreas Leknessund a remporté la 7e étape du Tour d'Espagne hier. Il a devancé ses compagnons d'échappée, Tobias Johannessen et Wout van Aert. Tadej Pogacar conserve le maillot de leader.
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2: Bonjour à toutes et à tous, on débute avec du football et on connaît désormais les adversaires des clubs français engagés en Ligue des Champions. Pour la phase de poule, le PSG a hérité d'adversaires coriaces avec le FC Barcelone, à Manchester City, la AS Rome, Aston Villa, Galatasaray, Villarreal, Bratislava et Com. De son côté, Lens affrontera Manchester City, Liverpool, le Club Bruges, le Sporting Portugal, Bodø/Glimt, Leipzig, Com et le Slavia Prague. Et Lille sera opposé au Bayern Munich, Arsenal, le Betis Séville, la AS Rome, Galatasaray, Bodø/Glimt, Bratislava et Stuttgart. Mais on ne connaît pas encore le calendrier précis de ces confrontations. Le premier match, ce sera le 8 septembre et le tirage au sort avait lieu à Monaco. Eh bien, l'AS Monaco jouait également sa qualification en Conference League hier soir au stade Louis II face au Górnik Zabrze. Victoire monégasque, 4 buts à 1 grâce à Brunner, Koulibaly, Golovin et Biarritz. L'AS Monaco disputera donc la phase de poule de cette Conference League. Et puis la Ligue 1 reprend ses droits dès ce soir pour le coup d'envoi de la deuxième journée avec un choc à Pierre-Mauroy entre Lille et le PSG. Le coup d'envoi sera donné à 20h45. En athlétisme, folle soirée à Zurich hier soir pour la Ligue de Diamant. 2 records du monde ont été battus. Alison Dos Santos a couru le 400 mètres haies en 45 secondes 80. Et puis Masai Russell a amélioré le record du monde du 100 mètres haies féminin en 12 secondes 07. Une soirée qui a également été marquée par le duel à la perche entre Armand Duplantis et Emmanuel Karalis, qui ont tous deux échoué à 6 m 32. Mais c'est le Suédois qui s'est imposé en passant la barre des 6 m 25. En basket, l'équipe de France a fait un pas de plus vers la Coupe du Monde 2027 au Qatar. Les Bleus ont largement dominé la Slovénie, 92 à 67 hier soir à l'Accor Arena de Paris. Victoria Wembanyama a inscrit 22 points et puis en cyclisme, Tadej Pogacar domine toujours largement le Tour d'Espagne. Le Slovène s'est fait peur mais a remporté la 6e étape hier dans la montée de Bartolo où il a failli chuter. Très belle journée de sport.
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5: Bonsoir, le ministre du Travail Jean-Pierre Farandou a annoncé que le revenu de solidarité active et l'allocation de solidarité aux personnes âgées seront indexés sur l'inflation dans le budget 2027. Le projet de loi de finances et du budget de la sécurité sociale doit être présenté prochainement. Le feu de Calenzana en Haute-Corse est fixé. Au total, le bilan officiel fait état de 64 hectares parcourus par les flammes. 7 maisons, 5 bungalows et une dizaine de véhicules ont été détruits. D'importants moyens et matériels restent engagés afin de traiter les points chauds et les lisières. En moins de 2 semaines, 150 000 fidèles se sont inscrits pour assister aux célébrations du pape Léon XIV à Lourdes les 26 et 27 septembre prochains. Le sanctuaire sera plein et aucun accès ne sera autorisé. Sans le précieux sésame, à titre de comparaison, 60 000 pèlerins sont réunis lors des pèlerinages du 15 août, temps fort du sanctuaire. Les secours toujours à pied d'œuvre pour tenter de retrouver des rescapés deux jours après la crue destructrice qui a ravagé le nord du Népal et les pentes tibétaines. Les sauveteurs ont déjà extirpé 547 corps au Népal, 5 en Chine, près de 1400 personnes dont des centaines de touristes et de pèlerins étrangers sont toujours portés disparus. Près de 93 000 personnes pourraient avoir été affectées par ces inondations qui ont frappé mercredi une région frontalière entre le Népal et le Tibet. Un mot de football, le tirage au sort de la Ligue Europa a livré son verdict. Rennes affrontera notamment la Juventus Turin et l'Olympiakos en phase de Ligue. L'OM sera également opposé au club grec, le Celtic Glasgow ou encore le Bayer Leverkusen. Lyon croisera également la route des Allemands mais aussi celle de Crystal Palace. C'est la fin de ce flash, une bonne fin de journée à notre écoute.
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0: Bonjour à tous. Dans la nuit de jeudi à vendredi, les intempéries ont mobilisé les secours à plusieurs centaines de reprises et fait 3 blessés légers. Dans l'est du pays, près de 2200 foyers étaient encore sans électricité hier matin. De nouveaux orages ont éclaté hier soir, mais le niveau d'alerte avait été abaissé à la vigilance jaune. Les sapeurs-pompiers, eux, ont annoncé hier un préavis de grève du 8 septembre au 20 octobre prochain. 9 organisations syndicales réclament davantage de moyens après un été marqué par de très nombreux méga-feux. Et justement, les incendies qui ont ravagé cet été la Gironde, les Landes ou encore le Var ont causé environ 25 000 sinistres pour un coût estimé à près de 500 millions d'euros. Et le bilan pourrait encore s'alourdir puisque les victimes peuvent déclarer leurs dégâts jusqu'au 31 août.

0: le pays. Retour en France où le Parti socialiste faisait sa rentrée hier à Blois avec la primaire de la gauche en ligne de mire pour la présidentielle 2027. François Hollande a confirmé qu'il n'y participerait pas et l'ancien président a même annoncé plus tôt un moment de vérité au mois de décembre avec l'objectif de rassembler les démocrates au-delà des partis. Côté économie, pas de croissance au deuxième trimestre en France. Le PIB avait déjà reculé de 0,2% sur les trois premiers mois de l'année. Le pays évite donc pour l'instant la récession technique. Et du nouveau dans l'affaire du petit Émile, la vaste campagne de prélèvement ADN n'a rien donné. 106 personnes ont été testées au Auvernais sans qu'aucune correspondance ne soit retrouvée avec les traces inconnues présentes sur les vêtements de l'enfant. On termine avec du sport et du cyclisme. Andreas Leknessund a remporté la 7e étape du Tour d'Espagne hier. Il a devancé ses compagnons d'échappée Tobias Johannessen et Wout van Aert. Tadej Pogacar conserve le maillot de leader.
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2: Bonjour à toutes et à tous. On débute avec du football et on connaît désormais les adversaires des clubs français engagés en Ligue des Champions. Pour la phase de poule, le PSG a hérité d'adversaires coriaces avec le FC Barcelone, à Manchester City, la AS Rome, Aston Villa, Galatasaray, Villarreal, Bratislava et Com. De son côté, Lens affrontera Manchester City, Liverpool, le Club Bruges, le Sporting Portugal, Bodo Glimt, Leipzig, Com et le Slavia Prague. Et Lille sera opposé au Bayern Munich, Arsenal, le Betis Séville, la AS Rome, Galatasaray, Bodo Glimt, Bratislava et Stuttgart. Mais on ne connaît pas encore le calendrier précis de ces confrontations. Le premier match, ce sera le 8 septembre et le tirage au sort avait lieu à Monaco. Eh bien, l'AS Monaco jouait également sa qualification en Conference League hier soir au stade Louis II face au Górnik Zabrze. Victoire monégasque, 4 buts à 1 grâce à Brunner, Koulibaly, Golovin et Biarritz. L'AS Monaco disputera donc la phase de poule de cette Conference League et puis la Ligue 1 reprend ses droits dès ce soir pour le coup d'envoi de la deuxième journée avec un choc à Pierre-Mauroy entre Lille et le PSG. Le coup d'envoi sera donné à 20h45. En athlétisme, folle soirée à Zurich hier soir pour la Ligue de Diamant. Deux records du monde ont été battus. Alison Dos Santos a couru le 400 mètres haies en 45 secondes 80. Et puis Masai Russell a amélioré le record du monde du 100 mètres haies féminin en 12 secondes 07. Une soirée qui a également été marquée par le duel à la perche entre Armand Duplantis et Emmanuel Karalis, qui ont tous deux échoué à 6,32 m. Mais c'est le Suédois qui s'est imposé en passant la barre des 6,25 m. En basket, l'équipe de France a fait un pas de plus vers la Coupe du Monde 2027 au Qatar. Les Bleus ont largement dominé la Slovénie, 92 à 67 hier soir à l'Accor Arena de Paris. Victoria Ben Banyama a inscrit 22 points. Et puis en cyclisme, Tadej Pogacar domine toujours largement le Tour d'Espagne. Le Slovène s'est fait peur, mais a remporté la 6e étape hier dans la montée de Bartolo, où il a failli chuter. Très belle journée de sport.
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5: Bonsoir, le ministre du Travail Jean-Pierre Farandou a annoncé que le revenu de solidarité active et l'allocation de solidarité aux personnes âgées seront indexés sur l'inflation dans le budget 2027. Le projet de loi de finances et du budget de la sécurité sociale doit être présenté prochainement. Le feu de Calenzana en Haute-Corse est fixé. Au total, le bilan officiel fait état de 64 hectares parcourus par les flammes. 7 maisons, 5 bungalows et une dizaine de véhicules ont été détruits. D'importants moyens et matériels restent engagés afin de traiter les points chauds et les lisières. En moins de 2 semaines, 150 000 fidèles se sont inscrits pour assister aux célébrations du pape Léon XIV à Lourdes les 26 et 27 septembre prochains. Le sanctuaire sera plein et aucun accès ne sera autorisé sans le précieux sésame. À titre de comparaison, 60 000 pèlerins sont réunis lors des pèlerinages du 15 août de temps fort du sanctuaire. Les secours toujours à pied d'œuvre pour tenter de retrouver des rescapés deux jours après la crue destructrice qui a ravagé le nord du Népal et les pentes tibétaines. Les sauveteurs ont déjà extirpé 547 corps au Népal. 5 en Chine, près de 1400 personnes, dont des centaines de touristes et de pèlerins étrangers, sont toujours portés disparus. Près de 93 000 personnes pourraient avoir été affectées par ces inondations qui ont frappé mercredi une région frontalière entre le Népal et le Tibet. Un mot de football, le tirage au sort de la Ligue Europa a livré son verdict. Rennes affrontera notamment la Juventus Turin et l'Olympiakos en phase de Ligue. L'OM sera également opposé au club grec, le Celtic Glasgow ou encore le Bayer Leverkusen. Lyon croisera également la route des Allemands mais aussi celle de Crystal Palace. C'est la fin de ce flash, une bonne fin de journée à notre écoute.
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0: Bonjour à tous. Dans la nuit de jeudi à vendredi, les intempéries ont mobilisé les secours à plusieurs centaines de reprises et fait 3 blessés légers. Dans l'est du pays, près de 2200 foyers étaient encore sans électricité hier matin. De nouveaux orages ont éclaté hier soir, mais le niveau d'alerte avait été abaissé à la vigilance jaune. Les sapeurs-pompiers, eux, ont annoncé hier un préavis de grève du 8 septembre au 20 octobre prochain. 9 organisations syndicales réclament davantage de moyens après un été marqué par de très nombreux méga-feux. Et justement, les incendies qui ont ravagé cet été la Gironde, les Landes ou encore le Var ont causé environ 25 000 sinistres pour un coût estimé à près de 500 millions d'euros. Et le bilan pourrait encore s'alourdir puisque les victimes peuvent déclarer leurs dégâts jusqu'au 31 août.

0: chez le pays. Retour en France où le Parti Socialiste faisait sa rentrée hier à Blois avec la primaire de la gauche en ligne de mire pour la présidentielle 2027. François Hollande a confirmé qu'il n'y participerait pas et l'ancien président a même annoncé plutôt un moment de vérité au mois de décembre avec l'objectif de rassembler les démocrates au-delà des partis. Côté économie, pas de croissance au deuxième trimestre en France. Le PIB avait déjà reculé de 0,2% sur les trois premiers mois de l'année. Le pays évite donc pour l'instant la récession technique. Et du nouveau dans l'affaire du petit Émile, la vaste campagne de prélèvement ADN n'a rien donné. 106 personnes ont été testées au Auvernais sans qu'aucune correspondance ne soit retrouvée avec les traces inconnues présentes sur les vêtements de l'enfant. On termine avec du sport et du cyclisme. Andreas Leknessund a remporté la 7e étape du Tour d'Espagne hier. Il a devancé ses compagnons d'échappée Tobias Johannessen et Wout van Aert. Tadej Pogacar conserve le maillot de leader.
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2: Bonjour à toutes et à tous. On débute avec du football et on connaît désormais les adversaires des clubs français engagés en Ligue des Champions. Pour la phase de poule, le PSG a hérité d'adversaires coriaces avec le FC Barcelone, à Manchester City, la AS Rome, Aston Villa, Galatasaray, Villarreal, Bratislava et Com. De son côté, Lens affrontera Manchester City, Liverpool, le Club Bruges, le Sporting Portugal, Bodo Glimt, Leipzig, Com et le Slavia Prague. Et Lille sera opposé au Bayern Munich, Arsenal, le Betis Séville, la AS Rome, Galatasaray, Bodo Glimt, Bratislava et Stuttgart. Mais on ne connaît pas encore le calendrier précis de ces confrontations. Le premier match, ce sera le 8 septembre et le tirage au sort avait lieu à Monaco. Eh bien, l'AS Monaco jouait également sa qualification en Conference League hier soir au stade Louis II face au Górnik Zabrze. Victoire monégasque, 4 buts à 1 grâce à Brunner, Koulibaly, Golovin et Biarritz. L'AS Monaco disputera donc la phase de poule de cette Conference League et puis la Ligue 1 reprend ses droits dès ce soir pour le coup d'envoi de la deuxième journée avec un choc à Pierre-Mauroy entre Lille et le PSG. Le coup d'envoi sera donné à 20h45. En athlétisme, folle soirée à Zurich hier soir pour la Ligue de Diamant. Deux records du monde ont été battus. Alison Dos Santos a couru le 400 mètres haies en 45 secondes 80. Et puis Masai Russell a amélioré le record du monde du 100 mètres haies féminin en 12 secondes 07. Une soirée qui a également été marquée par le duel à la perche entre Armand Duplantis et Emmanuel Karalis, qui ont tous deux échoué à 6,32 m. Mais c'est le Suédois qui s'est imposé en passant la barre des 6,25 m. En basket, l'équipe de France a fait un pas de plus vers la Coupe du Monde 2027 au Qatar. Les Bleus ont largement dominé la Slovénie, 92 à 67 hier soir à l'Accor Arena de Paris. Victoria Wembanyama a inscrit 22 points. Et puis en cyclisme, Tadej Pogacar domine toujours largement le Tour d'Espagne. Le Slovène s'est fait peur, mais a remporté la 6e étape hier dans la montée de Bartolo, où il a failli chuter. Très belle journée de sport.
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5: Bonsoir, le ministre du Travail Jean-Pierre Farandou a annoncé que le revenu de solidarité active et l'allocation de solidarité aux personnes âgées seront indexés sur l'inflation dans le budget 2027. Le projet de loi de finances et du budget de la sécurité sociale doit être présenté prochainement. Le feu de Calenzana en Haute-Corse est fixé. Au total, le bilan officiel fait état de 64 hectares parcourus par les flammes. 7 maisons, 5 bungalows et une dizaine de véhicules ont été détruits. D'importants moyens et matériels restent engagés afin de traiter les points chauds et les lisières. En moins de 2 semaines, 150 000 fidèles se sont inscrits pour assister aux célébrations du pape Léon XIV à Lourdes les 26 et 27 septembre prochains. Le sanctuaire sera plein et aucun accès ne sera autorisé sans le précieux sésame. À titre de comparaison, 60 000 pèlerins sont réunis lors des pèlerinages du 15 août de temps fort du sanctuaire. Les secours toujours à pied d'œuvre pour tenter de retrouver des rescapés deux jours après la crue destructrice qui a ravagé le nord du Népal et les pentes tibétaines. Les sauveteurs ont déjà extirpé 547 corps au Népal, 5 en Chine. Près de 1400 personnes, dont des centaines de touristes et de pèlerins étrangers, sont toujours portées disparues. Près de 93 000 personnes pourraient avoir été affectées par ces inondations qui ont frappé mercredi une région frontalière entre le Népal et le Tibet. Un mot de football, le tirage au sort de la Ligue Europa a livré son verdict. Rennes affrontera notamment la Juventus Turin et l'Olympiakos en phase de Ligue. L'OM sera également opposé au club grec, le Celtic Glasgow ou encore le Bayer Leverkusen. Lyon croisera également la route des Allemands mais aussi celle de Crystal Palace. C'est la fin de ce flash, une bonne fin de journée à notre écoute.
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0: Bonjour à tous. Dans la nuit de jeudi à vendredi, les intempéries ont mobilisé les secours à plusieurs centaines de reprises et fait 3 blessés légers. Dans l'est du pays, près de 2200 foyers étaient encore sans électricité hier matin. De nouveaux orages ont éclaté hier soir, mais le niveau d'alerte avait été abaissé à la vigilance jaune. Les sapeurs-pompiers, eux, ont annoncé hier un préavis de grève du 8 septembre au 20 octobre prochain. 9 organisations syndicales réclament davantage de moyens après un été marqué par de très nombreux méga-feux. Et justement, les incendies qui ont ravagé cet été la Gironde, les Landes ou encore le Var ont causé environ 25 000 sinistres pour un coût estimé à près de 500 millions d'euros. Et le bilan pourrait encore s'alourdir puisque les victimes peuvent déclarer leurs dégâts jusqu'au 31 août.

0: chez le pays. Retour en France où le Parti Socialiste faisait sa rentrée hier à Blois avec la primaire de la gauche en ligne de mire pour la présidentielle 2027. François Hollande a confirmé qu'il n'y participerait pas et l'ancien président a même annoncé plus tôt un moment de vérité au mois de décembre avec l'objectif de rassembler les démocrates au-delà des partis. Côté économie, pas de croissance au deuxième trimestre en France. Le PIB avait déjà reculé de 0,2% sur les trois premiers mois de l'année. Le pays évite donc pour l'instant la récession technique. Et du nouveau dans l'affaire du petit Émile, la vaste campagne de prélèvement ADN n'a rien donné. 106 personnes ont été testées au Auvernais sans qu'aucune correspondance ne soit retrouvée avec les traces inconnues présentes sur les vêtements de l'enfant. On termine avec du sport et du cyclisme. Andreas Leknessund a remporté la 7e étape du Tour d'Espagne hier. Il a devancé ses compagnons d'échappée Tobias Johannessen et Wout van Aert. Tadej Pogacar conserve le maillot de leader.
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2: Bonjour à toutes et à tous. On débute avec du football et on connaît désormais les adversaires des clubs français engagés en Ligue des Champions. Pour la phase de poule, le PSG a hérité d'adversaires coriaces avec le FC Barcelone, à Manchester City, la AS Rome, Aston Villa, Galatasaray, Villarreal, Bratislava et Com. De son côté, Lens affrontera Manchester City, Liverpool, le Club Bruges, le Sporting Portugal, Bodo Glimt, Leipzig, Com et le Slavia Prague. Et Lille sera opposé au Bayern Munich, Arsenal, le Betis Séville, la AS Rome, Galatasaray, Bodo Glimt, Bratislava et Stuttgart. Mais on ne connaît pas encore le calendrier précis de ces confrontations. Le premier match, ce sera le 8 septembre et le tirage au sort avait lieu à Monaco. Eh bien, l'AS Monaco jouait également sa qualification en Conference League hier soir au stade Louis II face au Górnik Zabrze. Victoire monégasque, 4 buts à 1 grâce à Brunner, Koulibaly, Golovin et Biarritz. L'AS Monaco disputera donc la phase de poule de cette Conference League et puis la Ligue 1 reprend ses droits dès ce soir pour le coup d'envoi de la deuxième journée avec un choc à Pierre-Mauroy entre Lille et le PSG. Le coup d'envoi sera donné à 20h45. En athlétisme, folle soirée à Zurich hier soir pour la Ligue de Diamant. Deux records du monde ont été battus. Alison Dos Santos a couru le 400 mètres haies en 45 secondes 80. Et puis Masai Russell a amélioré le record du monde du 100 mètres haies féminin en 12 secondes 07. Une soirée qui a également été marquée par le duel à la perche entre Armand Duplantis et Emmanuel Karalis, qui ont tous deux échoué à 6,32 m. Mais c'est le Suédois qui s'est imposé en passant la barre des 6,25 m. En basket, l'équipe de France a fait un pas de plus vers la Coupe du Monde 2027 au Qatar. Les Bleus ont largement dominé la Slovénie, 92 à 67 hier soir à l'Accor Arena de Paris. Victoria Wembanyama a inscrit 22 points. Et puis en cyclisme, Tadej Pogacar domine toujours largement le Tour d'Espagne. Le Slovène s'est fait peur, mais a remporté la 6e étape hier dans la montée de Bartolo, où il a failli chuter. Très belle journée de sport.
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5: Bonsoir, le ministre du Travail Jean-Pierre Farandou a annoncé que le revenu de solidarité active et l'allocation de solidarité aux personnes âgées seront indexés sur l'inflation dans le budget 2027. Le projet de loi de finances et du budget de la sécurité sociale doit être présenté prochainement. Le feu de Calenzana en Haute-Corse est fixé. Au total, le bilan officiel fait état de 64 hectares parcourus par les flammes.
6: 4h30.
5: Cette maison, 5 bungalows et une dizaine de véhicules ont été détruits. D'importants moyens et matériels restent engagés afin de traiter les points chauds et les lisières. En moins de 2 semaines, 150 000 fidèles se sont inscrits pour assister aux célébrations du pape Léon XIV à Lourdes les 26 et 27 septembre prochains. Le sanctuaire sera plein et aucun accès ne sera autorisé sans le précieux sésame. À titre de comparaison, 60 000 pèlerins sont réunis lors des pèlerinages du 15 août de temps fort du sanctuaire. Les secours toujours à pied d'œuvre pour tenter de retrouver des rescapés deux jours après la crue destructrice qui a ravagé le nord du Népal et les pentes tibétaines. Les sauveteurs ont déjà extirpé 547 corps au Népal, 5 en Chine. Près de 1400 personnes, dont des centaines de touristes et de pèlerins étrangers, sont toujours portées disparues. Près de 93 000 personnes pourraient avoir été affectées par ces inondations qui ont frappé mercredi une région frontalière entre le Népal et le Tibet. Un mot de football, le tirage au sort de la Ligue Europa a livré son verdict. Rennes affrontera notamment la Juventus Turin et l'Olympiakos en phase de Ligue. L'OM sera également opposé au club grec, le Celtic Glasgow ou encore le Bayer Leverkusen. Lyon croisera également la route des Allemands mais aussi celle de Crystal Palace. C'est la fin de ce flash, une bonne fin de journée à notre écoute.
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0: Bonjour à tous. Dans la nuit de jeudi à vendredi, les intempéries ont mobilisé les secours à plusieurs centaines de reprises et fait 3 blessés légers. Dans l'est du pays, près de 2200 foyers étaient encore sans électricité hier matin. De nouveaux orages ont éclaté hier soir, mais le niveau d'alerte avait été abaissé à la vigilance jaune. Les sapeurs-pompiers, eux, ont annoncé hier un préavis de grève du 8 septembre au 20 octobre prochain. 9 organisations syndicales réclament davantage de moyens après un été marqué par de très nombreux méga-feux. Et justement, les incendies qui ont ravagé cet été la Gironde, les Landes ou encore le Var ont causé environ 25 000 sinistres pour un coût estimé à près de 500 millions d'euros. Et le bilan pourrait encore s'alourdir puisque les victimes peuvent déclarer leurs dégâts jusqu'au 31 août.

0: toucher le pays. Retour en France où le Parti Socialiste faisait sa rentrée hier à Blois avec la primaire de la gauche en ligne de mire pour la présidentielle 2027. François Hollande a confirmé qu'il n'y participerait pas et l'ancien président a même annoncé plus tôt un moment de vérité au mois de décembre avec l'objectif de rassembler les démocrates au-delà des partis. Côté économie, pas de croissance au deuxième trimestre en France. Le PIB avait déjà reculé de 0,2% sur les trois premiers mois de l'année. Le pays évite donc pour l'instant la récession technique. Et du nouveau dans l'affaire du petit Émile, la vaste campagne de prélèvement ADN n'a rien donné. 106 personnes ont été testées au Auvernais sans qu'aucune correspondance ne soit retrouvée avec les traces inconnues présentes sur les vêtements de l'enfant. On termine avec du sport et du cyclisme. Andreas Leknessund a remporté la 7e étape du Tour d'Espagne hier. Il a devancé ses compagnons d'échappée, Tobias Johannessen et Wout van Aert. Tadej Pogacar conserve le maillot de leader.
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2: Bonjour à toutes et à tous. On débute avec du football et on connaît désormais les adversaires des clubs français engagés en Ligue des Champions. Pour la phase de poule, le PSG a hérité d'adversaires coriaces avec le FC Barcelone, à Manchester City, la AS Rome, Aston Villa, Galatasaray, Villarreal, Bratislava. Et comme de son côté, Lens affrontera Manchester City, Liverpool, le club Bruges, le Sporting Portugal, Bodø/Glimt, Leipzig, comme et le Slavia Prague. Et Lille sera opposé au Bayern Munich, Arsenal, le Betis Séville, la AS Rome, Galatasaray, Bodø/Glimt, Bratislava et Stuttgart. Mais on ne connaît pas encore le calendrier précis de ces confrontations. Le premier match, ce sera le 8 septembre et le tirage au sort avait lieu à Monaco. Eh bien, l'AS Monaco jouait également sa qualification en Conference League hier soir au stade Louis II face au Górnik Zabrze. Victoire monégasque, 4-1 grâce à Brunner, Koulibaly, Golovin et Biarritz. L'AS Monaco disputera donc la phase de poule de cette Conference League. Et puis la Ligue 1 reprend ses droits dès ce soir pour le coup d'envoi de la deuxième journée avec un choc à Pierre-Mauroy entre Lille et le PSG. Le coup d'envoi sera donné à 20h45. En athlétisme, folle soirée à Zurich hier soir pour la Ligue de Diamant. Deux records du monde ont été battus. Alisson Dos Santos a couru le 400 mètres haies en 45 secondes 80. Et puis Masai Russell a amélioré le record du monde du 100 mètres haies féminin en 12 secondes 07. Une soirée qui a également été marquée par le duel à la perche entre Armand Duplantis et Emmanuel Karalis, qui ont tous deux échoué à 6,32 m. Mais c'est le Suédois qui s'est imposé en passant la barre des 6,25 m. En basket, l'équipe de France a fait un pas de plus vers la Coupe du Monde 2027 au Qatar. Les Bleus ont largement dominé la Slovénie, 92 à 67 hier soir à l'Accor Arena de Paris. Victoria Wembanyama a inscrit 22 points. Et puis en cyclisme, Tadej Pogacar domine toujours largement le Tour d'Espagne. Le Slovène s'est fait peur, mais a remporté la 6e étape hier dans la montée de Bartolo, où il a failli chuter. Très belle journée de sport.
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5: Bonsoir, le ministre du Travail Jean-Pierre Farandou a annoncé que le revenu de solidarité active et l'allocation de solidarité aux personnes âgées seront indexés sur l'inflation dans le budget 2027. Le projet de loi de finances et du budget de la sécurité sociale doit être présenté prochainement. Le feu de Calenzana en Haute-Corse est fixé. Au total, le bilan officiel fait état de 64 hectares parcourus par les flammes. 7 maisons, 5 bungalows et une dizaine de véhicules ont été détruits. D'importants moyens et matériels restent engagés afin de traiter les points chauds et les lisières. En moins de 2 semaines, 150 000 fidèles se sont inscrits pour assister aux célébrations du pape Léon XIV à Lourdes les 26 et 27 septembre prochains. Le sanctuaire sera plein et aucun accès ne sera autorisé. Sans le précieux sésame, à titre de comparaison, 60 000 pèlerins sont réunis lors des pèlerinages du 15 août, temps fort du sanctuaire. Les secours toujours à pied d'œuvre pour tenter de retrouver des rescapés deux jours après la crue destructrice qui a ravagé le nord du Népal et les pentes tibétaines. Les sauveteurs ont déjà extirpé 547 corps au Népal, 5 en Chine, près de 1400 personnes dont des centaines de touristes et de pèlerins étrangers sont toujours portés disparus. Près de 93 000 personnes pourraient avoir été affectées par ces inondations qui ont frappé mercredi une région frontalière entre le Népal et le Tibet. Un mot de football, le tirage au sort de la Ligue Europa a livré son verdict. Rennes affrontera notamment la Juventus Turin et l'Olympiakos en phase de Ligue. L'OM sera également opposé au club grec, le Celtic Glasgow ou encore le Bayer Leverkusen. Lyon croisera également la route des Allemands mais aussi celle de Crystal Palace. C'est la fin de ce flash, une bonne fin de journée à notre écoute.
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0: Bonjour à tous. Dans la nuit de jeudi à vendredi, les intempéries ont mobilisé les secours à plusieurs centaines de reprises et fait 3 blessés légers. Dans l'est du pays, près de 2200 foyers étaient encore sans électricité hier matin. De nouveaux orages ont éclaté hier soir, mais le niveau d'alerte avait été abaissé à la vigilance jaune. Les sapeurs-pompiers, eux, ont annoncé hier un préavis de grève du 8 septembre au 20 octobre prochain. 9 organisations syndicales réclament davantage de moyens après un été marqué par de très nombreux méga-feux. Et justement, les incendies qui ont ravagé cet été la Gironde, les Landes ou encore le Var ont causé environ 25 000 sinistres pour un coût estimé à près de 500 millions d'euros. Et le bilan pourrait encore s'alourdir puisque les victimes peuvent déclarer leurs dégâts jusqu'au 31 août.

0: a touché le pays. Retour en France où le Parti Socialiste faisait sa rentrée hier à Blois avec la primaire de la gauche en ligne de mire pour la présidentielle 2027. François Hollande a confirmé qu'il n'y participerait pas et l'ancien président a même annoncé plutôt un moment de vérité au mois de décembre avec l'objectif de rassembler les démocrates au-delà des partis. Côté économie, pas de croissance au deuxième trimestre en France. Le PIB avait déjà reculé de 0,2% sur les trois premiers mois de l'année. Le pays évite donc pour l'instant la récession technique. Et du nouveau dans l'affaire du petit Émile, la vaste campagne de prélèvement ADN n'a rien donné. 106 personnes ont été testées au Auvernais sans qu'aucune correspondance ne soit retrouvée avec les traces inconnues présentes sur les vêtements de l'enfant. On termine avec du sport et du cyclisme. Andreas Leknessund a remporté la 7e étape du Tour d'Espagne hier. Il a devancé ses compagnons d'échappée Tobias Johannessen et Wout van Aert. Tadej Pogacar conserve le maillot de leader.
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2: Bonjour à toutes et à tous. On débute avec du football et on connaît désormais les adversaires des clubs français engagés en Ligue des Champions. Pour la phase de poule, le PSG a hérité d'adversaires coriaces avec le FC Barcelone, à Manchester City, la AS Rome, Aston Villa, Galatasaray, Villarreal, Bratislava et Côme. De son côté, Lens affrontera Manchester City, Liverpool, le club Bruges, le Sporting Portugal, Bodø/Glimt, Leipzig, Côme et le Slavia Prague. Et Lille sera opposé au Bayern Munich, Arsenal, le Betis Séville, la AS Rome, Galatasaray, Bodø/Glimt, Bratislava et Stuttgart. Mais on ne connaît pas encore le calendrier précis de ces confrontations. Le premier match, ce sera le 8 septembre et le tirage au sort avait lieu à Monaco. Eh bien, l'AS Monaco jouait également sa qualification en Conference League hier soir au stade Louis II face au Górnik Zabrze. Victoire monégasque, 4-1 grâce à Brunner, Koulibaly, Golovin et Biarritz. L'AS Monaco disputera donc la phase de poule de cette Conference League et puis la Ligue 1 reprend ses droits dès ce soir pour le coup d'envoi de la deuxième journée avec un choc à Pierre-Mauroy entre Lille et le PSG. Le coup d'envoi sera donné à 20h45. En athlétisme, folle soirée à Zurich hier soir pour la Ligue de Diamant. Deux records du monde ont été battus. Alisson Dos Santos a couru le 400 mètres haies en 45 secondes 80. Et puis Masai Russell a amélioré le record du monde du 100 mètres haies féminin en 12 secondes 07. Une soirée qui a également été marquée par le duel à la perche entre Armand Duplantis et Emmanuel Karalis, qui ont tous deux échoué à 6 m 32. Mais c'est le Suédois qui s'est imposé en passant la barre des 6 m 25. En basket, l'équipe de France a fait un pas de plus vers la Coupe du Monde 2027 au Qatar. Les Bleus ont largement dominé la Slovénie, 92 à 67 hier soir à l'Accor Arena de Paris. Victoria Wembanyama a inscrit 22 points. Et puis en cyclique, Tadej Pogacar domine toujours largement le Tour d'Espagne. Le Slovène s'est fait peur, mais a remporté la 6e étape hier dans la montée de Bartolo, où il a failli chuter. Très belle journée de sport.
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5: Bonsoir, le ministre du Travail Jean-Pierre Farandou a annoncé que le revenu de solidarité active et l'allocation de solidarité aux personnes âgées seront indexés sur l'inflation dans le budget 2027. Le projet de loi de finances et du budget de la sécurité sociale doit être présenté prochainement. Le feu de Calenzana en Haute-Corse est fixé. Au total, le bilan officiel fait état de 64 hectares parcourus par les flammes. 7 maisons, 5 bungalows et une dizaine de véhicules ont été détruits. D'importants moyens et matériels restent engagés afin de traiter les points chauds et les lisières. En moins de 2 semaines, 150 000 fidèles se sont inscrits pour assister aux célébrations du pape Léon XIV à Lourdes les 26 et 27 septembre prochains. Le sanctuaire sera plein et aucun accès ne sera autorisé sans le précieux sésame. À titre de comparaison, 60 000 pèlerins sont réunis lors des pèlerinages du 15 août, temps fort du sanctuaire. Les secours toujours à pied d'œuvre pour tenter de retrouver des rescapés deux jours après la crue destructrice qui a ravagé le nord du Népal et les pentes tibétaines. Les sauveteurs ont déjà extirpé 547 corps au Népal, 5 en Chine, près de 1400 personnes, dont des centaines de touristes et de pèlerins étrangers sont toujours portés disparus. Près de 93 000 personnes pourraient avoir été affectées par ces inondations qui ont frappé mercredi une région frontalière entre le Népal et le Tibet. Un mot de football, le tirage au sort de la Ligue Europa a livré son verdict. Rennes affrontera notamment la Juventus Turin et l'Olympiakos en phase de Ligue. L'OM sera également opposé au club grec, le Celtic Glasgow ou encore le Bayer Leverkusen. Lyon croisera également la route des Allemands mais aussi celle de Crystal Palace. C'est la fin de ce flash, une bonne fin de journée à notre écoute.
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0: Bonjour à tous. Dans la nuit de jeudi à vendredi, les intempéries ont mobilisé les secours à plusieurs centaines de reprises et fait 3 blessés légers. Dans l'est du pays, près de 2200 foyers étaient encore sans électricité hier matin. De nouveaux orages ont éclaté hier soir, mais le niveau d'alerte avait été abaissé à la vigilance jaune. Les sapeurs-pompiers, eux, ont annoncé hier un préavis de grève du 8 septembre au 20 octobre prochain. 9 organisations syndicales réclament davantage de moyens après un été marqué par de très nombreux méga-feux. Et justement, les incendies qui ont ravagé cet été la Gironde, les Landes ou encore le Var ont causé environ 25 000 sinistres pour un coût estimé à près de 500 millions d'euros. Et le bilan pourrait encore s'alourdir puisque les victimes peuvent déclarer leurs dégâts jusqu'au 31 août.

0: pays. Retour en France où le Parti Socialiste faisait sa rentrée hier à Blois avec la primaire de la gauche en ligne de mire pour la présidentielle 2027. François Hollande a confirmé qu'il n'y participerait pas et l'ancien président a même annoncé plutôt un moment de vérité au mois de décembre avec l'objectif de rassembler les démocrates au-delà des partis. Côté économie, pas de croissance au deuxième trimestre en France. Le PIB avait déjà reculé de 0,2% sur les trois premiers mois de l'année. Le pays évite donc pour l'instant la récession technique. Et du nouveau dans l'affaire du petit Émile, la vaste campagne de prélèvement ADN n'a rien donné. 106 personnes ont été testées au Auvernais sans qu'aucune correspondance ne soit retrouvée avec les traces inconnues présentes sur les vêtements de l'enfant. On termine avec du sport et du cyclisme. Andreas Leknessund a remporté la 7e étape du Tour d'Espagne hier. Il a devancé ses compagnons d'échappée, Tobias Johannessen et Wout van Aert. Tadej Pogacar conserve le maillot de leader.
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2: Bonjour à toutes et à tous. On débute avec du football et on connaît désormais les adversaires des clubs français engagés en Ligue des Champions. Pour la phase de poule, le PSG a hérité d'adversaires coriaces avec le FC Barcelone, à Manchester City, la AS Rome, Aston Villa, Galatasaray, Villarreal, Bratislava et Côme. De son côté, Lens affrontera Manchester City et Liverpool, le club Bruges, le Sporting Portugal, Bodo/Glimt, Leipzig, Côme et le Slavia Prague. Et Lille sera opposé au Bayern Munich, Arsenal, le Betis Séville, la AS Rome, Galatasaray, Bodo/Glimt, Bratislava et Stuttgart. Mais on ne connaît pas encore le calendrier précis de ces confrontations. Le premier match, ce sera le 8 septembre et le tirage au sort avait lieu à Monaco. Eh bien, l'AS Monaco jouait également sa qualification en Conference League hier soir au stade Louis II face au Górnik Zabrze. Victoire monégasque, 4-1 grâce à Brunner, Koulibaly, Golovin et Biarritz. L'AS Monaco disputera donc la phase de poule de cette Conference League et puis la Ligue 1 reprend ses droits dès ce soir pour le coup d'envoi de la deuxième journée avec un choc à Pierre-Mauroy entre Lille et le PSG. Le coup d'envoi sera donné à 20h45. En athlétisme, folle soirée à Zurich hier soir pour la Ligue de Diamant. Deux records du monde ont été battus. Alison Dos Santos a couru le 400 mètres haies en 45 secondes 80. Et puis Masai Russell a amélioré le record du monde du 100 mètres haies féminin en 12 secondes 07. Une soirée qui a également été marquée par le duel à la perche entre Armand Duplantis et Emmanuel Karalis, qui ont tous deux échoué à 6 m 32. Mais c'est le Suédois qui s'est imposé en passant la barre des 6 m 25. En basket, l'équipe de France a fait un pas de plus vers la Coupe du Monde 2027 au Qatar. Les Bleus ont largement dominé la Slovénie, 92 à 67 hier soir à l'Accor Arena de Paris. Victoria Wembanyama a inscrit 22 points. Et puis en cyclique, Tadej Pogacar domine toujours largement le Tour d'Espagne. Le Slovène s'est fait peur, mais a remporté la 6e étape hier dans la montée de Bartolo, où il a failli chuter. Très belle journée de sport.
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5: Bonsoir, le ministre du Travail Jean-Pierre Farandou a annoncé que le revenu de solidarité active et l'allocation de solidarité aux personnes âgées seront indexés sur l'inflation dans le budget 2027. Le projet de loi de finances et du budget de la sécurité sociale doit être présenté prochainement. Le feu de Calenzana en Haute-Corse est fixé. Au total, le bilan officiel fait état de 64 hectares parcourus par les flammes. 7 maisons, 5 bungalows et une dizaine de véhicules ont été détruits. D'importants moyens et matériels restent engagés afin de traiter les points chauds et les lisières. En moins de 2 semaines, 150 000 fidèles se sont inscrits pour assister aux célébrations du pape Léon XIV à Lourdes les 26 et 27 septembre prochains. Le sanctuaire sera plein et aucun accès ne sera autorisé sans le précieux sésame. À titre de comparaison, 60 000 pèlerins sont réunis lors des pèlerinages du 15 août, temps fort du sanctuaire. Les secours toujours à pied d'œuvre pour tenter de retrouver des rescapés deux jours après la crue destructrice qui a ravagé le nord du Népal et les pentes tibétaines. Les sauveteurs ont déjà extirpé 547 corps au Népal, 5 en Chine, près de 1400 personnes dont des centaines de touristes et de pèlerins étrangers sont toujours portés disparus. Près de 93 000 personnes pourraient avoir

0: continue. 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
1: Bonjour à tous. Dans la nuit de jeudi à vendredi, les intempéries ont mobilisé les secours à plusieurs centaines de reprises et fait 3 blessés légers. Dans l'est du pays, près de 2200 foyers étaient encore sans électricité hier matin. De nouveaux orages ont éclaté hier soir, mais le niveau d'alerte avait été abaissé à la vigilance jaune. Les sapeurs-pompiers, eux, ont annoncé hier un préavis de grève du 8 septembre au 20 octobre prochain. 9 organisations syndicales réclament davantage de moyens après un été marqué par de très nombreux méga-feux. Et justement, les incendies qui ont ravagé cet été la Gironde, les Landes ou encore le Var ont causé environ 25 000 sinistres pour un coût estimé à près de 500 millions d'euros. Et le bilan pourrait encore s'alourdir puisque les victimes peuvent déclarer leurs dégâts jusqu'au 31 août.

0: pays. Retour en France où le Parti Socialiste faisait sa rentrée hier à Blois avec la primaire de la gauche en ligne de mire pour la présidentielle 2027. François Hollande a confirmé qu'il n'y participerait pas et l'ancien président a même annoncé plus tôt un moment de vérité au mois de décembre avec l'objectif de rassembler les démocrates au-delà des partis. Côté économie, pas de croissance au deuxième trimestre en France. Le PIB avait déjà reculé de 0,2% sur les trois premiers mois de l'année. Le pays évite donc pour l'instant la récession technique. Et du nouveau dans l'affaire du petit Émile, la vaste campagne de prélèvement ADN n'a rien donné. 106 personnes ont été testées au Auvernais sans qu'aucune correspondance ne soit retrouvée avec les traces inconnues présentes sur les vêtements de l'enfant. On termine avec du sport et du cyclisme. Andreas Leknessund a remporté la 7e étape du Tour d'Espagne hier. Il a devancé ses compagnons d'échappée Tobias Johannessen et Wout van Aert. Tadej Pogacar conserve le maillot de leader.
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2: Bonjour à toutes et à tous. On débute avec du football et on connaît désormais les adversaires des clubs français engagés en Ligue des Champions. Pour la phase de poule, le PSG a hérité d'adversaires coriaces avec le FC Barcelone, à Manchester City, la AS Rome, Aston Villa, Galatasaray, Villarreal, Bratislava et Com. De son côté, Lens affrontera Manchester City, Liverpool, le Club Bruges, le Sporting Portugal, Bodo Glimt, Leipzig, Com et le Slavia Prague. Et Lille sera opposé au Bayern Munich, Arsenal, le Betis Séville, la AS Rome, Galatasaray, Bodo Glimt, Bratislava et Stuttgart. Mais on ne connaît pas encore le calendrier précis de ces confrontations. Le premier match, ce sera le 8 septembre et le tirage au sort avait lieu à Monaco. Eh bien, l'AS Monaco jouait également sa qualification en Conference League hier soir au stade Louis II face au Górnik Zabrze. Victoire monégasque, 4 buts à 1 grâce à Brunner, Koulibaly, Golovin et Biarritz. L'AS Monaco disputera donc la phase de poule de cette Conference League et puis la Ligue 1 reprend ses droits dès ce soir pour le coup d'envoi de la deuxième journée avec un choc à Pierre-Mauroy entre Lille et le PSG. Le coup d'envoi sera donné à 20h45. En athlétisme, folle soirée à Zurich hier soir pour la Ligue de Diamant. Deux records du monde ont été battus. Alison Dos Santos a couru le 400 mètres haies en 45 secondes 80. Et puis Masai Russell a amélioré le record du monde du 100 mètres haies féminin en 12 secondes 07. Une soirée qui a également été marquée par le duel à la perche entre Armand Duplantis et Emmanuel Karalis, qui ont tous deux échoué à 6,32 m. Mais c'est le Suédois qui s'est imposé en passant la barre des 6,25 m. En basket, l'équipe de France a fait un pas de plus vers la Coupe du Monde 2027 au Qatar. Les Bleus ont largement dominé la Slovénie, 92 à 67 hier soir à l'Accor Arena de Paris. Victoria Wembanyama a inscrit 22 points. Et puis en cyclisme, Tadej Pogacar domine toujours largement le Tour d'Espagne. Le Slovène s'est fait peur, mais a remporté la 6e étape hier dans la montée de Bartolo, où il a failli chuter. Très belle journée de sport.
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5: Bonsoir, le ministre du Travail Jean-Pierre Farandou a annoncé que le revenu de solidarité active et l'allocation de solidarité aux personnes âgées seront indexés sur l'inflation dans le budget 2027. Le projet de loi de finances et du budget de la sécurité sociale doit être présenté prochainement. Le feu de Calenzana en Haute-Corse est fixé. Au total, le bilan officiel fait état de 64 hectares parcourus par les flammes. 7 maisons, 5 bungalows et une dizaine de véhicules ont été détruits. D'importants moyens et matériels restent engagés afin de traiter les points chauds et les lisières.

0: de 2 semaines, 150 000 fidèles se sont inscrits pour assister aux célébrations du pape Léon XIV à Lourdes les 26 et 27 septembre prochains. Le sanctuaire sera plein et aucun accès ne sera autorisé sans le précieux sésame. À titre de comparaison, 60 000 pèlerins sont réunis lors des pèlerinages du 15 août, temps fort du sanctuaire. Les secours toujours à pied d'œuvre pour tenter de retrouver des rescapés 2 jours après la crue destructrice qui a ravagé le nord du Népal et les pentes tibétaines. Les sauveteurs ont déjà extirpé 547 corps au Népal, 5 en Chine. Près de 1400 personnes, dont des centaines de touristes et de pèlerins étrangers, sont toujours portées disparues. Près de 93 000 personnes pourraient avoir été affectées par ces inondations qui ont frappé mercredi une région frontalière entre le Népal et le Tibet. Un mot de football, le tirage au sort de la Ligue Europa a livré son verdict. Rennes affrontera notamment la Juventus Turin et l'Olympiakos en phase de Ligue. L'OM sera également opposé au club grec, le Celtic Glasgow ou encore le Bayer Leverkusen. Lyon croisera également la route des Allemands mais aussi celle de Crystal Palace. C'est la fin de ce flash, une bonne fin de journée à notre écoute.
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3: Bonjour à tous. Dans la nuit de jeudi à vendredi, les intempéries ont mobilisé les secours à plusieurs centaines de reprises et fait 3 blessés légers. Dans l'est du pays, près de 2200 foyers étaient encore sans électricité hier matin. De nouveaux orages ont éclaté hier soir, mais le niveau d'alerte avait été abaissé à la vigilance jaune. Les sapeurs-pompiers, eux, ont annoncé hier un préavis de grève du 8 septembre au 20 octobre prochain. 9 organisations syndicales réclament davantage de moyens après un été marqué par de très nombreux méga-feux. Et justement, les incendies qui ont ravagé cet été la Gironde, les Landes ou encore le Var ont causé environ 25 000 sinistres pour un coût estimé à près de 500 millions d'euros. Et le bilan pourrait encore s'alourdir puisque les victimes peuvent déclarer leurs dégâts jusqu'au 31 août.

le pays. Retour en France où le Parti Socialiste faisait sa rentrée hier à Blois avec la primaire de la gauche en ligne de mire pour la présidentielle 2027. François Hollande a confirmé qu'il n'y participerait pas et l'ancien président a même annoncé plutôt un moment de vérité au mois de décembre avec l'objectif de rassembler les démocrates au-delà des partis. Côté économie, pas de croissance au deuxième trimestre en France. Le PIB avait déjà reculé de 0,2% sur les trois premiers mois de l'année. Le pays évite donc pour l'instant la récession technique. Et du nouveau dans l'affaire du petit Émile, la vaste campagne de prélèvement ADN n'a rien donné. 106 personnes ont été testées au Auvernais sans qu'aucune correspondance ne soit retrouvée avec les traces inconnues présentes sur les vêtements de l'enfant. On termine avec du sport et du cyclisme. Andreas Leknessund a remporté la 7e étape du Tour d'Espagne hier. Il a devancé ses compagnons d'échappée Tobias Johannessen et Wout van Aert. Tadej Pogacar conserve le maillot de leader.

0: phase de poule, le PSG a hérité d'adversaires coriaces avec le FC Barcelone, à Manchester City, la AS Rome, Aston Villa, Galatasaray, Villarreal, Bratislava. Et Côme, de son côté, Lens affrontera Manchester City, Liverpool, le Club Bruges, le Sporting Portugal, Bodø/Glimt, Leipzig, Côme et le Slavia Prague. Et Lille sera opposé au Bayern Munich, Arsenal, le Betis Séville, la AS Rome, Galatasaray, Bodø/Glimt, Bratislava et Stuttgart. On ne connaît pas encore le calendrier précis de ces confrontations. Le premier match, ce sera le 8 septembre et le tirage au sort avait lieu à Monaco. Eh bien, l'AS Monaco jouait également sa qualification en Conference League hier soir au stade Louis II face au Górnik Zabrze. Victoire monégasque, 4 buts à 1 grâce à Brunner, Koulibaly, Golovin et Biarritz. L'AS Monaco disputera donc la phase de poule de cette Conference League. Et puis la Ligue 1 reprend ses droits dès ce soir pour le coup d'envoi de la deuxième journée avec un choc à Pierre-Mauroy entre Lille et le PSG. Le coup d'envoi sera donné à 20h45. En athlétisme, folle soirée à Zurich hier soir pour la Ligue de Diamant. 2 records du monde ont été battus. Alisson Dos Santos a couru le 400 mètres haies en 45 secondes 80. Et puis Masai Russell a amélioré le record du monde du 100 mètres haies féminin en 12 secondes 07. Une soirée qui a également été marquée par le duel à la perche entre Armand Duplantis et Emmanuel Karalis qui ont tous deux échoué à 6 mètres 32. Mais c'est le Suédois qui s'est imposé en passant la barre des 6 mètres 25. En basket, l'équipe de France a fait un pas de plus vers la Coupe du Monde 2027 au Qatar. Les Bleus ont largement dominé la Slovénie, 92 à 67 hier soir à l'Accor Arena de Paris. Victoria Wembanyama a inscrit 22 points et puis en cyclisme, Tadej Pogacar domine toujours largement le Tour d'Espagne. Le Slovène s'est fait peur mais a remporté la 6e étape hier dans la montée de Bartolo où il a failli
1: 5 heures.
0: Très belle journée de sport.
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4: Bonsoir, le ministre du Travail Jean-Pierre Farandou a annoncé que le revenu de solidarité active et l'allocation de solidarité aux personnes âgées seront indexés sur l'inflation dans le budget 2027. Le projet de loi de finances et du budget de la sécurité sociale doit être présenté prochainement. Le feu de Calenzana en Haute-Corse est fixé. Au total, le bilan officiel fait état de 64 hectares parcourus par les flammes. 7 maisons, 5 bungalows et une dizaine de véhicules ont été détruits. D'importants moyens et matériels restent engagés afin de traiter les points chauds et les lisières. En moins de 2 semaines, 150 000 fidèles se sont inscrits pour assister aux célébrations du pape Léon XIV à Lourdes les 26 et 27 septembre prochains. Le sanctuaire sera plein et aucun accès ne sera autorisé. Sans le précieux sésame, à titre de comparaison, 60 000 pèlerins sont réunis lors des pèlerinages du 15 août, temps fort du sanctuaire. Les secours toujours à pied d'œuvre pour tenter de retrouver des rescapés 2 jours après la crue destructrice qui a ravagé le nord du Népal et les pentes tibétaines. Les sauveteurs ont déjà extirpé 547 corps au Népal. 5 en Chine, près de 1400 personnes, dont des centaines de touristes et de pèlerins étrangers, sont toujours portées disparues. Près de 93 000 personnes pourraient avoir été affectées par ces inondations qui ont frappé mercredi une région frontalière entre le Népal et le Tibet. Un mot de football, le tirage au sort de la Ligue Europa a livré son verdict. Rennes affrontera notamment la Juventus Turin et l'Olympiakos en phase de Ligue. L'OM sera également opposé au club grec, le Celtic Glasgow ou encore le Bayer Leverkusen. Lyon croisera également la route des Allemands mais aussi celle de Crystal Palace. C'est la fin de ce flash, une bonne fin de journée à notre écoute.
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5: Bonjour à tous. Dans la nuit de jeudi à vendredi, les intempéries ont mobilisé les secours à plusieurs centaines de reprises et fait 3 blessés légers. Dans l'est du pays, près de 2200 foyers étaient encore sans électricité hier matin. De nouveaux orages ont éclaté hier soir, mais le niveau d'alerte avait été abaissé à la vigilance jaune. Les sapeurs-pompiers, eux, ont annoncé hier un préavis de grève du 8 septembre au 20 octobre prochain. 9 organisations syndicales réclament davantage de moyens après un été marqué par de très nombreux méga-feux. Et justement, les incendies qui ont ravagé cet été la Gironde, les Landes ou encore le Var ont causé environ 25 000 sinistres pour un coût estimé à près de 500 millions d'euros. Et le bilan pourrait encore s'alourdir puisque les victimes peuvent déclarer leurs dégâts jusqu'au 31 août. Un autre bilan qui s'est alourdi, c'est celui au Népal, avec au moins 584 morts et plus de 1400 personnes portées disparues après la crue dévastatrice qui a touché le pays. Retour en France où le Parti Socialiste faisait sa rentrée hier à Blois avec la primaire de la gauche en ligne de mire pour la présidentielle 2027. François Hollande a confirmé qu'il n'y participerait pas et l'ancien président a même annoncé plutôt un moment de vérité au mois de décembre avec l'objectif de rassembler les démocrates au-delà des partis. Côté économie, pas de croissance au deuxième trimestre en France. Le PIB avait déjà reculé de 0,2% sur les trois premiers mois de l'année. Le pays évite donc pour l'instant la récession technique. Et du nouveau dans l'affaire du petit Émile, la vaste campagne de prélèvement ADN n'a rien donné. 106 personnes ont été testées au Auvernais sans qu'aucune correspondance ne soit retrouvée avec les traces inconnues présentes sur les vêtements de l'enfant. On termine avec du sport et du cyclisme. Andreas Leknessund a remporté la 7e étape du Tour d'Espagne hier. Il a devancé ses compagnons d'échappée Tobias Johannessen et Wout van Aert. Tadej Pogacar conserve le maillot de leader.
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0: Bonjour à toutes et à tous. On débute avec du football et on connaît désormais les adversaires des clubs français engagés en Ligue des Champions. Pour la phase de poule, le PSG a hérité d'adversaires coriaces avec le FC Barcelone, à Manchester City, la AS Rome, Aston Villa, Galatasaray, Villarreal, Bratislava et Côme. De son côté, Lens affrontera Manchester City, Liverpool, le club Bruges, le Sporting Portugal, Bodø/Glimt, Leipzig, Côme et le Slavia Prague. Et Lille sera opposé au Bayern Munich, Arsenal, le Betis Séville, la AS Rome, Galatasaray, Bodø/Glimt, Bratislava et Stuttgart. Mais on ne connaît pas encore le calendrier précis de ces confrontations. Le premier match, ce sera le 8 septembre et le tirage au sort avait lieu à Monaco. Eh bien, l'AS Monaco jouait également sa qualification en Conference League hier soir au stade Louis II face au Górnik Zabrze. Victoire monégasque, 4 buts à 1 grâce à Brunner, Koulibaly, Golovin et Biarritz. L'AS Monaco disputera donc la phase de poule de cette Conference League. Et puis la Ligue 1 reprend ses droits dès ce soir pour le coup d'envoi de la deuxième journée avec un choc à Pierre-Mauroy entre Lille et le PSG. Le coup d'envoi sera donné à 20h45. En athlétisme, folle soirée à Zurich hier soir pour la Ligue de Diamant. Deux records du monde ont été battus. Alisson Dos Santos a couru le 400 mètres haies en 45 secondes 80. Et puis Masai Russell a amélioré le record du monde du 100 mètres haies féminin en 12 secondes 07. Une soirée qui a également été marquée par le duel à la perche entre Armand Duplantis et Emmanuel Karalis, qui ont tous deux échoué à 6m32. Mais c'est le Suédois qui s'est imposé en passant la barre des 6m25. En basket, l'équipe de France a fait un pas de plus vers la Coupe du Monde 2027 au Qatar. Les Bleus ont largement dominé la Slovénie, 92 à 67 hier soir à l'Accor Arena de Paris. Victoria Wembanyama a inscrit 22 points. Et puis en cyclisme, Tadej Pogacar domine toujours largement le Tour d'Espagne. Le Slovène s'est fait peur, mais a remporté la 6e étape hier dans la montée de Bartolo, où il a failli chuter. Très belle journée de sport.
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4: Bonsoir, le ministre du Travail Jean-Pierre Farandou a annoncé que le revenu de solidarité active et l'allocation de solidarité aux personnes âgées seront indexés sur l'inflation dans le budget 2027. Le projet de loi de finances et du budget de la sécurité sociale doit être présenté prochainement. Le feu de Calenzana en Haute-Corse est fixé. Au total, le bilan officiel fait état de 64 hectares parcourus par les flammes. 7 maisons, 5 bungalows et une dizaine de véhicules ont été détruits. D'importants moyens et matériels restent engagés afin de traiter les points chauds et les lisières. En moins de 2 semaines, 150 000 fidèles se sont inscrits pour assister aux célébrations du pape Léon XIV à Lourdes les 26 et 27 septembre prochains. Le sanctuaire sera plein et aucun accès ne sera autorisé sans le précieux sésame. À titre de comparaison, 60 000 pèlerins sont réunis lors des pèlerinages du 15 août, temps fort du sanctuaire. Les secours toujours à pied d'œuvre pour tenter de retrouver des rescapés deux jours après la crue destructrice qui a ravagé le nord du Népal et les pentes tibétaines. Les sauveteurs ont déjà extirpé 547 corps au Népal, 5 en Chine. Près de 1400 personnes, dont des centaines de touristes et de pèlerins étrangers, sont toujours portées disparues. Près de 93 000 personnes pourraient avoir été affectées par ces inondations qui ont frappé mercredi une région frontalière entre le Népal et le Tibet. Un mot de football, le tirage au sort de la Ligue Europa a livré son verdict. Rennes affrontera notamment la Juventus Turin et l'Olympiakos en phase de Ligue. L'OM sera également opposé au club grec, le Celtic Glasgow ou encore le Bayer Leverkusen. Lyon croisera également la route des Allemands mais aussi celle de Crystal Palace. C'est la fin de ce flash, une bonne fin de journée à notre écoute.
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5: Bonjour à tous. Dans la nuit de jeudi à vendredi, les intempéries ont mobilisé les secours à plusieurs centaines de reprises et fait 3 blessés légers. Dans l'est du pays, près de 2200 foyers étaient encore sans électricité hier matin. De nouveaux orages ont éclaté hier soir, mais le niveau d'alerte avait été abaissé à la vigilance jaune. Les sapeurs-pompiers, eux, ont annoncé hier un préavis de grève du 8 septembre au 20 octobre prochain. 9 organisations syndicales réclament davantage de moyens après un été marqué par de très nombreux méga-feux. Et justement, les incendies qui ont ravagé cet été la Gironde, les Landes ou encore le Var ont causé environ 25 000 sinistres pour un coût estimé à près de 500 millions d'euros. Et le bilan pourrait encore s'alourdir puisque les victimes peuvent déclarer leurs dégâts jusqu'au 31 août.

0: pays. Retour en France où le Parti Socialiste faisait sa rentrée hier à Blois avec la primaire de la gauche en ligne de mire pour la présidentielle 2027. François Hollande a confirmé qu'il n'y participerait pas et l'ancien président a même annoncé plutôt un moment de vérité au mois de décembre avec l'objectif de rassembler les démocrates au-delà des partis. Côté économie, pas de croissance au deuxième trimestre en France. Le PIB avait déjà reculé de 0,2% sur les trois premiers mois de l'année. Le pays évite donc pour l'instant la récession technique. Et du nouveau dans l'affaire du petit Émile, la vaste campagne de prélèvement ADN n'a rien donné. 106 personnes ont été testées au Auvernais sans qu'aucune correspondance ne soit retrouvée avec les traces inconnues présentes sur les vêtements de l'enfant. On termine avec du sport et du cyclisme. Andreas Leknessund a remporté la 7e étape du Tour d'Espagne hier. Il a devancé ses compagnons d'échappée Tobias Johannessen et Wout van Aert. Tadej Pogacar conserve le maillot de leader.
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2: Bonjour à toutes et à tous. On débute avec du football et on connaît désormais les adversaires des clubs français engagés en Ligue des Champions. Pour la phase de poule, le PSG a hérité d'adversaires coriaces avec le FC Barcelone, à Manchester City, la AS Rome, Aston Villa, Galatasaray, Villarreal, Bratislava et Côme. De son côté, Lens affrontera Manchester City, Liverpool, le club Bruges, le Sporting Portugal, Bodø/Glimt, Leipzig, Côme et le Slavia Prague. Et Lille sera opposé au Bayern Munich, Arsenal, le Betis Séville, la AS Rome, Galatasaray, Bodø/Glimt, Bratislava et Stuttgart. Mais on ne connaît pas encore le calendrier précis de ces confrontations. Le premier match, ce sera le 8 septembre et le tirage au sort avait lieu à Monaco. Eh bien, l'AS Monaco jouait également sa qualification en Conference League hier soir au stade Louis II face au Górnik Zabrze. Victoire monégasque, 4 buts à 1 grâce à Brunner, Koulibaly, Golovin et Biarritz. L'AS Monaco disputera donc la phase de poule de cette Conference League. Et puis la Ligue 1 reprend ses droits dès ce soir pour le coup d'envoi de la deuxième journée avec un choc à Pierre-Mauroy entre Lille et le PSG. Le coup d'envoi sera donné à 20h45. En athlétisme, folle soirée à Zurich hier soir pour la Ligue de Diamant. Deux records du monde ont été battus. Alisson Dos Santos a couru le 400 mètres haies en 45 secondes 80. Et puis Masai Russell a amélioré le record du monde du 100 mètres haies féminin en 12 secondes 07. Une soirée qui a également été marquée par le duel à la perche entre Armand Duplantis et Emmanuel Karalis, qui ont tous deux échoué à 6m32. Mais c'est le Suédois qui s'est imposé en passant la barre des 6m25. En basket, l'équipe de France a fait un pas de plus vers la Coupe du Monde 2027 au Qatar. Les Bleus ont largement dominé la Slovénie, 92 à 67 hier soir à l'Accor Arena de Paris. Victoria Wembanyama a inscrit 22 points. Et puis en cyclisme, Tadej Pogacar domine toujours largement le Tour d'Espagne. Le Slovène s'est fait peur, mais a remporté la 6e étape hier dans la montée de Bartolo, où il a failli chuter. Très belle journée de sport.
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5: Bonsoir, le ministre du Travail Jean-Pierre Farandou a annoncé que le revenu de solidarité active et l'allocation de solidarité aux personnes âgées seront indexés sur l'inflation dans le budget 2027. Le projet de loi de finances et du budget de la sécurité sociale doit être présenté prochainement. Le feu de Calenzana en Haute-Corse est fixé. Au total, le bilan officiel fait état de 64 hectares parcourus par les flammes. 7 maisons, 5 bungalows et une dizaine de véhicules ont été détruits. D'importants moyens et matériels restent engagés afin de traiter les points chauds et les lisières. En moins de 2 semaines, 150 000 fidèles se sont inscrits pour assister aux célébrations du pape Léon XIV à Lourdes les 26 et 27 septembre prochains. Le sanctuaire sera plein et aucun accès ne sera autorisé. Sans le précieux sésame, à titre de comparaison, 60 000 pèlerins sont réunis lors des pèlerinages du 15 août, temps fort du sanctuaire. Les secours toujours à pied d'œuvre pour tenter de retrouver des rescapés deux jours après la crue destructrice qui a ravagé le nord du Népal et les pentes tibétaines. Les sauveteurs ont déjà extirpé 547 corps au Népal, 5 en Chine, près de 1400 personnes dont des centaines de touristes et de pèlerins étrangers sont toujours portés disparus. Près de 93 000 personnes pourraient avoir été affectées par ces inondations qui ont frappé mercredi une région frontalière entre le Népal et le Tibet. Un mot de football, le tirage au sort de la Ligue Europa a livré son verdict. Rennes affrontera notamment la Juventus Turin et l'Olympiakos en phase de Ligue. L'OM sera également opposé au club grec, le Celtic Glasgow ou encore le Bayer Leverkusen. Lyon croisera également la route des Allemands mais aussi celle de Crystal Palace. C'est la fin de ce flash, une bonne fin de journée à notre écoute.
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0: Bonjour à tous. Dans la nuit de jeudi à vendredi, les intempéries ont mobilisé les secours à plusieurs centaines de reprises et fait 3 blessés légers. Dans l'est du pays, près de 2200 foyers étaient encore sans électricité hier matin. De nouveaux orages ont éclaté hier soir, mais le niveau d'alerte avait été abaissé à la vigilance jaune. Les sapeurs-pompiers, eux, ont annoncé hier un préavis de grève du 8 septembre au 20 octobre prochain. 9 organisations syndicales réclament davantage de moyens après un été marqué par de très nombreux méga-feux. Et justement, les incendies qui ont ravagé cet été la Gironde, les Landes ou encore le Var ont causé environ 25 000 sinistres pour un coût estimé à près de 500 millions d'euros. Et le bilan pourrait encore s'alourdir puisque les victimes peuvent déclarer leurs dégâts jusqu'au 31 août. Un autre

0: chez le pays. Retour en France où le Parti socialiste faisait sa rentrée hier à Blois avec la primaire de la gauche en ligne de mire pour la présidentielle 2027. François Hollande a confirmé qu'il n'y participerait pas et l'ancien président a même annoncé plutôt un moment de vérité au mois de décembre avec l'objectif de rassembler les démocrates au-delà des partis. Côté économie, pas de croissance au deuxième trimestre en France. Le PIB avait déjà reculé de 0,2% sur les trois premiers mois de l'année. Le pays évite donc pour l'instant la récession technique. Et du nouveau dans l'affaire du petit Émile, la vaste campagne de prélèvement ADN n'a rien donné. 106 personnes ont été testées au Auvernais sans qu'aucune correspondance ne soit retrouvée avec les traces inconnues présentes sur les vêtements de l'enfant. On termine avec du sport et du cyclisme. Andreas Leknessund a remporté la 7e étape du Tour d'Espagne hier. Il a devancé ses compagnons d'échappée, Tobias Johannessen et Wout van Aert. Tadej Pogacar conserve le maillot de leader.
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2: Bonjour à tous, on commence avec du football. Lille a concédé le nul de partout hier soir face au Paris Saint-Germain en ouverture de la deuxième journée de Ligue 1. Après avoir pourtant mené 2-0, les Parisiens ont égalisé dans le temps additionnel. Un match qui a débuté avec 15 minutes de retard au stade Pierre-Mauroy en cause un problème technique important qui a impacté son système de billetterie. Cet après-midi, Strasbourg reçoit Lens à 17h15 et 4 matchs sont prévus ce soir à 20h45 au Auxerre-Angers, Lorient 3, Lyon-Le Havre et Brest-Toulouse. La LFP a infligé hier au Paris Saint-Germain une amende de 150 000 euros pour ne pas avoir pu recevoir Rennes lors de la première journée de championnat, en cause l'état de la pelouse du Parc des Princes. Paris a toutefois obtenu que le match retour comptant pour la 23e journée de Ligue 1 soit inversé et se déroulera donc au Parc des Princes. En 4e journée de Ligue 2 hier soir, Grenoble s'est imposé 3-0 à Laval. Rodez et Pau se sont quittés sur un nul de partout. Victoire de Nancy 2-0 contre Dunkerque et un nul 0-0 dans les rencontres Clermont-Sochaux et Montpellier-Boulogne. Cet après-midi, 2 matchs sont prévus à 14h. Annecy-Metz et Red Star à Stade de Reims. Ce soir, Guingamp reçoit Nantes. Coup d'envoi de la rencontre prévu à 20h. Du rugby ce week-end en clôture de la première journée de Pro D2. Brive a résisté hier soir au retour de Valence-Romont pour finalement s'imposer 23-21. Les damiers trop indisciplinés, notamment en première période, repartent tout de même avec le bonus défensif. Du tennis, le français Benjamin Bonzi s'est incliné hier soir en demi-finale du tournoi de Winston-Salem face au péruvien Ignacio Bouzet, 6-2, 4-6, 6-1. Chez les femmes, la française Diane Paris s'est qualifiée hier pour les demi-finales du tournoi de Monterrey face à la danoise Clara Towson. Elle affronte aujourd'hui l'américaine Anui. Et du cyclisme avec le Tour d'Espagne qui se poursuit, le Norvégien Andreas Leknessund a remporté hier la 7e étape.
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5: Bonsoir, le ministre du Travail Jean-Pierre Farandou a annoncé que le revenu de solidarité active et l'allocation de solidarité aux personnes âgées seront indexés sur l'inflation dans le budget 2027. Le projet de loi de finances et du budget de la sécurité sociale doit être présenté prochainement. Le feu de Calenzana en Haute-Corse est fixé. Au total, le bilan officiel fait état de 64 hectares parcourus par les flammes. 7 maisons, 5 bungalows et une dizaine de véhicules ont été détruits. D'importants moyens et matériels restent engagés afin de traiter les points chauds et les lisières. En moins de 2 semaines, 150 000 fidèles se sont inscrits pour assister aux célébrations du pape Léon XIV à Lourdes les 26 et 27 septembre prochains. Le sanctuaire sera plein et aucun accès ne sera autorisé sans le précieux sésame. À titre de comparaison, 60 000 pèlerins sont réunis lors des pèlerinages du 15 août de temps fort du sanctuaire. Les secours toujours à pied d'œuvre pour tenter de retrouver des rescapés deux jours après la crue destructrice qui a ravagé le nord du Népal et les pentes tibétaines. Les sauveteurs ont déjà extirpé 547 corps au Népal, 5 en Chine. Près de 1400 personnes, dont des centaines de touristes et de pèlerins étrangers, sont toujours portées disparues. Près de 93 000 personnes pourraient avoir été affectées par ces inondations qui ont frappé mercredi une région frontalière entre le Népal et le Tibet. Un mot de football, le tirage au sort de la Ligue Europa a livré son verdict. Rennes affrontera notamment la Juventus Turin et l'Olympiakos en phase de Ligue. L'OM sera également opposé au club grec, le Celtic Glasgow ou encore le Bayer Leverkusen. Lyon croisera également la route des Allemands mais aussi celle de Crystal Palace. C'est la fin de ce flash, une bonne fin de journée à notre écoute.
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0: Bonjour à tous. Dans la nuit de jeudi à vendredi, les intempéries ont mobilisé les secours à plusieurs centaines de reprises et fait 3 blessés légers. Dans l'est du pays, près de 2200 foyers étaient encore sans électricité hier matin. De nouveaux orages ont éclaté hier soir, mais le niveau d'alerte avait été abaissé à la vigilance jaune.

été marquée par de très nombreux méga-feux. Et justement, les incendies qui ont ravagé cet été la Gironde, les Landes ou encore le Var ont causé environ 25 000 sinistres pour un coût estimé à près de 500 millions d'euros. Et le bilan pourrait encore s'alourdir puisque les victimes peuvent déclarer leurs dégâts jusqu'au 31 août.

0: le pays. Retour en France où le Parti socialiste faisait sa rentrée hier à Blois avec la primaire de la gauche en ligne de mire pour la présidentielle 2027. François Hollande a confirmé qu'il n'y participerait pas et l'ancien président a même annoncé plutôt un moment de vérité au mois de décembre avec l'objectif de rassembler des démocrates au-delà des partis. Côté économie, pas de croissance au deuxième trimestre en France. Le PIB avait déjà reculé de 0,2% sur les trois premiers mois de l'année. Le pays évite donc pour l'instant la récession technique. Et du nouveau dans l'affaire du petit Émile, la vaste campagne de prélèvement ADN n'a rien donné. 106 personnes ont été testées au Auvernais sans qu'aucune correspondance ne soit retrouvée avec les traces inconnues présentes sur les vêtements de l'enfant. On termine avec du sport et du cyclisme. Andreas Leknessund a remporté la 7e étape du Tour d'Espagne hier. Il a devancé ses compagnons d'échappée, Tobias Johannessen et Wout van Aert. Tadej Pogacar conserve le maillot de leader.
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2: Bonjour à tous, on commence avec du football. Lille a concédé le nul de partout hier soir face au Paris Saint-Germain en ouverture de la deuxième journée de Ligue 1. Après avoir pourtant mené 2-0, les Parisiens ont égalisé dans le temps additionnel. Un match qui a débuté avec 15 minutes de retard au stade Pierre-Mauroy en cause un problème technique important qui a impacté son système de billetterie. Cet après-midi, Strasbourg reçoit Lens à 17h15 et 4 matchs sont prévus ce soir à 20h45 au Angers, Lorient 3, Lyon Le Havre et Brest-Toulouse. La LFP a infligé hier au Paris Saint-Germain une amende de 150 000 euros pour ne pas avoir pu recevoir Rennes lors de la première journée de championnat. En cause, l'état de la pelouse du Parc des Princes. Paris a toutefois obtenu que le match retour comptant pour la 23e journée de Ligue 1 soit inversé et se déroulera donc au Parc des Princes. En 4e journée de Ligue 2 hier soir, Grenoble s'est imposé 3-0 à Laval. Rodez et Pau se sont quittés sur un nul de partout. Victoire de Nancy 2-0 contre Dunkerque et un nul 0-0 dans les rencontres Clermont-Sochaux et Montpellier-Boulogne. Cet après-midi, 2 matchs sont prévus à 14h. Annecy-Metz et Red Star à Stade de Reims. Ce soir, Guingamp reçoit Nantes. Coup d'envoi de la rencontre prévu à 20h. Du rugby ce week-end en clôture de la première journée de Pro D2. Brive a résisté hier soir au retour de Valence-Romont pour finalement s'imposer 23-21. Les damiers trop indisciplinés notamment en première période, repartent tout de même avec le bonus défensif. Du tennis, le français Benjamin Bronzi s'est incliné hier soir en demi-finale du tournoi de Winston-Salem face au péruvien Ignacio Bouzet, 6-2, 4-6, 6-1. Chez les femmes, la française Diane Paris s'est qualifiée hier pour les demi-finales du tournoi de Monterrey face à la danoise Clara Towson. Elle affronte aujourd'hui l'américaine Anhui. Et du cyclisme avec le Tour d'Espagne qui se poursuit, le Norvégien Andreas Leknessund a remporté hier la 7e étape.
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5: Bonsoir, le ministre du Travail Jean-Pierre Farandou a annoncé que le revenu de solidarité active et l'allocation de solidarité aux personnes âgées seront indexés sur l'inflation dans le budget 2027. Le projet de loi de finances et du budget de la sécurité sociale doit être présenté prochainement. Le feu de Calenzana en Haute-Corse est fixé. Au total, le bilan officiel fait état de 64 hectares parcourus par les flammes. 7 maisons, 5 bungalows et une dizaine de véhicules ont été détruits. D'importants moyens et matériels restent engagés afin de traiter les points chauds et les lisières. En moins de 2 semaines, 150 000 fidèles se sont inscrits pour assister aux célébrations du pape Léon XIV à Lourdes les 26 et 27 septembre prochains. Le sanctuaire sera plein et aucun accès ne sera autorisé sans le précieux sésame. À titre de comparaison, 60 000 pèlerins sont réunis lors des pèlerinages du 15 août de temps fort du sanctuaire. Les secours toujours à pied d'œuvre pour tenter de retrouver des rescapés deux jours après la crue destructrice qui a ravagé le nord du Népal et les pentes tibétaines. Les sauveteurs ont déjà extirpé 547 corps au Népal, 5 en Chine. Près de 1400 personnes, dont des centaines de touristes et de pèlerins étrangers, sont toujours portées disparues. Près de 93 000 personnes pourraient avoir été affectées par ces inondations qui ont frappé mercredi une région frontalière entre le Népal et le Tibet. Un mot de football, le tirage au sort de la Ligue Europa a livré son verdict. Rennes affrontera notamment la Juventus Turin et l'Olympiakos en phase de Ligue. L'OM sera également opposé au club grec, le Celtic Glasgow ou encore le Bayer Leverkusen. Lyon croisera également la route des Allemands mais aussi celle de Crystal Palace. C'est la fin de ce flash, une bonne fin de journée à notre écoute.
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0: Bonjour à tous. Dans la nuit de jeudi à vendredi, les intempéries ont mobilisé les secours à plusieurs centaines de reprises et fait 3 blessés légers. Dans l'est du pays, près de 2200 foyers étaient encore sans électricité hier matin. De nouveaux orages ont éclaté hier soir, mais le niveau d'alerte avait été abaissé à la vigilance jaune.

0: après un été marqué par de très nombreux méga-feux. Et justement, les incendies qui ont ravagé cet été la Gironde, les Landes ou encore le Var ont causé environ 25 000 sinistres pour un coût estimé à près de 500 millions d'euros. Et le bilan pourrait encore s'alourdir puisque les victimes peuvent déclarer leurs dégâts jusqu'au 31 août. Un autre bilan qui s'est alourdi, c'est celui au Népal, avec au moins 584 morts et plus de 1400 personnes portées disparues après la crue dévastatrice qui a touché le pays. Retour en France où le Parti socialiste faisait sa rentrée hier à Blois avec la primaire de la gauche en ligne de mire pour la présidentielle 2027. François Hollande a confirmé qu'il n'y participerait pas et l'ancien président a même annoncé plutôt un moment de vérité au mois de décembre avec l'objectif de rassembler les démocrates au-delà des partis. Côté économie, pas de croissance au deuxième trimestre en France. Le PIB avait déjà reculé de 0,2% sur les trois premiers mois de l'année. Le pays évite donc pour l'instant la récession technique. Et du nouveau dans l'affaire du petit Émile, la vaste campagne de prélèvement ADN n'a rien donné. 106 personnes ont été testées au Auvernais sans qu'aucune correspondance ne soit retrouvée avec les traces inconnues présentes sur les vêtements de l'enfant. On termine avec du sport et du cyclisme. Andreas Leknessund a remporté la 7e étape du Tour d'Espagne hier. Il a devancé ses compagnons d'échappée, Tobias Johannessen et Wout van Aert. Tadej Pogacar conserve le maillot de leader.
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2: Bonjour à tous, on commence avec du football. Lille a concédé le nul de partout hier soir face au Paris Saint-Germain en ouverture de la deuxième journée de Ligue 1. Après avoir pourtant mené 2-0, les Parisiens ont égalisé dans le temps additionnel. Un match qui a débuté avec 15 minutes de retard au stade Pierre-Mauroy en cause un problème technique important qui a impacté son système de billetterie. Cet après-midi, Strasbourg reçoit Lens à 17h15 et 4 matchs sont prévus ce soir à 20h45 au Auxerre-Angers, Lorient 3, Lyon Le Havre et Brest-Toulouse. La LFP a infligé hier au Paris Saint-Germain une amende de 150 000 euros pour ne pas avoir pu recevoir Rennes lors de la première journée de championnat. En cause, l'état de la pelouse du Parc des Princes. Paris a toutefois obtenu que le match retour comptant pour la 23e journée de Ligue 1 soit inversé et se déroulera donc au Parc des Princes. En 4e journée de Ligue 2 hier soir, Grenoble s'est imposé 3-0 à Laval. Rodez et Pau se sont quittés sur un nul de partout. Victoire de Nancy 2-0 contre Dunkerque et un nul 0-0 dans les rencontres Clermont-Sochaux et Montpellier-Boulogne. Cet après-midi, 2 matchs sont prévus à 14h. Annecy-Metz et Red Star à Stade de Reims. Ce soir, Guingamp reçoit Nantes. Coup d'envoi de la rencontre prévu à 20h. Du rugby ce week-end en clôture de la première journée de Pro D2. Brive a résisté hier soir au retour de Valence-Romont.
3: 5h30.
2: 23-21. Les damiers trop indisciplinés, notamment en première période, repartent tout de même avec le bonus défensif. Du tennis, le français Benjamin Bronzi s'est incliné hier soir en demi-finale du tournoi de Winston-Salem face au péruvien Ignacio Bouzet, 6-2, 4-6, 6-1. Chez les femmes, la française Diane Paris s'est qualifiée hier pour les demi-finales du tournoi de Monterrey face à la danoise Clara Towson. Elle affronte aujourd'hui l'américaine Anhui. Et du cyclisme avec le Tour d'Espagne qui se poursuit, le norvégien Andreas Leknessund a remporté hier la 7e étape.
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6: Bonsoir, le ministre du Travail Jean-Pierre Farandou a annoncé que le revenu de solidarité active et l'allocation de solidarité aux personnes âgées seront indexés sur l'inflation dans le budget 2027. Le projet de loi de finances et du budget de la sécurité sociale doit être présenté prochainement. Le feu de Calenzana en Haute-Corse s'est fixé. Au total, le bilan officiel fait état de 64 hectares parcourus par les flammes. 7 maisons, 5 bungalows et une dizaine de véhicules ont été détruits. D'importants moyens et matériels restent engagés afin de traiter les points chauds et les lisières. En moins de 2 semaines, 150 000 fidèles se sont inscrits pour assister aux célébrations du pape Léon XIV à Lourdes les 26 et 27 septembre prochains. Le sanctuaire sera plein et aucun accès ne sera autorisé sans le précieux sésame. À titre de comparaison, 60 000 pèlerins sont réunis lors des pèlerinages du 15 août de temps fort du sanctuaire. Les secours toujours à pied d'œuvre pour tenter de retrouver des rescapés 2 jours après la crue destructrice qui a ravagé le nord du Népal et les pentes tibétaines. Les sauveteurs ont déjà extirpé 547 corps au Népal, 5 en Chine, près de 1400 personnes, dont des centaines de touristes et de pèlerins étrangers, sont toujours portées disparues. Près de 93 000 personnes pourraient avoir été affectées par ces inondations qui ont frappé mercredi une région frontalière entre le Népal et le Tibet. Un mot de football, le tirage au sort de la Ligue Europa a livré son verdict. Rennes affrontera notamment la Juventus Turin et l'Olympiakos en phase de Ligue. L'OM sera également opposé au club grec, le Celtic Glasgow ou encore le Bayer Leverkusen. Lyon croisera également la route des Allemands, mais aussi celle de Crystal Palace. C'est la fin de ce flash, une bonne fin de journée à notre écoute.
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0: Bonjour à tous. Dans la nuit de jeudi à vendredi, les intempéries ont mobilisé les secours à plusieurs centaines de reprises et fait 3 blessés légers. Dans l'est du pays, près de 2200 foyers étaient encore sans électricité hier matin. De nouveaux orages ont éclaté hier soir, mais le niveau d'alerte avait été abaissé à la vigilance jaune.

0: après un été marqué par de très nombreux méga-feux. Et justement, les incendies qui ont ravagé cet été la Gironde, les Landes ou encore le Var ont causé environ 25 000 sinistres pour un coût estimé à près de 500 millions d'euros. Et le bilan pourrait encore s'alourdir puisque les victimes peuvent déclarer leurs dégâts jusqu'au 31 août. Un autre bilan qui s'est alourdi, c'est celui au Népal, avec au moins 584 morts et plus de 1400 personnes portées disparues après la crue dévastatrice qui a touché le pays. Retour en France où le Parti socialiste faisait sa rentrée hier à Blois avec la primaire de la gauche en ligne de mire pour la présidentielle 2027. François Hollande a confirmé qu'il n'y participerait pas et l'ancien président a même annoncé plus tôt un moment de vérité au mois de décembre avec l'objectif de rassembler les démocrates au-delà des partis. Côté économie, pas de croissance au deuxième trimestre en France. Le PIB avait déjà reculé de 0,2% sur les trois premiers mois de l'année. Le pays évite donc pour l'instant la récession technique. Et du nouveau dans l'affaire du petit Émile, la vaste campagne de prélèvement ADN n'a rien donné. 106 personnes ont été testées au Auvernais sans qu'aucune correspondance ne soit retrouvée avec les traces inconnues présentes sur les vêtements de l'enfant. On termine avec du sport et du cyclisme. Andreas Leknessund a remporté la 7e étape du Tour d'Espagne hier. Il a devancé ses compagnons d'échappée, Tobias Johannessen et Wout van Aert. Tadej Pogacar conserve le maillot de leader.
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2: Bonjour à tous, on commence avec du football. Lille a concédé le nul de partout hier soir face au Paris Saint-Germain en ouverture de la deuxième journée de Ligue 1. Après avoir pourtant mené 2-0, les Parisiens ont égalisé dans le temps additionnel. Un match qui a débuté avec 15 minutes de retard au stade Pierre-Mauroy en cause un problème technique important qui a impacté son système de billetterie. Cet après-midi, Strasbourg reçoit Lens à 17h15 et 4 matchs sont prévus ce soir à 20h45 au Auxerre-Angers, Lorient 3, Lyon Le Havre et Brest-Toulouse. La LFP a infligé hier au Paris Saint-Germain une amende de 150 000 euros pour ne pas avoir pu recevoir Rennes lors de la première journée de championnat. En cause, l'état de la pelouse du Parc des Princes. Paris a toutefois obtenu que le match retour comptant pour la 23e journée de Ligue 1 soit inversé et se déroulera donc au Parc des Princes. En 4e journée de Ligue 2 hier soir, Grenoble s'est imposé 3-0 à Laval. Rodez et Pau se sont quittés sur un nul de partout. Victoire de Nancy 2-0 contre Dunkerque et un nul 0-0 dans les rencontres Clermont-Sochaux et Montpellier-Boulogne. Cet après-midi, 2 matchs sont prévus à 14h. Annecy-Metz et Red Star à Stade de Reims. Ce soir, Guingamp reçoit Nantes. Coup d'envoi de la rencontre prévu à 20h. Du rugby ce week-end en clôture de la première journée de Pro D2. Brive a résisté hier soir au retour de Valence-Romont pour finalement s'imposer 23-21. Les damiers trop indisciplinés notamment en première période, repartent tout de même avec le bonus défensif. Du tennis, le français Benjamin Bronzi s'est incliné hier soir en demi-finale du tournoi de Winston-Salem face au péruvien Ignacio Bouzet, 6-2, 4-6, 6-1. Chez les femmes, la française Diane Paris s'est qualifiée hier pour les demi-finales du tournoi de Monterrey face à la danoise Clara Towson. Elle affronte aujourd'hui l'américaine Anhui. Et du cyclisme avec le Tour d'Espagne qui se poursuit, le norvégien Andreas Leknessund a remporté hier la 7e étape.
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5: Bonsoir, le ministre du Travail Jean-Pierre Farandou a annoncé que le revenu de solidarité active et l'allocation de solidarité aux personnes âgées seront indexés sur l'inflation dans le budget 2027. Le projet de loi de finances et du budget de la sécurité sociale doit être présenté prochainement. Le feu de Calenzana en Haute-Corse s'est fixé. Au total, le bilan officiel fait état de 64 hectares parcourus par les flammes. 7 maisons, 5 bungalows et une dizaine de véhicules ont été détruits. D'importants moyens et matériels restent engagés afin de traiter les points chauds et les lisières. En moins de 2 semaines, 150 000 fidèles se sont inscrits pour assister aux célébrations du pape Léon XIV à Lourdes les 26 et 27 septembre prochains. Le sanctuaire sera plein et aucun accès ne sera autorisé sans le précieux sésame. À titre de comparaison, 60 000 pèlerins sont réunis lors des pèlerinages du 15 août de temps fort du sanctuaire. Les secours toujours à pied d'œuvre pour tenter de retrouver des rescapés deux jours après la crue destructrice qui a ravagé le nord du Népal et les pentes tibétaines. Les sauveteurs ont déjà extirpé 547 corps au Népal, 5 en Chine, près de 1400 personnes, dont des centaines de touristes et de pèlerins étrangers, sont toujours portées disparues. Près de 93 000 personnes pourraient avoir été affectées par ces inondations qui ont frappé mercredi une région frontalière entre le Népal et le Tibet. Un mot de football, le tirage au sort de la Ligue Europa a livré son verdict. Rennes affrontera notamment la Juventus Turin et l'Olympiakos en phase de Ligue. L'OM sera également opposé au club grec, le Celtic Glasgow ou encore le Bayer Leverkusen. Lyon croisera également la route des Allemands, mais aussi celle de Crystal Palace. C'est la fin de ce flash, une bonne fin de journée à notre écoute.
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0: Bonjour à tous. Dans la nuit de jeudi à vendredi, les intempéries ont mobilisé les secours à plusieurs centaines de reprises et fait 3 blessés légers. Dans l'est du pays, près de 2200 foyers étaient encore sans électricité hier matin. De nouveaux orages ont éclaté hier soir, mais le niveau d'alerte avait été abaissé à la vigilance jaune.

0: après un été marqué par de très nombreux méga-feux. Et justement, les incendies qui ont ravagé cet été la Gironde, les Landes ou encore le Var ont causé environ 25 000 sinistres pour un coût estimé à près de 500 millions d'euros. Et le bilan pourrait encore s'alourdir puisque les victimes peuvent déclarer leurs dégâts jusqu'au 31 août. Un autre bilan qui s'est alourdi, c'est celui au Népal, avec au moins 584 morts et plus de 1400 personnes portées disparues après la crue dévastatrice qui a touché le pays. Retour en France où le Parti socialiste faisait sa rentrée hier à Blois avec la primaire de la gauche en ligne de mire pour la présidentielle 2027. François Hollande a confirmé qu'il n'y participerait pas et l'ancien président a même annoncé plus tôt un moment de vérité au mois de décembre avec l'objectif de rassembler les démocrates au-delà des partis. Côté économie, pas de croissance au deuxième trimestre en France. Le PIB avait déjà reculé de 0,2% sur les trois premiers mois de l'année. Le pays évite donc pour l'instant la récession technique. Et du nouveau dans l'affaire du petit Émile, la vaste campagne de prélèvement ADN n'a rien donné. 106 personnes ont été testées au Auvernais sans qu'aucune correspondance ne soit retrouvée avec les traces inconnues présentes sur les vêtements de l'enfant. On termine avec du sport et du cyclisme. Andreas Leknessund a remporté la 7e étape du Tour d'Espagne hier. Il a devancé ses compagnons d'échappée, Tobias Johannessen et Wout van Aert. Tadej Pogacar conserve le maillot de leader.
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2: Bonjour à tous, on commence avec du football. Lille a concédé le nul de partout hier soir face au Paris Saint-Germain en ouverture de la deuxième journée de Ligue 1. Après avoir pourtant mené 2-0, les Parisiens ont égalisé dans le temps additionnel. Un match qui a débuté avec 15 minutes de retard au stade Pierre-Mauroy en cause un problème technique important qui a impacté son système de billetterie. Cet après-midi, Strasbourg reçoit Lens à 17h15 et 4 matchs sont prévus ce soir à 20h45 au Auxerre-Angers, Lorient 3, Lyon Le Havre et Brest-Toulouse. La LFP a infligé hier au Paris Saint-Germain une amende de 150 000 euros pour ne pas avoir pu recevoir Rennes lors de la première journée de championnat. En cause, l'état de la pelouse du Parc des Princes. Paris a toutefois obtenu que le match retour comptant pour la 23e journée de Ligue 1 soit inversé et se déroulera donc au Parc des Princes. En 4e journée de Ligue 2 hier soir, Grenoble s'est imposé 3-0 à Laval. Rodez et Pau se sont quittés sur un nul de partout. Victoire de Nancy 2-0 contre Dunkerque et un nul 0-0 dans les rencontres Clermont-Sochaux et Montpellier-Boulogne. Cet après-midi, 2 matchs sont prévus à 14h. Annecy-Metz et Red Star à Stade de Reims. Ce soir, Guingamp reçoit Nantes. Coup d'envoi de la rencontre prévu à 20h. Du rugby ce week-end en clôture de la première journée de Pro D2. Brive a résisté hier soir au retour de Valence-Romont pour finalement s'imposer 23-21. Les damiers trop indisciplinés notamment en première période, repartent tout de même avec le bonus défensif. Du tennis, le français Benjamin Bronzi s'est incliné hier soir en demi-finale du tournoi de Winston-Salem face au péruvien Ignacio Bouzet, 6-2, 4-6, 6-1. Chez les femmes, la française Diane Paris s'est qualifiée hier pour les demi-finales du tournoi de Monterrey face à la danoise Clara Towson. Elle affronte aujourd'hui l'américaine Anhui. Et du cyclisme avec le Tour d'Espagne qui se poursuit, le norvégien Andreas Leknessund a remporté hier la 7e étape.
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5: Bonsoir, le ministre du Travail Jean-Pierre Farandou a annoncé que le revenu de solidarité active et l'allocation de solidarité aux personnes âgées seront indexés sur l'inflation dans le budget 2027. Le projet de loi de finances et du budget de la sécurité sociale doit être présenté prochainement. Le feu de Calenzana en Haute-Corse s'est fixé. Au total, le bilan officiel fait état de 64 hectares parcourus par les flammes. 7 maisons, 5 bungalows et une dizaine de véhicules ont été détruits. D'importants moyens et matériels restent engagés afin de traiter les points chauds et les lisières. En moins de 2 semaines, 150 000 fidèles se sont inscrits pour assister aux célébrations du pape Léon XIV à Lourdes les 26 et 27 septembre prochains. Le sanctuaire sera plein et aucun accès ne sera autorisé sans le précieux sésame. À titre de comparaison, 60 000 pèlerins sont réunis lors des pèlerinages du 15 août, temps fort du sanctuaire. Les secours toujours à pied d'œuvre pour tenter de retrouver des rescapés 2 jours après la crue destructrice qui a ravagé le nord du Népal et les pentes tibétaines. Les sauveteurs ont déjà extirpé 547 corps au Népal, 5 en Chine, près de 1400 personnes, dont des centaines de touristes et de pèlerins étrangers, sont toujours portées disparues. Près de 93 000 personnes pourraient avoir été affectées par ces inondations qui ont frappé mercredi une région frontalière entre le Népal et le Tibet. Un mot de football, le tirage au sort de la Ligue Europa a livré son verdict. Rennes affrontera notamment la Juventus Turin et l'Olympiakos en phase de Ligue. L'OM sera également opposé au club grec, le Celtic Glasgow ou encore le Bayer Leverkusen. Lyon croisera également la route des Allemands, mais aussi celle de Crystal Palace. C'est la fin de ce flash, une bonne fin de journée à notre écoute.
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0: Bonjour à tous. Dans la nuit de jeudi à vendredi, les intempéries ont mobilisé les secours à plusieurs centaines de reprises et fait 3 blessés légers. Dans l'est du pays, près de 2200 foyers étaient encore sans électricité hier matin. De nouveaux orages ont éclaté hier soir, mais le niveau d'alerte avait été abaissé à la vigilance jaune.

0: après un été marqué par de très nombreux méga-feux. Et justement, les incendies qui ont ravagé cet été la Gironde, les Landes ou encore le Var ont causé environ 25 000 sinistres pour un coût estimé à près de 500 millions d'euros. Et le bilan pourrait encore s'alourdir puisque les victimes peuvent déclarer leurs dégâts jusqu'au 31 août. Un autre bilan qui s'est alourdi, c'est celui au Népal, avec au moins 584 morts et plus de 1400 personnes portées disparues après la crue dévastatrice qui a touché le pays. Retour en France où le Parti socialiste faisait sa rentrée hier à Blois avec la primaire de la gauche en ligne de mire pour la présidentielle 2027. François Hollande a confirmé qu'il n'y participerait pas et l'ancien président a même annoncé plutôt un moment de vérité au mois de décembre avec l'objectif de rassembler les démocrates au-delà des partis. Côté économie, pas de croissance au deuxième trimestre en France. Le PIB avait déjà reculé de 0,2% sur les trois premiers mois de l'année. Le pays évite donc pour l'instant la récession technique. Et du nouveau dans l'affaire du petit Émile, la vaste campagne de prélèvement ADN n'a rien donné. 106 personnes ont été testées au Auvernais sans qu'aucune correspondance ne soit retrouvée avec les traces inconnues présentes sur les vêtements de l'enfant. On termine avec du sport et du cyclisme. Andreas Leknessund a remporté la 7e étape du Tour d'Espagne hier. Il a devancé ses compagnons d'échappée, Tobias Johannessen et Wout van Aert. Tadej Pogacar conserve le maillot de leader.
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2: Bonjour à tous, on commence avec du football. Lille a concédé le nul de partout hier soir face au Paris Saint-Germain en ouverture de la deuxième journée de Ligue 1. Après avoir pourtant mené 2-0, les Parisiens ont égalisé dans le temps additionnel. Un match qui a débuté avec 15 minutes de retard au stade Pierre-Mauroy en cause un problème technique important qui a impacté son système de billetterie. Cet après-midi, Strasbourg reçoit Lens à 17h15 et 4 matchs sont prévus ce soir à 20h45 au Auxerre-Angers, Lorient 3, Lyon Le Havre et Brest-Toulouse. La LFP a infligé hier au Paris Saint-Germain une amende de 150 000 euros pour ne pas avoir pu recevoir Rennes lors de la première journée de championnat. En cause, l'état de la pelouse du Parc des Princes. Paris a toutefois obtenu que le match retour comptant pour la 23e journée de Ligue 1 soit inversé et se déroulera donc au Parc des Princes. En 4e journée de Ligue 2 hier soir, Grenoble s'est imposé 3-0 à Laval. Rodez et Pau se sont quittés sur un nul de partout. Victoire de Nancy 2-0 contre Dunkerque et un nul 0-0 dans les rencontres Clermont-Sochaux et Montpellier-Boulogne. Cet après-midi, 2 matchs sont prévus à 14h. Annecy-Metz et Red Star à Stade de Reims. Ce soir, Guingamp reçoit Nantes. Coup d'envoi de la rencontre prévu à 20h. Du rugby ce week-end en clôture de la première journée de Pro D2. Brive a résisté hier soir au retour de Valence-Romont pour finalement s'imposer 23-21. Les damiers trop indisciplinés notamment en première période, repartent tout de même avec le bonus défensif. Du tennis, le français Benjamin Bronzi s'est incliné hier soir en demi-finale du tournoi de Winston-Salem face au péruvien Ignacio Bouzet, 6-2, 4-6, 6-1. Chez les femmes, la française Diane Paris s'est qualifiée hier pour les demi-finales du tournoi de Monterrey face à la danoise Clara Towson. Elle affronte aujourd'hui l'américaine Anhui. Et du cyclisme avec le Tour d'Espagne qui se poursuit, le norvégien Andreas Leknessund a remporté hier la 7e étape.
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5: Bonsoir, le ministre du Travail Jean-Pierre Farandou a annoncé que le revenu de solidarité active et l'allocation de solidarité aux personnes âgées seront indexés sur l'inflation dans le budget 2027. Le projet de loi de finances et du budget de la sécurité sociale doit être présenté prochainement. Le feu de Calenzana en Haute-Corse s'est fixé. Au total, le bilan officiel fait état de 64 hectares parcourus par les flammes. 7 maisons, 5 bungalows et une dizaine de véhicules ont été détruits. D'importants moyens et matériels restent engagés afin de traiter les points chauds et les lisières. En moins de 2 semaines, 150 000 fidèles. En moins de 2 semaines, 150 000 fidèles se sont inscrits pour assister aux célébrations du pape Léon XIV à Lourdes les 26 et 27 septembre prochains.

0: pourraient avoir été affectés par ces inondations qui ont frappé mercredi une région frontalière entre le Népal et le Tibet. Un mot de football, le tirage au sort de la Ligue Europa a livré son verdict. Rennes affrontera notamment la Juventus Turin et l'Olympiakos en phase de Ligue. L'OM sera également opposé au club grec, le Celtic Glasgow ou encore le Bayer Leverkusen. Lyon croisera également la route des Allemands mais aussi celle de Crystal Palace. C'est la fin de ce flash, une bonne fin de journée à notre écoute.
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3: Bonjour à tous. Dans la nuit de jeudi à vendredi, les intempéries ont mobilisé les secours à plusieurs centaines de reprises et fait 3 blessés légers. Dans l'est du pays, près de 2200 foyers étaient encore sans électricité hier matin. De nouveaux orages ont éclaté hier soir, mais le niveau d'alerte avait été abaissé à la vigilance jaune. Les sapeurs-pompiers, eux, ont annoncé hier un préavis de grève du 8 septembre au 20 octobre prochain. 9 organisations syndicales réclament davantage de moyens après un été marqué par de très nombreux méga-feux. Et justement, les incendies qui ont ravagé cet été la Gironde, les Landes ou encore le Var ont causé environ 25 000 sinistres pour un coût estimé à près de 500 millions d'euros. Et le bilan pourrait encore s'alourdir puisque les victimes peuvent déclarer leurs dégâts jusqu'au 31 août.

0: pays. Retour en France où le Parti Socialiste faisait sa rentrée hier à Blois avec la primaire de la gauche en ligne de mire pour la présidentielle 2027. François Hollande a confirmé qu'il n'y participerait pas et l'ancien président a même annoncé plutôt un moment de vérité au mois de décembre avec l'objectif de rassembler les démocrates au-delà des partis. Côté économie, pas de croissance au deuxième trimestre en France. Le PIB avait déjà reculé de 0,2% sur les trois premiers mois de l'année. Le pays évite donc pour l'instant la récession technique. Et du nouveau dans l'affaire du petit Émile, la vaste campagne de prélèvement ADN n'a rien donné. 106 personnes ont été testées au Auvernais sans qu'aucune correspondance ne soit retrouvée avec les traces inconnues présentes sur les vêtements de l'enfant. On termine avec du sport et du cyclisme. Andreas Leknessund a remporté la 7e étape du Tour d'Espagne hier. Il a devancé ses compagnons d'échappée, Tobias Johannessen et Wout van Aert. Tadej Pogacar conserve le maillot de leader.
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2: Bonjour à tous, on commence avec du football. Lille a concédé le nul de partout hier soir face au Paris Saint-Germain en ouverture de la deuxième journée de Ligue 1. Après avoir pourtant mené 2-0, les Parisiens ont égalisé dans le temps additionnel. Un match qui a débuté avec 15 minutes de retard au stade Pierre-Mauroy en cause un problème technique important qui a impacté son système de billetterie. Cet après-midi, Strasbourg reçoit Lens à 17h15 et 4 matchs sont prévus ce soir à 20h45 au Rangé, Lorient 3, Lyon Le Havre et Brest Toulouse. La LFP a infligé hier au Paris Saint-Germain une amende de 150 000 euros pour ne pas avoir pu recevoir Rennes lors de la première journée de championnat. En cause, l'état de la pelouse du Parc des Princes. Paris a toutefois obtenu que le match retour comptant pour la 23e journée de Ligue 1 soit inversé.

0: Nancy, 2-0 contre Dunkerque et un nul 0-0 dans les rencontres Clermont-Sochaux et Montpellier-Boulogne. Cet après-midi, deux matchs sont prévus à 14h. Annecy-Metz et Red Star à Stade de Reims. Ce soir, Guingamp reçoit Nantes. Coup d'envoi de la rencontre prévu à 20h. Du rugby ce week-end, en clôture de la première journée de Pro D2, Brive a résisté hier soir au retour de Valence-Romont pour finalement s'imposer 23-21. Les damiers trop indisciplinés, notamment en première période, repartent tout de même avec le bonus défensif. Du tennis, le français Benjamin Bronzi s'est incliné hier soir en demi-finale du tournoi de Winston-Salem face au péruvien Ignacio Bouzé, 6-2, 4-6, 6-1. Chez les femmes, la française Diane Paris s'est qualifiée hier pour les demi-finales du tournoi de Monterrey face à la danoise Clara Towson. Elle affronte aujourd'hui l'américaine Anhui. Et du cyclisme avec le Tour d'Espagne qui se poursuit, le norvégien Andreas Leknessund a remporté hier la 7e étape.
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3: Bonsoir, le ministre du Travail Jean-Pierre Farandou.

0: Ondou a annoncé que le revenu de solidarité active et l'allocation de solidarité aux personnes âgées seront indexés sur l'inflation dans le budget 2027. Le projet de loi de finances et du budget de la sécurité sociale doit être présenté prochainement. Le feu de Calenzana en Haute-Corse est fixé. Au total, le bilan officiel fait état de 64 hectares parcourus par les flammes. 7 maisons, 5 bungalows et une dizaine de véhicules ont été détruits. D'importants moyens et matériels restent engagés afin de traiter les points chauds et les lisières. En moins de 2 semaines, 150 000 fidèles se sont inscrits pour assister aux célébrations du pape Léon XIV à Lourdes les 26 et 27 septembre prochains. Le sanctuaire sera plein et aucun accès ne sera autorisé. Sans le précieux sésame, à titre de comparaison, 60 000 pèlerins sont réunis lors des pèlerinages du 15 août, temps fort du sanctuaire. Les secours toujours à pied d'œuvre pour tenter de retrouver des rescapés deux jours après la crue destructrice qui a ravagé le nord du Népal et les pentes tibétaines. Les sauveteurs ont déjà extirpé 547 corps au Népal, 5 en Chine, près de 1400 personnes dont des centaines de touristes et de pèlerins étrangers sont toujours portés disparus. Près de 93 000 personnes pourraient avoir été affectées par ces inondations qui ont frappé mercredi une région frontalière entre le Népal et le Tibet. Un mot de football, le tirage au sort de la Ligue Europa a livré son verdict. Rennes affrontera notamment la Juventus Turin et l'Olympiakos en phase de Ligue. L'OM sera également opposé au club grec, le Celtic Glasgow ou encore le Bayer Leverkusen. Lyon croisera également la route des Allemands mais aussi celle de Crystal Palace. C'est la fin de ce flash, une bonne fin de journée à notre écoute.
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3: Bonjour à tous. Dans la nuit de jeudi à vendredi, les intempéries ont mobilisé les secours à plusieurs centaines de reprises et fait 3 blessés légers. Dans l'est du pays, près de 2200 foyers étaient encore sans électricité hier matin. De nouveaux orages ont éclaté hier soir, mais le niveau d'alerte avait été abaissé à la vigilance jaune.

0: après un été marqué par de très nombreux méga-feux. Et justement, les incendies qui ont ravagé cet été la Gironde, les Landes ou encore le Var ont causé environ 25 000 sinistres pour un coût estimé à près de 500 millions d'euros. Et le bilan pourrait encore s'alourdir puisque les victimes peuvent déclarer leurs dégâts jusqu'au 31 août. Un autre bilan qui s'est alourdi, c'est celui au Népal, avec au moins 584 morts et plus de 1400 personnes portées disparues après la crue dévastatrice qui a touché le pays. Retour en France où le Parti socialiste faisait sa rentrée hier à Blois avec la primaire de la gauche en ligne de mire pour la présidentielle 2027. François Hollande a confirmé qu'il n'y participerait pas et l'ancien président a même annoncé plutôt un moment de vérité au mois de décembre avec l'objectif de rassembler les démocrates au-delà des partis. Côté économie, pas de croissance au deuxième trimestre en France. Le PIB avait déjà reculé de 0,2% sur les trois premiers mois de l'année. Le pays évite donc pour l'instant la récession technique. Et du nouveau dans l'affaire du petit Émile, la vaste campagne de prélèvement ADN n'a rien donné. 106 personnes ont été testées au Auvernais sans qu'aucune correspondance ne soit retrouvée avec les traces inconnues présentes sur les vêtements de l'enfant. On termine avec du sport et du cyclisme. Andreas Leknessund a remporté la 7e étape du Tour d'Espagne hier. Il a devancé ses compagnons d'échappée, Tobias Johannessen et Wout van Aert. Tadej Pogacar conserve le maillot de leader.
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2: Bonjour à tous, on commence avec du football. Lille a concédé le nul de partout hier soir face au Paris Saint-Germain en ouverture de la deuxième journée de Ligue 1. Après avoir pourtant mené 2-0, les Parisiens ont égalisé dans le temps additionnel. Un match qui a débuté avec 15 minutes de retard au stade Pierre-Mauroy en cause un problème technique important qui a impacté son système de billetterie. Cet après-midi, Strasbourg reçoit Lens à 17h15 et 4 matchs sont prévus ce soir à 20h45 au Auxerre-Angers, Lorient 3, Lyon Le Havre et Brest-Toulouse. La LFP a infligé hier au Paris Saint-Germain une amende de 150 000 euros pour ne pas avoir pu recevoir Rennes lors de la première journée de championnat. En cause, l'état de la pelouse du Parc des Princes. Paris a toutefois obtenu que le match retour comptant pour la 23e journée de Ligue 1 soit inversé et se déroulera donc au Parc des Princes. En 4e journée de Ligue 2 hier soir,
3: 6h,
2: s'est imposé 3-0 à Laval. Rodez et Pau se sont quittés sur un nul de partout. Victoire de Nancy 2-0 contre Dunkerque et un nul 0-0 dans les rencontres Clermont-Sochaux et Montpellier-Boulogne. Cet après-midi, 2 matchs sont prévus à 14h. Annecy-Metz et Red Star à Stade de Reims. Ce soir, Guingamp reçoit Nantes. Coup d'envoi de la rencontre prévu à 20h. Du rugby ce week-end en clôture de la première journée de Pro D2. Brive a résisté hier soir au retour de Valence-Romont pour finalement s'imposer 23-21. Les damiers trop indisciplinés, notamment en première période, repartent tout de même avec le bonus défensif. Du tennis, le français Benjamin Bronzi s'est incliné hier soir en demi-finale du tournoi de Winston-Salem face au péruvien Ignacio Bouzet, 6-2, 4-6, 6-1. Chez les femmes, la française Diane Paris s'est qualifiée hier pour les demi-finales du tournoi de Monterrey face à la danoise Clara Towson. Elle affronte aujourd'hui l'américaine Anne Hui. Et du cyclisme avec le Tour d'Espagne qui se poursuit, le Norvégien Andreas Leknessund a remporté hier la 7e étape.
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0: Bonjour à tous. Dans la nuit de jeudi à vendredi, les intempéries ont mobilisé les secours à plusieurs centaines de reprises et fait 3 blessés légers. Dans l'est du pays, près de 2200 foyers étaient encore sans électricité hier matin. De nouveaux orages ont éclaté hier soir, mais le niveau d'alerte avait été abaissé à la vigilance jaune.

après un été marqué par de très nombreux méga-feux. Et justement, les incendies qui ont ravagé cet été la Gironde, les Landes ou encore le Var ont causé environ 25 000 sinistres pour un coût estimé à près de 500 millions d'euros. Et le bilan pourrait encore s'alourdir puisque les victimes peuvent déclarer leurs dégâts jusqu'au 31 août.

0: pays. Retour en France où le Parti socialiste faisait sa rentrée hier à Blois avec la primaire de la gauche en ligne de mire pour la présidentielle 2027. François Hollande a confirmé qu'il n'y participerait pas et l'ancien président a même annoncé plutôt un moment de vérité au mois de décembre avec l'objectif de rassembler les démocrates au-delà des partis. Côté économie, pas de croissance au deuxième trimestre en France. Le PIB avait déjà reculé de 0,2% sur les trois premiers mois de l'année. Le pays évite donc pour l'instant la récession technique. Et du nouveau dans l'affaire du petit Émile, la vaste campagne de prélèvement ADN n'a rien donné. 106 personnes ont été testées au Auvernais sans qu'aucune correspondance ne soit retrouvée avec les traces inconnues présentes sur les vêtements de l'enfant. On termine avec du sport et du cyclisme. Andreas Leknessund a remporté la 7e étape du Tour d'Espagne hier. Il a devancé ses compagnons d'échappée, Tobias Johannessen et Wout van Aert. Tadej Pogacar conserve le maillot de leader.
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2: Bonjour, bienvenue, excellent samedi 29 août 2026. Bonne fête aux Sabines aujourd'hui qui sont à l'honneur, c'est leur fête. Et dans l'éphémérie de le 29 août 88, il y a donc déjà 38 ans, avait lieu la première diffusion des Guignols de l'info sur Canal+. L'émission voyait le jour initialement sous le titre Les Arènes de l'info, avant que ce soit donc les Guignols. Allez, bon anniversaire à vous les natifs du 29 août. Sachez que vous êtes le même jour qu'Enzo Enzo, la chanteuse qui fête ses 67 ans. Très bonne journée, bon samedi avec nous.
3: La météo pour ce samedi 29 août, une perturbation atténuée donne quelques pluies et averses du bassin rennais et du pays nantais à la Normandie et au Nord-Pas-de-Calais. À l'avant, les nuages dominent des Charentes aux Ardennes. Les températures pour ce samedi matin, 18 degrés sur Brest et Cherbourg, 18 également pour Lille et Paris, 18 à Strasbourg, 18 également pour Lyon et Toulouse, 21 degrés pour Nice et 25 pour Ajaccio. Et pour ce samedi après-midi, 21 degrés sur les Hauts-de-France, la Normandie, la Bretagne, 22 degrés sur l'Île-de-France et le Centre-Val de Loire, 26 sur le Grand Est et l'Alsace, 27 degrés sur la Nouvelle-Aquitaine et la vallée du Rhône, 29 degrés sur l'Occitanie, 30 degrés sur la Corse et sur le pourtour méditerranéen.
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4: Bonjour à tous, on commence avec du football. Lille a concédé le nul de partout hier soir face au Paris Saint-Germain en ouverture de la deuxième journée de Ligue 1. Après avoir pourtant mené 2-0, les Parisiens ont égalisé dans le temps additionnel. Un match qui a débuté avec 15 minutes de retard au stade Pierre-Mauroy en cause un problème technique important qui a impacté son système de billetterie. Cet après-midi, Strasbourg reçoit Lens à 17h15 et 4 matchs sont prévus ce soir à 20h45 au Angers, Lorient 3, Lyon Le Havre et Brest-Toulouse. La LFP a infligé hier au Paris Saint-Germain une amende de 150 000 euros pour ne pas avoir pu recevoir Rennes lors de la première journée de championnat. En cause, l'état de la pelouse du Parc des Princes. Paris a toutefois obtenu que le match retour comptant pour la 23e journée de Ligue 1 soit inversé et se déroulera donc au Parc des Princes. En 4e journée de Ligue 2 hier soir, Grenoble s'est imposé 3-0 à Laval. Rodez et Pau se sont quittés sur un nul de partout. Victoire de Nancy 2-0 contre Dunkerque et un nul 0-0 dans les rencontres Clermont-Sochaux et Montpellier-Boulogne. Cet après-midi, 2 matchs sont prévus à 14h. Annecy-Metz et Red Star à Stade de Reims. Ce soir, Guingamp reçoit Nantes. Coup d'envoi de la rencontre prévu à 20h. Du rugby ce week-end, en clôture de la première journée de Pro D2, Brive a résisté hier soir au retour de Valence-Romont pour finalement s'imposer 23-21. Les damiers trop indisciplinés, notamment en première période, repartent tout de même avec le bonus défensif. Du tennis, le français Benjamin Bronzi s'est incliné hier soir en demi-finale du tournoi de Winston-Salem face au péruvien Ignacio Bouzet, 6-2, 4-6, 6-1. Chez les femmes, la française Diane Paris s'est qualifiée hier pour les demi-finales du tournoi de Monterrey face à la danoise Clara Towson. Elle affronte aujourd'hui l'américaine Anhui. Et du cyclisme avec le Tour d'Espagne qui se poursuit, le norvégien Andreas Leknessund a remporté hier la 7e étape.
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4: Bonsoir, le ministre du Travail Jean-Pierre Farandou a annoncé que le revenu de solidarité active et l'allocation de solidarité aux personnes âgées seront indexés sur l'inflation dans le budget 2027. Le projet de loi de finances et du budget de la sécurité sociale doit être présenté prochainement. Le feu de Calenzana en Haute-Corse est fixé. Au total, le bilan officiel fait état de 64 hectares parcourus par les flammes. 7 maisons, 5 bungalows et une dizaine de véhicules ont été détruits. D'importants moyens et matériels restent engagés afin de traiter les points chauds et les lisières. En moins de 2 semaines, 150 000 fidèles se sont inscrits pour assister aux célébrations du pape Léon XIV à Lourdes les 26 et 27 septembre prochains. Le sanctuaire sera plein et aucun accès ne sera autorisé. Sans le précieux sésame, à titre de comparaison, 60 000 pèlerins sont réunis lors des pèlerinages du 15 août de temps fort du sanctuaire. Les secours toujours à pied d'œuvre pour tenter de retrouver des rescapés deux jours après la crue destructrice qui a ravagé le nord du Népal et les pentes tibétaines. Les sauveteurs ont déjà extirpé 547 corps au Népal, 5 en Chine, près de 1400 personnes dont des centaines de touristes et de pèlerins étrangers sont toujours portés disparus. Près de 93 000 personnes pourraient avoir été affectées par ces inondations qui ont frappé mercredi une région frontalière entre le Népal et le Tibet. Un mot de football, le tirage au sort de la Ligue Europa a livré son verdict. Rennes affrontera notamment la Juventus Turin et l'Olympiakos en phase de Ligue. L'OM sera également opposé au club grec, le Celtic Glasgow ou encore le Bayer Leverkusen. Lyon croisera également la route des Allemands mais aussi celle de Crystal Palace. C'est la fin de ce flash, une bonne fin de journée à notre écoute.
0: Le paradoxe de cette histoire sordide, c'est que son décor est une fête. Le 11 février 1997, au Portel dans le Pas-de-Calais, Peggy et Amélie, deux sœurs de 20 et 17 ans, ont séché les cours pour préparer leur déguisement de marquise et de Pierrot. Elles ont prévu de passer la soirée avec deux amies, Isabelle et Audrey, des sœurs du même âge, déguisées elles en indienne et en mousquetaire. Alors que la fête bat son plein depuis 3 jours, ce soir c'est le final, le bal. Comme tous les parents, ils leur disent d'être prudentes et surtout de rester ensemble. Tout avait si bien commencé, les filles s'amusent, elles chantent, rient et assistent au clou de la soirée, le brûlé. On met le feu à un homme de paille et tout le monde danse autour du feu. C'est la tradition. Après, c'est les bals jusqu'à l'aube et elles ont décidé de se rendre à celui d'Équien, à seulement 3 km. Sauf qu'elles n'atteindront jamais la commune, personne ne les y a vues. Et le lendemain matin, au rendez-vous avec leurs parents, les 4 filles ne sont pas là. Ils alertent aussitôt la police, mais c'est le carnaval, elles ont dû dormir chez des amis. Fuguées, elles, et qui plus est en tenue de carnaval, impensable. Les battues organisées par les proches ne donnent rien et c'est seulement 3 jours après leur disparition qu'un premier témoignage ouvre une piste, celle de deux types louches à bord d'une camionnette blanche avec des bandes vertes immatriculées dans le 59. La presse diffuse la description du véhicule et les témoignages en rafale évoquent eux aussi deux types bizarres. Rebondissement grâce à un deuxième appel anonyme à la mère d'Isabelle et Audrey, une femme qui donne l'identité des propriétaires de la camionnette, les frères Jourdain, des individus peu recommandables et déjà condamnés pour meurtre et pour viol. Ils habitent à Dan, à seulement 20 km du Portel. Un casier judiciaire long comme le bras et l'un d'eux a même déjà passé plus de la moitié de sa vie derrière les barreaux. D'après les psychiatres qui les ont examinés, ce sont des rustres, débiles, lâches et alcooliques. Rien que ça. 9 jours après le carnaval, ils sont donc interpellés à leur domicile. Un taudis sans nom, pas de salle de bain, pas de toilette et partout de la ferraille, puisqu'ils sont ferrailleurs. Pas moins de 150 tonnes de déchets seront d'ailleurs retirées quand les lieux seront nettoyés. En garde à vue, les deux frères nient tout, rien à en tirer. Un couple vient raconter que les trouvant louches, ils ont suivi leur camionnette pendant 2 heures le soir du carnaval, notamment entre le Portel et Équien, et ils ont vu les 4 filles sur le bord de la route. Si le duo est loin de respirer l'intelligence, Jean-Louis est même légèrement débile, au point de se demander s'il comprend les questions et il montre des signes de faiblesse. C'est donc à lui que les policiers glissent la photo des 4 filles. Bien vu, puisqu'il finit par cracher qu'il n'y a plus rien à faire pour elles. Elles sont sur la plage à Sainte-Cécile. Les policiers foncent sur place avec lui et ils se mettent à creuser. À 70 cm de profondeur apparaît enfin un morceau de tissu. Elles sont là, toutes les 4 entassées. L'autopsie révèle qu'elles ont été étranglées et violées, excepté Isabelle. Peggy a même été enterrée vivante. Les gens manifestent pendant des jours dans les rues d'Outreau, du Portel et de Boulogne-sur-Mer, demandant leur mise à mort. Le reste du clan Jourdain a même dû être planqué pour éviter un lynchage. Jean-Michel finit par reconnaître avoir fait monter les 4 filles dans leur camion, mais se dédouane complètement, accusant son frère et inversement. Mais seule la
5: version de Jean-Louis colle avec le rapport des légistes. Le public est nombreux, assiste à leur procès, voir à quoi ressemblent les monstres. Jean-Michel refuse de répondre aux questions et clame son innocence. Jean-Louis répond aux questions, mais il baragouine et en ch'ti. On apprend que le duo a tenté un premier enlèvement 2 jours avant le drame. Et chose peu habituelle, le président de la cour d'assises décide d'emmener tout le monde sur la plage pour une reconstitution en plein procès. Verdict pour Jean-Louis qui a parlé, perpétuité avec 20 ans de sûreté. Pour Jean-Michel, perpétuité avec 22 ans de sûreté. Un verdict en demi-teinte pour les parents de Peggy, Amélie, Isabelle et Audrey, qui eux aussi, indirectement, ont pris perpétuité. Qui plus est, sans connaître la vérité.
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0: Voici votre horoscope de ce samedi 29 août.
5: Bélier, il va falloir songer à lever le pied. Vous en faites un peu trop en ce moment. Vous avez besoin de détente.
0: Taureau, l'amour sera au centre de vos préoccupations ce samedi. Vous êtes le signe romantique de la journée.
5: Gémeaux, vous allez organiser vos tâches avec une efficacité sans faille. Action, réaction.
0: Cancer, dites ce que vous avez sur le cœur et mettez enfin carte sur table aujourd'hui.
5: Lion, vous serez à la hauteur des événements et saurez rebondir au moindre obstacle.
0: Vierge, la journée est placée sous le signe des échanges, vous ferez peut-être une rencontre très importante.
5: Balance, si un ami a besoin d'une oreille attentive, vous serez clairement la personne de la situation.
0: Scorpion, mettez de l'ordre dans certaines affaires, il faut faire table rase du passé et ça commence aujourd'hui.
5: Sagittaire, quel tonus ce samedi, les vacances vous ont fait le plus grand bien.
0: Capricorne, vous serez plus ouvert sur le monde extérieur et plus enclin à aller de l'avant.
5: Verseau, aujourd'hui, vous allez avoir très envie de vous divertir. Les choses sérieuses attendront la semaine prochaine.
0: Et Poisson, votre charme fera des ravages, séduction et romantisme au programme de la journée.
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6: Bonjour à tous. Vous risquez d'être encore nombreux aujourd'hui sur les routes en ce dernier week-end avant la rentrée. Bison futé hisse le drapeau orange au niveau national dans le sens des retours. Après un été marqué par les méga-feux en France, les sapeurs-pompiers ont annoncé hier déposer un préavis de grève du 8 septembre au 20 octobre afin d'obtenir davantage de moyens. Des dates clés puisque le 8 septembre sera transmis le projet de loi de modernisation de la sécurité civile et le 20 octobre doit être votée la première partie du projet de loi de finances. Ils réclament également un recrutement massif de sapeurs-pompiers professionnels. Après plusieurs semaines de surveillance, les pompiers des autorités ont déclaré hier les incendies éteints dans le massif forestier de Fontainebleau, le plus fréquenté de France, partiellement ravagé par le feu en juillet. Le massif avait été rouvert au public sur environ 80% de sa surface, soit 18 000 hectares. Le gouvernement passe à l'action contre l'ultra fast fashion. À partir du 1er septembre, des pénalités financières pourront s'appliquer à certains vêtements vendus par les entreprises Shein, Temu ou encore AliExpress. Le malus sera calculé à partir d'un score environnemental attribué à chaque produit, un dispositif qui devrait progressivement monter en puissance jusqu'en 2030. Objectif, inciter les consommateurs à ne plus acheter sur ces plateformes chinoises. À quelques jours de la rentrée, les préparatifs sont perturbés au sein de plusieurs établissements en raison d'une cyberattaque contre l'éducation nationale. Liste d'élèves, emploi du temps et messagerie sont notamment concernés. Un incident qui a poussé les autorités à couper à titre préventif l'accès à certains outils numériques. Le ministre de l'Éducation nationale a affirmé que tous les services seraient rétablis d'ici la rentrée, excepté ceux de l'Académie de Toulouse. Le bilan continue de s'alourdir au Népal après la crue gigantesque et dévastatrice survenue dans le nord du pays. Au moins 600 morts et plus de 2500 disparus, parmi eux 4 Français. Et du football, Lille a concédé le nul de partout hier soir face au PSG en ouverture de la deuxième journée de Ligue 1. Après avoir pourtant mené 2-0, les Parisiens ont égalisé dans le temps additionnel.
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2: Bonjour, bienvenue, excellent samedi 29 août 2026, bonne fête aux Sabines aujourd'hui qui sont à l'honneur, c'est leur fête. Et dans l'éphémérie de le 29 août 88, il y a donc déjà 38 ans, avait lieu la première diffusion des Guignols de l'info sur Canal+. l'émission Voyez les jours, initialement sous le titre Les arènes de l'info, avant que ce soit donc les guignols. Allez, bon anniversaire à vous les natifs du 29 août. Sachez que vous êtes le même jour qu'Enzo Enzo, la chanteuse qui fête ses 67 ans. Très bonne journée, bon samedi avec nous.
3: La météo pour ce samedi 29 août, une perturbation atténuée donne quelques pluies et averses du bassin rennais et du pays nantais à la Normandie et au Nord-Pas-de-Calais. À l'avant, les nuages dominent des Charentes aux Ardennes. Les températures pour ce samedi matin, 18 degrés sur Brest et Cherbourg, 18 également pour Lille et Paris, 18 à Strasbourg, 18 également pour Lyon et Toulouse, 21 degrés pour Nice et 25 pour Ajaccio. Et pour ce samedi après-midi, 21 degrés sur les Hauts-de-France, la Normandie, la Bretagne, 22 degrés sur l'Île-de-France et le Centre-Val de Loire, 26 sur le Grand Est et l'Alsace, 27 degrés sur la Nouvelle-Aquitaine et la vallée du Rhône, 29 degrés sur l'Occitanie, 30 degrés sur la Corse et sur le pourtour méditerranéen.
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4: Bonjour à tous, on commence avec du football. Lille a concédé le nul de partout hier soir face au Paris Saint-Germain en ouverture de la deuxième journée de Ligue 1. Après avoir pourtant mené 2-0, les Parisiens ont égalisé dans le temps additionnel. Un match qui a débuté avec 15 minutes de retard au stade Pierre-Mauroy en cause un problème technique important qui a impacté son système de billetterie. Cet après-midi, Strasbourg reçoit Lens à 17h15 et 4 matchs sont prévus ce soir à 20h45 au C'est rangé, Lorient 3, Lyon Le Havre et Brest-Toulouse. La LFP a infligé hier au Paris Saint-Germain une amende de 150 000 euros pour ne pas avoir pu recevoir Rennes lors de la première journée de championnat, en cause l'état de la pelouse du Parc des Princes. Paris a toutefois obtenu que le match retour comptant pour la 23e journée de Ligue 1 soit inversé et se déroulera donc au Parc des Princes. En 4e journée de Ligue 2 hier soir, Grenoble s'est imposé 3-0 à Laval. Rodez et Pau se sont quittés sur un nul de partout. Victoire de Nancy 2-0 contre Dunkerque et un nul 0-0 dans les rencontres Clermont-Sochaux et Montpellier-Boulogne. Cet après-midi, 2 matchs sont prévus à 14h. Annecy-Metz et Red Star à Stade de Reims. Ce soir, Guingamp reçoit Nantes. Coup d'envoi de la rencontre prévu à 20h. Du rugby ce week-end en clôture de la première journée de Pro D2. Brive a résisté hier soir au retour de Valence-Romont pour finalement s'imposer 23-21. Les damiers trop indisciplinés, notamment en première période, repartent tout de même avec le bonus défensif. Du tennis, le français Benjamin Bonzi s'est incliné hier soir en demi-finale du tournoi de Winston-Salem face au péruvien Ignacio Bouzet, 6-2, 4-6, 6-1. Chez les femmes, la française Diane Paris s'est qualifiée hier pour les demi-finales du tournoi de Monterrey face à la danoise Clara Towson. Elle affronte aujourd'hui l'américaine Anhui. Et du cyclisme avec le Tour d'Espagne qui se poursuit, le norvégien Andreas Leknessund a remporté hier la 7e étape.
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8: Bonsoir, le ministre du Travail Jean-Pierre Farandou a annoncé que le revenu de solidarité active et l'allocation de solidarité aux personnes âgées seront indexés sur l'inflation dans le budget 2027. Le projet de loi de finances et du budget de la sécurité sociale doit être présenté prochainement. Le feu de Calenzana en Haute-Corse est fixé. Au total, le bilan officiel fait état de 64 hectares parcourus par les flammes. 7 maisons, 5 bungalows et une dizaine de véhicules ont été détruits. D'importants moyens et matériels restent engagés afin de traiter les points chauds et les lisières. En moins de 2 semaines, 150 000 fidèles se sont inscrits pour assister aux célébrations du pape Léon XIV à Lourdes les 26 et 27 septembre prochains. Le sanctuaire sera plein et aucun accès ne sera autorisé sans le précieux sésame. À titre de comparaison, 60 000 pèlerins sont réunis lors des pèlerinages du 15 août de temps fort du sanctuaire. Les secours toujours à pied d'œuvre pour tenter de retrouver des rescapés deux jours après la crue destructrice qui a ravagé le nord du Népal et les pentes tibétaines. Les sauveteurs ont déjà extirpé 547 corps au Népal, 5 en Chine, près de 1400 personnes dont des centaines de touristes et de pèlerins étrangers sont toujours portés disparus. Près de 93 000 personnes pourraient avoir été affectées par ces inondations qui ont frappé mercredi une région frontalière entre le Népal et le Tibet. Un mot de football, le tirage au sort de la Ligue Europa a livré son verdict. Rennes affrontera notamment la Juventus Turin et l'Olympiakos en phase de Ligue. L'OM sera également opposé au club grec, le Celtic Glasgow ou encore le Bayer Leverkusen. Lyon croisera également la route des Allemands mais aussi celle de Crystal Palace. C'est la fin de ce flash, une bonne fin de journée à notre écoute.
5: Le paradoxe de cette histoire sordide, c'est que son décor est une fête. Le 11 février 1997, au Portel dans le Pas-de-Calais, Peggy et Amélie, deux sœurs de 20 et 17 ans, ont séché les cours pour préparer leur déguisement de marquise et de pierrot. Elles ont prévu de passer la soirée avec deux amies, Isabelle et Audrey, des sœurs du même âge, déguisées elles en indienne et en mousquetaire. Alors que la fête bat son plein depuis trois jours, ce soir c'est le final, le bal. Comme tous les parents, ils leur disent d'être prudentes et surtout de rester ensemble. Tout avait si bien commencé, les filles s'amusent, elles chantent, rient et assistent au clou de la soirée, le brûlé. On met le feu à un homme de paille et tout le monde danse autour du feu. C'est la tradition. Après, c'est les bals jusqu'à l'aube et elles ont décidé de se rendre à celui d'Équien, à seulement 3 km. Sauf qu'elles n'atteindront jamais la commune, personne ne les y a vues. Et le lendemain matin, au rendez-vous avec leurs parents, les quatre filles ne sont pas là. Ils alertent aussitôt la police, mais c'est le carnaval, elles ont dû dormir chez des amis. Fuguées, elles, et qui plus est en tenue de carnaval, impensable. Les battues organisées par les proches ne donnent rien et c'est seulement 3 jours après leur disparition qu'un premier témoignage ouvre une piste, celle de deux types louches à bord d'une camionnette blanche avec des bandes vertes immatriculées dans le 59. La presse diffuse la description du véhicule et les témoignages en rafale évoquent eux aussi de types bizarres. Rebondissement grâce à un deuxième appel anonyme à la mère d'Isabelle et Audrey, une femme qui donne l'identité des propriétaires de la camionnette, les frères Jourdain, des individus peu recommandables et déjà condamnés pour meurtre et pour viol. Ils habitent à Dan, à seulement 20 km du portel. Un casier judiciaire long comme le bras et l'un d'eux a même déjà passé plus de la moitié de sa vie derrière les barreaux. D'après les psychiatres qui les ont examinés, ce sont des rustres, débiles, lâches et alcooliques. Rien que ça. 9 jours après le carnaval, ils sont donc interpellés à leur domicile. Un taudis sans nom, pas de salle de bain, pas de toilette et partout de la ferraille, puisqu'ils sont ferrailleurs. Pas moins de 150 tonnes de déchets seront d'ailleurs retirées quand les lieux seront nettoyés. En garde à vue, les deux frères nient tout, rien à en tirer. Un couple vient raconter que les trouvant louches, ils ont suivi leur camionnette pendant 2 heures le soir du carnaval, notamment entre le portel et Équien, et ils ont vu les quatre filles sur le bord de la route. Si le duo est loin de respirer l'intelligence, Jean-Louis est même légèrement débile, au point de se demander s'il comprend les questions et il montre des signes de faiblesse. C'est donc à lui que les policiers glissent la photo des quatre filles. Bien vu, puisqu'il finit par cracher qu'il n'y a plus rien à faire pour elles. Elles sont sur la plage à Sainte-Cécile. Les policiers foncent sur place avec lui et ils se mettent à creuser. À 70 cm de profondeur apparaît enfin un morceau de tissu. Elles sont là, toutes les quatre entassées. L'autopsie révèle qu'elles ont été étranglées et violées, excepté Isabelle. Peggy a même été enterrée vivante. Les gens manifestent pendant des jours dans les rues d'Outreau, du Portel et de Boulogne-sur-Mer, demandant leur mise à mort. Le reste du clan Jourdain a même dû être planqué pour éviter un lynchage. Jean-Michel finit par reconnaître avoir fait monter les quatre filles dans leur camion, mais se dédouane complètement, accusant son frère et inversement. Mais seule la version de Jean-Louis colle avec le rapport des légistes. Le public est nombreux, assiste à leur procès, voir à quoi ressemblent les monstres. Jean-Michel refuse de répondre aux questions et clame son innocence. Jean-Louis répond aux questions, mais il baragouine et en ch'ti. On apprend que le duo a tenté un premier enlèvement 2 jours avant le drame. Et chose peu habituelle, le président de la cour d'assises décide d'emmener tout le monde sur la plage pour une reconstitution en plein procès. Verdict pour Jean-Louis qui a parlé, perpétuité avec 20 ans de sûreté. Pour Jean-Michel, perpétuité avec 22 ans de sûreté. Un verdict en demi-teinte pour les parents de Peggy, Amélie, Isabelle et Audrey, qui eux aussi, indirectement, ont pris perpétuité. Qui plus est, sans connaître la vérité.
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5: Voici votre horoscope de ce samedi 29 août. Bélier, il va falloir songer à lever le pied. Vous en faites un peu trop en ce moment. Vous avez besoin de détente. Taureau, l'amour sera au centre de vos préoccupations ce samedi. Vous êtes le signe romantique de la journée. Gémeaux, vous allez organiser vos tâches avec une efficacité sans faille. Action, réaction. Cancer, dites ce que vous avez sur le cœur et mettez enfin carte sur table aujourd'hui. Lion, vous serez à la hauteur des événements et saurez rebondir au moindre obstacle. Vierge, la journée est placée sous le signe des échanges. Vous ferez peut-être une rencontre très importante. Balance, si un ami a besoin d'une oreille attentive, vous serez clairement la personne de la situation. Scorpion, mettez de l'ordre dans certaines affaires. Il faut faire table rase du passé et ça commence aujourd'hui. Sagittaire, quel tonus ce samedi. Les vacances vous ont fait le plus grand bien. Capricorne, vous serez plus ouvert sur le monde extérieur et plus enclin à aller de l'avant. Verseau, aujourd'hui, vous allez avoir très envie de vous divertir. Les choses sérieuses attendront la semaine prochaine. Et Poisson, votre charme fera des ravages, séduction et romantisme au programme de la journée.
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6: Bonjour à tous. Vous risquez d'être encore nombreux aujourd'hui sur les routes en ce dernier week-end avant la rentrée. Bison futé hisse le drapeau orange au niveau national dans le sens des retours. Après un été marqué par les méga-feux en France, les sapeurs-pompiers ont annoncé hier déposer un préavis de grève du 8 septembre au 20 octobre afin d'obtenir davantage de moyens, des dates

0: Après plusieurs semaines de surveillance, les pompiers des autorités ont déclaré hier les incendies éteints dans le massif forestier de Fontainebleau, le plus fréquenté de France, partiellement ravagé par le feu en juillet. Le massif avait été rouvert au public sur environ 80% de sa surface, soit 18 000 hectares. Le gouvernement passe à l'action contre l'ultra fast fashion. À partir du 1er septembre, des pénalités financières pourront s'appliquer à certains vêtements vendus par les entreprises Shein, Temu ou encore AliExpress. Le malus sera calculé à partir d'un score environnemental attribué à chaque produit, un dispositif qui devrait progressivement monter en puissance jusqu'en 2030. Objectif, inciter les consommateurs à ne plus acheter sur ces plateformes chinoises. À quelques jours de la rentrée, les préparatifs sont perturbés au sein de plusieurs établissements en raison d'une cyberattaque contre l'éducation nationale. Listes d'élèves, emploi du temps et messagerie sont notamment concernés. Un incident qui a poussé les autorités à couper à titre préventif l'accès à certains outils numériques. Le ministre de l'Éducation nationale a affirmé que tous les services seraient rétablis d'ici la rentrée, excepté ceux de l'Académie de Toulouse. Le bilan continue de s'alourdir au Népal après la crue gigantesque et dévastatrice survenue dans le nord du pays. Au moins 600 morts et plus de 2500 disparus, parmi eux 4 Français. Et du football, Lille a concédé le nul de partout hier soir face au PSG en ouverture de la deuxième journée de Ligue 1. Après avoir pourtant mené 2-0, les Parisiens ont égalisé dans le temps additionnel.
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2: Bonjour, bienvenue, excellent samedi 29 août 2026. Bonne fête aux Sabines aujourd'hui qui sont à l'honneur, c'est leur fête. Et dans l'éphéméride, le 29 août 88, il y a donc déjà 38 ans, avait lieu la première diffusion des Guignols de l'Info sur Canal+. L'émission voyait le jour initialement sous le titre Les Arènes de l'Info, avant que ce soit donc les Guignols. Allez, bon anniversaire à vous les natifs du 29 août. Sachez que vous êtes le même jour qu'Enzo Enzo, la chanteuse qui fête ses 67 ans. Très bonne journée, bon samedi avec nous.
3: La météo pour ce samedi 29 août, une perturbation atténuée donne quelques pluies et averses du bassin rennais et du pays nantais à la Normandie et au Nord-Pas-de-Calais. À l'avant, les nuages dominent des Charentes aux Ardennes. Les températures pour ce samedi matin, 18 degrés sur Brest et Cherbourg, 18 également pour Lille et Paris, 18 à Strasbourg, 18 également pour Lyon et Toulouse, 21 degrés pour Nice et 25 pour Ajaccio. Et pour ce samedi après-midi, 21 degrés sur les Hauts-de-France, la Normandie, la Bretagne, 22 degrés sur l'Île-de-France et le Centre-Val-de-Loire, 26 sur le Grand Est et l'Alsace, 27 degrés sur la Nouvelle-Aquitaine et la vallée du Rhône, 29 degrés sur l'Occitanie, 30 degrés sur la Corse et sur le pourtour méditerranéen.
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5: Bonjour à tous, on commence avec du football. Lille a concédé le nul de partout hier soir face au Paris Saint-Germain en ouverture de la deuxième journée de Ligue 1. Après avoir pourtant mené 2-0, les Parisiens ont égalisé dans le temps additionnel. Un match qui a débuté avec 15 minutes de retard au stade Pierre-Mauroy en cause un problème technique important qui a impacté son système de billetterie. Cet après-midi, Strasbourg reçoit Lens à 17h15 et 4 matchs sont prévus ce soir à 20h45 au C'est Rangers, Lorient 3, Lyon-Le Havre et Brest-Toulouse. La LFP a infligé hier au Paris Saint-Germain une amende de 150 000 euros.
6: 6h30.
5: Sans avoir pu recevoir Rennes lors de la première journée de championnat, en cause l'état de la pelouse du Parc des Princes. Paris a toutefois obtenu que le match retour comptant pour la 23e journée de Ligue 1 soit inversé et se déroulera donc au Parc des Princes. En 4e journée de Ligue 2 hier soir, Grenoble s'est imposé 3-0 à Laval. Rodez et Pau se sont quittés sur un nul de partout. Victoire de Nancy, 2-0 contre Dunkerque et un nul 0-0 dans les rencontres Clermont-Sochaux et Montpellier-Boulogne. Cet après-midi, 2 matchs sont prévus à 14h. Annecy-Metz et Red Star à Stade de Reims. Ce soir, Guingamp reçoit Nantes. Coup d'envoi de la rencontre prévu à 20h. Du rugby, ce week-end, en clôture de la première journée de Pro D2, Brive a résisté hier soir au retour de Valence-Romont pour finalement s'imposer 23-21. Les damiers trop indisciplinés, notamment en première période, repartent tout de même avec le bonus défensif. Du tennis, le français Benjamin Bonzi s'est incliné hier soir en demi-finale du tournoi de Winston-Salem face au péruvien Ignacio Bouzé, 6-2, 4-6, 6-1. Chez les femmes, la française Diane Paris s'est qualifiée hier pour les demi-finales du tournoi de Monterrey face à la danoise Clara Towson. Elle affronte aujourd'hui l'américaine Anhui. Et du cyclisme avec le Tour d'Espagne qui se poursuit, le norvégien Andreas Leknessund a remporté hier la 7e étape.
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6: Bonsoir, le ministre du Travail Jean-Pierre Farandou a annoncé que le revenu de solidarité active et l'allocation de solidarité aux personnes âgées seront indexés sur l'inflation dans le budget 2027. Le projet de loi de finances et du budget de la sécurité sociale doit être présenté prochainement. Le feu de Calenzana en Haute-Corse est fixé. Au total, le bilan officiel fait état de 64 hectares parcourus par les flammes. 7 maisons, 5 bungalows et une dizaine de véhicules ont été détruits. D'importants moyens et matériels restent engagés afin de traiter les points chauds et les lisières. En moins de 2 semaines, 150 000 fidèles se sont inscrits pour assister aux célébrations du pape Léon XIV à Lourdes les 26 et 27 septembre prochains. Le sanctuaire sera plein et aucun accès ne sera autorisé. Sans le précieux sésame, à titre de comparaison, 60 000 pèlerins sont réunis lors des pèlerinages du 15 août, temps fort du sanctuaire. Les secours toujours à pied d'œuvre pour tenter de retrouver des rescapés deux jours après la crue destructrice qui a ravagé le nord du Népal et les pentes tibétaines. Les sauveteurs ont déjà extirpé 547 corps au Népal, 5 en Chine, près de 1400 personnes dont des centaines de touristes et de pèlerins étrangers sont toujours portés disparus. Près de 93 000 personnes pourraient avoir été affectées par ces inondations qui ont frappé mercredi une région frontalière entre le Népal et le Tibet. Un mot de football, le tirage au sort de la Ligue Europa a livré son verdict. Rennes affrontera notamment la Juventus Turin et l'Olympiakos en phase de Ligue. L'OM sera également opposé au club grec, le Celtic Glasgow ou encore le Bayer Leverkusen. Lyon croisera également la route des Allemands mais aussi celle de Crystal Palace. C'est la fin de ce flash, une bonne fin de journée à notre écoute.
0: Le paradoxe de cette histoire sordide, c'est que son décor est une fête. Le 11 février 1997, au Portel dans le Pas-de-Calais, Peggy et Amélie, deux sœurs de 20 et 17 ans, ont séché les cours pour préparer leur déguisement de Marquise et de Pierrot. Elles ont prévu de passer la soirée avec deux amies, Isabelle et Audrey, des sœurs du même âge, déguisées elles en indienne et en mousquetaire. Alors que la fête bat son plein depuis 3 jours, ce soir c'est le final, le bal. Comme tous les parents, ils leur disent d'être prudentes et surtout de rester ensemble. Tout avait si bien commencé, les filles s'amusent, elles chantent, rient et assistent au clou de la soirée, le brûlé. On met le feu à un homme de paille et tout le monde danse autour du feu. C'est la tradition. Après, c'est les balles jusqu'à l'aube et elles ont décidé de se rendre à celui d'Équien, à seulement 3 km. Sauf qu'elles n'atteindront jamais la commune, personne ne les y a vues. Et le lendemain matin, au rendez-vous avec leurs parents, les 4 filles ne sont pas là. Ils alertent aussitôt la police, mais c'est le carnaval, elles ont dû dormir chez des amis. Fuguées, elles, et qui plus est en tenue de carnaval, impensable. Les battues organisées par les proches ne donnent rien et c'est seulement 3 jours après leur disparition qu'un premier témoignage ouvre une piste, celle de 2 types louches à bord d'une camionnette blanche avec des bandes vertes immatriculées dans le 59. La presse diffuse la description du véhicule et les témoignages en rafale évoquent eux aussi 2 types bizarres. Rebondissement grâce à un 2e appel anonyme à la mère d'Isabelle et Audrey, une femme qui donne l'identité des propriétaires de la camionnette, les frères Jourdain, des individus peu recommandables et déjà condamnés pour meurtre et pour viol. Ils habitent à Dan, à seulement 20 km du Portel. Un casier judiciaire long comme le bras et l'un d'eux a même déjà passé plus de la moitié de sa vie derrière les barreaux. D'après les psychiatres qui les ont examinés, ce sont des rustres, débiles, lâches et alcooliques. Rien que ça. 9 jours après le carnaval, ils sont donc interpellés à leur domicile. Un taudis sans nom, pas de salle de bain, pas de toilette et partout de la ferraille puisqu'ils sont ferrailleurs. Pas moins de 150 tonnes de déchets seront d'ailleurs retirées quand les lieux seront nettoyés. En garde à vue, les deux frères nient tout, rien à en tirer. Un couple vient raconter que les trouvant louches, ils ont suivi leur camionnette pendant 2 heures le soir du carnaval, notamment entre le Portel et Équien, et ils ont vu les 4 filles sur le bord de la route. Si le duo est loin de respirer l'intelligence, Jean-Louis est même légèrement débile, au point de se demander s'il comprend les questions et il montre des signes de faiblesse. C'est donc à lui que les policiers glissent la photo des 4 filles. Bien vu, puisqu'il finit par cracher qu'il n'y a plus rien à faire pour elles. Elles sont sur la plage à Sainte-Cécile. Les policiers foncent sur place avec lui et ils se mettent à creuser. À 70 cm de profondeur apparaît enfin un morceau de tissu. Elles sont là, toutes les 4 entassées. L'autopsie révèle qu'elles ont été étranglées et violées, excepté Isabelle. Peggy a même été enterrée vivante. Les gens manifestent pendant des jours dans les rues d'Outreau, du Portel et de Boulogne-sur-Mer, demandant leur mise à mort. Le reste du clan Jourdain a même dû être planqué pour éviter un lynchage. Jean-Michel finit par reconnaître avoir fait monter les 4 filles dans leur camion, mais se dédouane complètement, accusant son frère et inversement. Mais seule la version de Jean-Louis colle avec le rapport des légistes.
7: Le public est nombreux, assiste à leur procès, voir à quoi ressemblent les monstres. Jean-Michel refuse de répondre aux questions et clame son innocence. Jean-Louis répond aux questions, mais il baragouine et en ch'ti. On apprend que le duo a tenté un premier enlèvement 2 jours avant le drame. Et chose peu habituelle, le président de la cour d'assises décide d'emmener tout le monde sur la plage pour une reconstitution en plein procès. Verdict pour Jean-Louis qui a parlé, perpétuité avec 20 ans de sûreté. Pour Jean-Michel, perpétuité avec 22 ans de sûreté. Un verdict en demi-teinte pour les parents de Peggy, Amélie, Isabelle et Audrey, qui eux aussi, indirectement, ont pris perpétuité. Qui plus est, sans connaître la vérité.
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7: Voici votre horoscope de ce samedi 29 août. Bélier, il va falloir songer à lever le pied. Vous en faites un peu trop en ce moment. Vous avez besoin de détente. Taureau, l'amour sera au centre de vos préoccupations ce samedi. Vous êtes le signe romantique de la journée. Gémeaux, vous allez organiser vos tâches avec une efficacité sans faille. Action, réaction. Cancer, dites ce que vous avez sur le cœur et mettez enfin carte sur table aujourd'hui. Lion, vous serez à la hauteur des événements et saurez rebondir au moindre obstacle. Vierge, la journée est placée sous le signe des échanges. Vous ferez peut-être une rencontre très importante. Balance, si un ami a besoin d'une oreille attentive, vous serez clairement la personne de la situation. Scorpion, mettez de l'ordre dans certaines affaires. Il faut faire table rase du passé et ça commence aujourd'hui. Sagittaire, quel tonus ce samedi. Les vacances vous ont fait le plus grand bien. Capricorne, vous serez plus ouvert sur le monde extérieur et plus enclin à aller de l'avant. Verseau, aujourd'hui, vous allez avoir très envie de vous divertir. Les choses sérieuses attendront la semaine prochaine. Et Poisson, votre charme fera des ravages, séduction et romantisme au programme de la journée.
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8: Bonjour à tous. Vous risquez d'être encore nombreux aujourd'hui sur les routes en ce dernier week-end avant la rentrée. Bison futé hisse le drapeau orange au niveau national dans le sens des retours. Après un été marqué par les méga-feux en France, les sapeurs-pompiers ont annoncé hier déposer un préavis de grève du 8 septembre au 20 octobre afin d'obtenir davantage de moyens. Des dates clés puisque le 8 septembre sera transmis le projet de loi de modernisation de la sécurité civile et le 20 octobre doit être votée la première partie du projet de loi de finances. Ils réclament également un recrutement massif de sapeurs-pompiers professionnels. Après plusieurs semaines de surveillance, les pompiers des autorités ont déclaré hier les incendies éteints dans le massif forestier de Fontainebleau, le plus fréquenté de France, partiellement ravagé par le feu en juillet. Le massif avait été rouvert au public sur environ 80% de sa surface, soit 18 000 hectares. Le gouvernement passe à l'action contre l'ultra fast fashion. À partir du 1er septembre, des pénalités financières pourront s'appliquer à certains vêtements vendus par les entreprises Shein, Temu ou encore AliExpress. Le malus sera calculé à partir d'un score environnemental attribué à chaque produit, un dispositif qui devrait progressivement monter en puissance jusqu'en 2030. Objectif, inciter les consommateurs à ne plus acheter sur ces plateformes chinoises. À quelques jours de la rentrée, les préparatifs sont perturbés au sein de plusieurs établissements en raison d'une cyberattaque contre l'éducation nationale. Liste d'élèves, emploi du temps et messagerie sont notamment concernés. Un incident qui a poussé les autorités à couper à titre préventif l'accès à certains outils numériques. Le ministre de l'Éducation nationale a affirmé que tous les services seraient rétablis d'ici la rentrée, excepté ceux de l'Académie de Toulouse. Le bilan continue de s'alourdir au Népal après la crue gigantesque et dévastatrice survenue dans le nord du pays. Au moins 600 morts et plus de 2500 disparus, parmi eux 4 Français. Et du football, Lille a concédé le nul de partout hier soir face au PSG en ouverture de la deuxième journée de Ligue 1. Après avoir pourtant mené 2-0, les Parisiens ont égalisé dans le temps additionnel.
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2: Bonjour, bienvenue, excellent samedi 29 août 2026, bonne fête aux Sabines aujourd'hui qui sont à l'honneur, c'est leur fête. Et dans l'éphémérie de le 29 août 88, il y a donc déjà 38 ans, avait lieu la première diffusion des Guignols de l'Info sur Canal+. L'émission voyait le jour initialement sous le titre Les Arènes de l'Info, avant que ce soit donc les Guignols. Allez, bon anniversaire à vous les natifs du 29 août, sachez que vous êtes le même jour qu'Enzo Enzo, la chanteuse qui fête ses 67 ans. Très bonne journée, bon samedi avec nous.
3: La météo pour ce samedi 29 août, une perturbation atténuée donne quelques pluies et averses du bassin rhénan. Pyrénées et du pays nantais à la Normandie et au Nord-Pas-de-Calais. À l'avant, les nuages dominent des Charentes aux Ardennes. Les températures pour ce samedi matin, 18 degrés sur Brest et Cherbourg, 18 également pour Lille et Paris, 18 à Strasbourg, 18 également pour Lyon et Toulouse, 21 degrés pour Nice et 25 pour Ajaccio. Et pour ce samedi après-midi, 21 degrés sur les Hauts-de-France, la Normandie, la Bretagne, 22 degrés sur l'Île-de-France et le Centre-Val de Loire, 26 sur le Grand Est et l'Alsace, 27 degrés sur la Nouvelle-Aquitaine et la vallée du Rhône, 29 degrés sur l'Occitanie, 30 degrés sur la Corse et sur le pourtour méditerranéen.
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5: Bonjour à tous, on commence avec du football. Lille a concédé le nul de partout hier soir face au Paris Saint-Germain en ouverture de la deuxième journée de Ligue 1. Après avoir pourtant mené 2-0, les Parisiens ont égalisé dans le temps additionnel. Un match qui a débuté avec 15 minutes de retard au stade Pierre-Mauroy en cause un problème technique important qui a impacté son système de billetterie. Cet après-midi, Strasbourg reçoit Lens à 17h15 et 4 matchs sont prévus ce soir à 20h45 au C'est Rangers, Lorient 3, Lyon-Le Havre et Brest-Toulouse. La LFP a infligé hier au Paris Saint-Germain une amende de 150 000 euros pour ne pas avoir pu recevoir Rennes lors de la première journée de championnat. En cause, l'état de la pelouse du Parc des Princes. Paris a toutefois obtenu que le match retour comptant pour la 23e journée de Ligue 1 soit inversé et se déroulera donc au Parc des Princes. En 4e journée de Ligue 2 hier soir, Grenoble s'est imposé 3-0 à Laval. Rodez et Pau se sont quittés sur un nul de partout. Victoire de Nancy 2-0 contre Dunkerque et un nul 0-0 dans les rencontres Clermont-Sochaux et Montpellier-Boulogne. Cet après-midi, 2 matchs sont prévus à 14h. Annecy-Metz et Red Star à Stade de Reims. Ce soir, Guingamp reçoit Nantes. Coup d'envoi de la rencontre prévu à 20h. Du rugby ce week-end en clôture de la première journée de Pro D2, Brive a résisté hier soir au retour de Valence-Romont pour finalement s'imposer 23-21. Les damiers trop indisciplinés, notamment en première période, repartent tout de même avec le bonus défensif. Du tennis, le français Benjamin Bonzi s'est incliné hier soir en demi-finale du tournoi de Winston-Salem face au péruvien Ignacio Bouzé, 6-2, 4-6, 6-1. Chez les femmes, la française Diane Paris s'est qualifiée hier pour les demi-finales du tournoi de Monterrey face à la danoise Clara Towson. Elle affronte aujourd'hui l'américaine Anhui. Et du cyclisme avec le Tour d'Espagne qui se poursuit, le norvégien Andreas Leknessund a remporté hier la 7e étape.
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6: Bonsoir, le ministre du Travail Jean-Pierre Farandou a annoncé que le revenu de solidarité active et l'allocation de solidarité aux personnes âgées seront indexés sur l'inflation dans le budget 2027. Le projet de loi de finances et du budget de la sécurité sociale doit être présenté prochainement. Le feu de Calenzana en Haute-Corse est fixé. Au total, le bilan officiel fait état de 64 hectares parcourus par les flammes. 7 maisons, 5 bungalows et une dizaine de véhicules ont été détruits. D'importants moyens et matériels restent engagés afin de traiter les points chauds et les lisières. En moins de 2 semaines, 150 000 fidèles se sont inscrits pour assister aux célébrations du pape Léon XIV à Lourdes les 26 et 27 septembre prochains. Le sanctuaire sera plein et aucun accès ne sera autorisé sans le précieux sésame. À titre de comparaison, 60 000 pèlerins sont réunis lors des pèlerinages du 15 août, temps fort du sanctuaire. Les secours toujours à pied d'œuvre pour tenter de retrouver des rescapés deux jours après la crue destructrice qui a ravagé le nord du Népal et les pentes tibétaines. Les sauveteurs ont déjà extirpé 547 corps au Népal, 5 en Chine, près de 1400 personnes, dont des centaines de touristes et de pèlerins étrangers, sont toujours portés disparus. Près de 93 000 personnes pourraient avoir été affectées par ces inondations qui ont frappé mercredi une région frontalière entre le Népal et le Tibet. Un mot de football, le tirage au sort de la Ligue Europa a livré son verdict. Rennes affrontera notamment la Juventus Turin et l'Olympiakos en phase de Ligue. L'OM sera également opposé au club grec, le Celtic Glasgow ou encore le Bayer Leverkusen. Lyon croisera également la route des Allemands mais aussi celle de Crystal Palace. C'est la fin de ce flash, une bonne fin de journée à notre écoute.
10: Jules César naît en l'an 100 avant Jésus-Christ à Rome. Il vient d'une vieille famille patricienne, la Gens Julia. Sa jeunesse est marquée par des troubles politiques. Il doit fuir un temps, mais revient vite dans la vie publique. César commence comme officier militaire en Asie et en Hispanie. Il se distingue par son courage et son sens de la stratégie. En parallèle, il s'engage dans la politique romaine. Il devient tour à tour questeur, édile, président. préteur, puis consul. En 60 avant Jésus-Christ, il s'allie à Pompée et Crassus. Cet accord est appelé le premier triumvirat. Grâce à cette alliance, César obtient le proconsulat des Gaules. De 58 à 51 avant Jésus-Christ, il mène la guerre des Gaules. Il soumet les peuples gaulois, malgré la résistance de Vercingétorix à Alésia. Son récit, La guerre des Gaules, témoigne de son génie militaire. De retour à Rome, la rivalité avec Pompée éclate. En 49 avant Jésus-Christ, César franchit le Rubicon. Ce geste déclenche une guerre civile. Après plusieurs victoires, César prend le pouvoir. Il bat Pompée, puis Cléopâtre lui apporte son soutien en Égypte. Il accumule les titres et devient dictateur. En 44 avant Jésus-Christ, il reçoit le titre de dictateur à vie. Mais son pouvoir inquiète les sénateurs. Le 15 mars, jour des Ides de Mars, il est assassiné au Sénat. Ses meurtriers, dont Brutus et Cassius, espéraient sauver la République. Sa mort provoque de nouveaux conflits. Quelques années plus tard, son fils adoptif Octave fonde l'Empire romain. Jules César reste l'une des figures les plus célèbres de l'Antiquité. Il fut un général de génie, un homme politique habile et un écrivain remarquable. Son héritage dépasse Rome et marque encore notre histoire aujourd'hui.
7: Le paradoxe de cette histoire sordide, c'est que son décor est une fête. Le 11 février 1997, au Portel, dans le Pas-de-Calais, Peggy et Amélie, deux sœurs de 20 et 17 ans, ont séché les cours pour préparer leur déguisement de marquise et de Pierrot. Elles ont prévu de passer la soirée avec deux amies, Isabelle et Audrey, des sœurs du même âge, déguisées elles en indienne et en mousquetaire. Alors que la fête bat son plein depuis trois jours, ce soir c'est le final, le bal. Comme tous les parents, ils leur disent d'être prudentes et surtout de rester ensemble. Tout avait si bien commencé, les filles s'amusent, elles chantent, rient et assistent au clou de la soirée, le brûlé. On met le feu à un homme de paille et tout le monde danse autour du feu. C'est la tradition. Après, c'est les bals jusqu'à l'aube et elles ont décidé de se rendre à celui d'Équien, à seulement 3 km. Sauf qu'elles n'atteindront jamais la commune, personne ne les y a vues. Et le lendemain matin, au rendez-vous avec leurs parents, les quatre filles ne sont pas là. Ils alertent aussitôt la police, mais c'est le carnaval, elles ont dû dormir chez des amis. Fuguées, elles, et qui plus est, en tenue de carnaval impensable. Les battues organisées par les proches ne donnent rien et c'est seulement trois jours après leur disparition qu'un premier témoignage ouvre une piste, celle de deux types louches à bord d'une camionnette blanche avec des bandes vertes immatriculées dans le 59. La presse diffuse la description du véhicule et les témoignages en rafale évoquent eux aussi deux types bizarres. Rebondissement grâce à un deuxième appel anonyme à la mère d'Isabelle et Audrey, une femme qui donne l'identité des propriétaires de la camionnette, les frères Jourdain, des individus peu recommandables et déjà condamnés pour meurtre et pour viol. Ils habitent à Dan, à seulement 20 km du Portel. Un casier judiciaire long comme le bras et l'un d'eux a même déjà passé plus de la moitié de sa vie derrière les barreaux. D'après les psychiatres qui les ont examinés, ce sont des rustres, débiles, lâches et alcooliques. Rien que ça. 9 jours après le carnaval, ils sont donc interpellés à leur domicile. Un taudis sans nom, pas de salle de bain, pas de toilette et partout de la ferraille, puisqu'ils sont ferrailleurs. Pas moins de 150 tonnes de déchets seront d'ailleurs retirées quand les lieux seront nettoyés. En garde à vue, les deux frères nient tout, rien à en tirer. Un couple vient raconter que les trouvant louches, ils ont suivi leur camionnette pendant 2 heures le soir du carnaval, notamment entre le Portel et Équien, et ils ont vu les quatre filles sur le bord de la route. Si le duo est loin de respirer l'intelligence, Jean-Louis est même légèrement débile, au point de se demander s'il comprend les questions et il montre des signes de faiblesse. C'est donc à lui que les policiers glissent la photo des quatre filles. Bien vu, puisqu'il finit par cracher qu'il n'y a plus rien à faire pour elles. Elles sont sur la plage à Sainte-Cécile. Les policiers foncent sur place avec lui et ils se mettent à creuser. À 70 cm de profondeur apparaît enfin un morceau de tissu. Elles sont là, toutes les quatre entassées. L'autopsie révèle qu'elles ont été étranglées et violées, excepté Isabelle. Peggy a même étranglée et violée, excepté Isabelle. Peggy a même été enterrée vivante. Les gens manifestent pendant des jours dans les rues d'Outreau, du Portel.

0: décide d'emmener tout le monde sur la plage pour une reconstitution en plein procès. Verdict pour Jean-Louis qui a parlé, perpétuité avec 20 ans de sûreté. Pour Jean-Michel, perpétuité avec 22 ans de sûreté. Un verdict en demi-teinte pour les parents de Peggy, Amélie, Isabelle et Audrey, qui eux aussi, indirectement, ont pris perpétuité. Qui plus est, sans connaître la vérité.
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0: Voici votre horoscope de ce samedi 29 août. Bélier, il va falloir songer à lever le pied. Vous en faites un peu trop en ce moment. Vous avez besoin de détente. Taureau, l'amour sera au centre de vos préoccupations ce samedi. Vous êtes le signe romantique de la journée. Gémeaux, vous allez organiser vos tâches avec une efficacité sans faille. Action, réaction. Cancer, dites ce que vous avez sur le cœur et mettez enfin carte sur table aujourd'hui. Lion, vous serez à la hauteur des événements et saurez rebondir au moindre obstacle. Vierge, la journée est placée sous le signe des échanges. Vous ferez peut-être une rencontre très importante. Balance, si un ami a besoin d'une oreille attentive, vous serez clairement la personne de la situation. Scorpion, mettez de l'ordre dans certaines affaires. Il faut faire table rase du passé et ça commence aujourd'hui. Sagittaire, quel tonus ce samedi. Les vacances vous ont fait le plus grand bien. Capricorne, vous serez plus ouvert sur le monde extérieur et plus enclin à aller de l'avant. Verseau, aujourd'hui, vous allez avoir très envie de vous divertir. Les choses sérieuses attendront la semaine prochaine. Et Poisson, votre charme fera des ravages, séduction et romantisme au programme de la journée.
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2: Bonjour à tous. Vous risquez d'être encore nombreux aujourd'hui sur les routes en ce dernier week-end avant la rentrée. Bison futé hisse le drapeau orange au niveau national dans le sens des retours. Après un été marqué par les méga-feux en France, les sapeurs-pompiers ont annoncé hier déposer un préavis de grève du 8 septembre au 20 octobre afin d'obtenir davantage de moyens, des dates clés puisque le 8 septembre sera transmis le projet de loi de modernisation de la sécurité civile et le 20 octobre doit être votée la première partie du projet de loi de finances. Ils réclament également un recrutement massif de sapeurs-pompiers professionnels. Après plusieurs semaines de surveillance, les pompiers des autorités ont déclaré hier les incendies éteints dans le massif forestier de Fontainebleau, le plus fréquenté de France, partiellement ravagé par le feu en juillet. Le massif avait été rouvert au public sur environ 80% de sa surface, soit 18 000 hectares. Le gouvernement passe à l'action contre l'ultra fast fashion. À partir du 1er septembre, des pénalités financières pourront s'appliquer à certains vêtements vendus par les entreprises Shein, Temu ou encore AliExpress. Le malus sera calculé à partir d'un score environnemental attribué à chaque produit, un dispositif qui devrait progressivement monter en puissance jusqu'en 2030. Objectif, inciter les consommateurs à ne plus acheter sur ces plateformes chinoises. À quelques jours de la rentrée, les préparatifs sont perturbés au sein de plusieurs établissements en raison d'une cyberattaque contre l'éducation nationale. Listes d'élèves, emploi du temps et messagerie sont notamment concernés. Un incident qui a poussé les autorités à couper à titre préventif l'accès à certains outils numériques. Le ministre de l'Éducation nationale a affirmé que tous les services seraient rétablis d'ici la rentrée, excepté ceux de l'Académie de Toulouse. Le bilan continue de s'alourdir au Népal après la crue gigantesque et dévastatrice survenue dans le nord du pays. Au moins 600 morts et plus de 2500 disparus, parmi eux 4 Français. Et du football, Lille a concédé le nul de partout hier soir face au PSG en ouverture de la deuxième journée de Ligue 1. Après avoir pourtant mené 2-0, les Parisiens ont égalisé dans le temps additionnel.
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3: Bonjour, bienvenue, excellent samedi 29 août 2026. Bonne fête aux Sabines aujourd'hui qui sont à l'honneur, c'est leur fête. Et dans l'éphéméride, le 29 août 88, il y a donc déjà 38 ans, avait lieu la première diffusion des Guignols de l'Info sur Canal+. L'émission voyait le jour initialement sous le titre Les Arènes de l'Info, avant que ce soit donc les Guignols. Allez, bon anniversaire à vous les natifs du 29 août. Sachez que vous êtes le même jour qu'Enzo Enzo, un chanteur qui fête ses 67 ans. Très bonne journée, bon samedi avec nous.
4: La météo pour ce samedi 29 août, une perturbation atténuée donne quelques pluies et averses du bassin Rennais et du pays Nantais à la Normandie et au Nord-Pas-de-Calais. À l'avant, les nuages dominent des Charentes aux Ardennes. Les températures pour ce samedi matin, 18 degrés sur Brest et Cherbourg, 18 également pour Lille et Paris, 18 à Strasbourg, 18 également pour Lyon et Toulouse, 21 degrés pour Nice et 25 pour Ajaccio. Et pour ce samedi après-midi, 21 degrés sur les Hauts-de-France, la Normandie, la Bretagne, 22 degrés sur l'Île-de-France et le Centre-Val-de-Loire, 26 sur le Grand Est et l'Alsace.

0: 27 degrés sur la Nouvelle-Aquitaine et la vallée du Rhône, 29 degrés sur l'Occitanie, 30 degrés sur la Corse et sur le pourtour méditerranéen.
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2: Bonjour à tous, on commence avec du football. Lille a concédé le nul de partout hier soir face au Paris Saint-Germain en ouverture de la deuxième journée de Ligue 1. Après avoir pourtant mené 2-0, les Parisiens ont égalisé dans le temps additionnel. Un match qui a débuté avec 15 minutes de retard au stade Pierre-Mauroy en cause un problème technique important qui a impacté son système de billetterie. Cet après-midi, Strasbourg reçoit Lens à 17h15 et 4 matchs sont prévus ce soir à 20h45 au C'est Rangers, Lorient 3, Lyon Le Havre et Brest-Toulouse. La LFP a infligé hier au Paris Saint-Germain une amende de 150 000 euros pour ne pas avoir pu recevoir Rennes lors de la première journée de championnat, en cause l'état de la pelouse du Parc des Princes. Paris a toutefois obtenu que le match retour comptant pour la 23e journée de Ligue 1 soit inversé et se déroulera donc au Parc des Princes. En 4e journée de Ligue 2 hier soir, Grenoble s'est imposé 3-0 à Laval. Rodez et Pau se sont quittés sur un nul de partout. Victoire de Nancy 2-0 contre Dunkerque et un nul 0-0 dans les rencontres Clermont-Sochaux et Montpellier-Boulogne. Cet après-midi, 2 matchs sont prévus à 14h. Annecy-Metz et Red Star à Stade de Reims. Ce soir, Guingamp reçoit Nantes. Coup d'envoi de la rencontre prévu à 20h. Du rugby ce week-end en clôture de la première journée de Pro D2. Brive a résisté hier soir au retour de Valence-Romont pour finalement s'imposer 23-21. Les damiers trop indisciplinés, notamment en première période, repartent tout de même avec le bonus défensif. Du tennis, le français Benjamin Bronzi s'est incliné hier soir en demi-finale du tournoi de Winston-Salem face au péruvien Ignacio Bouzé, 6-2, 4-6, 6-1. Chez les femmes, la française Diane Paris s'est qualifiée hier pour les demi-finales du tournoi de Monterrey face à la danoise Clara Towson. Elle affronte aujourd'hui l'américaine Anhui. Et du cyclisme avec le Tour d'Espagne qui se poursuit, le norvégien Andreas Leknessund a remporté hier la 7e étape.
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4: Bonsoir, le ministre du Travail Jean-Pierre Farandou a annoncé que le revenu de solidarité active et l'allocation de solidarité aux personnes âgées seront indexés sur l'inflation dans le budget 2027. Le projet de loi de finances et du budget de la sécurité sociale doit être présenté prochainement. Le feu de Calenzana en Haute-Corse est fixé. Au total, le bilan officiel fait état de 64 hectares parcourus par les flammes. 7 maisons, 5 bungalows et une dizaine de véhicules ont été détruits. D'importants moyens et matériels restent engagés afin de traiter les points chauds et les lisières. En moins de 2 semaines, 150 000 fidèles se sont inscrits pour assister aux célébrations du pape Léon XIV à Lourdes les 26 et 27 septembre prochains. Le sanctuaire sera plein et aucun accès ne sera autorisé sans le précieux sésame. À titre de comparaison, 60 000 pèlerins sont réunis lors des pèlerinages du 15 août, temps fort du sanctuaire. Les secours toujours à pied d'œuvre pour tenter de retrouver des rescapés 2 jours après la crue destructrice qui a ravagé le nord du Népal et les pentes tibétaines. Les sauveteurs ont déjà extirpé 547 corps au Népal, 5 en Chine. Près de 1400 personnes, dont des centaines de touristes et de pèlerins étrangers, sont toujours portées disparues. Près de 93 000 personnes pourraient avoir été affectées par ces inondations qui ont frappé mercredi une région frontalière entre le Népal et le Tibet. Un mot de football, le tirage au sort de la Ligue Europa a livré son verdict. Rennes affrontera notamment la Juventus Turin et l'Olympiakos en phase de Ligue. L'OM sera également opposé au club grec, le Celtic Glasgow ou encore le Bayer Leverkusen. Lyon croisera également la route des Allemands mais aussi celle de Crystal Palace. C'est la fin de ce flash, une bonne fin de journée à notre écoute.
5: Le paradoxe de cette histoire sordide, c'est que son décor est une fête. Le 11 février 1997, au Portel, dans le Pas-de-Calais, deux sœurs de 20 et 17 ans ont séché les cours pour préparer leur déguisement de marquise et de pierrot. Elles ont prévu de passer la soirée avec deux amies, Isabelle et Audrey, des sœurs du même âge, déguisées elles en indienne et en mousquetaire. Alors que la fête bat son plein depuis 3 jours, ce soir c'est le final, le bal. Comme tous les parents, ils leur disent d'être prudentes et surtout de rester ensemble. Tout avait si bien commencé, les filles s'amusent, elles chantent, rient et assistent au clou de la soirée, le brûlé. On met le feu à un homme de paille et tout le monde danse autour du feu. C'est la tradition. Après, c'est les balles jusqu'à l'aube et elles ont décidé de se rendre à celui d'Équien, à seulement 3 km. Sauf qu'elles n'atteindront jamais la commune. Personne personne ne les y a vus. Et le lendemain matin, au rendez-vous avec leurs parents, les quatre filles ne sont pas là. Ils alertent aussitôt la police, mais c'est le carnaval, elles ont dû dormir chez des amis. Fuguées, elles, et qui plus est, en tenue de carnaval impensable. Les battues organisées par les proches ne donnent rien et c'est seulement 3 jours après leur disparition qu'un premier témoignage ouvre une piste, celle de 2 types louches à bord d'une camionnette blanche avec des bandes vertes immatriculées dans le 59. La presse diffuse la description du véhicule et les témoignages en rafale évoquent eux aussi 2 types bizarres. Rebondissement grâce à un 2e appel anonyme à la mère d'Isabelle et Audrey, une femme qui donne l'identité des propriétaires de la camionnette, les frères Jourdain, des individus peu recommandables et déjà condamnés pour meurtre et pour viol. Ils habitent à Dan, à seulement 20 km du Portel. Un casier judiciaire long comme le bras et l'un d'eux a même déjà passé plus de la moitié de sa vie derrière les barreaux. D'après les psychiatres qui les ont examinés, ce sont des rustres, débiles, lâches et alcooliques. Rien que ça. 9 jours après le carnaval, ils sont donc interpellés à leur domicile. Un taudis sans nom, pas de salle de bain, pas de toilette et partout de la ferraille, puisqu'ils sont ferrailleurs. Pas moins de 150 tonnes de déchets seront d'ailleurs retirées quand les lieux seront nettoyés. En garde à vue, les deux frères nient tout, rien à en tirer. Un couple vient raconter que les trouvant louches, ils ont suivi leur camionnette pendant 2 heures le soir du carnaval, notamment entre le Portel et Équien, et ils ont vu les 4 filles sur le bord de la route. Si le duo est loin de respirer l'intelligence, Jean-Louis est même légèrement débile, au point de se demander s'il comprend les questions et il montre des signes de faiblesse. C'est donc à lui que les policiers glissent la photo des 4 filles. Bien vu, puisqu'il finit par cracher qu'il n'y a plus rien à faire pour elles. Elles sont sur la plage à Sainte-Cécile. Les policiers foncent sur place avec lui et ils se mettent à creuser. À 70 cm de profondeur apparaît enfin un morceau de tissu. Elles sont là, toutes les 4 entassées. L'autopsie révèle qu'elles ont été étranglées et violées, excepté Isabelle. Peggy a même été enterrée vivante. Les gens manifestent pendant des jours dans les rues d'Outreau, du Portel et de Boulogne-sur-Mer, demandant leur mise à mort. Le reste du clan Jourdain a même dû être planqué pour éviter un lynchage. Jean-Michel finit par reconnaître avoir fait monter les 4 filles dans leur camion, mais se dédouane complètement, accusant son frère et inversement. Mais seule la version de Jean-Louis colle avec le rapport des légistes. Le public est nombreux, assiste à leur procès, voir à quoi ressemblent les monstres. Jean-Michel refuse de répondre aux questions et clame son innocence. Jean-Louis répond aux questions, mais il baragouine et en ch'ti. On apprend que le duo a tenté un premier enlèvement 2 jours avant le drame. Et chose peu habituelle, le président de la cour d'assises décide d'emmener tout le monde sur la plage pour une reconstitution en plein procès. Verdict pour Jean-Louis qui a parlé, perpétuité avec 20 ans de sûreté. Pour Jean-Michel, perpétuité avec 22 ans de sûreté. Un verdict en demi-teinte pour les parents de Peggy, Amélie, Isabelle et Audrey, qui eux aussi, indirectement, ont pris perpétuité. Qui plus est, sans connaître la vérité.
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5: Voici votre horoscope de ce samedi 29 août. Bélier, il va falloir songer à lever le pied. Vous en faites un peu trop en ce moment. Vous avez besoin de détente. Taureau, l'amour sera au centre de vos préoccupations ce samedi. Vous êtes le signe romantique de la journée. Gémeaux, vous allez organiser vos tâches avec une efficacité sans faille. Action, réaction. Cancer, dites ce que vous avez sur le cœur et mettez enfin carte sur table aujourd'hui. Lion, vous serez à la hauteur des événements et saurez rebondir au moindre obstacle. Vierge, la journée est placée sous le signe des échanges. Vous ferez peut-être une rencontre très importante. Balance, si un ami a besoin d'une oreille attentive, vous serez clairement la personne de la situation. Scorpion, mettez de l'ordre dans certaines affaires. Il faut faire table rase du passé et ça commence aujourd'hui. Sagittaire, quel tonus ce samedi. Les vacances vous ont fait le plus grand bien. Capricorne, vous serez plus ouvert sur le monde extérieur et plus enclin à aller de l'avant. Verseau, aujourd'hui, vous allez avoir très envie de vous divertir. Les choses sérieuses attendront la semaine prochaine. Et Poisson, votre charme fera des ravages, séduction et romantisme au programme de la journée.
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3: Bonjour à tous. Le gouvernement passe à l'action contre l'ultra fast fashion à partir du 1er septembre.

0: distribué à chaque produit. Un dispositif qui devrait progressivement monter en puissance jusqu'en 2030. Objectif, inciter les consommateurs à ne plus acheter sur ces plateformes chinoises. La ministre de l'Agriculture, Annie Genevard, a rassemblé les préfets jeudi afin d'établir un premier bilan de l'été après les incendies, la canicule et la sécheresse. Des pertes de rendement de 50% ou plus sont déjà constatées sur plusieurs territoires. Par ailleurs, plus de 50% des prairies sont fortement dégradées dans la très grande majorité des régions. Face à cette situation, le gouvernement a promis un plan d'aide qui doit être dévoilé le 3 septembre. L'agence de notation Fitch a indiqué hier maintenir la note de la dette souveraine de la France à A+. Elle a précisé ne pas envisager de la modifier à court ou moyen terme. Le ministre de l'économie Roland Lescure a pris acte de la décision et assuré que le gouvernement restait pleinement mobilisé pour contenir le déficit public et la dette. Une fusillade a éclaté hier soir à Décines-Charpieu près de Lyon. Un homme a été tué et un autre touché à l'abdomen a été transporté dans un état grave à l'hôpital. Des renforts de CRS ont été envoyés sur place afin de sécuriser le secteur. Une enquête est en cours. Un homme de 62 ans a été placé jeudi en garde à vue dans le Val d'Oise après avoir publié des vidéos sur TikTok dans lesquelles il fait l'apologie du terrorisme, machette à la main et menace de couper la tête des juifs et des électeurs du RN pour jouer au football avec. Une enquête a été ouverte. Le parquet de Lille a annoncé hier l'ouverture d'une information judiciaire à l'encontre de Jacques Delfosse, ancien prêtre aujourd'hui octogénaire, pour des violences sexuelles dont des viols sur 7 jeunes âgés de 5 à 18 ans. Des faits qui auraient été commis entre 1990 et 2002. Au total, 26 personnes ont porté plainte contre le prêtre. Et du cyclisme avec le Tour d'Espagne qui se poursuit, le Norvégien Andreas Leknessund a remporté hier la 7e étape de la Vuelta.
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2: Bonjour, bienvenue, excellent samedi 29 août 2026, bonne fête aux Sabines aujourd'hui qui sont à l'honneur, c'est leur fête. Et dans l'éphéméride, le 29 août 88, il y a donc déjà 38 ans, avait lieu la première diffusion des Guignols de l'Info sur Canal+. L'émission voyait le jour initialement sous le titre Les Arènes de l'Info, avant que ce soit donc les Guignols. Allez, bon anniversaire à vous les natifs du 29 août, sachez que vous êtes le même jour qu'Enzo Enzo, un chanteuse qui fête ses 67 ans. Très bonne journée, bon samedi avec nous.
3: La météo pour ce dimanche 30 août, le temps reste contrasté avec des nuages et quelques averses sur une petite moitié nord-ouest et un temps plus agréable et ensoleillé dans le sud et l'est. Les températures pour ce dimanche matin, 16 degrés pour Lille, Cherbourg et Brest, 16 également pour Paris et Orléans, 16 à Dijon, 17 degrés pour Lyon, 17 également pour Biarritz et Toulouse, 18 à Strasbourg, 19 pour Bordeaux et Marseille, 20 degrés à Nice et Perpignan et 23 degrés pour Bastia. Et pour ce dimanche après-midi, 20 degrés sur la Bretagne, 22 sur la Normandie et les Hauts-de-France, 24 degrés sur la région parisienne, 26 sur le Grand Est, 28 degrés sur la vallée du Rhône et sur la Nouvelle-Aquitaine, 29 degrés encore.
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5: Bonjour à tous, on commence avec du football. Lille a concédé le nul de partout hier soir face au Paris Saint-Germain en ouverture de la deuxième journée de Ligue 1. Après avoir pourtant mené 2-0, les Parisiens ont égalisé dans le temps additionnel. Un match qui a débuté avec 15 minutes de retard au stade Pierre-Mauroy en cause un problème technique important qui a impacté son système de billetterie. Cet après-midi, Strasbourg reçoit Lens à 17h15 et 4 matchs sont prévus ce soir à 20h45 au C'est Rangers, Lorient 3, Lyon Le Havre et Brest-Toulouse. La LFP a infligé hier au Paris Saint-Germain une amende de 150 000 euros pour ne pas avoir pu recevoir Rennes lors de la première journée de championnat, en cause l'état de la pelouse du Parc des Princes. Paris a toutefois obtenu que le match retour comptant pour la 23e journée de Ligue 1 soit inversé et se déroulera donc au Parc des Princes. En 4e journée de Ligue 2 hier soir, Grenoble s'est imposé 3-0 à Laval. Rodez et Pau se sont quittés sur un nul de partout. Victoire de Nancy 2-0 contre Dunkerque et un nul 0-0 dans les rencontres Clermont-Sochaux et Montpellier-Boulogne. Cet après-midi, deux matchs sont prévus à 14h. Annecy-Metz et Red Star à Stade de Reims. Ce soir, Guingamp reçoit Nantes. Coup d'envoi de la rencontre prévu à 20h. Du rugby ce week-end en clôture de la première journée de Pro D2. Brive a résisté hier soir. soir au retour de Valence-Romont pour finalement s'imposer 23-21. Les damiers trop indisciplinés, notamment en première période, repartent tout de même avec le bonus défensif. Du tennis, le français Benjamin Bronzi s'est incliné hier soir en demi-finale du tournoi de Winston-Salem face au péruvien Ignacio Bouzé, 6-2, 4-6, 6-1. Chez les femmes, la française Diane Paris s'est qualifiée hier pour les demi-finales du tournoi de Monterrey face à la danoise Clara Towson. Elle affronte aujourd'hui l'américaine Anhui. Et du cyclisme avec le Tour d'Espagne qui se poursuit, le norvégien Andreas Leknessund a remporté hier la 7e étape.
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7: Bonjour, le Quai d'Orsay confirme que 4 Français sont portés disparus après la crue destructrice qui a fait près de 600 morts et 2500 disparus au Népal et en Chine. L'ambassade de France à Katmandou est en lien avec les autorités locales pour tenter de les retrouver. Les sapeurs-pompiers professionnels ont annoncé un préavis de grève du 8 septembre au 20 octobre, une mobilisation pour réclamer davantage de moyens après un été marqué par plusieurs incendies d'ampleur. Les applications numériques de l'éducation nationale visées par une cyberattaque cet été sont aujourd'hui accessibles normalement, sauf à Toulouse et Nantes. C'est ce que déclare le ministère de l'Éducation nationale. Des outils numériques sont toujours suspendus à titre préventif dans ces deux zones. La garde à vue du conducteur suspecté d'avoir foncé sur des piétons devant la gare de Caen mercredi a été levée hier soir. Il a été présenté à deux juges d'instruction en charge du dossier qui l'ont mis en examen. Une information judiciaire a été ouverte des chefs d'assassinat et tentative d'assassinat. Un homme est mort et 3 personnes ont été blessées vendredi lors d'une tentative de traversée clandestine de la Manche. Le parquet de Boulogne-sur-Mer dans le Pas-de-Calais a ouvert une enquête. Avec ce nouveau décès, au moins 16 personnes sont décédées lors de tentatives de traversée depuis le début de l'année. Depuis le 1er janvier, 16 391 personnes ont rejoint clandestinement la Grande-Bretagne par la mer, selon les chiffres officiels des autorités britanniques. Enfin, la star québécoise Céline Dion est arrivée à Paris hier à 2 semaines du coup d'envoi d'une série de concerts suscitant un engouement mondial. Elle a salué une centaine de fans qui se patientaient devant le Royal Monceau. C'est la fin de ce flash, une très bonne journée à notre écoute.
0: Le paradoxe de cette histoire sordide, c'est que son décor est une fête. Le 11 février 1997, au Portel dans le Pas-de-Calais, Peggy et Amélie, deux sœurs de 20 et 17 ans, ont séché les cours pour préparer leur déguisement de marquise et de Pierrot. Elles ont prévu de passer la soirée avec deux amies, Isabelle et Audrey, des sœurs du même âge, déguisées elles en indienne et en mousquetaire. Alors que la fête bat son plein depuis 3 jours, ce soir c'est le final, le bal. Comme tous les parents, ils leur disent d'être prudentes et surtout de rester ensemble. Tout avait si bien commencé, les filles s'amusent, elles chantent, rient et assistent au clou de la soirée, le brûlé. On met le feu à un homme de paille et tout le monde danse autour du feu. C'est la tradition. Après, c'est les balles jusqu'à l'aube et elles ont décidé de se rendre à celui d'Équien, à seulement 3 km. Sauf qu'elles n'atteindront jamais la commune, personne ne les y a vues. Et le lendemain matin, au rendez-vous avec leurs parents, les 4 filles ne sont pas là. Ils alertent aussitôt la police, mais c'est le carnaval, elles ont dû dormir chez des amis. Fuguées, elles, et qui plus est, en tenue de carnaval impensable. Les battues organisées par les proches ne donnent rien et c'est seulement 3 jours après leur disparition qu'un premier témoignage ouvre une piste, celle de 2 types louches à bord d'une camionnette blanche avec des bandes vertes immatriculées dans le 59. La presse diffuse la description du véhicule et les témoignages en rafale évoquent eux aussi 2 types bizarres. Rebondissement grâce à un deuxième appel anonyme à la mère d'Isabelle et Audrey, une femme qui donne l'identité des propriétaires de la camionnette, les frères Jourdain, des individus peu recommandables et déjà condamnés pour meurtre et pour viol. Ils habitent à Danne, à seulement 20 km du Portel. Un casier judiciaire long comme le bras et l'un d'eux a même déjà passé plus de la moitié de sa vie derrière les barreaux. D'après les psychiatres qui les ont examinés, ce sont des rustres, débiles, lâches et alcooliques. Rien que ça. 9 jours après le carnaval, ils sont donc interpellés à leur domicile. Un taudis sans nom, pas de salle de bain, pas de toilette et partout de la ferraille, puisqu'ils sont ferrailleurs. Pas moins de 150 tonnes de déchets seront d'ailleurs retirées quand les lieux seront nettoyés. En garde à vue, les deux frères nient tout, rien à en tirer. Un couple vient raconter que les trouvant louches, ils ont suivi leur camionnette pendant 2 heures le soir du carnaval, notamment entre le Portel et Équien, et ils ont vu les 4 filles sur le bord de la route. Si le duo est loin de respirer l'intelligence, Jean-Louis est même légèrement débile, au point de se demander s'il comprend les questions et il montre des signes de faiblesse. C'est donc à lui que les policiers glissent la photo des quatre filles. Bien vu, puisqu'il finit par cracher qu'il n'y a plus rien à faire pour elles. Elles sont sur la plage à Sainte-Cécile. Les policiers foncent sur place avec lui et ils se mettent à creuser. À 70 cm de profondeur apparaît enfin un morceau de tissu. Elles sont là, toutes les quatre entassées. L'autopsie révèle qu'elles ont été étranglées et violées, excepté Isabelle. Peggy a même été enterrée vivante. Les gens manifestent pendant des jours dans les rues d'Outreau, du Portel et de Boulogne-sur-Mer, demandant leur mise à mort. Le reste du clan Jourdain a même dû être planqué pour éviter un lynchage. Jean-Michel finit par reconnaître avoir fait monter les quatre filles dans leur camion, mais se dédouane complètement, accusant son frère, et inversement. Mais seule la version de Jean-Louis colle avec le rapport des légistes. Le public est nombreux, assiste à leur procès, voir à quoi ressemblent les monstres. Jean-Michel refuse de répondre aux questions et clame son innocence. Jean-Louis répond aux questions, mais il baragouine et en ch'ti. On apprend que le duo a tenté un premier enlèvement 2 jours avant le drame. Et chose peu habituelle, le président de la cour d'assises décide d'emmener tout le monde sur la plage pour une reconstitution en plein procès. Verdict pour Jean-Louis qui a parlé, perpétuité avec 20 ans de sûreté. Pour Jean-Michel, perpétuité avec 22 ans de sûreté. Un verdict en demi-teinte pour les parents de Peggy, Amélie, Isabelle et Audrey, qui eux aussi, indirectement, ont pris perpétuité. Qui plus est, sans connaître la vérité.
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0: Voici votre horoscope de ce samedi 29 août. Bélier, il va falloir songer à lever le pied. Vous en faites un peu trop en ce moment. Vous avez besoin de détente. Taureau, l'amour sera au centre de vos préoccupations ce samedi. Vous êtes le signe romantique de la journée. Gémeaux, vous allez organiser vos tâches avec une efficacité sans faille. Action, réaction. Cancer, dites ce que vous avez sur le cœur et mettez enfin carte sur table aujourd'hui. Lion, vous serez à la hauteur des événements et saurez rebondir au moindre obstacle. Vierge, la journée est placée sous le signe des échanges. Vous ferez peut-être une rencontre très importante. Balance, si un ami a besoin d'une oreille attentive, vous serez clairement la personne de la situation. Scorpion, mettez de l'ordre dans certaines affaires. Il faut faire table rase du passé et ça commence aujourd'hui. Sagittaire, quel tonus ce samedi. Les vacances vous ont fait le plus grand bien. Capricorne, vous serez plus ouvert sur le monde extérieur et plus enclin à aller de l'avant. Verseau, aujourd'hui, vous allez avoir très envie de vous divertir. Les choses sérieuses attendront la semaine prochaine. Et Poisson, votre charme fera des ravages, séduction et romantisme au programme de la journée.
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8: Bonjour à tous. Le gouvernement passe à l'action contre l'ultra fast fashion à partir du 1er septembre.

0: produits. Un dispositif qui devrait progressivement monter en puissance jusqu'en 2030. Objectif, inciter les consommateurs à ne plus acheter sur ces plateformes chinoises. La ministre de l'Agriculture, Annie-Jeanne Varre, a rassemblé les préfets jeudi afin d'établir un premier bilan de l'été après les incendies, la canicule et la sécheresse. Des pertes de rendement de 50% ou plus sont déjà constatées sur plusieurs territoires. Par ailleurs, plus de 50% des prairies sont fortement dégradées dans la très grande majorité des régions. Face à cette situation, le gouvernement a promis un plan d'aide qui doit être dévoilé le 3 septembre. L'agence de notation Fitch a indiqué hier maintenir la note de la dette souveraine de la France à A+. Elle a précisé ne pas envisager de la modifier à court ou moyen terme. Le ministre de l'économie, Roland Lescure, a pris acte de la décision et assuré que le gouvernement restait pleinement mobilisé pour contenir le déficit public et la dette. Une fusillade a éclaté hier soir à Décines-Charpieu, près de Lyon. Un homme a été tué, un autre touché à l'abdomen, a été transporté dans un état grave à l'hôpital. Des renforts de CRS ont été envoyés sur place afin de sécuriser le secteur. Une enquête est en cours. Un homme de 62 ans a été placé jeudi en garde à vue dans le Val-d'Oise après avoir publié des vidéos sur TikTok dans lesquelles il fait l'apologie du terrorisme, machette à la main et menace de couper la tête des juifs et des électeurs du RN pour jouer au football avec. Une enquête a été ouverte. Le parquet de Lille a annoncé hier l'ouverture d'une information judiciaire à l'encontre de Jacques Delfosse, ancien prêtre aujourd'hui octogénaire, pour des violences sexuelles dont des viols sur 7 jeunes âgés de 5 à 18 ans. Des faits qui auraient été commis entre 1990 et 2002. Au total, 26 personnes ont porté plainte contre le prêtre. Et du cyclisme avec le Tour d'Espagne qui se poursuit, le Norvégien Andreas Leknessund a remporté hier la 7e étape de la Vuelta.
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2: Bonjour, bienvenue, excellent samedi 29 août 2026. Bonne fête aux Sabines aujourd'hui qui sont à l'honneur, c'est leur fête. Et dans l'éphéméride, le 29 août 88, il y a donc déjà 38 ans, avait lieu la première diffusion des Guignols de l'info sur Canal+. L'émission voyait le jour initialement sous le titre Les Arènes de l'info, avant que ce soit donc les Guignols. Allez, bon anniversaire à vous les natifs du 29 août. Sachez que vous êtes le même jour qu'Enzo Enzo, un chanteur qui fête ses 67 ans. Très bonne journée, bon samedi avec nous.
3: La météo pour ce dimanche 30 août, le temps reste contrasté avec des nuages et quelques averses sur une petite moitié nord-ouest et un temps plus agréable et ensoleillé dans le sud et l'est. Les températures pour ce dimanche matin, 16 degrés pour Lille, Cherbourg et Brest, 16 également pour Paris et Orléans, 16 à Dijon, 17 degrés pour Lyon, 17 également pour Biarritz et Toulouse, 18 à Strasbourg, 19 pour Bordeaux et Marseille, 20 degrés à Nice et Perpignan et 23 degrés pour Bastia. Et pour ce dimanche après-midi, 20 degrés sur la Bretagne, 22 sur la Normandie et les Hauts-de-France, 24 degrés sur la région parisienne, 26 sur le Grand Est, 28 degrés sur la vallée du Rhône et sur la Nouvelle-Aquitaine, 29 degrés en Corse et sur le pourtour méditerranéen et jusqu'à 32 degrés en Occitanie.
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4: Bonjour à tous, on commence avec du football. Lille a concédé le nul de partout hier soir face au Paris Saint-Germain en ouverture de la deuxième journée de Ligue 1. Après avoir pourtant mené 2-0, les Parisiens ont égalisé dans le temps additionnel. Un match qui a débuté avec 15 minutes de retard au stade Pierre-Mauroy en cause un problème technique important qui a impacté son système de billetterie. Cet après-midi, Strasbourg reçoit Lens à 17h15 et 4 matchs sont prévus ce soir à 20h45 au C'est Angers, Lorient 3, Lyon Le Havre et Brest-Toulouse. La LFP a infligé hier au Paris Saint-Germain une amende de 150 000 euros pour ne pas avoir pu recevoir Rennes lors de la première journée de championnat, en cause l'état de la pelouse du Parc des Princes. Paris a toutefois obtenu que le match retour comptant pour la 23e journée de Ligue 1 soit inversé et se déroulera donc au Parc des Princes. En 4e journée de Ligue 2 hier soir, Grenoble s'est imposé 3-0 à Laval. Rodez et Pau se sont quittés sur un nul de partout. Victoire de Nancy 2-0 contre Dunkerque et un nul 0-0 dans les rencontres Clermont-Sochaux et Montpellier-Boulogne. Cet après-midi, deux matchs sont prévus à 14h. Annecy-Metz et Red Star à Stade de Reims. Ce soir, Guingamp reçoit Nantes. Coup d'envoi de la rencontre prévu à 20h. Du rugby ce week-end en clôture de la première journée de Pro D2. Brive a résisté hier soir au retour de Valence-Romont pour finalement s'imposer 23-21. Les damiers trop indisciplinés, notamment en première première période repartent tout de même avec le bonus défensif. Du tennis, le français Benjamin Bronzi s'est incliné hier soir en demi-finale du tournoi de Winston-Salem face au péruvien Ignacio Bouzé, 6-2, 4-6, 6-1. Chez les femmes, la française Diane Paris s'est qualifiée hier pour les demi-finales du tournoi de Monterrey face à la danoise Clara Towson. Elle affronte aujourd'hui l'américaine Anhui. Et du cyclisme avec le Tour d'Espagne qui se poursuit, le norvégien Andreas Leknessund a remporté hier la 7e étape.
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7: Bonjour, le Quai d'Orsay confirme que 4 Français sont portés disparus après la crue destructrice qui a fait près de 600 morts et 2500 disparus au Népal et en Chine. L'ambassade de France à Katmandou est en lien avec les autorités locales pour tenter de les retrouver. Les sapeurs-pompiers professionnels ont annoncé un préavis de grève du 8 septembre au 20 octobre, une mobilisation pour réclamer davantage de moyens après un été marqué par plusieurs incendies d'ampleur. Les applications numériques de l'éducation nationale visées par une cyberattaque cet été sont aujourd'hui accessibles normalement, sauf à Toulouse et Nantes. C'est ce que déclare le ministère de l'Éducation nationale. Des outils numériques sont toujours suspendus à titre préventif dans ces deux zones. La garde à vue du conducteur suspecté d'avoir foncé sur des piétons devant la gare de Caen mercredi a été levée hier soir. Il a été présenté à deux juges d'instruction en charge du dossier qui l'ont mis en examen. Une information judiciaire a été ouverte des chefs d'assassinat et tentative d'assassinat. Un homme est mort et 3 personnes ont été blessées vendredi lors d'une tentative de traversée clandestine de la Manche. Le parquet de Boulogne-sur-Mer dans le Pas-de-Calais a ouvert une enquête. Avec ce nouveau décès, au moins 16 personnes sont décédées lors de tentatives de traversée depuis le début de l'année. Depuis le 1er janvier, 16 391 personnes ont rejoint clandestinement la Grande-Bretagne par la mer, selon les chiffres officiels des autorités britanniques. Enfin, la star québécoise Céline Dion est arrivée à Paris hier à 2 semaines du coup d'envoi d'une série de concerts suscitant un engouement mondial. Elle a salué une centaine de fans qui se patientaient devant le Royal Monceau. C'est la fin de ce flash, une très bonne journée à notre écoute.
0: Le paradoxe de cette histoire sordide, c'est que son décor est une fête. Le 11 février 1997, au Portel dans le Pas-de-Calais, Peggy et Amélie, deux sœurs de 20 et 17 ans, ont séché les cours pour préparer leur déguisement de marquise et de Pierrot. Elles ont prévu de passer la soirée avec deux amies, Isabelle et Audrey, des sœurs du même âge, déguisées elles en indienne et en mousquetaire. Alors que la fête bat son plein depuis 3 jours, ce soir c'est le final, le bal. Comme tous les parents, ils leur disent d'être prudentes et surtout de rester ensemble. Tout avait si bien commencé, les filles s'amusent, elles chantent, rient et assistent au clou de la soirée, le brûlé. On met le feu à un homme de paille et tout le monde danse autour du feu. C'est la tradition. Après, c'est les bals jusqu'à l'aube et elles ont décidé de se rendre à celui d'Équien, à seulement 3 km. Sauf qu'elles n'atteindront jamais la commune, personne ne les y a vues. Et le lendemain matin, au rendez-vous avec leurs parents, les 4 filles ne sont pas là. Ils alertent aussitôt la police, mais c'est le carnaval, elles ont dû dormir chez des amis. Fuguées, elles, et qui plus est, en tenue de carnaval impensable. Les battues organisées par les proches ne donnent rien et c'est seulement 3 jours après leur disparition qu'un premier témoignage ouvre une piste, celle de 2 types louches à bord d'une camionnette blanche avec des bandes vertes immatriculées dans le 59. La presse diffuse la description du véhicule et les témoignages en rafale évoquent eux aussi 2 types bizarres. Rebondissement grâce à un deuxième appel anonyme à la mère d'Isabelle et Audrey, une femme qui donne l'identité des propriétaires de la camionnette, les frères Jourdain, des individus peu recommandables et déjà condamnés pour meurtre et pour viol. Ils habitent à Dannes, à seulement 20 km du Portel. Un casier judiciaire long comme le bras et l'un d'eux a même déjà passé plus de la moitié de sa vie derrière les barreaux. D'après les psychiatres qui les ont examinés, ce sont des rustres, débiles, lâches et alcooliques. Rien que ça. 9 jours après le carnaval, ils sont donc interpellés à leur domicile. Un taudis sans nom, pas de salle de bain, pas de toilette et partout de la ferraille, puisqu'ils sont ferrailleurs. Pas moins de 150 tonnes de déchets seront d'ailleurs retirées quand les lieux seront nettoyés. En garde à vue, les deux frères nient tout, rien à en tirer. Un couple vient raconter que les trouvant louches, ils ont suivi leur camionnette pendant 2 heures le soir du carnaval, notamment entre le Portel et Équien, et ils ont vu les 4 filles sur le bord de la route. Si le duo est loin de respirer l'intelligence, Jean-Louis est même légèrement débile, au point de se demander s'il comprend les questions et il montre des signes de faiblesse. C'est donc à lui que les policiers glissent la photo des 4 filles. Bien vu, puisqu'il finit par cracher reconnaît qu'il n'y a plus rien à faire pour elles. Elles sont sur la plage à Sainte-Cécile. Les policiers foncent sur place avec lui et ils se mettent à creuser. À 70 cm de profondeur apparaît enfin un morceau de tissu. Elles sont là, toutes les quatre entassées. L'autopsie révèle qu'elles ont été étranglées et violées, excepté Isabelle. Peggy a même été enterrée vivante. Les gens manifestent pendant des jours dans les rues d'Outreau, du Portel et de Boulogne-sur-Mer, demandant leur mise à mort. Le reste du clan Jourdain a même dû être planqué pour éviter un lynchage. Jean-Michel finit par reconnaître avoir fait monter les quatre filles dans leur camion, mais se dédouane complètement, accusant son frère et inversement. Mais seule la version de Jean-Louis colle avec le rapport des légistes. Le public est nombreux, assiste à leur procès, voir à quoi ressemblent les monstres. Jean-Michel refuse de répondre aux questions et clame son innocence. Jean-Louis répond aux questions, mais il baragouine et en ch'ti. On apprend que le duo a tenté un premier enlèvement 2 jours avant le drame. Et chose peu habituelle, le président de la cour d'assises décide d'emmener tout le monde sur la plage pour une reconstitution en plein procès. Verdict pour Jean-Louis qui a parlé, perpétuité avec 20 ans de sûreté. Pour Jean-Michel, perpétuité avec 22 ans de sûreté. Un verdict en demi-teinte pour les parents de Peggy, Amélie, Isabelle et Audrey, qui eux aussi, indirectement, ont pris perpétuité. Qui plus est, sans connaître la vérité.
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0: Voici votre horoscope de ce samedi 29 août. Bélier, il va falloir songer à lever le pied. Vous en faites un peu trop en ce moment. Vous avez besoin de détente. Taureau, l'amour sera au centre de vos préoccupations ce samedi. Vous êtes le signe romantique de la journée. Gémeaux, vous allez organiser vos tâches avec une efficacité sans faille. Action, réaction. Cancer, dites ce que vous avez sur le cœur et mettez enfin carte sur table aujourd'hui. Lion, vous serez à la hauteur des événements et saurez rebondir au moindre obstacle. Vierge, la journée est placée sous le signe des échanges. Vous ferez peut-être une rencontre très importante. Balance, si un ami a besoin d'une oreille attentive, vous serez clairement la personne de la situation. Scorpion, mettez de l'ordre dans certaines affaires. Il faut faire table rase du passé et ça commence aujourd'hui. Sagittaire, quel tonus ce samedi. Les vacances vous ont fait le plus grand bien. Capricorne, vous serez plus ouvert sur le monde extérieur et plus enclin à aller de l'avant. Verseau, aujourd'hui, vous allez avoir très envie de vous divertir. Les choses sérieuses attendront la semaine prochaine. Et Poisson, votre charme fera des ravages, séduction et romantisme au programme de la journée.
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0: 7h30.
8: Bonjour à tous. Le gouvernement passe à l'action contre l'ultra fast fashion à partir du 1er septembre.

0: dispositif qui devrait progressivement monter en puissance jusqu'en 2030. Objectif, inciter les consommateurs à ne plus acheter sur ces plateformes chinoises. La ministre de l'Agriculture, Annie-Jeanne Varre, a rassemblé les préfets jeudi afin d'établir un premier bilan de l'été après les incendies, la canicule et la sécheresse. Des pertes de rendement de 50% ou plus sont déjà constatées sur plusieurs territoires. Par ailleurs, plus de 50% des prairies sont fortement dégradées dans la très grande majorité des régions. Face à cette situation, le gouvernement a promis un plan d'aide qui doit être dévoilé le 3 septembre. L'agence de notation Fitch a indiqué hier maintenir la note de la dette souveraine de la France à A+. Elle a précisé ne pas envisager de la modifier à court ou moyen terme. Le ministre de l'économie, Roland Lescure, a pris acte de la décision et assuré que le gouvernement restait pleinement mobilisé pour contenir le déficit public et la dette. Une fusillade a éclaté hier soir à Décines-Charpieu, près de Lyon. Un homme a été tué, un autre touché à l'abdomen, a été transporté dans un état grave à l'hôpital. Des renforts de CRS ont été envoyés sur place afin de sécuriser le secteur. Une enquête est en cours. Un homme de 62 ans a été placé jeudi en garde à vue dans le Val d'Oise après avoir publié des vidéos sur TikTok dans lesquelles il fait l'apologie du terrorisme, machette à la main et menace de couper la tête des juifs et des électeurs du RN pour jouer au football avec. Une enquête a été ouverte. Le parquet de Lille a annoncé hier l'ouverture d'une information judiciaire à l'encontre de Jacques Delfosse, ancien prêtre aujourd'hui octogénaire, pour des violences sexuelles dont des viols sur 7 jeunes âgés de 5 à 18 ans. Des faits qui auraient été commis entre 1990 et 2002. Au total, 26 personnes ont porté plainte contre le prêtre. Et du cyclisme avec le Tour d'Espagne qui se poursuit, le Norvégien Andreas Leknessund a remporté hier la 7e étape de la Vuelta.
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2: Bonjour, bienvenue, excellent samedi 29 août 2026. Bonne fête aux Sabines aujourd'hui qui sont à l'honneur, c'est leur fête. Et dans l'éphéméride, le 29 août 88, il y a donc déjà 38 ans, avait lieu la première diffusion des Guignols de l'info sur Canal+. L'émission voyait le jour initialement sous le titre Les Arènes de l'info, avant que ce soit donc les Guignols. Allez, bon anniversaire à vous les natifs du 29 août. Sachez que vous êtes le même jour qu'Enzo Enzo, un chanteur qui fête ses 67 ans. Très bonne journée, bon samedi avec nous.
3: La météo pour ce dimanche 30 août, le temps reste contrasté avec des nuages et quelques averses sur une petite moitié nord-ouest et un temps plus agréable et ensoleillé dans le sud et l'est. Les températures pour ce dimanche matin, 16 degrés pour Lille, Cherbourg et Brest, 16 également pour Paris et Orléans, 16 à Dijon, 17 degrés pour Lyon, 17 également pour Biarritz et Toulouse, 18 à Strasbourg, 19 pour Bordeaux et Marseille, 20 degrés à Nice et Perpignan et 23 degrés pour Bastia. Et pour ce dimanche après-midi, 20 degrés sur la Bretagne, 22 sur la Normandie et les Hauts-de-France, 24 degrés sur la région parisienne, 26 sur le Grand Est, 28 degrés sur la vallée du Rhône et sur la Nouvelle-Aquitaine, 29 degrés en Corse et sur le pourtour méditerranéen et jusqu'à 32 degrés en Occitanie.
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4: Bonjour à tous, on commence avec du football. Lille a concédé le nul de partout hier soir face au Paris Saint-Germain en ouverture de la deuxième journée de Ligue 1. Après avoir pourtant mené 2-0, les Parisiens ont égalisé dans le temps additionnel. Un match qui a débuté avec 15 minutes de retard au stade Pierre-Mauroy en cause un problème technique important qui a impacté son système de billetterie. Cet après-midi, Strasbourg reçoit Lens à 17h15 et 4 matchs sont prévus ce soir à 20h45 au C'est rangé, Lorient 3, Lyon Le Havre et Brest-Toulouse. La LFP a infligé hier au Paris Saint-Germain une amende de 150 000 euros pour ne pas avoir pu recevoir Rennes lors de la première journée de championnat, en cause l'état de la pelouse du Parc des Princes. Paris a toutefois obtenu que le match retour comptant pour la 23e journée de Ligue 1 soit inversé et se déroulera donc au Parc des Princes. En 4e journée de Ligue 2 hier soir, Grenoble s'est imposé 3-0 à Laval. Rodez et Pau se sont quittés sur un nul de partout. Victoire de Nancy 2-0 contre Dunkerque et un nul 0-0 dans les rencontres Clermont-Sochaux et Montpellier-Boulogne. Cet après-midi, 2 matchs sont prévus à 14h. Annecy-Metz et Red Star à Stade de Reims. Ce soir, Guingamp reçoit Nantes. Coup d'envoi de la rencontre prévu à 20h. Du rugby ce week-end en clôture de la première journée de Pro D2. Brive a résisté hier soir au retour de Valence-Romont pour finalement s'imposer 23-21. Les damiers trop indisciplinés, notamment en première période, repartent tout de même avec le bonus défensif. Du tennis, le français Benjamin Bronzi s'est incliné hier soir en demi-finale du tournoi de Winston-Salem face au péruvien Ignacio Bouzé, 6-2, 4-6, 6-1. Chez les femmes, la française Diane Paris s'est qualifiée hier pour les demi-finales du tournoi de Monterrey face à la danoise Clara Towson. Elle affronte aujourd'hui l'américaine Anhui. Et du cyclisme avec le Tour d'Espagne qui se poursuit, le norvégien Andreas Leknessund a remporté hier la 7e étape.
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6: Bonjour, le Quai d'Orsay confirme que 4 Français sont portés disparus après la crue destructrice qui a fait près de 600 morts et 2500 disparus au Népal et en Chine. L'ambassade de France à Katmandou est en lien avec les autorités locales pour tenter de les retrouver. Les sapeurs-pompiers professionnels ont annoncé un préavis de grève du 8 septembre au 20 octobre, une mobilisation pour réclamer davantage de moyens après un été marqué par plusieurs incendies d'ampleur. Les applications numériques de l'éducation nationale visées par une cyberattaque cet été sont aujourd'hui accessibles normalement, sauf à Toulouse et Nantes. C'est ce que déclare le ministère de l'Éducation nationale. Des outils numériques sont toujours suspendus à titre préventif dans ces deux zones. La garde à vue du conducteur suspecté d'avoir foncé sur des piétons devant la gare de Caen mercredi a été levée hier soir. Il a été présenté à deux juges d'instruction en charge du dossier qui l'ont mis en examen. Une information judiciaire a été ouverte des chefs d'assassinat et tentative d'assassinat. Un homme est mort et 3 personnes ont été blessées vendredi lors d'une tentative de traversée clandestine de la Manche. Le parquet de Boulogne-sur-Mer dans le Pas-de-Calais a ouvert une enquête. Avec ce nouveau décès, au moins 16 personnes sont décédées lors de tentatives de traversée depuis le début de l'année. Depuis le 1er janvier, 16 391 personnes ont rejoint clandestinement la Grande-Bretagne par la mer, selon les chiffres officiels des autorités britanniques. Enfin, la star québécoise Céline Dion est arrivée à Paris hier à 2 semaines du coup d'envoi d'une série de concerts suscitant un engouement mondial. Elle a salué une centaine de fans qui se patientaient devant le Royal Monceau. C'est la fin de ce flash, une très bonne journée à notre écoute.
0: Le paradoxe de cette histoire sordide, c'est que son décor est une fête. Le 11 février 1997, au Portel dans le Pas-de-Calais, Peggy et Amélie, deux sœurs de 20 et 17 ans, ont séché les cours pour préparer leur déguisement de marquise et de Pierrot. Elles ont prévu de passer la soirée avec deux amies, Isabelle et Audrey, des sœurs du même âge, déguisées elles en indienne et en mousquetaire. Alors que la fête bat son plein depuis 3 jours, ce soir c'est le final, le bal. Comme tous les parents, ils leur disent d'être prudentes et surtout de rester ensemble. Tout avait si bien commencé, les filles s'amusent, elles chantent, rient et assistent au clou de la soirée, le brûlé. On met le feu à un homme de paille et tout le monde danse autour du feu. C'est la tradition. Après, c'est les bals jusqu'à l'aube et elles ont décidé de se rendre à celui d'Équien, à seulement 3 km. Sauf qu'elles n'atteindront jamais la commune, personne ne les y a vues. Et le lendemain matin, au rendez-vous avec leurs parents, les 4 filles ne sont pas là. Ils alertent aussitôt la police, mais c'est le carnaval, elles ont dû dormir chez des amis. Fuguées, elles, et qui plus est, en tenue de carnaval impensable. Les battues organisées par les proches ne donnent rien et c'est seulement 3 jours après leur disparition qu'un premier témoignage ouvre une piste, celle de deux types louches à bord d'une camionnette blanche avec des bandes vertes immatriculées dans le 59. La presse diffuse la description du véhicule et les témoignages en rafale évoquent eux aussi de types bizarres. Rebondissement grâce à un deuxième appel anonyme à la mère d'Isabelle et Audrey, une femme qui donne l'identité des propriétaires de la camionnette, les frères Jourdain, des individus peu recommandables et déjà condamnés pour meurtre et pour viol. Ils habitent à Dannes, à seulement 20 km du Portel. Un casier judiciaire long comme le bras et l'un d'eux a même déjà passé plus de la moitié de sa vie derrière les barreaux. D'après les psychiatres qui les ont examinés, ce sont des rustres, débiles, lâches et alcooliques. Rien que ça. 9 jours après le carnaval, ils sont donc interpellés à leur domicile. Un taudis sans nom, pas de salle de bain, pas de toilette et partout de la ferraille, puisqu'ils sont ferrailleurs. Pas moins de 150 tonnes de déchets seront d'ailleurs retirées quand les lieux seront nettoyés. En garde à vue, les deux frères nient tout, rien à en tirer. Un couple vient raconter que les trouvant louches, ils ont suivi leur camionnette pendant 2 heures le soir du carnaval, notamment entre le Portel et Équien, et ils ont vu les 4 filles sur le bord de la route. Si Si le duo est loin de respirer l'intelligence, Jean-Louis est même légèrement débile, au point de se demander s'il comprend les questions et il montre des signes de faiblesse. C'est donc à lui que les policiers glissent la photo des quatre filles. Bien vu, puisqu'il finit par cracher qu'il n'y a plus rien à faire pour elles. Elles sont sur la plage à Sainte-Cécile. Les policiers foncent sur place avec lui et ils se mettent à creuser. À 70 cm de profondeur apparaît enfin un morceau de tissu. Elles sont là, toutes les quatre entassées. L'autopsie révèle qu'elles ont été étranglées et violées, excepté Isabelle. Peggy a même été enterrée vivante. Les gens manifestent pendant des jours dans les rues d'Outreau, du Portel et de Boulogne-sur-Mer, demandant leur mise à mort. Le reste du clan Jourdain a même dû être planqué pour éviter un lynchage. Jean-Michel finit par reconnaître avoir fait monter les quatre filles dans leur camion, mais se dédouane complètement, accusant son frère et inversement. Mais seule la version de Jean-Louis colle avec le rapport des légistes. Le public est nombreux, assiste à leur procès, voir à quoi ressemblent les monstres. Jean-Michel refuse de répondre aux questions et clame son innocence. Jean-Louis répond aux questions, mais il baragouine et en ch'ti. On apprend que le duo a tenté un premier enlèvement 2 jours avant le drame. Et chose peu habituelle, le président de la cour d'assises décide d'emmener tout le monde sur la plage pour une reconstitution en plein procès. Verdict pour Jean-Louis qui a parlé, perpétuité avec 20 ans de sûreté. Pour Jean-Michel, perpétuité avec 22 ans de sûreté. Un verdict en demi-teinte pour les parents de Peggy, Amélie, Isabelle et Audrey, qui eux aussi, indirectement, ont pris perpétuité. Qui plus est, sans connaître la vérité.
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0: Voici votre horoscope de ce samedi 29 août. Bélier, il va falloir songer à lever le pied. Vous en faites un peu trop en ce moment. Vous avez besoin de détente. Taureau, l'amour sera au centre de vos préoccupations ce samedi. Vous êtes le signe romantique de la journée. Gémeaux, vous allez organiser vos tâches avec une efficacité sans faille. Action, réaction. Cancer, dites ce que vous avez sur le cœur et mettez enfin carte sur table aujourd'hui. Lion, vous serez à la hauteur des événements et saurez rebondir au moindre obstacle. Vierge, la journée est placée sous le signe des échanges. Vous ferez peut-être une rencontre très importante. Balance, si un ami a besoin d'une oreille attentive, vous serez clairement la personne de la situation. Scorpion, mettez de l'ordre dans certaines affaires. Il faut faire table rase du passé et ça commence aujourd'hui. Sagittaire, quel tonus ce samedi. Les vacances vous ont fait le plus grand bien. Capricorne, vous serez plus ouvert sur le monde extérieur et plus enclin à aller de l'avant. Verseau, aujourd'hui, vous allez avoir très envie de vous divertir. Les choses sérieuses attendront la semaine prochaine. Et Poisson, votre charme fera des ravages, séduction et romantisme au programme de la journée.
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5: Bonjour à tous. Le gouvernement passe à l'action contre l'ultra fast fashion à partir du 1er

0: produit. Un dispositif qui devrait progressivement monter en puissance jusqu'en 2030. Objectif, inciter les consommateurs à ne plus acheter sur ces plateformes chinoises. La ministre de l'Agriculture, Annie Genevard, a rassemblé les préfets jeudi afin d'établir un premier bilan de l'été après les incendies, la canicule et la sécheresse. Des pertes de rendement de 50% ou plus sont déjà constatées sur plusieurs territoires. Par ailleurs, plus de 50% des prairies sont fortement dégradées dans la très grande majorité des régions. Face à cette situation, le gouvernement a promis un plan d'aide qui doit être dévoilé le 3 septembre. L'agence de notation Fitch a indiqué hier maintenir la note de la dette souveraine de la France à A+. Elle a précisé ne pas envisager de la modifier à court ou moyen terme. Le ministre de l'économie, Roland Lescure, a pris acte de la décision et assuré que le gouvernement restait pleinement mobilisé pour contenir le déficit public et la dette. Une fusillade a éclaté hier soir à Décines-Charpieux, près de Lyon. Un homme a été tué, un autre touché à l'abdomen, a été transporté dans un état grave à l'hôpital. Des renforts de CRS ont été envoyés sur place afin de sécuriser le secteur. Une enquête est en cours. Un homme de 62 ans a été placé jeudi en garde à vue dans le Val d'Oise après avoir publié des vidéos sur TikTok dans lesquelles il fait l'apologie du terrorisme, machette à la main et menace de couper la tête des juifs et des électeurs du RN pour jouer au football avec. Une enquête a été ouverte. Le parquet de Lille a annoncé hier l'ouverture d'une information judiciaire à l'encontre de Jacques Delfosse, ancien prêtre aujourd'hui octogénaire, pour des violences sexuelles, dont des viols sur 7 jeunes âgés de 5 à 18 ans. Des faits qui auraient été commis entre 1990 et 2002. Au total, 26 personnes ont porté plainte contre le prêtre. Et du cyclisme avec le Tour d'Espagne qui se poursuit, le Norvégien Andreas Leknessund a remporté hier la 7e étape de la Vuelta.
1: Beyoncé Giselle Knowles, née le 4 septembre 1981 à Houston, au Texas, aux États-Unis. Elle grandit dans une famille afro-américaine de la classe moyenne. Son père, Matthew Knowles, est cadre dans l'industrie musicale. Sa mère, Tina Knowles, est styliste. Très jeune, Beyoncé montre des talents exceptionnels pour le chant et la danse. Elle participe à des concours locaux dès l'enfance. Sa voix puissante et sa discipline la distinguent rapidement. En 1997, elle devient célèbre avec le groupe Destiny's Child. Le groupe est l'un des plus grands succès féminins de l'histoire du R&B. Parmi leurs titres les plus connus figurent Survivor et Say My Name. En 2003, Beyoncé entame une carrière solo. Elle sort l'album Dangerously in Love. Cet album rencontre un succès mondial. Il lui vaut plusieurs récompenses, dont des Grammy Awards. Au fil des années, Beyoncé affirme une identité artistique forte. Elle mélange R&B, pop, hip-hop et soul. Elle accorde une grande importance à la performance scénique. En 2013, elle révolutionne l'industrie musicale. Elle publie un album surprise, sans promotion préalable. Chaque chanson est accompagnée d'un clip vidéo. Ce projet renforce son image d'artiste innovante. En 2016, elle sort l'album Lemonade. Cet album aborde des thèmes personnels et politiques. Il traite de l'identité noire, du féminisme et de la mémoire historique. Il est salué par la critique comme une œuvre majeure. Beyoncé est également une figure culturelle et politique. Elle soutient les droits civiques et l'émancipation des femmes. Son travail met en valeur la culture afro-américaine. Elle est mariée au rappeur Jay-Z. Ils ont 3 enfants. Aujourd'hui, Beyoncé est considérée comme une icône mondiale. Elle influence la musique, la mode et la culture populaire. Son héritage dépasse largement le cadre de la musique.
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3: Bonjour, bienvenue, excellent samedi 29 août 2026. Bonne fête aux Sabines aujourd'hui qui sont à l'honneur, c'est leur fête. Et dans l'éphémérie de le 29 août 88, il y a donc déjà 38 ans, avait lieu la première diffusion des Guignols de l'info sur Canal+. L'émission voyait le jour initialement sous le titre Les Arènes de l'info, avant que ce soit donc les Guignols. Allez, bon anniversaire à vous les natifs du 29 août. Sachez que vous êtes le même jour qu'Enzo Enzo, un chanteuse qui fête ses 67 ans. Très bonne journée, bon samedi avec nous.
4: La météo pour ce dimanche 30 août, le temps reste contrasté avec des nuages et quelques averses sur une petite moitié nord-ouest et un temps plus agréable et ensoleillé dans le sud et l'est. Les températures pour ce dimanche matin, 16 degrés pour Lille, Cherbourg et Brest, 16 également pour Paris et Orléans, 16 à Dijon, 17 degrés pour Lyon, 17 également pour Biarritz et Toulouse, 18 à Strasbourg, 19 pour Bordeaux et Marseille, 20 degrés à Nice et Perpignan et 23 degrés pour Bastia. Et pour ce dimanche après-midi, 20 degrés sur la Bretagne, 22 sur la Normandie et les Hauts-de-France, 24 degrés sur la région parisienne. moyenne 26 sur le Grand Est, 28 degrés sur la vallée du Rhône et sur la Nouvelle-Aquitaine, 29 degrés en Corse et sur le pourtour méditerranéen et jusqu'à 32 degrés en Occitanie.
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5: Bonjour à tous, on commence avec du football. Lille a concédé le nul de partout hier soir face au Paris Saint-Germain en ouverture de la deuxième journée de Ligue 1. Après avoir pourtant mené 2-0, les Parisiens ont égalisé dans le temps additionnel. Un match qui a débuté avec 15 minutes de retard au stade Pierre-Mauroy en cause un problème technique important qui a impacté son système de billetterie. Cet après-midi, Strasbourg reçoit Lens à 17h15 et 4 matchs sont prévus ce soir à 20h45 au Angers, Lorient 3, Lyon Le Havre et Brest Toulouse. La LFP a infligé hier au Paris Saint-Germain une amende de 150 000 euros pour ne pas avoir pu recevoir Rennes lors de la première journée de championnat. En cause, l'état de la pelouse du Parc des Princes. Paris a toutefois obtenu que le match retour comptant pour la 23e journée de Ligue 1 soit inversé et se déroulera donc au Parc des Princes. En 4e journée de Ligue 2 hier soir, Grenoble s'est imposé 3-0 à Laval. Rodez et Pau se sont quittés sur un nul de partout. Victoire de Nancy 2-0 contre Dunkerque et un nul 0-0 dans les rencontres Clermont-Sochaux et Montpellier-Boulogne. Cet après-midi, 2 matchs sont prévus à 14h. Annecy-Metz et Red Star à Stade de Reims. Ce soir, Guingamp reçoit Nantes. Coup d'envoi de la rencontre prévu à 20h. Du rugby ce week-end, en clôture de la première journée de Pro D2, Brive a résisté hier soir au retour de Valence-Romont pour finalement s'imposer 23-21. Les damiers trop indisciplinés, notamment en première période, repartent tout de même avec le bonus défensif. Du tennis, le français Benjamin Bronzi s'est incliné hier soir en demi-finale du tournoi de Winston-Salem face au péruvien Ignacio Bouzet, 6-2, 4-6, 6-1. Chez les femmes, la française Diane Paris s'est qualifiée hier pour les demi-finales du tournoi de Monterrey face à la danoise Clara Towson. Elle affronte aujourd'hui l'américaine Anhui. Et du cyclisme avec le Tour d'Espagne qui se poursuit, le norvégien Andreas Leknessund a remporté hier la 7e étape.
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7: Bonjour, le Quai d'Orsay confirme que 4 Français sont portés disparus après la crue destructrice qui a fait près de 600 morts et 2500 disparus au Népal et en Chine. L'ambassade de France à Katmandou est en lien avec les autorités locales pour tenter de les retrouver. Les sapeurs-pompiers professionnels ont annoncé un préavis de grève du 8 septembre au 20 octobre, une mobilisation pour réclamer davantage de moyens après un été marqué par plusieurs incendies d'ampleur. Les applications numériques de l'éducation nationale visées par une cyberattaque cet été sont aujourd'hui accessibles normalement, sauf à Toulouse et Nantes. C'est ce que déclare le ministère de l'Éducation nationale. Des outils numériques sont toujours suspendus à titre préventif dans ces 2 zones. La garde à vue du conducteur suspecté d'avoir foncé sur des piétons devant la gare de Caen mercredi a été levée.

0: temps un engouement mondial. Elle a salué une centaine de fans qui se patientaient devant le Royal Monceau. C'est la fin de ce flash, une très bonne journée à notre écoute.
1: Le paradoxe de cette histoire sordide, c'est que son décor est une fête. Le 11 février 1997, au Portel, dans le Pas-de-Calais, Peggy et Amélie, deux sœurs de 20 et 17 ans, ont séché les cours pour préparer leur déguisement de marquise et de Pierrot. Elles ont prévu de passer la soirée avec deux amies, Isabelle et Audrey, des sœurs du même âge, déguisées elles en indienne et en mousquetaire. Alors que la fête bat son plein depuis trois jours, ce soir c'est le final, le bal. Comme tous les parents, ils leur disent d'être prudentes et surtout de rester ensemble. Tout avait si bien commencé, les filles s'amusent, elles chantent, rient et assistent au clou de la soirée, le brûlé. On met le feu à un homme de paille et tout le monde danse autour du feu. C'est la tradition. Après, c'est les bals jusqu'à l'aube et elles ont décidé de se rendre à celui d'Équien, à seulement 3 km. Sauf qu'elles n'atteindront jamais la commune, personne ne les y a vues. Et le lendemain matin, au rendez-vous avec leurs parents, les quatre filles ne sont pas là. Ils alertent aussitôt la police, mais c'est le carnaval, elles ont dû dormir chez des amis. Fuguées, elles, et qui plus est, en tenue de carnaval impensable. Les battues organisées par les proches ne donnent rien et c'est seulement 3 jours après leur disparition qu'un premier témoignage ouvre une piste, celle de deux types louches à bord d'une camionnette blanche avec des bandes vertes immatriculées dans le 59. La presse diffuse la description du véhicule et les témoignages en rafale évoquent eux aussi de types bizarres. Rebondissement grâce à un deuxième appel anonyme à la mère d'Isabelle et Audrey, une femme qui donne l'identité des propriétaires de la camionnette, les frères Jourdain, des individus peu recommandables et déjà condamnés pour meurtre et pour viol. Ils habitent à Dan, à seulement 20 km du Portel. Un casier judiciaire long comme le bras et l'un d'eux a même déjà passé plus de la moitié de sa vie derrière les barreaux. D'après les psychiatres qui les ont examinés, ce sont des rustres, débiles, lâches et alcooliques. Rien que ça. 9 jours après le carnaval, ils sont donc interpellés à leur domicile. Un taudis sans nom, pas de salle de bain, pas de toilette et partout de la ferraille, puisqu'ils sont ferrailleurs. Pas moins de 150 tonnes de déchets seront d'ailleurs retirées quand les lieux seront nettoyés. En garde à vue, les deux frères nient tout, rien à en tirer. Un couple vient raconter que les trouvant louches, ils ont suivi leur camionnette pendant 2 heures le soir du carnaval, notamment entre le Portel et Équien, et ils ont vu les quatre filles sur le bord de la route. Si le duo est loin de respirer l'intelligence, Jean-Louis est même légèrement débile, au point de se demander s'il comprend les questions et il montre des signes de faiblesse. C'est donc à lui que les policiers glissent la photo des quatre filles. Bien vu, puisqu'il finit par cracher qu'il n'y a plus rien à faire pour elles. Elles sont sur la plage à Sainte-Cécile. Les policiers foncent sur place avec lui et ils se mettent à creuser. À 70 cm de profondeur apparaît enfin un morceau de tissu. Elles sont là, toutes les quatre entassées. L'autopsie révèle qu'elles ont été étranglées et violées, excepté Isabelle. Peggy a même été enterrée vivante. Les gens manifestent pendant des jours dans les rues d'Outreau, du Portel et de Boulogne-sur-Mer, demandant leur mise à mort. Le reste du clan Jourdain a même dû être planqué pour éviter un lynchage. Jean-Michel finit par reconnaître avoir fait monter les quatre filles dans leur camion, mais se dédouane complètement, accusant son frère et inversement. Mais seule la version de Jean-Louis colle avec le rapport des légistes. Le public est nombreux, assiste à leur procès, voir à quoi ressemblent les monstres. Jean-Michel refuse de répondre aux questions et clame son innocence. Jean-Louis répond aux questions, mais il baragouine et en ch'ti. On apprend que le duo a tenté un premier enlèvement 2 jours avant le drame. Et chose peu habituelle, le président de la cour d'assises décide d'emmener tout le monde sur la plage pour une reconstitution en plein procès. Verdict pour Jean-Louis qui a parlé, perpétuité avec 20 ans de sûreté. Pour Jean-Michel, perpétuité avec 22 ans de sûreté. Un verdict en demi-teinte pour les parents de Peggy, Amélie, Isabelle et Audrey, qui eux aussi, indirectement, ont pris perpétuité. Qui plus est, sans connaître la vérité.
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1: Voici votre horoscope de ce samedi 29 août. Bélier, il va falloir songer à lever le pied. Vous en faites un peu trop en ce moment. Vous avez besoin de détente. Taureau, l'amour sera au centre de vos préoccupations ce samedi. Vous êtes le signe romantique de la journée. Gémeaux, vous allez organiser vos tâches avec une efficacité sans faille. Action, réaction. Cancer, dites ce que vous avez sur le cœur et mettez enfin carte sur table aujourd'hui. Lion, vous serez à la hauteur des événements et saurez rebondir au moins obstacle. Vierge, la journée est placée sous le signe des échanges. Vous ferez peut-être une rencontre très importante. Balance, si un ami a besoin d'une oreille attentive, vous serez clairement la personne de la situation. Scorpion, mettez de l'ordre dans certaines affaires. Il faut faire table rase du passé et ça commence aujourd'hui. Sagittaire, quel tonus ce samedi. Les vacances vous ont fait le plus grand bien. Capricorne, vous serez plus

0: ouvert sur le monde extérieur et plus enclin à aller de l'avant. Verseau, aujourd'hui, vous allez avoir très envie de vous divertir. Les choses sérieuses attendront la semaine prochaine. Et poisson, votre charme fera des ravages, séduction et romantisme au programme de la journée.
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3: Bonjour à tous. Le gouvernement passe à l'action contre l'ultra fast fashion à partir du 1er septembre.

0: aujourd'hui. Un dispositif qui devrait progressivement monter en puissance jusqu'en 2030. Objectif, inciter les consommateurs à ne plus acheter sur ces plateformes chinoises. La ministre de l'Agriculture, Annie Genevard, a rassemblé les préfets jeudi afin d'établir un premier bilan de l'été après les incendies, la canicule et la sécheresse. Des pertes de rendement de 50% ou plus sont déjà constatées sur plusieurs territoires. Par ailleurs, plus de 50% des prairies sont fortement dégradées dans la très grande majorité des régions. Face à cette situation, le gouvernement a promis un plan d'aide qui doit être dévoilé le 3 septembre. L'agence de notation Fitch a indiqué hier maintenir la note de la dette souveraine de la France à A+. Elle a précisé ne pas envisager de la modifier à court ou moyen terme. Le ministre de l'économie, Roland Lescure, a pris acte de la décision et assuré que le gouvernement restait pleinement mobilisé pour contenir le déficit public et la dette. Une fusillade a éclaté hier soir à Décines-Charpieu, près de Lyon. Un homme a été tué et un autre touché à l'abdomen, a été transporté dans un état grave à l'hôpital. Des renforts de CRS ont été envoyés sur place afin de sécuriser le secteur. Une enquête est en cours. Un homme de 62 ans a été placé jeudi en garde à vue dans le Val-d'Oise après avoir publié des vidéos sur TikTok dans lesquelles il fait l'apologie du terrorisme, machette à la main et menace de couper la tête des juifs et des électeurs du RN pour jouer au football avec. Une enquête a été ouverte. Le parquet de Lille a annoncé hier l'ouverture d'une information judiciaire à l'encontre de Jacques Delfosse, ancien prêtre aujourd'hui octogénaire, pour des violences sexuelles dont des viols sur 7 jeunes âgés de 5 à 18 ans. Des faits qui auraient été commis entre 1990 et 2002. Au total, 26 personnes ont porté plainte contre le prêtre. Et du cyclisme avec le Tour d'Espagne qui se poursuit, le Norvégien Andreas Leknessund a remporté hier la 7e étape de la Vuelta.
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2: Bonjour, bienvenue, excellent samedi 29 août 2026. Bonne fête aux Sabines aujourd'hui qui sont à l'honneur, c'est leur fête. Et dans l'éphéméride, le 29 août 88, il y a donc déjà 38 ans, avait lieu la première diffusion des Guignols de l'Info sur Canal+. L'émission voyait le jour initialement sous le titre Les Arènes de l'Info, avant que ce soit donc les Guignols. Allez, bon anniversaire à vous les natifs du 29 août. Sachez que vous êtes le même jour qu'Enzo Enzo, un chanteuse qui fête ses 67 ans. Très bonne journée, bon samedi avec nous.
3: La météo pour ce dimanche 30 août, le temps reste contrasté avec des nuages et quelques averses sur une petite moitié nord-ouest et un temps plus agréable et ensoleillé dans le sud et l'est. Les températures pour ce dimanche matin, 16 degrés pour Lille, Cherbourg et Brest, 16 également pour Paris et Orléans, 16 à Dijon, 17 degrés pour Lyon, 17 également pour Biarritz et Toulouse, 18 à Strasbourg, 19 pour Bordeaux et Marseille, 20 degrés à Nice et Perpignan et 23 degrés pour Bastia. Et pour ce dimanche après-midi, 20 degrés sur la Bretagne, 22 Normandie et les Hauts-de-France, 24 degrés sur la région parisienne, 26 sur le Grand Est, 28 degrés sur la vallée du Rhône et sur la Nouvelle-Aquitaine, 29 degrés en Corse et sur le pourtour méditerranéen et jusqu'à 32 degrés en Occitanie.
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4: Bonjour à tous, on commence avec du football. Lille a concédé le nul de partout hier soir face au Paris Saint-Germain en ouverture de la deuxième journée de Ligue 1. Après avoir pourtant mené 2-0, les Parisiens ont égalisé dans le temps additionnel. Un match qui a débuté avec 15 minutes de retard au stade Pierre-Mauroy en cause un problème technique important qui a impacté son système de billetterie. Cet après-midi, Strasbourg reçoit Lens à 17h15 et 4 matchs sont prévus ce soir à 20h45 au C'est rangé, Lorient 3, Lyon-Le Havre et Brest-Toulouse. La LFP a infligé hier au Paris Saint-Germain une amende de 150 000 euros pour ne pas avoir pu recevoir Rennes lors de la première journée de championnat. En cause, l'état de la pelouse du Parc des Princes. Paris a toutefois obtenu que le match retour comptant pour la 23e journée de Ligue 1 soit inversé et se déroulera donc au Parc des Princes. En 4e journée de Ligue 2 hier soir, Grenoble s'est imposé 3-0 à Laval. Rodez et Pau se sont quittés sur un nul de partout. Victoire de Nancy 2-0 contre Dunkerque et un nul 0-0 dans les rencontres Clermont-Sochaux et Montpellier-Boulogne. Cet après-midi, deux matchs sont prévus à 14h. Annecy-Metz et Red Star à Stade de Reims. Ce soir, Guingamp reçoit Nantes. Coup d'envoi de la rencontre prévu à 20h. Du rugby ce week-end en clôture de la première journée de Pro D2. Brive a résisté hier soir au retour de Valence-Romont pour finalement s'imposer 23-21. Les damiers trop indisciplinés, notamment en première première période repartent tout de même avec le bonus défensif. Du tennis, le français Benjamin Bonzi s'est incliné hier soir en demi-finale du tournoi de Winston-Salem face au péruvien Ignacio Bouzé, 6-2, 4-6, 6-1. Chez les femmes, la française Diane Paris s'est qualifiée hier pour les demi-finales du tournoi de Monterrey face à la danoise Clara Tauson. Elle affronte aujourd'hui l'américaine Anhui. Et du cyclisme avec le Tour d'Espagne qui se poursuit, le norvégien Andreas Leknessund a remporté hier la 7e étape.
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7: Bonjour, le Quai d'Orsay confirme que 4 Français sont portés disparus après la crue destructrice qui a fait près de 600 morts et 2500 disparus au Népal et en Chine. L'ambassade de France à Katmandou est en lien avec les autorités locales pour tenter de les retrouver. Les sapeurs-pompiers professionnels ont annoncé un préavis de grève du 8 septembre au 20 octobre, une mobilisation pour réclamer davantage de moyens après un été marqué par plusieurs incendies d'ampleur. Les applications numériques de l'éducation nationale visées par une cyberattaque cet été sont aujourd'hui accessibles normalement, sauf à Toulouse et Nantes. C'est ce que déclare le ministère de l'Éducation nationale. Des outils numériques sont toujours suspendus à titre préventif dans ces deux zones. La garde à vue du conducteur suspecté d'avoir foncé sur des piétons devant la gare de Caen mercredi a été levée hier soir. Il a été présenté à 2 juges d'instruction en charge du dossier qui l'ont mis en examen. Une information judiciaire a été ouverte des chefs d'assassinat et tentative d'assassinat. Un homme est mort et 3 personnes ont été blessées vendredi lors d'une tentative de traversée clandestine de la Manche. Le parquet de Boulogne-sur-Mer dans le Pas-de-Calais a ouvert une enquête. Avec ce nouveau décès, au moins 16 personnes sont décédées lors de tentatives de traversée depuis le début de l'année. Depuis le 1er janvier, 16 391 personnes ont rejoint clandestinement la Grande-Bretagne par la mer, selon les chiffres officiels des autorités britanniques. Enfin, la star québécoise Céline Dion est arrivée à Paris hier à 2 semaines du coup d'envoi d'une série de concerts suscitant un engouement mondial. Elle a salué une centaine de fans qui se patientaient devant le Royal Monceau. C'est la fin de ce flash, une très bonne journée à notre écoute.
0: Le paradoxe de cette histoire sordide, c'est que son décor est une fête. Le 11 février 1997, au Portel dans le Pas-de-Calais, Peggy et Amélie, deux sœurs de 20 et 17 ans, ont séché les cours pour préparer leur déguisement de marquise et de pierrot. Elles ont prévu de passer la soirée avec deux amies, Isabelle et Audrey, des sœurs du même âge, déguisées elles en indienne et en mousquetaire. Alors que la fête bat son plein depuis 3 jours, ce soir c'est le final, le bal. Comme tous les parents, ils leur disent d'être prudentes et surtout de rester ensemble. Tout avait si bien commencé, les filles s'amusent, elles chantent, rient et assistent au clou de la soirée, le brûlé. On met le feu à un homme de paille et tout le monde danse autour du feu. C'est la tradition. Après, c'est les bals jusqu'à l'aube et elles ont décidé de se rendre à celui d'Équien, à seulement 3 km. Sauf qu'elles n'atteindront jamais la commune, personne ne les y a vues. Et le lendemain matin, au rendez-vous avec leurs parents, les 4 filles ne sont pas là. Ils alertent aussitôt la police, mais c'est le carnaval, elles ont dû dormir chez des amis. Fuguées, elles, et qui plus est en tenue de carnaval, impensable. Les battues organisées par les proches ne donnent rien et c'est seulement 3 jours après leur disparition qu'un premier témoignage ouvre une piste, celle de 2 types louches à bord d'une camionnette blanche avec des bandes vertes immatriculées dans le 59. La presse diffuse la description du véhicule et les témoignages en rafale évoquent eux aussi 2 types bizarres. Rebondissement grâce à un deuxième appel anonyme à la mère d'Isabelle et Audrey, une femme qui donne l'identité des propriétaires de la camionnette, les frères Jourdain, des individus peu recommandables et déjà condamnés pour meurtre et pour viol. Ils habitent à Danne, à seulement 20 km du Portel. Un casier judiciaire long comme le bras et l'un d'eux a même déjà passé plus de la moitié de sa vie derrière les barreaux. D'après les psychiatres qui les ont examinés, ce sont des rustres, débiles, lâches et alcooliques. Rien que ça. 9 jours après le carnaval, ils sont donc interpellés à leur domicile. Un taudis sans nom, pas de salle de bain, pas de toilette et partout de la ferraille. Puisqu'ils sont ferrailleurs, pas moins de 150 tonnes de déchets seront d'ailleurs retirées quand les lieux seront nettoyés. En garde à vue, les deux frères nient tout, rien à en tirer. Un couple vient raconter que les trouvant louches, ils ont suivi leur camionnette pendant 2 heures le soir du carnaval, notamment entre le Portel et Équien, et ils ont vu les 4 filles sur le bord de la route. Si Si le duo est loin de respirer l'intelligence, Jean-Louis est même légèrement débile, au point de se demander s'il comprend les questions et il montre des signes de faiblesse. C'est donc à lui que les policiers glissent la photo des quatre filles. Bien vu, puisqu'il finit par cracher qu'il n'y a plus rien à faire pour elles. Elles sont sur la plage à Sainte-Cécile. Les policiers foncent sur place avec lui et ils se mettent à creuser. À 70 cm de profondeur apparaît enfin un morceau de tissu. Elles sont là, toutes les quatre entassées. L'autopsie révèle qu'elles ont été étranglées et violées, excepté Isabelle. Peggy a même été enterrée vivante. Les gens manifestent pendant des jours dans les rues d'Outreau, du Portel et de Boulogne-sur-Mer, demandant leur mise à mort. Le reste du clan Jourdain a même dû être planqué pour éviter un lynchage. Jean-Michel finit par reconnaître avoir fait monter les quatre filles dans leur camion, mais se dédouane complètement, accusant son frère, et inversement. Mais seule la version de Jean-Louis colle avec le rapport des légistes. Le public est nombreux, assiste à leur procès, voir à quoi ressemblent les monstres. Jean-Michel refuse de répondre aux questions et clame son innocence. Jean-Louis répond aux questions, mais il baragouine et en ch'ti. On apprend que le duo a tenté un premier enlèvement 2 jours avant le drame. Et chose peu habituelle, le président de la cour d'assises décide d'emmener tout le monde sur la plage pour une reconstitution en plein procès. Verdict pour Jean-Louis qui a parlé, perpétuité avec 20 ans de sûreté. Pour Jean-Michel, perpétuité avec 22 ans de sûreté. Un verdict en demi-teinte pour les parents de Peggy, Amélie, Isabelle et Audrey, qui eux aussi, indirectement, ont pris perpétuité. Qui plus est, sans connaître la vérité.
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0: Voici votre horoscope de ce samedi 29 août. Bélier, il va falloir songer à lever le pied. Vous en faites un peu trop en ce moment. Vous avez besoin de détente. Taureau, l'amour sera au centre de vos préoccupations ce samedi. Vous êtes le signe romantique de la journée. Gémeaux, vous allez organiser vos tâches avec une efficacité sans faille. Action, réaction. Cancer, dites ce que vous avez sur le cœur et mettez enfin carte sur table aujourd'hui. Lion, vous serez à la hauteur des événements et saurez rebondir au moindre obstacle. Vierge, la journée est placée sous le signe des échanges. Vous ferez peut-être une rencontre très importante. Balance, si un ami a besoin d'une oreille attentive, vous serez clairement la personne de la situation. Scorpion, mettez de l'ordre dans certaines affaires. Il faut faire table rase du passé et ça commence aujourd'hui. Sagittaire, quel tonus ce samedi. Les vacances vous ont fait le plus grand bien. Capricorne, vous serez plus ouvert sur le monde extérieur et plus enclin à aller de l'avant. Verseau, aujourd'hui, vous allez avoir très envie de vous divertir. Les choses sérieuses attendront la semaine prochaine. Et Poisson, votre charme fera des ravages, séduction et romantisme au programme de la journée.
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0: Bonjour à tous. Vous risquez d'être nombreux aujourd'hui sur les routes en ce dernier week-end avant la rentrée. Bison futéis, le drapeau orange au niveau national dans le sens des retours. Après un été marqué par les méga-feux en France, les sapeurs-pompiers ont annoncé hier déposer un préavis de grève du 8 septembre au 20 octobre afin d'obtenir davantage de moyens. Des dettes clés puisque le 8 septembre sera transmis le projet de loi de modernisation de la sécurité civile et le 20 octobre doit être votée la première partie du projet de loi de finances. Ils réclament également un recrutement massif de sapeurs-pompiers professionnels. Après plusieurs semaines de surveillance, les pompiers et les autorités ont déclaré hier les incendies éteints dans le massif forestier de Fontainebleau, le plus fréquenté de France, partiellement ravagé par le feu en juillet. Le massif avait été rouvert au public sur environ 80% de sa surface, soit 18 000 hectares. La ministre de l'Agriculture, Annie Genevard, a rassemblé les préfets jeudi afin d'établir un premier bilan de l'été après les incendies, la canicule et la sécheresse. Des pertes de rendement de 50% ou plus sont déjà constatées sur plusieurs territoires. Par ailleurs, plus de 50% des prairies sont fortement dégradées dans la très grande majorité des régions. Face à cette situation, le gouvernement a promis un plan d'aide qui doit être dévoilé le 3 septembre. Le parquet de Lille a annoncé hier l'ouverture d'une information judiciaire à l'encontre de Jacques Delfosse, ancien prêtre aujourd'hui octogénaire, pour des violences sexuelles, dont des viols sur 7 jeunes âgés de 5 à 18 ans. Des faits qui auraient été commis entre 1990 et 2002. Au total, 26 personnes ont porté plainte contre le prêtre. L'archevêque de Lille doit rencontrer lundi 4 victimes. Les électeurs islandais sont appelés à voter ce week-end pour savoir s'ils souhaitent reprendre les négociations avec l'Union européenne. En cas de victoire du oui, un éventuel accord avec Bruxelles ferait l'objet d'un nouveau référendum. La pêche incontournable de l'économie et de l'identité du pays serait au cœur des négociations. Les produits de la mer représentent environ 40% des exportations de biens. Et du football, Lille a concédé le nul de partout hier soir face au Paris Saint-Germain en ouverture de la deuxième journée de Ligue 1.
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2: Bonjour, bienvenue, excellent samedi 29 août 2026, bonne fête aux Sabines aujourd'hui qui sont à l'honneur, c'est leur fête. Et dans l'éphéméride, le 29 août 88, il y a donc déjà 38 ans, avait lieu la première diffusion des Guignols de l'info sur Canal+. L'émission voyait le jour initialement sous le titre Les Arènes de l'info, avant que ce soit donc les Guignols. Allez, bon anniversaire à vous les natifs du 29 août, sachez que vous êtes le même jour qu'Enzo Enzo, un chanteuse qui fête ses 67 ans. Très bonne journée, bon samedi avec nous.
3: La météo pour ce dimanche 30 août, le temps reste contrasté avec des nuages et quelques averses sur une petite moitié nord-ouest et un temps plus agréable et ensoleillé dans le sud et l'est. Les températures pour ce dimanche matin, 16 degrés pour Lille, Cherbourg et Brest, 16 également pour Paris et Orléans, 16 à Dijon, 17 degrés pour Lyon, 17 également pour Biarritz et Toulouse, 18 à Strasbourg, 19 pour Bordeaux et Marseille, 20 degrés à Nice et Perpignan et 23 degrés pour Bastia. Et pour ce dimanche après-midi, 20 degrés sur la Bretagne, 22 sur la Normandie et les Hauts-de-France, 24 degrés sur la région parisienne, 26 sur le Grand Est, 28 degrés sur la vallée du Rhône et sur la Nouvelle-Aquitaine, 29 degrés en Corse et sur le pourtour méditerranéen et jusqu'à 32 degrés en Occitanie.
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4: Bonjour à tous, on commence avec du football. Lille a concédé le nul de partout hier soir face au Paris Saint-Germain en ouverture de la deuxième journée de Ligue 1. Après avoir pourtant mené 2-0, les Parisiens ont égalisé dans le temps additionnel. Un match qui a débuté avec 15 minutes de retard au stade Pierre-Mauroy en cause un problème technique important qui a impacté son système de billetterie. Cet après-midi, Strasbourg reçoit Lens à 17h15 et 4 matchs sont prévus ce soir à 20h45 au C'est rangé, Lorient 3, Lyon Le Havre et Brest-Toulouse. La LFP a infligé hier au Paris Saint-Germain une amende de 150 000 euros pour ne pas avoir pu recevoir Rennes lors de la première journée de championnat. En cause, l'état de la pelouse du Parc des Princes. Paris a toutefois obtenu que le match retour comptant pour la 23e journée de Ligue 1 soit inversé et se déroulera donc au Parc des Princes. En 4e journée de Ligue 2 hier soir, Grenoble s'est imposé 3-0 à Laval. Rodez et Pau se sont quittés sur un nul de partout. Victoire de Nancy 2-0 contre Dunkerque et un nul 0-0 dans les rencontres Clermont-Sochaux et Montpellier-Boulogne. Cet après-midi, deux matchs sont prévus à 14h. Annecy-Metz et Red Star à Stade de Reims. Ce soir, Guingamp reçoit Nantes. Coup d'envoi de la rencontre prévu à 20h. Du rugby ce week-end en clôture de la première journée de Pro D2. Brive a résisté hier soir au retour de Valence-Romont pour finalement s'imposer 23-21. Les damiers trop indisciplinés, notamment en première période, repartent tout de même avec le bonus défensif. Du tennis, le français Benjamin Bronzi s'est incliné hier soir en demi-finale du tournoi de Winston-Salem face au péruvien Ignacio Bouzé, 6-2, 4-6, 6-1. Chez les femmes, la française Diane Paris s'est qualifiée hier pour les demi-finales du tournoi de Monterrey face à la danoise Clara Towson. Elle affronte aujourd'hui l'américaine Anhui. Et du cyclisme avec le Tour d'Espagne qui se poursuit, le norvégien Andreas Leknessund a remporté hier la 7e étape.
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7: Bonjour, le Quai d'Orsay confirme que 4 Français sont portés disparus après la crue destructrice qui a fait près de 600 morts et 2500 disparus au Népal et en Chine. L'ambassade de France à Katmandou est en lien avec les autorités locales pour tenter de les retrouver. Les sapeurs-pompiers professionnels ont annoncé un préavis de grève du 8 septembre au 20 octobre, une mobilisation pour réclamer davantage de moyens après un été marqué par plusieurs incendies d'ampleur. Les applications numériques de l'éducation nationale visées par une cyberattaque cet été sont aujourd'hui accessibles normalement, sauf à Toulouse et Nantes. C'est ce que déclare le ministère de l'Éducation nationale. Des outils numériques sont toujours suspendus à titre préventif dans ces deux zones. La garde à vue du conducteur suspecté d'avoir foncé sur des piétons devant la gare de Caen mercredi a été levée hier soir. Il a été présenté à deux juges d'instruction en charge du dossier qui l'ont mis en examen. Une information judiciaire a été ouverte des chefs d'assassinat et tentative d'assassinat. Un homme est mort et trois personnes ont été blessées vendredi lors d'une tentative de traversée clandestine de la Manche. Le parquet de Boulogne-sur-Mer dans le Pas-de-Calais a ouvert une enquête. Avec ce nouveau décès, au moins 16 personnes sont décédées lors de tentatives de traversée depuis le début de l'année. Depuis le 1er janvier, 16 391 personnes ont rejoint clandestinement la Grande-Bretagne par la mer, selon les chiffres officiels des autorités britanniques. Enfin, la star québécoise Céline Dion est arrivée à Paris hier à deux semaines du coup d'envoi d'une série de concerts suscitant un engouement mondial. Elle a salué une centaine de fans qui se patientaient devant le Royal Monceau. C'est la fin de ce flash, une très bonne journée à notre écoute.
0: Le paradoxe de cette histoire sordide, c'est que son décor est une fête. Le 11 février 1997, au Portel dans le Pas-de-Calais, Peggy et Amélie, deux sœurs de 20 et 17 ans, ont séché les cours pour préparer leur déguisement de marquise et de Pierrot. Elles ont prévu de passer la soirée avec deux amies, Isabelle et Audrey, des sœurs du même âge, déguisées elles en indienne et en mousquetaire. Alors que la fête bat son plein depuis trois jours, ce soir c'est le final, le bal. Comme tous les parents, ils leur disent d'être prudentes et surtout de rester ensemble. Tout avait si bien commencé, les filles s'amusent, elles chantent, rient et assistent au clou de la soirée, le brûlé. On met le feu à un homme de paille et tout le monde danse autour du feu. C'est la tradition. Après, c'est les balles jusqu'à l'aube et elles ont décidé de se rendre à celui d'Équien, à seulement 3 km. Sauf qu'elles n'atteindront jamais la commune, personne ne les y a vues. Et le lendemain matin, au rendez-vous avec leurs parents, les quatre filles ne sont pas là. Ils alertent aussitôt la police, mais c'est le carnaval, elles ont dû dormir chez des amis. Fuguées, elles, et qui plus est en tenue de carnaval, impensable. Les battues organisées par les proches ne donnent rien et c'est seulement 3 jours après leur disparition qu'un premier témoignage ouvre une piste, celle de deux types louches à bord d'une camionnette blanche avec des bandes vertes immatriculées dans le 59. La presse diffuse la description du véhicule et les témoignages en rafale évoquent eux aussi de types bizarres. Rebondissement grâce à un deuxième appel anonyme à la mère d'Isabelle et Audrey, une femme qui donne l'identité des propriétaires de la camionnette, les frères Jourdain, des individus peu recommandables et déjà condamnés pour meurtre et pour viol. Ils habitent à Danne, à seulement 20 km du Portel. Un casier judiciaire long comme le bras et l'un d'eux a même déjà passé plus de la moitié de sa vie derrière les barreaux. D'après les psychiatres qui les ont examinés, ce sont des rustres, débiles, lâches et alcooliques. Rien que ça. 9 jours après le carnaval, ils sont donc interpellés à leur domicile. Un taudis sans nom, pas de salle de bain, pas de toilette et partout de la ferraille, puisqu'ils sont ferrailleurs. Pas moins de 150 tonnes de déchets seront d'ailleurs retirées quand les lieux seront nettoyés. En garde à vue, les deux frères nient tout, rien à en tirer. Un couple vient raconter que les trouvant louches, ils ont suivi leur camionnette pendant 2 heures le soir du carnaval, notamment entre le Portel et Équien, et ils ont vu les quatre filles sur le bord de la route. Si le duo est loin de respirer l'intelligence, Jean-Louis est même légèrement débile, au point de se demander s'il comprend les questions et il montre des signes de faiblesse. C'est donc à lui que les policiers glissent la photo des quatre filles. Bien vu, puisqu'il finit par cracher qu'il n'y a plus rien à faire pour elles. Elles sont sur la plage à Sainte-Cécile. Les policiers foncent sur place avec lui et ils se mettent à creuser. À 70 cm de profondeur apparaît enfin un morceau de tissu. Elles sont là, toutes les quatre entassées. L'autopsie révèle qu'elles ont été étranglées et violées, excepté Isabelle. Peggy a même été enterrée vivante. Les gens manifestent pendant des jours dans les rues d'Outreau, du Portel et de Boulogne-sur-Mer, demandant leur mise à mort. Le reste du clan Jourdain a même dû être planqué pour éviter un lynchage. Jean-Michel finit par reconnaître avoir fait monter les quatre filles dans leur camion, mais se dédouane complètement, accusant son frère et inversement. Mais seule la version de Jean-Louis colle avec le rapport des légistes. Le public est nombreux, assiste à leur procès, voir à quoi ressemblent les monstres. Jean-Michel refuse de répondre aux questions et clame son innocence. Jean-Louis répond aux questions, mais il baragouine et en ch'ti. On apprend que le duo a tenté un premier enlèvement 2 jours avant le drame. Et chose peu habituelle, le président de la cour d'assises décide d'emmener tout le monde sur la plage pour une reconstitution en plein procès. Verdict pour Jean-Louis qui a parlé, perpétuité avec 20 ans de sûreté. Pour Jean-Michel, perpétuité avec 22 ans de sûreté. Un verdict en demi-teinte pour les parents de Peggy, Amélie, Isabelle et Audrey, qui eux aussi, indirectement, ont pris perpétuité. Qui plus est, sans connaître la vérité.
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0: Voici Voici votre horoscope de ce samedi 29 août. Bélier, il va falloir songer à lever le pied. Vous en faites un peu trop en ce moment. Vous avez besoin de détente. Taureau, l'amour sera au centre de vos préoccupations ce samedi. Vous êtes le signe romantique de la journée. Gémeaux, vous allez organiser vos tâches avec une efficacité sans faille. Action, réaction. Cancer, dites ce que vous avez sur le cœur et mettez enfin carte sur table aujourd'hui. Lion, vous serez à la hauteur des événements et saurez rebondir au moindre obstacle. Vierge, la journée est placée sous le signe des échanges. Vous ferez peut-être une rencontre très importante. Balance, si un ami a besoin d'une oreille attentive, vous serez clairement la personne de la situation. Scorpion, mettez de l'ordre dans certaines affaires. Il faut faire table rase du passé et ça commence aujourd'hui. Sagittaire, quel tonus ce samedi. Les vacances vous ont fait le plus grand bien. Capricorne, vous serez plus ouvert sur le monde extérieur et plus enclin à aller de l'avant. Verseau, aujourd'hui, vous allez avoir très envie de vous divertir. Les choses sérieuses attendront la semaine prochaine. Et Poisson, votre charme fera des ravages, séduction et romantisme au programme de la journée.
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0: Bonjour à tous. Vous risquez d'être nombreux aujourd'hui sur les routes en ce dernier week-end avant la rentrée. Bison futéiste, le drapeau orange au niveau national dans le sens des retours. Après un été marqué par les méga-feux en France, les sapeurs-pompiers ont annoncé hier déposer un préavis de grève du 8 septembre au 20 octobre afin d'obtenir davantage de moyens. Des dates clés puisque le 8 septembre sera transmis le projet de loi de modernisation de la sécurité civile et le 20 octobre doit être votée la première partie du projet de loi de finances. Ils réclament également un recrutement massif de sapeurs-pompiers professionnels. Après plusieurs semaines de surveillance, les pompiers et les autorités ont déclaré hier les incendies éteints dans le massif forestier de Fontainebleau, le plus fréquenté de France, partiellement ravagé par le feu en juillet. Le massif avait été rouvert au public sur environ 80% de sa surface, soit 18 000 hectares. La ministre de l'Agriculture, Annie Genevard, a rassemblé les préfets jeudi afin d'établir un premier bilan de l'été après les incendies, la canicule et la sécheresse. Des pertes de rendement de 50% ou plus sont déjà constatées sur plusieurs territoires. Par ailleurs, plus de 50% des prairies sont fortement dégradées dans la très grande majorité des régions. Face à cette situation, le gouvernement a promis un plan d'aide qui doit être dévoilé le 3 septembre. Le parquet de Lille a annoncé hier l'ouverture d'une information judiciaire à l'encontre de Jacques Delfos, ancien prêtre aujourd'hui octogénaire, pour des violences sexuelles, dont des viols sur 7 jeunes âgés de 5 à 18 ans. Des faits qui auraient été commis entre 1990 et 2002. Au total, 26 personnes ont porté plainte contre le prêtre. L'archevêque de Lille doit rencontrer lundi 4 victimes. Les électeurs islandais sont appelés à voter ce week-end pour savoir s'ils souhaitent reprendre les négociations avec l'Union européenne. En cas de victoire du oui, un éventuel accord avec Bruxelles ferait l'objet d'un nouveau référendum. La pêche incontournable de l'économie et de l'identité du pays serait au cœur des négociations. Les produits de la mer représentent environ 40% des exportations de biens. Et du football, Lille a concédé le nul de partout hier soir face au Paris Saint-Germain en ouverture de la deuxième journée de Ligue 1.
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2: Bonjour, bienvenue, excellent samedi 29 août 2026, bonne fête aux Sabines aujourd'hui qui sont à l'honneur, c'est leur fête. Et dans l'éphéméride, le 29 août 88, il y a donc déjà 38 ans, avait lieu la première diffusion des Guignols de l'Info sur Canal+. L'émission voyait le jour initialement sous le titre Les Arènes de l'Info, avant que ce soit donc les Guignols. Allez, bon anniversaire à vous les natifs du 29 août, sachez que vous êtes le même jour qu'Enzo Enzo, un chanteuse qui fête ses 67 ans. Très bonne journée, bon samedi avec nous.
3: La météo pour ce dimanche 30 août, le temps reste contrasté avec des nuages et quelques averses sur une petite moitié nord-ouest et un temps plus agréable et ensoleillé dans le sud et l'est. Les températures pour ce dimanche matin, 16 degrés pour Lille, Cherbourg et Brest, 16 également pour Paris et Orléans, 16 à Dijon, 17 degrés pour Lyon, 17 également pour Biarritz et Toulouse, 18 à Strasbourg, 19 pour Bordeaux et Marseille, 20 degrés à Nice et Perpignan et 23 degrés pour Bastia. Et pour ce dimanche après-midi, 20 degrés sur la Bretagne, 22 sur la Normandie et les Hauts-de-France, 24 degrés sur la région parisienne, 26 sur le Grand Est, 28 degrés sur la vallée du Rhône et sur la Nouvelle-Aquitaine, 29 degrés en Corse et sur le pourtour méditerranéen et jusqu'à 32 degrés en Occitanie.
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4: Bonjour à tous, on commence avec du football. Lille a concédé le nul de partout hier soir face au Paris Saint-Germain en ouverture de la deuxième journée de Ligue 1. Après avoir pourtant mené 2-0, les Parisiens ont égalisé dans le temps additionnel. Un match qui a débuté avec 15 minutes de retard au stade Pierre-Mauroy en cause un problème technique important qui a impacté son système de billetterie. Cet après-midi, Strasbourg reçoit Lens à 17h15 et 4 matchs sont prévus ce soir à 20h45 au Auxerre-Angers, Lorient 3, Lyon Le Havre et Brest-Toulouse. La LFP a infligé hier au Paris Saint-Germain une amende de 150 000 euros pour ne pas avoir pu recevoir Rennes lors de la première journée de championnat, en cause l'état de la pelouse du Parc des Princes. Paris a toutefois obtenu que le match retour comptant pour la 23e journée de Ligue 1 soit inversé et se déroulera donc au Parc des Princes. En 4e journée de Ligue 2 hier soir, Grenoble s'est imposé 3-0 à Laval. Rodez et Pau se sont quittés sur un nul de partout. Victoire de Nancy 2-0 contre Dunkerque et un nul 0-0 dans les rencontres Clermont-Sochaux et Montpellier-Boulogne. Cet après-midi, 2 matchs sont prévus à 14h. Annecy-Metz et Red Star à Stade de Reims. Ce soir, Guingamp reçoit Nantes. Coup d'envoi de la rencontre prévu à 20h. Du rugby ce week-end, en clôture de la première journée de Pro D2, Brive a résisté hier soir au retour de Valence-Romont pour finalement s'imposer 23-21. Les damiers trop indisciplinés, notamment en première période, repartent tout de même avec le bonus défensif. Du tennis, le français Benjamin Bonzi s'est incliné hier soir en demi-finale du tournoi de Winston-Salem face au péruvien Ignacio Bouzé, 6-2, 4-6, 6-1. Chez les femmes, la française Diane Paris s'est qualifiée hier pour les demi-finales du tournoi de Monterrey face à la danoise Clara Towson. Elle affronte aujourd'hui l'américaine Anhui. Et du cyclisme avec le Tour d'Espagne qui se poursuit, le norvégien Andreas Leknessund a remporté hier la 7e étape.
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7: Bonjour, le Quai d'Orsay confirme que 4 Français sont portés disparus après la crue destructrice qui a fait près de 600 morts et 2500 disparus au Népal et en Chine. L'ambassade de France à Katmandou est en lien avec les autorités locales pour tenter de les retrouver. Les sapeurs-pompiers professionnels ont annoncé un préavis de grève du 8 septembre au 20 octobre, une mobilisation pour réclamer davantage de moyens après un été marqué par plusieurs incendies d'ampleur. Les applications numériques de l'éducation nationale visées par une cyberattaque cet été sont aujourd'hui accessibles normalement, sauf à Toulouse et Nantes. C'est ce que déclare le ministère de l'Éducation nationale. Des outils numériques sont toujours suspendus à titre préventif dans ces deux zones. La garde à vue du conducteur suspecté d'avoir foncé sur des piétons devant la gare de Caen mercredi a été levée hier soir. Il a été présenté à 2 juges d'instruction en charge du dossier qui l'ont mis en examen. Une information judiciaire a été ouverte des chefs d'assassinat et tentative d'assassinat. Un homme est mort et 3 personnes ont été blessées vendredi lors d'une tentative de traversée clandestine de la Manche. Le parquet de Boulogne-sur-Mer dans le Pas-de-Calais a ouvert une enquête. Avec ce nouveau décès, au moins 16 personnes sont décédées lors de tentatives de traversée depuis le début de l'année. Depuis le 1er janvier, 16 391 personnes ont rejoint clandestinement la Grande-Bretagne par la mer, selon les chiffres officiels des autorités britanniques. Enfin, la star québécoise Céline Dion est arrivée à Paris hier à 2 semaines du coup d'envoi d'une série de concerts suscitant un engouement mondial. Elle a salué une centaine de fans qui se patientaient devant le Royal Monceau. C'est la fin de ce flash, une très bonne journée à notre écoute.
0: Le paradoxe de cette histoire sordide, c'est que son décor est une fête. Le 11 février 1997, au Portel dans le Pas-de-Calais, Peggy et Amélie, deux sœurs de 20 et 17 ans, ont séché les cours pour préparer leur déguisement de marquise et de Pierrot. Elles ont prévu de passer la soirée avec deux amies, Isabelle et Audrey, des sœurs du même âge, déguisées elles en indienne et en mousquetaire. Alors que la fête bat son plein depuis 3 jours, ce soir c'est le final, le bal. Comme tous les parents, ils leur disent d'être prudentes et surtout de rester ensemble. Tout avait si bien commencé, les filles s'amusent, elles chantent, rient et assistent au clou de la soirée, le brûlé. On met le feu à un homme de paille et tout le monde danse autour du feu. C'est la tradition. Après, c'est les bals jusqu'à l'aube et elles ont décidé de se rendre à celui d'Équien, à seulement 3 km. Sauf qu'elles n'atteindront jamais la commune, personne ne les y a vues. Et le lendemain matin, au rendez-vous avec leurs parents, les 4 filles ne sont pas là. Ils alertent aussitôt la police, mais c'est le carnaval, elles ont dû dormir chez des amis.
8: 8h30.
0: Elles, et qui plus est, en tenue de carnaval impensable. Les battues organisées par les proches ne donnent rien et c'est seulement 3 jours après leur disparition qu'un premier témoignage ouvre une piste, celle de 2 types louches à bord d'une une camionnette blanche avec des bandes vertes immatriculées dans le 59. La presse diffuse la description du véhicule et les témoignages en rafale évoquent eux aussi de type bizarre. Rebondissement grâce à un deuxième appel anonyme à la mère d'Isabelle et Audrey, une femme qui donne l'identité des propriétaires de la camionnette, les frères Jourdain, des individus peu recommandables et déjà condamnés pour meurtre et pour viol. Ils habitent à Dan, à seulement 20 km du Portel. Un casier judiciaire long comme le bras et l'un d'eux a même déjà passé plus de la moitié de sa vie derrière les barreaux. D'après les psychiatres qui les ont examinés, ce sont des rustres, débiles, lâches et alcooliques. Rien que ça. 9 jours après le carnaval, ils sont donc interpellés à leur domicile. Un taudis sans nom, pas de salle de bain, pas de toilette et partout de la ferraille. Puisqu'ils sont ferrailleurs, pas moins de 150 tonnes de déchets seront d'ailleurs retirées quand les lieux seront nettoyés. En garde à vue, les deux frères nient tout, rien à en tirer. Un couple vient raconter que les trouvant louches, ils ont suivi leur camionnette pendant 2 heures le soir du carnaval, notamment entre le Portel et Équien, et ils ont vu les 4 filles sur le bord de la route. Si le duo est loin de respirer l'intelligence, Jean-Louis est même légèrement débile, au point de se demander s'il comprend les questions et il montre des signes de faiblesse. C'est donc à lui que les policiers glissent la photo des 4 filles. Bien vu, puisqu'il finit par cracher qu'il n'y a plus rien à faire pour elles. Elles sont sur la plage à Sainte-Cécile. Les policiers foncent sur place avec lui et ils se mettent à creuser. À 70 cm de profondeur apparaît enfin un morceau de tissu. Elles sont là, toutes les 4 entassées. L'autopsie révèle qu'elles ont été étranglées et violées, excepté Isabelle. Peggy a même été enterrée vivante. Les gens manifestent pendant des jours dans les rues d'Outreau, du Portel et de Boulogne-sur-Mer, demandant leur mise à mort. Le reste du clan Jourdain a même dû être planqué pour éviter un lynchage. Jean-Michel finit par reconnaître avoir fait monter les 4 filles dans leur camion, mais se dédouane complètement, accusant son frère et inversement. Mais seule la version de Jean-Louis colle avec le rapport des légistes. Le public est nombreux, assiste à leur procès, voir à quoi ressemblent les monstres. Jean-Michel refuse de répondre aux questions et clame son innocence. Jean-Louis répond aux questions, mais il baragouine et en ch'ti. On apprend que le duo a tenté un premier enlèvement 2 jours avant le drame. Et chose peu habituelle, le président de la cour d'assises décide d'emmener tout le monde sur la plage pour une reconstitution en plein procès. Verdict pour Jean-Louis qui a parlé, perpétuité avec 20 ans de sûreté. Pour Jean-Michel, perpétuité avec 22 ans de sûreté. Un verdict en demi-teinte pour les parents de Peggy, Amélie, Isabelle et Audrey, qui eux aussi, indirectement, ont pris perpétuité. Qui plus est, sans connaître la vérité.
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0: Voici votre horoscope de ce samedi 29 août. Bélier, il va falloir songer à lever le pied. Vous en faites un peu trop en ce moment. Vous avez besoin de détente. Taureau, l'amour sera au centre de vos préoccupations ce samedi. Vous êtes le signe romantique de la journée. Gémeaux, vous allez organiser vos tâches avec une efficacité sans faille. Action, réaction. Cancer, dites ce que vous avez sur le cœur et mettez enfin carte sur table aujourd'hui. Lion, vous serez à la hauteur des événements et saurez rebondir au moindre obstacle. Vierge, la journée est placée sous le signe des échanges. Vous ferez peut-être une rencontre très importante. Balance, si un ami a besoin d'une oreille attentive, vous serez clairement la personne de la situation. Scorpion, mettez de l'ordre dans certaines affaires. Il faut faire table rase du passé et ça commence aujourd'hui. Sagittaire, quel tonus ce samedi. Les vacances vous ont fait le plus grand bien. Capricorne, vous serez plus ouvert sur le monde extérieur et plus enclin à aller de l'avant. Verseau, aujourd'hui, vous allez avoir très envie de vous divertir. Les choses sérieuses attendront la semaine prochaine. Et Poissons, votre charme fera des ravages, séduction et romantisme au programme de la journée.
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0: Bonjour à tous. Vous risquez d'être nombreux aujourd'hui sur les routes en ce dernier week-end avant la rentrée. Bison futéis, le drapeau orange au niveau national dans le sens des retours. Après un été marqué par les méga-feux en France, les sapeurs-pompiers ont annoncé hier déposer un préavis de grève du 8 septembre au 20 octobre afin d'obtenir davantage de moyens. Des dates clés puisque le 8 septembre sera transmis le projet de loi de modernisation de la sécurité civile et le 20 octobre doit être votée la première partie du projet de loi de finances. Ils réclament également un recrutement recrutement massif de sapeurs-pompiers professionnels. Après plusieurs semaines de surveillance, les pompiers et les autorités ont déclaré hier les incendies éteints dans le massif forestier de Fontainebleau, le plus fréquenté de France, partiellement ravagé par le feu en juillet. Le massif avait été rouvert au public sur environ 80% de sa surface, soit 18 000 hectares. La ministre de l'Agriculture, Annie Genevard, a rassemblé les préfets jeudi afin d'établir un premier bilan de l'été après les incendies, la canicule et la sécheresse. Des pertes de rendement de 50% ou plus sont déjà constatées sur plusieurs territoires. Par ailleurs, plus de 50% des prairies sont fortement dégradées dans la très grande majorité des régions. Face à cette situation, le gouvernement a promis un plan d'aide qui doit être dévoilé le 3 septembre. Le parquet de Lille a annoncé hier l'ouverture d'une information judiciaire à l'encontre de Jacques Delfos, ancien prêtre aujourd'hui octogénaire, pour des violences sexuelles, dont des viols sur 7 jeunes âgés de 5 à 18 ans. Des faits qui auraient été commis entre 1990 et 2002. Au total, 26 personnes ont porté plainte contre le prêtre. L'archevêque de Lille doit rencontrer lundi 4 victimes. Les électeurs islandais sont appelés à voter ce week-end pour savoir s'ils souhaitent reprendre les négociations avec l'Union européenne. En cas de victoire du oui, un éventuel accord avec Bruxelles ferait l'objet d'un nouveau référendum. La pêche incontournable de l'économie et de l'identité du pays serait au cœur des négociations. Les produits de la mer représentent environ 40% des exportations de biens. Et du football, Lille a concédé le nul de partout hier soir face au Paris Saint-Germain en ouverture de la deuxième journée de Ligue 1.
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2: Bonjour, bienvenue, excellent samedi 29 août 2026. Bonne fête aux Sabines aujourd'hui qui sont à l'honneur. C'est leur fête. Et dans l'éphémérie de le 29 août 88, il y a donc déjà 38 ans, avait lieu la première diffusion des Guignols de l'info sur Canal+. L'émission voyait le jour initialement sous le titre Les Arènes de l'info, avant que ce soit donc les Guignols. Allez, bon anniversaire à vous les natifs du 29 août. Sachez que vous êtes le même jour qu'Enzo Enzo, la chanteuse qui fête ses 67 ans. Très bonne journée, bon samedi avec nous.
3: La météo pour ce dimanche 30 août, le temps reste contrasté avec des nuages et quelques averses sur une petite moitié nord-ouest et un temps plus agréable et ensoleillé dans le sud et l'est. Les températures pour ce dimanche matin, 16 degrés pour Lille, Cherbourg et Brest, 16 également pour Paris et Orléans, 16 à Dijon, 17 degrés pour Lyon, 17 également pour Biarritz et Toulouse, 18 à Strasbourg, 19 pour Bordeaux et Marseille, 20 degrés à Nice et Perpignan et 23 degrés pour Bastia. Et pour ce dimanche après-midi, 20 degrés sur la Bretagne, 22 sur la Normandie et les Hauts-de-France, 24 degrés sur la région parisienne, 26 sur le Grand Est, 28 degrés sur la vallée du Rhône et sur la Nouvelle-Aquitaine, 29 degrés en Corse et sur le pourtour méditerranéen et jusqu'à 32 degrés en Occitanie.
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4: Bonjour à tous, on commence avec du football. Lille a concédé le nul de partout hier soir face au Paris Saint-Germain en ouverture de la deuxième journée de Ligue 1. Après avoir pourtant mené 2-0, les Parisiens ont égalisé dans le temps additionnel. Un match qui a débuté avec 15 minutes de retard au stade Pierre-Mauroy en cause d'un problème technique important qui a impacté son système de billetterie. Cet après-midi, Strasbourg reçoit Lens à 17h15 et 4 matchs sont prévus ce soir à 20h45 au C'est rangé, Lorient 3, Lyon Le Havre et Brest-Toulouse. La LFP a infligé hier au Paris Saint-Germain une amende de 150 000 euros pour ne pas avoir pu recevoir Rennes lors de la première journée de championnat. En cause, l'état de la pelouse du Parc des Princes. Paris a toutefois obtenu que le match retour comptant pour la 23e journée de Ligue 1 soit inversé et se déroulera donc au Parc des Princes. En 4e journée de Ligue 2 hier soir, Grenoble s'est imposé 3-0 à Laval. Rodez et Pau se sont quittés sur un nul de partout. Victoire de Nancy 2-0 contre Dunkerque et un nul 0-0 dans les rencontres Clermont-Sochaux et Montpellier-Boulogne. Cet après-midi, 2 matchs sont prévus à 14h. Annecy-Metz et Red Star à Stade de Reims. Ce soir, Guingamp reçoit Nantes. Coup d'envoi de la rencontre prévu à 20h. Du rugby, ce week-end, en clôture de la première journée de Pro D2, Brive a résisté hier soir au retour de Valence-Romont pour finalement s'imposer 23-21. Les damiers trop indisciplinés, notamment en première période, repartent tout de même avec le bonus défensif. Du tennis, le français Benjamin Bonzi s'est incliné hier soir en demi-finale du tournoi de Winston-Salem face au péruvien Ignacio Bouzé, 6-2, 4-6, 6-1. Chez les femmes, la française Diane Paris s'est qualifiée hier pour les demi-finales du tournoi de Monterrey face à la danoise Clara Towson. Elle affronte aujourd'hui l'américaine Anhui. Et du cyclisme avec le Tour d'Espagne qui se poursuit, le norvégien Andreas Leknessund a remporté hier la 7e étape.
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7: Bonjour, le Quai d'Orsay confirme que 4 Français sont portés disparus après la crue destructrice qui a fait près de 600 morts et 2500 disparus au Népal et en Chine. L'ambassade de France à Katmandou est en lien avec les autorités locales pour tenter de les retrouver. Les sapeurs-pompiers professionnels ont annoncé un préavis de grève du 8 septembre au 20 octobre, une mobilisation pour réclamer davantage de moyens après un été marqué par plusieurs incendies d'ampleur. Les applications numériques de l'éducation nationale visées par une cyberattaque cet été sont aujourd'hui accessibles normalement, sauf à Toulouse et Nantes. C'est ce que déclare le ministère de l'Éducation nationale. Des outils numériques sont toujours suspendus à titre préventif dans ces deux zones. La garde à vue du conducteur suspecté d'avoir foncé sur des piétons devant la gare de Caen mercredi a été levée hier soir. Il a été présenté à deux juges d'instruction en charge du dossier qui l'ont mis en examen. Une information judiciaire a été ouverte des chefs d'assassinat et tentative d'assassinat. Un homme est mort et 3 personnes ont été blessées vendredi lors d'une tentative de traversée clandestine de la Manche. Le parquet de Boulogne-sur-Mer dans le Pas-de-Calais a ouvert une enquête. Avec ce nouveau décès, au moins 16 personnes sont décédées lors de tentatives de traversée depuis le début de l'année. Depuis le 1er janvier, 16 391 personnes ont rejoint clandestinement la Grande-Bretagne par la mer, selon les chiffres officiels des autorités britanniques. Enfin, la star québécoise Céline Dion est arrivée à Paris hier, à 2 semaines du coup d'envoi d'une série de concerts suscitant un engouement mondial. Elle a salué une centaine de fans qui se patientaient devant le Royal Monceau. C'est la fin de ce flash, une très bonne journée à notre écoute.
0: Le paradoxe de cette histoire sordide, c'est que son décor est une fête. Le 11 février 1997, au Portel, dans le Pas-de-Calais, Peggy et Amélie, deux sœurs de 20 et 17 ans, ont séché les cours pour préparer leur déguisement de marquise et de Pierrot. Elles ont prévu de passer la soirée avec deux amies, Isabelle et Audrey, des sœurs du même âge, déguisées elles en indienne et en mousquetaire. Alors que la fête bat son plein depuis 3 jours, ce soir c'est le final, le bal. Comme tous les parents, ils leur disent d'être prudentes et surtout de rester ensemble. Tout avait si bien commencé, les filles s'amusent, elles chantent, rient et assistent au clou de la soirée, le brûlé. On met le feu à un homme de paille et tout le monde danse autour du feu. C'est la tradition. Après, c'est les bals jusqu'à l'aube et elles ont décidé de se rendre à celui d'Équien, à seulement 3 km. Sauf qu'elles n'atteindront jamais la commune, personne ne les y a vues. Et le lendemain matin, au rendez-vous avec leurs parents, les 4 filles ne sont pas là. Ils alertent aussitôt la police, mais c'est le carnaval, elles ont dû dormir chez des amis. Fuguées, elles, et qui plus est en tenue de carnaval, impensable. Les battues organisées par les proches ne donnent rien et c'est seulement 3 jours après leur disparition qu'un premier témoignage ouvre une piste, celle de deux types louches à bord d'une camionnette blanche avec des bandes vertes immatriculées dans le 59. La presse diffuse la description du véhicule et les témoignages en rafale évoquent eux aussi de types bizarres. Rebondissement grâce à un deuxième appel anonyme à la mère d'Isabelle et Audrey, une femme qui donne l'identité des propriétaires de la camionnette, les frères Jourdain, des individus peu recommandables et déjà condamnés pour meurtre et pour viol. Ils habitent à Dan, à seulement 20 km du Portel. Un casier judiciaire long comme le bras et l'un d'eux a même déjà passé plus de la moitié de sa vie derrière les barreaux. D'après les psychiatres qui les ont examinés, ce sont des rustres, débiles, lâches et alcooliques. Rien que ça. 9 jours après le carnaval, ils sont donc interpellés à leur domicile. Un taudis sans nom, pas de salle de bain, pas de toilette et partout de la ferraille, puisqu'ils sont ferrailleurs. Pas moins de 150 tonnes de déchets seront d'ailleurs retirées quand les lieux seront nettoyés. En garde à vue, les deux frères nient tout, rien à en tirer. Un couple vient raconter que les trouvant louches, ils ont suivi leur camionnette pendant 2 heures le soir du carnaval, notamment entre le Portel et Équien, et ils ont vu les 4 filles sur le bord de la route. Si le duo est loin de respirer l'intelligence, Jean-Louis est même légèrement débile, au point de se demander s'il comprend les questions et il montre des signes de faiblesse. C'est donc à lui que les policiers glissent la photo des 4 filles. Bien vu, puisqu'il finit par cracher qu'il n'y a plus rien à faire pour elles. Elles sont sur la plage à Sainte-Cécile. Les policiers foncent sur place avec lui et ils se mettent à creuser. À 70 cm de profondeur apparaît enfin un morceau de tissu. Elles sont là, toutes les 4 entassées. L'autopsie révèle qu'elles ont été étranglées et violées, excepté Isabelle. Peggy a même été enterrée vivante. Les gens manifestent pendant des jours dans les rues d'Outreau, du Portel et de Boulogne-sur-Mer, demandant leur mise à mort. Le reste du clan Jourdain a même dû être planqué pour éviter un lynchage. Jean-Michel finit par reconnaître avoir fait monter les 4 filles dans leur camion, mais se dédouane complètement, accusant son frère et inversement. Mais seule la version de Jean-Louis colle avec le rapport des légistes. Le public est nombreux, assiste à leur procès, voir à quoi ressemblent les monstres. Jean-Michel refuse de répondre aux questions. questions et clame son innocence. Jean-Louis répond aux questions, mais il baragouine et en ch'ti. On apprend que le duo a tenté un premier enlèvement 2 jours avant le drame. Et chose peu habituelle, le président de la cour d'assises décide d'emmener tout le monde sur la plage pour une reconstitution en plein procès. Verdict pour Jean-Louis qui a parlé, perpétuité avec 20 ans de sûreté. Pour Jean-Michel, perpétuité avec 22 ans de sûreté. Un verdict en demi-teinte pour les parents de Peggy, Amélie, Isabelle et Audrey, qui eux aussi, indirectement, ont pris perpétuité. Qui plus est, sans connaître la vérité.
8: Le métier du jour. Le métier de cuisinier, c'est bien plus que préparer des plats. C'est transformer des produits bruts en émotions. Dans la chaleur des fourneaux, il faut rigueur, créativité et endurance. Le cuisinier jongle entre recettes traditionnelles et innovations. Il veille à la qualité, au goût et à la présentation. Derrière chaque assiette, il y a de l'organisation, du travail d'équipe et un sens du détail presque obsessionnel. C'est aussi un métier exigeant. Horaires décalés, pression constante, recherche de perfection. Mais c'est surtout une passion, où chaque service est un défi. Et chaque client satisfait, une récompense.
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0: Voici votre horoscope de ce samedi 29 août. Bélier, il va falloir songer à lever le pied. Vous en faites un peu trop en ce moment. Vous avez besoin de détente. Taureau, l'amour sera au centre de vos préoccupations ce samedi. Vous êtes le signe romantique de la journée. Gémeaux, vous allez organiser vos tâches avec une efficacité sans faille. Action, réaction. Cancer, dites ce que vous avez sur le cœur et mettez enfin carte sur table aujourd'hui. Lion, vous serez à la hauteur des événements et saurez rebondir au moindre obstacle. Vierge, la journée est placée sous le signe des échanges, vous ferez peut-être une rencontre très importante. Balance, si un ami a besoin d'une oreille attentive, vous serez clairement la personne de la situation. Scorpion, mettez de l'ordre dans certaines affaires, il faut faire table rase du passé et ça commence aujourd'hui. Sagittaire, quel tonus ce samedi, les vacances vous ont fait le plus grand bien. Capricorne, vous serez plus ouvert sur le monde extérieur et plus enclin à aller de l'avant. Verseau, aujourd'hui vous allez avoir très envie de vous divertir, les choses sérieuses attendront la semaine prochaine. Et Poisson, votre charme fera des ravages, séduction et romantisme au programme de la journée.
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9: Bonjour à tous. Vous risquez d'être nombreux aujourd'hui sur les routes en ce dernier week-end avant la rentrée. Bison futéis, le drapeau orange au niveau national dans le sens des retours. Après un été marqué par les méga-feux en France, les sapeurs-pompiers ont annoncé hier déposer un préavis de grève du 8 septembre au 20 octobre afin d'obtenir davantage de moyens. Des dates clés puisque le 8 septembre sera transmis le projet de loi de modernisation de la sécurité civile et le 20 octobre doit être votée la première partie du projet de loi de finances. Ils réclament également un recrutement massif de sapeurs-pompiers professionnels. Après plusieurs semaines de surveillance, les pompiers et les autorités ont déclaré hier les incendies éteints dans le massif forestier de Fontainebleau, le plus fréquenté de France, partiellement ravagé par le feu en juillet. Le massif avait été rouvert au public sur environ 80% de sa surface, soit 18 000 hectares. La ministre de l'Agriculture, Annie Genevard, a rassemblé les préfets jeudi afin d'établir un premier bilan de l'été après les incendies, la canicule et la sécheresse. Des pertes de rendement de 50% ou plus sont déjà constatées sur plusieurs territoires. Par ailleurs, plus de 50% des prairies sont fortement dégradées dans la très grande majorité des régions. Face à cette situation, le gouvernement a promis un plan d'aide qui doit être dévoilé le 3 septembre. Le parquet de Lille a annoncé hier l'ouverture d'une information judiciaire à l'encontre de Jacques Delfos, ancien prêtre aujourd'hui octogénaire, pour des violences sexuelles, dont des viols sur 7 jeunes âgés de 5 à 18 ans. Des faits qui auraient été commis entre 1990 et 2002. Au total, 26 personnes ont porté plainte contre le prêtre. L'archevêque de Lille doit rencontrer lundi 4 victimes. Les électeurs islandais sont appelés à voter ce week-end pour savoir s'ils souhaitent reprendre les négociations avec l'Union européenne. En cas de victoire du oui, un éventuel accord avec Bruxelles ferait l'objet d'un nouveau référendum. La pêche incontournable de l'économie et de l'identité du pays serait au cœur des négociations. Les produits de la mer représentent environ 40% des exportations de biens. Et du football, Lille a concédé le nul de partout hier soir face au Paris Saint-Germain en ouverture de la deuxième journée de Ligue 1.
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2: Bonjour, bienvenue, excellent samedi 29 août 2026. Bonne fête aux Sabines aujourd'hui qui sont à l'honneur. C'est leur fête. Et dans l'éphémérie de le 29 août 88, il y a donc déjà 38 ans, avait lieu la première diffusion des Guignols de l'info sur Canal+. L'émission voyait le jour initialement sous le titre Les Arènes de l'info. avant que ce soit donc les Guignols. Allez, bon anniversaire à vous les natifs du 29 août. Sachez que vous êtes le même jour qu'Enzo Enzo, un chanteur qui fête ses 67 ans. Très bonne journée, bon samedi avec nous.
3: La météo pour ce dimanche 30 août, le temps reste contrasté avec des nuages et quelques averses sur une petite moitié nord-ouest et un temps plus agréable et ensoleillé dans le sud et l'est. Les températures pour ce dimanche matin, 16 degrés pour Lille, Cherbourg et Brest, 16 également pour Paris et Orléans, 16 à Dijon, 17 degrés pour Lyon, 17 également pour Biarritz et Toulouse, 18 à Strasbourg, 19 pour Bordeaux et Marseille, 20 degrés à Nice et Perpignan et 23 degrés pour Bastia. Et pour ce dimanche après-midi, 20 degrés sur la Bretagne, 22 sur la Normandie et les Hauts-de-France, 24 degrés sur la région parisienne, 26 sur le Grand Est, 28 degrés sur la vallée du Rhône et sur la Nouvelle-Aquitaine, 29 degrés en Corse et sur le pourtour méditerranéen et jusqu'à 32 degrés en Occitanie.
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4: Bonjour à tous, on commence avec du football. Lille a concédé le nul de partout hier soir face au Paris Saint-Germain en ouverture de la deuxième journée de Ligue 1. Après avoir pourtant mené 2-0, les Parisiens ont égalisé dans le temps additionnel. Un match qui a débuté avec 15 minutes de retard au stade Pierre-Mauroy en cause un problème technique important qui a impacté son système de billetterie. Cet après-midi, Strasbourg reçoit Lens à 17h15 et 4 matchs sont prévus ce soir à 20h45 au C'est rangé, Lorient 3, Lyon Le Havre et Brest-Toulouse. La LFP a infligé hier au Paris Saint-Germain une amende de 150 000 euros pour ne pas avoir pu recevoir Rennes lors de la première journée de championnat. En cause l'état de la pelouse du Parc des Princes. Paris a toutefois obtenu que le match retour comptant pour la 23e journée de Ligue 1 soit inversé.

0: finalement s'imposer 23-21. Les damiers trop indisciplinés, notamment en première période, repartent tout de même avec le bonus défensif. Du tennis, le français Benjamin Bronzi s'est incliné hier soir en demi-finale du tournoi de Winston-Salem face au péruvien Ignacio Bouzé, 6-2, 4-6, 6-1. Chez les femmes, la française Diane Paris s'est qualifiée hier pour les demi-finales du tournoi de Monterrey face à la danoise Clara Towson. Elle affronte aujourd'hui l'américaine Anhui. Et du cyclisme avec le Tour d'Espagne qui se poursuit, le norvégien Andreas Leknessund a remporté hier la 7e étape.
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3: Bonjour, le Quai d'Orsay confirme que 4 Français sont portés disparus après la crue destructrice qui a fait près de 600 morts et 2500 disparus au Népal et en Chine. L'ambassade de France à Katmandou est en lien avec les autorités locales pour tenter de les retrouver. Les sapeurs-pompiers professionnels ont annoncé un préavis de grève du 8 septembre au 20 octobre, une mobilisation pour réclamer davantage de moyens après un été marqué par plusieurs incendies d'ampleur. Les applications numériques de l'éducation nationale visées par une cyberattaque cet été sont aujourd'hui accessibles normalement, sauf à Toulouse et Nantes. C'est ce que déclare le ministère de l'Éducation nationale. Des outils numériques sont toujours suspendus à titre préventif dans ces deux zones. La garde à vue du conducteur suspecté d'avoir foncé sur des piétons devant la gare de Caen mercredi a été levée hier soir. Il a été présenté à deux juges d'instruction en charge du dossier qui l'ont mis en examen. Une information judiciaire a été ouverte des chefs d'assassinat et tentative d'assassinat. Un homme est mort et 3 personnes ont été blessées vendredi lors d'une tentative de traversée clandestine de la Manche. Le parquet de Boulogne-sur-Mer dans le Pas-de-Calais a ouvert une enquête. Avec ce nouveau décès, au moins 16 personnes sont décédées lors de tentatives de traversée depuis le début de l'année. Depuis le 1er janvier, 16 391 personnes ont rejoint clandestinement la Grande-Bretagne par la mer, selon les chiffres officiels des autorités britanniques. Enfin, la star québécoise Céline Dion est arrivée à Paris hier, à 2 semaines du coup d'envoi d'une série de concerts suscitant un engouement mondial. Elle a salué une centaine de fans qui se passionnent devant le Royal Monceau. C'est la fin de ce flash, une très bonne journée à notre écoute.
4: Le paradoxe de cette histoire sordide, c'est que son décor est une fête. Le 11 février 1997, au Portel dans le Pas-de-Calais, Peggy et Amélie, deux sœurs de 20 et 17 ans, ont séché les cours pour préparer leur déguisement de marquise et de pierrot. Elles ont prévu de passer la soirée avec deux amies, Isabelle et Audrey, des sœurs du même âge, déguisées elles en indienne et en mousquetaire. Alors que la fête bat son plein depuis 3 jours, ce soir c'est le final, le bal. Comme tous les parents, ils leur disent d'être prudentes et surtout de rester ensemble. Tout avait si bien commencé. Les filles s'amusent, elles chantent, rient et assistent au clou de la soirée, le brûlé. On met le feu à un homme de paille et tout le monde danse autour du feu. C'est la tradition. Après, c'est les balles jusqu'à l'aube et elles ont décidé de se rendre à celui d'Équien, à seulement 3 km. Sauf qu'elles n'atteindront jamais la commune. Personne ne les y a vues. Et le lendemain matin, au rendez-vous avec leurs parents, les 4 filles ne sont pas là. Ils alertent aussitôt la police, mais c'est le carnaval, elles ont dû dormir chez des amis. Fuguées, elles, et qui plus est en tenue de carnaval, impensable. Les battues organisées par les proches ne donnent rien et c'est seulement 3 jours après leur disparition qu'un premier témoignage ouvre une piste, celle de 2 types louches à bord d'une camionnette blanche avec des bandes vertes immatriculées dans le 59. La presse diffuse la description du véhicule et les témoignages en rafale évoquent eux aussi 2 types bizarres. Rebondissement grâce à un deuxième appel anonyme à la mère d'Isabelle et Audrey, une femme qui donne l'identité des propriétaires de la camionnette, les frères Jourdain, des individus peu recommandables et déjà condamnés pour meurtre et pour viol. Ils habitent à Dan, à seulement 20 km du Portel. Un casier judiciaire long comme le bras et l'un d'eux a même déjà passé plus de la moitié de sa vie derrière les barreaux. D'après les psychiatres qui les ont examinés, ce sont des rustres, débiles, lâches et alcooliques. Rien que ça. 9 jours après le carnaval, ils sont donc interpellés à leur domicile. Un taudis sans nom, pas de salle de bain, pas de toilette et partout de la ferraille, puisqu'ils sont ferrailleurs. Pas moins de 150 tonnes de déchets seront d'ailleurs retirées quand les lieux seront nettoyés. En garde à vue, les deux frères nient tout, rien à en tirer. Un couple vient raconter que les trouvant louches, ils ont suivi leur camionnette pendant 2 heures le soir du carnaval, notamment entre le Portel et Équien, et ils ont vu les 4 filles sur le bord de la route. Si le duo est loin de respirer l'intelligence, Jean-Louis est même légèrement débile, au point de se demander s'il comprend les questions et il montre des signes de faiblesse. C'est donc à lui que les policiers glissent la photo des 4 filles. Bien vu, puisqu'il finit par cracher qu'il n'y a plus rien à faire pour elles. Elles sont sur la plage à Sainte-Cécile.

0: Les policiers foncent sur place avec lui et ils se mettent à creuser. À 70 cm de profondeur apparaît enfin un morceau de tissu. Elles sont là, toutes les quatre entassées. L'autopsie révèle qu'elles ont été étranglées et violées, excepté Isabelle. Peggy a même été enterrée vivante. Les gens manifestent pendant des jours dans les rues d'Outreau, du Portel et de Boulogne-sur-Mer, demandant leur mise à mort. Le reste du clan Jourdain a même dû être planqué pour éviter un lynchage. Jean-Michel finit par reconnaître avoir fait monter les quatre filles dans leur camion, mais se dédouane complètement, accusant son frère et inversement. Mais seule la version de Jean-Louis colle avec le rapport des légistes. Le public est nombreux, assiste à leur procès, voir à quoi ressemblent les monstres. Jean-Michel refuse de répondre aux questions et clame son innocence. Jean-Louis répond aux questions, mais il baragouine et en ch'ti. On apprend que le duo a tenté un premier enlèvement 2 jours avant le drame. Et chose peu habituelle, le président de la cour d'assises décide d'emmener tout le monde sur la plage pour une reconstitution en plein procès. Verdict pour Jean-Louis qui a parlé, perpétuité avec 20 ans de sûreté. Pour Jean-Michel, perpétuité avec 22 ans de sûreté. Un verdict en demi-teinte pour les parents de Peggy, Amélie, Isabelle et Audrey, qui eux aussi, indirectement, ont pris perpétuité. Qui plus est, sans connaître la vérité.
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0: Voici votre horoscope de ce samedi 29 août. Bélier, il va falloir songer à lever le pied. Vous en faites un peu trop en ce moment. Vous avez besoin de détente. Taureau, l'amour sera au centre de vos préoccupations ce samedi. Vous êtes le signe romantique de la journée. Gémeaux, vous allez organiser vos tâches avec une efficacité sans faille. Action, réaction. Cancer, dites ce que vous avez sur le cœur et mettez enfin carte sur table aujourd'hui. Lion, vous serez à la hauteur des événements et saurez rebondir au moindre obstacle. Vierge, la journée est placée sous le signe des échanges. Vous ferez peut-être une rencontre très importante. Balance, si un ami a besoin d'une oreille attentive, vous serez clairement la personne de la situation. Scorpion, mettez de l'ordre dans certaines affaires. Il faut faire table rase du passé et ça commence aujourd'hui. Sagittaire, quel tonus ce samedi. Les vacances vous ont fait le plus grand bien. Capricorne, vous serez plus ouvert sur le monde extérieur et plus enclin à aller de l'avant. Verseau, aujourd'hui, vous allez avoir très envie de vous divertir. Les choses sérieuses attendront la semaine prochaine. Et Poisson, votre charme fera des ravages, séduction et romantisme au programme de la journée.
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2: Bonjour à tous. Vous risquez d'être nombreux aujourd'hui sur les routes en ce dernier week-end avant la rentrée. Bison futé hisse le drapeau orange au niveau national dans le sens des retours. Après un été marqué par les méga
3: 9h,
2: les sapeurs-pompiers ont annoncé hier déposer un préavis de grève du 8 septembre au 20 octobre afin d'obtenir davantage de moyens. Des dates clés puisque le 8 septembre sera transmis le projet de loi de modernisation de la sécurité civile et le 20 octobre doit être votée la première partie du projet de loi de finances. Ils réclament également un recrutement massif de sapeurs-pompiers professionnels. Après plusieurs semaines de surveillance, les pompiers et les autorités ont

0: public sur environ 80% de sa surface, soit 18 000 hectares. La ministre de l'Agriculture, Annie Genevard, a rassemblé les préfets jeudi afin d'établir un premier bilan de l'été après les incendies, la canicule et la sécheresse. Des pertes de rendement de 50% ou plus sont déjà constatées sur plusieurs territoires. Par ailleurs, plus de 50% des prairies sont fortement dégradées dans la très grande majorité des régions. Face à cette situation, le gouvernement a promis un plan d'aide qui doit être dévoilé le 3 septembre. Le parquet de Lille a annoncé hier l'ouverture d'une information judiciaire à l'encontre de Jacques Delfos, ancien prêtre aujourd'hui octogénaire, pour des violences sexuelles, dont des viols sur 7 jeunes âgés de 5 à 18 ans. Des faits qui auraient été commis entre 1990 et 2002. Au total, 26 personnes ont porté plainte contre le prêtre. L'archevêque de Lille doit rencontrer lundi 4 victimes. Les électeurs islandais sont appelés à voter ce week-end pour savoir s'ils souhaitent reprendre les négociations avec l'Union européenne. En cas de victoire du oui, un éventuel accord avec Bruxelles ferait l'objet d'un nouveau référendum. La pêche incontournable de l'économie et de l'identité du pays serait au cœur des négociations. Les produits de la mer représentent environ 40% des exportations de biens. Et du football, Lille a concédé le nul de partout hier soir face au Paris Saint-Germain en ouverture de la deuxième journée de Ligue 1.
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2: Bonjour, bienvenue, excellent samedi 29 août 2026. Bonne fête aux Sabines aujourd'hui qui sont à l'honneur, c'est leur fête. Et dans l'éphémérie de le 29 août 88, il y a donc déjà 38 ans, avait lieu la première diffusion des Guignols de l'Info sur Canal+. L'émission voyait le jour initialement sous le titre Les Arènes de l'Info, avant que ce soit donc les Guignols. Allez, bon anniversaire à vous les natifs du 29 août. Sachez que vous êtes le même jour qu'Enzo Enzo, un chanteur qui fête ses 67 ans. Très bonne journée, bon samedi avec nous.
3: La météo pour ce dimanche 30 août, le temps reste contrasté avec des nuages et quelques averses sur une petite moitié nord-ouest et un temps plus agréable et ensoleillé dans le sud et l'est. Les températures pour ce dimanche matin, 16 degrés pour Lille, Cherbourg et Brest, 16 également pour Paris et Orléans, 16 à Dijon, 17 degrés pour Lyon, 17 également pour Biarritz et Toulouse, 18 à Strasbourg, 19 pour Bordeaux et Marseille, 20 degrés à Nice et Perpignan et 23 degrés pour Bastia. Et pour ce dimanche après-midi, 20 degrés sur la Bretagne, 22 sur la Normandie et les Hauts-de-France, 24 degrés sur la région parisienne, 26 sur le Grand Est, 28 degrés sur la vallée du Rhône et sur la Nouvelle-Aquitaine, 29 degrés en Corse et sur le pourtour méditerranéen et jusqu'à 32 degrés en Occitanie.
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5: Bonjour à tous, on commence avec du football. Lille a concédé le nul de partout hier soir face au Paris Saint-Germain en ouverture de la deuxième journée de Ligue 1. Après avoir pourtant mené 2-0, les Parisiens ont égalisé dans le temps additionnel. Un match qui a débuté avec 15 minutes de retard au stade Pierre-Mauroy en cause un problème technique important qui a impacté son système de billetterie. Cet après-midi, Strasbourg reçoit Lens à 17h15 et 4 matchs sont prévus ce soir à 20h45 au C'est Rangers, Lorient 3, Lyon Le Havre et Brest-Toulouse. La LFP a infligé hier au Paris Saint-Germain une amende de 150 000 euros pour ne pas avoir pu recevoir Rennes lors de la première journée de championnat. En cause, l'état de la pelouse du Parc des Princes. Paris a toutefois obtenu que le match retour comptant pour la 23e journée de Ligue 1 soit inversé et se déroulera donc au Parc des Princes. En 4e journée de Ligue 2 hier soir, Grenoble s'est imposé 3-0 à Laval. Rodez et Pau se sont quittés sur un nul de partout. Victoire de Nancy 2-0 contre Dunkerque et un nul 0-0 dans les rencontres Clermont-Sochaux et Montpellier-Boulogne. Cet après-midi, 2 matchs sont prévus à 14h. Annecy-Metz et Red Star à Stade de Reims. Ce soir, Guingamp reçoit Nantes. Coup d'envoi de la rencontre prévu à 20h. Du rugby ce week-end en clôture de la première journée de Pro D2. Brive a résisté hier soir au retour de Valence-Romont pour finalement s'imposer 23-21. Les damiers trop indisciplinés, notamment en première période, repartent tout de même avec le bonus défensif. Du tennis, le français Benjamin Bonzi s'est incliné hier soir en demi-finale du tournoi de Winston-Salem face au péruvien Ignacio Bouzé, 6-2, 4-6, 6-1. Chez les femmes, la française Diane Paris s'est qualifiée hier pour les demi-finales du tournoi de Monterrey face à la danoise Clara Towson. Elle affronte aujourd'hui l'américaine Anhui. Et du cyclisme avec le Tour d'Espagne qui se poursuit, le norvégien Andreas Leknessund a remporté hier la 7e étape.
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5: Bonjour, le Quai d'Orsay confirme que 4 Français sont portés disparus après la crue destructrice qui a fait près de 600 morts et 2500 disparus au Népal et en Chine. L'ambassade de France à Katmandou est en lien avec les autorités locales pour tenter de les retrouver. Les sapeurs-pompiers professionnels ont annoncé un préavis de grève du 8 septembre au 20 octobre, une mobilisation pour réclamer davantage de moyens après un été marqué par plusieurs incendies d'ampleur. Les applications numériques de l'éducation nationale visées par une cyberattaque cet été sont aujourd'hui accessibles normalement, sauf à Toulouse et Nantes. C'est ce que déclare le ministère de l'éducation nationale. Des outils numériques sont toujours suspendus à titre préventif dans ces deux zones. La garde à vue du conducteur suspecté d'avoir foncé sur des piétons devant la gare de Caen mercredi a été levée hier soir. Il a été présenté à 2 juges d'instruction en charge du dossier qui l'ont mis en examen. Une information judiciaire a été ouverte des chefs d'assassinat et tentative d'assassinat. Un homme est mort et 3 personnes ont été blessées vendredi lors d'une tentative de traversée clandestine de la Manche. Le parquet de Boulogne-sur-Mer dans le Pas-de-Calais a ouvert une enquête. Avec ce nouveau décès, au moins 16 personnes sont décédées lors de tentatives de traversée depuis le début de l'année. Depuis le 1er janvier, 16 391 personnes ont rejoint clandestinement la Grande-Bretagne par la mer, selon les chiffres officiels des autorités britanniques. Enfin, la star québécoise Céline Dion est arrivée à Paris hier, à 2 semaines du coup d'envoi d'une série de concerts suscitant un engouement mondial. Elle a salué une centaine de fans qui se patientaient devant le Royal Monceau. C'est la fin de ce flash, une très bonne journée à notre écoute.
0: Le paradoxe de cette histoire sordide, c'est que son décor est une fête. Le 11 février 1997, au Portel, dans le Pas-de-Calais, Peggy et Amélie, deux sœurs de 20 et 17 ans, ont séché les cours pour préparer leur déguisement de marquise et de Pierrot. Elles ont prévu de passer la soirée avec deux amies, Isabelle et Audrey, des sœurs du même âge, déguisées elles en indienne et en mousquetaire. Alors que la fête bat son plein depuis 3 jours, ce soir c'est le final, le bal. Comme tous les parents, ils leur disent d'être prudentes et surtout de rester ensemble. Tout avait si bien commencé, les filles s'amusent, elles chantent, rient et assistent au clou de la soirée, le brûlé. On met le feu à un homme de paille et tout le monde danse autour du feu. C'est la tradition. Après, c'est les bals jusqu'à l'aube et elles ont décidé de se rendre à celui d'Équien, à seulement 3 km. Sauf qu'elles n'atteindront jamais la commune, personne ne les y a vues. Et le lendemain matin, au rendez-vous avec leurs parents, les 4 filles ne sont pas là. Ils alertent aussitôt la police, mais c'est le carnaval, elles ont dû dormir chez des amis. Fuguées, elles, et qui plus est, en tenue de carnaval, impensable. Les battues organisées par les proches ne donnent rien et c'est seulement 3 jours après leur disparition qu'un premier témoignage ouvre une piste, celle de 2 types louches à bord d'une camionnette blanche avec des bandes vertes immatriculées dans le 59. La presse diffuse la description du véhicule et les témoignages en rafale évoquent eux aussi 2 types bizarres. Rebondissement grâce à un deuxième appel anonyme à la mère d'Isabelle et Audrey, une femme qui donne l'identité des propriétaires de la camionnette, les frères Jourdain, des individus peu recommandables et déjà condamnés pour meurtre et pour viol. Ils habitent à Dan, à seulement 20 km du Portel. Un casier judiciaire long comme le bras et l'un d'eux a même déjà passé plus de la moitié de sa vie derrière les barreaux. D'après les psychiatres qui les ont examinés, ce sont des rustres, débiles, lâches et alcooliques. Rien que ça. 9 jours après le carnaval, ils sont donc interpellés à leur domicile. Un taudis sans nom, pas de salle de bain, pas de toilette et partout de la ferraille, puisqu'ils sont ferrailleurs. Pas moins de 150 tonnes de déchets seront d'ailleurs retirés quand les lieux seront nettoyés. En garde à vue, les deux frères nient tout, rien à en tirer. Un couple vient raconter que les trouvant louches, ils ont suivi leur camionnette pendant 2 heures le soir du carnaval, notamment entre le Portel et Équien, et ils ont vu les 4 filles sur le bord de la route. Si le duo est loin de respirer l'intelligence, Jean-Louis est même légèrement débile, au point de se demander s'il comprend les questions et il montre des signes de faiblesse. C'est donc à lui que les policiers glissent la photo des 4 filles. Bien vu, puisqu'il finit par cracher qu'il n'y a plus rien à faire pour elles. Elles sont sur la plage à Sainte-Cécile. Les policiers foncent sur place avec lui et ils se mettent à creuser. À 70 cm de profondeur apparaît enfin un morceau de tissu. Elles sont là, toutes les 4 entassées. L'autopsie révèle qu'elles ont été étranglées et violées, excepté Isabelle. Peggy a même été enterrée vivante. Les gens manifestent pendant des jours dans les rues d'Outreau, du Portel et de Boulogne-sur-Mer, demandant leur mise à mort. Le reste du clan Jourdain a même dû être planqué pour éviter un lynchage. Jean-Michel finit par reconnaître avoir fait monter les 4 filles dans leur camion, mais se dédouane complètement, accusant son frère et inversement. Mais seule la version de Jean-Louis colle avec le rapport des légistes. Le public est nombreux, assiste à leur procès, voir à quoi ressemblent les monstres. Jean-Michel refuse de répondre aux questions et clame son innocence. Jean-Louis répond aux questions, mais il baragouine et en ch'ti. On apprend que le duo a tenté un premier enlèvement 2 jours avant le drame. Et chose peu habituelle, le président de la cour d'assises décide d'emmener tout le monde sur la plage pour une reconstitution en plein procès. Verdict pour Jean-Louis qui a parlé, perpétuité avec 20 ans de sûreté. Pour Jean-Michel, perpétuité avec 22 ans de sûreté. Un verdict en demi-teinte pour les parents de Peggy, Amélie, Isabelle et Audrey, qui eux aussi, indirectement, ont pris perpétuité. Qui plus est, sans connaître la vérité.
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0: Voici votre horoscope de ce samedi 29 août. Bélier, il va falloir songer à lever le pied. Vous en faites un peu trop en ce moment. Vous avez besoin de détente. Taureau, l'amour sera au centre de vos préoccupations ce samedi. Vous êtes le signe romantique de la journée. Gémeaux, vous allez organiser vos tâches avec une efficacité sans faille. Action, réaction. Cancer, dites ce que vous avez sur le cœur et mettez enfin carte sur table aujourd'hui. Lion, vous serez à la hauteur des événements et saurez rebondir au moindre obstacle. Vierge, la journée est placée sous le signe des échanges. Vous ferez peut-être une rencontre très importante. Balance, si un ami a besoin d'une oreille attentive, vous serez clairement la personne de la situation. Scorpion, mettez de l'ordre dans certaines affaires. Il faut faire table rase du passé et ça commence aujourd'hui. Sagittaire, quel tonus ce samedi. Les vacances vous ont fait le plus grand bien. Capricorne, vous serez plus ouvert sur le monde extérieur et plus enclin à aller de l'avant. Verseau, aujourd'hui, vous allez avoir très envie de vous divertir. Les choses sérieuses attendront la semaine prochaine. Et Poisson, votre charme fera des ravages, séduction et romantisme au programme de la journée.
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6: Bonjour à tous. À quelques jours de la rentrée, les préparatifs sont perturbés au sein de plusieurs établissements en raison d'une cyberattaque contre l'éducation nationale. Liste d'élèves, emploi du temps et messagerie sont notamment concernés. Un incident qui a poussé les autorités à couper à titre préventif l'accès à certains outils numériques. Le ministre de l'Éducation nationale a affirmé que tous les services seraient rétablis d'ici la rentrée, excepté ceux de l'Académie de Toulouse. Le gouvernement passe à l'action contre l'ultra fast fashion. À partir du 1er septembre, des pénalités financières pourront s'appliquer à certains vêtements vendus par les entreprises Shein, Temu ou encore AliExpress. Le malus sera calculé à partir d'un score environnemental attribué à chaque produit. Un dispositif qui devrait progressivement monter en puissance jusqu'en 2030. Objectif, inciter les consommateurs à ne plus acheter sur ces plateformes chinoises. L'agence de notation Fitch a indiqué hier maintenir la note de la dette souveraine de la France à A+. Elle a précisé ne pas envisager de la modifier à court ou moyen terme. Le ministre de l'économie Roland Lescure a pris acte de la décision et assuré que le gouvernement restait pleinement mobilisé pour contenir le déficit public et la dette. Une fusillade a éclaté hier soir à Décines-Charpieu, près de Lyon. Un homme a été tué, un autre touché à l'abdomen a été transporté dans un état grave à l'hôpital. Des renforts de CRS ont été envoyés sur place afin de sécuriser le secteur. Une enquête est en cours. Donald Trump a annoncé hier la signature d'un important accord pétrolier avec le Venezuela. En échange d'un investissement massif estimé à près de 100 milliards de dollars, les États-Unis vont prendre le contrôle majoritaire de plus de 65 milliards de barils des réserves du pays. Selon le président américain, il s'agit du plus grand accord pétrolier de l'histoire mondiale. Il devrait permettre de doubler les réserves américaines d'or noir. Le bilan continue de s'alourdir au Népal après la crue dévastatrice survenue dans le nord du pays. Au moins 633 morts et plus de 3000 disparus, parmi eux 4 Français. Et du rugby, en clôture de la première journée de Pro D2, Brive s'est imposé 23-21 hier soir face à Valence Roman.
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2: Bonjour, bienvenue, excellent samedi 29 août 2026, bonne fête aux Sabines aujourd'hui qui sont à l'honneur, c'est leur fête. Et dans l'éphémérie de le 29 août 88, il y a donc déjà 38 ans, avait lieu la première diffusion des Guignols de l'Info sur Canal+. L'émission voyait le jour initialement sous le titre Les Arènes de l'Info, avant que ce soit donc les Guignols. Allez, bon anniversaire à vous les natifs du 29 août, sachez que vous êtes le même jour qu'Enzo, la chanteuse qui fête ses 67 ans. Très bonne journée, bon samedi avec nous.
3: La La météo pour ce dimanche 30 août, le temps reste contrasté avec des nuages et quelques averses sur une petite moitié nord-ouest et un temps plus agréable et ensoleillé dans le sud et l'est. Les températures pour ce dimanche matin, 16 degrés pour Lille, Cherbourg et Brest, 16 également pour Paris et Orléans, 16 à Dijon, 17 degrés pour Lyon, 17 également pour Biarritz et Toulouse, 18 à Strasbourg, 19 pour Bordeaux et Marseille, 20 degrés à Nice et Perpignan et 23 degrés pour Bastia. Et pour ce dimanche après-midi, 20 degrés sur la Bretagne, 22 sur la Normandie et les Hauts-de-France, 24 degrés sur la région parisienne, 26 sur le Grand Est, 28 degrés sur la vallée du Rhône et sur la Nouvelle-Aquitaine, 29 degrés en Corse et sur le pourtour méditerranéen et jusqu'à 32 degrés en Occitanie.
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5: Bonjour à tous, on commence avec du football. Lille a concédé le nul de partout hier soir face au Paris Saint-Germain en ouverture de la deuxième journée de Ligue 1. Après avoir pourtant mené 2-0, les Parisiens ont égalisé dans le temps additionnel. Un match qui a débuté avec 15 minutes de retard au stade Pierre-Mauroy en cause un problème technique important qui a impacté son système de billetterie. Cet après-midi, Strasbourg reçoit Lens à 17h15 et 4 matchs sont prévus ce soir à 20h45 au C'est Rangers, Lorient 3, Lyon Le Havre et Brest-Toulouse. La LFP a infligé hier au Paris Saint-Germain une amende de 150 000 euros pour ne pas avoir pu recevoir Rennes lors de la première journée de championnat. En cause, l'état de la pelouse du Parc des Princes. Paris a toutefois obtenu que le match retour comptant pour la 23e journée de Ligue 1 soit inversé et se déroulera donc au Parc des Princes. En 4e journée de Ligue 2 hier soir, Grenoble s'est imposé 3-0 à Laval. Rodez et Pau se sont quittés sur un nul de partout. Victoire de Nancy 2-0 contre Dunkerque et un nul 0-0 dans les rencontres Clermont-Sochaux et Montpellier-Boulogne. Cet après-midi, 2 matchs sont prévus à 14h. Annecy-Metz et Red Star à Stade de Reims. Ce soir, Guingamp reçoit Nantes. Coup d'envoi de la rencontre prévu à 20h. Du rugby ce week-end en clôture de la première journée de Pro D2. Brive a résisté hier soir au retour de Valence-Romont pour finalement s'imposer 23-21. Les damiers trop indisciplinés, notamment en première période, repartent tout de même avec le bonus défensif. Du tennis, le français Benjamin Bonzi s'est incliné hier soir en demi-finale du tournoi de Winston-Salem face au péruvien Ignacio Bouzé, 6-2, 4-6, 6-1. Chez les femmes, la française Diane Paris s'est qualifiée hier pour les demi-finales du tournoi de Monterrey face à la danoise Clara Towson. Elle affronte aujourd'hui l'américaine Anhui. Et du cyclisme avec le Tour d'Espagne qui se poursuit, le norvégien Andreas Leknessund a remporté hier la 7e étape.
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8: Bonjour, le Quai d'Orsay confirme que 4 Français sont portés disparus après la crue destructrice qui a fait près de 600 morts et 2500 disparus au Népal et en Chine. L'ambassade de France à Katmandou est en lien avec les autorités locales pour tenter de les retrouver. Les sapeurs-pompiers professionnels ont annoncé un préavis de grève du 8 septembre au 20 octobre, une mobilisation pour réclamer davantage de moyens après un été marqué par plusieurs incendies d'ampleur. Les applications numériques de l'éducation nationale visées par une cyberattaque cet été sont aujourd'hui accessibles normalement, sauf à Toulouse et Nantes. C'est ce que déclare le ministère de l'Éducation nationale. Des outils numériques sont toujours suspendus à titre préventif dans ces 2 zones. La garde à vue du conducteur suspecté d'avoir foncé sur des piétons devant la gare de Caen mercredi a été levée hier soir. Il a été présenté à 2 juges d'instruction en charge du dossier qui l'ont mis en examen. Une information judiciaire a été ouverte des chefs d'assassinat et tentative d'assassinat. Un homme est mort et 3 personnes ont été blessées vendredi lors d'une tentative de traversée clandestine de la Manche. Le parquet de Boulogne-sur-Mer dans le Pas-de-Calais a ouvert une enquête. Avec ce nouveau décès, au moins 16 personnes sont décédées lors de tentatives de traversée depuis le début de l'année. Depuis le 1er janvier, 16 391 personnes ont rejoint clandestinement la Grande-Bretagne par la mer, selon les chiffres officiels des autorités britanniques. Enfin, la star québécoise Céline Dion est arrivée à Paris hier, à 2 semaines du coup d'envoi d'une série de concerts suscitant un engouement mondial. Elle a salué une centaine de fans qui se passionnent devant le Royal Monceau. C'est la fin de ce flash, une très bonne journée à notre écoute.
9: Le paradoxe de cette histoire sordide, c'est que son décor est une fête. Le 11 février 1997, au Portel, dans le Pas-de-Calais, Peggy et Amélie, 2 sœurs de 20 et 17 ans, ont séché les cours pour préparer leur déguisement de marquise et de Pierrot. Elles ont prévu de passer la soirée avec 2 amies, Isabelle et Audrey, des sœurs du même âge, déguisées elles en indienne et en mousquetaire. Alors que la fête bat son plein depuis 3 jours. Ce soir, c'est le final, le bal. Comme tous les parents, ils leur disent d'être prudentes et surtout de rester ensemble. Tout avait si bien commencé. Les filles s'amusent, elles chantent, rient et assistent au clou de la soirée, le brûlé. On met le feu à un homme de paille et tout le monde danse autour du feu. C'est la tradition. Après, c'est les bals jusqu'à l'aube et elles ont décidé de se rendre à celui d'Équien, à seulement 3 km. Sauf qu'elles n'atteindront jamais la commune. Personne ne les y a vues. Et le lendemain matin, au rendez-vous avec leurs parents, les quatre filles ne sont pas là. Ils alertent aussitôt la police, mais c'est le carnaval. Elles ont dû dormir chez des amis. Fuguées, elles, et qui plus est, en tenue de carnaval impensable. Les battues organisées par les proches ne donnent rien. Et c'est seulement 3 jours après leur disparition qu'un premier témoignage ouvre une piste. Celle de 2 types louches à bord d'une camionnette blanche avec des bandes vertes immatriculées dans le 59. La presse diffuse la description du véhicule et les témoignages en rafale évoquent eux aussi 2 types bizarres. Rebondissement grâce à un deuxième appel anonyme à la mère d'Isabelle et Audrey, une femme qui donne l'identité des propriétaires de la camionnette, les frères Jourdain, des individus peu recommandables et déjà condamnés pour meurtre et pour viol. Ils habitent à Dan, à seulement 20 km du portel. Un casier judiciaire long comme le bras et l'un d'eux a même déjà passé plus de la moitié de sa vie derrière les barreaux. D'après les psychiatres qui les ont examinés, ce sont des rustres, débiles, lâches et alcooliques. Rien que ça. 9 jours après le carnaval, ils sont donc interpellés à leur domicile. Un taudis sans nom, pas de salle de bain, pas de toilette et partout de la ferraille, puisqu'ils sont ferrailleurs. Pas moins de 150 tonnes de déchets seront d'ailleurs retirées quand les lieux seront nettoyés. En garde à vue, les deux frères nient tout, rien à en tirer. Un couple vient raconter que les trouvant louches, ils ont suivi leur camionnette pendant 2 heures le soir du carnaval, notamment entre le portel et Équien, et ils ont vu les 4 filles sur le bord de la route. Si le duo est loin de respirer l'intelligence, Jean-Louis est même légèrement débile, au point de se demander s'il comprend les questions et il montre des signes de faiblesse. C'est donc à lui que les policiers glissent la photo des 4 filles. Bien vu, puisqu'il finit par cracher qu'il n'y a plus rien à faire pour elles. Elles sont sur la plage à Sainte-Cécile. Les policiers foncent sur place avec lui et ils se mettent à creuser. À 70 cm de profondeur apparaît enfin un morceau de tissu. Elles sont là, toutes les 4 entassées. L'autopsie révèle qu'elles ont été étranglées et violées, excepté Isabelle. Peggy a même été enterrée vivante. Les gens manifestent pendant des jours dans les rues d'Outreau, du Portel et de Boulogne-sur-Mer, demandant leur mise à mort. Le reste du clan Jourdain a même dû être planqué pour éviter un lynchage. Jean-Michel finit par reconnaître avoir fait monter les 4 filles dans leur camion, mais se dédouane complètement, accusant son frère et inversement. Mais seule la version de Jean-Louis colle avec le rapport des légistes. Le public est nombreux, assiste à leur procès, voir à quoi ressemblent les monstres. Jean-Michel refuse de répondre aux questions et clame son innocence. Jean-Louis répond aux questions, mais il baragouine et en ch'ti. On apprend que le duo a tenté un premier enlèvement 2 jours avant le drame. Et chose peu habituelle, le président de la cour d'assises décide d'emmener tout le monde sur la plage pour une reconstitution en plein procès. Verdict pour Jean-Louis qui a parlé, perpétuité avec 20 ans de sûreté. Pour Jean-Michel, perpétuité avec 22 ans de sûreté. Un verdict en demi-teinte pour les parents de Peggy, Amélie, Isabelle et Audrey, qui eux aussi, indirectement, ont pris perpétuité. Qui plus est, sans connaître la vérité.
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9: Voici votre horoscope de ce samedi 29 août. Bélier, il va falloir songer à lever le pied. Vous en faites un peu trop en ce moment. Vous avez besoin de détente. Taureau, l'amour sera au centre de vos préoccupations ce samedi. Vous êtes le signe romantique de la journée. Gémeaux, vous allez organiser vos tâches avec une efficacité sans faille. Action, réaction. Cancer, dites ce que vous avez sur le cœur et mettez enfin carte sur table aujourd'hui. Lion, vous serez à la hauteur des événements et saurez rebondir au moindre obstacle. Vierge, la journée est placée sous le signe des échanges. Vous ferez peut-être une rencontre très importante. Balance, si un ami a besoin d'une oreille attentive, vous serez clairement la personne de la situation. Scorpion, mettez de l'ordre dans certaines affaires. Il faut faire table rase du passé et ça commence aujourd'hui. Sagittaire, quel tonus ce samedi. Les vacances vous ont fait le plus grand bien. Capricorne, vous serez plus ouvert sur le monde extérieur et plus enclin à aller de l'avant. Verseau, aujourd'hui, vous allez avoir très envie de vous divertir. Les choses sérieuses attendront la semaine prochaine. Et Poisson, votre charme fera des ravages, séduction et romantisme au programme de la journée.
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6: Bonjour à tous. À quelques jours de la rentrée, les préparatifs sont perturbés au sein de plusieurs établissements en raison d'une cyberattaque contre l'éducation nationale. Liste d'élèves, emploi du temps et messagerie sont notamment concernés. Un incident qui a poussé les autorités à couper à titre préventif l'accès à certains outils numériques. Le ministre de l'Éducation nationale a affirmé que tous les services seraient rétablis d'ici la rentrée, excepté ceux de l'Académie de Toulouse. Le gouvernement passe à l'action contre l'ultra fast fashion. À partir du 1er septembre, des pénalités financières pourront s'appliquer à certains vêtements vendus par les entreprises Shein, Temu ou encore AliExpress. Le malus sera calculé à partir d'un score environnemental attribué à chaque produit. Un dispositif qui devrait progressivement monter en puissance jusqu'en 2030. Objectif, inciter les consommateurs à ne plus acheter sur ces plateformes chinoises. L'agence de notation Fitch a indiqué hier maintenir la note de la dette souveraine de la France à A+. Elle a précisé ne pas envisager de la modifier à court ou moyen terme. Le ministre de l'économie Roland Lescure a pris acte de la décision et assuré que le gouvernement restait pleinement mobilisé pour contenir le déficit public et la dette. Une fusillade a éclaté hier soir à Décines-Charpieu, près de Lyon. Un homme a été tué, un autre touché à l'abdomen a été transporté dans un état grave à l'hôpital. Des renforts de CRS ont été envoyés sur place afin de sécuriser le secteur. Une enquête est en cours. Donald Trump a annoncé hier la signature d'un important accord pétrolier avec le Venezuela. En échange d'un investissement massif estimé à près de 100 milliards de dollars, les États-Unis vont prendre le contrôle majoritaire de plus de 65 milliards de barils des réserves du pays. Selon le président américain, il s'agit du plus grand accord pétrolier de l'histoire mondiale. Il devrait permettre de doubler les réserves américaines d'or noir. Le bilan continue de s'alourdir au Népal après la crue dévastatrice survenue dans le nord du pays. Au moins 633 morts et plus de 3000 disparus, parmi eux 4 Français. Et du rugby, en clôture de la première journée de Pro D2, Brive s'est imposé 23-21 hier soir face à Valence Roman.
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2: Bonjour, bienvenue, excellent samedi 29 août 2026, bonne fête aux Sabines aujourd'hui qui sont à l'honneur, c'est leur fête. Et dans l'éphémérie de le 29 août 88, il y a donc déjà 38 ans, avait lieu la première diffusion des Guignols de l'Info sur Canal+. L'émission voyait le jour initialement sous le titre Les Arènes de l'Info, avant que ce soit donc les Guignols. Allez, bon anniversaire à vous les natifs du 29 août, sachez que vous êtes le même jour qu'Enzo Enzo, la chanteuse qui fête ses 67 ans. Très bonne journée, bon samedi avec nous.
3: La météo pour ce dimanche 30 août, le temps reste contrasté avec des nuages et quelques averses sur une petite moitié nord-ouest et un temps plus agréable et ensoleillé dans le sud et l'est. Les températures pour ce dimanche matin, 16 degrés pour Lille, Cherbourg et Brest, 16 également pour Paris et Orléans, 16 à Dijon, 17 degrés pour Lyon, 17 également pour Biarritz et Toulouse, 18 à Strasbourg, 19 pour Bordeaux et Marseille, 20 degrés à Nice et Perpignan et 23 degrés pour Bastia. Et pour ce dimanche après-midi, 20 degrés sur la Bretagne, 22 sur la Normandie et les Hauts-de-France, 24 degrés sur la région parisienne, 26 sur le Grand Est, 28 degrés sur la vallée du Rhône et sur la Nouvelle-Aquitaine, 29 degrés en Corse et sur le pourtour méditerranéen et jusqu'à 32 degrés en Occitanie.
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8: Bonjour à tous, on commence avec du football. Lille a concédé le nul de partout hier soir face au Paris Saint-Germain en ouverture de la deuxième journée de Ligue 1. Après avoir pourtant mené 2-0, les Parisiens ont égalisé dans le temps additionnel. Un match qui a débuté avec 15 minutes de retard au stade Pierre-Mauroy en cause un problème technique important qui a impacté son système de billetterie. Cet après-midi, Strasbourg reçoit Lens à 17h15 et 4 matchs sont prévus ce soir à 20h45 au C'est Rangers, Lorient 3, Lyon Le Havre et Brest-Toulouse. La LFP a infligé hier au Paris Saint-Germain une amende de 150 000 euros pour ne pas avoir pu recevoir Rennes lors de la première journée de championnat. En cause, l'état de la pelouse du Parc des Princes. Paris a toutefois obtenu que le match retour comptant pour la 23e journée de Ligue 1 soit inversé et se déroulera donc au Parc des Princes. En 4e journée de Ligue 2 hier soir, Grenoble s'est imposé 3-0 à Laval. Rodez et Pau se sont quittés sur un nul de partout. Victoire de Nancy 2-0 contre Dunkerque et un nul 0-0 dans les rencontres Clermont-Sochaux et Montpellier-Boulogne. Cet après-midi, 2 matchs sont prévus à 14h. Annecy-Metz et Red Star à Stade de Reims. Ce soir, Guingamp reçoit Nantes. Coup d'envoi de la rencontre prévu à 20h. Du rugby ce week-end en clôture de la première journée de Pro D2. Brive a résisté hier soir au retour de Valence-Romont pour finalement s'imposer 23-21. Les damiers trop indisciplinés, notamment en premier
10: première période repartent tout de même avec le bonus défensif. Du tennis, le français Benjamin Bronzi s'est incliné hier soir en demi-finale du tournoi de Winston-Salem face au péruvien Ignacio Bouzet, 6-2, 4-6, 6-1. Chez les femmes, la française Diane Paris s'est qualifiée hier pour les demi-finales du tournoi de Monterrey face à la danoise Clara Towson. Elle affronte aujourd'hui l'Amérique.
11: 9h30.
10: Et du cyclisme avec le Tour d'Espagne qui se poursuit, le Norvégien Andreas Leknessund a remporté hier la 7e étape.
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8: Bonjour, le Quai d'Orsay confirme que 4 Français sont portés disparus après la crue destructrice qui a fait près de 600 morts et 2500 disparus au Népal et en Chine. L'ambassade de France à Katmandou est en lien avec les autorités locales pour tenter de les retrouver. Les sapeurs-pompiers professionnels ont annoncé un préavis de grève du 8 septembre au 20 octobre, une mobilisation pour réclamer davantage de moyens après un été marqué par plusieurs incendies d'ampleur. Les applications numériques de l'éducation nationale visées par une cyberattaque cet été sont aujourd'hui accessibles normalement, sauf à Toulouse et Nantes. C'est ce que déclare le ministère de l'Éducation nationale. Des outils numériques sont toujours suspendus à titre préventif dans ces deux zones. La garde à vue du conducteur suspecté d'avoir foncé sur des piétons devant la gare de Caen mercredi a été levée hier soir. Il a été présenté à deux juges d'instruction en charge du dossier qui l'ont mis en examen. Une information judiciaire a été ouverte des chefs d'assassinat et tentative d'assassinat. Un homme est mort et 3 personnes ont été blessées vendredi lors d'une tentative de traversée clandestine de la Manche. Le parquet de Boulogne-sur-Mer dans le Pas-de-Calais a ouvert une enquête. Avec ce nouveau décès, au moins 16 personnes sont décédées lors de tentatives de traversée depuis le début de l'année. Depuis le 1er janvier, 16 391 personnes ont rejoint clandestinement la Grande-Bretagne par la mer, selon les chiffres officiels des autorités britanniques. Enfin, la star québécoise Céline Dion est arrivée à Paris hier, à 2 semaines du coup d'envoi d'une série de concerts suscitant un engouement mondial. Elle a salué une centaine de fans qui se patientaient devant le Royal Monceau. C'est la fin de ce flash, une très bonne journée à notre écoute.
9: Le paradoxe de cette histoire sordide, c'est que son décor est une fête. Le 11 février 1997, au Portel, dans le Pas-de-Calais, Peggy et Amélie, deux sœurs de 20 et 17 ans, ont séché les cours pour préparer leur déguisement de marquise et de pierrot. Elles ont prévu de passer la soirée avec deux amies, Isabelle et Audrey, des sœurs du même âge, déguisées elles en indienne et en mousquetaire. Alors que la fête bat son plein depuis 3 jours, ce soir c'est le final, le bal. Comme tous les parents, ils leur disent d'être prudentes et surtout de rester ensemble. Tout avait si bien commencé, les filles s'amusent, elles chantent, rient et assistent au clou de la soirée, le brûlé. On met le feu à un homme de paille et tout le monde danse autour du feu. C'est la tradition. Après, c'est les balles jusqu'à l'aube et elles ont décidé de se rendre à celui d'Équien, à seulement 3 km. Sauf qu'elles n'atteindront jamais la commune, personne ne les y a vues. Et le lendemain matin, au rendez-vous avec leurs parents, les 4 filles ne sont pas là. Ils alertent aussitôt la police, mais c'est le carnaval, elles ont dû dormir chez des amis. Fuguées, elles, et qui plus est, en tenue de carnaval impensable. Les battues organisées par les proches ne donnent rien et c'est seulement 3 jours après leur disparition qu'un premier témoignage ouvre une piste, celle de 2 types louches à bord d'une camionnette blanche avec des bandes vertes immatriculées dans le 59. La presse diffuse la description du véhicule et les témoignages en rafale évoquent eux aussi 2 types bizarres. Rebondissement grâce à un deuxième appel anonyme à la mère d'Isabelle et Audrey, une femme qui donne l'identité des propriétaires de la camionnette, les frères Jourdain, des individus peu recommandables et déjà condamnés pour meurtre et pour viol. Ils habitent à Dan, à seulement 20 km du Portel. Un casier judiciaire long comme le bras et l'un d'eux a même déjà passé plus de la moitié de sa vie derrière les barreaux. D'après les psychiatres qui les ont examinés, ce sont des rustres, débiles, lâches et alcooliques. Rien que ça. 9 jours après le carnaval, ils sont donc interpellés à leur domicile. Un taudis sans nom, pas de salle de bain, pas de toilette et partout de la ferraille, puisqu'ils sont ferrailleurs. Pas moins de 150 tonnes de déchets seront d'ailleurs retirées quand les lieux seront nettoyés. En garde à vue, les 2 frères nient tout, rien à en tirer. Un couple vient raconter que les trouvant louches, ils ont suivi leur camionnette pendant 2 heures le soir du carnaval, notamment entre le Portel et Équien, et ils ont vu les 4 filles sur le bord de la route. Si le duo est loin de respirer l'intelligence, Jean-Louis est même légèrement débile, au point de se demander s'il comprend les questions et il montre des signes de faiblesse. C'est donc à lui que les policiers glissent la photo des quatre filles. Bien vu, puisqu'il finit par cracher qu'il n'y a plus rien à faire pour elles. Elles sont sur la plage à Sainte-Cécile. Les policiers foncent sur place avec lui et ils se mettent à creuser. À 70 cm de profondeur apparaît enfin un morceau de tissu. Elles sont là, toutes les quatre entassées. L'autopsie révèle qu'elles ont été étranglées et violées, excepté Isabelle. Peggy a même été enterrée vivante. Les gens manifestent pendant des jours dans les rues d'Outreau, du Portel et de Boulogne-sur-Mer, demandant leur mise à mort. Le reste du clan Jourdain a même dû être planqué pour éviter un lynchage. Jean-Michel finit par reconnaître avoir fait monter les quatre filles dans leur camion, mais se dédouane complètement, accusant son frère et inversement. Mais seule la version de Jean-Louis colle avec le rapport des légistes. Le public est nombreux, assiste à leur procès, voir à quoi ressemblent les monstres. Jean-Michel refuse de répondre aux questions et clame son innocence. Jean-Louis répond aux questions, mais il baragouine et en ch'ti. On apprend que le duo a tenté un premier enlèvement 2 jours avant le drame. Et chose peu habituelle, le président de la cour d'assises décide d'emmener tout le monde sur la plage pour une reconstitution en plein procès. Verdict pour Jean-Louis qui a parlé, perpétuité avec 20 ans de sûreté. Pour Jean-Michel, perpétuité avec 22 ans de sûreté. Un verdict en demi-teinte pour les parents de Peggy, Amélie, Isabelle et Audrey, qui eux aussi, indirectement, ont pris perpétuité. Qui plus est, sans connaître la vérité.
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9: Voici votre horoscope de ce samedi 29 août. Bélier, il va falloir songer à lever le pied. Vous en faites un peu trop en ce moment. Vous avez besoin de détente. Taureau, l'amour sera au centre de vos préoccupations ce samedi. Vous êtes le signe romantique de la journée. Gémeaux, vous allez organiser vos tâches avec une efficacité sans faille. Action, réaction. Cancer, dites ce que vous avez sur le cœur et mettez enfin carte sur table aujourd'hui. Lion, vous serez à la hauteur des événements et saurez rebondir au moindre obstacle. Vierge, la journée est placée sous le signe des échanges. Vous ferez peut-être une rencontre très importante. Balance, si un ami a besoin d'une oreille attentive, vous serez clairement la personne de la situation. Scorpion, mettez de l'ordre dans certaines affaires. Il faut faire table rase du passé et ça commence aujourd'hui. Sagittaire, quel tonus ce samedi. Les vacances vous ont fait le plus grand bien. Capricorne, vous serez plus ouvert sur le monde extérieur et plus enclin à aller de l'avant. Verseau, aujourd'hui, vous allez avoir très envie de vous divertir. Les choses sérieuses attendront la semaine prochaine. Et Poisson, votre charme fera des ravages, séduction et romantisme au programme de la journée.
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6: Bonjour à tous. À quelques jours de la rentrée, les préparatifs sont perturbés au sein de plusieurs établissements en raison d'une cyberattaque contre l'éducation nationale. Liste d'élèves, emploi du temps et messagerie sont notamment concernés. Un incident qui a poussé les autorités à couper à titre préventif l'accès à certains outils numériques. Le ministre de l'Éducation nationale a affirmé que tous les services seraient rétablis d'ici la rentrée, excepté ceux de l'Académie de Toulouse. Le gouvernement passe à l'action contre l'ultra fast fashion. À partir du 1er septembre, des pénalités financières pourront s'appliquer à certains vêtements vendus par les entreprises Shein, Temu ou encore AliExpress. Le malus sera calculé à partir d'un score environnemental attribué à chaque produit. Un dispositif qui devrait progressivement monter en puissance jusqu'en 2030. Objectif, inciter les consommateurs à ne plus acheter sur ces plateformes chinoises. L'agence de notation Fitch a indiqué hier maintenir la note de la dette souveraine de la France à A+. Elle a précisé ne pas envisager de la modifier à court ou moyen terme. Le ministre de l'économie Roland Lescure a pris acte de la décision et assuré que le gouvernement restait pleinement mobilisé pour contenir le déficit public et la dette. Une fusillade a éclaté hier soir à Décines-Charpieu, près de Lyon. Un homme a été tué, un autre touché à l'abdomen a été transporté dans un état grave à l'hôpital. Des renforts de CRS ont été envoyés sur place afin de sécuriser le secteur. Une enquête est en cours. Donald Trump a annoncé hier la signature d'un important accord pétrolier avec le Venezuela. En échange d'un investissement massif estimé à près de 100 milliards de dollars, les États-Unis vont prendre le contrôle majoritaire de plus de 65 milliards de barils des réserves du pays. Selon le président américain, il s'agit du plus grand accord pétrolier de l'histoire mondiale. Il devrait permettre de doubler les réserves américaines d'or noir. Le bilan continue de s'alourdir au Népal après la crue dévastatrice survenue dans le nord du pays. Au moins 633 morts et plus de 3000 disparus, parmi eux 4 Français. français. Et du rugby, en clôture de la première journée de Pro D2, Brive s'est imposé 23-21 hier soir face à Valence Roman.
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2: Bonjour, bienvenue, excellent samedi 29 août 2026. Bonne fête aux Sabines aujourd'hui qui sont à l'honneur, c'est leur fête. Et dans l'éphémérie de le 29 août 88, il y a donc déjà 38 ans, avait lieu la première diffusion des Guignols de l'info sur Canal+. L'émission voyait le jour initialement sous le titre Les Arènes de l'info, avant que ce soit donc les Guignols. Allez, bon anniversaire à vous les natifs du 29 août. Sachez que vous êtes le même jour qu'Enzo Enzo, la chanteuse qui fête ses 67 ans. Très bonne journée, bon samedi avec nous.
3: La météo pour ce dimanche 30 août, le temps reste contrasté avec des nuages et quelques averses sur une petite moitié nord-ouest et un temps plus agréable et ensoleillé dans le sud et l'est. Les températures pour ce dimanche matin, 16 degrés pour Lille, Cherbourg et Brest, 16 également pour Paris et Orléans, 16 à Dijon, 17 degrés pour Lyon, 17 également pour Biarritz et Toulouse, 18 à Strasbourg, 19 pour Bordeaux et Marseille, 20 degrés à Nice et Perpignan et 23 degrés pour Bastia. Et pour ce dimanche après-midi, 20 degrés sur la Bretagne, 22 sur la Normandie et les Hauts-de-France, 24 degrés sur la région parisienne, 26 sur le Grand Est, 28 degrés sur la vallée du Rhône et sur la Nouvelle-Aquitaine, 29 degrés en Corse et sur le pourtour méditerranéen et jusqu'à 32 degrés en Occitanie.
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5: Bonjour à tous, on commence avec du football. Lille a concédé le nul de partout hier soir face au Paris Saint-Germain en ouverture de la deuxième journée de Ligue 1. Après avoir pourtant mené 2-0, les Parisiens ont égalisé dans le temps additionnel. Un match qui a débuté avec 15 minutes de retard au stade Pierre-Mauroy en cause un problème technique important qui a impacté son système de billetterie. Cet après-midi, Strasbourg reçoit Lens à 17h15 et 4 matchs sont prévus ce soir à 20h45 au c'est Rangers, Lorient 3, Lyon-Le Havre et Brest-Toulouse. La LFP a infligé hier au Paris Saint-Germain une amende de 150 000 euros pour ne pas avoir pu recevoir Rennes lors de la première journée de championnat. En cause, l'état de la pelouse du Parc des Princes. Paris a toutefois obtenu que le match retour comptant pour la 23e journée de Ligue 1 soit inversé et se déroulera donc au Parc des Princes. En 4e journée de Ligue 2 hier soir, Grenoble s'est imposé 3-0 à Laval. Rodez et Pau se sont quittés sur un nul de partout. Victoire de Nancy 2-0 contre Dunkerque et un nul 0-0 dans les rencontres Clermont-Sochaux et Montpellier-Boulogne. Cet après-midi, 2 matchs sont prévus à 14h. Annecy-Metz et Red Star à Stade de Reims. Ce soir, Guingamp reçoit Nantes. Coup d'envoi de la rencontre prévu à 20h. Du rugby ce week-end en clôture de la première journée de Pro D2. Brive a résisté hier soir au retour de Valence-Romont pour finalement s'imposer 23-21. Les damiers trop indisciplinés, notamment en première période, repartent tout de même avec le bonus défensif. Du tennis, le français Benjamin Bronzi s'est incliné hier soir en demi-finale du tournoi de Winston-Salem face au péruvien Ignacio Bouzet, 6-2, 4-6, 6-1. Chez les femmes, la française Diane Paris s'est qualifiée hier pour les demi-finales du tournoi de Monterrey face à la danoise Clara Towson. Elle affronte aujourd'hui l'américaine Anhui. Et du cyclisme avec le Tour d'Espagne qui se poursuit, le norvégien Andreas Leknessund a remporté hier la 7e étape.
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8: Bonjour, le Quai d'Orsay confirme que 4 Français sont portés disparus après la crue destructrice qui a fait près de 600 morts et 2500 disparus au Népal et en Chine. L'ambassade de France à Katmandou est en lien avec les autorités locales pour tenter de les retrouver. Les sapeurs-pompiers professionnels ont annoncé un préavis de grève du 8 septembre au 20 octobre, une mobilisation pour réclamer davantage de moyens après un été marqué par plusieurs incendies d'ampleur. Les applications numériques de l'éducation nationale visées par une cyberattaque cet été sont aujourd'hui accessibles normalement, sauf à Toulouse et Nantes. C'est ce que déclare le ministère de l'Éducation nationale. Des outils numériques sont toujours suspendus à titre préventif dans ces deux zones. La garde à vue du conducteur suspecté d'avoir foncé sur des piétons devant la gare de Caen mercredi a été levée hier soir. Il a été présenté à 2 juges d'instruction en charge du dossier qui l'ont mis en examen. Une information judiciaire a été ouverte des chefs d'assassinat et tentative d'assassinat. Un homme est mort et 3 personnes ont été blessées vendredi lors d'une tentative de traversée clandestine de la Manche. Le parquet de Boulogne-sur-Mer dans le Pas-de-Calais a ouvert une enquête. Avec ce nouveau décès, au moins 16 personnes sont décédées lors de tentatives de traversée depuis le début de l'année. Depuis le 1er janvier, 16 391 personnes ont rejoint clandestinement la Grande-Bretagne par la mer. Selon les les chiffres officiels des autorités britanniques. Enfin, la star québécoise Céline Dion est arrivée à Paris hier à 2 semaines du coup d'envoi d'une série de concerts suscitant un engouement mondial. Elle a salué une centaine de fans qui se patientaient devant le Royal Monceau. C'est la fin de ce flash, une très bonne journée à notre écoute.
9: Le paradoxe de cette histoire sordide, c'est que son décor est une fête. Le 11 février 1997, au Portel dans le Pas-de-Calais, Peggy et Amélie, deux sœurs de 20 et 17 ans, ont séché les cours pour préparer leur déguisement de marquise et de Pierrot. Elles ont prévu de passer la soirée avec deux amies, Isabelle et Audrey, des sœurs du même âge, déguisées elles en indienne et en mousquetaire. Alors que la fête bat son plein depuis 3 jours, ce soir c'est le final, le bal. Comme tous les parents, ils leur disent d'être prudentes et surtout de rester ensemble. Tout avait si bien commencé, les filles s'amusent, elles chantent, rient et assistent au clou de la soirée, le brûlé. On met le feu à un homme de paille et tout le monde danse autour du feu. C'est la tradition. Après, c'est les bals jusqu'à l'aube et elles ont décidé de se rendre à celui d'Équien, à seulement 3 km. Sauf qu'elles n'atteindront jamais la commune, personne ne les y a vues. Et le lendemain matin, au rendez-vous avec leurs parents, les 4 filles ne sont pas là. Ils alertent aussitôt la police, mais c'est le carnaval, elles ont dû dormir chez des amis. Fuguées, elles, et qui plus est, en tenue de carnaval impensable. Les battues organisées par les proches ne donnent rien et c'est seulement 3 jours après leur disparition qu'un premier témoignage ouvre une piste, celle de deux types louches à bord d'une camionnette blanche avec des bandes vertes immatriculées dans le 59. La presse diffuse la description du véhicule et les témoignages en rafale évoquent eux aussi deux types bizarres. Rebondissement grâce à un deuxième appel anonyme à la mère d'Isabelle et Audrey, une femme qui donne l'identité des propriétaires de la camionnette, les frères Jourdain, des individus peu recommandables et déjà condamnés pour meurtre et pour viol. Ils habitent à Dan, à seulement 20 km du Portel. Un casier judiciaire long comme le bras et l'un d'eux a même déjà passé plus de la moitié de sa vie derrière les barreaux. D'après les psychiatres qui les ont examinés, ce sont des rustres, débiles, lâches et alcooliques. Rien que ça. 9 jours après le carnaval, ils sont donc interpellés à leur domicile. Un taudis sans nom, pas de salle de bain, pas de toilette et partout de la ferraille puisqu'ils sont ferrailleurs. Pas moins de 150 tonnes de déchets seront d'ailleurs retirées quand les lieux seront nettoyés. En garde à vue, les deux frères nient tout, rien à en tirer. Un couple vient raconter que les trouvant louches, ils ont suivi leur camionnette pendant 2 heures le soir du carnaval, notamment entre le Portel et Équien, et ils ont vu les 4 filles sur le bord de la route. Si le duo est loin de respirer l'intelligence, Jean-Louis est même légèrement débile, au point de se demander s'il comprend les questions et il montre des signes de faiblesse. C'est donc à lui que les policiers glissent la photo des 4 filles. Bien vu, puisqu'il finit par cracher qu'il n'y a plus rien à faire pour elles. Elles sont sur la plage à Sainte-Cécile. Les policiers foncent sur place avec lui et ils se mettent à creuser. À 70 cm de profondeur apparaît enfin un morceau de tissu. Elles sont là, toutes les 4 entassées. L'autopsie révèle qu'elles ont été étranglées et violées, excepté Isabelle. Peggy a même été enterrée vivante. Les gens manifestent pendant des jours dans les rues d'Outreau, du Portel et de Boulogne-sur-Mer, demandant leur mise à mort. Le reste du clan Jourdain a même dû être planqué pour éviter un lynchage. Jean-Michel finit par reconnaître avoir fait monter les 4 filles dans leur camion, mais se dédouane complètement, accusant son frère et inversement. Mais seule la version de Jean-Louis colle avec le rapport des légistes. Le public est nombreux, assiste à leur procès, voir à quoi ressemblent les monstres. Jean-Michel refuse de répondre aux questions et clame son innocence. Jean-Louis répond aux questions, mais il baragouine et en ch'ti. On apprend que le duo a tenté un premier enlèvement 2 jours avant le drame. Et chose peu habituelle, le président de la cour d'assises décide d'emmener tout le monde sur la plage pour une reconstitution en plein procès. Verdict pour Jean-Louis qui a parlé, perpétuité avec 20 ans de sûreté. Pour Jean-Michel, perpétuité avec 22 ans de sûreté. Un verdict en demi-teinte pour les parents de Peggy, Amélie, Isabelle et Audrey, qui eux aussi, indirectement, ont pris perpétuité. Qui plus est, sans connaître la vérité.
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9: Voici votre horoscope de ce samedi 29 août. Bélier, il va falloir songer à lever le pied. Vous en faites un peu trop en ce moment. Vous avez besoin de détente. Taureau, l'amour sera au centre de vos préoccupations ce samedi. Vous êtes le signe romantique de la journée. Gémeaux, vous allez organiser vos tâches avec une efficacité sans faille. Action, réaction. Cancer, dites ce que vous avez sur le cœur et mettez enfin carte sur table aujourd'hui. Lion, vous serez à la hauteur des événements et saurez rebondir au moindre obstacle. Vierge, la journée est placée sous le signe des échanges. Vous ferez peut-être une rencontre très importante. Balance, si un ami a besoin d'une oreille attentive, vous serez clairement la personne de la situation. Scorpion, mettez de l'ordre dans certaines affaires. Il faut faire table rase du passé et ça commence aujourd'hui. Sagittaire, quel tonus ce samedi, les vacances vous ont fait le plus grand bien. Capricorne, vous serez plus ouvert sur le monde extérieur et plus enclin à aller de l'avant. Verseau, aujourd'hui vous allez avoir très envie de vous divertir, les choses sérieuses attendront la semaine prochaine. Et Poisson, votre charme fera des ravages, séduction et romantisme au programme de la journée.
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6: Bonjour à tous. À quelques jours de la rentrée, les préparatifs sont perturbés au sein de plusieurs établissements en raison d'une cyberattaque contre l'éducation nationale. Liste d'élèves, emploi du temps et messagerie sont notamment concernés. Un incident qui a poussé les autorités à couper à titre préventif l'accès à certains outils numériques. Le ministre de l'Éducation nationale a affirmé que tous les services seraient rétablis d'ici la rentrée, excepté ceux de l'Académie de Toulouse. Le gouvernement passe à l'action contre l'ultra fast fashion. À partir du 1er septembre, des pénalités financières pourront s'appliquer à certains vêtements vendus par les entreprises Shein, Temu ou encore AliExpress. Le malus sera calculé à partir d'un score environnemental attribué à chaque produit. Un dispositif qui devrait progressivement monter en puissance jusqu'en 2030. Objectif, inciter les consommateurs à ne plus acheter sur ces plateformes chinoises. L'agence de notation Fitch a indiqué hier maintenir la note de la dette souveraine de la France à A+. Elle a précisé ne pas envisager de la modifier à court ou moyen terme. Le ministre de l'économie Roland Lescure a pris acte de la décision et assuré que le gouvernement restait pleinement mobilisé pour contenir le déficit public et la dette. Une fusillade a éclaté hier soir à Décines-Charpieu, près de Lyon. Un homme a été tué, un autre touché à l'abdomen a été transporté dans un état grave à l'hôpital. Des renforts de CRS ont été envoyés sur place afin de sécuriser le secteur. Une enquête est en cours. Donald Trump a annoncé hier la signature d'un important accord pétrolier avec le Venezuela. En échange d'un investissement massif estimé à près de 100 milliards de dollars, les États-Unis vont prendre le contrôle majoritaire de plus de 65 milliards de barils des réserves du pays. Selon le président américain, il s'agit du plus grand accord pétrolier de l'histoire mondiale. Il devrait permettre de doubler les réserves américaines d'or noir. Le bilan continue de s'alourdir au Népal après la crue dévastatrice survenue dans le nord du pays. Au moins 633 morts et plus de 3000 disparus, parmi eux 4 Français. Et du rugby, en clôture de la première journée de Pro D2, Brive s'est imposé 23-21 hier soir face à Valence Roman.
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2: Bonjour, bienvenue, excellent samedi 29 août 2026, bonne fête aux Sabines aujourd'hui qui sont à l'honneur, c'est leur fête. Et dans l'éphémérie de le 29 août 88, il y a donc déjà 38 ans, avait lieu la première diffusion des Guignols de l'Info sur Canal+. L'émission voyait le jour initialement sous le titre Les Arènes de l'Info, avant que ce soit donc les Guignols. Allez, bon anniversaire à vous les natifs du 29 août. Allez, bon anniversaire à vous les natifs du 29 août. Sachez que vous êtes le même jour qu'Enzo Enzo, la chanteuse qui fête ses 67 ans. Très bonne journée.

0: Ce dimanche après-midi, 20 degrés sur la Bretagne, 22 sur la Normandie et les Hauts-de-France, 24 degrés sur la région parisienne, 26 sur le Grand Est, 28 degrés sur la vallée du Rhône et sur la Nouvelle-Aquitaine, 29 degrés en Corse et sur le pourtour méditerranéen et jusqu'à 32 degrés en Occitanie.
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2: Bonjour à tous, on commence avec du football. Lille a concédé le nul de partout hier soir face au Paris Saint-Germain en ouverture de la deuxième journée de Ligue 1. Après avoir pourtant mené 2-0, les Parisiens ont égalisé dans le temps additionnel. Un match qui a débuté avec 15 minutes de retard au stade Pierre-Mauroy en cause un problème technique important qui a impacté son système de billetterie. Cet après-midi, Strasbourg reçoit Lens à 17h15 et 4 matchs sont prévus ce soir à 20h45 au C'est rangé, Lorient 3, Lyon Le Havre et Brest-Toulouse. La LFP a infligé hier au Paris Saint-Germain une amende de 150 000 euros pour ne pas avoir pu recevoir Rennes lors de la première journée de championnat. En cause, l'état de la pelouse du Parc des Princes. Paris a toutefois obtenu que le match retour comptant pour la 23e journée de Ligue 1 soit inversé et se déroulera donc au Parc des Princes. En 4e journée de Ligue 2 hier soir, Grenoble s'est imposé 3-0 à Laval. Rodez et Pau se sont quittés sur un nul de partout. Victoire de Nancy 2-0 contre Dunkerque et un nul 0-0 dans les rencontres Clermont-Sochaux et Montpellier-Boulogne. Cet après-midi, deux matchs sont prévus à 14h. Annecy-Metz et Red Star à Stade de Reims. Ce soir, Guingamp reçoit Nantes. Coup d'envoi de la rencontre prévu à 20h. Du rugby ce week-end en clôture de la première journée de Pro D2. Brive a résisté hier soir au retour de Valence-Romont pour finalement s'imposer 23-21. Les damiers trop indisciplinés, notamment en première période, repartent tout de même avec le bonus défensif. Du tennis, le français Benjamin Bronzi s'est incliné hier soir en demi-finale du tournoi de Winston-Salem face au péruvien Ignacio Bouzé, 6-2, 4-6, 6-1. Chez les femmes, la française Diane Paris s'est qualifiée hier pour les demi-finales du tournoi de Monterrey face à la danoise Clara Towson. Elle affronte aujourd'hui l'américaine Anhui. Et du cyclisme avec le Tour d'Espagne qui se poursuit, le norvégien Andreas Leknessund a remporté hier la 7e étape.
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5: Bonjour, le Quai d'Orsay confirme que 4 Français sont portés disparus après la crue destructrice qui a fait près de 600 morts et 2500 disparus au Népal et en Chine. L'ambassade de France à Katmandou est en lien avec les autorités locales pour tenter de les retrouver. Les sapeurs-pompiers professionnels ont annoncé un préavis de grève du 8 septembre au 20 octobre, une mobilisation pour réclamer davantage de moyens après un été marqué par plusieurs incendies d'ampleur. Les applications numériques de l'éducation nationale visées par une cyberattaque cet été sont aujourd'hui accessibles normalement, sauf à Toulouse et Nantes. C'est ce que déclare le ministère de l'Éducation nationale. Les outils numériques sont toujours suspendus à titre préventif dans ces deux zones. La garde à vue du conducteur suspecté d'avoir foncé sur des piétons devant la gare de Caen mercredi a été levée hier soir. Il a été présenté à deux juges d'instruction en charge du dossier qui l'ont mis en examen. Une information judiciaire a été ouverte des chefs d'assassinat et tentative d'assassinat. Un homme est mort et 3 personnes ont été blessées vendredi lors d'une tentative de traversée clandestine de la Manche. Le parquet de Boulogne-sur-Mer dans le Pas-de-Calais a ouvert une enquête. Avec ce nouveau décès, au moins 16 personnes sont décédées lors de tentatives de traversée depuis le début de l'année. Depuis le 1er janvier, 16 391 personnes ont rejoint clandestinement la Grande-Bretagne par la mer, selon les chiffres officiels des autorités britanniques. Enfin, la star québécoise Céline Dion est arrivée à Paris hier à 2 semaines du coup d'envoi d'une série de concerts suscitant un engouement mondial. Elle a salué une centaine de fans qui se patientaient devant le Royal Monceau. C'est la fin de ce flash, une très bonne journée à notre écoute.
6: Le paradoxe de cette histoire sordide, c'est que son décor est une fête. Le 11 février 1997, au Portel dans le Pas-de-Calais, Peggy et Amélie, deux sœurs de 20 et 17 ans, ont séché les cours pour préparer leur déguisement de marquise et de Pierrot. Elles ont prévu de passer la soirée avec deux amies, Isabelle et Audrey, des sœurs du même âge, déguisées elles en indienne et en mousquetaire. Alors que la fête bat son plein depuis 3 jours, ce soir c'est le final, le bal. Comme tous les parents, ils leur disent d'être prudentes et surtout de rester ensemble. Tout avait si bien commencé, les filles s'amusent, elles chantent, rient et assistent au clou de la soirée, le brûlé. On met le feu à un homme de paille et tout le monde danse autour du feu. C'est la tradition. Après, c'est les bals jusqu'à l'aube et elles ont décidé de se rendre à celui d'Équien, à seulement 3 km. Sauf qu'elles n'atteindront jamais la commune, personne ne les y

0: Et le lendemain matin, au rendez-vous avec leurs parents, les quatre filles ne sont pas là. Ils alertent aussitôt la police, mais c'est le carnaval, elles ont dû dormir chez des amis. Fuguées, elles, et qui plus est, en tenue de carnaval impensable. Les battues organisées par les proches ne donnent rien et c'est seulement 3 jours après leur disparition qu'un premier témoignage ouvre une piste, celle de 2 types louches à bord d'une camionnette blanche avec des bandes vertes immatriculées dans le 59. La presse diffuse la description du véhicule et les témoignages en rafale évoquent eux aussi 2 types bizarres. Rebondissement grâce à un 2e appel anonyme à la mère d'Isabelle et Audrey, une femme qui donne l'identité des propriétaires de la camionnette, les frères Jourdain, des individus peu recommandables et déjà condamnés pour meurtre et pour viol. Ils habitent à Dan, à seulement 20 km du Portel. Un casier judiciaire long comme le bras et l'un d'eux a même déjà passé plus de la moitié de sa vie derrière les barreaux. D'après les psychiatres qui les ont examinés, ce sont des rustres, débiles, lâches et alcooliques. Rien que ça. 9 jours après le carnaval, ils sont donc interpellés à leur domicile. Un taudis sans nom, pas de salle de bain, pas de toilette et partout de la ferraille, puisqu'ils sont ferrailleurs. Pas moins de 150 tonnes de déchets seront d'ailleurs retirées quand les lieux seront nettoyés. En garde à vue, les deux frères nient tout, rien à en tirer. Un couple vient raconter que les trouvant louches, ils ont suivi leur camionnette pendant 2 heures le soir du carnaval, notamment entre le Portel et Équien, et ils ont vu les 4 filles sur le bord de la route. Si le duo est loin de respirer l'intelligence, Jean-Louis est même légèrement débile, au point de se demander s'il comprend les questions et il montre des signes de faiblesse. C'est donc à lui que les policiers glissent la photo des 4 filles. Bien vu, puisqu'il finit par cracher qu'il n'y a plus rien à faire pour elles. Elles sont sur la plage à Sainte-Cécile. Les policiers foncent sur place avec lui et ils se mettent à creuser. À 70 cm de profondeur apparaît enfin un morceau de tissu. Elles sont là, toutes les 4 entassées. L'autopsie révèle qu'elles ont été étranglées et violées, excepté Isabelle. Peggy a même été enterrée vivante. Les gens manifestent pendant des jours dans les rues d'Outreau, du Portel et de Boulogne-sur-Mer, demandant leur mise à mort. Le reste du clan Jourdain a même dû être planqué pour éviter un lynchage. Jean-Michel finit par reconnaître avoir fait monter les 4 filles dans leur camion, mais se dédouane complètement, accusant son frère et inversement. Mais seule la version de Jean-Louis colle avec le rapport des légistes. 10h. Et nombreux assistent à leur procès, voir à quoi ressemblent les monstres. Jean-Michel refuse de répondre aux questions et clame son innocence. Jean-Louis répond aux questions, mais il baragouine et en ch'ti. On apprend que le duo a tenté un premier enlèvement 2 jours avant le drame. Et chose peu habituelle, le président de la cour d'assises décide d'emmener tout le monde sur la plage pour une reconstitution en plein procès. Verdict pour Jean-Louis qui a parlé, perpétuité avec 20 ans de sûreté. Pour Jean-Michel, perpétuité avec 22 ans de sûreté. Un verdict en demi-teinte pour les parents de Peggy, Amélie, Isabelle et Audrey, qui eux aussi, indirectement, ont pris perpétuité. Qui plus est, sans connaître la vérité.
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0: Voici votre horoscope de ce samedi 29 août. Bélier, il va falloir songer à lever le pied. Vous en faites un peu trop en ce moment. Vous avez besoin de détente. Taureau, l'amour sera au centre de vos préoccupations ce samedi. Vous êtes le signe romantique de la journée. Gémeaux, vous allez organiser vos tâches avec une efficacité sans faille. Action, réaction. Cancer, dites ce que vous avez sur le cœur et mettez enfin carte sur table aujourd'hui. Lion, vous serez à la hauteur des événements et saurez rebondir au moindre obstacle. Vierge, la journée est placée sous le signe des échanges. Vous ferez peut-être une rencontre très importante. Balance, si un ami a besoin d'une oreille attentive, vous serez clairement la personne de la situation. Scorpion, mettez de l'ordre dans certaines affaires. Il faut faire table rase du passé et ça commence aujourd'hui. Sagittaire, quel tonus ce samedi. Les vacances vous ont fait le plus grand bien. Capricorne, vous serez plus ouvert sur le monde extérieur et plus enclin à aller de l'avant. Verseau, aujourd'hui, vous allez avoir très envie de vous divertir. Les choses sérieuses attendront la semaine prochaine. Et Poisson, votre charme fera des ravages, séduction et romantisme au programme de la journée.
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2: Bonjour à tous. À quelques jours de la rentrée, les préparatifs sont perturbés au sein de plusieurs établissements en raison d'une cyberattaque contre l'éducation nationale. Liste d'élèves, emploi du temps et messagerie sont notamment concernés. Un incident qui a poussé les autorités à couper à titre préventif l'accès à certains outils numériques. Le ministre de l'Éducation nationale a affirmé que tous les services seraient rétablis d'ici la rentrée, excepté ceux de l'Académie de Toulouse. Le gouvernement passe à l'action contre l'ultra fast fashion à partir du 1er septembre. des pénalités financières pourront s'appliquer à certains vêtements vendus par les entreprises Shein, Temu ou encore AliExpress. Le malus sera calculé à partir d'un score environnemental attribué à chaque produit. Un dispositif qui devrait progressivement monter en puissance jusqu'en 2030. Objectif, inciter les consommateurs à ne plus acheter sur ces plateformes chinoises. L'agence de notation Fitch a indiqué hier maintenir la note de la dette souveraine de la France à A+. Elle a précisé ne pas envisager de la modifier à court ou moyen terme. Le ministre de l'économie, Roland Lescure, a

0: De Signes-Charpieux, près de Lyon, un homme a été tué, un autre touché à l'abdomen a été transporté dans un état grave à l'hôpital. Des renforts de CRS ont été envoyés sur place afin de sécuriser le secteur. Une enquête est en cours. Donald Trump a annoncé hier la signature d'un important accord pétrolier avec le Venezuela. En échange d'un investissement massif estimé à près de 100 milliards de dollars, les États-Unis vont prendre le contrôle majoritaire de plus de 65 milliards de barils des réserves du pays. Selon le président américain, il s'agit du plus grand accord pétrolier de l'histoire mondiale. Il devrait permettre de doubler les réserves américaines d'or noir. Le bilan continue de s'alourdir au Népal après la crue dévastatrice survenue dans le nord du pays. Au moins 633 morts et plus de 3000 disparus, parmi eux 4 Français. Et du rugby, en clôture de la première journée de Pro D2, Brive s'est imposé 23-21 hier soir face à Valence Roman.
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2: Bonjour, bienvenue, excellent samedi 29 août 2026, bonne fête aux Sabines aujourd'hui qui sont à l'honneur, c'est leur fête. Et dans l'éphémérie de le 29 août 88, il y a donc déjà 38 ans, avait lieu la première diffusion des Guignols de l'Info sur Canal+. Émission, vous voyez les jours, initialement sous le titre Les Arènes de l'Info, avant que ce soit donc les Guignols. Allez, bon anniversaire à vous les natifs du 29 août, sachez que vous êtes le même jour qu'Enzo Enzo, la chanteuse qui fête ses 67 ans. Très bonne journée, bon samedi avec nous.
3: La météo pour ce dimanche 30 août, le temps reste contrasté avec des nuages et quelques averses sur une petite moitié nord-ouest et un temps plus agréable et ensoleillé dans le sud et l'est. Les températures pour ce dimanche matin, 16 degrés pour Lille, Cherbourg et Brest, 16 également pour Paris et Orléans, 16 à Dijon, 17 degrés pour Lyon, 17 également pour Biarritz et Toulouse, 18 à Strasbourg, 19 pour Bordeaux et Marseille, 20 degrés à Nice et Perpignan et 23 degrés pour Bastia. Et pour ce dimanche après-midi, 20 degrés sur la Bretagne, 22 sur la Normandie et les Hauts-de-France, 24 degrés sur la région parisienne, 26 sur le Grand Est, 28 degrés sur la vallée du Rhône et sur la Nouvelle-Aquitaine, 29 degrés en Corse et sur le pourtour méditerranéen et jusqu'à 32 degrés en Occitanie.
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4: Bonjour à tous, on commence avec du football. Lille a concédé le nul de partout hier soir face au Paris Saint-Germain en ouverture de la deuxième journée de Ligue 1. Après avoir pourtant mené 2-0, les Parisiens ont égalisé dans le temps additionnel. Un match qui a débuté avec 15 minutes de retard au stade Pierre-Mauroy en cause un problème technique important qui a impacté son système de billetterie. Cet après-midi, Strasbourg reçoit Lens à 17h15 et 4 matchs sont prévus ce soir à 20h45 au Angers, Lorient 3, Lyon-Le Havre et Brest-Toulouse. La LFP a infligé hier au Paris Saint-Germain une amende de 150 000 euros pour ne pas avoir pu recevoir Rennes lors de la première journée de championnat. En cause, l'état de la pelouse du Parc des Princes. Paris a toutefois obtenu que le match retour comptant pour la 23e journée de Ligue 1 soit inversé et se déroulera donc au Parc des Princes. En 4e journée de Ligue 2 hier soir, Grenoble s'est imposé 3-0 à Laval. Rodez et Pau se sont quittés sur un nul de partout. Victoire de Nancy 2-0 contre Dunkerque et un nul 0-0 dans les rencontres Clermont-Sochaux et Montpellier-Boulogne. Cet après-midi, 2 matchs sont prévus à 14h. Annecy-Metz et Red Star à Stade de Reims. Ce soir, Guingamp reçoit Nantes. Coup d'envoi de la rencontre prévu à 20h. Du rugby ce week-end, en clôture de la première journée de Pro D2, Brive a résisté hier soir au retour de Valence-Romont pour finalement s'imposer 23-21. Les damiers trop indisciplinés, notamment en première période, repartent tout de même avec le bonus défensif. Du tennis, le français Benjamin Bronzi s'est incliné hier soir en demi-finale du tournoi de Winston-Salem face au péruvien Ignacio Bouzet, 6-2, 4-6, 6-1. Chez les femmes, la française Diane Paris s'est qualifiée hier pour les demi-finales du tournoi de Monterrey face à la danoise Clara Towson. Elle affronte aujourd'hui l'américaine Anhui. Et du cyclisme avec le Tour d'Espagne qui se poursuit, le norvégien Andreas Leknessund a remporté hier la 7e étape.
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7: Bonjour, le Quai d'Orsay confirme que 4 Français sont portés disparus après la crue destructrice qui a fait près de 600 morts et 2500 disparus au Népal et en Chine. L'ambassade de France à Katmandou est en lien avec les autorités locales pour tenter de les retrouver. Les sapeurs-pompiers professionnels ont annoncé un préavis de grève du 8 septembre au 20 octobre, une mobilisation pour réclamer davantage de moyens après un été marqué par plusieurs incendies d'ampleur. Les applications numériques de l'éducation nationale visées par une cyberattaque cet été sont aujourd'hui aujourd'hui accessibles normalement, sauf à Toulouse et Nantes. C'est ce que déclare le ministère de l'Éducation nationale. Des outils numériques sont toujours suspendus à titre préventif dans ces deux zones. La garde à vue du conducteur suspecté d'avoir foncé sur des piétons devant la gare de Caen mercredi a été levée hier soir. Il a été présenté à deux juges d'instruction en charge du dossier qui l'ont mis en examen. Une information judiciaire a été ouverte des chefs d'assassinat et tentative d'assassinat. Un homme est mort et trois personnes ont été blessées vendredi lors d'une tentative de traversée clandestine de la Manche. Le parquet de Boulogne-sur-Mer dans le Pas-de-Calais a ouvert une enquête. Avec ce nouveau décès, au moins 16 personnes sont décédées lors de tentatives de traversée depuis le début de l'année. Depuis le 1er janvier, 16 391 personnes ont rejoint clandestinement la Grande-Bretagne par la mer, selon les chiffres officiels des autorités britanniques. Enfin, la star québécoise Céline Dion est arrivée à Paris hier, à deux semaines du coup d'envoi d'une série de concerts suscitant un engouement mondial. Elle a salué une centaine de fans qui se patientaient devant le Royal Monceau. C'est la fin de ce flash, une très bonne journée à notre écoute.
0: Le paradoxe de cette histoire sordide, c'est que son décor est une fête. Le 11 février 1997, au Portel, dans le Pas-de-Calais, Peggy et Amélie, deux sœurs de 20 et 17 ans, ont séché les cours pour préparer leur déguisement de marquise et de Pierrot. Elles ont prévu de passer la soirée avec deux amies, Isabelle et Audrey, des sœurs du même âge, déguisées elles en indienne et en mousquetaire. Alors que la fête bat son plein depuis trois jours, ce soir c'est le final, le bal. Comme tous les parents, ils leur disent d'être prudentes et surtout de rester ensemble. Tout avait si bien commencé, les filles s'amusent, elles chantent, rient et assistent au clou de la soirée, le brûlé. On met le feu à un homme de paille et tout le monde danse autour du feu. C'est la tradition. Après, c'est les bals jusqu'à l'aube et elles ont décidé de se rendre à celui d'Équien, à seulement 3 km. Sauf qu'elles n'atteindront jamais la commune, personne ne les y a vues. Et le lendemain matin, au rendez-vous avec leurs parents, les quatre filles ne sont pas là. Ils alertent aussitôt la police, mais c'est le carnaval, elles ont dû dormir chez des amis. Fuguées, elles, et qui plus est en tenue de carnaval, impensable. Les battues organisées par les proches ne donnent rien et c'est seulement trois jours après leur disparition qu'un premier témoignage ouvre une piste, celle de deux types louches à bord d'une camionnette blanche avec des bandes vertes immatriculées dans le 59. La presse diffuse la description du véhicule et les témoignages en rafale évoquent eux aussi deux types bizarres. Rebondissement grâce à un deuxième appel anonyme à la mère d'Isabelle et Audrey, une femme qui donne l'identité des propriétaires de la camionnette, les frères Jourdain, des individus peu recommandables et déjà condamnés pour meurtre et pour viol. Ils habitent à Dan, à seulement 20 km du Portel. Un casier judiciaire long comme le bras et l'un d'eux a même déjà passé plus de la moitié de sa vie derrière les barreaux. D'après les psychiatres qui les ont examinés, ce sont des rustres, débiles, lâches et alcooliques. Rien que ça. Neuf jours après le carnaval, ils sont donc interpellés à leur domicile. Un taudis sans nom, pas de salle de bain, pas de toilette et partout de la ferraille, puisqu'ils sont ferrailleurs. Pas moins de 150 tonnes de déchets seront d'ailleurs retirées quand les lieux seront nettoyés. En garde à vue, les deux frères nient tout, rien à en tirer. Un couple vient raconter que les trouvant louches, ils ont suivi leur camionnette pendant deux heures le soir du carnaval, notamment entre le Portel et Équien, et ils ont vu les quatre filles sur le bord de la route. Si le duo est loin de respirer l'intelligence, Jean-Louis est même légèrement débile, au point de se demander s'il comprend les questions et il montre des signes de faiblesse. C'est donc à lui que les policiers glissent la photo des quatre filles. Bien vu, puisqu'il finit par cracher qu'il n'y a plus rien à faire pour elles. Elles sont sur la plage à Sainte-Cécile. Les policiers foncent sur place avec lui et ils se mettent à creuser. À 70 cm de profondeur apparaît enfin un morceau de tissu. Elles sont là, toutes les quatre entassées. L'autopsie révèle qu'elles ont été étranglées et violées, excepté Isabelle. Peggy a même été enterrée vivante. Les gens manifestent pendant des jours dans les rues d'Outreau, du Portel et de Boulogne-sur-Mer, demandant leur mise à mort. Le reste du clan Jourdain a même dû être planqué pour éviter un lynchage. Jean-Michel finit par reconnaître avoir fait monter les quatre filles dans leur camion, mais se dédouane complètement, accusant son frère et inversement. Mais seule la version de Jean-Louis colle avec le rapport des légistes. Le public est nombreux, assiste à leur procès, voir à quoi ressemblent les monstres. Jean-Michel refuse de répondre aux questions et clame son innocence. Jean-Louis répond aux questions, mais il baragouine et en ch'ti. On apprend que le duo a tenté un premier enlèvement deux jours avant le drame. Et chose peu habituelle, le président de la cour d'assises décide d'emmener tout le monde sur la plage pour une reconstitution en plein procès. Verdict pour Jean-Louis qui a parlé, perpétuité avec 20 ans de sûreté. Pour Jean-Michel, perpétuité avec 22 ans de sûreté. Un verdict en demi-teinte pour les parents de Peggy, Amélie, Isabelle et Audrey, qui eux aussi, indirectement, ont pris perpétuité. Qui plus est, sans connaître la vérité.
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8: Voici votre horoscope de ce samedi 29 août.
0: Bélier, il va falloir songer à lever le pied. Vous en faites un peu trop en ce moment. Vous avez besoin de détente.
9: Taureau, l'amour sera au centre de vos préoccupations ce samedi. Vous êtes le signe romantique de la journée.
10: Gémeaux, vous allez organiser vos tâches avec une efficacité sans faille. Action, réaction.
11: Cancer, dites ce que vous avez sur le cœur et mettez enfin carte sur table aujourd'hui.
12: Lion, vous serez à la hauteur des événements et saurez rebondir au moindre obstacle.
13: Vierge, la journée est placée sous le signe des échanges, vous ferez peut-être une rencontre très importante.
14: Balance, si un ami a besoin d'une oreille attentive, vous serez clairement la personne de la situation.
15: Scorpion, mettez de l'ordre dans certaines affaires, il faut faire table rase du passé et ça commence aujourd'hui.
16: Sagittaire, quel tonus ce samedi, les vacances vous ont fait le plus grand bien.
17: Capricorne, vous serez plus ouvert sur le monde extérieur et plus enclin à aller de l'avant.
18: Verseau, aujourd'hui vous allez avoir très envie de vous divertir, les choses sérieuses attendront la semaine prochaine.
19: Et Poisson, votre charme fera des ravages, séduction et romantisme au programme de la journée.
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21: Bonjour à tous. Du monde encore attendu aujourd'hui sur les routes à l'occasion de ce dernier week-end avant la rentrée. Bison futé prévoit du orange au niveau national dans le sens des retours. Après un été marqué par les méga-feux en France, les pompiers ont annoncé hier déposer un préavis de grève du 8 septembre au 20 octobre afin d'obtenir davantage de moyens, des dates clés, puisque le 8 septembre sera transmis le projet de loi de modernisation de la sécurité civile et le 20 octobre doit être votée la première partie du projet de loi de finances. Ils réclament également un recrutement massif de sapeurs-pompiers professionnels. Après plusieurs semaines de surveillance, les pompiers et autorités ont déclaré hier les incendies éteints dans le massif forestier de Fontainebleau, le plus fréquenté de France, partiellement ravagé par le feu en juillet. Le massif avait été rouvert au public sur environ 80% de sa surface, soit 18 000 hectares. La ministre de l'Agriculture, Annie Genevard, a rassemblé les préfets jeudi afin d'établir un premier bilan de l'été. Après les incendies, la canicule et la sécheresse, des pertes de rendement de 50% en plus sont déjà constatées sur plusieurs territoires. Face à cette situation, le gouvernement a promis un plan d'aide qui doit être dévoilé le 3 septembre. Le parquet de Lille a annoncé hier l'ouverture d'une information judiciaire à l'encontre de Jacques Delfosse, ancien prêtre aujourd'hui octogénaire, pour des violences sexuelles, dont des viols sur 7 jeunes âgés de 5 à 18 ans. Des faits qui auraient été commis entre 1990 et 2002. Au total, 26 personnes ont porté plainte contre le prêtre. L'archevêque de Lille doit rencontrer lundi 4 victimes. Les électeurs islandais sont appelés à voter ce week-end pour savoir s'ils souhaitent reprendre les négociations avec l'Union européenne. En cas de victoire du oui, un éventuel accord avec Bruxelles ferait l'objet d'un nouveau référendum. La pêche incontournable de l'économie et de l'identité du pays serait au cœur des négociations. Les produits de la mer représentent environ 40% des exportations de biens. Et du football, Lille a concédé le nul de partout hier soir face au PSG en ouverture de la deuxième journée de Ligue 1. Cet après-midi, Strasbourg reçoit Lens à 17h15. Quatre matchs sont également prévus à 20h45.
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2: Bonjour, bienvenue, excellent samedi 29 août 2026. Bonne fête aux Sabines aujourd'hui qui sont à l'honneur. C'est leur fête. Et dans l'éphémérie de le 29 août 88, il y a donc déjà 38 ans, avait lieu la première diffusion des Guignols de l'info sur Canal+. L'émission voyait le jour initialement sous le titre Les Arènes de l'info, avant que ce soit donc les Guignols. Allez, bon anniversaire à vous les natifs du 29 août. Sachez que vous êtes le même jour qu'Enzo Enzo, la chanteuse qui fête ses 67 ans. Très bonne journée, bon samedi avec nous.
3: La météo pour ce dimanche 30 août, le temps reste contrasté avec des nuages et quelques averses sur une petite moitié nord-ouest et un temps plus agréable et ensoleillé dans le sud et l'est. Les températures pour ce dimanche matin, 16 degrés pour Lille, Cherbourg et Brest, 16 également pour Paris et Orléans, 16 à Dijon, 17 degrés pour Lyon, 17 également pour Biarritz et Toulouse, 18 à Strasbourg, 19 pour Bordeaux et Marseille, 20 degrés à Nice et Perpignan et 23 degrés pour Bastia. Et pour ce dimanche après-midi, 20 degrés sur la Bretagne, 22 sur la Normandie et les Hauts-de-France, 24 degrés sur la région parisienne, 26 sur le Grand Est, 28 degrés sur la vallée du Rhône et sur la Nouvelle-Aquitaine, 29 degrés en Corse et sur le pourtour méditerranéen et jusqu'à 32 degrés en Occitanie.
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4: Bonjour à tous, on commence avec du football. Lille a concédé le nul de partout hier soir face au Paris Saint-Germain en ouverture de la deuxième journée de Ligue 1. Après avoir pourtant mené 2-0, les Parisiens ont égalisé dans le temps additionnel. Un match qui a débuté avec 15 minutes de retard au stade Pierre-Mauroy en cause un problème technique important qui a impacté son système de billetterie. Cet après-midi, Strasbourg reçoit Lens à 17h15 et 4 matchs sont prévus ce soir à 20h45 au Angers, Lorient 3, Lyon-Le Havre et Brest-Toulouse. La LFP a infligé hier au Paris Saint-Germain une amende de 150 000 euros pour ne pas avoir pu recevoir Rennes lors de la première journée de championnat. En cause, l'état de la pelouse du Parc des Princes. Paris a toutefois obtenu que le match retour comptant pour la 23e journée de Ligue 1 soit inversé et se déroulera donc au Parc des Princes. En 4e journée de Ligue 2 hier soir, Grenoble s'est imposé 3-0 à Laval. Rodez et Pau se sont quittés sur un nul de partout. Victoire de Nancy 2-0 contre Dunkerque et un nul 0-0 dans les rencontres Clermont-Sochaux et Montpellier-Boulogne. Cet après-midi, 2 matchs sont prévus à 14h. Annecy-Metz et Red Star à Stade de Reims. Ce soir, Guingamp reçoit Nantes. Coup d'envoi de la rencontre prévu à 20h. Du rugby ce week-end, en clôture de la première journée de Pro D2, Brive a résisté hier soir au retour de Valence-Romont pour finalement s'imposer 23-21. Les damiers trop indisciplinés, notamment en première période, repartent tout de même avec le bonus défensif. Du tennis, le français Benjamin Bronzi s'est incliné hier soir en demi-finale du tournoi de Winston-Salem face au péruvien Ignacio Bouzet, 6-2, 4-6, 6-1. Chez les femmes, la française Diane Paris s'est qualifiée hier pour les demi-finales du tournoi de Monterrey face à la danoise Clara Towson. Elle affronte aujourd'hui l'américaine Anhui. Et du cyclisme avec le Tour d'Espagne qui se poursuit, le norvégien Andreas Leknessund a remporté hier la 7e étape.
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23: Bonjour, le Quai d'Orsay confirme que 4 Français sont portés disparus après la crue destructrice qui a fait près de 600 morts et 2500 disparus au Népal et en Chine. L'ambassade de France à Katmandou est en lien avec les autorités locales pour tenter de les retrouver. Les sapeurs-pompiers professionnels ont annoncé un préavis de grève du 8 septembre au 20 octobre, une mobilisation pour réclamer davantage de moyens après un été marqué par plusieurs incendies d'ampleur. Les applications numériques de l'éducation nationale visées par une cyberattaque cet été sont aujourd'hui accessibles normalement, sauf à Toulouse et Nantes. C'est ce que déclare le ministère de l'Éducation nationale. Des outils numériques sont toujours suspendus à titre préventif dans ces deux zones. La garde à vue du conducteur suspecté d'avoir foncé sur des piétons devant la gare de Caen mercredi a été levée hier soir. Il a été présenté à 2 juges d'instruction en charge du dossier qui l'ont mis en examen. Une information judiciaire a été ouverte des chefs d'assassinat et tentative d'assassinat. Un homme est mort et 3 personnes ont été blessées vendredi lors d'une tentative de traversée clandestine de la Manche. Le parquet de Boulogne-sur-Mer dans le Pas-de-Calais a ouvert une enquête. Avec ce nouveau décès, au moins 16 personnes sont décédées lors de tentatives de traversée depuis le début de l'année. Depuis le 1er janvier, 16 391 personnes ont rejoint clandestinement la Grande-Bretagne par la mer, selon les chiffres officiels des autorités britanniques. Enfin, la star québécoise Céline Dion est arrivée à Paris hier, à 2 semaines du coup d'envoi d'une série de concerts suscitant un engouement mondial. Elle a salué une centaine de fans qui se patientaient devant le Royal Monceau. C'est la fin de ce flash, une très bonne journée à notre écoute.
24: Le paradoxe de cette histoire sordide, c'est que son décor est une fête. Le 11 février 1997, au Portel dans le Pas-de-Calais, Peggy et Amélie, 2 sœurs de 20 et 17 ans, ont séché les cours pour préparer leur déguisement de marquise et de Pierrot. Elles ont prévu de passer la soirée avec 2 amies, Isabelle et Audrey, des sœurs du même âge, déguisées elles en indienne et en mousquetaire. Alors que la fête bat son plein depuis 3 jours, ce soir c'est le final, le bal. Comme tous les parents, ils leur disent d'être prudentes et surtout de rester ensemble. Tout avait si bien commencé, les filles s'amusent, elles chantent, rient et assistent au clou de la soirée, le brûlé. On met le feu à un homme de paille et tout le monde danse autour du feu. C'est la tradition. Après, c'est les bals jusqu'à l'aube et elles ont décidé de se rendre à celui d'Équien, à seulement 3 km. Sauf qu'elles n'atteindront jamais la commune, personne ne les y a vues. Et le lendemain matin, au rendez-vous avec leurs parents, les 4 filles ne sont pas là. Ils alertent aussitôt la police, mais c'est le carnaval, elles ont dû dormir chez des amis. Fuguées, elles, et qui plus est en tenue de carnaval, impensable. Les battues organisées par les proches ne donnent rien et c'est seulement 3 jours après leur disparition qu'un premier témoignage ouvre une piste. celle de deux types louches à bord d'une camionnette blanche avec des bandes vertes immatriculées dans le 59. La presse diffuse la description du véhicule et les témoignages en rafale évoquent eux aussi deux types bizarres. Rebondissement grâce à un deuxième appel anonyme à la mère d'Isabelle et Audrey, une femme qui donne l'identité des propriétaires de la camionnette, les frères Jourdain, des individus peu recommandables et déjà condamnés pour meurtre et pour viol. Ils habitent à Dan, à seulement 20 km du Portel. Un casier judiciaire long comme le bras et l'un d'eux a même déjà passé plus de la moitié de sa vie derrière les barreaux. D'après les psychiatres qui les ont examinés, ce sont des rustres, débiles, lâches et alcooliques. Rien que ça. 9 jours après le carnaval, ils sont donc interpellés à leur domicile. Un taudis sans nom, pas de salle de bain, pas de toilette et partout de la ferraille, puisqu'ils sont ferrailleurs. Pas moins de 150 tonnes de déchets seront d'ailleurs retirées quand les lieux seront nettoyés. En garde à vue, les deux frères nient tout, rien à en tirer. Un couple vient raconter que les trouvant louches, ils ont suivi leur camionnette pendant 2 heures le soir du carnaval, notamment entre le Portel et Équien, et ils ont vu les 4 filles sur le bord de la route. Si le duo est loin de respirer l'intelligence, Jean-Louis est même légèrement débile, au point de se demander s'il comprend les questions et il montre des signes de faiblesse. C'est donc à lui que les policiers glissent la photo des 4 filles. Bien vu, puisqu'il finit par cracher qu'il n'y a plus rien à faire pour elles. Elles sont sur la plage à Sainte-Cécile. Les policiers foncent sur place avec lui et ils se mettent à creuser. À 70 cm de profondeur apparaît enfin un morceau de tissu. Elles sont là, toutes les 4 entassées. L'autopsie révèle qu'elles ont été étranglées et violées, excepté Isabelle. Peggy a même été enterrée vivante. Les gens manifestent pendant des jours dans les rues d'Outreau, du Portel et de Boulogne-sur-Mer, demandant leur mise à mort. Le reste du clan Jourdain a même dû être planqué pour éviter un lynchage. Jean-Michel finit par reconnaître avoir fait monter les 4 filles dans leur camion, mais se dédouane complètement, accusant son frère et inversement. Mais seule la version de Jean-Louis colle avec le rapport des légistes. Le public est nombreux, assiste à leur procès, voir à quoi ressemblent les monstres. Jean-Michel refuse de répondre aux questions et clame son innocence. Jean-Louis répond aux questions, mais il baragouine et en ch'ti. On apprend que le duo a tenté un premier enlèvement 2 jours avant le drame. Et chose peu habituelle, le président de la cour d'assises décide d'emmener tout le monde sur la plage pour une reconstitution en plein procès. Verdict pour Jean-Louis qui a parlé, perpétuité avec 20 ans de sûreté. Pour Jean-Michel, perpétuité avec 22 ans de sûreté. Un verdict en demi-teinte pour les parents de Peggy, Amélie, Isabelle et Audrey, qui eux aussi, indirectement, ont pris perpétuité. Qui plus est, sans connaître la vérité.
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0: Voici votre horoscope de ce samedi 29 août.
6: Bélier, il va falloir songer à lever le pied. Vous en faites un peu trop en ce moment. Vous avez besoin de détente.
7: Taureau, l'amour sera au centre de vos préoccupations ce samedi. Vous êtes le signe romantique de la journée.
8: Gémeaux, vous allez organiser vos tâches avec une efficacité sans faille. Action, réaction.
9: Cancer, dites ce que vous avez sur le cœur et mettez enfin carte sur table aujourd'hui.
25: Lion, vous serez à la hauteur des événements et saurez rebondir au moindre obstacle.
26: Vierge, la journée est placée sous le signe des échanges. Vous ferez peut-être une rencontre très importante.
27: Balance, si un ami a besoin d'une oreille attentive, vous serez clairement la personne de la situation.
28: Scorpion, mettez de l'ordre dans certaines affaires. Il faut faire table rase du passé et ça commence aujourd'hui.
29: Sagittaire, quel tonus ce samedi. Les vacances vous ont fait le plus grand bien.
30: Capricorne, vous serez plus ouvert sur le monde extérieur et plus enclin à aller de l'avant.
31: Verseau, aujourd'hui, vous allez avoir très envie de vous divertir. Les choses sérieuses attendront la semaine prochaine.
32: Et Poisson, votre charme fera des ravages, séduction et romantisme au programme de la journée.
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21: Bonjour à tous. Du monde encore attendu aujourd'hui sur les routes à l'occasion de ce dernier week-end avant la rentrée. Bison futé prévoit du orange au niveau national dans le sens des retours. Après un été marqué par les méga-feux en France, les pompiers ont annoncé hier déposer un préavis de grève du 8 septembre au 20 octobre afin d'obtenir davantage de moyens, des dates clés, puisque le 8 septembre sera transmis le projet de loi de modernisation.

0: Autorités ont déclaré hier les incendies éteints dans le massif forestier de Fontainebleau, le plus fréquenté de France, partiellement ravagé par le feu en juillet. Le massif avait été rouvert au public sur environ 80% de sa surface, soit 18 000 hectares. La ministre de l'Agriculture, Annie Genevard, a rassemblé les préfets jeudi afin d'établir un premier bilan de l'été. Après les incendies, la canicule et la sécheresse, des pertes de rendement de 50% en plus sont déjà constatées sur plusieurs territoires. Face à cette situation, le gouvernement a promis un plan d'aide qui doit être dévoilé le 3 septembre. Le parquet de Lille a annoncé hier l'ouverture d'une information judiciaire à l'encontre de Jacques Delfosse, ancien prêtre, aujourd'hui octogénaire, pour des violences sexuelles, dont des viols sur 7 jeunes âgés de 5 à 18 ans, des faits qui auraient été commis entre 1990 et 2002. Au total, 26 personnes ont porté plainte contre le prêtre. L'archevêque de Lille doit rencontrer lundi 4 victimes. Les électeurs islandais sont appelés à voter ce week-end pour savoir s'ils souhaitent reprendre les négociations avec l'Union européenne. En cas de victoire du oui, un éventuel accord avec Bruxelles ferait l'objet d'un nouveau référendum. La pêche incontournable de l'économie et de l'identité du pays serait au cœur des négociations. Les produits de la mer représentent environ 40% des exportations de biens. Et du football, Lille a concédé le nul de partout hier soir face au PSG en ouverture de la deuxième journée de Ligue 1. Cet après-midi, Strasbourg reçoit Lens à 17h15. 4 matchs sont également prévus à 20h45.
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2: Bonjour, bienvenue, excellent samedi 29 août 2026, bonne fête aux Sabines aujourd'hui qui sont à l'honneur, c'est leur fête. Et dans l'éphéméride, le 29 août 88, il y a donc déjà 38 ans, avait lieu la première diffusion des Guignols de l'Info sur Canal+. Émission, vous voyez les jours, initialement sous le titre Les Arènes de l'Info, avant que ce soit donc les Guignols. Allez, bon anniversaire à vous les natifs du 29 août, sachez que vous êtes le même jour qu'Enzo Enzo, un chanteuse qui fête ses 67 ans. Très bonne journée, bon samedi avec nous.
3: La météo pour ce dimanche 30 août, le temps reste contrasté avec des nuages et quelques averses sur une petite moitié nord-ouest et un temps plus agréable et ensoleillé dans le sud et l'est. Les températures pour ce dimanche matin, 16 degrés pour Lille, Cherbourg et Brest, 16 également pour Paris et Orléans, 16 à Dijon, 17 degrés pour Lyon, 17 également pour Biarritz et Toulouse, 18 à Strasbourg, 19 pour Bordeaux,
4: 10h30
3: degrés à Nice et Perpignan et 23 degrés pour Bastia. Et pour ce dimanche après-midi, 20 degrés sur la Bretagne, 22 sur la Normandie et les Hauts-de-France, 24 degrés sur la région parisienne, 26 sur le Grand Est, 28 degrés sur la vallée du Rhône et sur la Nouvelle-Aquitaine, 29 degrés en Corse et sur le pourtour méditerranéen et jusqu'à 32 degrés en Occitanie.
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5: Bonjour à tous, on commence avec du football. Lille a concédé le nul de partout hier soir face au Paris Saint-Germain en ouverture de la deuxième journée de Ligue 1. Après avoir pourtant mené 2-0, les Parisiens ont égalisé dans le temps additionnel. Un match qui a débuté avec 15 minutes de retard au stade Pierre-Mauroy en cause un problème technique important qui a impacté son système de billetterie. Cet après-midi, Strasbourg reçoit Lens à 17h15 et 4 matchs sont prévus ce soir à 20h45 au C'est Rangers, Lorient 3, Lyon-Le Havre et Brest-Toulouse. La LFP a infligé hier au Paris Saint-Germain une amende de 150 000 euros pour ne pas avoir pu recevoir Rennes lors de la première journée de championnat. En cause, l'état de la pelouse du Parc des Princes. Paris a toutefois obtenu que le match retour comptant pour la 23e journée de Ligue 1 soit inversé et se déroulera donc au Parc des Princes. En 4e journée de Ligue 2 hier soir, Grenoble s'est imposé 3-0 à Laval. Rodez et Pau se sont quittés sur un nul de partout. Victoire de Nancy 2-0 contre Dunkerque et un nul 0-0 dans les rencontres Clermont-Sochaux et Montpellier-Boulogne. Cet après-midi, 2 matchs sont prévus à 14h. Annecy-Metz et Red Star à Stade de Reims. Ce soir, Guingamp reçoit Nantes. Coup d'envoi de la rencontre prévu à 20h. Du rugby ce week-end en clôture de la première journée de Pro D2. Brive a résisté hier soir au retour de Valence-Romont pour finalement s'imposer 23-21. Les damiers trop indisciplinés, notamment en première période, repartent tout de même avec le bonus défensif. Du tennis, le français Benjamin Bronzi s'est incliné hier soir en demi-finale du tournoi de Winston-Salem face au péruvien Ignacio Bouzé, 6-2, 4-6, 6-1. Chez les femmes, la française Diane Paris s'est qualifiée hier pour les demi-finales du tournoi de Monterrey face à la danoise Clara Towson. Elle affronte aujourd'hui l'américaine Anhui. Et du cyclisme avec le Tour d'Espagne qui se poursuit, le norvégien Andreas Leknessund a remporté hier la 7e étape.
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5: Bonjour, le Quai d'Orsay confirme que 4 Français sont portés disparus après la crue destructrice qui a fait près de 600 morts et 2500 disparus au Népal et en Chine. L'ambassade de France à Katmandou est en lien avec les autorités locales pour tenter de les retrouver. Les sapeurs-pompiers professionnels ont annoncé un préavis de grève du 8 septembre au 20 octobre, une mobilisation pour réclamer davantage de moyens après un été marqué par plusieurs incendies d'ampleur. Les applications numériques de l'éducation nationale visées par une cyberattaque cet été sont aujourd'hui accessibles normalement, sauf à Toulouse et Nantes. C'est ce que déclare le ministère de l'Éducation nationale. Des outils numériques sont toujours suspendus à titre préventif dans ces deux zones. La garde à vue du conducteur suspecté d'avoir foncé sur des piétons devant la gare de Caen mercredi a été levée hier soir. Il a été présenté à 2 juges d'instruction en charge du dossier qui l'ont mis en examen. Une information judiciaire a été ouverte des chefs d'assassinat et tentative d'assassinat. Un homme est mort et 3 personnes ont été blessées vendredi lors d'une tentative de traversée clandestine de la Manche. Le parquet de Boulogne-sur-Mer dans le Pas-de-Calais a ouvert une enquête. Avec ce nouveau décès, au moins 16 personnes sont décédées lors de tentatives de traversée depuis le début de l'année. Depuis le 1er janvier, 16 391 personnes ont rejoint clandestinement la Grande-Bretagne par la mer, selon les chiffres officiels des autorités britanniques. Enfin, la star québécoise Céline Dion est arrivée à Paris hier à 2 semaines du coup d'envoi d'une série de concerts suscitant un engouement mondial. Elle a salué une centaine de fans qui se patientaient devant le Royal Monceau. C'est la fin de ce flash, une très bonne journée à notre écoute.
0: Le paradoxe de cette histoire sordide, c'est que son décor est une fête. Le 11 février 1997, au Portel dans le Pas-de-Calais, Peggy et Amélie, deux sœurs de 20 et 17 ans, ont séché les cours pour préparer leur déguisement de marquise et de Pierrot. Elles ont prévu de passer la soirée avec deux amies, Isabelle et Audrey, des sœurs du même âge, déguisées elles en indienne et en mousquetaire. Alors que la fête bat son plein depuis 3 jours, ce soir c'est le final, le bal. Comme tous les parents, ils leur disent d'être prudentes et surtout de rester ensemble. Tout avait si bien commencé, les filles s'amusent, elles chantent, rient et assistent au clou de la soirée, le brûlé. On met le feu à un homme de paille et tout le monde danse autour du feu. C'est la tradition. Après, c'est les bals jusqu'à l'aube et elles ont décidé de se rendre à celui d'Équien, à seulement 3 km. Sauf qu'elles n'atteindront jamais la commune, personne ne les y a vues. Et le lendemain matin, au rendez-vous avec leurs parents, les 4 filles ne sont pas là. Ils alertent aussitôt la police, mais c'est le carnaval, elles ont dû dormir chez des amis. Fuguées, elles, et qui plus est en tenue de carnaval, impensable. Les battues organisées par les proches ne donnent rien et c'est seulement 3 jours après leur disparition qu'un premier témoignage ouvre une piste, celle de 2 types louches à bord d'une camionnette blanche avec des bandes vertes immatriculées dans le 59. La presse diffuse la description du véhicule et les témoignages en rafale évoquent eux aussi 2 types bizarres. Rebondissement grâce à un deuxième appel anonyme à la mère d'Isabelle et Audrey, une femme qui donne l'identité des propriétaires de la camionnette, les frères Jourdain, des individus peu recommandables et déjà condamnés pour meurtre et pour viol. Ils habitent à Danne, à seulement 20 km du Portel. Un casier judiciaire long comme le bras et l'un d'eux a même déjà passé plus de la moitié de sa vie derrière les barreaux. D'après les psychiatres qui les ont examinés, ce sont des rustres, débiles, lâches et alcooliques. Rien que ça. 9 jours après le carnaval, ils sont donc interpellés à leur domicile. Un taudis sans nom, pas de salle de bain, pas de toilette et partout de la ferraille, puisqu'ils sont ferrailleurs. Pas moins de 150 tonnes de déchets seront d'ailleurs retirées quand les lieux seront nettoyés. En garde à vue, les deux frères nient tout, rien à en tirer. Un couple vient raconter que les trouvant louches, ils ont suivi leur camionnette pendant 2 heures le soir du carnaval, notamment entre le Portel et Équien, et ils ont vu les 4 filles sur le bord de la route. Si le duo est loin de respirer l'intelligence, Jean-Louis est même légèrement débile, au point de se demander s'il comprend les questions et il montre des signes de faiblesse. C'est donc à lui que les policiers glissent la photo des 4 filles. Bien vu, puisqu'il finit par cracher qu'il n'y a plus rien à faire pour elles. Elles sont sur la plage à Sainte-Cécile. Les policiers foncent sur place avec lui et ils se mettent à creuser. À 70 cm de profondeur apparaît enfin un morceau de tissu. Elles sont là, toutes les 4 entassées. L'autopsie révèle qu'elles ont été étranglées et violées, excepté Isabelle. Peggy a même été enterrée vivante. Les gens manifestent pendant des jours dans les rues d'Outreau, du Portel et de Boulogne-sur-Mer, demandant leur mise à mort. Le reste du clan Jourdain a même dû être planqué pour éviter un lynchage. Jean-Michel finit par reconnaître avoir fait monter les 4 filles dans leur camion, mais se dédouane complètement, accusant son frère et inversement. Mais seule la version de Jean-Louis colle avec le rapport des légistes. Le public est nombreux, assiste à leur procès, voir à quoi ressemblent les monstres. Jean-Michel refuse de répondre aux questions et clame son innocence. Jean-Louis répond aux questions, mais il baragouine et en ch'ti. On apprend que le duo a tenté un premier enlèvement 2 jours avant le drame. Et chose peu habituelle, le président de la cour d'assises décide d'emmener tout le monde sur la plage pour une reconstitution en plein procès. Verdict pour Jean-Louis qui a parlé, perpétuité avec 20 ans de sûreté. Pour Jean-Michel, perpétuité avec 22 ans de sûreté. Un verdict en demi-teinte pour les parents de Peggy, Amélie, Isabelle et Audrey, qui eux aussi, indirectement, ont pris perpétuité. Qui plus est, sans connaître la vérité.
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0: Voici votre horoscope de ce samedi 29 août. Bélier, il va falloir songer à lever le pied. Vous en faites un peu trop en ce moment. Vous avez besoin de détente. Taureau, l'amour sera au centre de vos préoccupations ce samedi. Vous êtes le signe romantique de la journée. Gémeaux, vous allez organiser vos tâches avec une efficacité sans faille. Action, réaction. Cancer, dites ce que vous avez sur le cœur et mettez enfin carte sur table aujourd'hui. Lion, vous serez à la hauteur des événements et saurez rebondir au moindre obstacle. Vierge, la journée est placée sous le signe des échanges. Vous ferez peut-être une rencontre très importante. Balance, si un ami a besoin d'une oreille attentive, vous serez clairement la personne de la situation. Scorpion, mettez de l'ordre dans certaines affaires. Il faut faire table rase du passé et ça commence aujourd'hui. Sagittaire, quel tonus ce samedi. Les vacances vous ont fait le plus grand bien. Capricorne, vous serez plus ouvert sur le monde extérieur et plus enclin à aller de l'avant. Verseau, aujourd'hui, vous allez avoir très envie de vous divertir. Les choses sérieuses attendront la semaine prochaine. Et Poisson, votre charme fera des ravages, séduction et romantisme au programme de la journée.
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6: Bonjour à tous. Du monde encore attendu aujourd'hui sur les routes à l'occasion de ce dernier week-end avant la rentrée. Bison futé prévoit du orange au niveau national dans le sens des retours. Après un été marqué par les méga-feux en France, les pompiers ont annoncé hier déposer un préavis de grève du 8 septembre au 20 octobre afin d'obtenir davantage de moyens, des dates clés, puisque le 8 septembre sera transmis le projet de loi de modernisation de la sécurité civile et le 20 octobre doit être votée la première partie du projet de loi de finances. Ils réclament également un recrutement massif de sapeurs-pompiers professionnels. Après plusieurs semaines de surveillance, les pompiers et autorités ont déclaré hier les incendies éteints dans le massif forestier de Fontainebleau, le plus fréquenté de France, partiellement ravagé par le feu en juillet. Le massif avait été rouvert au public sur environ 80% de sa surface, soit 18 000 hectares. La ministre de l'Agriculture, Annie Genevard, a rassemblé les préfets jeudi afin d'établir un premier bilan de l'été. Après les incendies, la canicule et la sécheresse, des pertes de rendement de 50% en plus sont déjà constatées sur plusieurs territoires. Face à cette situation, le gouvernement a promis un plan d'aide qui doit être dévoilé le 3 septembre. Le parquet de Lille a annoncé hier l'ouverture d'une information judiciaire à l'encontre de Jacques Delfosse, ancien prêtre, aujourd'hui octogénaire, pour des violences sexuelles, dont des viols sur 7 jeunes âgés de 5 à 18 ans. Des faits qui auraient été commis entre 1990 et 2002. Au total, 26 personnes ont porté plainte contre le prêtre. L'archevêque de Lille doit rencontrer lundi 4 victimes. Les électeurs islandais sont appelés à voter ce week-end pour savoir s'ils souhaitent reprendre les négociations avec l'Union européenne. En cas de victoire du oui, un éventuel accord avec Bruxelles ferait l'objet d'un nouveau référendum. La pêche incontournable de l'économie et de l'identité du pays serait au cœur des négociations. Les produits de la mer représentent environ 40% des exportations de biens. Et du football, Lille a concédé le nul de partout hier soir face au PSG en ouverture de la deuxième journée de Ligue 1. Cet après-midi, Strasbourg reçoit Lens à 17h15. 4 matchs sont également prévus à 20h45.
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2: Bonjour, bienvenue, excellent samedi 29 août 2026, bonne fête aux Sabines aujourd'hui qui sont à l'honneur, c'est leur fête. Et dans l'éphéméride, le 29 août 88, il y a donc déjà 38 ans, avait lieu la première diffusion des Guignols de l'Info sur Canal+. L'émission voyait les jours initialement sous le titre Les Arènes de l'Info, avant que ce soit donc les Guignols. Allez, bon anniversaire à vous les natifs du 29 août, sachez que vous êtes le même jour qu'Enzo Enzo, un chanteuse qui fête ses 67 ans. Très bonne journée, bon samedi avec nous.
3: La météo pour ce dimanche 30 août, le temps reste contrasté avec des nuages et quelques averses sur une petite moitié nord-ouest et un temps plus agréable et ensoleillé dans le sud et l'est. Les températures pour ce dimanche matin, 16 degrés pour Lille, Cherbourg et Brest, 16 également pour Paris et Orléans, 16 à Dijon, 17 degrés pour Lyon, 17 également pour Biarritz et Toulouse, 18 à Strasbourg, 19 pour Bordeaux et Marseille, 20 degrés à Nice et Perpignan et 23 degrés pour Bastia. Et pour ce dimanche après-midi, 20 degrés sur la Bretagne, 22 sur la Normandie et les Hauts-de-France, 24 degrés sur la région parisienne, 26 sur le Grand Est, 28 degrés sur la vallée du Rhône et sur la Nouvelle-Aquitaine, 29 degrés en Corse et sur le pourtour méditerranéen et jusqu'à 32 degrés en Occitanie.
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5: Bonjour à tous, on commence avec du football. Lille a concédé le nul de partout hier soir face au Paris Saint-Germain en ouverture de la deuxième journée de Ligue 1. Après avoir pourtant mené 2-0, les Parisiens ont égalisé dans le temps additionnel. Un match qui a débuté avec 15 minutes de retard au stade Pierre-Mauroy en cause un problème technique important qui a impacté son système de billetterie. Cet après-midi, Strasbourg reçoit Lens à 17h15 et 4 matchs sont prévus ce soir à 20h45 au C'est rangé, Lorient 3, Lyon-Le Havre et Brest-Toulouse. La LFP a infligé hier au Paris Saint-Germain une amende de 150 000 euros pour ne pas avoir pu recevoir Rennes lors de la première journée de championnat. En cause, l'état de la pelouse du Parc des Princes. Paris a toutefois obtenu que le match retour comptant pour la 23e journée de Ligue 1 soit inversé et se déroulera donc au Parc des Princes. En 4e journée de Ligue 2 hier soir, Grenoble s'est imposé 3-0 à Laval. Rodez et Pau se sont quittés sur un nul de partout. Victoire de Nancy 2-0 contre Dunkerque et un nul 0-0 dans les rencontres Clermont-Sochaux et Montpellier-Boulogne. Cet après-midi, deux matchs sont prévus à 14h. Annecy-Metz et Red Star à Stade de Reims. Ce soir, Guingamp reçoit Nantes. Coup d'envoi de la rencontre prévu à 20h. Du rugby ce week-end en clôture de la première journée de Pro D2. Brive a résisté hier soir au retour de Valence-Romont pour finalement s'imposer 23-21. Les damiers trop indisciplinés, notamment en première période, repartent tout de même avec le bonus défensif. Du tennis, le français Benjamin Bronzi s'est incliné hier soir en demi-finale du tournoi de Winston-Salem face au péruvien Ignacio Bouzé, 6-2, 4-6, 6-1. Chez les femmes, la française Diane Paris s'est qualifiée hier pour les demi-finales du tournoi de Monterrey face à la danoise Clara Towson. Elle affronte aujourd'hui l'américaine Anhui. Et du cyclisme avec le Tour d'Espagne qui se poursuit, le norvégien Andreas Leknessund a remporté hier la 7e étape.
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8: Bonjour, le Quai d'Orsay confirme que 4 Français sont portés disparus après la crue destructrice qui a fait près de 600 morts et 2500 disparus au Népal et en Chine. L'ambassade de France à Katmandou est en lien avec les autorités locales pour tenter de les retrouver. Les sapeurs-pompiers professionnels ont annoncé un préavis de grève du 8 septembre au 20 octobre, une mobilisation pour réclamer davantage de moyens après un été marqué par plusieurs incendies d'ampleur. Les applications numériques de l'éducation nationale visées par une cyberattaque cet été sont aujourd'hui accessibles normalement, sauf à Toulouse et Nantes. C'est ce que déclare le ministère de l'Éducation nationale. Des outils numériques sont toujours suspendus à titre préventif dans ces deux zones. La garde à vue du conducteur suspecté d'avoir foncé sur des piétons devant la gare de Caen mercredi a été levée hier soir. Il a été présenté à deux juges d'instruction en charge du dossier qui l'ont mis en examen. Une information judiciaire a été ouverte des chefs d'assassinat et tentative d'assassinat. Un homme est mort et 3 personnes ont été blessées vendredi lors d'une tentative de traversée clandestine de la Manche. Le parquet de Boulogne-sur-Mer dans le Pas-de-Calais a ouvert une enquête. Avec ce nouveau décès, au moins 16 personnes sont décédées lors de tentatives de traversée depuis le début de l'année. Depuis le 1er janvier, 16 391 personnes ont rejoint clandestinement la Grande-Bretagne par la mer, selon les chiffres officiels des autorités britanniques. Enfin, la star québécoise Céline Dion est arrivée à Paris hier à 2 semaines du coup d'envoi d'une série de concerts suscitant un engouement mondial. Elle a salué une centaine de fans qui se patientaient devant le Royal Monceau. C'est la fin de ce flash, une très bonne journée à notre écoute.
9: Le paradoxe de cette histoire sordide, c'est que son décor est une fête. Le 11 février 1997, au Portel dans le Pas-de-Calais, Peggy et Amélie, deux sœurs de 20 et 17 ans, ont séché les cours pour préparer leur déguisement de marquise et de Pierrot. Elles ont prévu de passer la soirée avec deux amies, Isabelle et Audrey, des sœurs du même âge, déguisées elles en indienne et en mousquetaire. Alors que la fête bat son plein depuis 3 jours, ce soir c'est le final, le bal. Comme tous les parents, ils leur disent d'être prudentes et surtout de rester ensemble. Tout avait si bien commencé, les filles s'amusent, elles chantent, rient et assistent au clou de la soirée, le brûlé. On met le feu à un homme de paille et tout le monde danse autour du feu. C'est la tradition. Après, c'est les balles jusqu'à l'aube et elles ont décidé de se rendre à celui d'Équien, à seulement 3 km. Sauf qu'elles n'atteindront jamais la commune, personne ne les y a vues. Et le lendemain matin, au rendez-vous avec leurs parents, les quatre filles ne sont pas là. Ils alertent aussitôt la police, mais c'est le carnaval, elles ont dû dormir chez des amis. Fuguées, elles, et qui plus est en tenue de carnaval, impensable. Les battues organisées par les proches ne donnent rien et c'est seulement 3 jours après leur disparition qu'un premier témoignage ouvre une piste, celle de 2 types louches à bord d'une camionnette blanche avec des bandes vertes immatriculées dans le 59. La presse diffuse la description du véhicule et les témoignages en rafale évoquent eux aussi 2 types bizarres. Rebondissement grâce à un deuxième appel anonyme à la mère d'Isabelle et Audrey, une femme qui donne l'identité des propriétaires de la camionnette, les frères Jourdain, des individus peu recommandables et déjà condamnés pour meurtre et pour viol. Ils habitent à Danne, à seulement 20 km du Portel. Un casier judiciaire long comme le bras et l'un d'eux a même déjà passé plus de la moitié de sa vie derrière les barreaux. D'après les psychiatres qui les ont examinés, ce sont des rustres, débiles, lâches et alcooliques. Rien que ça. 9 jours après le carnaval, ils sont donc interpellés à leur domicile. Un taudis sans nom, pas de salle de bain, pas de toilette et partout de la ferraille, puisqu'ils sont ferrailleurs. Pas moins de 150 tonnes de déchets seront d'ailleurs retirées quand les lieux seront nettoyés. En garde à vue, les deux frères nient tout, rien à en tirer. Un couple vient raconter que les trouvant louches, ils ont suivi leur camionnette pendant 2 heures le soir du carnaval, notamment entre le Portel et Équien, et ils ont vu les 4 filles sur le bord de la route. Si le duo est loin de respirer l'intelligence, Jean-Louis est même légèrement débile, au point de se demander s'il comprend les questions et il montre des signes de faiblesse. C'est donc à lui que les policiers glissent la photo des 4 filles. Bien vu, puisqu'il finit par cracher qu'il n'y a plus rien à faire pour elles. Elles sont sur la plage à Sainte-Cécile. Les policiers foncent sur place avec lui et ils se mettent à creuser. À 70 cm de profondeur apparaît enfin un morceau de tissu. Elles sont là, toutes les 4 entassées. L'autopsie révèle qu'elles ont été étranglées et violées, excepté Isabelle. Peggy a même été enterrée vivante. Les gens manifestent pendant des jours dans les rues d'Outreau, du Portel et de Boulogne-sur-Mer, demandant leur mise à mort. Le reste du clan Jourdain a même dû être planqué pour éviter un lynchage. Jean-Michel finit par reconnaître avoir fait monter les 4 filles dans leur camion, mais se dédouane complètement, accusant son frère et inversement. Mais seule la version de Jean-Louis colle avec le rapport des légistes. Le public est nombreux, assiste à leur procès, voir à quoi ressemblent les monstres. Jean-Michel refuse de répondre aux questions et clame son innocence. Jean-Louis répond aux questions, mais il baragouine et en ch'ti. On apprend que le duo a tenté un premier enlèvement 2 jours avant le drame. Et chose peu habituelle, le président de la cour d'assises décide d'emmener tout le monde sur la plage pour une reconstitution en plein procès. Verdict pour Jean-Louis qui a parlé, perpétuité avec 20 ans de sûreté. Pour Jean-Michel, perpétuité avec 22 ans de sûreté. Un verdict en demi-teinte pour les parents de Peggy, Amélie, Isabelle et Audrey, qui eux aussi, indirectement, ont pris perpétuité. Qui plus est, sans connaître la vérité.
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9: Voici votre horoscope de ce samedi 29 août. Bélier, il va falloir songer à lever le pied. Vous en faites un peu trop en ce moment. Vous avez besoin de détente. Taureau, l'amour sera au centre de vos préoccupations ce samedi. Vous êtes le signe romantique de la journée. Gémeaux, vous allez organiser vos tâches avec une efficacité sans faille. Action, réaction. Cancer, dites ce que vous avez sur le cœur et mettez enfin carte sur table aujourd'hui. Lion, vous serez à la hauteur des événements et saurez rebondir au moindre obstacle. Vierge, la journée est placée sous le signe des échanges. Vous ferez peut-être une rencontre très importante. Balance, si un ami a besoin d'une oreille attentive, vous serez clairement la personne de la situation. Scorpion, mettez de l'ordre dans certaines affaires. Il faut faire table rase du passé et ça commence aujourd'hui. Sagittaire, quel tonus ce samedi. Les vacances vous ont fait le plus grand bien. Capricorne, vous serez plus ouvert sur le monde extérieur et plus enclin à aller de l'avant. Verseau, aujourd'hui, vous allez avoir très envie de vous divertir. Les choses sérieuses attendront la semaine prochaine. Et Poisson, votre charme fera des ravages, séduction et romantisme au programme de la journée.
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6: Bonjour à tous. Du monde encore attendu aujourd'hui sur les routes à l'occasion de ce dernier week-end avant la rentrée. Bison futé prévoit du orange au niveau national dans le sens des retours. Après un été marqué par les méga-feux en France, les pompiers ont annoncé hier déposer un préavis de grève du 8 septembre au 20 octobre afin d'obtenir davantage de moyens, des dates clés, puisque le 8 septembre sera transmis le projet de loi de modernisation de la sécurité civile et le 20 octobre doit être votée la première partie du projet de loi de finances. Ils réclament également un recrutement massif de sapeurs-pompiers professionnels. Après plusieurs semaines de surveillance, les pompiers et autorités ont déclaré hier les incendies éteints dans le massif forestier de Fontainebleau, le plus fréquent de France, partiellement ravagé par le feu en juillet. Le massif avait été rouvert au public sur environ 80% de sa surface.

0: et 2002. Au total, 26 personnes ont porté plainte contre le prêtre. L'archevêque de Lille doit rencontrer lundi 4 victimes. Les électeurs islandais sont appelés à voter ce week-end pour savoir s'ils souhaitent reprendre les négociations avec l'Union européenne. En cas de victoire du oui, un éventuel accord avec Bruxelles ferait l'objet d'un nouveau référendum. La pêche incontournable de l'économie et de l'identité du pays serait au cœur des négociations. Les produits de la mer représentent environ 40% des exportations de biens. Et du football, Lille a concédé le nul de partout hier soir face au PSG en ouverture de la deuxième journée de Ligue 1. Cet après-midi, Strasbourg reçoit Lens à 17h15. Quatre matchs sont également prévus à 20h45.
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2: Bonjour, bienvenue, excellent samedi 29 août 2026. Bonne fête aux Sabines aujourd'hui qui sont à l'honneur, c'est leur fête. Et dans l'éphémérie de le 29 août 88, il y a donc déjà 38 ans, avait lieu la première diffusion des Guignols de l'info sur Canal+. L'émission voyait le jour initialement sous le titre Les Arènes de l'info, avant que ce soit donc les Guignols. Allez, bon anniversaire à vous les natifs du 29 août. Sachez que vous êtes le même jour qu'Enzo Enzo, la chanteuse qui fête ses 67 ans. Très bonne journée, bon samedi avec nous.
3: La météo pour ce dimanche 30 août, le temps reste contrasté avec des nuages et quelques averses sur une petite moitié nord-ouest et un temps plus agréable et ensoleillé dans le sud et l'est. Les températures pour ce dimanche matin, 16 degrés pour Lille, Cherbourg et Brest, 16 également pour Paris et Orléans, 16 à Dijon, 17 degrés pour Lyon, 17 également pour Biarritz et Toulouse, 18 à Strasbourg, 19 pour Bordeaux et Marseille, 20 degrés à Nice et Perpignan et 23 degrés pour Bastia. Et pour ce dimanche après-midi, 20 degrés sur la Bretagne, 22 sur la Normandie et les Hauts-de-France, 24 degrés sur la région parisienne, 26 sur le Grand Est, 28 degrés sur la vallée du Rhône et sur la Nouvelle-Aquitaine, 29 degrés en Corse et sur le pourtour méditerranéen et jusqu'à 32 degrés en Occitanie.
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5: Bonjour à tous, on commence avec du football. Lille a concédé le nul de partout hier soir face au Paris Saint-Germain en ouverture de la deuxième journée de Ligue 1. Après avoir pourtant mené 2-0, les Parisiens ont égalisé dans le temps additionnel. Un match qui a débuté avec 15 minutes de retard au stade Pierre-Mauroy en cause un problème technique important qui a impacté son système de billetterie. Cet après-midi, Strasbourg reçoit Lens à 17h15 et 4 matchs sont prévus ce soir à 20h45 au Angers, Lorient 3, Lyon Le Havre et Brest Toulouse. La LFP a infligé hier au Paris Saint-Germain une amende de 150 000 euros pour ne pas avoir pu recevoir Rennes lors de la première journée de championnat. En cause, l'état de la pelouse du Parc des Princes. Paris a toutefois obtenu que le match retour comptant pour la 23e journée de Ligue 1 soit inversé et se déroulera donc au Parc des Princes. En 4e journée de Ligue 2 hier soir, Grenoble s'est imposé 3-0 à Laval. Rodez et Pau se sont quittés sur un nul de partout. Victoire de Nancy 2-0 contre Dunkerque et un nul 0-0 dans les rencontres Clermont-Sochaux et Montpellier-Boulogne. Cet après-midi, deux matchs sont prévus à 14h. Annecy-Metz et Red Star à Stade de Reims. Ce soir, Guingamp reçoit Nantes. Coup d'envoi de la rencontre prévu à 20h. Du rugby, ce week-end, en clôture de la première journée de Pro D2, Brive a résisté hier soir au retour de Valence-Romont pour finalement s'imposer 23-21. Les damiers trop indisciplinés, notamment en première période, repartent tout de même avec le bonus défensif. Du tennis, le français Benjamin Bronzi s'est incliné hier soir en demi-finale du tournoi de Winston-Salem face au péruvien Ignacio Bouzet, 6-2, 4-6, 6-1. Chez les femmes, la française Diane Paris s'est qualifiée hier pour les demi-finales du tournoi de Monterrey face à la danoise Clara Towson. Elle affronte aujourd'hui l'américaine Anhui. Et du cyclisme avec le Tour d'Espagne qui se poursuit, le norvégien Andreas Leknessund a remporté hier la 7e étape.
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7: Bonjour, le Quai d'Orsay confirme que 4 Français sont portés disparus après la crue destructrice qui a fait près de 600 morts et 2500 disparus au Népal et en Chine. L'ambassade de France à Katmandou est en lien avec les autorités locales pour tenter de les retrouver. Les sapeurs-pompiers professionnels ont annoncé un préavis de grève du 8 septembre au 20 octobre, une mobilisation pour réclamer davantage de moyens après un été marqué par plusieurs incendies d'ampleur. Les applications numériques de l'éducation nationale visées par une cyberattaque cet été sont aujourd'hui accessibles normalement, sauf à Toulouse et Nantes. C'est ce que déclare le ministère de l'Éducation nationale. Des outils numériques sont toujours suspendus à titre préventif dans ces deux zones. La garde à vue du conducteur suspect.

0: suspecté d'avoir foncé sur des piétons devant la gare de Caen mercredi a été levé hier soir. Il a été présenté à deux juges d'instruction en charge du dossier qui l'ont mis en examen. Une information judiciaire a été ouverte des chefs d'assassinat et tentative d'assassinat. Un homme est mort et trois personnes ont été blessées vendredi lors d'une tentative de traversée clandestine de la Manche. Le parquet de Boulogne-sur-Mer dans le Pas-de-Calais a ouvert une enquête. Avec ce nouveau décès, au moins 16 personnes sont décédées lors de tentatives de traversée depuis le début de l'année. Depuis le 1er janvier, 16 391 personnes ont rejoint clandestinement la Grande-Bretagne par la mer, selon les chiffres officiels des autorités britanniques. Enfin, la star québécoise Céline Dion est arrivée à Paris hier, à deux semaines du coup d'envoi d'une série de concerts suscitant un engouement mondial. Elle a salué une centaine de fans qui se patientaient devant le Royal Monceau. C'est la fin de ce flash, une très bonne journée à notre écoute.
1: Le paradoxe de cette histoire sordide, c'est que son décor est une fête. Le 11 février 1997, au Portel, dans le Pas-de-Calais, Peggy et Amélie, deux sœurs de 20 et 17 ans, ont séché les cours pour préparer leur déguisement de marquise et de Pierrot. Elles ont prévu de passer la soirée avec deux amies, Isabelle et Audrey, des sœurs du même âge, déguisées elles en indienne et en mousquetaire. Alors que la fête bat son plein depuis trois jours, ce soir c'est le final, le bal. Comme tous les parents, ils leur disent d'être prudentes et surtout de rester ensemble. Tout avait si bien commencé, les filles s'amusent, elles chantent, rient et assistent au clou de la soirée, le brûlé. On met le feu à un homme de paille et tout le monde danse autour du feu. C'est la tradition. Après, c'est les balles jusqu'à l'aube et elles ont décidé de se rendre à celui d'Équien, à seulement 3 km. Sauf qu'elles n'atteindront jamais la commune, personne ne les y a vues. Et le lendemain matin, aux 11h, leurs parents, les quatre filles, ne sont pas là. Ils alertent aussitôt la police, mais c'est le carnaval, elles ont dû dormir chez des amis. Fuguées, elles, et qui plus est, en tenue de carnaval impensable. Les battues organisées par les proches ne donnent rien et c'est seulement trois jours après leur disparition qu'un premier témoignage ouvre une piste, celle de deux types louches à bord d'une camionnette blanche avec des bandes vertes immatriculées dans le 59. La presse diffuse la description du véhicule et les témoignages en rafale évoquent eux aussi deux types bizarres. Rebondissement grâce à un deuxième appel anonyme à la mère d'Isabelle et Audrey, une femme qui donne l'identité des propriétaires de la camionnette, les frères Jourdain, des individus peu recommandables et déjà condamnés pour meurtre et pour viol. Ils habitent à Dan, à seulement 20 km du Portel. Un casier judiciaire long comme le bras et l'un d'eux a même déjà passé plus de la moitié de sa vie derrière les barreaux. D'après les psychiatres qui les ont examinés, ce sont des rustres, débiles, lâches et alcooliques. Rien que ça. 9 jours après le carnaval, ils sont donc interpellés à leur domicile. Un taudis sans nom, pas de salle de bain, pas de toilette et partout de la ferraille, puisqu'ils sont ferrailleurs. Pas moins de 150 tonnes de déchets seront d'ailleurs retirées quand les lieux seront nettoyés. En garde à vue, les deux frères nient tout, rien à en tirer. Un couple vient raconter que les trouvant louches, ils ont suivi leur camionnette pendant 2 heures le soir du carnaval, notamment entre le Portel et Équien, et ils ont vu les quatre filles sur le bord de la route. Si le duo est loin de respirer l'intelligence, Jean-Louis est même légèrement débile, au point de se demander s'il comprend les questions et il montre des signes de faiblesse. C'est donc à lui que les policiers glissent la photo des quatre filles. Bien vu, puisqu'il finit par cracher qu'il n'y a plus rien à faire pour elles. Elles sont sur la plage à Sainte-Cécile. Les policiers foncent sur place avec lui et ils se mettent à creuser. À 70 cm de profondeur apparaît enfin un morceau de tissu. Elles sont là, toutes les quatre entassées. L'autopsie révèle qu'elles ont été étranglées et violées, excepté Isabelle. Peggy a même été enterrée vivante. Les gens manifestent pendant des jours dans les rues d'Outreau, du Portel et de Boulogne-sur-Mer, demandant leur mise à mort. Le reste du clan Jourdain a même dû être planqué pour éviter un lynchage. Jean-Michel finit par reconnaître avoir fait monter les quatre filles dans leur camion, mais se dédouane complètement, accusant son frère et inversement. Mais seule la version de Jean-Louis colle avec le rapport des légistes. Le public est nombreux, assiste à leur procès, voir à quoi ressemblent les monstres. Jean-Michel refuse de répondre aux questions et clame son innocence. Jean-Louis répond aux questions, mais il baragouine et en ch'ti. On apprend que le duo a tenté un premier enlèvement 2 jours avant le drame. Et chose peu habituelle, le président de la cour d'assises décide d'emmener tout le monde sur la plage pour une reconstitution en plein procès. Verdict pour Jean-Louis qui a parlé, perpétuité avec 20 ans de sûreté. Pour Jean-Michel, perpétuité avec 22 ans de sûreté. Un verdict en demi-teinte pour les parents de Peggy, Amélie, Isabelle et Audrey, qui eux aussi, indirectement, ont pris perpétuité. Qui plus est, sans connaître la vérité.
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1: Voici votre horoscope de ce samedi 29 août. Bélier, il va falloir songer à lever le pied. Vous en faites un peu trop en ce moment. Vous avez besoin de détente. Taureau, l'amour sera au centre de vos préoccupations ce samedi. Vous êtes le signe romantique de la journée. Gémeaux, vous allez organiser vos tâches avec une efficacité sans faille. Action, réaction. Cancer, dites ce que vous avez sur le cœur et mettez enfin carte sur table aujourd'hui. Lion, vous serez à la hauteur des événements et saurez rebondir au moindre obstacle. Vierge, la journée est placée sous le signe des échanges. Vous ferez peut-être une rencontre très importante. Balance, si un ami a besoin d'une oreille attentive, vous serez clairement la personne de la situation. Scorpion, mettez de l'ordre dans certaines affaires. Il faut faire table rase du passé et ça commence aujourd'hui. Sagittaire, quel tonus ce samedi. Les vacances vous ont fait le plus grand bien. Capricorne, vous serez plus ouvert sur le monde extérieur et plus enclin à aller de l'avant. Verseau, aujourd'hui, vous allez avoir très envie de vous divertir. Les choses sérieuses attendront la semaine prochaine. Et Poisson, votre charme fera des ravages, séduction et romantisme au programme de la journée.
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3: Bonjour à tous. La rentrée politique se poursuit ce samedi. Jordan Bardella est attendu à la foire de Châlons en Champagne dans la Marne. À Blois, les socialistes se retrouvent autour de la primaire pour la présidentielle de 2027. Le Premier ministre Sébastien Lecornu est lui attendu à Sens. Près de Lyon, un homme a été tué par balle vendredi soir à Décines-le-Charpieu. Un autre a été grièvement blessé à l'abdomen. Les auteurs ont pris la fuite en trottinette. Des renforts de CRS ont été déployés pour sécuriser le quartier. Les circonstances de cette fusillade restent encore inconnues. En Guadeloupe, maintenant 6 ans après la mort de Claude Jean-Pierre, 2 gendarmes ont été mis en examen pour homicide involontaire. En 2020, cet homme de 67 ans avait fait un malaise après avoir été extrait de sa voiture lors d'un contrôle routier. Il était décédé quelques jours plus tard à l'hôpital de Pointe-à-Pitre. Et puis en Colombie, toujours aucune nouvelle du soldat de la Légion étrangère française enlevé le 6 août. Sa famille n'a reçu ni demande de rançon, ni signe de vie. Selon l'armée colombienne, il pourrait être détenu par des dissidents à des FARC. Aucune opération militaire n'est prévue pour le moment. En France, le passe-sport évolue à la baisse pour cette rentrée. L'aide accordée aux jeunes et aux étudiants éligibles passe de 70 à 50 euros. Cette réduction de 20 euros pourra être utilisée pour financer une licence ou une adhésion dans une association sportive, à condition que celle-ci soit prise entre le 1er septembre et la fin de l'année. À l'international, le bilan des crues et coulées de boue au Népal et au Tibet continue de s'alourdir. Au moins 633 personnes sont mortes et près de 3000 autres sont toujours portées disparues, dont 4 ressortissants français. Les secours poursuivent leurs recherches dans des conditions particulièrement difficiles. Et on termine avec le sport en football, en Ligue 1. C'est la 2e journée ce week-end. Le PSG a été tenu en échec hier soir à Lille, 2 buts partout. Cet après-midi, Strasbourg reçoit Lens à 17h15. Et puis à 20h45, Lyon accueille Le Havre. Lorient reçoit 3. Brest affronte Toulouse et Auxerre joue contre Angers.
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4: Bonjour, bienvenue, excellent samedi 29 août 2026. Bonne fête aux Sabines aujourd'hui qui sont à l'honneur, c'est leur fête. Et dans l'éphémérie de le 29 août 88, il y a donc déjà 38 ans, avait lieu la première diffusion des Guignols de l'Info sur Canal+. L'émission voyait le jour initialement sous le titre Les Arènes de l'Info, avant que ce soit donc les Guignols. Allez, bon anniversaire à vous les natifs du 29 août. Sachez que vous êtes le même jour qu'Enzo Enzo, la chanteuse qui fête ses 67 ans. Très bonne journée, bon samedi avec nous.
5: La météo pour ce dimanche 30 août, le temps reste contrasté avec des nuages et quelques averses sur une petite moitié nord-ouest et un temps plus agréable et ensoleillé dans le sud et l'est. Les températures pour ce dimanche matin, 16 degrés pour Lille, Cherbourg et Brest, 16 également pour Paris et Orléans, 16 à Dijon, 17 degrés pour Lyon, 17 également pour Biarritz et Toulouse, 18 à Strasbourg, 19 pour Bordeaux et Marseille, 20 degrés à Nice et Perpignan et 23 degrés pour Bastia. Et pour ce dimanche après-midi, 20 degrés sur la Bretagne, 22 sur la Normandie et les Hauts-de-France, 24 degrés sur la région parisienne, 26 sur le Grand Est, 28 degrés sur la vallée du Rhône et sur la Nouvelle-Aquitaine, 29 degrés en Corse et sur le pourtour méditerranéen et jusqu'à 32 degrés en Occitanie.
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6: Bonjour à tous, on commence avec du football. Lille a concédé le nul de partout hier soir face au Paris Saint-Germain en ouverture de la deuxième journée de Ligue 1. Après avoir pourtant mené 2-0, les Parisiens ont égalisé dans le temps additionnel. Un match qui a débuté avec 15 minutes de retard au stade Pierre-Mauroy en cause un problème technique important qui a impacté son système de billetterie. Cet après-midi, Strasbourg reçoit Lens à 17h15 et 4 matchs sont prévus ce soir à 20h45 au Angers, Lorient 3, Lyon-Le Havre et Brest-Toulouse. La LFP a infligé hier au Paris Saint-Germain une amende de 150 000 euros pour ne pas avoir pu recevoir Rennes lors de la première journée de championnat. En cause, l'état de la pelouse du Parc des Princes. Paris a toutefois obtenu que le match retour comptant pour la 23e journée de Ligue 1 soit inversé et se déroulera donc au Parc des Princes. En 4e journée de Ligue 2 hier soir, Grenoble s'est imposé 3-0 à Laval. Rodez et Pau se sont quittés sur un nul de partout. Victoire de Nancy 2-0 contre Dunkerque et un nul 0-0 dans les rencontres Clermont-Sochaux et Montpellier-Boulogne. Cet après-midi, 2 matchs sont prévus à 14h. Annecy-Metz et Red Star à Stade de Reims. Ce soir, Guingamp reçoit Nantes. Coup d'envoi de la rencontre prévu à 20h. Du rugby ce week-end en clôture de la première journée de Pro D2. Brive a résisté hier soir au retour de Valence-Romont pour finalement s'imposer 23-21. Les damiers trop indisciplinés, notamment en première période, repartent tout de même avec le bonus défensif. Du tennis, le français Benjamin Bronzi s'est incliné hier soir en demi-finale du tournoi de Winston-Salem face au péruvien Ignacio Bouzet, 6-2, 4-6, 6-1. Chez les femmes, la française Diane Paris s'est qualifiée hier pour les demi-finales du tournoi de Monterrey face à la danoise Clara Towson. Elle affronte aujourd'hui l'américaine à nuit. Et du cyclisme avec le Tour d'Espagne qui se poursuit, le norvégien Andreas Leknessund a remporté hier la 7e étape.
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0: Bonjour, le Quai d'Orsay confirme que 4 Français sont portés disparus après la crue destructrice qui a fait près de 600 morts et 2500 disparus au Népal et en Chine. L'ambassade de France à Katmandou est en lien avec les autorités locales pour tenter de les retrouver. Les sapeurs-pompiers professionnels ont annoncé un préavis de grève du 8 septembre au 20 octobre, une mobilisation pour réclamer davantage de moyens après un été marqué par plusieurs incendies d'ampleur. Les applications numériques de l'éducation nationale visées par une cyberattaque cet été sont aujourd'hui accessibles normalement, sauf à Toulouse et Nantes. C'est ce que déclare le ministère de l'Éducation nationale. Des outils numériques sont toujours suspendus à titre préventif dans ces 2 zones. La garde à vue du conducteur suspecté d'avoir foncé sur des piétons devant la gare de Caen mercredi a été levée hier soir. Il a été présenté à 2 juges d'instruction en charge du dossier qui l'ont mis en examen. Une information judiciaire a été ouverte des chefs d'assassinat et tentative d'assassinat. Un homme est mort et 3 personnes ont été blessées vendredi lors d'une tentative de traversée clandestine de la Manche. Le parquet de Boulogne-sur-Mer dans le Pas-de-Calais a ouvert une enquête. Avec ce nouveau décès, au moins 16 personnes sont décédées lors de tentatives de traversée depuis le début de l'année. Depuis le 1er janvier, 16 391 personnes ont rejoint clandestinement la Grande-Bretagne par la mer, selon les chiffres officiels des autorités britanniques. Enfin, la star québécoise Céline Dion est arrivée à Paris hier, à 2 semaines du coup d'envoi d'une série de concerts suscitant un engouement mondial. Elle a salué une centaine de fans qui se patientaient devant le Royal Monceau. C'est la fin de ce flash, une très bonne journée à notre écoute.
1: Le paradoxe de cette histoire sordide, c'est que son décor est une fête. Le 11 février 1997, au Portel, dans le Pas-de-Calais, Peggy et Amélie, 2 sœurs de 20 et 17 ans, ont séché les cours pour préparer leur déguisement de marquise et de Pierrot. Elles ont prévu de passer la soirée avec 2 amies, Isabelle et Audrey, des sœurs du même âge, déguisées elles en indienne et en mousquetaire. Alors que la fête bat son plein depuis 3 jours, ce soir c'est le final, le bal. Comme tous les parents, ils leur disent d'être prudentes et surtout de rester ensemble. Tout avait si bien commencé. Les filles s'amusent, elles chantent, rient et assistent au clou de la soirée, le brûlé. On met le feu à un homme de paille et tout le monde danse autour du feu. C'est la tradition. Après, c'est les balles jusqu'à l'aube et elles ont décidé de se rendre à celui d'Équien, à seulement 3 km. Sauf qu'elles n'atteindront jamais la commune. Personne personne ne les y a vus. Et le lendemain matin, au rendez-vous avec leurs parents, les quatre filles ne sont pas là. Ils alertent aussitôt la police, mais c'est le carnaval, elles ont dû dormir chez des amis. Fuguées, elles, et qui plus est, en tenue de carnaval impensable. Les battues organisées par les proches ne donnent rien et c'est seulement 3 jours après leur disparition qu'un premier témoignage ouvre une piste, celle de 2 types louches à bord d'une camionnette blanche avec des bandes vertes immatriculées dans le 59. La presse diffuse la description du véhicule et les témoignages en rafale évoquent eux aussi 2 types bizarres. Rebondissement grâce à un 2e appel anonyme à la mère d'Isabelle et Audrey, une femme qui donne l'identité des propriétaires de la camionnette, les frères Jourdain, des individus peu recommandables et déjà condamnés pour meurtre et pour viol. Ils habitent à Danne, à seulement 20 km du Portel. Un casier judiciaire long comme le bras et l'un d'eux a même déjà passé plus de la moitié de sa vie derrière les barreaux. D'après les psychiatres qui les ont examinés, ce sont des rustres, débiles, lâches et alcooliques. Rien que ça. 9 jours après le carnaval, ils sont donc interpellés à leur domicile. Un taudis sans nom, pas de salle de bain, pas de toilette et partout de la ferraille, puisqu'ils sont ferrailleurs. Pas moins de 150 tonnes de déchets seront d'ailleurs retirés quand les lieux seront nettoyés. En garde à vue, les 2 frères nient tout, rien à en tirer. Un couple vient raconter que les trouvant louches, ils ont suivi leur camionnette pendant 2 heures le soir du carnaval, notamment entre le Portel et Équien, et ils ont vu les 4 filles sur le bord de la route. Si le duo est loin de respirer l'intelligence, Jean-Louis est même légèrement débile, au point de se demander s'il comprend les questions et il montre des signes de faiblesse. C'est donc à lui que les policiers glissent la photo des 4 filles. Bien vu, puisqu'il finit par cracher qu'il n'y a plus rien à faire pour elles. Elles sont sur la plage à Sainte-Cécile. Les policiers foncent sur place avec lui et ils se mettent à creuser. À 70 cm de profondeur apparaît enfin un morceau de tissu. Elles sont là, toutes les 4 entassées. L'autopsie révèle qu'elles ont été étranglées et violées, excepté Isabelle. Peggy a même été enterrée vivante. Les gens manifestent pendant des jours dans les rues d'Outreau, du Portel et de Boulogne-sur-Mer, demandant leur mise à mort. Le reste du clan Jourdain a même dû être planqué pour éviter un lynchage. Jean-Michel finit par reconnaître avoir fait monter les 4 filles dans leur camion, mais se dédouane complètement, accusant son frère et inversement. Mais seule la version de Jean-Louis colle avec le rapport des légistes. Le public est nombreux, assiste à leur procès, voir à quoi ressemblent les monstres. Jean-Michel refuse de répondre aux questions et clame son innocence. Jean-Louis répond aux questions, mais il baragouine et en ch'ti. On apprend que le duo a tenté un premier enlèvement 2 jours avant le drame. Et chose peu habituelle, le président de la cour d'assises décide d'emmener tout le monde sur la plage pour une reconstitution en plein procès. Verdict pour Jean-Louis qui a parlé, perpétuité avec 20 ans de sûreté. Pour Jean-Michel, perpétuité avec 22 ans de sûreté. Un verdict en demi-teinte pour les parents de Peggy, Amélie, Isabelle et Audrey, qui eux aussi, indirectement, ont pris perpétuité. Qui plus est, sans connaître la vérité.
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1: Voici votre horoscope de ce samedi 29 août. Bélier, il va falloir songer à lever le pied. Vous en faites un peu trop en ce moment. Vous avez besoin de détente. Taureau, l'amour sera au centre de vos préoccupations ce samedi. Vous êtes le signe romantique de la journée. Gémeaux, vous allez organiser vos tâches avec une efficacité sans faille. Action, réaction. Cancer, dites ce que vous avez sur le cœur et mettez enfin carte sur table aujourd'hui. Lion, vous serez à la hauteur des événements et saurez rebondir au moindre obstacle. Vierge, la journée est placée sous le signe des échanges. Vous ferez peut-être une rencontre très importante. Balance, si un ami a besoin d'une oreille attentive, vous serez clairement la personne de la situation. Scorpion, mettez de l'ordre dans certaines affaires. Il faut faire table rase du passé et ça commence aujourd'hui. Sagittaire, quel tonus ce samedi. Les vacances vous ont fait le plus grand bien. Capricorne, vous serez plus ouvert sur le monde extérieur et plus enclin à aller de l'avant. Verseau, aujourd'hui, vous allez avoir très envie de vous divertir. Les choses sérieuses attendront la semaine prochaine. Et Poisson, votre charme fera des ravages, séduction et romantisme au programme de la journée.
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3: Bonjour à tous. La rentrée politique se poursuit ce samedi. Jordan Bardella est attendu à la foire de Châlons en Champagne dans la Marne. À Blois, les socialistes se retrouvent autour de la primaire pour la présidentielle de 2027. Le Premier ministre Sébastien Lecornu est lui attendu à Sens. Près de Lyon, un homme a été tué par balle vendredi soir à Décines-Charpieu. Un autre a été grièvement blessé à l'abdomen. Les auteurs ont pris la fuite en trottinette. Des renforts de CRS ont été déployés pour sécuriser le quartier. Les circonstances de cette fusillade restent encore inconnues. connu. En Guadeloupe, maintenant, 6 ans après la mort de Claude Jean-Pierre, 2 gendarmes ont été mis en examen pour homicide involontaire. En 2020, cet homme de 67 ans avait fait un malaise après avoir été extrait de sa voiture lors d'un contrôle routier. Il était décédé quelques jours plus tard à l'hôpital de Pointe-à-Pitre. Et puis en Colombie, toujours aucune nouvelle du soldat de la Légion étrangère française enlevé le 6 août. Sa famille n'a reçu ni demande de rançon, ni signe de vie. Selon l'armée colombienne, il pourrait être détenu par des dissidents à des FARC. Aucune opération militaire n'est prévue pour le moment. En France, le passe-sport évolue à la baisse pour cette rentrée. L'aide accordée aux jeunes et aux étudiants éligibles passe de 70 à 50 euros. Cette réduction de 20 euros pourra être utilisée pour financer une licence ou une adhésion dans une association sportive, à condition que celle-ci soit prise entre le 1er septembre et la fin de l'année. À l'international, le bilan des crues et coulées de boue au Népal et au Tibet continue de s'alourdir. Au moins 633 personnes sont mortes et près de 3000 autres sont toujours portées disparues, dont 4 ressortissants français. Les secours poursuivent leurs recherches dans des conditions particulièrement difficiles. Et on termine avec le sport en football, en Ligue 1. C'est la 2e journée ce week-end. Le PSG a été tenu en échec hier soir à Lille, 2 buts partout. Cet après-midi, Strasbourg reçoit Lens à 17h15. Et puis à 20h45, Lyon accueille Le Havre. Lorient reçoit 3. Brest affronte Toulouse. Et Auxerre joue contre Angers.
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4: Bonjour, bienvenue, excellent samedi 29 août 2026, bonne fête aux Sabines aujourd'hui qui sont à l'honneur, c'est leur fête. Et dans l'éphémérie de le 29 août 88, il y a donc déjà 38 ans, avait lieu la première diffusion des Guignols de l'Info sur Canal+. L'émission voyait le jour initialement sous le titre Les Arènes de l'Info, avant que ce soit donc les Guignols. Allez, bon anniversaire à vous les natifs du 29 août, sachez que vous êtes le même jour qu'Enzo Enzo, la chanteuse qui fête ses 67 ans. Très bonne journée, bon samedi avec nous.
5: La météo pour ce dimanche 30 août, le temps reste contrasté avec des nuages et quelques averses sur une petite moitié nord-ouest et un temps plus agréable et ensoleillé dans le sud et l'est. Les températures pour ce dimanche matin, 16 degrés pour Lille, Cherbourg et Brest, 16 également pour Paris et Orléans, 16 à Dijon, 17 degrés pour Lyon, 17 également pour Biarritz et Toulouse, 18 à Strasbourg, 19 pour Bordeaux et Marseille, 20 degrés à Nice et Perpignan et 23 degrés pour Bastia. Et pour ce dimanche après-midi, 20 degrés sur la Bretagne, 22 sur la Normandie et les Hauts-de-France, 24 degrés sur la région parisienne, 26 sur le Grand Est, 28 degrés sur la vallée du Rhône et sur la Nouvelle-Aquitaine, 29 degrés en Corse et sur le pourtour méditerranéen et jusqu'à 32 degrés en Occitanie.
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6: Bonjour à tous, on commence avec du football. Lille a concédé le nul 2 partout hier soir face au Paris Saint-Germain en ouverture de la 2e journée de Ligue 1. Après avoir pourtant mené 2-0, les Parisiens ont égalisé dans le temps additionnel. Un match qui a débuté avec 15 minutes de retard au stade Pierre-Mauroy en cause un problème technique important qui a impacté son système de billetterie. Cet après-midi, Strasbourg reçoit Lens à 17h15 et 4 matchs sont prévus ce soir à 20h45 au Auxerre-Angers, Lorient 3, Lyon Le Havre et Brest Toulouse. La LFP a infligé hier au Paris Saint-Germain une amende de 150 000 euros pour ne pas avoir pu recevoir Rennes lors de la première journée de championnat. En cause, l'état de la pelouse du Parc des Princes. Paris a toutefois obtenu que le match retour comptant pour la 23e journée de Ligue 1 soit inversé et se déroulera donc au Parc des Princes. En 4e journée de Ligue 2 hier soir, Grenoble s'est imposé 3-0 à Laval. Rodez et Pau se sont quittés sur un nul 2 partout. Victoire de Nancy 2-0 contre Dunkerque et un nul 0-0 dans les rencontres Clermont-Sochaux et Montpellier-Boulogne. Cet après-midi, 2 matchs sont prévus à 14h. Annecy-Metz et Red Star à Stade de Reims. Ce soir, Guingamp reçoit Nantes. Coup d'envoi de la rencontre prévu à 20h. Du rugby ce week-end en clôture de la première journée de Pro D2, Brive a résisté hier soir au retour de Valence-Romont pour finalement s'imposer 23-21. Les damiers trop indisciplinés, notamment en première période, repartent tout de même avec le bonus défensif. Du tennis, le français Benjamin Bronzi s'est incliné hier soir en demi-finale du tournoi de Winston-Salem face au péruvien Ignacio Bouzet, 6-2, 4-6, 6-1. Chez les femmes, la française Diane Paris s'est qualifiée hier pour les demi-finales du tournoi de Monterrey face à la danoise Clara Towson. Elle affronte aujourd'hui l'américaine Anhui. Et du cyclisme avec le Tour d'Espagne qui se poursuit, le norvégien Andreas Leknessund a remporté hier la 7e étape.
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0: Bonjour, le Quai d'Orsay confirme que 4 Français sont portés disparus après la crue destructrice qui a fait près de 600 morts et 2500 disparus au Népal et en Chine. L'ambassade de France à Katmandou est en lien avec les autorités locales pour tenter de les retrouver. Les sapeurs-pompiers professionnels ont annoncé un préavis de grève du 8 septembre au 20 octobre, une mobilisation pour réclamer davantage de moyens après un été marqué par plusieurs incendies d'ampleur. Les applications numériques de l'éducation nationale visées par une cyberattaque cet été sont aujourd'hui accessibles normalement, sauf à Toulouse et Nantes. C'est ce que déclare le ministère de l'Éducation nationale. Des outils numériques sont toujours suspendus à titre préventif dans ces 2 zones. La garde à vue du conducteur suspecté d'avoir foncé sur des piétons devant la gare de Caen mercredi a été levée hier soir. Il a été présenté à 2 juges d'instruction en charge du dossier qui l'ont mis en examen. Une information judiciaire a été ouverte des chefs d'assassinat et tentative d'assassinat. Un homme est mort et 3 personnes ont été blessées vendredi lors d'une tentative de traversée clandestine de la Manche. Le parquet de Boulogne-sur-Mer dans le Pas-de-Calais a ouvert une enquête. Avec ce nouveau décès, au moins 16 personnes sont décédées lors de tentatives de traversée depuis le début de l'année. Depuis le 1er janvier, 16 391 personnes ont rejoint clandestinement la Grande-Bretagne par la mer, selon les chiffres officiels des autorités britanniques. Enfin, la star québécoise Céline Dion est arrivée à Paris hier, à 2 semaines du coup d'envoi d'une série de concerts suscitant un engouement mondial. Elle a salué une centaine de fans qui se patientaient devant le Royal Monceau. C'est la fin de ce flash, une très bonne journée à notre écoute.
1: Le paradoxe de cette histoire sordide, c'est que son décor est une fête. Le 11 février 1997, au Portel, dans le Pas-de-Calais, Peggy et Amélie, 2 sœurs de 20 et 17 ans, ont séché les cours pour préparer leur déguisement de marquise et de Pierrot. Elles ont prévu de passer la soirée avec 2 amies, Isabelle et Audrey, des sœurs du même âge, déguisées elles en indienne et en mousquetaire. Alors que la fête bat son plein depuis 3 jours, ce soir c'est le final, le bal. Comme tous les parents, ils leur disent d'être prudentes et surtout de rester ensemble. Tout avait si bien commencé, les filles s'amusent, elles chantent, rient et assistent au clou de la soirée, le brûlé. On met le feu à un homme de paille et tout le monde danse autour du feu. C'est la tradition. Après, c'est les bals jusqu'à l'aube et elles ont décidé de se rendre à celui d'Équien, à seulement 3 km. Sauf qu'elles n'atteindront jamais la commune, personne ne les y a vues. Et le lendemain matin, au rendez-vous avec leurs parents, les 4 filles ne sont pas là. Ils alertent aussitôt la police, mais c'est le carnaval, elles ont dû dormir chez des amis. Fuguées, elles, et qui plus est, en tenue de carnaval impensable. Les battues organisées par les proches ne donnent rien et c'est seulement 3 jours après leur disparition qu'un premier témoignage ouvre une piste, celle de 2 types louches à bord d'une camionnette blanche avec des bandes vertes immatriculées dans le 59. La presse diffuse la description du véhicule et les témoignages en rafale évoquent eux aussi 2 types bizarres. Rebondissement grâce à un deuxième appel anonyme à la mère d'Isabelle et Audrey, une femme qui donne l'identité des propriétaires de la camionnette, les frères Jourdain, des individus peu recommandables et déjà condamnés pour meurtre et pour viol. Ils habitent à Danne, à seulement 20 km du Portel. Un casier judiciaire long comme le bras et l'un d'eux a même déjà passé plus de la moitié de sa vie derrière les barreaux. D'après les psychiatres qui les ont examinés, ce sont des rustres, débiles, lâches et alcooliques. Rien que ça. 9 jours après le carnaval, ils sont donc interpellés à leur domicile. Un taudis sans nom, pas de salle de bain, pas de toilette et partout de la ferraille, puisqu'ils sont ferrailleurs. Pas moins de 150 tonnes de déchets seront d'ailleurs retirés quand les lieux seront nettoyés. En garde à vue, les 2 frères nient tout, rien à en tirer. Un couple vient raconter que les trouvant louches, ils ont suivi leur camionnette pendant 2 heures le soir du carnaval, notamment entre le Portel et Équien, et ils ont vu les 4 filles sur le bord de la route. Si le duo est loin de respirer l'intelligence, Jean-Louis est même légèrement débile, au point de se demander s'il comprend les questions et il montre des signes de faiblesse. C'est donc à lui que les policiers glissent la photo des 4 filles. Bien vu, puisqu'il finit par cracher qu'il n'y a plus rien à faire pour elles. Elles sont sur la plage à Sainte-Cécile. Les policiers foncent sur place avec lui et ils se mettent à creuser. À 70 cm de profondeur apparaît enfin un morceau de tissu. Elles sont là, toutes les 4 entassées. L'autopsie révèle qu'elles ont été étranglées et violées, excepté Isabelle. Peggy a même été enterrée vivante. Les gens manifestent pendant des jours dans les rues d'Outreau, du Portel et de Boulogne-sur-Mer, demandant leur mise à mort. Le reste du clan Jourdain a même dû être planqué pour éviter un lynchage. Jean-Michel finit par reconnaître avoir fait monter les 4 filles dans leur camion, mais se dédouane complètement, accusant son frère et inversement. Mais seule la version de Jean-Louis colle avec le rapport des légistes. Le public est nombreux, assiste à leur procès, voir à quoi ressemblent les monstres. Jean-Michel refuse de répondre aux questions et clame son innocence. Jean-Louis répond aux questions, mais il baragouine et en ch'ti. On apprend que le duo a tenté un premier enlèvement 2 jours avant le drame. Et chose peu habituelle, le président de la cour d'assises décide d'emmener tout le monde sur la plage pour une reconstitution en plein procès. Verdict pour Jean-Louis qui a parlé, perpétuité avec 20 ans de sûreté. Pour Jean-Michel, perpétuité avec 22 ans de sûreté. Un verdict en demi-teinte pour les parents de Peggy, Amélie, Isabelle et Audrey, qui eux aussi, indirectement, ont pris perpétuité. Qui plus est, sans connaître la vérité.
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1: Voici votre horoscope de ce samedi 29 août. Bélier, il va falloir songer à lever le pied. Vous en faites un peu trop en ce moment. Vous avez besoin de détente. Taureau, l'amour sera au centre de vos préoccupations ce samedi. Vous êtes le signe romantique de la journée. Gémeaux, vous allez organiser vos tâches avec une efficacité sans faille. Action, réaction. Cancer, dites ce que vous avez sur le cœur et mettez enfin carte sur table aujourd'hui. Lion, vous serez à la hauteur des événements et saurez rebondir au moindre obstacle. Vierge, la journée est placée sous le signe des échanges. Vous ferez peut-être une rencontre très importante. Balance, si un ami a besoin d'une oreille attentive, vous serez clairement la personne de la situation. Scorpion, mettez de l'ordre dans certaines affaires. Il faut faire table rase du passé et ça commence aujourd'hui. Sagittaire, quel tonus ce samedi. Les vacances vous ont fait le plus grand bien. Capricorne, vous serez plus ouvert sur le monde extérieur et plus enclin à aller de l'avant. Verseau, aujourd'hui, vous allez avoir très envie de vous divertir. Les choses sérieuses attendront la semaine prochaine. Et Poisson, votre charme fera des ravages, séduction et romantisme au programme de la journée.
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3: Bonjour à tous. La rentrée politique se poursuit ce samedi. Jordan Bardella est attendu à la foire de Châlons en Champagne dans la Marne. À Blois, les socialistes se retrouvent autour de la primaire pour la présidentielle de 2027. Le Premier ministre Sébastien Lecornu est lui attendu à Sens. Près de Lyon, un homme a été tué par balle vendredi soir à Décines-Charpieu. Un autre a été grièvement blessé à l'abdomen. Les auteurs ont pris la fuite en trottinette. Des renforts de CRS ont été déployés pour sécuriser le quartier. Les circonstances de cette fusillade restent encore inconnu. En Guadeloupe, maintenant 6 ans après la mort de Claude Jean-Pierre, 2 gendarmes ont été mis en examen pour homicide involontaire. En
1: 11h30,
3: de 67 ans avait fait un malaise après avoir été extrait de sa voiture lors d'un contrôle routier. Il était décédé quelques jours plus tard à l'hôpital de Pointe-à-Pitre. Et puis en Colombie, toujours aucune nouvelle du soldat de la Légion étrangère française enlevé le 6 août. Sa famille n'a reçu ni demande de rançon, ni signe de vie. Selon l'armée colombienne, il pourrait être détenu par des dissidents à des FARC. Aucune opération militaire n'est prévue pour le moment. En France, le passe-sport évolue à la baisse pour cette rentrée. L'aide accordée aux jeunes et aux étudiants éligibles passe de 70 à 50 euros. Cette réduction de 20 euros pourra être utilisée pour financer une licence ou une adhésion dans une association sportive, à condition que celle-ci soit prise entre le 1er septembre et la fin de l'année. À l'international, le bilan des crues et coulées de boue au Népal et au Tibet continue de s'alourdir. Au moins 633 personnes sont mortes et près de 3000 autres sont toujours portées disparues, dont 4 ressortissants français. Les secours poursuivent leurs recherches dans des conditions particulièrement difficiles. Et on termine avec le sport en football, en Ligue 1. C'est la 2e journée ce week-end. Le PSG a été tenu en échec hier soir à Lille, 2 buts partout. Cet après-midi, Strasbourg reçoit Lens à 17h15. Et puis à 20h45, Lyon accueille Le Havre. Lorient reçoit 3. Brest affronte Toulouse et Auxerre joue contre Angers.
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4: Bonjour, bienvenue, excellent samedi 29 août 2026. Bonne fête aux Sabines aujourd'hui qui sont à l'honneur. C'est leur fête. Et dans l'éphémérie de le 29 août 88, il y a donc déjà 38 ans, avait lieu la première diffusion des Guignols de l'info sur Canal+. L'émission voyait le jour initialement sous le titre Les Arènes de l'info, avant que ce soit donc les Guignols. Allez, bon anniversaire à vous les natifs du 29 août. Sachez que vous êtes le même jour qu'Enzo Enzo, la chanteuse qui fête ses 67 ans. Très bonne journée, bon samedi avec nous.
5: La météo pour ce dimanche 30 août, le temps reste contrasté avec des nuages et quelques averses sur une petite. petite moitié nord-ouest et un temps plus agréable et ensoleillé dans le sud et l'est. Les températures pour ce dimanche matin, 16 degrés pour Lille, Cherbourg et Brest, 16 également pour Paris et Orléans, 16 à Dijon, 17 degrés pour Lyon, 17 également pour Biarritz et Toulouse, 18 à Strasbourg, 19 pour Bordeaux et Marseille, 20 degrés à Nice et Perpignan et 23 degrés pour Bastia. Et pour ce dimanche après-midi, 20 degrés sur la Bretagne, 22 sur la Normandie et les Hauts-de-France, 24 degrés sur la région parisienne, 26 sur le Grand Est, 28 degrés sur la vallée du Rhône et sur la Nouvelle-Aquitaine, 29 degrés en Corse et sur le pourtour méditerranéen et jusqu'à 32 degrés en Occitanie.
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6: Bonjour à tous, on commence avec du football. Lille a concédé le nul de partout hier soir face au Paris Saint-Germain en ouverture de la deuxième journée de Ligue 1. Après avoir pourtant mené 2-0, les Parisiens ont égalisé dans le temps additionnel. Un match qui a débuté avec 15 minutes de retard au stade Pierre-Mauroy en cause un problème technique important qui a impacté son système de billetterie. Cet après-midi, Strasbourg reçoit Lens à 17h15 et 4 matchs sont prévus ce soir à 20h45 au Auxerre-Angers, Lorient 3, Lyon Le Havre et Brest-Toulouse. La LFP a infligé hier au Paris Saint-Germain une amende de 150 000 euros pour ne pas avoir pu recevoir Rennes lors de la première journée de championnat. En cause, l'état de la pelouse du Parc des Princes. Paris a toutefois obtenu que le match retour comptant pour la 23e journée de Ligue 1 soit inversé et se déroulera donc au Parc des Princes. En 4e journée de Ligue 2 hier soir, Grenoble s'est imposé 3-0 à Laval. Rodez et Pau se sont quittés sur un nul de partout. Victoire de Nancy 2-0 contre Dunkerque et un nul 0-0 dans les rencontres Clermont-Sochaux et Montpellier-Boulogne. Cet après-midi, 2 matchs sont prévus à 14h. Annecy-Metz et Red Star à Stade de Reims. Ce soir, Guingamp reçoit Nantes. Coup d'envoi de la rencontre prévu à 20h. Du rugby ce week-end en clôture de la première journée de Pro D2. Brive a résisté hier soir au retour de Valence-Romont pour finalement s'imposer 23-21. Les damiers trop indisciplinés, notamment en première période, repartent tout de même avec le bonus défensif. Du tennis, le français Benjamin Bronzi s'est incliné hier soir en demi-finale du tournoi de Winston-Salem face au péruvien Ignacio Bouzet, 6-2, 4-6, 6-1. Chez les femmes, la française Diane Paris s'est qualifiée hier pour les demi-finales du tournoi de Monterrey face à la danoise Clara Towson. Elle affronte aujourd'hui l'américaine à nuit. Et du cyclisme avec le Tour d'Espagne qui se poursuit, le norvégien Andreas Leknessund a remporté hier la 7e étape.
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0: Bonjour, le Quai d'Orsay confirme que 4 Français sont portés disparus après la crue destructrice qui a fait près de 600 morts et 2500 disparus au Népal et en Chine. L'ambassade de France à Katmandou est en lien avec les autorités locales pour tenter de les retrouver. Les sapeurs-pompiers professionnels ont annoncé un préavis de grève du 8 septembre au 20 octobre, une mobilisation pour réclamer davantage de moyens après un été marqué par plusieurs incendies d'ampleur. Les applications numériques de l'éducation nationale visées par une cyberattaque cet été sont aujourd'hui accessibles normalement, sauf à Toulouse et Nantes. C'est ce que déclare le ministère de l'Éducation nationale. Des outils numériques sont toujours suspendus à titre préventif dans ces 2 zones. La garde à vue du conducteur suspecté d'avoir foncé sur des piétons devant la gare de Caen mercredi a été levée hier soir. Il a été présenté à 2 juges d'instruction en charge du dossier qui l'ont mis en examen. Une information judiciaire a été ouverte des chefs d'assassinat et tentative d'assassinat. Un homme est mort et 3 personnes ont été blessées vendredi lors d'une tentative de traversée clandestine de la Manche. Le parquet de Boulogne-sur-Mer dans le Pas-de-Calais a ouvert une enquête. Avec ce nouveau décès, au moins 16 personnes sont décédées lors de tentatives de traversée depuis le début de l'année. Depuis le 1er janvier, 16 391 personnes ont rejoint clandestinement la Grande-Bretagne par la mer, selon les chiffres officiels des autorités britanniques. Enfin, la star québécoise Céline Dion est arrivée à Paris hier, à 2 semaines du coup d'envoi d'une série de concerts suscitant un engouement mondial. Elle a salué une centaine de fans qui se patientaient devant le Royal Monceau. C'est la fin de ce flash, une très bonne journée à notre écoute.
1: Le paradoxe de cette histoire sordide, c'est que son décor est une fête. Le 11 février 1997, au Portel dans le Pas-de-Calais, Peggy et Amélie, 2 sœurs de 20 et 17 ans, ont séché les cours pour préparer leur déguisement de marquise et de Pierrot. Elles ont prévu de passer la soirée avec avec deux amies, Isabelle et Audrey, des sœurs du même âge, déguisées elles en indienne et en mousquetaire. Alors que la fête bat son plein depuis 3 jours, ce soir c'est le final, le bal. Comme tous les parents, ils leur disent d'être prudentes et surtout de rester ensemble. Tout avait si bien commencé, les filles s'amusent, elles chantent, rient et assistent au clou de la soirée, le brûlé. On met le feu à un homme de paille et tout le monde danse autour du feu. C'est la tradition. Après, c'est les bals jusqu'à l'aube et elles ont décidé de se rendre à celui d'Équien, à seulement 3 km. Sauf qu'elles n'atteindront jamais la commune, personne ne les y a vues. Et le lendemain matin, au rendez-vous avec leurs parents, les 4 filles ne sont pas là. Ils alertent aussitôt la police, mais c'est le carnaval, elles ont dû dormir chez des amis. Fuguées, elles, et qui plus est, en tenue de carnaval impensable. Les battues organisées par les proches ne donnent rien et c'est seulement 3 jours après leur disparition qu'un premier témoignage ouvre une piste, celle de deux types louches à bord d'une camionnette blanche avec des bandes vertes immatriculées dans le 59. La presse diffuse la description du véhicule et les témoignages en rafale évoquent eux aussi deux types bizarres. Rebondissement grâce à un deuxième appel anonyme à la mère d'Isabelle et Audrey, une femme qui donne l'identité des propriétaires de la camionnette, les frères Jourdain, des individus peu recommandables et déjà condamnés pour meurtre et pour viol. Ils habitent à Dan, à seulement 20 km du portel. Un casier judiciaire long comme le bras et l'un d'eux a même déjà passé plus de la moitié de sa vie derrière les barreaux. D'après les psychiatres qui les ont examinés, ce sont des rustres, débiles, lâches et alcooliques. Rien que ça. 9 jours après le carnaval, ils sont donc interpellés à leur domicile. Un taudis sans nom, pas de salle de bain, pas de toilette et partout de la ferraille, puisqu'ils sont ferrailleurs. Pas moins de 150 tonnes de déchets seront d'ailleurs retirées quand les lieux seront nettoyés. En garde à vue, les deux frères nient tout, rien à en tirer. Un couple vient raconter que les trouvant louches, ils ont suivi leur camionnette pendant 2 heures le soir du carnaval, notamment entre le portel et Équien, et ils ont vu les 4 filles sur le bord de la route. Si le duo est loin de respirer l'intelligence, Jean-Louis est même légèrement débile, au point de se demander s'il comprend les questions et il montre des signes de faiblesse. C'est donc à lui que les policiers glissent la photo des 4 filles. Bien vu, puisqu'il finit par cracher qu'il n'y a plus rien à faire pour elles. Elles sont sur la plage à Sainte-Cécile. Les policiers foncent sur place avec lui et ils se mettent à creuser. À 70 cm de profondeur apparaît enfin un morceau de tissu. Elles sont là, toutes les 4 entassées. L'autopsie révèle qu'elles ont été étranglées et violées, excepté Isabelle. Peggy a même été enterrée vivante. Les gens manifestent pendant des jours dans les rues d'Outreau, du Portel et de Boulogne-sur-Mer, demandant leur mise à mort. Le reste du clan Jourdain a même dû être planqué pour éviter un lynchage. Jean-Michel finit par reconnaître avoir fait monter les 4 filles dans leur camion, mais se dédouane complètement, accusant son frère et inversement. Mais seule la version de Jean-Louis colle avec le rapport des légistes. Le public est nombreux, assiste à leur procès, voir à quoi ressemblent les monstres. Jean-Michel refuse de répondre aux questions et clame son innocence. Jean-Louis répond aux questions, mais il baragouine et en ch'ti. On apprend que le duo a tenté un premier enlèvement 2 jours avant le drame. Et chose peu habituelle, le président de la cour d'assises décide d'emmener tout le monde sur la plage pour une reconstitution en plein procès. Verdict pour Jean-Louis qui a parlé, perpétuité avec 20 ans de sûreté. Pour Jean-Michel, perpétuité avec 22 ans de sûreté. Un verdict en demi-teinte pour les parents de Peggy, Amélie, Isabelle et Audrey, qui eux aussi, indirectement, ont pris perpétuité. Qui plus est, sans connaître la vérité.
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1: Voici votre horoscope de ce samedi 29 août. Bélier, il va falloir songer à lever le pied. Vous en faites un peu trop en ce moment. Vous avez besoin de détente. Taureau, l'amour sera au centre de vos préoccupations ce samedi. Vous êtes le signe romantique de la journée. Gémeaux, vous allez organiser vos tâches avec une efficacité sans faille. Action, réaction. Cancer, dites ce que vous avez sur le cœur et mettez enfin carte sur table aujourd'hui. Lion, vous serez à la hauteur des événements et saurez rebondir au moindre obstacle. Vierge, la journée est placée sous le signe des échanges. Vous ferez peut-être une rencontre très importante. Balance, si un ami a besoin d'une oreille attentive, vous serez clairement la personne de la situation. Scorpion, mettez de l'ordre dans certaines affaires. Il faut faire table rase du passé et ça commence aujourd'hui. Sagittaire, quel tonus ce samedi. Les vacances vous ont fait le plus grand bien. Capricorne, vous serez plus ouvert sur le monde extérieur et plus enclin à aller de l'avant. Verseau, aujourd'hui, vous allez avoir très envie de vous divertir. Les choses sérieuses attendront la semaine prochaine. Et Poisson, votre charme fera des ravages, séduction et romantisme au programme de la journée.
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3: Bonjour à tous. La rentrée politique se poursuit ce samedi. Jordan Bardella est attendu à la foire de Châlons en Champagne dans la Marne. À Blois, les socialistes se retrouvent autour de la primaire pour la présidentielle de 2027. Le Premier ministre Sébastien Lecornu est lui attendu à Sens. Près de Lyon, un homme a été tué par balle vendredi soir à Décines-Charpieux. Un autre a été grièvement blessé à l'abdomen. Les auteurs ont pris la fuite en trottinette. Des renforts de CRS ont été déployés pour sécuriser le quartier. Les circonstances de cette fusillade restent encore inconnues. En Guadeloupe, maintenant 6 ans après la mort de Claude Jean-Pierre, 2 gendarmes ont été mis en examen pour homicide involontaire. En 2020, cet homme de 67 ans avait fait un malaise après avoir été extrait de sa voiture lors d'un contrôle routier. Il était décédé quelques jours plus tard à l'hôpital de Pointe-à-Pitre. Et puis en Colombie, toujours aucune nouvelle du soldat de la Légion étrangère française enlevé le 6 août. Sa famille n'a reçu ni demande de rançon, ni signe de vie. Selon l'armée colombienne, il pourrait être détenu par des dissidents à des FARC. Aucune opération militaire n'est prévue pour le moment. En France, le passe-sport évolue à la baisse pour cette rentrée. L'aide accordée aux jeunes et aux étudiants éligibles passe de 70 à 50 euros. Cette réduction de 20 euros pourra être utilisée pour financer une licence ou une adhésion dans une association sportive, à condition que celle-ci soit prise entre le 1er septembre et la fin de l'année. À l'international, le bilan des crues et coulées de boue au Népal et au Tibet continue de s'alourdir. Au moins 633 personnes sont mortes et près de 3000 autres sont toujours portées disparues, dont 4 ressortissants français. Les secours poursuivent leurs recherches dans des conditions particulièrement difficiles. Et on termine avec le sport en football, en Ligue 1. C'est la 2e journée ce week-end. Le PSG a été tenu en échec hier soir à Lille, 2 buts partout. Cet après-midi, Strasbourg reçoit Lens à 17h15. Et puis à 20h45, Lyon accueille Le Havre. Lorient reçoit 3. Brest affronte Toulouse et Auxerre joue contre Angers.
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4: Bonjour, bienvenue, excellent samedi 29 août 2026. Bonne fête aux Sabines aujourd'hui qui sont à l'honneur. C'est leur fête. Et dans l'éphémérie de le 29 août 88, il y a donc déjà 38 ans, avait lieu la première diffusion des Guignols de l'info sur Canal+. L'émission voyait le jour initialement sous le titre Les Arènes de l'info, avant que ce soit donc les Guignols. Allez, bon anniversaire à vous les natifs du 29 août. Sachez que vous êtes le même jour qu'Enzo Enzo, la chanteuse qui fête ses 67 ans. Très bonne journée, bon samedi avec nous.
5: La météo pour ce dimanche 30 août, le temps reste contrasté avec des nuages et quelques averses sur une petite moitié nord-ouest et un temps plus agréable et ensoleillé dans le sud et l'est. Les températures pour ce dimanche matin, 16 degrés pour Lille, Cherbourg et Brest, 16 également pour Paris et Orléans, 16 à Dijon, 17 degrés pour Lyon, 17 également pour Biarritz et Toulouse, 18 à Strasbourg, 19 pour Bordeaux et Marseille, 20 degrés à Nice et Perpignan et 23 degrés pour Bastia. Et pour ce dimanche après-midi, 20 degrés sur la Bretagne, 22 sur la Normandie et les Hauts-de-France, 24 degrés sur la région parisienne, 26 sur le Grand Est, 28 degrés sur la vallée du Rhône et sur la Nouvelle-Aquitaine, 29 degrés en Corse et sur le pourtour méditerranéen et jusqu'à 32 degrés en Occitanie.
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6: Bonjour à tous, on commence avec du football. Lille a concédé le nul 2 partout hier soir face au Paris Saint-Germain en ouverture de la 2e journée de Ligue 1. Après avoir pourtant mené 2-0, les Parisiens ont égalisé dans le temps additionnel. Un match qui a débuté avec 15 minutes de retard au stade Pierre-Mauroy en cause un problème technique important qui a impacté son système de billetterie. Cet après-midi, Strasbourg reçoit Lens à 17h15 et 4 matchs sont prévus ce soir à 20h45 au Auxerre Angers, Lorient 3, Lyon-Le Havre et Brest-Toulouse. La LFP a infligé hier au Paris Saint-Germain une amende de 150 000 euros pour ne pas avoir pu recevoir Rennes lors de la première journée de championnat, en cause l'état de la pelouse du Parc des Princes. Paris a toutefois obtenu que le match retour comptant pour la 23e journée de Ligue 1 soit inversé et se déroulera donc au Parc des Princes. En 4e journée de Ligue 2 hier soir, Grenoble s'est imposé 3-0 à Laval. Rodez et Pau se sont quittés sur un nul 2 partout. Victoire de Nancy 2-0 contre Dunkerque et un nul 0-0 dans les rencontres Clermont-Sochaux et Montpellier-Boulogne. Cet après-midi, 2 matchs sont prévus à 14h. Annecy-Metz et Red Star à Stade de Reims. Ce soir, Guingamp reçoit Nantes. Coup d'envoi de la rencontre prévu à 20h. Du rugby ce week-end, en clôture de la première journée de Pro D2, Brive a résisté hier soir au retour de Valence-Romont pour finalement s'imposer 23-21. Les damiers trop indisciplinés, notamment en premier première période repartent tout de même avec le bonus défensif. Du tennis, le français Benjamin Bronzi s'est incliné hier soir en demi-finale du tournoi de Winston-Salem face au péruvien Ignacio Bouzet, 6-2, 4-6, 6-1. Chez les femmes, la française Diane Paris s'est qualifiée hier pour les demi-finales du tournoi de Monterrey face à la danoise Clara Towson. Elle affronte aujourd'hui l'américaine Anui. Et du cyclisme avec le Tour d'Espagne qui se poursuit, le norvégien Andreas Leknessund a remporté hier la 7e étape.
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0: Bonjour, le Quai d'Orsay confirme que 4 Français sont portés disparus après la crue destructrice qui a fait près de 600 morts et 2500 disparus au Népal et en Chine. L'ambassade de France à Katmandou est en lien avec les autorités locales pour tenter de les retrouver. Les sapeurs-pompiers professionnels ont annoncé un préavis de grève du 8 septembre au 20 octobre, une mobilisation pour réclamer davantage de moyens après un été marqué par plusieurs incendies d'ampleur. Les applications numériques de l'éducation nationale visées par une cyberattaque cet été sont aujourd'hui accessibles normalement, sauf à Toulouse et Nantes. C'est ce que déclare le ministère de l'Éducation nationale. Des outils numériques sont toujours suspendus à titre préventif dans ces deux zones. La garde à vue du conducteur suspecté d'avoir foncé sur des piétons devant la gare de Caen mercredi a été levée hier soir. Il a été présenté à 2 juges d'instruction en charge du dossier qui l'ont mis en examen. Une information judiciaire a été ouverte des chefs d'assassinat et tentative d'assassinat. Un homme est mort et 3 personnes ont été blessées vendredi lors d'une tentative de traversée clandestine de la Manche. Le parquet de Boulogne-sur-Mer dans le Pas-de-Calais a ouvert une enquête. Avec ce nouveau décès, au moins 16 personnes sont décédées lors de tentatives de traversée depuis le début de l'année. Depuis le 1er janvier, 16 391 personnes ont rejoint clandestinement la Grande-Bretagne par la mer, selon les chiffres officiels des autorités britanniques. Enfin, la star québécoise Céline Dion est arrivée à Paris hier, à 2 semaines du coup d'envoi d'une série de concerts suscitant un engouement mondial. Elle a salué une centaine de fans qui se patientaient devant le Royal Monceau. C'est la fin de ce flash, une très bonne journée à notre écoute.
1: Le paradoxe de cette histoire sordide, c'est que son décor est une fête. Le 11 février 1997, au Portel, dans le Pas-de-Calais, Peggy et Amélie, 2 sœurs de 20 et 17 ans, ont séché les cours pour préparer leur déguisement de marquise et de pierrot. Elles ont prévu de passer la soirée avec 2 amies, Isabelle et Audrey, des sœurs du même âge, déguisées elles en indienne et en mousquetaire. Alors que la fête bat son plein depuis 3 jours, ce soir c'est le final, le bal. Comme tous les parents, ils leur disent d'être prudentes et surtout de rester ensemble. Tout avait si bien commencé, les filles s'amusent, elles chantent, rient et assistent au clou de la soirée, le brûlé. On met le feu à un homme de paille et tout le monde danse autour du feu. C'est la tradition. Après, c'est les bals jusqu'à l'aube et elles ont décidé de se rendre à celui d'Équien, à seulement 3 km. Sauf qu'elles n'atteindront jamais la commune, personne ne les y a vues. Et le lendemain matin, au rendez-vous avec leurs parents, les 4 filles ne sont pas là. Ils alertent aussitôt la police, mais c'est le carnaval, elles ont dû dormir chez des amis. Fuguées, elles, et qui plus est en tenue de carnaval, impensable. Les battues organisées par les proches ne donnent rien et c'est seulement 3 jours après leur disparition qu'un premier témoignage ouvre une piste, celle de 2 types louches à bord d'une camionnette blanche avec des bandes vertes immatriculées dans le 59. La presse diffuse la description du véhicule et les témoignages en rafale évoquent eux aussi 2 types bizarres. Rebondissement grâce à un deuxième appel anonyme à la mère d'Isabelle et Audrey, une femme qui donne l'identité des propriétaires de la camionnette, les frères Jourdain, des individus peu recommandables et déjà condamnés pour meurtre et pour viol. Ils habitent à Dan, à seulement 20 km du Portel. Un casier judiciaire long comme le bras et l'un d'eux a même déjà passé plus de la moitié de sa vie derrière les barreaux. D'après les psychiatres qui les ont examinés, ce sont des rustres, débiles, lâches et alcooliques. Rien que ça. 9 jours après le carnaval, ils sont donc interpellés à leur domicile. Un taudis sans nom, pas de salle de bain, pas de toilette et partout de la ferraille, puisqu'ils sont ferrailleurs. Pas moins de 150 tonnes de déchets seront d'ailleurs retirés quand les lieux seront nettoyés. En garde à vue, les 2 frères nient tout, rien à en tirer. Un couple vient raconter que les trouvant louches, ils ont suivi leur camionnette pendant 2 heures le soir du carnaval, notamment entre le Portel et Équien, et ils ont vu les 4 filles sur le bord de la route. Si le duo est loin de respirer l'intelligence, Jean-Louis est même légèrement débile, au point de se demander s'il comprend les questions et il montre des signes de faiblesse. C'est donc à lui que les policiers policier glisse la photo des quatre filles. Bien vu, puisqu'il finit par cracher qu'il n'y a plus rien à faire pour elles. Elles sont sur la plage à Sainte-Cécile. Les policiers foncent sur place avec lui et ils se mettent à creuser. À 70 cm de profondeur apparaît enfin un morceau de tissu. Elles sont là, toutes les quatre entassées. L'autopsie révèle qu'elles ont été étranglées et violées, excepté Isabelle. Peggy a même été enterrée vivante. Les gens manifestent pendant des jours dans les rues d'Outreau, du Portel et de Boulogne-sur-Mer, demandant leur mise à mort. Le reste du clan Jourdain a même dû être planqué pour éviter un lynchage. Jean-Michel finit par reconnaître avoir fait monter les quatre filles dans leur camion, mais se dédouane complètement, accusant son frère et inversement. Mais seule la version de Jean-Louis colle avec le rapport des légistes. Le public est nombreux, assiste à leur procès, voir à quoi ressemblent les monstres. Jean-Michel refuse de répondre aux questions et clame son innocence. Jean-Louis répond aux questions, mais il baragouine et en ch'ti. On apprend que le duo a tenté un premier enlèvement 2 jours avant le drame. Et chose peu habituelle, le président de la cour d'assises décide d'emmener tout le monde sur la plage pour une reconstitution en plein procès. Verdict pour Jean-Louis qui a parlé, perpétuité avec 20 ans de sûreté. Pour Jean-Michel, perpétuité avec 22 ans de sûreté. Un verdict en demi-teinte pour les parents de Peggy, Amélie, Isabelle et Audrey, qui eux aussi, indirectement, ont pris perpétuité. Qui plus est, sans connaître la vérité.
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1: Voici votre horoscope de ce samedi 29 août. Bélier, il va falloir songer à lever le pied. Vous en faites un peu trop en ce moment. Vous avez besoin de détente. Taureau, l'amour sera au centre de vos préoccupations ce samedi. Vous êtes le signe romantique de la journée. Gémeaux, vous allez organiser vos tâches avec une efficacité sans faille. Action, réaction. Cancer, dites ce que vous avez sur le cœur et mettez enfin carte sur table aujourd'hui. Lion, vous serez à la hauteur des événements et saurez rebondir au moindre

0: enclins à aller de l'avant. Verseau, aujourd'hui, vous allez avoir très envie de vous divertir. Les choses sérieuses attendront la semaine prochaine. Et Poissons, votre charme fera des ravages, séduction et romantisme au programme de la journée.
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2: Bonjour à tous. La rentrée politique se poursuit ce samedi. Jordan Bardella est attendu à la foire de Châlons en Champagne dans la Marne. À Blois, les socialistes se retrouvent autour de la primaire pour la présidentielle de 2027. Le Premier ministre Sébastien Lecornu est lui attendu à Sens. Près de Lyon, un homme a été tué par balle vendredi soir à Décines-Charpieux. Un autre a été grièvement blessé à l'abdomen. Les auteurs ont pris la fuite en trottinette. Des renforts de CRS ont été déployés pour sécuriser le quartier. Les circonstances de cette fusillade restent encore inconnu. En Guadeloupe, maintenant 6 ans après la mort de Claude Jean-Pierre, 2 gendarmes ont été mis en examen pour homicide involontaire. En 2020, cet homme de 67 ans avait fait un malaise après avoir été extrait de sa voiture lors d'un contrôle routier. Il était décédé quelques jours plus tard à l'hôpital de Pointe-à-Pitre. Et puis en Colombie, toujours aucune nouvelle du soldat de la Légion étrangère française enlevé le 6 août. Sa famille n'a reçu ni demande de rançon, ni signe de vie. Selon l'armée colombienne, il pourrait être détenu par des dissidents à des FARC. Aucune opération militaire n'est prévue pour le moment. En France, le passe-sport évolue à la baisse pour cette rentrée. L'aide accordée aux jeunes et aux étudiants éligibles passe de 70 à 50 euros. Cette réduction de 20 euros pourra être utilisée pour financer une licence ou une adhésion dans une association sportive, à condition que celle-ci soit prise entre le 1er septembre et la fin de l'année. À l'international, le bilan des crues et coulées de boue au Népal et au Tibet continue de s'alourdir. Au moins 633 personnes sont mortes et près de 3000 autres sont toujours portées disparues, dont 4 ressortissants français. Les secours poursuivent leurs recherches dans des conditions particulièrement difficiles. Et on termine avec le sport en football, en Ligue 1. C'est la deuxième journée ce week-end. Le PSG a été tenu en échec hier soir à Lille, 2 buts partout. Cet après-midi, Strasbourg reçoit Lens à 17h15. Et puis à 20h45, Lyon accueille Le Havre. Lorient reçoit 3. Brest affronte Toulouse et Auxerre joue contre Angers.
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3: Bonjour, bienvenue, excellent samedi 29 août 2026. Bonne fête aux Sabines aujourd'hui qui sont à l'honneur, c'est leur fête. Et dans l'éphémérie de le 29 août 88, il y a donc déjà 38 ans, avait lieu la première diffusion des Guignols de l'Info sur Canal+. L'émission voyait le jour initialement sous le titre Les Arènes de l'Info, avant que ce soit donc les Guignols. Allez, bon anniversaire à vous les natifs du 29 août. Sachez que vous êtes le même jour qu'Enzo Enzo, la chanteuse qui fête ses 67 ans. Très bonne journée, bon samedi avec nous.
4: La météo pour ce dimanche 30 août, le temps reste contrasté avec des nuages et quelques averses sur une petite moitié nord-ouest et un temps plus agréable et ensoleillé dans le sud et l'est. Les températures pour ce dimanche matin, 16 degrés pour Lille, Cherbourg et Brest, 16 également pour Paris et Orléans, 16 à Dijon, 17 degrés pour Lyon, 17 également pour Biarritz et Toulouse, 18 à Strasbourg, 19 pour Bordeaux et Marseille, 20 degrés à Nice et Perpignan et 23 degrés pour Bastia. Et pour ce dimanche après-midi, 20 degrés sur la Bretagne, 22 sur la Normandie et les Hauts-de-France, 24 degrés sur la région parisienne, 26 sur le Grand Est, 28 degrés sur la vallée du Rhône et sur la Nouvelle-Aquitaine, 29 degrés en Corse et sur le pourtour méditerranéen et jusqu'à 32 degrés en Occitanie.
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5: Bonjour à tous, on commence avec du football. Lille a concédé le nul 2 partout hier soir face au Paris Saint-Germain en ouverture de la 2e journée de Ligue 1. Après avoir pourtant mené 2-0, les Parisiens ont égalisé dans le temps additionnel. Un match qui a débuté avec 15 minutes de retard au stade Pierre-Mauroy en cause un problème technique important qui a impacté son système de billetterie. Cet après-midi, Strasbourg reçoit Lens à 17h15 et 4 matchs sont prévus ce soir à 20h45 au Auxerre Angers, Lorient 3, Lyon-Le Havre et Brest-Toulouse. La LFP a infligé hier au Paris Saint-Germain une amende de 150 000 euros pour ne pas avoir pu recevoir Rennes lors de la première journée de championnat. En cause, l'état de la pelouse du Parc des Princes. Paris a toutefois obtenu que le match retour comptant pour la 23e journée de Ligue 1 soit inversé et se déroulera donc au Parc des Princes. En 4e journée de Ligue 2 hier soir, Grenoble s'est imposé 3-0 à Laval. Rodez et Pau se sont quittés sur un nul 2 partout. Victoire de Nancy 2-0 contre Dunkerque et un nul 0-0 dans les rencontres Clermont-Sochaux et Montpellier-Boulogne. Cet après-midi, 2 matchs

0: Reims. Ce soir, Guingamp reçoit Nantes. Coup d'envoi de la rencontre prévu à 20h. Du rugby ce week-end, en clôture de la première journée de Pro D2, Brive a résisté hier soir au retour de Valence-Romont pour finalement s'imposer 23-21. Les damiers trop indisciplinés, notamment en première période, repartent tout de même avec le bonus défensif. Du tennis, le français Benjamin Bronzi s'est incliné hier soir en demi-finale du tournoi de Winston-Salem face au péruvien Ignacio Bouzet, 6-2, 4-6, 6-1. Chez les femmes, la française Diane Paris s'est qualifiée hier pour les demi-finales du tournoi de Monterrey face à la danoise Clara Towson. Elle affronte aujourd'hui l'américaine Anhui. Et du cyclisme avec le Tour d'Espagne qui se poursuit, le norvégien Andreas Leknessund a remporté hier la 7e étape.
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3: Bonjour, le Quai d'Orsay confirme que 4 Français sont portés disparus après la crue destructrice qui a fait 1100 morts et 2500 disparus au Népal et en Chine. L'ambassade de France à Katmandou est en lien avec les autorités locales pour tenter de les retrouver. Les sapeurs-pompiers professionnels ont annoncé un préavis de grève du 8 septembre au 20 octobre, une mobilisation pour réclamer davantage de moyens après un été marqué par plusieurs incendies d'ampleur. Les applications numériques de l'éducation nationale visées par une cyberattaque cet été sont aujourd'hui accessibles normalement, sauf à Toulouse et Nantes. C'est ce que déclare le ministère de l'Éducation nationale. Des outils numériques sont toujours suspendus à titre préventif dans ces deux zones. La garde à vue du conducteur suspecté d'avoir foncé sur des piétons devant la gare de Caen mercredi a été levée hier soir. Il a été présenté à 2 juges d'instruction en charge du dossier qui l'ont mis en examen. Une information judiciaire a été ouverte des chefs d'assassinat et tentative d'assassinat. Un homme est mort et 3 personnes ont été blessées vendredi lors d'une tentative de traversée clandestine de la Manche. Le parquet de Boulogne-sur-Mer dans le Pas-de-Calais a ouvert une enquête. Avec ce nouveau décès, au moins 16 personnes sont décédées lors de tentatives de traversée depuis le début de l'année. Depuis le 1er janvier, 16 391 personnes ont rejoint clandestinement la Grande-Bretagne par la mer, selon les chiffres officiels des autorités britanniques. Enfin, la star québécoise Céline Dion est arrivée à Paris hier à 2 semaines du coup d'envoi d'une série de concerts suscitant un engouement mondial. Elle a salué une centaine de fans qui se patientaient devant le Royal Monceau. C'est la fin de ce flash, une très bonne journée à notre écoute.
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4: Bonjour à tous. La rentrée politique se poursuit ce samedi. Jordan Bardella est attendu à la foire de Châlons en Champagne dans la Marne. À Blois, les socialistes se retrouvent autour de la primaire pour la présidentielle de 2027. Le Premier ministre Sébastien Lecornu est lui attendu à Sens. Près de Lyon, un homme a été tué par balle vendredi soir à Décines-Charpieu. Un autre a été grièvement blessé à l'abdomen. Les auteurs ont pris la fuite en trottinette. Des renforts de CRS ont été déployés pour sécuriser le quartier. Les circonstances de cette fusillade restent encore inconnu. En Guadeloupe, maintenant 6 ans après la mort de Claude Jean-Pierre, 2 gendarmes ont été mis en examen pour homicide involontaire. En 2020, cet homme de 67 ans avait fait un malaise après avoir été extrait de sa voiture lors d'un contrôle routier. Il était décédé quelques jours plus tard à l'hôpital de Pointe-à-Pitre. Et puis en Colombie, toujours aucune nouvelle du soldat de la Légion étrangère française enlevé le 6 août. Sa famille n'a reçu ni demande de rançon, ni signe de vie. Selon l'armée colombienne, il pourrait être détenu par des dissidents à des FARC. Aucune opération militaire n'est prévue pour le moment. En France, le passe-sport évolue à la baisse pour cette rentrée. L'aide accordée aux jeunes et aux étudiants éligibles passe de 70 à 50 euros. Cette réduction de 20 euros pourra être utilisée pour financer une licence ou une adhésion dans une association sportive, à condition que celle-ci soit prise entre le 1er septembre et la fin de l'année. À l'international, le bilan des crues écoulées de boue au Népal et au Tibet continue de s'alourdir. Au moins 633 personnes sont mortes et près de 3000 autres sont toujours portées disparues, dont 4 ressortissants français. Les secours poursuivent leurs recherches dans des conditions particulièrement difficiles. Et on termine avec le sport en football, en Ligue 1. C'est la 2e journée ce week-end. Le PSG a été tenu en échec hier soir à Lille, 2 buts partout. Cet après-midi, Strasbourg reçoit Lens à 17h15. Et puis à 20h45, Lyon accueille Le Havre. Lorient reçoit 3. Brest affronte Toulouse et Auxerre joue contre Angers.
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4: Pour ce samedi, des précipitations sont attendues sur toute la partie nord du pays avec des averses et quelques orages encore, notamment sur la région des Hauts-de-France. Dans le sud, c'est un grand soleil.

0: Perpignan et 32 à Montpellier.
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2: Bonjour à tous, on commence avec du football. Lille a concédé le nul de partout hier soir face au Paris Saint-Germain en ouverture de la deuxième journée de Ligue 1. Après avoir pourtant mené 2-0, les Parisiens ont égalisé dans le temps additionnel. Un match qui a débuté avec 15 minutes de retard au stade Pierre-Mauroy en cause un problème technique important qui a impacté son système de billetterie. Cet après-midi, Strasbourg reçoit Lens à 17h15 et 4 matchs sont prévus ce soir à 20h45 au c'est rangé, Lorient 3, Lyon-Le Havre et Brest-Toulouse. La LFP a infligé hier au Paris Saint-Germain une amende de 150 000 euros pour ne pas avoir pu recevoir Rennes lors de la première journée de championnat, en cause l'état de la pelouse du Parc des Princes. Paris a toutefois obtenu que le match retour comptant pour la 23e journée de Ligue 1 soit inversé et se déroulera donc au Parc des Princes. En 4e journée de Ligue 2 hier soir, Grenoble s'est imposé 3-0 à Laval. Rodez et Pau se sont quittés sur un nul de partout. Victoire de Nancy 2-0 contre Dunkerque et un nul 0-0 dans les rencontres Clermont-Sochaux et Montpellier-Boulogne. Cet après-midi, 2 matchs sont prévus à 14h. Annecy-Metz et Red Star à Stade de Reims. Ce soir, Guingamp reçoit Nantes. Coup d'envoi de la rencontre prévu à 20h. Du rugby ce week-end en clôture de la première journée de Pro D2. Brive a résisté hier soir au retour de Valence-Romont pour finalement s'imposer 23-21. Les damiers trop indisciplinés, notamment en première période, repartent tout de même avec le bonus défensif. Du tennis, le français Benjamin Bronzi s'est incliné hier soir en demi-finale du tournoi de Winston-Salem face au péruvien Ignacio Bouzé, 6-2, 4-6, 6-1. Chez les femmes, la française Diane Paris s'est qualifiée hier pour les demi-finales du tournoi de Monterrey face à la danoise Clara Towson. Elle affronte aujourd'hui l'américaine Anhui. Et du cyclisme avec le Tour d'Espagne qui se poursuit, le Norvégien Andreas Leknessund a remporté hier la 7e étape.
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5: Bonjour, les sapeurs-pompiers professionnels ont annoncé un préavis de grève du 8 septembre au 20 octobre, une mobilisation pour réclamer davantage de moyens après un été marqué par plusieurs incendies d'ampleur. Les applications numériques de l'éducation nationale visées par une cyberattaque cet été sont aujourd'hui accessibles normalement, sauf à Toulouse et Nantes. Les outils numériques sont toujours suspendus à titre préventif dans ces deux zones. Le Quai d'Orsay confirme que 4 Français sont portés disparus après la crue destructrice qui a fait près de 600 morts et 2500 disparus au Népal et en Chine. L'ambassade de France à Katmandou est en lien avec les autorités locales pour tenter de les retrouver. La garde à vue du conducteur suspecté d'avoir foncé sur des piétons devant la gare de Caen mercredi a été levée hier soir. Il a été présenté à 2 juges d'instruction en charge du dossier qui l'ont mis en examen. Une information judiciaire a été ouverte des chefs d'assassinat et tentative d'assassinat. Un homme est mort et 3 personnes ont été blessées vendredi lors d'une tentative de traversée clandestine de la Manche. Le parquet de Boulogne sur mer dans le Pas-de-Calais a ouvert une enquête. Avec ce nouveau décès, au moins 16 personnes sont décédées lors de tentatives de traversée depuis le début de l'année. Depuis le 1er janvier, 16 391 personnes ont rejoint clandestinement la Grande-Bretagne par la mer, selon les chiffres officiels des autorités britanniques. La star québécoise Céline Dion est arrivée à Paris hier, à 2 semaines du coup d'envoi d'une série de concerts suscitant un engouement mondial. Elle a salué une centaine de fans qui patientaient devant le Royal Monceau. C'est la fin de ce flash, une très bonne journée à toutes et à tous.
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8: Bonjour à tous. Le gouvernement prépare une baisse des indemnités versées après un accident du travail ou une maladie professionnelle. À partir du 1er novembre, leur plafond pourrait baisser de plus de 3 SMIC à 1,8 SMIC. L'objectif affiché, économiser environ 270 millions d'euros en 2027. Ces indemnités pourraient aussi être entièrement fiscalisées contre 50% aujourd'hui. Côté politique, Jordan Bardella fait sa rentrée à la foire de Châlons en Champagne. Le président du Rassemblement national assure qu'il mettra toute son énergie pour faire gagner Marine Le Pen à la présidentielle de 2027. Il doit prendre la parole ce soir à 19h. Du côté des incendies, l'A400M, l'avion militaire envoyé cet été en Gironde pour lutter contre les feux de forêt, fait toujours l'objet d'interrogations. Les autorités n'ont pas encore tiré le bilan de son efficacité et attendent la fin de la saison pour évaluer son utilisation. On parle aussi de Tesla. Malgré le rappel de 4,3 millions de véhicules en Chine, notamment des modèles 3, modèle Y, aucun rappel n'est prévu pour le moment en Europe concernant les poignées électriques. Les modèles déjà homologués ne peuvent pas faire l'objet d'une modification rétroactive. Et puis en Colombie, toujours aucune nouvelle du soldat de la Légion étrangère française enlevé le 6 août. Sa famille n'a reçu ni demande de rançon, ni signe de vie. Il pourrait être détenu par les dissidents des FARC. Aucune opération militaire n'est prévue pour l'instant. À l'international, ne naît pas le chiffre déjà entre 4 et 5 milliards de dollars les besoins pour reconstruire après les crues meurtrières. 11 centrales hydroélectriques ont cessé de fonctionner et au moins 18 écoles ont été détruites. Jusqu'à 93 000 personnes pourraient être sinistrées. Les secours poursuivent toujours les recherches alors que le bilan humain et matériel pourrait encore s'alourdir. Et on termine avec le sport. En Ligue 1, le PSG a été accroché 2-2 hier soir à Lille pour cette deuxième journée. Strasbourg reçoit Lens à 17h15 et puis à 20h45, Lyon affronte Le Havre, Lorient reçoit Troyes, Brest joue contre Toulouse et Auxerre accueille Angers.
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8: Pour ce samedi, des précipitations sont attendues sur toute la partie nord du pays avec des averses et quelques orages encore, notamment sur la région des Hauts-de-France. Dans le sud, c'est un grand

0: Perpignan et 32 à Montpellier.
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2: Bonjour à tous, on commence avec du football. Lille a concédé le nul de partout hier soir face au Paris Saint-Germain en ouverture de la deuxième journée de Ligue 1. Après avoir pourtant mené 2-0, les Parisiens ont égalisé dans le temps additionnel. Un match qui a débuté avec 15 minutes de retard au stade Pierre-Mauroy en cause un problème technique important qui a impacté son système de billetterie. Cet après-midi, Strasbourg reçoit Lens à 17h15 et 4 matchs sont prévus ce soir à 20h45 au C'est rangé, Lorient 3, Lyon Le Havre et Brest-Toulouse. La LFP a infligé hier au Paris Saint-Germain une amende de 150 000 euros pour ne pas avoir pu recevoir Rennes lors de la première journée de championnat. En cause, l'état de la pelouse du Parc des Princes. Paris a toutefois obtenu que le match retour comptant pour la 23e journée de Ligue 1 soit inversé et se déroulera donc au Parc des Princes. En 4e journée de Ligue 2 hier soir, Grenoble s'est imposé 3-0 à Laval. Rodez et Pau se sont quittés sur un nul de partout. Victoire de Nancy 2-0 contre Dunkerque et un nul 0-0 dans les rencontres Clermont-Sochaux et Montpellier-Boulogne. Cet après-midi, 2 matchs sont prévus à 14h. Annecy-Metz et Red Star à Stade de Reims. Ce soir, Guingamp reçoit Nantes. Coup d'envoi de la rencontre prévu à 20h. Du rugby ce week-end en clôture de la première journée de Pro D2. Brive a résisté hier soir au retour de Valence-Romont pour finalement s'imposer 23-21. Les damiers trop indisciplinés, notamment en première période, repartent tout de même avec le bonus défensif. Du tennis, le français Benjamin Bronzi s'est incliné hier soir en demi-finale du tournoi de Winston-Salem face au péruvien Ignacio Bouzet, 6-2, 4-6, 6-1. Chez les femmes, la française Diane Paris s'est qualifiée hier pour les demi-finales du tournoi de Monterrey face à la danoise Clara Towson. Elle affronte aujourd'hui l'américaine Anhui. Et du cyclisme avec le Tour d'Espagne qui se poursuit, le norvégien Andreas Leknessund a remporté hier la 7e étape.
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4: Bonjour, les sapeurs-pompiers professionnels ont annoncé un préavis de grève du 8 septembre au 20 octobre, une mobilisation pour réclamer davantage de moyens après un été marqué par plusieurs incendies d'ampleur. Les applications numériques de l'éducation nationale visées par une cyberattaque cet été sont aujourd'hui accessibles normalement, sauf à Toulouse et Nantes. Les outils numériques sont toujours suspendus à titre préventif dans ces deux zones. Le Quai d'Orsay confirme que 4 Français sont portés disparus après la crue destructrice qui a fait près de 600 morts et 2500 disparus au Népal et en Chine. L'ambassade de France à Katmandou est en lien avec les autorités locales pour tenter de les retrouver. La garde à vue du conducteur suspecté d'avoir foncé sur des piétons devant la gare de Caen mercredi a été levée hier soir. Il a été présenté à 2 juges d'instruction en charge du dossier qui l'ont mis en examen. Une information judiciaire a été ouverte des chefs d'assassinat et tentative d'assassinat. Un homme est mort et 3 personnes ont été blessées vendredi lors d'une tentative de traversée clandestine de la Manche. Le parquet de Boulogne sur mer dans le Pas-de-Calais a ouvert une enquête. Avec ce nouveau décès, au moins 16 personnes sont décédées lors de tentatives de traversée depuis le début de l'année. Depuis le 1er janvier, 16 391 personnes ont rejoint clandestinement la Grande-Bretagne par la mer, selon les chiffres officiels des autorités britanniques. La star québécoise Céline Dion est arrivée à Paris hier, à 2 semaines du coup d'envoi d'une série de concerts suscitant un engouement mondial. Elle a salué une centaine de fans qui patientaient devant le Royal Monceau. C'est la fin de ce flash, une très bonne journée à toutes et à tous.
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7: Bonjour à tous. Le gouvernement prépare une baisse des indemnités versées après un accident du travail ou une maladie professionnelle. À partir du 1er novembre, leur plafond pourrait baisser de plus de 3 SMIC à 1,8 SMIC. L'objectif affiché, économiser environ 270 millions d'euros en 2027. Ces indemnités pourraient aussi être entièrement fiscalisées contre 50% aujourd'hui. Côté politique, Jordan Bardella fait sa rentrée à la foire de Châlons en Champagne. Le président du Rassemblement national assure qu'il mettra toute son énergie pour faire gagner Marine Le Pen à la présidentielle de 2027. Il doit prendre la parole ce soir à 19h. Du côté des incendies, l'A400M, l'avion militaire envoyé cet été en Gironde pour lutter contre les feux de forêt, fait toujours l'objet d'interrogations. Les autorités n'ont pas encore tiré le bilan de son efficacité et attendent la fin de la saison pour évaluer son utilisation. On parle aussi de Tesla. Malgré le rappel de 4,3 millions de véhicules en Chine, notamment des modèles 3, modèle Y, aucun rappel n'est prévu pour le moment en Europe concernant les poignées électriques. Les modèles déjà homologués ne peuvent pas faire l'objet d'une modification rétroactive. Et puis en Colombie, toujours aucune nouvelle du soldat de la Légion étrangère française enlevé le 6 août. Sa famille n'a reçu ni demande de rançon, ni signe de vie. Il pourrait être détenu par les dissidents des FARC. Aucune opération militaire n'est prévue pour l'instant. À l'international, ne naît pas le chiffre déjà entre 4 et 5 milliards de dollars les besoins pour reconstruire après les crues meurtrières. 11 centrales hydroélectriques ont cessé de fonctionner et au moins 18 écoles ont été détruites. Jusqu'à 93 000 personnes pourraient être sinistrées. Les secours poursuivent toujours les recherches alors que le bilan humain et matériel pourrait encore s'alourdir. Et on termine avec le sport en Ligue 1. Le PSG a été accroché 2-2 hier soir à Lille pour cette deuxième journée. Strasbourg reçoit Lens à 17h15 et puis à 20h45, Lyon affronte Le Havre, Lorient reçoit Troyes, Brest joue contre Toulouse et Auxerre accueille Angers.
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7: Pour ce samedi, des précipitations sont attendues sur toute la partie nord du pays avec des averses et quelques orages encore, notamment sur la région des Hauts-de-France. Dans le sud, c'est un grand

0: Perpignan et 32 à Montpellier.
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2: Bonjour à tous, on commence avec du football. Lille a concédé le nul de partout hier soir face au Paris Saint-Germain en ouverture de la deuxième journée de Ligue 1. Après avoir pourtant mené 2-0, les Parisiens ont égalisé dans le temps additionnel. Un match qui a débuté avec 15 minutes de retard au stade Pierre-Mauroy en cause un problème technique important qui a impacté son système de billetterie. Cet après-midi, Strasbourg reçoit Lens à 17h15 et 4 matchs sont prévus ce soir à 20h45 au C'est rangé, Lorient 3, Lyon Le Havre et Brest-Toulouse. La LFP a infligé hier au Paris Saint-Germain une amende de 150 000 euros pour ne pas avoir pu recevoir Rennes lors de la première journée de championnat. En cause, l'état de la pelouse du Parc des Princes. Paris a toutefois obtenu que le match retour comptant pour la 23e journée de Ligue 1 soit inversé et se déroulera donc au Parc des Princes. En 4e journée de Ligue 2 hier soir, Grenoble s'est imposé 3-0 à Laval. Rodez et Pau se sont quittés sur un nul de partout. Victoire de Nancy 2-0 contre Dunkerque et un nul 0-0 dans les rencontres Clermont-Sochaux et Montpellier-Boulogne. Cet après-midi, 2 matchs sont prévus à 14h. Annecy-Metz et Red Star à Stade de Reims. Ce soir, Guingamp reçoit Nantes. Coup d'envoi de la rencontre prévu à 20h. Du rugby ce week-end en clôture de la première journée de Pro D2. Brive a résisté hier soir au retour de Valence-Romont pour finalement s'imposer 23-21. Les damiers trop indisciplinés, notamment en première période, repartent tout de même avec le bonus défensif. Du tennis, le français Benjamin Bronzi s'est incliné hier soir en demi-finale du tournoi de Winston-Salem face au péruvien Ignacio Bouzet, 6-2, 4-6, 6-1. Chez les femmes, la française Diane Paris s'est qualifiée hier pour les demi-finales du tournoi de Monterrey face à la danoise Clara Towson. Elle affronte aujourd'hui l'américaine Anhui. Et du cyclisme avec le Tour d'Espagne qui se poursuit, le norvégien Andreas Leknessund a remporté hier la 7e étape.
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4: Bonjour, les sapeurs-pompiers professionnels ont annoncé un préavis de grève du 8 septembre au 20 octobre, une mobilisation pour réclamer davantage de moyens après un été marqué par plusieurs incendies d'ampleur. Les applications numériques de l'éducation nationale visées par une cyberattaque cet été sont aujourd'hui accessibles normalement, sauf à Toulouse et Nantes. Les outils numériques sont toujours suspendus à titre préventif dans ces deux zones. Le Quai d'Orsay confirme que 4 Français sont portés disparus après la crue destructrice qui a fait près de 600 morts et 2500 disparus au Népal et en Chine. L'ambassade de France à Katmandou est en lien avec les autorités locales pour tenter de les retrouver. La garde à vue du conducteur suspecté d'avoir foncé sur des piétons devant la gare de Caen mercredi a été levée hier soir. Il a été présenté à 2 juges d'instruction en charge du dossier qui l'ont mis en examen. Une information judiciaire a été ouverte des chefs d'assassinat et tentative d'assassinat. Un homme est mort et 3 personnes ont été blessées vendredi lors d'une tentative de traversée clandestine de la Manche. Le parquet de Boulogne sur mer dans le Pas-de-Calais a ouvert une enquête avec ce nouveau décès. Au moins 16 personnes sont décédées lors de tentatives de traversée depuis le début de l'année. Depuis le 1er janvier, 16 391 personnes ont rejoint clandestinement la Grande-Bretagne par la mer, selon les chiffres officiels des autorités britanniques. La star québécoise Céline Dion est arrivée à Paris hier, à 2 semaines du coup d'envoi d'une série de concerts suscitant un engouement mondial. Elle a salué une centaine de fans qui patientaient devant le Royal Monceau. C'est la fin de ce flash, une très bonne journée à toutes et à tous.
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8: Bonjour à tous. Le gouvernement prépare une baisse des indemnités versées après un accident du travail ou une maladie professionnelle. À partir du 1er novembre, leur plafond pourrait baisser de plus de 3 SMIC à 1,8 SMIC. L'objectif affiché, économiser environ 270 millions d'euros en 2027. Ces indemnités pourraient aussi être entièrement fiscalisées contre 50% aujourd'hui. Côté politique, Jordan Bardella fait sa rentrée à la foire de Châlons en Champagne. Le président du Rassemblement national assure qu'il mettra toute son énergie pour faire gagner Marine Le Pen à la présidentielle de 2027. Il doit prendre la parole ce soir à 19h. Du côté des incendies, l'A400M, l'avion militaire envoyé cet été en Gironde pour lutter contre les feux de forêt, fait toujours l'objet d'interrogations. Les autorités n'ont pas encore tiré le bilan de son efficacité et attendent la fin de la saison pour évaluer son utilisation. On parle aussi de Tesla. Malgré le rappel de 4,3 millions de véhicules en Chine, notamment des modèles 3, modèle Y, aucun rappel n'est prévu pour le moment en Europe concernant les poignées électriques. Les modèles déjà homologués ne peuvent pas faire l'objet d'une modification rétroactive. Et puis en Colombie, toujours aucune nouvelle du soldat de la Légion étrangère française enlevé le 6 août. Sa famille n'a reçu ni demande de rançon, ni signe de vie. Il pourrait être détenu par les dissidents des FARC. Aucune opération militaire n'est prévue pour l'instant. À l'international, ne naît pas le chiffre déjà entre 4 et 5 milliards de dollars les besoins pour reconstruire après les crues meurtrières. 11 centrales hydroélectriques ont cessé de fonctionner et au moins 18 écoles ont été détruites. Jusqu'à 93 000 personnes pourraient être sinistrées. Les secours poursuivent toujours les recherches alors que le bilan humain et matériel pourrait encore s'alourdir. Et on termine avec le sport. En Ligue 1, le PSG a été accroché 2-2 hier soir à Lille pour cette deuxième journée. Strasbourg reçoit Lens à 17h15 et puis à 20h45, Lyon affronte Le Havre, Lorient reçoit Troyes, Brest joue contre Toulouse et Auxerre accueille Angers.
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8: Pour ce samedi, des précipitations sont attendues sur toute la partie nord du pays avec des averses et quelques orages encore, notamment sur la région des Hauts-de-France. Dans le sud, c'est un grand soleil qui est

0: Perpignan et 32 à Montpellier.
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2: Bonjour à tous, on commence avec du football. Lille a concédé le nul de partout hier soir face au Paris Saint-Germain en ouverture de la deuxième journée de Ligue 1. Après avoir pourtant mené 2-0, les Parisiens ont égalisé dans le temps additionnel. Un match qui a débuté avec 15 minutes de retard au stade Pierre-Mauroy en cause un problème technique important qui a impacté son système de billetterie. Cet après-midi, Strasbourg reçoit Lens à 17h15 et 4 matchs sont prévus ce soir à 20h45 au C'est Rangers, Lorient 3, Lyon Le Havre et Brest-Toulouse. La LFP a infligé hier au Paris Saint-Germain une amende de 150 000 euros pour ne pas recevoir Rennes lors de la première journée de championnat. En cause, l'état de la pelouse du Parc des Princes. Paris a toutefois obtenu que le match retour comptant pour la 23e journée de Ligue 1 soit inversé et se déroulera donc au Parc des Princes. En 4e journée de Ligue 2 hier soir, Grenoble s'est imposé 3-0 à Laval. Rodez et Pau se sont quittés sur un nul de partout. Victoire de Nancy 2-0 contre Dunkerque et un nul 0-0 dans les rencontres Clermont-Sochaux et Montpellier-Boulogne. Cet après-midi, 2 matchs sont prévus à 14h. Annecy-Metz et Red Star à Stade de Reims. Ce soir, Guingamp reçoit Nantes. Coup d'envoi de la rencontre prévu à 20h. Du rugby ce week-end en clôture de la première journée de Pro D2. Brive a résisté hier soir au retour de Valence-Romont pour finalement s'imposer 23-21. Les damiers trop indisciplinés, notamment en première période, repartent tout de même avec le bonus défensif. Du tennis, le français Benjamin Bronzi s'est incliné hier soir en demi-finale du tournoi de Winston-Salem face au péruvien Ignacio Bouzet, 6-2, 4-6, 6-1. Chez les femmes, la française Diane Paris s'est qualifiée hier pour les demi-finales du tournoi de Monterrey face à la danoise Clara Towson. Elle affronte aujourd'hui l'américaine à nuit. Et du cyclisme avec le Tour d'Espagne qui se poursuit, le norvégien Andreas Leknessund a remporté hier la 7e étape.
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4: Bonjour, les sapeurs-pompiers professionnels ont annoncé un préavis de grève du 8 septembre au 20 octobre, une mobilisation pour réclamer davantage de moyens après un été marqué par plusieurs incendies d'ampleur. Les applications numériques de l'éducation nationale visées par une cyberattaque cet été sont aujourd'hui accessibles normalement, sauf à Toulouse et Nantes. Les outils numériques sont toujours suspendus à titre préventif dans ces deux zones. Le Quai d'Orsay confirme que 4 Français sont portés disparus après la crue destructrice qui a fait près de 600 morts et 2500 disparus au Népal et en Chine. L'ambassade de France à Katmandou est en lien avec les autorités locales pour tenter de les retrouver. La garde à vue du conducteur suspecté d'avoir foncé sur des piétons devant la gare de Caen mercredi a été levée hier soir. Il a été présenté à 2 juges d'instruction en charge du dossier qui l'ont mis en examen. Une information judiciaire a été ouverte des chefs d'assassinat et tentative d'assassinat. Un homme est mort et 3 personnes ont été blessées vendredi lors d'une tentative de traversée clandestine de la Manche. Le parquet de Boulogne sur mer dans le Pas-de-Calais a ouvert une enquête. Avec ce nouveau décès, au moins 16 personnes sont décédées lors de tentatives de traversée depuis le début de l'année. Depuis le 1er janvier, 16 391 personnes ont rejoint clandestinement la Grande-Bretagne par la mer, selon les chiffres officiels des autorités britanniques. La star québécoise Céline Dion est arrivée à Paris hier, à 2 semaines du coup d'envoi d'une série de concerts suscitant un engouement mondial. Elle a salué une centaine de fans qui patientaient devant le Royal Monceau. C'est la fin de ce flash, une très bonne journée à toutes et à tous.
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8: Bonjour à tous. Le gouvernement prépare une baisse des indemnités versées après un accident du travail ou une maladie professionnelle. À partir du 1er novembre, leur plafond pourrait baisser de plus de 3 SMIC à 1,8 SMIC. L'objectif affiché, économiser environ 270 millions d'euros en 2027. Ces indemnités pourraient aussi être entièrement fiscalisées contre 50% aujourd'hui. Côté politique, Jordan Bardella fait sa rentrée à la foire de Châlons-en-Champagne. Le président du Rassemblement national assure qu'il mettra toute son énergie pour faire gagner Marine Le Pen à la présidentielle de 2027. Il doit prendre la parole ce soir à 19h. Du côté des incendies, l'A400M, l'avion militaire envoyé cet été en Gironde pour lutter contre les feux de forêt, fait toujours l'objet d'interrogations. Les autorités n'ont pas encore tiré le bilan de son efficacité et attendent la fin de la saison pour évaluer son utilisation. On parle aussi de Tesla. Malgré le rappel de 4,3 millions de véhicules en Chine, notamment des modèles 3, modèle Y, aucun rappel n'est prévu pour le moment en Europe concernant les poignées électriques. Les modèles déjà homologués ne peuvent pas faire l'objet d'une modification rétroactive. Et puis en Colombie, toujours aucune nouvelle du soldat de la Légion étrangère française enlevé le 6 août. Sa famille n'a reçu ni demande de rançon, ni signe de vie. Il pourrait être détenu par les dissidents des FARC. Aucune opération militaire n'est prévue pour l'instant. À l'international, ne naît pas le chiffre déjà entre 4 et 5 milliards de dollars les besoins pour reconstruire après les crues meurtrières. 11 centrales hydroélectriques ont cessé de fonctionner et au moins 18 écoles ont été détruites. Jusqu'à 93 000 personnes pourraient être sinistrées. Les secours poursuivent toujours les recherches alors que le bilan humain et matériel pourrait encore s'alourdir. Et on termine avec le sport. En Ligue 1, le PSG a été accroché 2-2 hier soir à Lille pour cette deuxième journée. Strasbourg reçoit Lens à 17h15 et puis à 20h45, Lyon affronte Le Havre, Lorient reçoit Troyes, Brest joue contre Toulouse et Auxerre accueille Angers.
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8: Pour ce samedi, des précipitations sont attendues sur toute la partie nord du pays avec des averses et quelques orages encore, notamment sur la région des Hauts-de-France. Dans le sud, c'est un grand soleil.

0: Perpignan et 32 à Montpellier.
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2: Bonjour à tous, on commence avec du football. Lille a concédé le nul de partout hier soir face au Paris Saint-Germain en ouverture de la deuxième journée de Ligue 1. Après avoir pourtant mené 2-0, les Parisiens ont égalisé dans le temps additionnel. Un match qui a débuté avec 15 minutes de retard au stade Pierre-Mauroy en cause un problème technique important qui a impacté son système de billetterie. Cet après-midi, Strasbourg reçoit Lens à 17h15 et 4 matchs sont prévus ce soir à 20h45 au C'est Angers, Lorient 3, Lyon Le Havre et Brest-Toulouse. La LFP a infligé hier au Paris Saint-Germain une amende de 150 000 euros pour ne pas avoir pu recevoir Rennes lors de la première journée de championnat, en cause l'état de la pelouse du Parc des Princes. Paris a toutefois obtenu que le match retour comptant pour la 23e journée de Ligue 1 soit inversé et se déroulera donc au Parc des Princes. En 4e journée de Ligue 2 hier soir, Grenoble s'est imposé 3-0 à Laval. Rodez et Pau se sont quittés sur un nul de partout. Victoire de Nancy 2-0 contre Dunkerque et un nul 0-0 dans les rencontres Clermont-Sochaux et Montpellier-Boulogne. Cet après-midi, 2 matchs sont prévus à 14h. Annecy-Metz et Red Star à Stade de Reims. Ce soir, Guingamp reçoit Nantes. Coup d'envoi de la rencontre prévu à 20h. Du rugby ce week-end en clôture de la première journée de Pro D2. Brive a résisté hier soir au retour de Valence-Romont pour finalement s'imposer 23-21. Les damiers trop indisciplinés, notamment en première période, repartent tout de même avec le bonus défensif. Du tennis, le français Benjamin Bronzi s'est incliné hier soir en demi-finale du tournoi de Winston-Salem face au péruvien Ignacio Bouzé, 6-2, 4-6, 6-1. Chez les femmes, la française Diane Paris s'est qualifiée hier pour les demi-finales du tournoi de Monterrey face à la danoise Clara Towson. Elle affronte aujourd'hui l'américaine Anhui. Et du cyclisme avec le Tour d'Espagne qui se poursuit, le norvégien Andreas Leknessund a remporté hier la 7e étape.
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4: Bonjour, les sapeurs-pompiers professionnels ont annoncé un préavis de grève du 8 septembre au 20 octobre, une mobilisation pour réclamer davantage de moyens après un été marqué par plusieurs incendies d'ampleur. Les applications numériques de l'éducation nationale visées par une cyberattaque cet été sont aujourd'hui accessibles normalement, sauf à Toulouse et Nantes. Les outils numériques sont toujours suspendus à titre préventif dans ces deux zones. Le Quai d'Orsay confirme que 4 Français sont portés disparus après la crue destructrice qui a fait près de 600 morts et 2500 disparus au Népal et en Chine. L'ambassade de France à Katmandou est en lien avec les autorités locales pour tenter de les retrouver. La garde à vue du conducteur suspecté d'avoir foncé sur des piétons devant la gare de Caen mercredi a été levée hier soir. Il a été présenté à 2 juges d'instruction en charge du dossier qui l'ont mis en examen. Une information judiciaire a été ouverte des chefs d'assassinat et tentative d'assassinat. Un homme est mort et 3 personnes ont été blessées vendredi lors d'une tentative de traversée clandestine de la Manche. Le parquet de Boulogne sur-mer dans le Pas-de-Calais a ouvert une enquête. Avec ce nouveau décès, au moins 16 personnes sont décédées lors de tentatives de traversée depuis le début de l'année. Depuis le 1er janvier, 16 391 personnes ont rejoint clandestinement la Grande-Bretagne par la mer, selon les chiffres officiels des autorités britanniques. La star québécoise Céline Dion est arrivée à Paris hier, à 2 semaines du coup d'envoi d'une série de concerts suscitant un engouement mondial. Elle a salué une centaine de fans qui patientaient devant le Royal Monceau. C'est la fin de ce flash, une très bonne journée à toutes et à tous.
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7: Bonjour à tous. Le gouvernement prépare une baisse des indemnités versées après un accident du travail ou une maladie professionnelle. À partir du 1er novembre, leur plafond pourrait baisser de plus de 3 SMIC à 1,8 SMIC. L'objectif affiché, économiser environ 270 millions d'euros en 2027. Ces indemnités pourraient aussi être entièrement fiscalisées contre 50% aujourd'hui. Côté politique, Jordan Bardella fait sa rentrée à la foire de Châlons-en-Champagne. Le président du Rassemblement national assure qu'il mettra toute son énergie pour faire gagner Marine Le Pen à la présidentielle de 2027. Il doit prendre la parole ce soir à 19h. Du côté des incendies, l'A400M, l'avion militaire envoyé cet été en Gironde pour lutter contre les feux de forêt, fait toujours l'objet d'interrogations. Les autorités n'ont pas encore tiré le bilan de son efficacité et attendent la fin de la saison pour évaluer son utilisation. On parle aussi de Tesla. Malgré le rappel de 4,3 millions de véhicules en Chine, notamment des Model 3, Model Y, aucun rappel n'est prévu pour le moment en Europe concernant les poignées électriques. Les modèles déjà homologués ne peuvent pas faire l'objet d'une modification rétroactive. Et puis en Colombie, toujours aucune nouvelle du soldat de la Légion étrangère française enlevé le 6 août. Sa famille n'a reçu ni demande de rançon, ni signe de vie. Il pourrait être détenu par les dissidents des FARC. Aucune opération militaire n'est prévue pour l'instant. À l'international, ne naît pas le chiffre déjà entre 4 et 5 milliards de dollars les besoins pour reconstruire après les crues meurtrières. 11 centrales hydroélectriques ont cessé de fonctionner et au moins 18 écoles ont été détruites. Jusqu'à 93 000 personnes pourraient être sinistrées. Les secours poursuivent toujours les recherches alors que le bilan humain et matériel pourrait encore s'alourdir. Et on termine avec le sport en Ligue 1. Le PSG a été accroché 2-2 hier soir à Lille pour cette deuxième journée. Strasbourg reçoit Lens à 17h15 et puis à 20h45, Lyon affronte Le Havre, Lorient reçoit Troyes, Brest joue contre Toulouse et Auxerre accueille Angers.
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7: Pour ce samedi, des précipitations sont attendues sur toute la partie nord du pays avec des averses et quelques orages encore, notamment sur la région des Hauts-de-France. Dans le sud, c'est un grand soleil qui

0: Perpignan et 32 à Montpellier.
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2: Bonjour à tous, on commence avec du football. Lille a concédé le nul de partout hier soir face au Paris Saint-Germain en ouverture de la deuxième journée de Ligue 1. Après avoir pourtant mené 2-0, les Parisiens ont égalisé dans le temps additionnel. Un match qui a débuté avec 15 minutes de retard au stade Pierre-Mauroy en cause un problème technique important qui a impacté son système de billetterie. Cet après-midi, Strasbourg reçoit Lens à 17h15 et 4 matchs sont prévus ce soir à 20h45 au C'est Angers, Lorient 3, Lyon Le Havre et Brest-Toulouse. La LFP a infligé hier au Paris Saint-Germain une amende de 150 000 euros pour ne pas avoir pu recevoir Rennes lors de la première journée de championnat, en cause l'état de la pelouse du Parc des Princes. Paris a toutefois obtenu que le match retour comptant pour la 23e journée de Ligue 1 soit inversé et se déroulera donc au Parc des Princes. En 4e journée de Ligue 2 hier soir, Grenoble s'est imposé 3-0 à Laval. Rodez et Pau se sont quittés sur un nul de partout. Victoire de Nancy 2-0 contre Dunkerque et un nul 0-0 dans les rencontres Clermont-Sochaux et Montpellier-Boulogne. Cet après-midi, 2 matchs sont prévus à 14h. Annecy-Metz et Red Star à Stade de Reims. Ce soir, Guingamp reçoit Nantes. Coup d'envoi de la rencontre prévu à 20h. Du rugby ce week-end en clôture de la première journée de Pro D2. Brive a résisté hier soir au retour de Valence-Romont pour finalement s'imposer 23-21. Les damiers trop indisciplinés, notamment en première période, repartent tout de même avec le bonus défensif. Du tennis, le français Benjamin Bronzi s'est incliné hier soir en demi-finale du tournoi de Winston-Salem face au péruvien Ignacio Bouzé, 6-2, 4-6, 6-1. Chez les femmes, la française Diane Paris s'est qualifiée hier pour les demi-finales du tournoi de Monterrey face à la danoise Clara Towson. Elle affronte aujourd'hui l'américaine Anhui. Et du cyclisme avec le Tour d'Espagne qui se poursuit, le norvégien Andreas Leknessund a remporté hier la 7e étape.
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4: Bonjour, les sapeurs-pompiers professionnels ont annoncé un préavis de grève du 8 septembre au 20 octobre, une mobilisation pour réclamer davantage de moyens après un été marqué par plusieurs incendies d'ampleur. Les applications numériques de l'éducation nationale visées par une cyberattaque cet été sont aujourd'hui accessibles normalement, sauf à Toulouse et Nantes. Les outils numériques sont toujours suspendus à titre préventif dans ces deux zones. Le Quai d'Orsay confirme que 4 Français sont portés disparus après la crue destructrice qui a fait près de 600 morts et 2500 disparus au Népal et en Chine. L'ambassade de France à Katmandou est en lien avec les autorités locales pour tenter de les retrouver. La garde à vue du conducteur suspecté d'avoir foncé sur des piétons devant la gare de Caen mercredi a été levée hier soir. Il a été présenté à 2 juges d'instruction en charge du dossier qui l'ont mis en examen. Une information judiciaire a été ouverte des chefs d'assassinat et tentative d'assassinat. Un homme est mort et 3 personnes ont été blessées vendredi lors d'une tentative de traversée clandestine de la Manche. Le parquet de Boulogne sur-mer dans le Pas-de-Calais a ouvert une enquête avec ce nouveau décès. Au moins 16 personnes sont décédées lors de tentatives de traversée depuis le début de l'année. Depuis le 1er janvier, 16 391 personnes ont rejoint clandestinement la Grande-Bretagne par la mer, selon les chiffres officiels des autorités britanniques. La star québécoise Céline Dion est arrivée à Paris hier, à 2 semaines du coup d'envoi d'une série de concerts suscitant un engouement mondial. Elle a salué une centaine de fans qui patientaient devant le Royal Monceau. C'est la fin de ce flash, une très bonne journée à toutes et à tous.
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8: Bonjour à tous. Le gouvernement prépare une baisse des indemnités versées après un accident du travail ou une maladie professionnelle. À partir du 1er novembre, leur plafond pourrait baisser de plus de 3 SMIC à 1,8 SMIC. L'objectif affiché, économiser environ 270 millions d'euros en 2027. Ces indemnités pourraient aussi être entièrement fiscalisées contre 50% aujourd'hui. Côté politique, Jordan Bardella fait sa rentrée à la foire de Châlons-en-Champagne. Le président du Rassemblement national assure qu'il mettra toute son énergie pour faire gagner Marine Le Pen à la présidentielle de 2027. Il doit prendre la parole ce soir à 19h. Du côté des incendies, l'A400M, l'avion militaire envoyé cet été en Gironde pour lutter contre les feux de forêt, fait toujours l'objet d'interrogations. Les autorités n'ont pas encore tiré le bilan de son efficacité et attendent la fin de la saison pour évaluer son utilisation. On parle aussi de Tesla. Malgré le rappel de 4,3 millions de véhicules en Chine, notamment des Model 3, Model Y, aucun rappel n'est prévu pour le moment en Europe concernant les poignées électriques. Les modèles déjà homologués ne peuvent pas faire l'objet d'une modification rétroactive. Et puis en Colombie, toujours aucune nouvelle du soldat de la Légion étrangère française enlevé le 6 août. Sa famille n'a reçu ni demande de rançon, ni signe de vie. Il pourrait être détenu par les dissidents des FARC. Aucune opération militaire n'est prévue pour l'instant. À l'international, ne naît pas le chiffre déjà entre 4 et 5 milliards de dollars les besoins pour reconstruire après les crues meurtrières. 11 centrales hydroélectriques ont cessé de fonctionner et au moins 18 écoles ont été détruites. Jusqu'à 93 000 personnes pourraient être sinistrées. Les secours poursuivent toujours les recherches alors que le bilan humain et matériel pourrait encore s'alourdir. Et on termine avec le sport en Ligue 1. Le PSG a été accroché 2-2 hier soir à Lille pour cette deuxième journée. Strasbourg reçoit Lens à 17h15 et puis à 20h45, Lyon affronte Le Havre, Lorient reçoit Troyes, Brest joue contre Toulouse et Auxerre accueille Angers.
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8: Pour ce samedi, des précipitations sont attendues sur toute la partie nord du pays avec des averses et quelques orages encore, notamment sur la région des Hauts-de-France. Dans le sud, c'est un grand soleil qui est attendu. Par contre, ça va souffler. Sur l'ensemble de l'Hexagone avec des rafales pouvant atteindre les 80 km/h localement.

0: 1 après avoir pourtant mené 2-0. Les Parisiens ont égalisé dans le temps additionnel. Un match qui a débuté avec 15 minutes de retard au stade Pierre-Mauroy en cause un problème technique important qui a impacté son système de billetterie. Cet après-midi, Strasbourg reçoit Lens à 17h15 et 4 matchs sont prévus ce soir à 20h45. Auxerre Angers, Lorient 3, Lyon Le Havre et Brest-Toulouse. La LFP a infligé hier au Paris Saint-Germain une amende de 150 000 euros pour ne pas avoir pu recevoir Rennes lors de la première journée de championnat, en cause l'état de la pelouse du Parc des Princes. Paris a toutefois obtenu que le match retour comptant pour la 23e journée de Ligue 1 soit inversé et se déroulera donc au Parc des Princes. En 4e journée de Ligue 2 hier soir, Grenoble s'est imposé 3-0 à Laval. Rodez et Pau se sont quittés sur un nul 2 partout. Victoire de Nancy 2-0 contre Dunkerque et un nul 0-0 dans les rencontres Clermont-Sochaux et Montpellier-Boulogne. Cet après-midi, 2 matchs sont prévus à 14h. Annecy-Metz et Red Star à Stade de Reims. Ce soir, Guingamp reçoit Nantes. Coup d'envoi de la rencontre prévu à 20h. Du rugby ce week-end, en clôture de la première journée de Pro D2, Brive a résisté hier soir au retour de Valence-Romont pour finalement s'imposer 23-21. Les damiers trop indisciplinés, notamment en première période, repartent tout de même avec le bonus défensif. Du tennis, le français Benjamin Bronzi s'est incliné hier soir en demi-finale du tournoi de Winston-Salem face au péruvien Ignacio Bouzé, 6-2, 4-6, 6-1. Chez les femmes, la française Diane Paris s'est qualifiée hier pour les demi-finales du tournoi de Monterrey face à la danoise Clara Towson. Elle affronte aujourd'hui l'américaine Anhui. Et du cyclisme avec le Tour d'Espagne qui se poursuit, le Norvégien Andreas Leknessund a remporté hier la 7e étape.
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3: Bonjour, les sapeurs-pompiers professionnels ont annoncé un préavis de grève du 8 septembre au 20 octobre, une mobilisation pour réclamer davantage de moyens après un été marqué par plusieurs incendies d'ampleur. Les applications numériques de l'éducation nationale visées par une cyberattaque cet été sont aujourd'hui accessibles normalement, sauf à Toulouse et Nantes. Les outils numériques sont toujours suspendus à titre préventif dans ces deux zones. Le Quai d'Orsay confirme que 4 Français sont portés disparus après la crue destructrice qui a fait près de 600 morts et 2500 disparus au Népal et en Chine. L'ambassade de France à Katmandou est en lien avec les autorités locales pour tenter de les retrouver. La garde à vue du conducteur suspecté d'avoir foncé sur des piétons devant la gare de Caen mercredi a été levée hier soir. Il a été présenté à 2 juges d'instruction en charge du dossier qui l'ont mis en examen. Une information judiciaire a été ouverte des chefs d'assassinat et tentative d'assassinat. Un homme est mort et 3 personnes ont été blessées vendredi lors d'une tentative de traversée clandestine de la Manche. Le parquet de Boulogne-sur-Mer dans le Pas-de-Calais a ouvert une enquête. Avec ce nouveau décès, au moins 16 personnes sont décédées lors de tentatives de traversée depuis le début de l'année. Depuis le 1er janvier, 16 391 personnes ont rejoint clandestinement la Grande-Bretagne par la mer, selon les chiffres officiels des autorités britanniques. La star québécoise Céline Dion est arrivée à Paris hier, à 2 semaines du coup d'envoi d'une série de concerts suscitant un engouement mondial. Elle a salué une centaine de fans qui patientaient devant le Royal Monceau. C'est la fin de ce flash, une très bonne journée à toutes et à tous.
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3: Bonjour à tous. Le gouvernement prépare une baisse des indemnités versées après un accident du travail ou une maladie professionnelle.
4: 13h.
3: À partir du 1er novembre, leur plafond pourrait baisser de plus de 3 SMIC à 1,8 SMIC. L'objectif affiché, économiser environ 270 millions d'euros en 2027. Ces indemnités pourraient aussi être entièrement fiscalisées contre 50% aujourd'hui. Côté politique, Jordan Bardella fait sa rentrée à la foire de Châlons-en-Champagne. Le président du Rassemblement national assure qu'il mettra toute son énergie pour faire gagner Marine Le Pen à la présidentielle de 2027. Il doit prendre la parole ce soir à 19h. Du côté des incendies, l'A400M, l'avion militaire envoyé cet été en Gironde pour lutter contre les feux de forêt, fait toujours l'objet d'interrogations. Les autorités n'ont pas encore tiré le bilan de son efficacité et attendent la fin de la saison pour évaluer son utilisation. On parle aussi de Tesla. Malgré le rappel de 4,3 millions de véhicules en Chine, notamment des modèles 3, modèle Y, aucun rappel n'est prévu pour le moment en Europe concernant les poignées électriques. Les modèles déjà homologués ne peuvent pas faire l'objet d'une modification rétroactive. Et puis en Colombie, toujours aucune nouvelle du soldat de la Légion étrangère française enlevé le 6 août. Sa famille n'a reçu ni demande de rançon, ni signe de vie. Il pourrait être détenu par les dissidents des FARC. Aucune opération militaire n'est prévue pour l'instant. À l'international, ne naît pas le chiffre déjà entre 4 et 5 milliards de dollars les besoins pour reconstruire après les crues meurtrières. 11 centrales hydroélectriques ont cessé de fonctionner et au moins 18 écoles ont été détruites. Jusqu'à 93 000 personnes pourraient être sinistrées. Les secours poursuivent toujours les recherches alors que le bilan humain et matériel pourrait encore s'alourdir. Et on termine avec le sport. En Ligue 1, le PSG a été accroché 2-2 hier soir à Lille pour cette deuxième journée. Strasbourg reçoit Lens à 17h15 et puis à 20h45, Lyon affronte Le Havre, Lorient reçoit Troyes, Brest joue contre Toulouse et Auxerre accueille Angers.
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3: Pour ce samedi, des précipitations sont attendues sur toute la partie nord du pays avec des averses et quelques orages encore, notamment sur la région des Hauts-de-France. Dans le sud, c'est un grand soleil qui

0: à Montpellier.
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2: Bonjour à tous, on commence avec du football. Lille a concédé le nul de partout hier soir face au Paris Saint-Germain en ouverture de la deuxième journée de Ligue 1. Après avoir pourtant mené 2-0, les Parisiens ont égalisé dans le temps additionnel. Un match qui a débuté avec 15 minutes de retard au stade Pierre-Mauroy en cause un problème technique important qui a impacté son système de billetterie. Cet après-midi, Strasbourg reçoit Lens à 17h15 et 4 matchs sont prévus ce soir à 20h45 au Angers, Lorient 3, Lyon Le Havre et Brest Toulouse. La LFP a infligé hier au Paris Saint-Germain une amende de 150 000 euros pour ne pas avoir pu recevoir Rennes lors de la première journée de championnat. En cause, l'état de la pelouse du Parc des Princes. Paris a toutefois obtenu que le match retour comptant pour la 23e journée de Ligue 1 soit inversé et se déroulera donc au Parc des Princes. En 4e journée de Ligue 2 hier soir, Grenoble s'est imposé 3-0 à Laval. Rodez et Pau se sont quittés sur un nul de partout. Victoire de Nancy 2-0 contre Dunkerque et un nul 0-0 dans les rencontres Clermont-Sochaux et Montpellier-Boulogne. Cet après-midi, 2 matchs sont prévus à 14h. Annecy-Metz et Red Star à Stade de Reims. Ce soir, Guingamp reçoit Nantes. Coup d'envoi de la rencontre prévu à 20h. Du rugby ce week-end, en clôture de la première journée de Pro D2, Brive a résisté hier soir au retour de Valence-Romont pour finalement s'imposer 23-21. Les damiers trop indisciplinés, notamment en première période, repartent tout de même avec le bonus défensif. Du tennis, le français Benjamin Bronzi s'est incliné hier soir en demi-finale du tournoi de Winston-Salem face au péruvien Ignacio Bouzet, 6-2, 4-6, 6-1. Chez les femmes, la française Diane Paris s'est qualifiée hier pour les demi-finales du tournoi de Monterrey face à la danoise Clara Towson. Elle affronte aujourd'hui l'américaine Anhui. Et du cyclisme avec le Tour d'Espagne qui se poursuit, le Norvégien Andreas Leknessund a remporté hier la 7e étape.
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4: Bonjour, les sapeurs-pompiers professionnels ont annoncé un préavis de grève du 8 septembre au 20 octobre, une mobilisation pour réclamer davantage de moyens après un été marqué par plusieurs incendies d'ampleur. Les applications numériques de l'éducation nationale visées par une cyberattaque cet été sont aujourd'hui accessibles normalement, sauf à Toulouse et Nantes. Les outils numériques sont toujours suspendus à titre préventif dans ces deux zones. Le Quai d'Orsay confirme que 4 Français sont portés disparus après la crue destructrice qui a fait près de 600 morts et 2500 disparus au Népal et en Chine. L'ambassade de France à Katmandou est en lien avec les autorités locales pour tenter de les retrouver. La garde à vue du conducteur suspecté d'avoir foncé sur des piétons devant la gare de Caen mercredi a été levée hier soir. Il a été présenté à 2 juges d'instruction en charge du dossier qui l'ont mis en examen. Une information judiciaire a été ouverte des chefs d'assassinat et tentative d'assassinat. Un homme est mort et 3 personnes ont été blessées vendredi lors d'une tentative de traversée clandestine de la Manche. Le parquet de Boulogne-sur-Mer dans le Pas-de-Calais a ouvert une enquête. Avec ce nouveau décès, au moins 16 personnes sont décédées lors de tentatives de traversée depuis le début de l'année. Depuis le 1er janvier, 16 391 personnes ont rejoint clandestinement la Grande-Bretagne par la mer, selon les chiffres officiels des autorités britanniques. La star québécoise Céline Dion est arrivée à Paris hier, à 2 semaines du coup d'envoi d'une série de concerts suscitant un engouement mondial. Elle a salué une centaine de fans qui patientaient devant le Royal Monceau. C'est la fin de ce flash, une très bonne journée à toutes et à tous.
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7: Bonjour à tous. Bison Futé annonce une circulation difficile ce samedi, notamment dans le sens des retours. Des difficultés sont également attendues dans le quart nord-ouest du pays et en Auvergne-Rhône-Alpes. Parmi les axes les plus chargés actuellement, l'A7, la route nationale 165 entre Brest et Nantes, ainsi que l'A10. La rentrée politique se poursuit également ce samedi. Jordan Bardella est à la foire de Châlons en Champagne. Le président du Rassemblement national affirme qu'il mettra toute son énergie pour faire gagner Marine Le Pen en 2027. À Blois, Alexis Corbière critique de son côté la primaire socialiste et appelle à une primaire plus large à gauche. Dans le sud-ouest, les producteurs de pruneaux traversent une année très difficile. La canicule et la sécheresse ont parfois détruit la moitié des récoltes. Certains agriculteurs se diversifient désormais avec des amandiers qui nécessitent deux fois moins d'eau. Les sapeurs-pompiers préparent eux aussi une importante mobilisation. Leur fédération nationale soutient la grève prévue du 8 septembre au 20 octobre. Ils réclament notamment plusieurs milliers de pompiers professionnels supplémentaires et davantage de volontaires. Dans les Pyrénées-Orientales, le département conservera finalement son nom. Près de 40 000 habitants ont participé à une consultation citoyenne et Pyrénées-Orientales arrive en tête avec 47,2% des voix devant Pyrénées-Catalanes et Pyrénées-Méditerranées. En Ukraine, au moins 27 personnes sont mortes après une frappe de drone russe sur un entrepôt près de Kiev. Un incendie et plusieurs explosions ont suivi. Une enquête a été ouverte par les autorités ukrainiennes. Et puis concernant les Tesla, aucun rappel n'est prévu pour le moment en Europe concernant les poignées électriques. En Chine, 4,3 millions de véhicules, notamment des modèles 3 et modèles Y, ont en revanche été rappelés en raison des risques en cas d'accident. En football,

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0: Pour ce samedi, des précipitations sont attendues sur toute la partie nord du pays avec des averses et quelques orages encore, notamment sur la région des Hauts-de-France. Dans le sud, c'est un grand soleil qui est

0: 2 à Montpellier.
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2: Bonjour à tous, on commence avec du football. Lille a concédé le nul de partout hier soir face au Paris Saint-Germain en ouverture de la deuxième journée de Ligue 1. Après avoir pourtant mené 2-0, les Parisiens ont égalisé dans le temps additionnel. Un match qui a débuté avec 15 minutes de retard au stade Pierre-Mauroy en cause un problème technique important qui a impacté son système de billetterie. Cet après-midi, Strasbourg reçoit Lens à 17h15 et 4 matchs sont prévus ce soir à 20h45 au Angers, Lorient 3, Lyon-Le Havre et Brest-Toulouse. La LFP a infligé hier au Paris Saint-Germain une amende de 150 000 euros pour ne pas avoir pu recevoir Rennes lors de la première journée de championnat, en cause l'état de la pelouse du Parc des Princes. Paris a toutefois obtenu que le match retour comptant pour la 23e journée de Ligue 1 soit inversé et se déroulera donc au Parc des Princes. En 4e journée de Ligue 2 hier soir, Grenoble s'est imposé 3-0 à Laval. Rodez et Pau se sont quittés sur un nul de partout. Victoire de Nancy 2-0 contre Dunkerque et un nul 0-0 dans les rencontres Clermont-Sochaux et Montpellier-Boulogne. Cet après-midi, 2 matchs sont prévus à 14h. Annecy-Metz et Red Star à Stade de Reims. Ce soir, Guingamp reçoit Nantes. Coup d'envoi de la rencontre prévu à 20h. Du rugby ce week-end en clôture de la première journée de Pro D2. Brive a résisté hier soir au retour de Valence-Romont pour finalement s'imposer 23-21. Les damiers trop indisciplinés, notamment en première période, repartent tout de même avec le bonus défensif. Du tennis, le français Benjamin Bonzi s'est incliné hier soir en demi-finale du tournoi de Winston-Salem face au péruvien Ignacio Bouzet, 6-2, 4-6, 6-1. Chez les femmes, la française Diane Paris s'est qualifiée hier pour les demi-finales du tournoi de Monterrey face à la danoise Clara Towson. Elle affronte aujourd'hui l'américaine Anhui. Et du cyclisme avec le Tour d'Espagne qui se poursuit, le norvégien Andreas Leknessund a remporté hier la 7e étape.
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4: Bonjour, les sapeurs-pompiers professionnels ont annoncé un préavis de grève du 8 septembre au 20 octobre, une mobilisation pour réclamer davantage de moyens après un été marqué par plusieurs incendies d'ampleur. Les applications numériques de l'éducation nationale visées par une cyberattaque cet été sont aujourd'hui accessibles normalement, sauf à Toulouse et Nantes. Les outils numériques sont toujours suspendus à titre préventif dans ces deux zones. Le Quai d'Orsay confirme que 4 Français sont portés disparus après la crue destructrice qui a fait près de 600 morts et 2500 disparus au Népal et en Chine. L'ambassade de France à Katmandou est en lien avec les autorités locales pour tenter de les retrouver. La garde à vue du conducteur suspecté d'avoir foncé sur des piétons devant la gare de Caen mercredi a été levée hier soir. Il a été présenté à 2 juges d'instruction en charge du dossier qui l'ont mis en examen. Une information judiciaire a été ouverte des chefs d'assassinat et tentative d'assassinat. Un homme est mort et 3 personnes ont été blessées vendredi lors d'une tentative de traversée clandestine de la Manche. Le parquet de Boulogne-sur-Mer dans le Pas-de-Calais a ouvert une enquête. Avec ce nouveau décès, au moins 16 personnes sont décédées lors de tentatives de traversée depuis le début de l'année. Depuis le 1er janvier, 16 391 personnes ont rejoint clandestinement la Grande-Bretagne par la mer, selon les chiffres officiels des autorités britanniques. La star québécoise Céline Dion est arrivée à Paris hier, à 2 semaines du coup d'envoi d'une série de concerts suscitant un engouement mondial. Elle a salué une centaine de fans qui patientaient devant le Royal Monceau. C'est la fin de ce flash, une très bonne journée à toutes et à tous.
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7: Bonjour à tous. Bison Futé annonce une circulation difficile ce samedi, notamment dans le sens des retours. Des difficultés sont également attendues dans le quart nord-ouest du pays et en Auvergne-Rhône-Alpes. Parmi les axes les plus chargés actuellement, l'A7, la route nationale 165 entre Brest et Nantes, ainsi que l'A10. La rentrée politique se poursuit également ce samedi. Jordan Bardella est à la foire de Châlons en Champagne. Le président du Rassemblement national affirme qu'il mettra toute son énergie pour faire gagner Marine Le Pen en 2027. À Blois, Alexis Corbière critique de son côté la primaire socialiste et appelle à une primaire plus large à gauche. Dans le sud-ouest, les producteurs de pruneaux traversent une année très difficile. La canicule et la sécheresse ont parfois détruit la moitié des récoltes. Certains agriculteurs se diversifient désormais avec des amandiers qui nécessitent deux fois moins d'eau. Les sapeurs-pompiers préparent eux aussi une importante mobilisation. Leur fédération nationale soutient la grève prévue du 8 septembre au 20 octobre. Ils réclament notamment plusieurs milliers de pompiers professionnels supplémentaires et davantage de volontaires. Dans les Pyrénées-Orientales, le département conservera finalement son nom. Près de 40 000 habitants ont participé à une consultation citoyenne et Pyrénées-Orientales arrive en tête avec 47,2% des voix devant Pyrénées-Catalanes et Pyrénées-Méditerranées. En Ukraine, au moins 27 personnes sont mortes après une frappe de drone russe sur un entrepôt près de Kiev. Un incendie et plusieurs explosions ont suivi. Une enquête a été ouverte par les autorités ukrainiennes. Et puis concernant les Tesla, aucun rappel n'est prévu pour le moment en Europe concernant les poignées électriques. En Chine, 4,3 millions de véhicules, notamment des modèles 3 et modèles Y, ont en revanche été rappelés en raison des risques en cas d'accident. En football,

0: Une vente réalisée par un club de Ligue 1 vers l'étranger.
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0: Pour ce samedi, des précipitations sont attendues sur toute la partie nord du pays avec des averses et quelques orages encore, notamment sur la région des Hauts-de-France. Dans le sud, c'est un grand soleil qui

0: 32 à Montpellier.
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2: Bonjour à tous, on commence avec du football. Lille a concédé le nul de partout hier soir face au Paris Saint-Germain en ouverture de la deuxième journée de Ligue 1. Après avoir pourtant mené 2-0, les Parisiens ont égalisé dans le temps additionnel. Un match qui a débuté avec 15 minutes de retard au stade Pierre-Mauroy en cause un problème technique important qui a impacté son système de billetterie. Cet après-midi, Strasbourg reçoit Lens à 17h15 et 4 matchs sont prévus ce soir à 20h45 au Rangé, Lorient 3, Lyon Le Havre et Brest-Toulouse. La LFP a infligé hier au Paris Saint-Germain une amende de 150 000 euros pour ne pas avoir pu recevoir Rennes lors de la première journée de championnat. En cause, l'état de la pelouse du Parc des Princes. Paris a toutefois obtenu que le match retour comptant pour la 23e journée de Ligue 1 soit inversé et se déroulera donc au Parc des Princes. En 4e journée de Ligue 2 hier soir, Grenoble s'est imposé 3-0 à Laval. Rodez et Pau se sont quittés sur un nul de partout. Victoire de Nancy 2-0 contre Dunkerque et un nul 0-0 dans les rencontres Clermont-Sochaux et Montpellier-Boulogne. Cet après-midi, 2 matchs sont prévus à 14h. Annecy-Metz et Red Star à Stade de Reims. Ce soir, Guingamp reçoit Nantes. Coup d'envoi de la rencontre prévu à 20h. Du rugby ce week-end en clôture de la première journée de Pro D2. Brive a résisté hier soir au retour de Valence-Romont pour finalement s'imposer 23-21. Les damiers trop indisciplinés, notamment en première période, repartent tout de même avec le bonus défensif. Du tennis, le français Benjamin Bonzi s'est incliné hier soir en demi-finale du tournoi de Winston-Salem face au péruvien Ignacio Bouzet, 6-2, 4-6, 6-1. Chez les femmes, la française Diane Paris s'est qualifiée hier pour les demi-finales du tournoi de Monterrey face à la danoise Clara Towson. Elle affronte aujourd'hui l'américaine Anhui. Et du cyclisme avec le Tour d'Espagne qui se poursuit, le norvégien Andreas Leknessund a remporté hier la 7e étape.
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4: Bonjour, les sapeurs-pompiers professionnels ont annoncé un préavis de grève du 8 septembre au 20 octobre, une mobilisation pour réclamer davantage de moyens après un été marqué par plusieurs incendies d'ampleur. Les applications numériques de l'éducation nationale visées par une cyberattaque cet été sont aujourd'hui accessibles normalement, sauf à Toulouse et Nantes. Les outils numériques sont toujours suspendus à titre préventif dans ces deux zones. Le Quai d'Orsay confirme que 4 Français sont portés disparus après la crue destructrice qui a fait près de 600 morts et 2500 disparus au Népal et en Chine. L'ambassade de France à Katmandou est en lien avec les autorités locales pour tenter de les retrouver. La garde à vue du conducteur suspecté d'avoir foncé sur des piétons devant la gare de Caen mercredi a été levée hier soir. Il a été présenté à 2 juges d'instruction en charge du dossier qui l'ont mis en examen. Une information judiciaire a été ouverte des chefs d'assassinat et tentative d'assassinat. Un homme est mort et 3 personnes ont été blessées vendredi lors d'une tentative de traversée clandestine de la Manche. Le parquet de Boulogne-sur-Mer dans le Pas-de-Calais a ouvert une enquête. Avec ce nouveau décès, au moins 16 personnes sont décédées lors de tentatives de traversée depuis le début de l'année. Depuis le 1er janvier, 16 391 personnes ont rejoint clandestinement la Grande-Bretagne par la mer, selon les chiffres officiels des autorités britanniques. La star québécoise Céline Dion est arrivée à Paris hier, à 2 semaines du coup d'envoi d'une série de concerts suscitant un engouement mondial. Elle a salué une centaine de fans qui patientaient devant le Royal Monceau. C'est la fin de ce flash, une très bonne journée à toutes et à tous.
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7: Bonjour à tous. Bison Futé annonce une circulation difficile ce samedi, notamment dans le sens des retours. Des difficultés sont également attendues dans le quart nord-ouest du pays et en Auvergne-Rhône-Alpes. Parmi les axes les plus chargés actuellement, l'A7, la route nationale 165 entre Brest et Nantes, ainsi que l'A10. La rentrée politique se poursuit également ce samedi. Jordan Bardella est à la foire de Châlons en Champagne. Le président du Rassemblement national affirme qu'il mettra toute son énergie pour faire gagner Marine Le Pen en 2027. À Blois, Alexis Corbière critique de son côté la primaire socialiste et appelle à une primaire plus large à gauche. Dans le sud-ouest, les producteurs de pruneaux traversent une année très difficile. La canicule et la sécheresse ont parfois détruit la moitié des récoltes. Certains agriculteurs se diversifient désormais avec des amandiers qui nécessitent deux fois moins d'eau. Les sapeurs-pompiers préparent eux aussi une importante mobilisation. Leur fédération nationale soutient la grève prévue du 8 septembre au 20 octobre. Ils réclament notamment plusieurs milliers de pompiers professionnels supplémentaires et davantage de volontaires. Dans les Pyrénées-Orientales, le département conservera finalement son nom. Près de 40 000 habitants ont participé à une consultation citoyenne et Pyrénées-Orientales arrive en tête avec 47,2% des voix devant Pyrénées-Catalanes et Pyrénées-Méditerranées. En Ukraine, au moins 27 personnes sont mortes après une frappe de drone russe sur un entrepôt près de Kiev. Un incendie et plusieurs explosions ont suivi. Une enquête a été ouverte par les autorités ukrainiennes. Et puis concernant les Tesla, aucun rappel n'est prévu pour le moment en Europe concernant les poignées électriques. En Chine, 4,3 millions de véhicules, notamment des modèles 3 et modèles Y, ont en revanche été rappelés en raison des risques en cas d'accident. En football,

0: Une vente réalisée par un club de Ligue 1 vers l'étranger.
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0: Pour ce samedi, des précipitations sont attendues sur toute la partie nord du pays avec des averses et quelques orages encore, notamment sur la région des Hauts-de-France. Dans le sud, c'est un grand soleil qui

0: Perpignan et 32 à Montpellier.
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2: Bonjour à tous, on commence avec du football. Lille a concédé le nul de partout hier soir face au Paris Saint-Germain en ouverture de la deuxième journée de Ligue 1. Après avoir pourtant mené 2-0, les Parisiens ont égalisé dans le temps additionnel. Un match qui a débuté avec 15 minutes de retard au stade Pierre-Mauroy en cause un problème technique important qui a impacté son système de billetterie. Cet après-midi, Strasbourg reçoit Lens à 17h15 et 4 matchs sont prévus ce soir à 20h45 au Angers, Lorient 3, Lyon-Le Havre et Brest-Toulouse. La LFP a infligé hier au Paris Saint-Germain une amende de 150 000 euros pour ne pas avoir pu recevoir Rennes lors de la première journée de championnat. En cause, l'état de la pelouse du Parc des Princes. Paris a toutefois obtenu que le match retour comptant pour la 23e journée de Ligue 1 soit inversé et se déroulera donc au Parc des Princes. En 4e journée de Ligue 2 hier soir, Grenoble s'est imposé 3-0 à Laval. Rodez et Pau se sont quittés sur un nul de partout. Victoire de Nancy 2-0 contre Dunkerque et un nul 0-0 dans les rencontres Clermont-Sochaux et Montpellier-Boulogne. Cet après-midi, 2 matchs sont prévus à 14h. Annecy-Metz et Red Star à Stade de Reims. Ce soir, Guingamp reçoit Nantes. Coup d'envoi de la rencontre prévu à 20h. Du rugby ce week-end en clôture de la première journée de Pro D2. Brive a résisté hier soir au retour de Valence-Romont pour finalement s'imposer 23-21. Les damiers trop indisciplinés, notamment en première période, repartent tout de même avec le bonus défensif. Du tennis, le français Benjamin Bronzi s'est incliné hier soir en demi-finale du tournoi de Winston-Salem face au péruvien Ignacio Bouzet, 6-2, 4-6, 6-1. Chez les femmes, la française Diane Paris s'est qualifiée hier pour les demi-finales du tournoi de Monterrey face à la danoise Clara Towson. Elle affronte aujourd'hui l'américaine Anhui. Et du cyclisme avec le Tour d'Espagne qui se poursuit, le norvégien Andreas Leknessund a remporté hier la 7e étape.
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4: Bonjour, les sapeurs-pompiers professionnels ont annoncé un préavis de grève du 8 septembre au 20 octobre, une mobilisation pour réclamer davantage de moyens après un été marqué par plusieurs incendies d'ampleur. Les applications numériques de l'éducation nationale visées par une cyberattaque cet été sont aujourd'hui
5: 13h30.
4: Normalement, sauf à Toulouse et Nantes, les outils numériques sont toujours suspendus à titre préventif dans ces deux zones. Le Quai d'Orsay confirme que 4 Français sont portés disparus après la crue destructrice qui a fait près de 600 morts et 2500 disparus au Népal et en Chine. L'ambassade de France à Katmandou est en lien avec les autorités locales pour tenter de les retrouver. La garde à vue du conducteur suspecté d'avoir foncé sur des piétons devant la gare de Caen mercredi a été levée hier soir. Il a été présenté à 2 juges d'instruction en charge du dossier qui l'ont mis en examen. Une information judiciaire a été ouverte des chefs d'assassinat et tentative d'assassinat. Un homme est mort et 3 personnes ont été blessées vendredi lors d'une tentative de traversée clandestine de la Manche. Le parquet de Boulogne-sur-Mer dans le Pas-de-Calais a ouvert une enquête. Avec ce nouveau décès, au moins 16 personnes sont décédées lors de tentatives de traversée depuis le début de l'année. Depuis le 1er janvier, 16 391 personnes ont rejoint clandestinement la Grande-Bretagne par la mer, selon les chiffres officiels des autorités britanniques. La star québécoise Céline Dion est arrivée à Paris hier, à 2 semaines du coup d'envoi d'une série de concerts suscitant un engouement mondial. Elle a salué une centaine de fans qui patientaient devant le Royal Monceau. C'est la fin de ce flash, une très bonne journée à toutes et à tous.
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8: Bonjour à tous. Bison Futé annonce une circulation difficile ce samedi, notamment dans le sens des retours. Des difficultés sont également attendues dans le quart nord-ouest du pays et en Auvergne-Rhône-Alpes. Parmi les axes les plus chargés actuellement, l'A7, la route nationale 165 entre Brest et Nantes, ainsi que l'A10. La rentrée politique se poursuit également ce samedi. Jordan Bardella est à la foire de Châlons en Champagne. Le président du Rassemblement national affirme qu'il mettra toute son énergie pour faire gagner Marine Le Pen en 2027. À Blois, Alexis Corbière critique de son côté la primaire socialiste et appelle à une primaire plus large à gauche. Dans le sud-ouest, les producteurs de pruneaux traversent une année très difficile. La canicule et la sécheresse ont parfois détruit la moitié des récoltes. Certains agriculteurs se diversifient désormais avec des amandiers qui nécessitent deux fois moins d'eau. Les sapeurs-pompiers préparent eux aussi une importante mobilisation. Leur fédération nationale soutient la grève prévue du 8 septembre au 20 octobre. Ils réclament notamment plusieurs milliers de pompiers professionnels supplémentaires et davantage de volontaires. Dans les Pyrénées-Orientales, le département conservera finalement son nom. Près de 40 000 habitants ont participé à une consultation citoyenne et Pyrénées-Orientales arrive en tête avec 47,2% des voix devant Pyrénées-Catalanes et Pyrénées-Méditerranées. En Ukraine, au moins 27 personnes sont mortes après une frappe de drone russe sur un entrepôt près de Kiev. Un incendie et plusieurs explosions ont suivi. Une enquête a été ouverte par les autorités ukrainiennes. Et puis concernant les Tesla, aucun rappel n'est prévu pour le moment en Europe concernant les poignées électriques. En Chine, 4,3 millions de véhicules, notamment des modèles 3 et modèles Y, ont en revanche été rappelés en raison des risques en cas d'accident. En football, Bradley Barcola va quitter le PSG pour rejoindre Liverpool. Le transfert pourrait atteindre 145 millions d'euros, bonus compris. Ce serait un nouveau record pour une vente réalisée par un club de Ligue 1 vers l'étranger.
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8: Pour ce samedi, des précipitations sont attendues sur toute la partie nord du pays avec des averses et quelques orages encore, notamment sur la région des Hauts-de-France. Dans le sud, c'est un grand soleil qui est

0: Toulouse à Montpellier.
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2: Bonjour à tous, on commence avec du football. Lille a concédé le nul de partout hier soir face au Paris Saint-Germain en ouverture de la deuxième journée de Ligue 1. Après avoir pourtant mené 2-0, les Parisiens ont égalisé dans le temps additionnel. Un match qui a débuté avec 15 minutes de retard au stade Pierre-Mauroy en cause un problème technique important qui a impacté son système de billetterie. Cet après-midi, Strasbourg reçoit Lens à 17h15 et 4 matchs sont prévus ce soir à 20h45 au C'est Rangers, Lorient 3, Lyon Le Havre et Brest-Toulouse. La LFP a infligé hier au Paris Saint-Germain une amende de 150 000 euros pour ne pas avoir pu recevoir Rennes lors de la première journée de championnat. En cause, l'état de la pelouse du Parc des Princes. Paris a toutefois obtenu que le match retour comptant pour la 23e journée de Ligue 1 soit inversé et se déroulera donc au Parc des Princes. En 4e journée de Ligue 2 hier soir, Grenoble s'est imposé 3-0 à Laval. Rodez et Pau se sont quittés sur un nul de partout. Victoire de Nancy 2-0 contre Dunkerque et un nul 0-0 dans les rencontres Clermont-Sochaux et Montpellier-Boulogne. Cet après-midi, 2 matchs sont prévus à 14h. Annecy-Metz et Red Star à Stade de Reims. Ce soir, Guingamp reçoit Nantes. Coup d'envoi de la rencontre prévu à 20h. Du rugby ce week-end en clôture de la première journée de Pro D2. Brive a résisté hier soir au retour de Valence-Romont pour finalement s'imposer 23-21. Les damiers trop indisciplinés, notamment en première période, repartent tout de même avec le bonus défensif. Du tennis, le français Benjamin Bronzi s'est incliné hier soir en demi-finale du tournoi de Winston-Salem face au péruvien Ignacio Bouzé, 6-2, 4-6, 6-1. Chez les femmes, la française Diane Paris s'est qualifiée hier pour les demi-finales du tournoi de Monterrey face à la danoise Clara Towson. Elle affronte aujourd'hui l'américaine Anhui. Et du cyclisme avec le Tour d'Espagne qui se poursuit, le norvégien Andreas Leknessund a remporté hier la 7e étape.
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4: Bonjour, les sapeurs-pompiers professionnels ont annoncé un préavis de grève du 8 septembre au 20 octobre, une mobilisation pour réclamer davantage de moyens après un été marqué par plusieurs incendies d'ampleur. Les applications numériques de l'éducation nationale visées par une cyberattaque cet été sont aujourd'hui accessibles normalement, sauf à Toulouse et Nantes. Les outils numériques sont toujours suspendus à titre préventif dans ces deux zones. Le Quai d'Orsay confirme que 4 Français sont portés disparus après la crue destructrice qui a fait près de 600 morts et 2500 disparus au Népal et en Chine. L'ambassade de France à Katmandou est en lien avec les autorités locales pour tenter de les retrouver. La garde à vue du conducteur suspecté d'avoir foncé sur des piétons devant la gare de Caen mercredi a été levée hier soir. Il a été présenté à 2 juges d'instruction en charge du dossier qui l'ont mis en examen. Une information judiciaire a été ouverte des chefs d'assassinat et tentative d'assassinat. Un homme est mort et 3 personnes ont été blessées vendredi lors d'une tentative de traversée clandestine de la Manche. Le parquet de Boulogne sur mer dans le Pas-de-Calais a ouvert une enquête avec ce nouveau décès. Au moins 16 personnes sont décédées lors de tentatives de traversée depuis le début de l'année. Depuis le 1er janvier, 16 391 personnes ont rejoint clandestinement la Grande-Bretagne par la mer, selon les chiffres officiels des autorités britanniques. La star québécoise Céline Dion est arrivée à Paris hier, à 2 semaines du coup d'envoi d'une série de concerts suscitant un engouement mondial. Elle a salué une centaine de fans qui patientaient devant le Royal Monceau. C'est la fin de ce flash, une très bonne journée à toutes et à tous.
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7: Bonjour à tous. Bison Futé annonce une circulation difficile ce samedi, notamment dans le sens des retours. Des difficultés sont également attendues dans le quart nord-ouest du pays et en Auvergne-Rhône-Alpes. Parmi les axes les plus chargés actuellement, la 7, la route nationale 165 entre Brest et Nantes, ainsi que la 10. La rentrée politique se poursuit également ce samedi. Jordan Bardella est à la foire de Châlons en Champagne. Le président du Rassemblement national affirme qu'il mettra toute son énergie pour faire gagner Marine Le Pen en 2027. À Blois, Alexis Corbière critique de son côté la primaire socialiste et appelle à une primaire plus large à gauche. Dans le sud-ouest, les producteurs de pruneaux traversent une année très difficile. La canicule et la sécheresse ont parfois détruit la moitié des récoltes. Certains agriculteurs se diversifient désormais avec des amandiers qui nécessitent deux fois moins d'eau. Les sapeurs-pompiers préparent eux aussi une importante mobilisation. Leur fédération nationale soutient la grève prévue du 8 septembre au 20 octobre. Ils réclament notamment plusieurs milliers de pompiers professionnels supplémentaires et davantage de volontaires. Dans les Pyrénées-Orientales, le département conservera finalement son nom. Près de 40 000 habitants ont participé à une consultation citoyenne et Pyrénées-Orientales arrive en tête avec 47,2% des voix devant Pyrénées-Catalanes et Pyrénées-Méditerranée. En Ukraine, au moins 27 personnes sont mortes après une frappe de drone russe sur un entrepôt près de Kiev. Un incendie et plusieurs explosions ont suivi. Une enquête a été ouverte par les autorités ukrainiennes. Et puis concernant les Tesla, aucun rappel n'est prévu pour le moment en Europe concernant les poignées électriques. En Chine, 4,3 millions de véhicules, notamment des modèles 3 et modèles Y, ont en revanche été rappelés en raison des risques en cas d'accident. En football, Bradley Barcola va quitter le PSG pour rejoindre Liverpool. Le transfert pourrait atteindre 145 millions d'euros, bonus compris. Ce serait un nouveau record pour une vente réalisée par un club de Ligue 1 vers l'étranger.
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7: Pour ce samedi, des précipitations sont attendues sur toute la partie nord du pays avec des averses et quelques orages encore, notamment sur la région des Hauts-de-France. Dans le sud, c'est un grand

0: 42 à Montpellier.
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2: Bonjour à tous, on commence avec du football. Lille a concédé le nul de partout hier soir face au Paris Saint-Germain en ouverture de la deuxième journée de Ligue 1. Après avoir pourtant mené 2-0, les Parisiens ont égalisé dans le temps additionnel. Un match qui a débuté avec 15 minutes de retard au stade Pierre-Mauroy en cause un problème technique important qui a impacté son système de billetterie. Cet après-midi, Strasbourg reçoit Lens à 17h15 et 4 matchs sont prévus ce soir à 20h45 au C'est Rangers, Lorient 3, Lyon Le Havre et Brest-Toulouse. La LFP a infligé hier au Paris Saint-Germain une amende de 150 000 euros pour ne pas avoir pu recevoir Rennes lors de la première journée de championnat. En cause, l'état de la pelouse du Parc des Princes. Paris a toutefois obtenu que le match retour comptant pour la 23e journée de Ligue 1 soit inversé et se déroulera donc au Parc des Princes. En 4e journée de Ligue 2 hier soir, Grenoble s'est imposé 3-0 à Laval. Rodez et Pau se sont quittés sur un nul de partout. Victoire de Nancy 2-0 contre Dunkerque et un nul 0-0 dans les rencontres Clermont-Sochaux et Montpellier-Boulogne. Cet après-midi, 2 matchs sont prévus à 14h. Annecy-Metz et Red Star à Stade de Reims. Ce soir, Guingamp reçoit Nantes. Coup d'envoi de la rencontre prévu à 20h. Du rugby ce week-end en clôture de la première journée de Pro D2. Brive a résisté hier soir au retour de Valence-Romont pour finalement s'imposer 23-21. Les damiers trop indisciplinés, notamment en première période, repartent tout de même avec le bonus défensif. Du tennis, le français Benjamin Bronzi s'est incliné hier soir en demi-finale du tournoi de Winston-Salem face au péruvien Ignacio Bouzet, 6-2, 4-6, 6-1. Chez les femmes, la française Diane Paris s'est qualifiée hier pour les demi-finales du tournoi de Monterrey face à la danoise Clara Towson. Elle affronte aujourd'hui l'américaine Annie. Et du cyclisme avec le Tour d'Espagne qui se poursuit, le Norvégien Andreas Leknessund a remporté hier la 7e étape.
3: Barry White est un chanteur, compositeur et producteur américain né le 12 septembre 1944 à Galveston, au Texas, et mort le 4 juillet 2003 à Los Angeles. Il grandit dans le quartier de South Central à Los Angeles, dans un environnement difficile, mais découvre très tôt la musique grâce à sa mère, pianiste. Adolescent, il connaît une période marquée par des problèmes avec la justice, avant de se consacrer pleinement à la musique. Barry White commence sa carrière dans les années 1960 comme musicien de studio et arrangeur. Il travaille dans l'ombre pour plusieurs artistes avant de connaître le succès. Dans les années 1970, il devient une figure majeure de la soul et du disco. Il se fait connaître pour sa voix grave, profonde et sensuelle, immédiatement reconnaissable. Il crée le groupe Love Unlimited et l'orchestre Love Unlimited Orchestra, avec lesquels il développe un son orchestral riche, mêlant cordes, rythme soul et arrangements sophistiqués. Parmi ses plus grands succès figurent You're the First, The Last, My Everything, Can't Get Enough of Your Love, Babe et Let the Music Play. Son style romantique et sa voix unique font de lui une icône mondiale de la musique soul, souvent associée à l'amour et à la séduction. Après une période plus discrète dans les années 1980, il revient sur le devant de la scène dans les années 1990 avec un regain de popularité, notamment grâce à de nouvelles générations d'auditeurs. Au cours de sa carrière, Barry White vend des millions de disques à travers le monde et remporte plusieurs récompenses, dont des Grammy Awards. Il meurt en 2003 à l'âge de 58 ans, laissant derrière lui un héritage musical immense. Aujourd'hui, Barry White est considéré comme l'une des voix les plus emblématiques de la musique soul et reste une référence incontournable de la musique romantique.
4: Le métier du jour. Le pâtissier, c'est l'artisan du sucre et de la précision. Chaque jour, avant l'aube, il pétrit, fouette, cuit et décore pour transformer farine, beurre et chocolat en douceur qui régale nos yeux autant que nos papilles. C'est un métier exigeant, maîtrise des techniques, créativité permanente, rigueur absolue. Derrière chaque millefeuille croustillant ou macaron délicat, il y a des heures d'entraînement et une passion inépuisable. Être pâtissier, c'est marier tradition et innovation, transmettre du plaisir en portions sucrées et faire de chaque dessert un petit instant de bonheur partagé.
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0: Bonjour, les sapeurs-pompiers professionnels ont annoncé un préavis de grève du 8 septembre au 20 octobre, une mobilisation pour réclamer davantage de moyens après un été marqué par plusieurs incendies d'ampleur. Les applications numériques de l'éducation nationale visées par une cyberattaque cet été sont aujourd'hui accessibles normalement, sauf à Toulouse et Nantes. Les outils numériques sont toujours suspendus à titre préventif dans ces deux zones. Le Quai d'Orsay confirme que 4 Français sont portés disparus après la crue destructrice qui a fait près de 600 morts et 2500 disparus au Népal et en Chine. L'ambassade de France à Katmandou est en lien avec les autorités locales pour tenter de les retrouver. La garde à vue du conducteur suspecté d'avoir foncé sur des piétons devant la gare de Caen mercredi a été levée hier soir. Il a été présenté à 2 juges d'instruction en charge du dossier qui l'ont mis en examen. Une information judiciaire a été ouverte des chefs d'assassinat et tentative d'assassinat. Un homme est mort et 3 personnes ont été blessées vendredi lors d'une tentative de traversée clandestine de la Manche. Le parquet de Boulogne-sur-Mer dans le Pas-de-Calais a ouvert une enquête avec ce nouveau décès. Au moins 16 personnes sont décédées lors de tentatives de traversée depuis le début de l'année. Depuis le 1er janvier, 16 391 personnes ont rejoint clandestinement la Grande-Bretagne par la mer, selon les chiffres officiels des autorités britanniques. La star québécoise Céline Dion est arrivée à Paris hier, à 2 semaines du coup d'envoi d'une série de concerts suscitant un engouement mondial. Elle a salué une centaine de fans qui patientaient devant le Royal Monceau. C'est la fin de ce flash, une très bonne journée à toutes et à tous.
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7: Bonjour à tous. Bison Futé annonce une circulation difficile ce samedi, notamment dans le sens des retours. Des difficultés sont également attendues dans le quart nord-ouest du pays et en Auvergne-Rhône-Alpes. Parmi les axes les plus chargés actuellement, l'A7, la route nationale 165 entre Brest et Nantes, ainsi que l'A10. La rentrée politique se poursuit également ce samedi. Jordan Bardella est à la foire de Châlons en Champagne. Le président du Rassemblement national affirme qu'il mettra toute son énergie pour faire gagner Marine Le Pen en 2027. À Blois, Alexis Corbière critique de son côté la primaire socialiste et appelle à une primaire plus large à gauche. Dans le sud-ouest, les producteurs de pruneaux traversent une année très difficile. La canicule et la sécheresse ont parfois détruit la moitié des récoltes. Certains agriculteurs se diversifient désormais avec des amandiers qui nécessitent 2 fois moins d'eau. Les sapeurs-pompiers préparent eux aussi une importante mobilisation. Leur fédération nationale soutient la grève prévue du 8 septembre au 20 octobre. Ils réclament notamment plusieurs milliers de pompiers professionnels supplémentaires et davantage de volontaires. Dans les Pyrénées-Orientales, le département conservera finalement son nom. Près de 40 000 habitants ont participé à une consultation citoyenne et Pyrénées-Orientales arrive en tête avec 47,2% des voix devant Pyrénées-Catalanes et Pyrénées-Méditerranée. En Ukraine, au moins 27 personnes sont mortes après une frappe de drone russe sur un entrepôt près de Kiev. Un incendie et plusieurs explosions ont suivi. Une enquête a été ouverte par les autorités ukrainiennes. Et puis, concernant les Tesla, aucun rappel n'est prévu pour le moment en Europe concernant les poignées électriques. En Chine, 4,3 millions de véhicules, notamment des modèles 3 et modèles Y, ont en revanche été rappelés en raison des risques en cas d'accident. En football, Bradley Barcola va quitter le PSG pour rejoindre Liverpool. Le transfert pourrait atteindre 145 millions d'euros, bonus compris. Ce serait un nouveau record pour une vente réalisée par un club de Ligue 1 vers l'étranger.
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7: Pour ce samedi, des précipitations sont attendues sur toute la partie nord du pays avec des averses et quelques orages encore, notamment sur la région des Hauts-de-France.

0: News, on commence avec du football. Lille a concédé le nul de partout hier soir face au Paris Saint-Germain en ouverture de la deuxième journée de Ligue 1. Après avoir pourtant mené 2-0, les Parisiens ont égalisé dans le temps additionnel. Un match qui a débuté avec 15 minutes de retard au stade Pierre-Mauroy en cause un problème technique important qui a impacté son système de billetterie. Cet après-midi, Strasbourg reçoit Lens à 17h15 et 4 matchs sont prévus ce soir à 20h45 au Serranger, Lorient 3, Lyon Le Havre et Brest-Toulouse. La LFP a infligé hier au Paris Saint-Germain une amende de 150 000 euros pour ne pas avoir pu recevoir Rennes lors de la première journée de championnat. En cause, l'état de la pelouse du Parc des Princes. Paris a toutefois obtenu que le match retour comptant pour la 23e journée de Ligue 1 soit inversé et se déroulera donc au Parc des Princes. En 4e journée de Ligue 2 hier soir, Grenoble s'est imposé 3-0 à Laval. Rodez et Pau se sont quittés sur un nul de partout. Victoire de Nancy, 2-0 contre Dunkerque et un nul 0-0 dans les rencontres Clermont-Sochaux et Montpellier-Boulogne. Cet après-midi, 2 matchs sont prévus à 14h. Annecy-Metz et Red Star à Stade de Reims. Ce soir, Guingamp reçoit Nantes. Coup d'envoi de la rencontre prévu à 20h. Du rugby ce week-end, en clôture de la première journée de Pro D2, Brive a résisté hier soir au retour de Valence-Romont pour finalement s'imposer 23-21. Les damiers trop indisciplinés, notamment en première période, repartent tout de même avec le bonus défensif. Du tennis, le français Benjamin Bronzi s'est incliné hier soir en demi-finale du tournoi de Winston-Salem face au péruvien Ignacio Bouzet, 6-2, 4-6, 6-1. Chez les femmes, la française Diane Paris s'est qualifiée hier pour les demi-finales du tournoi de Monterrey face à la danoise Clara Towson. Elle affronte aujourd'hui l'américaine Anui. Et du cyclisme avec le Tour d'Espagne qui se poursuit, le norvégien Andreas Leknessund a remporté hier la 7e étape.
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3: Bonjour, les sapeurs-pompiers professionnels ont annoncé un préavis de grève du 8 septembre au 20 octobre, une mobilisation pour réclamer davantage de moyens après un été marqué par plusieurs incendies d'ampleur. Les applications numériques de l'éducation nationale visées par une cyberattaque cet été sont aujourd'hui accessibles normalement, sauf à Toulouse et Nantes. Les outils numériques sont toujours suspendus à titre préventif dans ces deux zones. Le Quai d'Orsay confirme que 4 Français sont portés disparus après la crue destructrice qui a fait près de 600 morts et 2500 disparus au Népal et en Chine. L'ambassade de France à Katmandou est en lien avec les autorités locales pour tenter de les retrouver. La garde à vue du conducteur suspecté d'avoir foncé sur des piétons devant la gare de Caen mercredi a été levée hier soir. Il a été présenté à 2 juges d'instruction en charge du dossier qui l'ont mis en examen. Une information judiciaire a été ouverte des chefs d'assassinat et tentative d'assassinat. Un homme est mort et 3 personnes ont été blessées vendredi lors d'une tentative de traversée clandestine de la Manche. Le parquet de Boulogne sur mer dans le Pas-de-Calais a ouvert une enquête. Avec ce nouveau décès, au moins 16 personnes sont décédées lors de tentatives de traversée depuis le début de l'année. Depuis le 1er janvier, 16 391 personnes ont rejoint clandestinement la Grande-Bretagne par la mer, selon les chiffres officiels des autorités britanniques. La star québécoise Céline Dion est arrivée à Paris hier, à 2 semaines du coup d'envoi d'une série de concerts suscitant un engouement mondial. Elle a salué une centaine de fans qui patientaient devant le Royal Monceau. C'est la fin de ce flash, une très bonne journée à toutes et à tous.
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3: Bonjour à tous. Bison Futé annonce une circulation difficile ce samedi, notamment dans le sens des retours. Des difficultés sont également attendues dans le quart nord-ouest du pays et en Auvergne-Rhône-Alpes. Parmi les axes les plus chargés actuellement, la 7, la route nationale 165 entre Brest et Nantes, ainsi que la 10. La rentrée politique se poursuit également ce samedi. Jordan Bardella est à la foire de Châlons en Champagne. Le président du Rassemblement national affirme qu'il mettra toute son énergie pour faire gagner Marine Le Pen en 2027. À Blois, Alexis Corbière critique de son côté la primaire socialiste et appelle à une primaire plus large à gauche. Dans le sud-ouest, les producteurs de pruneaux traversent une année très difficile. La canicule et la sécheresse ont parfois détruit la moitié des récoltes. Certains agriculteurs se diversifient désormais avec des amandiers qui nécessitent deux fois moins d'eau. Les sapeurs-pompiers préparent eux aussi une importante mobilisation. Leur fédération nationale soutient la grève prévue du 8 septembre au 20 octobre. Ils réclament notamment plusieurs milliers de pompiers professionnels supplémentaires et davantage de volontaires. Dans les Pyrénées-Orientales, le département conservera finalement son nom. Près de 40 000 habitants ont participé à une consultation citoyenne et Pyrénées-Orientales arrive en tête avec 47,2% des voix devant Pyrénées-Catalanes et Pyrénées-Méditerranée. En Ukraine, au moins 27 personnes sont mortes après une frappe de drone russe sur un entrepôt près de Kiev. Un incendie et plusieurs explosions ont suivi. Une enquête a été ouverte par les autorités ukrainiennes. Et puis concernant les Tesla, aucun rappel n'est prévu pour le moment en Europe concernant les poignées électriques. En Chine, 4,3 millions de véhicules, notamment des modèles 3 et modèles Y, ont en revanche été rappelés en raison des risques en cas d'accident. En football, Bradley Barcola va quitter le PSG pour rejoindre Liverpool. Le transfert pourrait atteindre 145 millions d'euros, bonus compris. Ce serait un nouveau record pour une vente réalisée par un club de Ligue 1 vers l'étranger.
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3: Pour ce samedi, des précipitations sont attendues sur toute la partie nord du pays avec des averses et quelques orages encore, notamment sur la région des Hauts-de-France. Dans le sud, c'est un grand soleil.

0: jusqu'à 28 à Perpignan et 32 à Montpellier.
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2: Bonjour à tous, on commence avec du football. Lille a concédé le nul de partout hier soir face au Paris Saint-Germain en ouverture de la deuxième journée de Ligue 1. Après avoir pourtant mené 2-0, les Parisiens ont égalisé dans le temps additionnel. Un match qui a débuté avec 15 minutes de retard au stade Pierre-Mauroy en cause un problème technique important qui a impacté son système de billetterie. Cet après-midi, Strasbourg reçoit Lens à 17h15 et 4 matchs sont prévus ce soir à 20h45 au C'est Angers, Lorient 3, Lyon Le Havre et Brest-Toulouse. La LFP a infligé hier au Paris Saint-Germain une amende de 150 000 euros pour ne pas avoir pu recevoir Rennes lors de la première journée de championnat. En cause, l'état de la pelouse du Parc des Princes. Paris a toutefois obtenu que le match retour comptant pour la 23e journée de Ligue 1 soit inversé et se déroulera donc au Parc des Princes. En 4e journée de Ligue 2 hier soir, Grenoble s'est imposé 3-0 à Laval. Rodez et Pau se sont quittés sur un nul de partout. Victoire de Nancy 2-0 contre Dunkerque et un nul 0-0 dans les rencontres Clermont-Sochaux et Montpellier-Boulogne. Cet après-midi, 2 matchs sont prévus à 14h. Annecy-Metz et Red Star à Stade de Reims. Ce soir, Guingamp reçoit Nantes. Coup d'envoi de la rencontre prévu à 20h. Du rugby ce week-end en clôture de la première journée de Pro D2, Brive a résisté hier soir au retour de Valence-Romont pour finalement s'imposer 23-21. Les damiers trop indisciplinés, notamment en première période, repartent tout de même avec le bonus défensif. Du tennis, le français Benjamin Bonzi s'est incliné hier soir en demi-finale du tournoi de Winston-Salem face au péruvien Ignacio Bouzé, 6-2, 4-6, 6-1. Chez les femmes, la française Diane Paris s'est qualifiée hier pour les demi-finales du tournoi de Monterrey face à la danoise Clara Towson. Elle affronte aujourd'hui l'américaine Anhui. Et du cyclisme avec le Tour d'Espagne qui se poursuit, le norvégien Andreas Leknessund a remporté hier la 7e étape.
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4: Bonjour, les sapeurs-pompiers professionnels ont annoncé un préavis de grève du 8 septembre au 20 octobre, une mobilisation pour réclamer davantage de moyens après un été marqué par plusieurs incendies d'ampleur. Les applications numériques de l'éducation nationale visées par une cyberattaque cet été sont aujourd'hui accessibles normalement, sauf à Toulouse et Nantes. Les outils numériques sont toujours suspendus à titre préventif dans ces deux zones. Le Quai d'Orsay confirme que 4 Français sont portés disparus après la crue destructrice qui a fait près de 600 morts et 2500 disparus au Népal et en Chine. L'ambassade de France à Katmandou est en lien avec les autorités locales pour tenter de les retrouver. La garde à vue du conducteur suspecté d'avoir foncé sur des piétons devant la gare de Caen mercredi a été levée hier soir. Il a été présenté à 2 juges d'instruction en charge du dossier qui l'ont mis en examen. Une information judiciaire a été ouverte des chefs d'assassinat et tentative d'assassinat. Un homme est mort et 3 personnes ont été blessées vendredi lors d'une tentative de traversée clandestine de la Manche. Le parquet de Boulogne sur-mer dans le Pas-de-Calais a ouvert une enquête avec ce nouveau décès. Au moins 16 personnes sont décédées lors de tentatives de traversée depuis le début de l'année. Depuis le 1er janvier, 16 391 personnes ont rejoint clandestinement la Grande-Bretagne par la mer, selon les chiffres officiels des autorités britanniques. La star québécoise Céline Dion est arrivée à Paris hier, à 2 semaines du coup d'envoi d'une série de concerts suscitant un engouement mondial. Elle a salué une centaine de fans qui patientaient devant le Royal Monceau. C'est la fin de ce flash, une très bonne journée à toutes et à tous.
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0: Bonjour à tous. Bison Futé annonce une circulation difficile ce samedi, notamment dans le sens des retours. Des difficultés sont également attendues dans le quart nord-ouest du pays et en Auvergne-Rhône-Alpes. Parmi les axes les plus chargés actuellement, la 7, la route nationale 165 entre Brest et Nantes, ainsi que la 10. La rentrée politique se poursuit également ce samedi. Jordan Bardella est à la foire de Châlons en Champagne. Le président du Rassemblement national affirme qu'il mettra toute son énergie pour faire gagner Marine Le Pen en 2027. À Blois, Alexis Corbière critique de son côté la primaire socialiste et appelle à une primaire plus large à gauche. Dans le sud-ouest, les producteurs de pruneaux traversent une année très difficile. La canicule et la sécheresse ont parfois détruit la moitié des récoltes. Certains agriculteurs se diversifient désormais avec des amandiers qui nécessitent deux fois moins d'eau. Les sapeurs-pompiers préparent eux aussi une importante mobilisation. Leur fédération nationale soutient la grève prévue du 8 septembre au 20 octobre. Ils réclament notamment plusieurs milliers de pompiers professionnels supplémentaires et davantage de volontaires. Dans les Pyrénées-Orientales, le département conservera finalement son nom. Près de 40 000 habitants ont participé à une consultation citoyenne et Pyrénées-Orientales arrive en tête avec 47,2% des voix devant Pyrénées-Catalanes et Pyrénées-Méditerranée. En Ukraine, au moins 27 personnes sont mortes après une frappe de drone russe sur un entrepôt près de Kiev. Un incendie et plusieurs explosions ont suivi. Une enquête a été ouverte par les autorités ukrainiennes. Et puis concernant les Tesla, aucun rappel n'est prévu pour le moment en Europe concernant les poignées électriques. En Chine, 4,3 millions de véhicules, notamment des modèles 3 et modèles Y, ont en revanche été rappelés en raison des risques en cas d'accident. En football, Bradley Barcola va quitter le PSG pour rejoindre Liverpool. Le transfert pourrait atteindre 145 millions d'euros, bonus compris. Ce serait un nouveau record pour une vente réalisée par un club de Ligue 1 vers l'étranger.
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0: Pour ce samedi, des précipitations sont attendues sur toute la partie nord du pays avec des averses et quelques orages encore, notamment sur la région des Hauts-de-France. Dans le sud, c'est un grand soleil qui est attendu. Par contre, ça

0: Perpignan et 32 à Montpellier.
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2: Bonjour à tous, on commence avec du football. Lille a concédé le nul de partout hier soir face au Paris Saint-Germain en ouverture de la deuxième journée de Ligue 1. Après avoir pourtant mené 2-0, les Parisiens ont égalisé dans le temps additionnel. Un match qui a débuté avec 15 minutes de retard au stade Pierre-Mauroy en cause un problème technique important qui a impacté son système de billetterie. Cet après-midi, Strasbourg reçoit Lens à 17h15 et 4 matchs sont prévus ce soir à 20h45 au C'est Angers, Lorient 3, Lyon Le Havre et Brest-Toulouse. La LFP a infligé hier au Paris Saint-Germain une amende de 150 000 euros pour ne pas avoir pu recevoir Rennes lors de la première journée de championnat. En cause, l'état de la pelouse du Parc des Princes. Paris a toutefois obtenu que le match retour comptant pour la 23e journée de Ligue 1 soit inversé et se déroulera donc au Parc des Princes. En 4e journée de Ligue 2 hier soir, Grenoble s'est imposé 3-0 à Laval. Rodez et Pau se sont quittés sur un nul de partout. Victoire de Nancy 2-0 contre Dunkerque et un nul 0-0 dans les rencontres Clermont-Sochaux et Montpellier-Boulogne. Cet après-midi, 2 matchs sont prévus à 14h. Annecy-Metz et Red Star à Stade de Reims. Ce soir, Guingamp reçoit Nantes. Coup d'envoi de la rencontre prévu à 20h. Du rugby ce week-end en clôture de la première journée de Pro D2, Brive a résisté hier soir au retour de Valence-Romont pour finalement s'imposer 23-21. Les damiers trop indisciplinés, notamment en première période, repartent tout de même avec le bonus défensif. Du tennis, le français Benjamin Bonzi s'est incliné hier soir en demi-finale du tournoi de Winston-Salem face au péruvien Ignacio Bouzé, 6-2, 4-6, 6-1. Chez les femmes, la française Diane Paris s'est qualifiée hier pour les demi-finales du tournoi de Monterrey face à la danoise Clara Towson. Elle affronte aujourd'hui l'américaine Anhui. Et du cyclisme avec le Tour d'Espagne qui se poursuit, le norvégien Andreas Leknessund a remporté hier la 7e étape.
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4: Bonjour, les sapeurs-pompiers professionnels ont annoncé un préavis de grève du 8 septembre au 20 octobre, une mobilisation pour réclamer davantage de moyens après un été marqué par plusieurs incendies d'ampleur. Les applications numériques de l'éducation nationale visées par une cyberattaque cet été sont aujourd'hui accessibles normalement, sauf à Toulouse et Nantes. Les outils numériques sont toujours suspendus à titre préventif dans ces deux zones. Le Quai d'Orsay confirme que 4 Français sont portés disparus après la crue destructrice qui a fait près de 600 morts et 2500 disparus au Népal et en Chine. L'ambassade de France à Katmandou est en lien avec les autorités locales pour tenter de les retrouver. La garde à vue du conducteur suspecté d'avoir foncé sur des piétons devant la gare de Caen mercredi a été levée hier soir. Il a été présenté à 2 juges d'instruction en charge du dossier qui l'ont mis en examen. Une information judiciaire a été ouverte des chefs d'assassinat et tentative d'assassinat. Un homme est mort et 3 personnes ont été blessées vendredi lors d'une tentative de traversée clandestine de la Manche. Le parquet de Boulogne sur-mer dans le Pas-de-Calais a ouvert une enquête avec ce nouveau décès. Au moins 16 personnes sont décédées lors de tentatives de traversée depuis le début de l'année. Depuis le 1er janvier, 16 391 personnes ont rejoint clandestinement la Grande-Bretagne par la mer, selon les chiffres officiels des autorités britanniques. La star québécoise Céline Dion est arrivée à Paris hier, à 2 semaines du coup d'envoi d'une série de concerts suscitant un engouement mondial. Elle a salué une centaine de fans qui patientaient devant le Royal Monceau. C'est la fin de ce flash, une très bonne journée à toutes et à tous.
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8: Bonjour à tous. Bison Futé annonce une circulation difficile ce samedi, notamment dans le sens des retours. Des difficultés sont également attendues dans le quart nord-ouest du pays et en Auvergne-Rhône-Alpes. Parmi les axes les plus chargés actuellement, la 7, la route nationale 165 entre Brest et Nantes, ainsi que la 10. La rentrée politique se poursuit également ce samedi. Jordan Bardella est à la foire de Châlons en Champagne. Le président du Rassemblement national affirme qu'il mettra toute son énergie pour faire gagner Marine Le Pen en 2027. À Blois, Alexis Corbière critique de son côté la primaire socialiste et appelle à une primaire plus large à gauche. Dans le sud-ouest, les producteurs de pruneaux traversent une année très difficile. La canicule et la sécheresse ont parfois détruit la moitié des récoltes. Certains agriculteurs se diversifient désormais avec des amandiers qui nécessitent deux fois moins d'eau. Les sapeurs-pompiers préparent eux aussi une importante mobilisation. Leur fédération nationale soutient la grève prévue du 8 septembre au 20 octobre. Ils réclament notamment plusieurs milliers de pompiers professionnels supplémentaires et davantage de volontaires. Dans les Pyrénées-Orientales, le département conservera finalement son nom. Près de 40 000 habitants ont participé à une consultation citoyenne et Pyrénées-Orientales arrive en tête avec 47,2% des voix devant Pyrénées-Catalanes et Pyrénées-Méditerranée. En Ukraine, au moins 27 personnes sont mortes après une frappe de drone russe sur un entrepôt près de Kiev. Un incendie et plusieurs explosions ont suivi. Une enquête a été ouverte par les autorités ukrainiennes. Et puis concernant les Tesla, aucun rappel n'est prévu pour le moment en Europe concernant les poignées électriques. En Chine, 4,3 millions de véhicules, notamment des modèles 3 et modèles Y, ont en revanche été rappelés en raison des risques en cas d'accident. En football, Bradley Barcola va quitter le PSG pour rejoindre Liverpool. Le transfert pourrait atteindre 145 millions d'euros, bonus compris. Ce serait un nouveau record pour une vente réalisée par un club de Ligue 1 vers l'étranger.
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8: Pour ce samedi, des précipitations sont attendues sur toute la partie nord du pays avec des averses et quelques orages encore, notamment sur la région des Hauts-de-France. Dans le sud, c'est un grand soleil qui est

0: Toulouse à Montpellier.
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2: Bonjour à tous, on commence avec du football. Lille a concédé le nul de partout hier soir face au Paris Saint-Germain en ouverture de la deuxième journée de Ligue 1. Après avoir pourtant mené 2-0, les Parisiens ont égalisé dans le temps additionnel. Un match qui a débuté avec 15 minutes de retard au stade Pierre-Mauroy en cause un problème technique important qui a impacté son système de billetterie. Cet après-midi, Strasbourg reçoit Lens à 17h15 et 4 matchs sont prévus ce soir à 20h45 au C'est Rangers, Lorient 3, Lyon Le Havre et Brest-Toulouse. La LFP a infligé hier au Paris Saint-Germain une amende de 150 000 euros pour ne pas avoir pu recevoir Rennes lors de la première journée de championnat. En cause, l'état de la pelouse du Parc des Princes. Paris a toutefois obtenu que le match retour comptant pour la 23e journée de Ligue 1 soit inversé et se déroulera donc au Parc des Princes. En 4e journée de Ligue 2 hier soir, Grenoble s'est imposé 3-0 à Laval. Rodez et Pau se sont quittés sur un nul de partout. Victoire de Nancy 2-0 contre Dunkerque et un nul 0-0 dans les rencontres Clermont-Sochaux et Montpellier-Boulogne. Cet après-midi, 2 matchs sont prévus à 14h. Annecy-Metz et Red Star à Stade de Reims. Ce soir, Guingamp reçoit Nantes. Coup d'envoi de la rencontre prévu à 20h. Du rugby ce week-end en clôture de la première journée de Pro D2, Brive a résisté hier soir au retour de Valence-Romont pour finalement s'imposer 23-21. Les damiers trop indisciplinés, notamment en première période, repartent tout de même avec le bonus défensif. Du tennis, le français Benjamin Bonzi s'est incliné hier soir en demi-finale du tournoi de Winston-Salem face au péruvien Ignacio Bouzé, 6-2, 4-6, 6-1. Chez les femmes, la française Diane Paris s'est qualifiée hier pour les demi-finales du tournoi de Monterrey face à la danoise Clara Towson. Elle affronte aujourd'hui l'américaine Anhui. Et du cyclisme avec le Tour d'Espagne qui se poursuit, le norvégien Andreas Leknessund a remporté hier la 7e étape.
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4: Bonjour, les sapeurs-pompiers professionnels ont annoncé un préavis de grève du 8 septembre au 20 octobre, une mobilisation pour réclamer davantage de moyens après un été marqué par plusieurs incendies d'ampleur. Les applications numériques de l'éducation nationale visées par une cyberattaque cet été sont aujourd'hui accessibles normalement, sauf à Toulouse et Nantes. Les outils numériques sont toujours suspendus à titre préventif dans ces deux zones. Le Quai d'Orsay confirme que 4 Français sont portés disparus après la crue destructrice qui a fait près de 600 morts et 2500 disparus au Népal et en Chine. L'ambassade de France à Katmandou est en lien avec les autorités locales pour tenter de les retrouver. La garde à vue du conducteur suspecté d'avoir foncé sur des piétons devant la gare de Caen mercredi a été levée hier soir. Il a été présenté à 2 juges d'instruction en charge du dossier qui l'ont mis en examen. Une information judiciaire a été ouverte des chefs d'assassinat et tentative d'assassinat. Un homme est mort et 3 personnes ont été blessées vendredi lors d'une tentative de traversée clandestine de la Manche. Le parquet de Boulogne sur-mer dans le Pas-de-Calais a ouvert une enquête. Avec ce nouveau décès, au moins 16 personnes sont décédées lors de tentatives de traversée depuis le début de l'année. Depuis le 1er janvier, 16 391 personnes ont rejoint clandestinement la Grande-Bretagne par la mer, selon les chiffres officiels des autorités britanniques. La star québécoise Céline Dion est arrivée à Paris hier, à 2 semaines du coup d'envoi d'une série de concerts suscitant un engouement mondial. Elle a salué une centaine de fans qui patientaient devant le Royal Monceau. C'est la fin de ce flash, une très bonne journée à toutes et à tous.
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0: Bonjour à tous. Bison Futé annonce une circulation difficile ce samedi, notamment dans le sens des retours. Des difficultés sont également attendues dans le quart nord-ouest du pays et en Auvergne-Rhône-Alpes. Parmi les axes les plus chargés actuellement, l'A7, la route nationale 165 entre Brest et Nantes, ainsi que l'A10. La rentrée politique se poursuit également ce samedi. Jordan Bardella est à la foire de Châlons en Champagne. Le président du Rassemblement national affirme qu'il mettra toute son énergie pour faire gagner Marine Le Pen en 2027. À Blois, Alexis Corbière critique de son côté la primaire socialiste et appelle à une primaire plus large à gauche. Dans le sud-ouest, les producteurs de pruneaux traversent une année très difficile. La canicule et la sécheresse ont parfois détruit la moitié des récoltes. Certains agriculteurs se diversifient désormais avec des amandiers qui nécessitent deux fois moins d'eau. Les sapeurs-pompiers préparent eux aussi une importante mobilisation. Leur fédération nationale soutient la grève prévue du 8 septembre au 20 octobre. Ils réclament notamment plusieurs milliers de pompiers professionnels supplémentaires et davantage de volontaires. Dans les Pyrénées-Orientales, le département conservera finalement son nom. Près de 40 000 habitants ont participé à une consultation citoyenne et Pyrénées-Orientales arrive en tête avec 47,2% des voix devant Pyrénées-Catalanes et Pyrénées-Méditerranée. En Ukraine, au moins 27 personnes sont mortes après une frappe de drone russe sur un entrepôt près de Kiev. Un incendie et plusieurs explosions ont suivi. Une enquête a été ouverte par les autorités ukrainiennes. Et puis concernant les Tesla, aucun rappel n'est prévu pour le moment en Europe concernant les poignées électriques. En Chine, 4,3 millions de véhicules, notamment des modèles 3 et modèles Y, ont en revanche été rappelés en raison des risques en cas d'accident. En football, Bradley Barcola va quitter le PSG pour rejoindre Liverpool. Le transfert pourrait atteindre 145 millions d'euros, bonus compris. Ce serait un nouveau record pour une vente réalisée par un club de Ligue 1 vers l'étranger.
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0: Pour ce samedi, des précipitations sont attendues sur toute la partie nord du pays avec des averses et quelques orages encore, notamment sur la région des Hauts-de-France. Dans le sud, c'est un grand soleil qui

0: Perpignan et 32 à Montpellier.
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2: Bonjour à tous, on commence avec du football. Lille a concédé le nul de partout hier soir face au Paris Saint-Germain en ouverture de la deuxième journée de Ligue 1. Après avoir pourtant mené 2-0, les Parisiens ont égalisé dans le temps additionnel. Un match qui a débuté avec 15 minutes de retard au stade Pierre-Mauroy en cause un problème technique important qui a impacté son système de billetterie. Cet après-midi, Strasbourg reçoit Lens à 17h15 et 4 matchs sont prévus ce soir à 20h45 au rangé Lorient 3, Lyon Le Havre et Brest Toulouse. La LFP a infligé hier au Paris Saint-Germain une amende de 150 000 euros pour ne pas avoir pu recevoir Rennes lors de la première journée de championnat, en cause l'état de la pelouse du Parc des Princes. Paris a toutefois obtenu que le match retour comptant pour la 23e journée de Ligue 1 soit inversé et se déroulera donc au Parc des Princes. En 4e journée de Ligue 2 hier soir, Grenoble s'est imposé 3-0 à Laval. Rodez et Pau se sont quittés sur un nul de partout. Victoire de Nancy 2-0 contre Dunkerque et un nul 0-0 dans les rencontres Clermont-Sochaux et Montpellier-Boulogne. Cet après-midi, 2 matchs sont prévus à 14h. Annecy-Metz et Red Star à Stade de Reims. Ce soir, Guingamp reçoit Nantes. Coup d'envoi de la rencontre prévu à 20h. Du rugby ce week-end en clôture de la première journée de Pro D2. Brive a résisté hier soir au retour de Valence-Romont pour finalement s'imposer 23-21. Les damiers trop indisciplinés, notamment en première période, repartent tout de même avec le bonus défensif. Du tennis, le français Benjamin Bronzi s'est incliné hier soir en demi-finale du tournoi de Winston-Salem face au péruvien Ignacio Bouzé, 6-2, 4-6, 6-1. Chez les femmes, la française Diane Paris s'est qualifiée hier
3: 14h30
2: de Monterrey face à la danoise Clara Towson. Elle affronte aujourd'hui l'américaine Anhui. Et du cyclisme avec le Tour d'Espagne qui se poursuit, le Norvégien Andreas Leknessund a remporté hier la 7e étape.
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5: Bonjour, les sapeurs-pompiers professionnels ont annoncé un préavis de grève du 8 septembre au 20 octobre, une mobilisation pour réclamer davantage de moyens après un été marqué par plusieurs incendies d'ampleur. Les applications numériques de l'éducation nationale visées par une cyberattaque cet été sont aujourd'hui accessibles normalement, sauf à Toulouse et Nantes. Les outils numériques sont toujours suspendus à titre préventif dans ces deux zones. Le Quai d'Orsay confirme que 4 Français sont portés disparus après la crue destructrice qui a fait près de 600 morts et 2500 disparus au Népal et en Chine. L'ambassade de France à Katmandou est en lien avec les autorités locales pour tenter de les retrouver. La garde à vue du conducteur suspecté d'avoir foncé sur des piétons devant la gare de Caen mercredi a été levée hier soir. Il a été présenté à 2 juges d'instruction en charge du dossier qui l'ont mis en examen. Une information judiciaire a été ouverte des chefs d'assassinat et tentative d'assassinat. Un homme est mort et 3 personnes ont été blessées vendredi lors d'une tentative de traversée clandestine de la Manche. Le parquet de Boulogne sur mer dans le Pas-de-Calais a ouvert une enquête avec ce nouveau décès. Au moins 16 personnes sont décédées lors de tentatives de traversée depuis le début de l'année. Depuis le 1er janvier, 16 391 personnes ont rejoint clandestinement la Grande-Bretagne par la mer, selon les chiffres officiels des autorités britanniques. La star québécoise Céline Dion est arrivée à Paris hier, à 2 semaines du coup d'envoi d'une série de concerts suscitant un engouement mondial. Elle a salué une centaine de fans qui patientaient devant le Royal Monceau. C'est la fin de ce flash, une très bonne journée à toutes et à tous.
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7: Bonjour à tous. Bison Futé annonce une circulation difficile ce samedi, notamment dans le sens des retours. Des difficultés sont également attendues dans le quart nord-ouest du pays et en Auvergne-Rhône-Alpes. Parmi les axes les plus chargés actuellement, la 7, la route nationale 165 entre Brest et Nantes, ainsi que la 10. La rentrée politique se poursuit également ce samedi. Jordan Bardella est à la foire de Châlons en Champagne. Le président du Rassemblement national affirme qu'il mettra toute son énergie pour faire gagner Marine Le Pen en 2027. À Blois, Alexis Corbière critique de son côté la primaire socialiste et appelle à une primaire plus large à gauche. Dans le sud-ouest, les producteurs de pruneaux traversent une année très difficile. La canicule et la sécheresse ont parfois détruit la moitié des récoltes. Certains agriculteurs se diversifient désormais avec des amandiers qui nécessitent deux fois moins d'eau. Les sapeurs-pompiers préparent eux aussi une importante mobilisation. Leur fédération nationale soutient la grève prévue du 8 septembre au 20 octobre. Ils réclament notamment plusieurs milliers de pompiers professionnels supplémentaires et davantage de volontaires. Dans les Pyrénées-Orientales, le département conservera finalement son nom. Près de 40 000 habitants ont participé à une consultation citoyenne et Pyrénées-Orientales arrive en tête avec 47,2% des voix devant Pyrénées-Catalanes et Pyrénées-Méditerranée. En Ukraine, au moins 27 personnes sont mortes après une frappe de drone russe sur un entrepôt près de Kiev. Un incendie et plusieurs explosions ont suivi. Une enquête a été ouverte par les autorités ukrainiennes. Et puis concernant les Tesla, aucun rappel n'est prévu pour le moment en Europe concernant les poignées électriques. En Chine, 4,3 millions de véhicules, notamment des modèles 3 et modèles Y, ont en revanche été rappelés en raison des risques en cas d'accident. En football, Bradley Barcola va quitter le PSG pour rejoindre Liverpool. Le transfert pourrait atteindre 145 millions d'euros, bonus compris. Ce serait un nouveau record pour une vente réalisée par un club de Ligue 1 vers l'étranger.
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7: Pour ce samedi, des précipitations sont attendues sur toute la partie nord du pays avec des averses et quelques orages encore, notamment sur la région des Hauts-de-France. Dans le sud, c'est un grand soleil qui

0: et 32 à Montpellier.
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2: Bonjour à tous, on commence avec du football. Lille a concédé le nul de partout hier soir face au Paris Saint-Germain en ouverture de la deuxième journée de Ligue 1. Après avoir pourtant mené 2-0, les Parisiens ont égalisé dans le temps additionnel. Un match qui a débuté avec 15 minutes de retard au stade Pierre-Mauroy en cause un problème technique important qui a impacté son système de billetterie. Cet après-midi, Strasbourg reçoit Lens à 17h15 et 4 matchs sont prévus ce soir à 20h45 au Rangé, Lorient 3, Lyon Le Havre et Brest Toulouse. La LFP a infligé hier au Paris Saint-Germain une amende de 150 000 euros pour ne pas avoir pu recevoir Rennes lors de la première journée de championnat, en cause l'état de la pelouse du Parc des Princes. Paris a toutefois obtenu que le match retour comptant pour la 23e journée de Ligue 1 soit inversé et se déroulera donc au Parc des Princes. En 4e journée de Ligue 2 hier soir, Grenoble s'est imposé 3-0 à Laval. Rodez et Pau se sont quittés sur un nul de partout. Victoire de Nancy 2-0 contre Dunkerque et un nul 0-0 dans les rencontres Clermont-Sochaux et Montpellier-Boulogne. Cet après-midi, 2 matchs sont prévus à 14h. Annecy-Metz et Red Star à Stade de Reims. Ce soir, Guingamp reçoit Nantes. Coup d'envoi de la rencontre prévu à 20h. Du rugby ce week-end en clôture de la première journée de Pro D2. Brive a résisté hier soir au retour de Valence-Romont pour finalement s'imposer 23-21. Les damiers trop indisciplinés, notamment en première période, repartent tout de même avec le bonus défensif. Du tennis, le français Benjamin Bronzi s'est incliné hier soir en demi-finale du tournoi de Winston-Salem face au péruvien Ignacio Bouzé, 6-2, 4-6, 6-1. Chez les femmes, la française Diane Paris s'est qualifiée hier pour les demi-finales du tournoi de Monterrey face à la danoise Clara Towson. Elle affronte aujourd'hui l'américaine Anhui. Et du cyclisme avec le Tour d'Espagne qui se poursuit, le Norvégien Andreas Leknessund a remporté hier la 7e étape.
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4: Bonjour, les sapeurs-pompiers professionnels ont annoncé un préavis de grève du 8 septembre au 20 octobre, une mobilisation pour réclamer davantage de moyens après un été marqué par plusieurs incendies d'ampleur. Les applications numériques de l'éducation nationale visées par une cyberattaque cet été sont aujourd'hui accessibles normalement, sauf à Toulouse et Nantes. Les outils numériques sont toujours suspendus à titre préventif dans ces deux zones. Le Quai d'Orsay confirme que 4 Français sont portés disparus après la crue destructrice qui a fait près de 600 morts et 2500 disparus au Népal et en Chine. L'ambassade de France à Katmandou est en lien avec les autorités locales pour tenter de les retrouver. La garde à vue du conducteur suspecté d'avoir foncé sur des piétons devant la gare de Caen mercredi a été levée hier soir. Il a été présenté à 2 juges d'instruction en charge du dossier qui l'ont mis en examen. Une information judiciaire a été ouverte des chefs d'assassinat et tentative d'assassinat. Un homme est mort et 3 personnes ont été blessées vendredi lors d'une tentative de traversée clandestine de la Manche. Le parquet de Boulogne sur mer dans le Pas-de-Calais a ouvert une enquête avec ce nouveau décès. Au moins 16 personnes sont décédées lors de tentatives de traversée depuis le début de l'année. Depuis le 1er janvier, 16 391 personnes ont rejoint clandestinement la Grande-Bretagne par la mer, selon les chiffres officiels des autorités britanniques. La star québécoise Céline Dion est arrivée à Paris hier, à 2 semaines du coup d'envoi d'une série de concerts suscitant un engouement mondial. Elle a salué une centaine de fans qui patientaient devant le Royal Monceau. C'est la fin de ce flash, une très bonne journée à toutes et à tous.
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0: Bonjour à tous. Bison Futé annonce une circulation difficile ce samedi, notamment dans le sens des retours. Des difficultés sont également attendues dans le quart nord-ouest du pays et en Auvergne-Rhône-Alpes. Parmi les axes les plus chargés actuellement, la 7, la route nationale 165 entre Brest et Nantes, ainsi que la 10. La rentrée politique se poursuit également ce samedi. Jordan Bardella est à la foire de Châlons en Champagne. Le président du Rassemblement national affirme qu'il mettra toute son énergie pour faire gagner Marine Le Pen en 2027. À Blois, Alexis Corbière critique de son côté la primaire socialiste et appelle à une primaire plus large à gauche. Dans le sud-ouest, les producteurs de pruneaux traversent une année très difficile. La canicule et la sécheresse ont parfois détruit la moitié des récoltes. Certains agriculteurs se diversifient désormais avec des amandiers qui nécessitent deux fois moins d'eau. Les sapeurs-pompiers préparent eux aussi une importante mobilisation. Leur fédération nationale soutient la grève prévue du 8 septembre au 20 octobre. Ils réclament notamment plusieurs milliers de pompiers professionnels supplémentaires et davantage de volontaires. Dans les Pyrénées-Orientales, le département conservera finalement son nom. Près de 40 000 habitants ont participé à une consultation citoyenne et Pyrénées-Orientales arrive en tête avec 47,2% des voix devant Pyrénées-Catalanes et Pyrénées-Méditerranée. En Ukraine, au moins 27 personnes sont mortes après une frappe de drone russe sur un entrepôt près de Kiev. Un incendie et plusieurs explosions ont suivi. Une enquête a été ouverte par les autorités ukrainiennes. Et puis concernant les Tesla, aucun rappel n'est prévu pour le moment en Europe concernant les poignées électriques. En Chine, 4,3 millions de véhicules, notamment des modèles 3 et modèles Y, ont en revanche été rappelés en raison des risques en cas d'accident. En football, Bradley Barcola va quitter le PSG pour rejoindre Liverpool. Le transfert pourrait atteindre 145 millions d'euros, bonus compris. Ce serait un nouveau record pour une vente réalisée par un club de Ligue 1 vers l'étranger.
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0: Pour ce samedi, des précipitations sont attendues sur toute la partie nord du pays avec des averses et quelques orages encore, notamment sur la région des Hauts-de-France. Dans le sud, c'est un grand soleil qui est attendu. Par contre,

0: jusqu'à 28 à Perpignan et 32 à Montpellier.
1: Marie Curie est née en 1867 à Varsovie, en Pologne. Très jeune, elle se passionne pour les sciences. En 1891, elle part étudier à Paris, à la Sorbonne. Elle rencontre Pierre Curie, qu'elle épouse en 1895. Ensemble, ils travaillent sur la radioactivité, un phénomène alors mal connu. En 1898, ils découvrent deux nouveaux éléments, le polonium et le radium. Leurs recherches révolutionnent la médecine et la physique. En 1903, Marie Curie devient la première femme à recevoir le prix Nobel de physique, aux côtés de Pierre et Henri Becquerel. Après la mort de son mari en 1906, elle poursuit seule ses travaux. En 1911, elle reçoit un deuxième prix Nobel, cette fois en chimie. Elle devient ainsi la première personne, et encore aujourd'hui l'une des rares, à obtenir deux prix Nobel dans deux disciplines différentes. Pendant la Première Guerre mondiale, elle développe des unités mobiles de radiologie pour soigner les blessés. Son engagement sauve de nombreuses vies. Marie Curie meurt en 1934 des suites d'une maladie liée à son exposition aux radiations. Son héritage scientifique est immense. Elle reste une figure majeure de la recherche, un symbole de persévérance et une source d'inspiration pour les femmes et les hommes de science dans le monde entier.
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3: Bonjour à tous, on commence avec du football. Lille a concédé le nul de partout hier soir face au Paris Saint-Germain en ouverture de la deuxième journée de Ligue 1. Après avoir pourtant mené 2-0, les Parisiens ont égalisé dans le temps additionnel. Un match qui a débuté avec 15 minutes de retard au stade Pierre-Mauroy en cause un problème technique important qui a impacté son système de billetterie. Cet après-midi, Strasbourg reçoit Lens à 17h15 et 4 matchs sont prévus ce soir à 20h45 au Angers, Lorient 3, Lyon Le Havre et Brest-Toulouse. La LFP a infligé hier au Paris Saint-Germain une amende de 150 000 euros pour ne pas avoir pu recevoir Rennes lors de la première journée de championnat, en cause l'état de la pelouse du Parc des Princes. Paris a toutefois obtenu que le match retour comptant pour la 23e journée de Ligue 1 soit inversé et se déroulera donc au Parc des Princes. En quatrième journée de Ligue 2 hier soir, Grenoble s'est imposé 3-0 à Laval. Rodez et Pau se sont quittés sur un nul de partout. Victoire de Nancy 2-0 contre Dunkerque et un nul 0-0 dans les rencontres Clermont-Sochaux et Montpellier-Boulogne. Cet après-midi, deux matchs sont prévus à 14h. Annecy-Metz et Red Star à Stade de Reims. Ce soir, Guingamp reçoit Nantes. Coup d'envoi de la rencontre prévu à 20h. Du rugby ce week-end, en clôture de la première journée de Pro D2, Brive a résisté hier soir au retour de Valence-Romont pour finalement s'imposer 23-21. Les damiers trop indisciplinés, notamment en première période, repartent tout de même avec le bonus défensif. Du tennis, le français Benjamin Bronzi s'est incliné hier soir en demi-finale du tournoi de Winston-Salem face au péruvien Ignacio Bouzé, 6-2, 4-6, 6-1. Chez les femmes, la française Diane Paris s'est qualifiée hier pour les demi-finales du tournoi de Monterrey face à la danoise Clara Towson. Elle affronte aujourd'hui l'américaine Anhui. Et du cyclisme avec le Tour d'Espagne qui se poursuit, le Norvégien Andreas Leknessund a remporté hier la 7e étape.
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5: Bonjour, les sapeurs-pompiers professionnels ont annoncé un préavis de grève du 8 septembre au 20 octobre, une mobilisation pour réclamer davantage de moyens après un été marqué par plusieurs incendies d'ampleur. Les applications numériques de l'éducation nationale visées par une cyberattaque cet été sont aujourd'hui accessibles normalement, sauf à Toulouse et Nantes. Les outils numériques sont toujours suspendus à titre préventif dans ces deux zones. Le Quai d'Orsay confirme que 4 Français sont portés disparus après la crue destructrice qui a fait près de 600 morts et 2500 disparus au Népal et en Chine. L'ambassade de France à Katmandou est en lien avec les autorités locales pour tenter de les retrouver. La garde à vue du conducteur suspecté d'avoir foncé sur des piétons devant la gare de Caen mercredi a été levée hier soir. Il a été présenté à deux juges d'instruction en charge du dossier qui l'ont mis en examen. Une information judiciaire a été ouverte des chefs d'assassinat et tentative d'assassinat. Un homme est mort et trois personnes ont été blessées vendredi lors d'une tentative de traversée clandestine de la Manche. Le parquet de Boulogne-sur-Mer dans le Pas-de-Calais a ouvert une enquête. Avec ce nouveau décès, au moins 16 personnes sont décédées lors de tentatives de traversée depuis le début de l'année. Depuis le 1er janvier, 16 391 personnes ont rejoint clandestinement la Grande-Bretagne par la mer, selon les chiffres officiels des autorités britanniques. La star québécoise Céline Dion est arrivée à Paris hier, à deux semaines du coup d'envoi d'une série de concerts suscitant un engouement mondial. Elle a salué une centaine de fans qui patientaient devant le Royal Monceau. C'est la fin de ce flash, une très bonne journée à toutes et à tous.
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8: Bonjour à tous. Bison Futé annonce une circulation difficile ce samedi, notamment dans le sens des retours. Des difficultés sont également attendues dans le quart nord-ouest du pays et en Auvergne-Rhône-Alpes. Parmi les axes les plus chargés actuellement, la 7, la route nationale 165 entre Brest et Nantes, ainsi que la 10. La rentrée politique se poursuit également ce samedi. Jordan Bardella est à la foire de Châlons en Champagne. Le président du Rassemblement national affirme qu'il mettra toute son énergie pour faire gagner Marine Le Pen en 2027. À Blois, Alexis Corbière critique de son côté la primaire socialiste et appelle à une primaire plus large à gauche. Dans le sud-ouest, les producteurs de pruneaux traversent une année très difficile. La canicule et la sécheresse ont parfois détruit la moitié des récoltes. Certains agriculteurs se diversifient désormais avec des amandiers qui nécessitent deux fois moins d'eau. Les sapeurs-pompiers préparent eux aussi une importante mobilisation. Leur fédération nationale soutient la grève prévue du 8 septembre au 20 octobre. Ils réclament notamment plusieurs milliers de pompiers professionnels supplémentaires et davantage de volontaires. Dans les Pyrénées-Orientales, le département conservera finalement son nom. Près de 40 000 habitants ont participé à une consultation citoyenne et Pyrénées-Orientales arrive en tête avec 47,2% des voix devant Pyrénées-Catalanes et Pyrénées-Méditerranée. En Ukraine, au moins 27 personnes sont mortes après une frappe de drone russe sur un entrepôt près de Kiev. Un incendie et plusieurs explosions ont suivi. Une enquête a été ouverte par les autorités ukrainiennes. Et puis concernant les Tesla, aucun rappel n'est prévu pour le moment en Europe concernant les poignées électriques. En Chine, 4,3 millions de véhicules, notamment des modèles 3 et modèles Y, ont en revanche été rappelés en raison des risques en cas d'accident. En football, Bradley Barcola va quitter le PSG pour rejoindre Liverpool. Le transfert pourrait atteindre 145 millions d'euros, bonus compris. Ce serait un nouveau record pour une vente réalisée par un club de Ligue 1 vers l'étranger.
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8: Pour ce samedi, des précipitations sont attendues sur toute la partie nord du pays avec des averses et quelques orages encore, notamment sur la région des Hauts-de-France. Dans le sud, c'est un grand soleil qui

0: Perpignan et 32 à Montpellier.
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2: Bonjour à tous, on commence avec du football. Lille a concédé le nul de partout hier soir face au Paris Saint-Germain en ouverture de la deuxième journée de Ligue 1. Après avoir pourtant mené 2-0, les Parisiens ont égalisé dans le temps additionnel. Un match qui a débuté avec 15 minutes de retard au stade Pierre-Mauroy en cause un problème technique important qui a impacté son système de billetterie. Cet après-midi, Strasbourg reçoit Lens à 17h15 et 4 matchs sont prévus ce soir à 20h45 au rangé Lorient 3, Lyon Le Havre et Brest Toulouse. La LFP a infligé hier au Paris Saint-Germain une amende de 150 000 euros pour ne pas avoir pu recevoir Rennes lors de la première journée de championnat.

0: Guingamp reçoit Nantes. Coup d'envoi de la rencontre prévu à 20h. Du rugby ce week-end, en clôture de la première journée de Pro D2, Brive a résisté hier soir au retour de Valence-Romont pour finalement s'imposer 23-21. Les damiers trop indisciplinés, notamment en première période, repartent tout de même avec le bonus défensif. Du tennis, le français Benjamin Bronzi s'est incliné hier soir en demi-finale du tournoi de Winston-Salem face au péruvien Ignacio Bouzé, 6-2, 4-6, 6-1. Chez les femmes, la française Diane Paris s'est qualifiée hier pour les demi-finales du tournoi de Monterrey face à la danoise Clara Towson. Elle affronte aujourd'hui l'américaine Anhui. Et du cyclisme avec le Tour d'Espagne qui se poursuit, le Norvégien Andreas Leknessund a remporté hier la 7e étape.
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3: Bonjour, les sapeurs-pompiers professionnels ont annoncé un préavis de grève du 8 septembre au 20 octobre, une mobilisation pour réclamer davantage de moyens après un été marqué par plusieurs incendies d'ampleur. Les applications numériques de l'éducation nationale visées par une cyberattaque cet été sont aujourd'hui accessibles normalement, sauf à Toulouse et Nantes. Les outils numériques sont toujours suspendus à titre préventif dans ces deux zones. Le Quai d'Orsay confirme que 4 Français sont portés disparus après la crue destructrice qui a fait près de 600 morts et 2500 disparus au Népal et en Chine. L'ambassade de France à Katmandou est en lien avec les autorités locales pour tenter de les retrouver. La garde à vue du conducteur suspecté d'avoir foncé sur des piétons devant la gare de Caen mercredi a été levée hier soir. Il a été présenté à 2 juges d'instruction en charge du dossier qui l'ont mis en examen. Une information judiciaire a été ouverte des chefs d'assassinat et tentative d'assassinat. Un homme est mort et 3 personnes ont été blessées vendredi lors d'une tentative de traversée clandestine de la Manche. Le parquet de Boulogne-sur-Mer dans le Pas-de-Calais a ouvert une enquête avec ce nouveau décès. Au moins 16 personnes sont décédées lors de tentatives de traversée depuis le début de l'année. Depuis le 1er janvier, 16 391 personnes ont rejoint clandestinement la Grande-Bretagne par la mer, selon les chiffres officiels des autorités britanniques. La star québécoise Céline Dion est arrivée à Paris hier, à 2 semaines du coup d'envoi d'une série de concerts suscitant un engouement mondial. Elle a salué une centaine de fans qui patientaient devant le Royal Monceau. C'est la fin de ce flash, une très bonne journée à toutes et à tous.
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7: 15h. Bonjour à tous. Bison Futé annonce une circulation difficile ce samedi, notamment dans le sens des retours. Des difficultés sont également attendues dans le quart nord-ouest du pays et en Auvergne-Rhône-Alpes. Parmi les axes les plus chargés actuellement, l'A7, la route nationale 165 entre Brest et Nantes, ainsi que l'A10. La rentrée politique se poursuit également ce samedi. Jordan Bardella est à la foire de Châlons en Champagne. Le président du Rassemblement national affirme qu'il mettra toute son énergie pour faire gagner Marine Le Pen en 2027. À Blois, Alexis Corbière critique de son côté la primaire socialiste.

0: et appelle à une primaire plus large à gauche. Dans le sud-ouest, les producteurs de pruneaux traversent une année très difficile. La canicule et la sécheresse ont parfois détruit la moitié des récoltes. Certains agriculteurs se diversifient désormais avec des amandiers qui nécessitent deux fois moins d'eau. Les sapeurs-pompiers préparent eux aussi une importante mobilisation. Leur fédération nationale soutient la grève prévue du 8 septembre au 20 octobre. Ils réclament notamment plusieurs milliers de pompiers professionnels supplémentaires et davantage de volontaires. Dans les Pyrénées-Orientales, le département conservera finalement son nom. Près de 40 000 habitants ont participé à une consultation citoyenne et Pyrénées-Orientales arrive en tête avec 47,2% des voix devant Pyrénées-Catalanes et Pyrénées-Méditerranée. En Ukraine, au moins 27 personnes sont mortes après une frappe de drone russe sur un entrepôt près de Kiev. Un incendie et plusieurs explosions ont suivi. Une enquête a été ouverte par les autorités ukrainiennes. Et puis concernant les Tesla, aucun rappel n'est prévu pour le moment en Europe. Concernant les poignées électriques, en Chine, 4,3 millions de véhicules, notamment des modèles 3 et modèle Y, ont en revanche été rappelés en raison des risques en cas d'accident. En football, Bradley Barcola va quitter le PSG pour rejoindre Liverpool. Le transfert pourrait atteindre 145 millions d'euros, bonus compris. Ce serait un nouveau record pour une vente réalisée par un club de Ligue 1 vers l'étranger.
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0: Pour ce samedi, des précipitations sont attendues sur toute la partie nord du pays avec des averses et quelques orages encore, notamment sur la région des Hauts-de-France. Dans le sud, c'est un grand

0: et 32 à Montpellier.
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2: Bonjour à tous, on commence avec du football. Lille a concédé le nul de partout hier soir face au Paris Saint-Germain en ouverture de la deuxième journée de Ligue 1. Après avoir pourtant mené 2-0, les Parisiens ont égalisé dans le temps additionnel. Un match qui a débuté avec 15 minutes de retard au stade Pierre-Mauroy en cause un problème technique important qui a impacté son système de billetterie. Cet après-midi, Strasbourg reçoit Lens à 17h15 et 4 matchs sont prévus ce soir à 20h45 au C'est Rangers, Lorient 3, Lyon Le Havre et Brest-Toulouse. La LFP a infligé hier au Paris Saint-Germain une amende de 150 000 euros pour ne pas avoir pu recevoir Rennes lors de la première journée de championnat. En cause, l'état de la pelouse du Parc des Princes. Paris a toutefois obtenu que le match retour comptant pour la 23e journée de Ligue 1 soit inversé et se déroulera donc au Parc des Princes. En 4e journée de Ligue 2 hier soir, Grenoble s'est imposé 3-0 à Laval. Rodez et Pau se sont quittés sur un nul de partout. Victoire de Nancy 2-0 contre Dunkerque et un nul 0-0 dans les rencontres Clermont-Sochaux et Montpellier-Boulogne. Cet après-midi, 2 matchs sont prévus à 14h. Annecy-Metz et Red Star à Stade de Reims. Ce soir, Guingamp reçoit Nantes. Coup d'envoi de la rencontre prévu à 20h. Du rugby ce week-end en clôture de la première journée de Pro D2. Brive a résisté hier soir au retour de Valence-Romont pour finalement s'imposer 23-21. Les damiers trop indisciplinés, notamment en première période, repartent tout de même avec le bonus défensif. Du tennis, le français Benjamin Bronzi s'est incliné hier soir en demi-finale du tournoi de Winston-Salem face au péruvien Ignacio Bouzé, 6-2, 4-6, 6-1. Chez les femmes, la française Diane Paris s'est qualifiée hier pour les demi-finales du tournoi de Monterrey face à la danoise Clara Towson. Elle affronte aujourd'hui l'américaine Anhui. Et du cyclisme avec le Tour d'Espagne qui se poursuit, le norvégien Andreas Leknessund a remporté hier la 7e étape.
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4: Bonjour, les sapeurs-pompiers professionnels ont annoncé un préavis de grève du 8 septembre au 20 octobre, une mobilisation pour réclamer davantage de moyens après un été marqué par plusieurs incendies d'ampleur. Les applications numériques de l'éducation nationale visées par une cyberattaque cet été sont aujourd'hui accessibles normalement, sauf à Toulouse et Nantes. Les outils numériques sont toujours suspendus à titre préventif dans ces deux zones. Le Quai d'Orsay confirme que 4 Français sont portés disparus après la crue destructrice qui a fait près de 600 morts et 2500 disparus au Népal et en Chine. L'ambassade de France à Katmandou est en lien avec les autorités locales pour tenter de les retrouver. La garde à vue du conducteur suspecté d'avoir foncé sur des piétons devant la gare de Caen mercredi a été levée hier soir. Il a été présenté à 2 juges d'instruction en charge du dossier qui l'ont mis en examen. Une information judiciaire a été ouverte des chefs d'assassinat et tentative d'assassinat. Un homme est mort et 3 personnes ont été blessées vendredi lors d'une tentative de traversée clandestine de la Manche. Le parquet de Boulogne sur-mer dans le Pas-de-Calais a ouvert une enquête. Avec ce nouveau décès, au moins 16 personnes sont décédées lors de tentatives de traversée depuis le début de l'année. Depuis le 1er janvier, 16 391 personnes ont rejoint clandestinement la Grande-Bretagne par la mer, selon les chiffres officiels des autorités britanniques. La star québécoise Céline Dion est arrivée à Paris hier, à 2 semaines du coup d'envoi d'une série de concerts suscitant un engouement mondial. Elle a salué une centaine de fans qui patientaient devant le Royal Monceau. C'est la fin de ce flash, une très bonne journée à toutes et à tous.
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7: Bonjour à tous. Bison Futé annonce une circulation difficile ce samedi, notamment dans le sens des retours. Des difficultés sont également attendues dans le quart nord-ouest du pays et en Auvergne-Rhône-Alpes. Parmi les axes les plus chargés actuellement, la 7, la route nationale 165 entre Brest et Nantes, ainsi que la 10. La rentrée politique se poursuit également ce samedi. Jordan Bardella est à la foire de Châlons en Champagne. Le président du Rassemblement national affirme qu'il mettra toute son énergie pour faire gagner Marine Le Pen en 2027. À Blois, Alexis Corbière critique de son côté la primaire socialiste et appelle à une primaire plus large à gauche. Dans le sud-ouest, les producteurs de pruneaux traversent une année très difficile. La canicule et la sécheresse ont parfois détruit la moitié des récoltes. Certains agriculteurs se diversifient désormais avec des amandiers qui nécessitent deux fois moins d'eau. Les sapeurs-pompiers préparent eux aussi une importante mobilisation. Leur fédération nationale soutient la grève prévue du 8 septembre au 20 octobre. Ils réclament notamment plusieurs milliers de pompiers professionnels supplémentaires et davantage de volontaires. Dans les Pyrénées-Orientales, le département conservera finalement son nom. Près de 40 000 habitants ont participé à une consultation citoyenne et Pyrénées-Orientales arrive en tête avec 47,2% des voix devant Pyrénées-Catalanes et Pyrénées-Méditerranée. En Ukraine, au moins 27 personnes sont mortes après une frappe de drone russe sur un entrepôt près de Kiev. Un incendie et plusieurs explosions ont suivi. Une enquête a été ouverte par les autorités ukrainiennes. Et puis concernant les Tesla, aucun rappel n'est prévu pour le moment en Europe concernant les poignées électriques. En Chine, 4,3 millions de véhicules, notamment des modèles 3 et modèles Y, ont en revanche été rappelés en raison des risques en cas d'accident. En football, Bradley Barcola va quitter le PSG pour rejoindre Liverpool. Le transfert pourrait atteindre 145 millions d'euros, bonus compris. Ce serait un nouveau record pour une vente réalisée par un club de Ligue 1 vers l'étranger.
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7: Pour ce samedi, des précipitations sont attendues sur toute la partie nord du pays avec des averses et quelques orages encore, notamment sur la région des Hauts-de-France. Dans le sud,

0: Perpignan et 32 à Montpellier.
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2: Bonjour à tous, on commence avec du football. Lille a concédé le nul de partout hier soir face au Paris Saint-Germain en ouverture de la deuxième journée de Ligue 1. Après avoir pourtant mené 2-0, les Parisiens ont égalisé dans le temps additionnel. Un match qui a débuté avec 15 minutes de retard au stade Pierre-Mauroy en cause un problème technique important qui a impacté son système de billetterie. Cet après-midi, Strasbourg reçoit Lens à 17h15 et 4 matchs sont prévus ce soir à 20h45 au Rangé, Lorient 3, Lyon Le Havre et Brest Toulouse. La LFP a infligé hier au Paris Saint-Germain une amende de 150 000 euros pour ne pas avoir pu recevoir Rennes lors de la première journée de championnat. En cause, l'état de la pelouse du Parc des Princes. Paris a toutefois obtenu que le match retour comptant pour la 23e journée de Ligue 1 soit inversé et se déroulera donc au Parc des Princes. En 4e journée de Ligue 2 hier soir, Grenoble s'est imposé 3-0 à Laval. Rodez et Pau se sont quittés sur un nul de partout. Victoire de Nancy 2-0 contre Dunkerque et un nul 0-0 dans les rencontres Clermont-Sochaux et Montpellier-Boulogne. Cet après-midi, 2 matchs sont prévus à 14h. Annecy-Metz et Red Star à Stade de Reims. Ce soir, Guingamp reçoit Nantes. Coup d'envoi de la rencontre prévu à 20h. Du rugby ce week-end en clôture de la première journée de Pro D2. Brive a résisté hier soir au retour de Valence-Romont pour finalement s'imposer 23-21. Les damiers trop indisciplinés, notamment en première période, repartent tout de même avec le bonus défensif. Du tennis, le français Benjamin Bronzi s'est incliné hier soir en demi-finale du tournoi de Winston-Salem face au péruvien Ignacio Bouzé, 6-2, 4-6, 6-1. Chez les femmes, la française Diane Paris s'est qualifiée hier pour les demi-finales du tournoi de Monterrey face à la danoise Clara Towson. Elle affronte aujourd'hui l'américaine Anhui. Et du cyclisme avec le Tour d'Espagne qui se poursuit, le norvégien Andreas Leknessund a remporté hier la 7e étape.
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4: Bonjour, les sapeurs-pompiers professionnels ont annoncé un préavis de grève du 8 septembre au 20 octobre, une mobilisation pour réclamer davantage de moyens après un été marqué par plusieurs incendies d'ampleur. Les applications numériques de l'éducation nationale visées par une cyberattaque cet été sont aujourd'hui accessibles normalement, sauf à Toulouse et Nantes. Les outils numériques sont toujours suspendus à titre préventif dans ces deux zones. Le Quai d'Orsay confirme que 4 Français sont portés disparus après la crue destructrice qui a fait près de 600 morts et 2500 disparus au Népal et en Chine. L'ambassade de France à Katmandou est en lien avec les autorités locales pour tenter de les retrouver. La garde à vue du conducteur suspecté d'avoir foncé sur des piétons devant la gare de Caen mercredi a été levée hier soir. Il a été présenté à 2 juges d'instruction en charge du dossier qui l'ont mis en examen. Une information judiciaire a été ouverte des chefs d'assassinat et tentative d'assassinat. Un homme est mort et 3 personnes ont été blessées vendredi lors d'une tentative de traversée clandestine de la Manche. Le parquet de Boulogne-sur-Mer dans le Pas-de-Calais a ouvert une enquête. Avec ce nouveau décès, au moins 16 personnes sont décédées lors de tentatives de traversée depuis le début de l'année. Depuis le 1er janvier, 16 391 personnes ont rejoint clandestinement la Grande-Bretagne par la mer, selon les chiffres officiels des autorités britanniques. La star québécoise Céline Dion est arrivée à Paris hier, à 2 semaines du coup d'envoi d'une série de concerts suscitant un engouement mondial. Elle a salué une centaine de fans qui patientaient devant le Royal Monceau. C'est la fin de ce flash, une très bonne journée à toutes et à tous.
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7: Bonjour à tous. Bison Futé annonce une circulation difficile ce samedi, notamment dans le sens des retours. Des difficultés sont également attendues dans le quart nord-ouest du pays et en Auvergne-Rhône-Alpes. Parmi les axes les plus chargés actuellement, la 7, la route nationale 165 entre Brest et Nantes, ainsi que la 10. La rentrée politique se poursuit également ce samedi. Jordan Bardella est à la foire de Châlons en Champagne. Le président du Rassemblement national affirme qu'il mettra toute son énergie pour faire gagner Marine Le Pen en 2027. À Blois, Alexis Corbière critique de son côté la primaire socialiste et appelle à une primaire plus large à gauche. Dans le sud-ouest, les producteurs de pruneaux traversent une année très difficile. La canicule et la sécheresse ont parfois détruit la moitié des récoltes. Certains agriculteurs se diversifient désormais avec des amandiers qui nécessitent deux fois moins d'eau. Les sapeurs-pompiers préparent eux aussi une importante mobilisation. Leur fédération nationale soutient la grève prévue du 8 septembre au 20 octobre. Ils réclament notamment plusieurs milliers de pompiers professionnels supplémentaires et davantage de volontaires. Dans les Pyrénées-Orientales, le département conservera finalement son nom. Près de 40 000 habitants ont participé à une consultation citoyenne et Pyrénées-Orientales arrive en tête avec 47,2% des voix devant Pyrénées-Catalanes et Pyrénées-Méditerranées. En Ukraine, au moins 27 personnes sont mortes après une frappe de drone russe sur un entrepôt près de Kiev. Un incendie et plusieurs explosions ont suivi. Une enquête a été ouverte par les autorités ukrainiennes. Et puis concernant les Tesla, aucun rappel n'est prévu pour le moment en Europe concernant les poignées électriques. En Chine, 4,3 millions de véhicules, notamment des modèles 3 et modèles Y, ont en revanche été rappelés en raison des risques en cas d'accident. En football, Bradley Barcola va quitter le PSG pour rejoindre Liverpool. Le transfert pourrait atteindre 145 millions d'euros, bonus compris. Ce serait un nouveau record pour une vente réalisée par un club de Ligue 1 vers l'étranger.
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7: Pour ce samedi, des précipitations sont attendues sur toute la partie nord du pays avec des averses et quelques orages encore, notamment sur la région des Hauts-de-France. Dans le sud, c'est un grand soleil qui est

0: 32 à Montpellier.
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2: Bonjour à tous, on commence avec du football. Lille a concédé le nul de partout hier soir face au Paris Saint-Germain en ouverture de la deuxième journée de Ligue 1. Après avoir pourtant mené 2-0, les Parisiens ont égalisé dans le temps additionnel. Un match qui a débuté avec 15 minutes de retard au stade Pierre-Mauroy en cause un problème technique important qui a impacté son système de billetterie. Cet après-midi, Strasbourg reçoit Lens à 17h15 et 4 matchs sont prévus ce soir à 20h45 au Rangé, Lorient 3, Lyon Le Havre et Brest Toulouse. La LFP a infligé hier au Paris Saint-Germain une amende de 150 000 euros pour ne pas avoir pu recevoir Rennes lors de la première journée de championnat. En cause, l'état de la pelouse du Parc des Princes. Paris a toutefois obtenu que le match retour comptant pour la 23e journée de Ligue 1 soit inversé et se déroulera donc au Parc des Princes. En 4e journée de Ligue 2 hier soir, Grenoble s'est imposé 3-0 à Laval. Rodez et Pau se sont quittés sur un nul de partout. Victoire de Nancy 2-0 contre Dunkerque et un nul 0-0 dans les rencontres Clermont-Sochaux et Montpellier-Boulogne. Cet après-midi, 2 matchs sont prévus à 14h. Annecy-Metz et Red Star à Stade de Reims. Ce soir, Guingamp

0: finalement s'imposer 23-21. Les damiers trop indisciplinés, notamment en première période, repartent tout de même avec le bonus défensif. Du tennis, le français Benjamin Bronzi s'est incliné hier soir en demi-finale du tournoi de Winston-Salem face au péruvien Ignacio Bouzé, 6-2, 4-6, 6-1. Chez les femmes, la française Diane Paris s'est qualifiée hier pour les demi-finales du tournoi de Monterrey face à la danoise Clara Towson. Elle affronte aujourd'hui l'américaine Anhui. Et du cyclisme avec le Tour d'Espagne qui se poursuit, le Norvégien Andreas Leknessund a remporté hier la 7e étape.
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3: Bonjour, les sapeurs-pompiers professionnels ont annoncé un préavis de grève du 8 septembre au 20 octobre, une mobilisation pour réclamer davantage de moyens après un été marqué par plusieurs incendies d'ampleur. Les applications numériques de l'éducation nationale visées par une cyberattaque cet été sont aujourd'hui accessibles normalement, sauf à Toulouse et Nantes. Les outils numériques sont toujours suspendus à titre préventif dans ces deux zones. Le Quai d'Orsay confirme que 4 Français sont portés disparus après la crue destructrice qui a fait près de 600 morts et 2500 disparus au Népal et en Chine. L'ambassade de France à Katmandou est en lien avec les autorités locales pour tenter de les retrouver. La garde à vue du conducteur suspecté d'avoir foncé sur des piétons devant la gare de Caen mercredi a été levée hier soir. Il a été présenté à 2 juges d'instruction en charge du dossier qui l'ont mis en examen. Une information judiciaire a été ouverte des chefs d'assassinat et tentative d'assassinat. Un homme est mort et 3 personnes ont été blessées vendredi lors d'une tentative de traversée clandestine de la Manche. Le parquet de Boulogne sur mer dans le Pas-de-Calais a ouvert une enquête avec ce nouveau décès. Au moins 16 personnes sont décédées lors de tentatives de traversée depuis le début de l'année. Depuis le 1er janvier, 16 391 personnes ont rejoint clandestinement la Grande-Bretagne par la mer, selon les chiffres officiels des autorités britanniques. La star québécoise Céline Dion est arrivée à Paris hier, à 2 semaines du coup d'envoi d'une série de concerts suscitant un engouement mondial. Elle a salué une centaine de fans qui patientaient devant le Royal Monceau. C'est la fin de ce flash, une très bonne journée à toutes et à tous.
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7: Bonjour à tous. Bison Futé annonce une circulation difficile ce samedi, notamment dans le sens des retours. Des difficultés sont également attendues dans le quart nord-ouest du pays et en Auvergne-Rhône-Alpes. Parmi les axes les plus chargés actuellement, l'A7, la route nationale 165 entre Brest et Nantes, ainsi que l'A10. La rentrée politique se poursuit également ce samedi. Jordan Bardella est à la foire de Châlons en Champagne. Le président du Rassemblement national affirme qu'il mettra toute son énergie pour faire gagner Marine Le Pen en 2027. À Blois, Alexis Corbière critique de son côté la primaire socialiste et appelle à une primaire plus large à gauche. Dans le sud-ouest, les producteurs de pruneaux traversent une année très difficile. La canicule et la sécheresse ont parfois détruit la moitié des récoltes. Certains agriculteurs se diversifient désormais avec des amandiers qui nécessitent deux fois moins d'eau. Les sapeurs-pompiers préparent eux aussi une importante mobilisation. Leur fédération nationale soutient la grève prévue du 8 septembre au 20 octobre. Ils réclament notamment plusieurs milliers de pompiers professionnels supplémentaires et davantage de volontaires. Dans les Pyrénées-Orientales, le département conservera finalement son nom. Près de 40 000 habitants ont participé à une consultation citoyenne et Pyrénées-Orientales arrive en tête avec 47,2% des voix devant Pyrénées-Catalanes et Pyrénées-Méditerranées. En Ukraine, au moins 27 personnes sont mortes après une frappe de drone russe sur un entrepôt près de Kiev. Un incendie et plusieurs explosions ont suivi. Une enquête a été ouverte par les autorités ukrainiennes. Et puis concernant les Tesla, aucun rappel n'est prévu pour le moment en Europe concernant les poignées électriques. En Chine, 4,3 millions de véhicules, notamment des modèles 3 et modèles Y, ont en revanche été rappelés en raison des risques en cas d'accident. En football, Bradley Barcola va quitter le PSG pour rejoindre Liverpool. Le transfert pourrait atteindre 145 millions d'euros, bonus compris. Ce serait un nouveau record pour une vente réalisée par un club de Ligue 1 vers l'étranger.
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7: Pour ce samedi, des précipitations sont attendues sur toute la partie nord du pays avec des averses et quelques orages encore, notamment sur la région des Hauts-de-France. Dans le sud, c'est un grand soleil qui

0: et 32 à Montpellier.
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2: Bonjour à tous, on commence avec du football. Lille a concédé le nul de partout hier soir face au Paris Saint-Germain en ouverture de la deuxième journée de Ligue 1. Après avoir pourtant mené 2-0, les Parisiens ont égalisé dans le temps additionnel. Un match qui a débuté avec 15 minutes de retard au stade Pierre-Mauroy en cause un problème technique important qui a impacté son système de billetterie. Cet après-midi, Strasbourg reçoit Lens à 17h15 et 4 matchs sont prévus ce soir à 20h45 au Angers, Lorient 3, Lyon Le Havre et Brest-Toulouse. La LFP a infligé hier au Paris Saint-Germain une amende de 150 000 euros pour ne pas avoir pu recevoir Rennes lors de la première journée de championnat. En cause, l'état de la pelouse du Parc des Princes. Paris a toutefois obtenu que le match retour comptant pour la 23e journée de Ligue 1 soit inversé et se déroulera donc au Parc des Princes. En 4e journée de Ligue 2 hier soir, Grenoble s'est imposé 3-0 à Laval. Rodez et Pau se sont quittés sur un nul de partout. Victoire de Nancy 2-0 contre Dunkerque et un nul 0-0 dans les rencontres Clermont-Sochaux et Montpellier-Boulogne. Cet après-midi, 2 matchs sont prévus à 14h. Annecy-Metz et Red Star à Stade de Reims. Ce soir, Guingamp reçoit Nantes. Coup d'envoi de la rencontre prévu à 20h. Du rugby ce week-end en clôture de la première journée de Pro D2. Brive a résisté hier soir au retour de Valence-Romont pour finalement s'imposer 23-21. Les damiers trop indisciplinés, notamment en première période, repartent tout de même avec le bonus défensif. Du tennis, le français Benjamin Bronzi s'est incliné hier soir en demi-finale du tournoi de Winston-Salem face au péruvien Ignacio Bouzé, 6-2, 4-6, 6-1. Chez les femmes, la française Diane Paris s'est qualifiée hier pour les demi-finales du tournoi de Monterrey face à la danoise Clara Towson. Elle affronte aujourd'hui l'américaine Anhui. Et du cyclisme avec le Tour d'Espagne qui se poursuit, le norvégien Andreas Leknessund a remporté hier la 7e étape.
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4: Bonjour, les sapeurs-pompiers professionnels ont annoncé un préavis de grève du 8 septembre au 20 octobre, une mobilisation pour réclamer davantage de moyens après un été marqué par plus de
5: 15h30
4: d'ampleur. Les applications numériques de l'éducation nationale visées par une cyberattaque cet été sont aujourd'hui accessibles normalement, sauf à Toulouse et Nantes. Les outils numériques sont toujours suspendus à titre préventif dans ces deux zones. Le Quai d'Orsay confirme que 4 Français sont portés disparus après la crue destructrice qui a fait près de 600 morts et 2500 disparus au Népal et en Chine. L'ambassade de France à Katmandou est en lien avec les autorités locales pour tenter de les retrouver. La garde à vue du conducteur suspecté d'avoir foncé sur des piétons devant la gare de Caen mercredi a été levée hier soir. Il a été présenté à 2 juges d'instruction en charge du dossier qui l'ont mis en examen. Une information judiciaire a été ouverte des chefs d'assassinat et tentative d'assassinat. Un homme est mort et 3 personnes ont été blessées vendredi lors d'une tentative de traversée clandestine de la Manche. Le parquet de Boulogne-sur-Mer dans le Pas-de-Calais a ouvert une enquête avec ce nouveau décès. Au moins 16 personnes sont décédées lors de tentatives de traversée depuis le début de l'année. Depuis le 1er janvier, 16 391 personnes ont rejoint clandestinement la Grande-Bretagne par la mer, selon les chiffres officiels des autorités britanniques. La star québécoise Céline Dion est arrivée à Paris hier, à 2 semaines du coup d'envoi d'une série de concerts suscitant un engouement mondial. Elle a salué une centaine de fans qui patientaient devant le Royal Monceau. C'est la fin de ce flash, une très bonne journée à toutes et à tous.
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7: Bonjour à tous. Bison Futé annonce une circulation difficile ce samedi, notamment dans le sens des retours. Des difficultés sont également attendues dans le quart nord-ouest du pays et en Auvergne-Rhône-Alpes. Parmi les axes les plus chargés actuellement, la 7, la route nationale 165 entre Brest et Nantes, ainsi que la 10. La rentrée politique se poursuit également ce samedi. Jordan Bardella est à la foire de Châlons en Champagne. Le président du Rassemblement national affirme qu'il mettra toute son énergie pour faire gagner Marine Le Pen en 2027. À Blois, Alexis Corbière critique de son côté la primaire socialiste et appelle à une primaire plus large à gauche. Dans le sud-ouest, les producteurs de pruneaux traversent une année très difficile. La canicule et la sécheresse ont parfois détruit la moitié des récoltes. Certains agriculteurs se diversifient désormais avec des amandiers qui nécessitent deux fois moins d'eau. Les sapeurs-pompiers préparent eux aussi une importante mobilisation. Leur fédération nationale soutient la grève prévue du 8 septembre au 20 octobre. Ils réclament notamment plusieurs milliers de pompiers professionnels supplémentaires et davantage de volontaires. Dans les Pyrénées-Orientales, le département conservera finalement son nom. Près de 40 000 habitants ont participé à une consultation citoyenne et Pyrénées-Orientales arrive en tête avec 47,2% des voix devant Pyrénées-Catalanes et Pyrénées-Méditerranées. En Ukraine, au moins 27 personnes sont mortes après une frappe de drone russe sur un entrepôt près de Kiev. Un incendie et plusieurs explosions ont suivi. Une enquête a été ouverte par les autorités ukrainiennes. Et puis concernant les Tesla, aucun rappel n'est prévu pour le moment en Europe concernant les poignées électriques. En Chine, 4,3 millions de véhicules, notamment des modèles 3 et modèles Y, ont en revanche été rappelés en raison des risques en cas d'accident. En football, Bradley Barcola va quitter le PSG pour rejoindre Liverpool. Le transfert pourrait atteindre 145 millions d'euros, bonus compris. Ce serait un nouveau record pour une vente réalisée par un club de Ligue 1 vers l'étranger.
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7: Pour ce samedi, des précipitations sont attendues sur toute la partie nord du pays avec des averses et quelques orages encore, notamment sur la région des Hauts-de-France. Dans le sud, c'est un grand soleil qui est

0: Lyon et 32 à Montpellier.
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2: Bonjour à tous, on commence avec du football. Lille a concédé le nul de partout hier soir face au Paris Saint-Germain en ouverture de la deuxième journée de Ligue 1. Après avoir pourtant mené 2-0, les Parisiens ont égalisé dans le temps additionnel. Un match qui a débuté avec 15 minutes de retard au stade Pierre-Mauroy en cause un problème technique important qui a impacté son système de billetterie. Cet après-midi, Strasbourg reçoit Lens à 17h15 et 4 matchs sont prévus ce soir à 20h45 au C'est rangé, Lorient 3, Lyon Le Havre et Brest-Toulouse. La LFP a infligé hier au Paris Saint-Germain une amende de 150 000 euros pour ne pas avoir pu recevoir Rennes lors de la première journée de championnat. En cause, l'état de la pelouse du Parc des Princes. Paris a toutefois obtenu que le match retour comptant pour la 23e journée de Ligue 1 soit inversé et se déroulera donc au Parc des Princes. En 4e journée de Ligue 2 hier soir, Grenoble s'est imposé 3-0 à Laval. Rodez et Pau se sont quittés sur un nul de partout. Victoire de Nancy 2-0 contre Dunkerque et un nul 0-0 dans les rencontres Clermont-Sochaux et Montpellier-Boulogne. Cet après-midi, 2 matchs sont prévus à 14h. Annecy-Metz et Red Star à Stade de Reims. Ce soir, Guingamp reçoit Nantes. Coup d'envoi de la rencontre prévu à 20h. Du rugby ce week-end en clôture de la première journée de Pro D2, Brive a résisté hier soir au retour de Valence-Romont pour finalement s'imposer 23-21. Les damiers trop indisciplinés, notamment en première période, repartent tout de même avec le bonus défensif. Du tennis, le français Benjamin Bonzi s'est incliné hier soir en demi-finale du tournoi de Winston-Salem face au péruvien Ignacio Bouzé, 6-2, 4-6, 6-1. Chez les femmes, la française Diane Paris s'est qualifiée hier pour les demi-finales du tournoi de Monterrey face à la danoise Clara Towson. Elle affronte aujourd'hui l'américaine Anhui. Et du cyclisme avec le Tour d'Espagne qui se poursuit, le norvégien Andreas Leknessund a remporté hier la 7e étape.
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4: Bonjour, les sapeurs-pompiers professionnels ont annoncé un préavis de grève du 8 septembre au 20 octobre, une mobilisation pour réclamer davantage de moyens après un été marqué par plusieurs incendies d'ampleur. Les applications numériques de l'éducation nationale visées par une cyberattaque cet été sont aujourd'hui accessibles normalement, sauf à Toulouse et Nantes. Les outils numériques sont toujours suspendus à titre préventif dans ces deux zones. Le Quai d'Orsay confirme que 4 Français sont portés disparus après la crue destructrice qui a fait près de 600 morts et 2500 disparus au Népal et en Chine. L'ambassade de France à Katmandou est en lien avec les autorités locales pour tenter de les retrouver. La garde à vue du conducteur suspecté d'avoir foncé sur des piétons devant la gare de Caen mercredi a été levée hier soir. Il a été présenté à 2 juges d'instruction en charge du dossier qui l'ont mis en examen. Une information judiciaire a été ouverte des chefs d'assassinat et tentative d'assassinat. Un homme est mort et 3 personnes ont été blessées vendredi lors d'une tentative de traversée clandestine de la Manche. Le parquet de Boulogne sur-mer dans le Pas-de-Calais a ouvert une enquête avec ce nouveau décès. Au moins 16 personnes sont décédées lors de tentatives de traversée depuis le début de l'année. Depuis le 1er janvier, 16 391 personnes ont rejoint clandestinement la Grande-Bretagne par la mer, selon les chiffres officiels des autorités britanniques. La star québécoise Céline Dion est arrivée à Paris hier, à 2 semaines du coup d'envoi d'une série de concerts suscitant un engouement mondial. Elle a salué une centaine de fans qui patientaient devant le Royal Monceau. C'est la fin de ce flash, une très bonne journée à toutes et à tous.
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7: Bonjour à tous. Bison Futé annonce une circulation difficile ce samedi, notamment dans le sens des retours. Des difficultés sont également attendues dans le quart nord-ouest du pays et en Auvergne-Rhône-Alpes. Parmi les axes les plus chargés actuellement, la 7, la route nationale 165 entre Brest et Nantes, ainsi que la 10. La rentrée politique se poursuit également ce samedi. Jordan Bardella est à la foire de Châlons en Champagne. Le président du Rassemblement national affirme qu'il mettra toute son énergie pour faire gagner Marine Le Pen en 2027. À Blois, Alexis Corbière critique de son côté la primaire socialiste et appelle à une primaire plus large à gauche. Dans le sud-ouest, les producteurs de pruneaux traversent une année très difficile. La canicule et la sécheresse ont parfois détruit la moitié des récoltes. Certains agriculteurs se diversifient désormais avec des amandiers qui nécessitent deux fois moins d'eau. Les sapeurs-pompiers préparent eux aussi une importante mobilisation. Leur fédération nationale soutient la grève prévue du 8 septembre au 20 octobre. Ils réclament notamment plusieurs milliers de pompiers professionnels supplémentaires et davantage de volontaires. Dans les Pyrénées-Orientales, le département conservera finalement son nom. Près de 40 000 habitants ont participé à une consultation citoyenne et Pyrénées-Orientales arrive en tête avec 47,2% des voix devant Pyrénées-Catalanes et Pyrénées-Méditerranée. En Ukraine, au moins 27 personnes sont mortes après une frappe de drone russe sur un entrepôt près de Kiev. Un incendie et plusieurs explosions ont suivi. Une enquête a été ouverte par les autorités ukrainiennes. Et puis concernant les Tesla, aucun rappel n'est prévu pour le moment en Europe concernant les poignées électriques. En Chine, 4,3 millions de véhicules, notamment des modèles 3 et modèles Y, ont en revanche été rappelés en raison des risques en cas d'accident. En football, Bradley Barcola va quitter le PSG pour rejoindre Liverpool. Le transfert pourrait atteindre 145 millions d'euros, bonus compris. Ce serait un nouveau record pour une vente réalisée par un club de Ligue 1 vers l'étranger.
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7: Pour ce samedi, des précipitations sont attendues sur toute la partie nord du pays avec des averses et quelques orages encore, notamment sur la région des Hauts-de-France. Dans le sud, c'est un grand soleil qui

0: Perpignan et 32 à Montpellier.
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2: Bonjour à tous, on commence avec du football. Lille a concédé le nul de partout hier soir face au Paris Saint-Germain en ouverture de la deuxième journée de Ligue 1. Après avoir pourtant mené 2-0, les Parisiens ont égalisé dans le temps additionnel. Un match qui a débuté avec 15 minutes de retard au stade Pierre-Mauroy en cause un problème technique important qui a impacté son système de billetterie. Cet après-midi, Strasbourg reçoit Lens à 17h15 et 4 matchs sont prévus ce soir à 20h45 au Rangé, Lorient 3, Lyon Le Havre et Brest Toulouse. La LFP a infligé hier au Paris Saint-Germain une amende de 150 000 euros pour ne pas avoir pu recevoir Rennes lors de la première journée de championnat. En cause, l'état de la pelouse du Parc des Princes. Paris a toutefois obtenu que le match retour comptant pour la 23e journée de Ligue 1 soit inversé et se déroulera donc au Parc des Princes. En 4e journée de Ligue 2 hier soir, Grenoble s'est imposé 3-0 à Laval. Rodez et Pau se sont quittés sur un nul de partout. Victoire de Nancy 2-0 contre Dunkerque et un nul 0-0 dans les rencontres Clermont-Sochaux et Montpellier-Boulogne. Cet après-midi, 2 matchs sont prévus à 14h. Annecy-Metz et Red Star à Stade de Reims. Ce soir, Guingamp reçoit Nantes. Coup d'envoi de la rencontre prévu à 20h. Du rugby ce week-end en clôture de la première journée de Pro D2. Brive a résisté hier soir au retour de Valence-Romont pour finalement s'imposer 23-21. Les damiers trop indisciplinés, notamment en première période, repartent tout de même avec le bonus défensif. Du tennis, le français Benjamin Bronzi s'est incliné hier soir en demi-finale du tournoi de Winston-Salem face au péruvien Ignacio Bouzé, 6-2, 4-6, 6-1. Chez les femmes, la française Diane Paris s'est qualifiée hier pour les demi-finales du tournoi de Monterrey face à la danoise Clara Towson. Elle affronte aujourd'hui l'américaine Anhui. Et du cyclisme avec le Tour d'Espagne qui se poursuit, le Norvégien Andreas Leknessund a remporté hier la 7e étape.
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4: Bonjour, les sapeurs-pompiers professionnels ont annoncé un préavis de grève du 8 septembre au 20 octobre, une mobilisation pour réclamer davantage de moyens après un été marqué par plusieurs incendies d'ampleur. Les applications numériques de l'éducation nationale visées par une cyberattaque cet été sont aujourd'hui accessibles normalement, sauf à Toulouse et Nantes. Les outils numériques sont toujours suspendus à titre préventif dans ces deux zones. Le Quai d'Orsay confirme que 4 Français sont portés disparus après la crue destructrice qui a fait près de 600 morts et 2500 disparus au Népal et en Chine. L'ambassade de France à Katmandou est en lien avec les autorités locales pour tenter de les retrouver. La garde à vue du conducteur suspecté d'avoir foncé sur des piétons devant la gare de Caen mercredi a été levée hier soir. Il a été présenté à 2 juges d'instruction en charge du dossier qui l'ont mis en examen. Une information judiciaire a été ouverte des chefs d'assassinat et tentative d'assassinat. Un homme est mort et 3 personnes ont été blessées vendredi lors d'une tentative de traversée clandestine de la Manche. Le parquet de Boulogne-sur-Mer dans le Pas-de-Calais a ouvert une enquête. Avec ce nouveau décès, au moins 16 personnes sont décédées lors de tentatives de traversée depuis le début de l'année. Depuis le 1er janvier, 16 391 personnes ont rejoint clandestinement la Grande-Bretagne par la mer, selon les chiffres officiels des autorités britanniques. La star québécoise Céline Dion est arrivée à Paris hier, à 2 semaines du coup d'envoi d'une série de concerts suscitant un engouement mondial. Elle a salué une centaine de fans qui patientaient devant le Royal Monceau. C'est la fin de ce flash, une très bonne journée à toutes et à tous.
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7: Bonjour à tous. Bison Futé annonce une circulation difficile ce samedi, notamment dans le sens des retours. Des difficultés sont également attendues dans le quart nord-ouest du pays et en Auvergne-Rhône-Alpes. Parmi les axes les plus chargés actuellement, l'A7, la route nationale 165 entre Brest et Nantes, ainsi que l'A10. La rentrée politique se poursuit également ce samedi. Jordan Bardella est à la foire de Châlons en Champagne. Le président du Rassemblement national affirme qu'il mettra toute son énergie pour faire gagner Marine Le Pen en 2027. À Blois, Alexis Corbière critique de son côté la primaire socialiste et appelle à une primaire plus large à gauche. Dans le sud-ouest, les producteurs de pruneaux traversent une année très difficile. La canicule et la sécheresse ont parfois détruit la moitié des récoltes. Certains agriculteurs se diversifient désormais avec des amandiers qui nécessitent deux fois moins d'eau. Les sapeurs-pompiers préparent eux aussi une importante mobilisation. Leur fédération nationale soutient la grève prévue du 8 septembre au 20 octobre. Ils réclament notamment plusieurs milliers de pompiers professionnels supplémentaires et davantage de volontaires. Dans les Pyrénées-Orientales, le département conservera finalement son nom. Près de 40 000 habitants ont participé à une consultation citoyenne et Pyrénées-Orientales arrive en tête avec 47,2% des voix devant Pyrénées-Catalanes et Pyrénées-Méditerranées. En Ukraine, au moins 27 personnes sont mortes après une frappe de drone russe sur un entrepôt près de Kiev. Un incendie et plusieurs explosions ont suivi. Une enquête a été ouverte par les autorités ukrainiennes. Et puis concernant les Tesla, aucun rappel n'est prévu pour le moment en Europe concernant les poignées électriques. En Chine, 4,3 millions de véhicules, notamment des modèles 3 et modèles Y, ont en revanche été rappelés en raison des risques en cas d'accident. En football, Bradley

0: réalisé par un club de Ligue 1 vers l'étranger.
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0: Pour ce samedi, des précipitations sont attendues sur toute la partie nord du pays avec des averses et quelques orages encore, notamment sur la région des Hauts-de-France. Dans le sud, c'est un grand soleil qui est

0: Lyon et 32 à Montpellier.
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2: Bonjour à tous, on commence avec du football. Lille a concédé le nul de partout hier soir face au Paris Saint-Germain en ouverture de la deuxième journée de Ligue 1. Après avoir pourtant mené 2-0, les Parisiens ont égalisé dans le temps additionnel. Un match qui a débuté avec 15 minutes de retard au stade Pierre-Mauroy en cause un problème technique important qui a impacté son système de billetterie. Cet après-midi, Strasbourg reçoit Lens à 17h15 et 4 matchs sont prévus ce soir à 20h45 au C'est Angers, Lorient 3, Lyon Le Havre et Brest-Toulouse. La LFP a infligé hier au Paris Saint-Germain une amende de 150 000 euros pour ne pas avoir pu recevoir Rennes lors de la première journée de championnat. En cause, l'état de la pelouse du Parc des Princes. Paris a toutefois obtenu que le match retour comptant pour la 23e journée de Ligue 1 soit inversé et se déroulera donc au Parc des Princes. En 4e journée de Ligue 2 hier soir, Grenoble s'est imposé 3-0 à Laval. Rodez et Pau se sont quittés sur un nul de partout. Victoire de Nancy 2-0 contre Dunkerque et un nul 0-0 dans les rencontres Clermont-Sochaux et Montpellier-Boulogne. Cet après-midi, 2 matchs sont prévus à 14h. Annecy-Metz et Red Star à Stade de Reims. Ce soir, Guingamp reçoit Nantes. Coup d'envoi de la rencontre prévu à 20h. Du rugby ce week-end en clôture de la première journée de Pro D2, Brive a résisté hier soir au retour de Valence-Romont pour finalement s'imposer 23-21. Les damiers trop indisciplinés, notamment en première période, repartent tout de même avec le bonus défensif. Du tennis, le français Benjamin Bonzi s'est incliné hier soir en demi-finale du tournoi de Winston-Salem face au péruvien Ignacio Bouzé, 6-2, 4-6, 6-1. Chez les femmes, la française Diane Paris s'est qualifiée hier pour les demi-finales du tournoi de Monterrey face à la danoise Clara Towson. Elle affronte aujourd'hui l'américaine Anhui. Et du cyclisme avec le Tour d'Espagne qui se poursuit, le norvégien Andreas Leknessund a remporté hier la 7e étape.
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4: Bonjour, les sapeurs-pompiers professionnels ont annoncé un préavis de grève du 8 septembre au 20 octobre, une mobilisation pour réclamer davantage de moyens après un été marqué par plusieurs incendies d'ampleur. Les applications numériques de l'éducation nationale visées par une cyberattaque cet été sont aujourd'hui accessibles normalement, sauf à Toulouse et Nantes, des outils numériques préventifs dans ces deux zones. Le Quai d'Orsay confirme que 4 Français sont portés disparus après la crue destructrice qui a fait près de 600 morts et 2500 disparus. Au Népal et en Chine, l'ambassade de France à Katmandou est en lien avec les autorités locales pour tenter de les retrouver. La garde à vue du conducteur suspecté d'avoir foncé sur des piétons devant la gare de Caen mercredi a été levée hier soir. Il a été présenté à 2 juges d'instruction en charge du dossier qui l'ont mis en examen. Une information judiciaire a été ouverte des chefs d'assassinat et tentative d'assassinat. Un homme est mort et 3 personnes ont été blessées vendredi lors d'une tentative de traversée clandestine de

0: centaines de fans qui patientaient devant le Royal Monceau. C'est la fin de ce flash, une très bonne journée à toutes et à tous.
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4: Bonjour à tous. Bison Futé annonce une circulation difficile ce samedi, notamment dans le sens des retours. Des difficultés sont également attendues dans le quart nord-ouest du pays et en Auvergne-Rhône-Alpes. Parmi les axes les plus chargés actuellement, la 7, la route nationale 165 entre Brest et Nantes, ainsi que la 10. La rentrée politique se poursuit également ce samedi. Jordan Bardella est à la foire de Châlons en Champagne. Le président du Rassemblement national affirme qu'il mettra toute son énergie pour faire gagner Marine Le Pen en 2027. À Blois, Alexis Corbière critique de son côté la primaire socialiste et appelle à une primaire plus large à gauche. Dans le sud-ouest, les producteurs de pruneaux traversent une année très difficile. La canicule et la sécheresse ont parfois détruit la moitié des récoltes. Certains agriculteurs se diversifient désormais avec des amandiers qui nécessitent deux fois moins d'eau. Les sapeurs-pompiers préparent eux aussi une importante mobilisation. Leur fédération nationale soutient la grève prévue du 8 septembre au 20 octobre. Ils réclament notamment plusieurs milliers de pompiers professionnels supplémentaires et davantage de volontaires. Dans les Pyrénées-Orientales, le département conservera finalement son nom. Près de 40 000 habitants ont participé à une consultation citoyenne et Pyrénées-Orientales arrive en tête avec 47,2% des voix devant Pyrénées-Catalanes et Pyrénées-Méditerranées. En Ukraine, au moins 27 personnes sont mortes après une frappe de drone russe sur un entrepôt près de Kiev. Un incendie et plusieurs explosions ont suivi. Une enquête a été ouverte par les autorités ukrainiennes. Et puis concernant les Tesla, aucun rappel n'est prévu pour le moment en Europe concernant les poignées électriques. En Chine, 4,3 millions de véhicules, notamment des modèles 3 et modèles Y, ont en revanche été rappelés en raison des risques en cas d'accident. En football, Bradley Barcola va quitter le PSG pour rejoindre Liverpool. Le transfert pourrait atteindre 16h. 45 millions d'euros, bonus compris. Ce serait un nouveau record pour une vente réalisée par un club de Ligue 1 vers l'étranger.
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4: Pour ce samedi, des précipitations sont attendues sur toute la partie nord du pays avec des averses et quelques orages encore, notamment sur la région des Hauts-de-France. Dans le sud, c'est un grand soleil qui

0: jusqu'à 28 à Perpignan et 32 à Montpellier.
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2: Bonjour à tous, on commence avec du football. Lille a concédé le nul de partout hier soir face au Paris Saint-Germain en ouverture de la deuxième journée de Ligue 1. Après avoir pourtant mené 2-0, les Parisiens ont égalisé dans le temps additionnel. Un match qui a débuté avec 15 minutes de retard au stade

0: Cet après-midi, Strasbourg reçoit Lens à 17h15 et 4 matchs sont prévus ce soir à 20h45. Auxerre-Angers, Lorient 3, Lyon Le Havre et Brest-Toulouse. La LFP a infligé hier au Paris Saint-Germain une amende de 150 000 euros pour ne pas avoir pu recevoir Rennes lors de la première journée de championnat. En cause, l'état de la pelouse du Parc des Princes. Paris a toutefois obtenu que le match retour comptant pour la 23e journée de Ligue 1 soit inversé et se déroulera donc au Parc des Princes. En 4e journée de Ligue 2 hier soir, Grenoble s'est imposé 3-0 à Laval. Rodez et Pau se sont quittés sur un nul de partout. Victoire de Nancy 2-0 contre Dunkerque et un nul 0-0 dans les rencontres Clermont-Sochaux et Montpellier-Boulogne. Cet après-midi, 2 matchs sont prévus à 14h. Annecy-Metz et Red Star à Stade de Reims. Ce soir, Guingamp reçoit Nantes. Coup d'envoi de la rencontre prévu à 20h. Du rugby ce week-end, en clôture de la première journée de Pro D2, Brive a résisté hier soir au retour de Valence-Romont pour finalement s'imposer 23-21. Les damiers trop indisciplinés, notamment en première période, repartent tout de même avec le bonus défensif. Du tennis, le français Benjamin Bonzi s'est incliné hier soir en demi-finale du tournoi de Winston-Salem face au péruvien Ignacio Bouzé, 6-2, 4-6, 6-1. Chez les femmes, la française Diane Paris s'est qualifiée hier pour les demi-finales du tournoi de Monterrey face à la danoise Clara Towson. Elle affronte aujourd'hui l'américaine Anui. Et du cyclisme avec le Tour d'Espagne qui se poursuit, le Norvégien Andreas Leknessund a remporté hier la 7e étape.
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3: Bonjour, les sapeurs-pompiers professionnels ont annoncé un préavis de grève du 8 septembre au 20 octobre, une mobilisation pour réclamer davantage de moyens après un été marqué par plusieurs incendies d'ampleur. Les applications numériques de l'éducation nationale visées par une cyberattaque cet été sont aujourd'hui accessibles normalement, sauf à Toulouse et Nantes. Les outils numériques sont toujours suspendus à titre préventif dans ces deux zones. Le Quai d'Orsay confirme que 4 Français sont portés disparus après la crue destructrice qui a fait près de 600 morts et 2500 disparus au Népal et en Chine. L'ambassade de France à Katmandou est en lien avec les autorités locales pour tenter de les retrouver. La garde à vue du conducteur suspecté d'avoir foncé sur des piétons devant la gare de Caen mercredi a été levée hier soir. Il a été présenté à 2 juges d'instruction en charge du dossier qui l'ont mis en examen. Une information judiciaire a été ouverte des chefs d'assassinat et tentative d'assassinat. Un homme est mort et 3 personnes ont été blessées vendredi lors d'une tentative de traversée clandestine de la Manche. Le parquet de Boulogne sur mer dans le Pas-de-Calais a ouvert une enquête. Avec ce nouveau décès, au moins 16 personnes sont décédées lors de tentatives de traversée depuis le début de l'année. Depuis le 1er janvier, 16 391 personnes ont rejoint clandestinement la Grande-Bretagne par la mer, selon les chiffres officiels des autorités britanniques. La star québécoise Céline Dion est arrivée à Paris hier, à 2 semaines du coup d'envoi d'une série de concerts suscitant un engouement mondial. Elle a salué une centaine de fans qui patientaient devant le Royal Monceau. C'est la fin de ce flash, une très bonne journée à toutes et à tous.
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7: Bonjour à tous. Les retours de vacances provoquent d'importants ralentissements sur les routes ce samedi. Bison Futaie recensé près de 700 km de bouchons à la mi-journée avec un trafic particulièrement dense sur l'A7 au sud de Lyon. La 10, la 9 et la N165 sont également très chargées et la circulation devrait rester difficile jusqu'à lundi. Sébastien Lecornu, lui, a affirmé clairement ne pas être candidat à l'élection présidentielle. Il dit vouloir se concentrer sur ses fonctions avec deux priorités, lutter contre le désordre et parvenir à faire adopter un budget pour la France. Le bilan des inondations au Népal s'alourdit encore. Au moins 675 personnes ont perdu la vie et 2500 sont désormais portées disparues. Sept autres corps ont été repêchés en Inde, très loin en aval, mais leur origine n'a pas encore été confirmée. En Ukraine, au moins 37 personnes sont mortes après une frappe russe contre un entrepôt situé près de Kiev. Le site qui aurait abrité des matériaux explosifs a été ravagé par un incendie suivi de plusieurs explosions. Retour en France, à Caen, le conducteur soupçonné d'avoir volontairement percuté les piétons après une altercation près d'un bar a été mis en examen pour assassinat et tentative d'assassinat. Le drame a fait 2 morts et 10 de blessés. Âgé de 26 ans, le suspect a été placé en détention provisoire. Total Energy maintiendra son plafonnement des prix à la pompe en France tant que le conflit au Moyen-Orient se poursuivra. C'est ce qu'a affirmé son PDG Patrick Pouyanné. Le litre d'essence reste donc limité à 1,99€ et le gasoil à 2,25€. On poursuit avec du sport. L'américain Ben Diman a remporté l'UTMB en passant sous la barre des 19h après 18h et 16 minutes et 29 secondes. Le français Baptiste Chassagne termine lui 2e de cette édition. Et enfin du football, le PSG et Liverpool ont trouvé un accord pour le transfert de Bradley Barcola. Le club anglais va débourser 145 millions bonus.
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8: Pour ce samedi, des précipitations sont attendues sur toute la partie nord du pays avec des averses et quelques orages encore, notamment sur la région des Hauts-de-France. Dans le sud, c'est un grand soleil.

0: Perpignan et 32 à Montpellier.
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2: Bonjour à tous, on commence avec du football. Lille a concédé le nul de partout hier soir face au Paris Saint-Germain en ouverture de la deuxième journée de Ligue 1. Après avoir pourtant mené 2-0, les Parisiens ont égalisé dans le temps additionnel. Un match qui a débuté avec 15 minutes de retard au stade Pierre-Mauroy en cause un problème technique important qui a impacté son système de billetterie. Cet après-midi, Strasbourg reçoit Lens à 17h15 et 4 matchs sont prévus ce soir à 20h45 au Rangé, Lorient 3, Lyon Le Havre et Brest Toulouse. La LFP a infligé hier au Paris Saint-Germain une amende de 150 000 euros pour ne pas avoir pu recevoir Rennes lors de la première journée de championnat. En cause, l'état de la pelouse du Parc des Princes. Paris a toutefois obtenu que le match retour comptant pour la 23e journée de Ligue 1 soit inversé et se déroulera donc au Parc des Princes. En 4e journée de Ligue 2 hier soir, Grenoble s'est imposé 3-0 à Laval. Rodez et Pau se sont quittés sur un nul de partout. Victoire de Nancy 2-0 contre Dunkerque et un nul 0-0 dans les rencontres Clermont-Sochaux et Montpellier-Boulogne. Cet après-midi, 2 matchs sont prévus à 14h. Annecy-Metz et Red Star à Stade de Reims. Ce soir, Guingamp reçoit Nantes. Coup d'envoi de la rencontre prévu à 20h. Du rugby ce week-end en clôture de la première journée de Pro D2. Brive a résisté hier soir au retour de Valence-Romont pour finalement s'imposer 23-21. Les damiers trop indisciplinés, notamment en première période, repartent tout de même avec le bonus défensif. Du tennis, le français Benjamin Bonzi s'est incliné hier soir en demi-finale du tournoi de Winston-Salem face au péruvien Ignacio Bouzet, 6-2, 4-6, 6-1. Chez les femmes, la française Diane Paris s'est qualifiée hier pour les demi-finales du tournoi de Monterrey face à la danoise Clara Towson. Elle affronte aujourd'hui l'américaine Anhui. Et du cyclisme avec le Tour d'Espagne qui se poursuit, le norvégien Andreas Leknessund a remporté hier la 7e étape.
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4: Bonjour, les sapeurs-pompiers professionnels ont annoncé un préavis de grève du 8 septembre au 20 octobre, une mobilisation pour réclamer davantage de moyens après un été marqué par plusieurs incendies d'ampleur. Les applications numériques de l'éducation nationale visées par une cyberattaque cet été sont aujourd'hui accessibles normalement, sauf à Toulouse et Nantes. Les outils numériques sont toujours suspendus à titre préventif dans ces deux zones. Le Quai d'Orsay confirme que 4 Français sont portés disparus après la crue destructrice qui a fait près de 600 morts et 2500 disparus au Népal et en Chine. L'ambassade de France à Katmandou est en lien avec les autorités locales pour tenter de les retrouver. La garde à vue du conducteur suspecté d'avoir foncé sur des piétons devant la gare de Caen mercredi a été levée hier soir. Il a été présenté à 2 juges d'instruction en charge du dossier qui l'ont mis en examen. Une information judiciaire a été ouverte des chefs d'assassinat et tentative d'assassinat. Un homme est mort et 3 personnes ont été blessées vendredi lors d'une tentative de traversée clandestine de la Manche. Le parquet de Boulogne-sur-Mer dans le Pas-de-Calais a ouvert une enquête. Avec ce nouveau décès, au moins 16 personnes sont décédées lors de tentatives de traversée depuis le début de l'année. Depuis le 1er janvier, 16 391 personnes ont rejoint clandestinement la Grande-Bretagne par la mer, selon les chiffres officiels des autorités britanniques. La star québécoise Céline Dion est arrivée à Paris hier, à 2 semaines du coup d'envoi d'une série de concerts suscitant un engouement mondial. Elle a salué une centaine de fans qui patientaient devant le Royal Monceau. C'est la fin de ce flash, une très bonne journée à toutes et à tous.
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8: Bonjour à tous. Les retours de vacances provoquent d'importants ralentissements sur les routes ce samedi. Bison Futaie a recensé près de 700 km de bouchons à la mi-journée avec un trafic particulièrement dense sur l'A7 au sud de Lyon. La 10, la 9 et la N165 sont également très chargées et la circulation devrait rester difficile jusqu'à lundi. Sébastien Lecornu, lui, a affirmé clairement ne pas être candidat à l'élection présidentielle. Il dit vouloir se concentrer sur ses fonctions avec deux priorités, lutter contre le désordre et parvenir à faire adopter un budget pour la France. Le bilan des inondations au Népal s'alourdit encore. Au moins 675 personnes ont perdu la vie et 2500 sont désormais portées disparues. Sept autres corps ont été repêchés en Inde, très loin en aval, mais leur origine n'a pas encore été confirmée. En Ukraine, au moins 37 personnes sont mortes après une frappe russe contre un entrepôt situé près de Kiev. Le site qui aurait abrité des matériaux explosifs a été ravagé par un incendie suivi de plusieurs explosions. Retour en France, à Caen, le conducteur soupçonné d'avoir volontairement percuté les piétons après une altercation près d'un bar a été mis en examen pour assassinat et tentative d'assassinat. Le drame a fait 2 morts et 10 de blessés. Âgé de 26 ans, le suspect a été placé en détention provisoire. Total Energy maintiendra son plafonnement des prix à la pompe en France tant que le conflit au Moyen-Orient se poursuivra, c'est ce qu'a affirmé son PDG Patrick Pouyanné. Le litre d'essence reste donc limité à 1,99€ et le gasoil à 2,25€. On poursuit avec du sport. L'américain Ben Diman a remporté l'UTMB en passant sous la barre des 19h après 18h et 16 minutes et 29 secondes. Le français Baptiste Chassaigne termine lui 2e de cette édition. Et enfin du football, le PSG-Liverpool ont trouvé un accord pour le transfert de Bradley Barcola. Le club anglais va débourser 145 millions bonus compris. L'attaquant français doit s'engager pour 5 ans et pourrait rejoindre Liverpool dès ce week-end.
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9: Pour ce samedi, des précipitations sont attendues sur toute la partie nord du pays avec des averses et quelques orages encore, notamment sur la région des Hauts-de-France. Dans le sud, c'est un grand

0: 32 à Montpellier.
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2: Bonjour à tous, on commence avec du football. Lille a concédé le nul de partout hier soir face au Paris Saint-Germain en ouverture de la deuxième journée de Ligue 1. Après avoir pourtant mené 2-0, les Parisiens ont égalisé dans le temps additionnel. Un match qui a débuté avec 15 minutes de retard au stade Pierre-Mauroy en cause un problème technique important qui a impacté son système de billetterie. Cet après-midi, Strasbourg reçoit Lens à 17h15 et 4 matchs sont prévus ce soir à 20h45 au C'est Rangers, Lorient 3, Lyon Le Havre et Brest-Toulouse. La LFP a infligé hier au Paris Saint-Germain une amende de 150 000 euros pour ne pas avoir pu recevoir Rennes lors de la première journée de championnat. En cause, l'état de la pelouse du Parc des Princes. Paris a toutefois obtenu que le match retour comptant pour la 23e journée de Ligue 1 soit inversé et se déroulera donc au Parc des Princes. En 4e journée de Ligue 2 hier soir, Grenoble s'est imposé 3-0 à Laval. Rodez et Pau se sont quittés sur un nul de partout. Victoire de Nancy 2-0 contre Dunkerque et un nul 0-0 dans les rencontres Clermont-Sochaux et Montpellier-Boulogne. Cet après-midi, 2 matchs sont prévus à 14h. Annecy-Metz et Red Star à Stade de Reims. Ce soir, Guingamp reçoit Nantes. Coup d'envoi de la rencontre prévu à 20h. Du rugby ce week-end en clôture de la première journée de Pro D2, Brive a résisté hier soir au retour de Valence-Romont pour finalement s'imposer 23-21. Les damiers trop indisciplinés, notamment en première période, repartent tout de même avec le bonus défensif. Du tennis, le français Benjamin Bonzi s'est incliné hier soir en demi-finale du tournoi de Winston-Salem face au péruvien Ignacio Bouzé, 6-2, 4-6, 6-1. Chez les femmes, la française Diane Paris s'est qualifiée hier pour les demi-finales du tournoi de Monterrey face à la danoise Clara Towson. Elle affronte aujourd'hui l'américaine Anhui. Et du cyclisme avec le Tour d'Espagne qui se poursuit, le norvégien Andreas Leknessund a remporté hier la 7e étape.
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4: Bonjour, les sapeurs-pompiers professionnels ont annoncé un préavis de grève du 8 septembre au 20 octobre, une mobilisation pour réclamer davantage de moyens après un été marqué par plusieurs incendies d'ampleur. Les applications numériques de l'éducation nationale visées par une cyberattaque cet été sont aujourd'hui accessibles normalement, sauf à Toulouse et Nantes. Les outils numériques sont toujours suspendus à titre préventif dans ces deux zones. Le Quai d'Orsay confirme que 4 Français sont portés disparus après la crue destructrice qui a fait près de 600 morts et 2500 disparus au Népal et en Chine. L'ambassade de France à Katmandou est en lien avec les autorités locales pour tenter de les retrouver. La garde à vue du conducteur suspecté d'avoir foncé sur des piétons devant la gare de Caen mercredi a été levée hier soir. Il a été présenté à 2 juges d'instruction en charge du dossier qui l'ont mis en examen. Une information judiciaire a été ouverte des chefs d'assassinat et tentative d'assassinat. Un homme est mort et 3 personnes ont été blessées vendredi lors d'une tentative de traversée clandestine de la Manche. Le parquet de Boulogne sur mer dans le Pas-de-Calais a ouvert une enquête avec ce nouveau décès. Au moins 16 personnes sont décédées lors de tentatives de traversée depuis le début de l'année. Depuis le 1er janvier, 16 391 personnes ont rejoint clandestinement la Grande-Bretagne par la mer, selon les chiffres officiels des autorités britanniques. La star québécoise Céline Dion est arrivée à Paris hier, à 2 semaines du coup d'envoi d'une série de concerts suscitant un engouement mondial. Elle a salué une centaine de fans qui patientaient devant le Royal Monceau. C'est la fin de ce flash, une très bonne journée à toutes et à tous.
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7: Bonjour à tous. Les retours de vacances provoquent d'importants ralentissements sur les routes ce samedi. Bison Futaie recensé près de 700 km de bouchons à la mi-journée avec un trafic particulièrement dense sur l'A7 au sud de Lyon. La 10, la 9 et la N165 sont également très chargées et la circulation devrait rester difficile jusqu'à lundi. Sébastien Lecornu, lui, a affirmé clairement ne pas être candidat à l'élection présidentielle. Il dit vouloir se concentrer sur ses fonctions avec deux priorités, lutter contre le désordre et parvenir à faire adopter un budget pour la France. Le bilan des inondations au Népal s'alourdit encore. Au moins 675 personnes ont perdu la vie et 2500 sont désormais portées disparues. Sept autres corps ont été repêchés en Inde, très loin en aval, mais leur origine n'a pas encore été confirmée. En Ukraine, au moins 37 personnes sont mortes après une frappe russe contre un entrepôt situé près de Kiev. Le site qui aurait abrité des matériaux explosifs a été ravagé par un incendie suivi de plusieurs explosions. Retour en France, à Caen, le conducteur soupçonné d'avoir volontairement percuté les piétons après une altercation près d'un bar a été mis en examen pour assassinat et tentative d'assassinat. Le drame a fait 2 morts et 10 de blessés. Âgé de 26 ans, le suspect a été placé en détention provisoire. Total Energy maintiendra son plafonnement des prix à la pompe en France tant que le conflit au Moyen-Orient se poursuivra. C'est ce qu'a affirmé son PDG Patrick Pouyanné. Le litre d'essence reste donc limité à 1,99€ et le gasoil à 2,25€. On poursuit avec du sport. L'américain Ben Diman a remporté l'UTMB en passant sous la barre des 19h après 18h, 16 minutes et 29 secondes. Le français Baptiste Chassagne termine lui 2e de cette édition. Et enfin du football, le PSG et Liverpool ont trouvé un accord pour le transfert de Bradley Barcola. Le club anglais va débourser 145 millions bonus compris. L'attaquant français doit s'engager pour 5 ans et pourrait rejoindre Liverpool dès ce week-end.
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8: Pour ce samedi, des précipitations sont attendues sur toute la partie nord du pays avec des averses et quelques orages encore, notamment sur la région des Hauts-de-France. Dans le sud, c'est un grand

0: et 32 à Montpellier.
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2: Bonjour à tous, on commence avec du football. Lille a concédé le nul de partout hier soir face au Paris Saint-Germain en ouverture de la deuxième journée de Ligue 1. Après avoir pourtant mené 2-0, les Parisiens ont égalisé dans le temps additionnel. Un match qui a débuté avec 15 minutes de retard au stade Pierre-Mauroy en cause un problème technique important qui a impacté son système de billetterie. Cet après-midi, Strasbourg reçoit Lens à 17h15 et 4 matchs sont prévus ce soir à 20h45 au C'est Rangers, Lorient 3, Lyon Le Havre et Brest-Toulouse. La LFP a infligé hier au Paris Saint-Germain une amende de 150 000 euros pour ne pas avoir pu recevoir Rennes lors de la première journée de championnat. En cause, l'état de la pelouse du Parc des Princes. Paris a toutefois obtenu que le match retour comptant pour la 23e journée de Ligue 1 soit inversé et se déroulera donc au Parc des Princes. En 4e journée de Ligue 2 hier soir, Grenoble s'est imposé 3-0 à Laval. Rodez et Pau se sont quittés sur un nul de partout. Victoire de Nancy 2-0 contre Dunkerque et un nul 0-0 dans les rencontres Clermont-Sochaux et Montpellier-Boulogne. Cet après-midi, 2 matchs sont prévus à 14h. Annecy-Metz et Red Star à Stade de Reims. Ce soir, Guingamp reçoit Nantes. Coup d'envoi de la rencontre prévu à 20h. Du rugby ce week-end en clôture de la première journée de Pro D2. Brive a résisté hier soir au retour de Valence-Romont pour finalement s'imposer 23-21. Les damiers trop indisciplinés, notamment en première période, repartent tout de même avec le bonus défensif. Du tennis, le français Benjamin Bonzi s'est incliné hier soir en demi-finale du tournoi de Winston-Salem face au péruvien Ignacio Bouzé, 6-2, 4-6, 6-1. Chez les femmes, la française Diane Paris s'est qualifiée hier pour les demi-finales du tournoi de Monterrey face à la danoise Clara Towson. Elle affronte aujourd'hui l'américaine Anhui. Et du cyclisme avec le Tour d'Espagne qui se poursuit, le norvégien Andreas Leknessund a remporté hier la 7e étape.
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4: Bonjour, les sapeurs-pompiers professionnels ont annoncé un préavis de grève du 8 septembre au 20 octobre, une mobilisation pour réclamer davantage de moyens après un été marqué par plusieurs incendies d'ampleur. Les applications numériques de l'éducation nationale visées par une cyberattaque cet été sont aujourd'hui accessibles normalement, sauf à Toulouse et Nantes. Les outils numériques sont toujours suspendus à titre préventif dans ces deux zones. Le Quai d'Orsay confirme que 4 Français sont portés disparus après la crue destructrice qui a fait près de 600 morts et 2500 disparus au Népal et en Chine. L'ambassade de France à Katmandou est en lien avec les autorités locales pour tenter de les retrouver. La garde à vue du conducteur suspecté d'avoir foncé sur des piétons devant la gare de Caen mercredi a été levée hier soir. Il a été présenté à 2 juges d'instruction en charge du dossier qui l'ont mis en examen. Une information judiciaire a été ouverte des chefs d'assassinat et tentative d'assassinat. Un homme est mort et 3 personnes ont été blessées vendredi lors d'une tentative de traversée clandestine de la Manche. Le parquet de Boulogne sur mer dans le Pas-de-Calais a ouvert une enquête avec ce nouveau décès. Au moins 16 personnes sont décédées lors de tentatives de traversée depuis le début de l'année. Depuis le 1er janvier, 16 391 personnes ont rejoint clandestinement la Grande-Bretagne par la mer, selon les chiffres officiels des autorités britanniques. La star québécoise Céline Dion est arrivée à Paris hier, à 2 semaines du coup d'envoi d'une série de concerts suscitant un engouement mondial. Elle a salué une centaine de fans qui patientaient devant le Royal Monceau. C'est la fin de ce flash, une très bonne journée à toutes et à tous.
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5: 16h30
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0: Bonjour à tous. Les retours de vacances provoquent d'importants ralentissements sur les routes ce samedi. Bison Futaie recensé près de 700 km de bouchons à la mi-journée avec un trafic particulièrement dense sur l'A7 au sud de Lyon. La 10, la 9 et la N165 sont également très chargées et la circulation devrait rester difficile jusqu'à lundi. Sébastien Lecornu, lui, a affirmé clairement ne pas être candidat à l'élection présidentielle. Il dit vouloir se concentrer sur ses fonctions avec deux priorités, lutter contre le désordre et parvenir à faire adopter un budget pour la France. Le bilan des inondations au Népal s'alourdit encore. Au moins 675 personnes ont perdu la vie et 2500 sont désormais portées disparues. Sept autres corps ont été repêchés en Inde, très loin en aval, mais leur origine n'a pas encore été confirmée. En Ukraine, au moins 37 personnes sont mortes après une frappe russe contre un entrepôt situé près de Kiev. Le site qui aurait abrité des matériaux explosifs a été ravagé par un incendie suivi de plusieurs explosions. Retour en France, à Caen, le conducteur soupçonné d'avoir volontairement percuté les piétons après une altercation près d'un bar a été mis en examen pour assassinat et tentative d'assassinat. Le drame a fait 2 morts et 10 de blessés. Âgé de 26 ans, le suspect a été placé en détention provisoire. Total Energy maintiendra son plafonnement des prix à la pompe en France tant que le conflit au Moyen-Orient se poursuivra. C'est ce qu'a affirmé son PDG Patrick Pouyanné. Le litre d'essence reste donc limité à 1,99€ et le gasoil à 2,25€. On poursuit avec du sport. L'américain Ben Diman a remporté l'UTMB en passant sous la barre des 19h après 18h, 16 minutes et 29 secondes. Le français Baptiste Chassagne termine lui 2e de cette édition. Et enfin du football, le PSG et Liverpool ont trouvé un accord pour le transfert de Bradley Barcola. Le club anglais va débourser 145 millions bonus compris. L'attaquant français doit s'engager pour 5 ans et pourrait rejoindre Liverpool dès ce week-end.
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7: Pour ce samedi, des précipitations sont attendues sur toute la partie nord du pays avec des averses et quelques orages encore, notamment sur la région des Hauts-de-France. Dans le sud, c'est un grand soleil.

0: et 32 à Montpellier.
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2: Bonjour à tous, on commence avec du football. Lille a concédé le nul de partout hier soir face au Paris Saint-Germain en ouverture de la deuxième journée de Ligue 1. Après avoir pourtant mené 2-0, les Parisiens ont égalisé dans le temps additionnel. Un match qui a débuté avec 15 minutes de retard au stade Pierre-Mauroy en cause un problème technique important qui a impacté son système de billetterie. Cet après-midi, Strasbourg reçoit Lens à 17h15 et 4 matchs sont prévus ce soir à 20h45 au Rangé, Lorient 3, Lyon Le Havre et Brest-Toulouse. La LFP a infligé hier au Paris Saint-Germain une amende de 150 000 euros pour ne pas avoir pu recevoir Rennes lors de la première journée de championnat, en cause l'état de la pelouse du Parc des Princes. Paris a toutefois obtenu que le match retour comptant pour la 23e journée de Ligue 1 soit inversé et se déroulera donc au Parc des Princes. En 4e journée de Ligue 2 hier soir, Grenoble s'est imposé 3-0 à Laval. Rodez et Pau se sont quittés sur un nul de partout. Victoire de Nancy 2-0 contre Dunkerque et un nul 0-0 dans les rencontres Clermont-Sochaux et Montpellier-Boulogne. Cet après-midi, 2 matchs sont prévus à 14h. Annecy-Metz et Red Star à Stade de Reims. Ce soir, Guingamp reçoit Nantes. Coup d'envoi de la rencontre prévu à 20h. Du rugby ce week-end en clôture de la première journée de Pro D2. Brive a résisté hier soir au retour de Valence-Romont pour finalement s'imposer 23-21. Les damiers trop indisciplinés, notamment en première période, repartent tout de même avec le bonus défensif. Du tennis, le français Benjamin Bronzi s'est incliné hier soir en demi-finale du tournoi de Winston-Salem face au péruvien Ignacio Bouzet, 6-2, 4-6, 6-1. Chez les femmes, la française Diane Paris s'est qualifiée hier pour les demi-finales du tournoi de Monterrey face à la danoise Clara Towson. Elle affronte aujourd'hui l'américaine Anhui. Et du cyclisme avec le Tour d'Espagne qui se poursuit, le norvégien Andreas Leknessund a remporté hier la 7e étape.
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4: Bonjour, les sapeurs-pompiers professionnels ont annoncé un préavis de grève du 8 septembre au 20 octobre, une mobilisation pour réclamer davantage de moyens après un été marqué par plusieurs incendies d'ampleur. Les applications numériques de l'éducation nationale visées par une cyberattaque cet été sont aujourd'hui accessibles normalement, sauf à Toulouse et Nantes. Les outils numériques sont toujours suspendus à titre préventif dans ces deux zones. Le Quai d'Orsay confirme que 4 Français sont portés disparus après la crue destructrice qui a fait près de 600 morts et 2500 disparus au Népal et en Chine. L'ambassade de France à Katmandou est en lien avec les autorités locales pour tenter de les retrouver. La garde à vue du conducteur suspecté d'avoir foncé sur des piétons devant la gare de Caen mercredi a été levée hier soir. Il a été présenté à 2 juges d'instruction en charge du dossier qui l'ont mis en examen. Une information judiciaire a été ouverte des chefs d'assassinat et tentative d'assassinat. Un homme est mort et 3 personnes ont été blessées vendredi lors d'une tentative de traversée clandestine de la Manche. Le parquet de Boulogne-sur-Mer dans le Pas-de-Calais a ouvert une enquête. Avec ce nouveau décès, au moins 16 personnes sont décédées lors de tentatives de traversée depuis le début de l'année. Depuis le 1er janvier, 16 391 personnes ont rejoint clandestinement la Grande-Bretagne par la mer, selon les chiffres officiels des autorités britanniques. La star québécoise Céline Dion est arrivée à Paris hier, à 2 semaines du coup d'envoi d'une série de concerts suscitant un engouement mondial. Elle a salué une centaine de fans qui patientaient devant le Royal Monceau. C'est la fin de ce flash, une très bonne journée à toutes et à tous.
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7: Bonjour à tous. Les retours de vacances provoquent d'importants ralentissements sur les routes ce samedi. Bison Futaie a recensé près de 700 km de bouchons à la mi-journée avec un trafic particulièrement dense sur l'A7 au sud de Lyon. La 10, la 9 et la N165 sont également très chargées et la circulation devrait rester difficile jusqu'à lundi. Sébastien Lecornu, lui, a affirmé clairement ne pas être candidat à l'élection présidentielle. Il dit vouloir se concentrer sur ses fonctions avec deux priorités, lutter contre le désordre et parvenir à faire adopter un budget pour la France. Le bilan des inondations au Népal s'alourdit encore. Au moins 675 personnes ont perdu la vie et 2500 sont désormais portées disparues. Sept autres corps ont été repêchés en Inde, très loin en aval, mais leur origine n'a pas encore été confirmée. En Ukraine, au moins 37 personnes sont mortes après une frappe russe contre un entrepôt situé près de Kiev. Le site qui aurait abrité des matériaux explosifs a été ravagé par un incendie suivi de plusieurs explosions. Retour en France, à Caen, le conducteur soupçonné d'avoir volontairement percuté les piétons après une altercation près d'un bar a été mis en examen pour assassinat et tentative d'assassinat. Le drame a fait 2 morts et 10 de blessés. Âgé de 26 ans, le suspect a été placé en détention provisoire. Total Energy maintiendra son plafonnement des prix à la pompe en France tant que le conflit au Moyen-Orient se poursuivra. C'est ce qu'a affirmé son PDG Patrick Pouyanné. Le litre d'essence reste donc limité à 1,99€ et le gasoil à 2,25€. On poursuit avec du sport. L'américain Ben Diman a remporté l'UTMB en passant sous la barre des 19h après 18h, 16 minutes et 29 secondes. Le français Baptiste Chassaigne termine lui deuxième de cette édition. Et enfin du football, le PSG et Liverpool ont trouvé un accord pour le transfert de Bradley Barcola. Le club anglais va débourser 145 millions bonus compris. L'attaquant français doit s'engager pour 5 ans et pourrait rejoindre Liverpool dès ce week-end.
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8: Pour ce samedi, des précipitations sont attendues sur toute la partie nord du pays avec des averses et quelques orages encore, notamment sur la région des Hauts-de-France. Dans le sud, c'est un grand soleil qui

0: Perpignan et 32 à Montpellier.
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2: Bonjour à tous, on commence avec du football. Lille a concédé le nul de partout hier soir face au Paris Saint-Germain en ouverture de la deuxième journée de Ligue 1. Après avoir pourtant mené 2-0, les Parisiens ont égalisé dans le temps additionnel. Un match qui a débuté avec 15 minutes de retard au stade Pierre-Mauroy en cause un problème technique important qui a impacté son système de billetterie. Cet après-midi, Strasbourg reçoit Lens à 17h15 et 4 matchs sont prévus ce soir à 20h45 au Rangé, Lorient 3, Lyon Le Havre et Brest Toulouse. La LFP a infligé hier au Paris Saint-Germain une amende de 150 000 euros pour ne pas avoir pu recevoir Rennes lors de la première journée de championnat, en cause l'état de la pelouse du Parc des Princes. Paris a toutefois obtenu que le match retour comptant pour la 23e journée de Ligue 1 soit inversé et se déroulera donc au Parc des Princes. En 4e journée de Ligue 2 hier soir, Grenoble s'est imposé 3-0 à Laval. Rodez et Pau se sont quittés sur un nul de partout. Victoire de Nancy 2-0 contre Dunkerque et un nul 0-0 dans les rencontres Clermont-Sochaux et Montpellier-Boulogne. Cet après-midi, 2 matchs sont prévus à 14h. Annecy-Metz et Red Star à Stade de Reims. Ce soir, Guingamp reçoit Nantes. Coup d'envoi de la rencontre prévu à 20h. Du rugby ce week-end en clôture de la première journée de Pro D2. Brive a résisté hier soir au retour de Valence-Romont pour finalement s'imposer 23-21. Les damiers trop indisciplinés, notamment en première période, repartent tout de même avec le bonus défensif. Du tennis, le français Benjamin Bonzi s'est incliné hier soir en demi-finale du tournoi de Winston-Salem face au péruvien Ignacio Bouzet, 6-2, 4-6, 6-1. Chez les femmes, la française Diane Paris s'est qualifiée hier pour les demi-finales du tournoi de Monterrey face à la danoise Clara Towson. Elle affronte aujourd'hui l'américaine Anhui. Et du cyclisme avec le Tour d'Espagne qui se poursuit, le norvégien Andreas Leknessund a remporté hier la 7e étape.
3: Madonna, de son nom complet Madonna, née le 16 août 1958 à Bay City, dans le Michigan. Elle grandit dans une famille catholique stricte et perd sa mère très jeune. Un événement qui marquera profondément sa personnalité et son œuvre. À la fin des années 1970, elle s'installe à New York avec très peu d'argent, déterminée à réussir dans la danse. Elle enchaîne les petits boulots tout en se produisant dans des groupes musicaux. Sa carrière décolle en 1983 avec la sortie de son premier album, porté par des titres comme Holiday. Madonna devient rapidement une figure majeure de la pop mondiale dans les années 1980 avec des albums à succès comme Like a Virgin et True Blue. Elle se distingue par sa capacité à se réinventer constamment, tant sur le plan musical que visuel, et par son sens aigu de la provocation et de la mise en scène. Dans les années 1990 et 2000, elle confirme son statut d'icône avec des projets variés, mêlant pop, électronique et influences internationales. Des albums comme Ray of Light marquent une évolution artistique plus introspective et spirituelle. Au-delà de la musique, Madonna s'illustre aussi au cinéma, dans la mode et comme femme d'affaires. Elle devient une figure influente de la culture populaire, abordant des thèmes comme la sexualité, la religion et l'émancipation féminine. Avec plus de 300 millions de disques vendus à travers le monde, Madonna est l'une des artistes les plus populaires de l'histoire. Son influence sur plusieurs générations d'artistes et sur l'industrie musicale reste majeure. Aujourd'hui encore, Madonna continue de créer, de se produire sur scène et de repousser les limites de la pop, confirmant son statut de reine incontestée du genre.
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5: Bonjour, les sapeurs-pompiers professionnels ont annoncé un préavis de grève du 8 septembre au 20 octobre, une mobilisation pour réclamer davantage de moyens après un été marqué par plusieurs incendies d'ampleur. Les applications numériques de l'éducation nationale visées par une cyberattaque cet été sont aujourd'hui accessibles normalement, sauf à Toulouse et Nantes. Les outils numériques sont toujours suspendus à titre préventif dans ces deux zones. Le Quai d'Orsay confirme que 4 Français sont portés disparus après la crue destructrice qui a fait près de 600 morts et 2500 disparus au Népal et en Chine. L'ambassade de France à Katmandou est en lien avec les autorités locales pour tenter de les retrouver. La garde à vue du conducteur suspecté d'avoir foncé sur des piétons devant la gare de Caen mercredi a été levée hier soir. Il a été présenté à deux juges d'instruction en charge du dossier qui l'ont mis en examen. Une information judiciaire a été ouverte des chefs d'assassinat et tentative d'assassinat. Un homme est mort et trois personnes ont été blessées vendredi lors d'une tentative de traversée clandestine de la Manche. Le parquet de Boulogne-sur-Mer dans le Pas-de-Calais a ouvert une enquête. Avec ce nouveau décès, au moins 16 personnes sont décédées lors de tentatives de traversée depuis le début de l'année. Depuis le 1er janvier, 16 391 personnes ont rejoint clandestinement la Grande-Bretagne par la mer, selon les chiffres officiels des autorités britanniques. La star québécoise Céline Dion est arrivée à Paris hier, à deux semaines du coup d'envoi d'une série de concerts suscitant un engouement mondial. Elle a salué une centaine de fans qui patientaient devant le Royal Monceau. C'est la fin de ce flash, une très bonne journée à toutes et à tous.
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7: Bonjour à tous. Les retours de vacances provoquent d'importants ralentissements sur les routes ce samedi. Bison Futé a recensé près de 700 km de bouchons à la mi-journée avec un trafic particulièrement dense sur l'A7 au sud de Lyon. La 10, la 9 et la N165 sont également très chargées et la circulation devrait rester difficile jusqu'à lundi. Sébastien Lecornu, lui, a affirmé clairement ne pas être candidat à l'élection présidentielle. Il dit vouloir se concentrer sur ses fonctions avec deux priorités, lutter contre le désordre et parvenir à faire adopter un budget pour la France. Le bilan des inondations au Népal s'alourdit encore. Au moins 675 personnes ont perdu la vie et 2500 sont désormais portées disparues. Sept autres corps ont été repêchés en Inde, très loin en aval, mais leur origine n'a pas encore été confirmée. En Ukraine, au moins 37 personnes sont mortes après une frappe russe contre un entrepôt situé près de Kiev. Le site qui aurait abrité des matériaux explosifs a été ravagé par un incendie suivi de plusieurs explosions. Retour en France, à Caen, le conducteur soupçonné d'avoir volontairement percuté les piétons après une altercation près d'un bar a été mis en examen pour assassinat et tentative d'assassinat. Le drame a fait 2 morts et 10 de blessés. Âgé de 26 ans, le suspect a été placé en détention provisoire. Total Energy maintiendra son plafonnement des prix à la pompe en France tant que le conflit au Moyen-Orient se poursuivra. C'est ce qu'a affirmé son PDG Patrick Pouyanné. Le litre d'essence reste donc limité à 1,99€ et le gasoil à 2,25€. On poursuit avec du sport. L'américain Ben Diman a remporté l'UTMB en passant sous la barre des 19h après 18h16min29s. Le français Baptiste Chassagne termine lui 2e de cette édition. Et enfin du football, le PSG-Liverpool ont trouvé un accord pour le transfert de Bradley Barcola. Le club anglais va débourser 145 millions bonus compris. L'attaquant français doit s'engager pour 5 ans et pourrait rejoindre Liverpool dès ce week-end.
8: 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Pour ce samedi, des précipitations sont attendues sur toute la partie nord du pays avec des averses et quelques orages encore, notamment sur la région des Hauts-de-France. Dans le sud, c'est un grand

0: et 32 à Montpellier.
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2: Bonjour à tous, on commence avec du football. Lille a concédé le nul de partout hier soir face au Paris Saint-Germain en ouverture de la deuxième journée de Ligue 1. Après avoir pourtant mené 2-0, les Parisiens ont égalisé dans le temps additionnel. Un match qui a débuté avec 15 minutes de retard au stade Pierre-Mauroy en cause un problème technique important qui a impacté son système de billetterie. Cet après-midi, Strasbourg reçoit Lens à 17h15 et 4 matchs sont prévus ce soir à 20h45 au C'est rangé, Lorient 3, Lyon Le Havre et Brest-Toulouse. La LFP a infligé hier au Paris Saint-Germain une amende de 150 000 euros pour ne pas avoir pu recevoir Rennes lors de la première journée de championnat. En cause, l'état de la pelouse du Parc des Princes. Paris a toutefois obtenu que le match retour comptant pour la 23e journée de Ligue 1 soit inversé et se déroulera donc au Parc des Princes. En 4e journée de Ligue 2 hier soir, Grenoble s'est imposé 3-0 à Laval. Rodez et Pau se sont quittés sur un nul de partout. Victoire de Nancy 2-0 contre Dunkerque et un nul 0-0 dans les rencontres Clermont-Sochaux et Montpellier-Boulogne. Cet après-midi, 2 matchs sont prévus à 14h. Annecy-Metz et Red Star à Stade de Reims. Ce soir, Guingamp reçoit Nantes. Coup d'envoi de la rencontre prévu à 20h. Du rugby ce week-end en clôture de la première journée de Pro D2. Brive a résisté hier soir au retour de Valence-Romont pour finalement s'imposer 23-21. Les damiers trop indisciplinés, notamment en première période, repartent tout de même avec le bonus défensif. Du tennis, le français Benjamin Bronzi s'est incliné hier soir en demi-finale du tournoi de Winston-Salem face au péruvien Ignacio Bouzé, 6-2, 4-6, 6-1. Chez les femmes, la française Diane Paris s'est qualifiée hier pour les demi-finales du tournoi de Monterrey face à la danoise Clara Towson. Elle affronte aujourd'hui l'américaine Anhui. Et du cyclisme avec le Tour d'Espagne qui se poursuit, le Norvégien Andreas Leknessund a remporté hier la 7e étape.
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4: Bonjour, les sapeurs-pompiers professionnels ont annoncé un préavis de grève du 8 septembre au 20 octobre, une mobilisation pour réclamer davantage de moyens après un été marqué par plusieurs incendies d'ampleur. Les applications numériques de l'éducation nationale visées par une cyberattaque cet été sont aujourd'hui accessibles normalement, sauf à Toulouse et Nantes. Les outils numériques sont toujours suspendus à titre préventif dans ces deux zones. Le Quai d'Orsay confirme que 4 Français sont portés disparus après la crue destructrice qui a fait près de 600 morts et 2500 disparus au Népal et en Chine. L'ambassade de France à Katmandou est en lien avec les autorités locales pour tenter de les retrouver. La garde à vue du conducteur suspecté d'avoir foncé sur des piétons devant la gare de Caen mercredi a été levée hier soir. Il a été présenté à 2 juges d'instruction en charge du dossier qui l'ont mis en examen. Une information judiciaire a été ouverte des chefs d'assassinat et tentative d'assassinat. Un homme est mort et 3 personnes ont été blessées vendredi lors d'une tentative de traversée clandestine de la Manche. Le parquet de Boulogne sur mer dans le Pas-de-Calais a ouvert une enquête. Avec ce nouveau décès, au moins 16 personnes sont décédées lors de tentatives de traversée depuis le début de l'année. Depuis le 1er janvier, 16 391 personnes ont rejoint clandestinement la Grande-Bretagne par la mer.

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3: Bonjour à tous. Les retours de vacances provoquent d'importants ralentissements sur les routes ce samedi. Bison Futaie a recensé près de 700 km de bouchons à la mi-journée avec un trafic particulièrement dense sur l'A7 au sud de Lyon. La 10, la 9 et la N165 sont également très chargées et la circulation devrait rester difficile jusqu'à lundi. Sébastien Lecornu, lui, a affirmé clairement ne pas être candidat à l'élection présidentielle. Il dit vouloir se concentrer sur ses fonctions avec deux priorités, lutter contre le désordre et parvenir à faire adopter un budget pour la France. Le bilan des inondations au Népal s'alourdit encore. Au moins 675 personnes ont perdu la vie et 2500 sont désormais portées disparues. Sept autres corps ont été repêchés en Inde, très loin en aval, mais leur origine n'a pas encore été confirmée. En Ukraine, au moins 37 personnes sont mortes après une frappe russe contre un entrepôt situé près de Kiev. Le site qui aurait abrité des matériaux explosifs a été ravagé par un incendie suivi de plusieurs explosions. Retour en France, à Caen, le conducteur soupçonné d'avoir volontairement percuté les piétons après une altercation près d'un bar a été mis en examen pour assassinat et tentative d'assassinat. Le drame a fait 2 morts et 10 de blessés. Âgé de 26 ans, le suspect a été placé en détention provisoire. Total Energy maintiendra son plafonnement des prix à la pompe en France tant que le conflit au Moyen-Orient se poursuivra. C'est ce qu'a affirmé son PDG Patrick Pouyanné. Le litre d'essence reste donc 17,99€ et le gasoil à 2,25€. On poursuit avec du sport. L'américain Ben Diman a remporté l'UTMB en passant sous la barre des 19h après 18h, 16 minutes et 29 secondes. Le français Baptiste Chassagne termine 8e de cette édition. Et enfin du football, le PSG et Liverpool ont trouvé un accord pour le transfert de Bradley Barcola. Le club anglais va débourser 145 millions bonus compris. L'attaquant français doit s'engager pour 5 ans et pourrait rejoindre Liverpool dès ce week-end.
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4: Pour ce samedi, des précipitations sont attendues sur toute la partie nord du pays avec des averses et quelques orages encore, notamment sur la région des Hauts-de-France. Dans le sud, c'est un grand soleil qui

0: Perpignan et 32 à Montpellier.
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2: Bonjour à tous, on commence avec du football. Lille a concédé le nul de partout hier soir face au Paris Saint-Germain en ouverture de la deuxième journée de Ligue 1. Après avoir pourtant mené 2-0, les Parisiens ont égalisé dans le temps additionnel. Un match qui a débuté avec 15 minutes de retard au stade Pierre-Mauroy en cause un problème technique important qui a impacté son système de billetterie. Cet après-midi, Strasbourg reçoit Lens à 17h15 et 4 matchs sont prévus ce soir.

0: à 20h45, Auxerre-Angers, Lorient 3, Lyon-Le Havre et Brest-Toulouse. La LFP a infligé hier au Paris Saint-Germain une amende de 150 000 euros pour ne pas avoir pu recevoir Rennes lors de la première journée de championnat. En cause, l'état de la pelouse du Parc des Princes. Paris a toutefois obtenu que le match retour comptant pour la 23e journée de Ligue 1 soit inversé et se déroulera donc au Parc des Princes. En quatrième journée de Ligue 2 hier soir, Grenoble s'est imposé 3-0 à Laval. Rodez et Pau se sont quittés sur un nul 2 partout. Victoire de Nancy 2-0 contre Dunkerque et un nul 0-0 dans les rencontres Clermont-Sochaux et Montpellier-Boulogne. Cet après-midi, deux matchs sont prévus à 14h. Annecy-Metz et Red Star à Stade de Reims. Ce soir, Guingamp reçoit Nantes. Coup d'envoi de la rencontre prévu à 20h. Du rugby ce week-end, en clôture de la première journée de Pro D2, Brive a résisté hier soir au retour de Valence-Romont pour finalement s'imposer 23-21. Les damiers trop indisciplinés, notamment en première période, repartent tout de même avec le bonus défensif. Du tennis, le français Benjamin Bonzi s'est incliné hier soir en demi-finale du tournoi de Winston-Salem face au péruvien Ignacio Bouzé, 6-2, 4-6, 6-1. Chez les femmes, la française Diane Paris s'est qualifiée hier pour les demi-finales du tournoi de Monterrey face à la danoise Clara Towson. Elle affronte aujourd'hui l'américaine Anhui. Et du cyclisme avec le Tour d'Espagne qui se poursuit, le Norvégien Andreas Leknessund a remporté hier la 7e étape.
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3: Bonjour, les sapeurs-pompiers professionnels ont annoncé un préavis de grève du 8 septembre au 20 octobre, une mobilisation pour réclamer davantage de moyens après un été marqué par plusieurs incendies d'ampleur. Les applications numériques de l'éducation nationale visées par une cyberattaque cet été sont aujourd'hui accessibles normalement, sauf à Toulouse et Nantes. Les outils numériques sont toujours suspendus à titre préventif dans ces deux zones. Le Quai d'Orsay confirme que 4 Français sont portés disparus après la crue destructrice qui a fait près de 600 morts et 2500 disparus au Népal et en Chine. L'ambassade de France à Katmandou est en lien avec les autorités locales pour tenter de les retrouver. La garde à vue du conducteur suspecté d'avoir foncé sur des piétons devant la gare de Caen mercredi a été levée hier soir. Il a été présenté à deux juges d'instruction en charge du dossier qui l'ont mis en examen. Une information judiciaire a été ouverte des chefs d'assassinat et tentative d'assassinat. Un homme est mort et 3 personnes ont été blessées vendredi lors d'une tentative de traversée clandestine de la Manche. Le parquet de Boulogne sur mer dans le Pas-de-Calais a ouvert une enquête avec ce nouveau décès. Au moins 16 personnes sont décédées lors de tentatives de traversée depuis le début de l'année. Depuis le 1er janvier, 16 391 personnes ont rejoint clandestinement la Grande-Bretagne par la mer, selon les chiffres officiels des autorités britanniques. La star québécoise Céline Dion est arrivée à Paris hier, à 2 semaines du coup d'envoi d'une série de concerts suscitant un engouement mondial. Elle a salué une centaine de fans qui patientaient devant le Royal Monceau. C'est la fin de ce flash, une très bonne journée à toutes et à tous.
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7: Bonsoir à tous. Attention du monde sur les routes avec les retours de vacances qui provoquent d'importants ralentissements. Bison Futaire recensé près de 700 km de bouchons à la mi-journée avec un trafic particulièrement dense sur l'A7 au sud de Lyon. La 10, la 9 et la N165 sont également très chargées et la circulation devrait rester difficile jusqu'à lundi. Le patron du Parti Socialiste, Olivier Faure, accuse la droite républicaine de contribuer à la progression de l'extrême droite. Selon lui, elle reprend progressivement son vocabulaire et ses thèmes, allant jusqu'à reprendre certaines de ses positions à l'Assemblée nationale. Sébastien Lecornu, lui, a affirmé clairement ne pas être candidat à l'élection présidentielle. Il dit vouloir se concentrer sur ses fonctions avec deux priorités, lutter contre le désordre et parvenir à faire adopter un budget pour la France. Au Népal, le bilan des inondations s'alourdit encore avec au moins 675 personnes qui ont perdu la vie et 2500 qui sont désormais portées disparues. En Ukraine, au moins 37 personnes sont décédées après une frappe russe contre un entrepôt situé près de Kiev. Le site qui aurait abrité des matériaux explosifs a été ravagé par un incendie suivi de plusieurs explosions. Retour en France, le conducteur soupçonné d'avoir volontairement percuté des piétons à Caen après une altercation près d'un bar a été mis en examen pour assassinat et tentative d'assassinat. Âgé de 26 ans, le suspect a été placé en détention provisoire. Le PDG de Total Energy, Patrick Pouyanné, a annoncé le maintien du plafonnement des prix à la pompe en France tant que le conflit au Moyen-Orient se poursuit. Le litre d'essence reste donc limité à 1,99€ et le gasoil à 2,25€. En sport, l'Américain Ben Diman a remporté l'UTMB en passant sous la barre des 19h après 18h, 16 minutes et 29 secondes de course. Le Français Baptiste Chassagne termine deuxième de cette édition. Et enfin du football, le Paris Saint-Germain et Liverpool ont trouvé un accord pour le transfert de Bradley Barcola. Le club anglais va débourser 145 millions bonus compris.
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8: Pour ce samedi, des précipitations sont attendues sur toute la partie nord du pays avec des averses et quelques orages encore, notamment sur la région des Hauts-de-France. Dans le sud, c'est un grand soleil qui

0: 32 à Montpellier.
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2: Bonjour à tous, on commence avec du football. Lille a concédé le nul de partout hier soir face au Paris Saint-Germain en ouverture de la deuxième journée de Ligue 1. Après avoir pourtant mené 2-0, les Parisiens ont égalisé dans le temps additionnel. Un match qui a débuté avec 15 minutes de retard au stade Pierre-Mauroy en cause un problème technique important qui a impacté son système de billetterie. Cet après-midi, Strasbourg reçoit Lens à 17h15 et 4 matchs sont prévus ce soir à 20h45 au C'est rangé, Lorient 3, Lyon Le Havre et Brest-Toulouse. La LFP a infligé hier au Paris Saint-Germain une amende de 150 000 euros pour ne pas avoir pu recevoir Rennes lors de la première journée de championnat, en cause l'état de la pelouse du Parc des Princes. Paris a toutefois obtenu que le match retour comptant pour la 23e journée de Ligue 1 soit inversé et se déroulera donc au Parc des Princes. En 4e journée de Ligue 2 hier soir, Grenoble s'est imposé 3-0 à Laval. Rodez et Pau se sont quittés sur un nul de partout. Victoire de Nancy 2-0 contre Dunkerque et un nul 0-0 dans les rencontres Clermont-Sochaux et Montpellier-Boulogne. Cet après-midi, 2 matchs sont prévus à 14h. Annecy-Metz et Red Star à Stade de Reims. Ce soir, Guingamp reçoit Nantes. Coup d'envoi de la rencontre prévu à 20h. Du rugby ce week-end en clôture de la première journée de Pro D2. Brive a résisté hier soir au retour de Valence-Romont pour finalement s'imposer 23-21. Les damiers trop indisciplinés, notamment en première période, repartent tout de même avec le bonus défensif. Du tennis, le français Benjamin Bronzi s'est incliné hier soir en demi-finale du tournoi de Winston-Salem face au péruvien Ignacio Bouzé, 6-2, 4-6, 6-1. Chez les femmes, la française Diane Paris s'est qualifiée hier pour les demi-finales du tournoi de Monterrey face à la danoise Clara Towson. Elle affronte aujourd'hui l'américaine Anhui. Et du cyclisme avec le Tour d'Espagne qui se poursuit, le norvégien Andreas Leknessund a remporté hier la 7e étape.
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4: Bonjour, les sapeurs-pompiers professionnels ont annoncé un préavis de grève du 8 septembre au 20 octobre, une mobilisation pour réclamer davantage de moyens après un été marqué par plusieurs incendies d'ampleur. Les applications numériques de l'éducation nationale visées par une cyberattaque cet été sont aujourd'hui accessibles normalement, sauf à Toulouse et Nantes. Les outils numériques sont toujours suspendus à titre préventif dans ces deux zones. Le Quai d'Orsay confirme que 4 Français sont portés disparus après la crue destructrice qui a fait près de 600 morts et 2500 disparus au Népal et en Chine. L'ambassade de France à Katmandou est en lien avec les autorités locales pour tenter de les retrouver. La garde à vue du conducteur suspecté d'avoir foncé sur des piétons devant la gare de Caen mercredi a été levée hier soir. Il a été présenté à 2 juges d'instruction en charge du dossier qui l'ont mis en examen. Une information judiciaire a été ouverte des chefs d'assassinat et tentative d'assassinat. Un homme est mort et 3 personnes ont été blessées vendredi lors d'une tentative de traversée clandestine de la Manche. Le parquet de Boulogne sur-mer dans le Pas-de-Calais a ouvert une enquête. Avec ce nouveau décès, au moins 16 personnes sont décédées lors de tentatives de traversée depuis le début de l'année. Depuis le 1er janvier, 16 391 personnes ont rejoint clandestinement la Grande-Bretagne par la mer, selon les chiffres officiels des autorités britanniques. La star québécoise Céline Dion est arrivée à Paris hier, à 2 semaines du coup d'envoi d'une série de concerts suscitant un engouement mondial. Elle a salué une centaine de fans qui patientaient devant le Royal Monceau. C'est la fin de ce flash, une très bonne journée à toutes et à tous.
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7: Bonsoir à tous. Attention du monde sur les routes avec les retours de vacances qui provoquent d'importants ralentissements. Bison Futaire recensait près de 700 km de bouchons à la mi-journée avec un trafic particulièrement dense sur l'A7 au sud de Lyon. La 10, la 9 et la N165 sont également très chargées et la circulation devrait rester difficile jusqu'à lundi. Le patron du Parti Socialiste, Olivier Faure, accuse la droite républicaine de contribuer à la progression de l'extrême droite. Selon lui, elle reprend progressivement son vocabulaire et ses thèmes, allant jusqu'à reprendre certaines de ses positions à l'Assemblée nationale. Sébastien Lecornu, lui, a affirmé clairement ne pas être candidat à l'élection présidentielle. Il dit vouloir se concentrer sur ses fonctions avec deux priorités, lutter contre le désordre et parvenir à faire adopter un budget pour la France. Au Népal, le bilan des inondations s'alourdit encore avec au moins 675 personnes qui ont perdu la vie et 2500 qui sont désormais portées disparues. En Ukraine, au moins 37 personnes sont décédées après une frappe russe contre un entrepôt situé près de Kiev. Le site qui aurait abrité des matériaux explosifs a été ravagé par un incendie suivi de plusieurs explosions. Retour en France, le conducteur soupçonné d'avoir volontairement percuté des piétons à Caen après une altercation près d'un bar a été mis en examen pour assassinat et tentative d'assassinat. Âgé de 26 ans, le suspect a été placé en détention provisoire. Le PDG de Total Energy, Patrick Pouyanné, a annoncé le maintien du plafonnement des prix à la pompe en France tant que le conflit au Moyen-Orient se poursuit. Le litre d'essence reste donc limité à 1,99€ et le gasoil à 2,20€.

0: de cette édition. Et enfin du football, le Paris Saint-Germain et Liverpool ont trouvé un accord pour le transfert de Bradley Barcola. Le club anglais va débourser 145 millions bonus compris.
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2: Pour ce samedi, des précipitations sont attendues sur toute la partie nord du pays avec des averses et quelques orages encore, notamment sur la région des Hauts-de-France. Dans le sud, c'est un grand soleil.

0: 32 à Montpellier.
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2: Bonjour à tous, on commence avec du football. Lille a concédé le nul de partout hier soir face au Paris Saint-Germain en ouverture de la deuxième journée de Ligue 1. Après avoir pourtant mené 2-0, les Parisiens ont égalisé dans le temps additionnel. Un match qui a débuté avec 15 minutes de retard au stade Pierre-Mauroy en cause un problème technique important qui a impacté son système de billetterie. Cet après-midi, Strasbourg reçoit Lens à 17h15 et 4 matchs sont prévus ce soir à 20h45 au C'est rangé, Lorient 3, Lyon Le Havre et Brest-Toulouse. La LFP a infligé hier au Paris Saint-Germain une amende de 150 000 euros pour ne pas avoir pu recevoir Rennes lors de la première journée de championnat, en cause l'état de la pelouse du Parc des Princes. Paris a toutefois obtenu que le match retour comptant pour la 23e journée de Ligue 1 soit inversé et se déroulera donc au Parc des Princes. En 4e journée de Ligue 2 hier soir, Grenoble s'est imposé 3-0 à Laval. Rodez et Pau se sont quittés sur un nul de partout. Victoire de Nancy 2-0 contre Dunkerque et un nul 0-0 dans les rencontres Clermont-Sochaux et Montpellier-Boulogne. Cet après-midi, 2 matchs sont prévus à 14h. Annecy-Metz et Red Star à Stade de Reims. Ce soir, Guingamp reçoit Nantes. Coup d'envoi de la rencontre prévu à 20h. Du rugby ce week-end en clôture de la première journée de Pro D2. Brive a résisté hier soir au retour de Valence-Romont pour finalement s'imposer 23-21. Les damiers trop indisciplinés, notamment en première période, repartent tout de même avec le bonus défensif. Du tennis, le français Benjamin Bronzi s'est incliné hier soir en demi-finale du tournoi de Winston-Salem face au péruvien Ignacio Bouzé, 6-2, 4-6, 6-1. Chez les femmes, la française Diane Paris s'est qualifiée hier pour les demi-finales du tournoi de Monterrey face à la danoise Clara Towson. Elle affronte aujourd'hui l'américaine Anhui. Et du cyclisme avec le Tour d'Espagne qui se poursuit, le norvégien Andreas Leknessund a remporté hier la 7e étape.
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4: Bonjour, les sapeurs-pompiers professionnels ont annoncé un préavis de grève du 8 septembre au 20 octobre, une mobilisation pour réclamer davantage de moyens après un été marqué par plusieurs incendies d'ampleur. Les applications numériques de l'éducation nationale visées par une cyberattaque cet été sont aujourd'hui accessibles normalement, sauf à Toulouse et Nantes. Les outils numériques sont toujours suspendus à titre préventif dans ces deux zones. Le Quai d'Orsay confirme que 4 Français sont portés disparus après la crue destructrice qui a fait près de 600 morts et 2500 disparus au Népal et en Chine. L'ambassade de France à Katmandou est en lien avec les autorités locales pour tenter de les retrouver. La garde à vue du conducteur suspecté d'avoir foncé sur des piétons devant la gare de Caen mercredi a été levée hier soir. Il a été présenté à 2 juges d'instruction en charge du dossier qui l'ont mis en examen. Une information judiciaire a été ouverte des chefs d'assassinat et tentative d'assassinat. Un homme est mort et 3 personnes ont été blessées vendredi lors d'une tentative de traversée clandestine de la Manche. Le parquet de Boulogne sur-mer dans le Pas-de-Calais a ouvert une enquête. Avec ce nouveau décès, au moins 16 personnes sont décédées lors de tentatives de traversée depuis le début de l'année. Depuis le 1er janvier, 16 391 personnes ont rejoint clandestinement la Grande-Bretagne par la mer, selon les chiffres officiels des autorités britanniques. La star québécoise Céline Dion est arrivée à Paris hier, à 2 semaines du coup d'envoi d'une série de concerts suscitant un engouement mondial. Elle a salué une centaine de fans qui patientaient devant le Royal Monceau. C'est la fin de ce flash, une très bonne journée à toutes et à tous.
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7: Bonsoir à tous. Attention du monde sur les routes avec les retours de vacances qui provoquent d'importants ralentissements. Bison Futaire recensait près de 700 km de bouchons à la mi-journée avec un trafic particulièrement dense sur l'A7 au sud de Lyon. La 10, la 9 et la N165 sont également très chargées et la circulation devrait rester difficile jusqu'à lundi. Le patron du Parti Socialiste, Olivier Faure, accuse la droite républicaine de contribuer à la progression de l'extrême droite. Selon lui, elle reprend progressivement son vocabulaire et ses thèmes, allant jusqu'à reprendre certaines de ses positions à l'Assemblée nationale. Sébastien Lecornu, lui, a affirmé clairement ne pas être candidat à l'élection présidentielle. Il dit vouloir se concentrer sur ses fonctions avec deux priorités, lutter contre le désordre et parvenir à faire adopter un budget pour la France. Au Népal, le bilan des inondations s'alourdit encore avec au moins 675 personnes qui ont perdu la vie et 2500 qui sont désormais portées disparues. En Ukraine, au moins 37 personnes sont décédées après une frappe russe contre un entrepôt situé près de Kiev. Le site qui aurait abrité des matériaux explosifs a été ravagé par un incendie suivi de plusieurs explosions. Retour en France, le conducteur soupçonné d'avoir volontairement percuté des piétons à Caen après une altercation près d'un bar a été mis en examen pour assassinat et tentative d'assassinat. Âgé de 26 ans, le suspect a été placé en détention provisoire. Le PDG de Total Energy, Patrick Pouyanné, a annoncé le maintien du plafonnement des prix à la pompe en France tant que le conflit au Moyen-Orient se poursuit. Le litre d'essence reste donc limité à 1,99€ et le gasoil à 2,20€.

0: de cette édition. Et enfin du football, le Paris Saint-Germain et Liverpool ont trouvé un accord pour le transfert de Bradley Barcola. Le club anglais va débourser 145 millions bonus compris.
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2: Pour ce samedi, des précipitations sont attendues sur toute la partie nord du pays avec des averses et quelques orages encore, notamment sur la région des Hauts-de-France. Dans le sud, c'est un grand soleil qui est

0: 22 à Montpellier.
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2: Bonjour à tous, on commence avec du football. Lille a concédé le nul de partout hier soir face au Paris Saint-Germain en ouverture de la deuxième journée de Ligue 1. Après avoir pourtant mené 2-0, les Parisiens ont égalisé dans le temps additionnel. Un match qui a débuté avec 15 minutes de retard au stade Pierre-Mauroy en cause un problème technique important qui a impacté son système de billetterie. Cet après-midi, Strasbourg reçoit Lens à 17h15 et 4 matchs sont prévus ce soir à 20h45 au C'est rangé, Lorient 3, Lyon Le Havre et Brest-Toulouse. La LFP a infligé hier au Paris Saint-Germain une amende de 150 000 euros pour ne pas avoir pu recevoir Rennes lors de la première journée de championnat, en cause l'état de la pelouse du Parc des Princes. Paris a toutefois obtenu que le match retour comptant pour la 23e journée de Ligue 1 soit inversé et se déroulera donc au Parc des Princes. En 4e journée de Ligue 2 hier soir, Grenoble s'est imposé 3-0 à Laval. Rodez et Pau se sont quittés sur un nul de partout. Victoire de Nancy 2-0 contre Dunkerque et un nul 0-0 dans les rencontres Clermont-Sochaux et Montpellier-Boulogne. Cet après-midi, 2 matchs sont prévus à 14h. Annecy-Metz et Red Star à Stade de Reims. Ce soir, Guingamp reçoit Nantes. Coup d'envoi de la rencontre prévu à 20h. Du rugby ce week-end en clôture de la première journée de Pro D2. Brive a résisté hier soir au retour de Valence-Romont pour finalement s'imposer 23-21. Les damiers trop indisciplinés, notamment en première période, repartent tout de même avec le bonus défensif. Du tennis, le français Benjamin Bronzi s'est incliné hier soir en demi-finale du tournoi de Winston-Salem face au péruvien Ignacio Bouzé, 6-2, 4-6, 6-1. Chez les femmes, la française Diane Paris s'est qualifiée hier pour les demi-finales du tournoi de Monterrey face à la danoise Clara Towson. Elle affronte aujourd'hui l'américaine Anhui. Et du cyclisme avec le Tour d'Espagne qui se poursuit, le norvégien Andreas Leknessund a remporté hier la 7e étape.
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4: Bonjour, les sapeurs-pompiers professionnels ont annoncé un préavis de grève du 8 septembre au 20 octobre, une mobilisation pour réclamer davantage de moyens après un été marqué par plusieurs incendies d'ampleur. Les applications numériques de l'éducation nationale visées par une cyberattaque cet été sont aujourd'hui accessibles normalement, sauf à Toulouse et Nantes. Les outils numériques sont toujours suspendus à titre préventif dans ces deux zones. Le Quai d'Orsay confirme que 4 Français sont portés disparus après la crue destructrice qui a fait près de 600 morts et 2500 disparus au Népal et en Chine. L'ambassade de France à Katmandou est en lien avec les autorités locales pour tenter de les retrouver. La garde à vue du conducteur suspecté d'avoir foncé sur des piétons devant la gare de Caen mercredi a été levée hier soir. Il a été présenté à 2 juges d'instruction en charge du dossier qui l'ont mis en examen. Une information judiciaire a été ouverte des chefs d'assassinat et tentative d'assassinat. Un homme est mort et 3 personnes ont été blessées vendredi lors d'une tentative de traversée clandestine de la Manche. Le parquet de Boulogne sur-mer dans le Pas-de-Calais a ouvert une enquête. Avec ce nouveau décès, au moins 16 personnes sont décédées lors de tentatives de traversée depuis le début de l'année. Depuis le 1er janvier, 16 391 personnes ont rejoint clandestinement la Grande-Bretagne par la mer, selon les chiffres officiels des autorités britanniques. La star québécoise Céline Dion est arrivée à Paris hier, à 2 semaines du coup d'envoi d'une série de concerts.
5: 17h30.
4: Citant un engouement mondial, elle a salué une centaine de fans qui patientaient devant le Royal Monceau. C'est la fin de ce flash, une très bonne journée à toutes et à tous.
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7: Bonsoir à tous. Attention du monde sur les routes avec les retours de vacances qui provoquent d'importants ralentissements. Bison Futaire recensait près de 700 km de bouchons à la mi-journée avec un trafic particulièrement dense sur l'A7 au sud de Lyon. La 10, la 9 et la N165 sont également très chargées et la circulation devrait rester difficile jusqu'à lundi. Le patron du Parti Socialiste, Olivier Faure, accuse la droite républicaine de contribuer à la progression de l'extrême droite. Selon lui, elle reprend progressivement son vocabulaire et ses thèmes, allant jusqu'à reprendre certaines de ses positions à l'Assemblée nationale. Sébastien Lecornu, lui, a affirmé clairement ne pas être candidat à l'élection présidentielle. Il dit vouloir se concentrer sur ses fonctions avec deux priorités, lutter contre le désordre et parvenir à faire adopter un budget pour la France. Au Népal, le bilan des inondations s'alourdit encore avec au moins 675 personnes qui ont perdu la vie et 2500 qui sont désormais portées disparues. En Ukraine, au moins 37 personnes sont décédées après une frappe russe contre un entrepôt situé près de Kiev. Le site qui aurait abrité des matériaux explosifs a été ravagé par un incendie suivi de plusieurs explosions. Retour en France, le conducteur soupçonné d'avoir volontairement percuté des piétons à Caen après une altercation près d'un bar a été mis en examen pour assassinat et tentative d'assassinat. Âgé de 26 ans, le suspect a été placé en détention provisoire. Le PDG de Total Energy, Patrick Pouyanné, a annoncé le maintien du plafonnement des prix à la pompe en France tant que le conflit au Moyen-Orient se poursuit. Le litre d'essence reste donc limité à 1,99€ et le gasoil à 2,20€.

0: de cette édition. Et enfin du football, le Paris Saint-Germain et Liverpool ont trouvé un accord pour le transfert de Bradley Barcola. Le club anglais va débourser 145 millions bonus compris.
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2: Pour ce samedi, des précipitations sont attendues sur toute la partie nord du pays avec des averses et quelques orages encore, notamment sur la région des Hauts-de-France. Dans le sud, c'est un grand soleil qui

0: 2 à Montpellier.
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2: Bonjour à tous, on commence avec du football. Lille a concédé le nul de partout hier soir face au Paris Saint-Germain en ouverture de la deuxième journée de Ligue 1. Après avoir pourtant mené 2-0, les Parisiens ont égalisé dans le temps additionnel. Un match qui a débuté avec 15 minutes de retard au stade Pierre-Mauroy en cause un problème technique important qui a impacté son système de billetterie. Cet après-midi, Strasbourg reçoit Lens à 17h15 et 4 matchs sont prévus ce soir à 20h45 au Angers, Lorient 3, Lyon Le Havre et Brest Toulouse. La LFP a infligé hier au Paris Saint-Germain une amende de 150 000 euros pour ne pas avoir pu recevoir Rennes lors de la première journée de championnat. En cause, l'état de la pelouse du Parc des Princes. Paris a toutefois obtenu que le match retour comptant pour la 23e journée de Ligue 1 soit inversé et se déroulera donc au Parc des Princes. En 4e journée de Ligue 2 hier soir, Grenoble s'est imposé 3-0 à Laval. Rodez et Pau se sont quittés sur un nul de partout. Victoire de Nancy 2-0 contre Dunkerque et un nul 0-0 dans les rencontres Clermont-Sochaux et Montpellier-Boulogne. Cet après-midi, 2 matchs sont prévus à 14h. Annecy-Metz et Red Star à Stade de Reims. Ce soir, Guingamp reçoit Nantes. Coup d'envoi de la rencontre prévu à 20h. Du rugby ce week-end, en clôture de la première journée de Pro D2, Brive a résisté hier soir au retour de Valence-Romont pour finalement s'imposer 23-21. Les damiers trop indisciplinés, notamment en première période, repartent tout de même avec le bonus défensif. Du tennis, le français Benjamin Bronzi s'est incliné hier soir en demi-finale du tournoi de Winston-Salem face au péruvien Ignacio Bouzé, 6-2, 4-6, 6-1. Chez les femmes, la française Diane Paris s'est qualifiée hier pour les demi-finales du tournoi de Monterrey face à la danoise Clara Towson. Elle affronte aujourd'hui l'américaine Anhui. Et du cyclisme avec le Tour d'Espagne qui se poursuit, le Norvégien Andreas Leknessund a remporté hier la 7e étape.
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4: Bonjour, les sapeurs-pompiers professionnels ont annoncé un préavis de grève du 8 septembre au 20 octobre, une mobilisation pour réclamer davantage de moyens après un été marqué par plusieurs incendies d'ampleur. Les applications numériques de l'éducation nationale visées par une cyberattaque cet été sont aujourd'hui accessibles normalement, sauf à Toulouse et Nantes. Les outils numériques sont toujours suspendus à titre préventif dans ces deux zones. Le Quai d'Orsay confirme que 4 Français sont portés disparus après la crue destructrice qui a fait près de 600 morts et 2500 disparus au Népal et en Chine. L'ambassade de France à Katmandou est en lien avec les autorités locales pour tenter de les retrouver. La garde à vue du conducteur suspecté d'avoir foncé sur des piétons devant la gare de Caen mercredi a été levée hier soir. Il a été présenté à 2 juges d'instruction en charge du dossier qui l'ont mis en examen. Une information judiciaire a été ouverte des chefs d'assassinat et tentative d'assassinat. Un homme est mort et 3 personnes ont été blessées vendredi lors d'une tentative de traversée clandestine de la Manche. Le parquet de Boulogne-sur-Mer dans le Pas-de-Calais a ouvert une enquête avec ce nouveau décès. Au moins 16 personnes sont décédées lors de tentatives de traversée depuis le début de l'année. Depuis le 1er janvier, 16 391 personnes ont rejoint clandestinement la Grande-Bretagne par la mer, selon les chiffres officiels des autorités britanniques. La star québécoise Céline Dion est arrivée à Paris hier, à 2 semaines du coup d'envoi d'une série de concerts suscitant un engouement mondial. Elle a salué une centaine de fans qui patientaient devant le Royal Monceau. C'est la fin de ce flash, une très bonne journée à toutes et à tous.
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7: Bonsoir à tous. Attention du monde sur les routes avec les retours de vacances qui provoquent d'importants ralentissements. Bison Futaire recense près de 700 km de bouchons à la mi-journée avec un trafic particulièrement dense sur l'A7 au sud de Lyon. La 10, la 9 et la N165 sont également très chargées et la circulation devrait rester difficile jusqu'à lundi. Le patron du Parti Socialiste, Olivier Faure, accuse la droite républicaine de contribuer à la progression de l'extrême droite. Selon lui, elle reprend progressivement son vocabulaire et ses thèmes, allant jusqu'à reprendre certaines de ses positions à l'Assemblée nationale. Sébastien Lecornu, lui, a affirmé clairement ne pas être candidat à l'élection présidentielle. Il dit vouloir se concentrer sur ses fonctions avec deux priorités, lutter contre le désordre et parvenir à faire adopter un budget pour la France. Au Népal, le bilan des inondations s'alourdit encore avec au moins 675 personnes qui ont perdu la vie et 2500 qui sont désormais portées disparues. En Ukraine, au moins 37 personnes sont décédées après une frappe russe contre un entrepôt situé près de Kiev. Le site qui aurait abrité des matériaux explosifs a été ravagé par un incendie suivi de plusieurs explosions. Retour en France, le conducteur soupçonné d'avoir volontairement percuté des piétons à Caen après une altercation près d'un bar a été mis en examen pour assassinat et tentative d'assassinat. Âgé de 26 ans, le suspect a été placé en détention provisoire. Le PDG de Total Energy, Patrick Pouyanné, a annoncé le maintien du plafonnement des prix à la pompe en France tant que le conflit au Moyen-Orient se poursuit. Le litre d'essence reste donc limité à 1,99€ et le gasoil à 2,25€. En sport, l'Américain Ben Diemann a remporté l'UTMB en passant sous la barre des 19h après 18h, 16 minutes et 29 secondes de course. Le Français Baptiste Chassagne termine deuxième de cette édition. Et enfin du football, le Paris Saint-Germain et Liverpool ont trouvé un accord pour le transfert de Bradley Barcola. Le club anglais va débourser 145 millions bonus compris.
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8: Pour ce samedi, des précipitations sont attendues sur toute la partie nord du pays avec des averses et quelques orages encore, notamment sur la région des Hauts-de-France. Dans le sud, c'est un grand soleil.

0: 32 à Montpellier.
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2: Bonjour à tous, on commence avec du football. Lille a concédé le nul de partout hier soir face au Paris Saint-Germain en ouverture de la deuxième journée de Ligue 1. Après avoir pourtant mené 2-0, les Parisiens ont égalisé dans le temps additionnel. Un match qui a débuté avec 15 minutes de retard au stade Pierre-Mauroy en cause un problème technique important qui a impacté son système de billetterie. Cet après-midi, Strasbourg reçoit Lens à 17h15 et 4 matchs sont prévus ce soir à 20h45 au C'est Rangers, Lorient 3, Lyon Le Havre et Brest-Toulouse. La LFP a infligé hier au Paris Saint-Germain une amende de 150 000 euros pour ne pas avoir pu recevoir Rennes lors de la première journée de championnat. En cause, l'état de la pelouse du Parc des Princes. Paris a toutefois obtenu que le match retour comptant pour la 23e journée de Ligue 1 soit inversé et se déroulera donc au Parc des Princes. En 4e journée de Ligue 2 hier soir, Grenoble s'est imposé 3-0 à Laval. Rodez et Pau se sont quittés sur un nul de partout. Victoire de Nancy 2-0 contre Dunkerque et un nul 0-0 dans les rencontres Clermont-Sochaux et Montpellier-Boulogne. Cet après-midi, 2 matchs sont prévus à 14h. Annecy-Metz et Red Star à Stade de Reims. Ce soir, Guingamp reçoit Nantes. Coup d'envoi de la rencontre prévu à 20h. Du rugby ce week-end en clôture de la première journée de Pro D2, Brive a résisté hier soir au retour de Valence-Romont pour finalement s'imposer 23-21. Les damiers trop indisciplinés, notamment en première période, repartent tout de même avec le bonus défensif. Du tennis, le français Benjamin Bronzi s'est incliné hier soir en demi-finale du tournoi de Winston-Salem face au péruvien Ignacio Bouzé, 6-2, 4-6, 6-1. Chez les femmes, la française Diane Paris s'est qualifiée hier pour les demi-finales du tournoi de Monterrey face à la danoise Clara Towson. Elle affronte aujourd'hui l'américaine Anhui. Et du cyclisme avec le Tour d'Espagne qui se poursuit, le norvégien Andreas Leknessund a remporté hier la 7e étape.
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4: Bonjour, les sapeurs-pompiers professionnels ont annoncé un préavis de grève du 8 septembre au 20 octobre, une mobilisation pour réclamer davantage de moyens après un été marqué par plusieurs incendies d'ampleur. Les applications numériques de l'éducation nationale visées par une cyberattaque cet été sont aujourd'hui accessibles normalement, sauf à Toulouse et Nantes. Les outils numériques sont toujours suspendus à titre préventif dans ces deux zones. Le Quai d'Orsay confirme que 4 Français sont portés disparus après la crue destructrice qui a fait près de 600 morts et 2500 disparus au Népal et en Chine. L'ambassade de France à Katmandou est en lien avec les autorités locales pour tenter de les retrouver. La garde à vue du conducteur suspecté d'avoir foncé sur des piétons devant la gare de Caen mercredi a été levée hier soir. Il a été présenté à 2 juges d'instruction en charge du dossier qui l'ont mis en examen. Une information judiciaire a été ouverte des chefs d'assassinat et tentative d'assassinat. Un homme est mort et 3 personnes ont été blessées vendredi lors d'une tentative de traversée clandestine de la Manche. Le parquet de Boulogne sur mer dans le Pas-de-Calais a ouvert une enquête avec ce nouveau décès. Au moins 16 personnes sont décédées lors de tentatives de traversée depuis le début de l'année. Depuis le 1er janvier, 16 391 personnes ont rejoint clandestinement la Grande-Bretagne par la mer, selon les chiffres officiels des autorités britanniques. La star québécoise Céline Dion est arrivée à Paris hier, à 2 semaines du coup d'envoi d'une série de concerts suscitant un engouement mondial. Elle a salué une centaine de fans qui patientaient devant le Royal Monceau. C'est la fin de ce flash, une très bonne journée à toutes et à tous.
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7: Bonsoir à tous. Attention du monde sur les routes avec les retours de vacances qui provoquent d'importants ralentissements. Bison Futaire recensé près de 700 km de bouchons à la mi-journée avec un trafic particulièrement dense sur l'A7 au sud de Lyon. La 10, la 9 et la N165 sont également très chargées et la circulation devrait rester difficile jusqu'à lundi. Le patron du Parti Socialiste, Olivier Faure, accuse la droite républicaine de contribuer à la progression de l'extrême droite. Selon lui, elle reprend progressivement son vocabulaire et ses thèmes, allant jusqu'à reprendre certaines de ses positions à l'Assemblée nationale. Sébastien Lecornu, lui, a affirmé clairement ne pas être candidat à l'élection présidentielle. Il dit vouloir se concentrer sur ses fonctions avec deux priorités, lutter contre le désordre et parvenir à faire adopter un budget pour la France. Au Népal, le bilan des inondations s'alourdit encore avec au moins 675 personnes qui ont perdu la vie et 2500 qui sont désormais portées disparues. En Ukraine, au moins 37 personnes sont décédées après une frappe russe contre un entrepôt situé près de Kiev. Le site qui aurait abrité des matériaux explosifs a été ravagé par un incendie suivi de plusieurs explosions. Retour en France, le conducteur soupçonné d'avoir volontairement percuté des piétons à Caen après une altercation près d'un bar a été mis en examen pour assassinat et tentative d'assassinat. Âgé de 26 ans, le suspect a été placé en détention provisoire. Le PDG de Total Energy, Patrick Pouyanné, a annoncé le maintien du plafonnement des prix à la pompe en France tant que le conflit au Moyen-Orient se poursuit. Le litre d'essence reste donc limité à 1,99€ et le gasoil à 2,25€.

0: de cette édition. Et enfin du football, le Paris Saint-Germain et Liverpool ont trouvé un accord pour le transfert de Bradley Barcola. Le club anglais va débourser 145 millions, bonus compris.
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2: Pour ce samedi, des précipitations sont attendues sur toute la partie nord du pays avec des averses et quelques orages encore, notamment sur la région des Hauts-de-France. Dans le sud, c'est un grand soleil.

0: 2 à Montpellier.
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2: Bonjour à tous, on commence avec du football. Lille a concédé le nul de partout hier soir face au Paris Saint-Germain en ouverture de la deuxième journée de Ligue 1. Après avoir pourtant mené 2-0, les Parisiens ont égalisé dans le temps additionnel. Un match qui a débuté avec 15 minutes de retard au stade Pierre-Mauroy en cause un problème technique important qui a impacté son système de billetterie. Cet après-midi, Strasbourg reçoit Lens à 17h15 et 4 matchs sont prévus ce soir à 20h45 au Auxerre-Angers, Lorient 3, Lyon Le Havre et Brest-Toulouse. La LFP a infligé hier au Paris Saint-Germain une amende de 150 000 euros pour ne pas avoir pu recevoir Rennes lors de la première journée de championnat, en cause l'état de la pelouse du Parc des Princes. Paris a toutefois obtenu que le match retour comptant pour la 23e journée de Ligue 1 soit inversé et se déroulera donc au Parc des Princes. En 4e journée de Ligue 2 hier soir, Grenoble s'est imposé 3-0 à Laval. Rodez et Pau se sont quittés sur un nul de partout. Victoire de Nancy 2-0 contre Dunkerque et un nul 0-0 dans les rencontres Clermont-Sochaux et Montpellier-Boulogne. Cet après-midi, 2 matchs sont prévus à 14h. Annecy-Metz et Red Star à Stade de Reims. Ce soir, Guingamp reçoit Nantes. Coup d'envoi de la rencontre prévu à 20h. Du rugby ce week-end en clôture de la première journée de Pro D2. Brive a résisté hier soir au retour de Valence-Romont pour finalement s'imposer 23-21. Les damiers trop indisciplinés, notamment en première période, repartent tout de même avec le bonus défensif. Du tennis, le français Benjamin Bronzi s'est incliné hier soir en demi-finale du tournoi de Winston-Salem face au péruvien Ignacio Bouzet, 6-2, 4-6, 6-1. Chez les femmes, la française Diane Paris s'est qualifiée hier pour les demi-finales du tournoi de Monterrey face à la danoise Clara Towson. Elle affronte aujourd'hui l'américaine Anhui. Et du cyclisme avec le Tour d'Espagne qui se poursuit, le norvégien Andreas Leknessund a remporté hier la 7e étape.
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4: Bonjour, les sapeurs-pompiers professionnels ont annoncé un préavis de grève du 8 septembre au 20 octobre, une mobilisation pour réclamer davantage de moyens après un été marqué par plusieurs incendies d'ampleur. Les applications numériques de l'éducation nationale visées par une cyberattaque cet été sont aujourd'hui accessibles normalement, sauf à Toulouse et Nantes. Les outils numériques sont toujours suspendus à titre préventif dans ces deux zones. Le Quai d'Orsay confirme que 4 Français sont portés disparus après la crue destructrice qui a fait près de 600 morts et 2500 disparus au Népal et en Chine. L'ambassade de France à Katmandou est en lien avec les autorités locales pour tenter de les retrouver. La garde à vue du conducteur suspecté d'avoir foncé sur des piétons devant la gare de Caen mercredi a été levée hier soir. Il a été présenté à 2 juges d'instruction en charge du dossier qui l'ont mis en examen. Une information judiciaire a été ouverte des chefs d'assassinat et tentative d'assassinat. Un homme est mort et 3 personnes ont été blessées vendredi lors d'une tentative de traversée clandestine de la Manche. Le parquet de Boulogne-sur-Mer dans le Pas-de-Calais a ouvert une enquête. Avec ce nouveau décès, au moins 16 personnes sont décédées lors de tentatives de traversée depuis le début de l'année. Depuis le 1er janvier, 16 391 personnes ont rejoint clandestinement la Grande-Bretagne par la mer, selon les chiffres officiels des autorités britanniques. La star québécoise Céline Dion est arrivée à Paris hier, à 2 semaines du coup d'envoi d'une série de concerts suscitant un engouement mondial. Elle a salué une centaine de fans qui patientaient devant le Royal Monceau. C'est la fin de ce flash, une très bonne journée à toutes et à tous.
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0: La 9 et la N165 sont également très chargées et la circulation devrait rester difficile jusqu'à lundi. Le patron du Parti Socialiste, Olivier Faure, accuse la droite républicaine de contribuer à la progression de l'extrême droite. Selon lui, elle reprend progressivement son vocabulaire et ses thèmes, allant jusqu'à reprendre certaines de ses positions à l'Assemblée nationale. Sébastien Lecornu, lui, a affirmé clairement ne pas être candidat à l'élection présidentielle. Il dit vouloir se concentrer sur ses fonctions avec deux priorités, lutter contre le désordre et parvenir à faire adopter un budget pour la France. Au Népal, le bilan des inondations s'alourdit encore avec au moins 675 personnes qui ont perdu la vie et 2500 qui sont désormais portées disparues. En Ukraine, au moins 37 personnes sont décédées après une frappe russe contre un entrepôt situé près de Kiev. Le site qui aurait abrité des matériaux explosifs a été ravagé par un incendie suivi de plusieurs explosions. Retour en France, le conducteur soupçonné d'avoir volontairement percuté des piétons à Caen après une altercation près d'un bar a été mis en examen pour assassinat et tentative d'assassinat. Âgé de 26 ans, le suspect a été placé en détention provisoire. Le PDG de Total Energy, Patrick Pouyanné, a annoncé le maintien du plafonnement des prix à la pompe en France tant que le conflit au Moyen-Orient se poursuit. Le litre d'essence reste donc limité à 1,99€ et le gasoil à 2,25€. En sport, l'Américain Ben Diman a remporté l'UTMB en passant sous la barre des 19h après 18h, 16 minutes et 29 secondes de course. Le Français Baptiste Chassagne termine deuxième de cette édition. Et en fin du football, le Paris Saint-Germain et Liverpool ont trouvé un accord pour le transfert de Bradley Barcola. Le club anglais va débourser 145 millions bonus compris.
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2: Pour ce samedi, des précipitations sont attendues sur toute la partie nord du pays avec des averses et quelques orages encore, notamment sur la région des Hauts-de-France. Dans le sud, c'est un grand soleil.

0: Perpignan et 32 à Montpellier.
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2: Bonjour à tous, on commence avec du
3: 18h.
2: Lille a concédé le nul de partout hier soir face au Paris Saint-Germain en ouverture de la deuxième journée de Ligue 1. Après avoir pourtant mené 2-0, les Parisiens ont égalisé dans le temps additionnel. Un match qui a débuté avec 15 minutes de retard au stade Pierre-Mauroy en cause un problème technique important qui a impacté son système de billetterie. Cet après-midi, Strasbourg reçoit Lens à 17h15 et 4 matchs sont prévus ce soir à 20h45 au C'est Angers, Lorient 3, Lyon Le Havre et Brest-Toulouse. La LFP a infligé hier au Paris Saint-Germain une amende de 150 000 euros pour ne pas avoir pu recevoir Rennes lors de la première journée de championnat, en cause l'état de la pelouse du Parc des Princes. Paris a toutefois obtenu que le match retour comptant pour la 23e journée de Ligue 1 soit inversé et se déroulera donc au Parc des Princes. En 4e journée de Ligue 2 hier soir, Grenoble s'est imposé 3-0 à Laval. Rodez et Pau se sont quittés sur un nul de partout. Victoire de Nancy 2-0 contre Dunkerque et un nul 0-0 dans les rencontres Clermont-Sochaux et Montpellier-Boulogne. Cet après-midi, 2 matchs sont prévus à 14h. Annecy-Metz et Red Star à Stade de Reims. Ce soir, Guingamp reçoit Nantes. Coup d'envoi de la rencontre prévu à 20h. Du rugby ce week-end en clôture de la première journée de Pro D2. Brive a résisté hier soir au retour de Valence-Romont pour finalement s'imposer 23-21. Les damiers trop indisciplinés, notamment en première période, repartent tout de même avec le bonus défensif. Du tennis, le français Benjamin Bronzi s'est incliné hier soir en demi-finale du tournoi de Winston-Salem face au péruvien Ignacio Bouzé, 6-2, 4-6, 6-1. Chez les femmes, la française Diane Paris s'est qualifiée hier pour les demi-finales du tournoi de Monterrey face à la danoise Clara Towson. Elle affronte aujourd'hui l'américaine Anhui. Et du cyclisme avec le Tour d'Espagne qui se poursuit, le norvégien Andreas Leknessund a remporté hier la 7e étape.
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5: Bonjour, les sapeurs-pompiers professionnels ont annoncé un préavis de grève du 8 septembre au 20 octobre, une mobilisation pour réclamer davantage de moyens après un été marqué par plusieurs incendies d'ampleur. Les applications numériques de l'éducation nationale visées par une

0: Cyberattaque cet été sont aujourd'hui accessibles normalement, sauf à Toulouse et Nantes. Les outils numériques sont toujours suspendus à titre préventif dans ces deux zones. Le Quai d'Orsay confirme que 4 Français sont portés disparus après la crue destructrice qui a fait près de 600 morts et 2500 disparus au Népal et en Chine. L'ambassade de France à Katmandou est en lien avec les autorités locales pour tenter de les retrouver. La garde à vue du conducteur suspecté d'avoir foncé sur des piétons devant la gare de Caen mercredi a été levée hier soir. Il a été présenté à 2 juges d'instruction en charge du dossier qui l'ont mis en examen. Une information judiciaire a été ouverte des chefs d'assassinat et tentative d'assassinat. Un homme est mort et 3 personnes ont été blessées vendredi lors d'une tentative de traversée clandestine de la Manche. Le parquet de Boulogne-sur-Mer dans le Pas-de-Calais a ouvert une enquête avec ce nouveau décès. Au moins 16 personnes sont décédées lors de tentatives de traversée depuis le début de l'année. Depuis le 1er janvier, 16 391 personnes ont rejoint clandestinement la Grande-Bretagne par la mer, selon les chiffres officiels des autorités britanniques. La star québécoise Céline Dion est arrivée à Paris hier, à 2 semaines du coup d'envoi d'une série de concerts suscitant un engouement mondial. Elle a salué une centaine de fans qui patientaient devant le Royal Monceau. C'est la fin de ce flash, une très bonne journée à toutes et à tous.
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4: Bonsoir à tous. Encore du monde sur les routes pour les retours de vacances, notamment sur la 7 au sud de Lyon, mais aussi sur la 10, la 9 ou encore la N165. La circulation devrait rester difficile jusqu'à lundi. Le bilan des inondations au Népal s'alourdit encore. Au moins 682 personnes ont perdu la vie et 2500 sont désormais portées disparues. En France, François Hollande continue de préparer un éventuel retour dans la course à l'Élysée sans participer à la primaire socialiste d'octobre. L'ancien président mise sur un éventuel échec du scrutin pour s'imposer comme recours. Sébastien Lecornu, lui, a affirmé clairement ne pas être candidat à l'élection présidentielle. Il dit vouloir se concentrer sur ses fonctions avec 2 priorités, lutter contre le désordre et parvenir à faire adopter un budget pour la France. À Caen, le conducteur soupçonné d'avoir volontairement percuté des piétons après une altercation près d'un bar a été mis en examen pour assassinat et tentative d'assassinat. Âgé de 26 ans, le suspect a été placé en détention provisoire. On poursuit avec Total Energy qui maintiendra son plafonnement des prix à la pompe en France tant que le conflit au Moyen-Orient se poursuit. C'est en tout cas ce qu'a affirmé son PDG Patrick Pouyanné. Le litre d'essence reste donc limité à 1,99€ et le gasoil à 2,25€. Et puis la baignade dans la Seine à Paris séduit de plus en plus d'habitants. Les 3 sites ouverts cet été ont accueilli 120 000 nageurs en 8 semaines, soit 20% de plus qu'en 2025. La mairie prévoit d'ores et déjà d'étendre l'offre dès 2027. Côté sport, victoire de la française Blandine Lirondelle sur l'Ultra Trail du Mont Blanc. Chez les hommes, c'est l'américain Ben Diman qui s'est imposé ici devant le français Baptiste Chassagne. Et puis en cyclisme, coup de théâtre sur la Vuelta. Leader avec près de 4 minutes d'avance, Tadej Pogacar a dû abandonner après une grosse chute sur la 8e étape. Enfin en football, Strasbourg affronte Lens en ce moment même pour la 2e journée de Ligue 1.
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5: La France sera de nouveau divisée en deux parties pour ce dimanche avec des précipitations attendues sur toute la partie nord sous forme d'averses et puis quelques épisodes orageux également qui sont prévus. Le vent va souffler en rafale jusqu'à 65.

0: 7 du côté d'Aurillac, 28 à Nice, 29 à Marseille, 33 à Ajaccio et jusqu'à 35 à Montélimar pour la maximale.
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2: Bonjour à tous, on commence avec du football. Lille a concédé le nul de partout hier soir face au Paris Saint-Germain en ouverture de la deuxième journée de Ligue 1. Après avoir pourtant mené 2-0, les Parisiens ont égalisé dans le temps additionnel. Un match qui a débuté avec 15 minutes de retard au stade Pierre-Mauroy en cause un problème technique important qui a impacté son système de billetterie. Cet après-midi, Strasbourg reçoit Lens à 17h15 et 4 matchs sont prévus ce soir à 20h45 au Angers, Lorient 3, Lyon Le Havre et Brest-Toulouse. La LFP a infligé hier au Paris Saint-Germain une amende de 150 000 euros pour ne pas avoir pu recevoir Rennes lors de la première journée de championnat, en cause l'état de la pelouse du Parc des Princes. Paris a toutefois obtenu que le match retour comptant pour la 23e journée de Ligue 1 soit inversé et se déroulera donc au Parc des Princes. En 4e journée de Ligue 2 hier soir, Grenoble s'est imposé 3-0 à Laval. Rodez et Pau se sont quittés sur un nul de partout. Victoire de Nancy 2-0 contre Dunkerque et un nul 0-0 dans les rencontres Clermont-Sochaux et Montpellier-Boulogne. Cet après-midi, 2 matchs sont prévus à 14h. Annecy-Metz et Red Star à Stade de Reims. Ce soir, Guingamp reçoit Nantes. Coup d'envoi de la rencontre prévu à 20h. Du rugby ce week-end en clôture de la première journée de Pro D2. Brive a résisté hier soir au retour de Valence-Romont pour finalement s'imposer 23-21. Les damiers trop indisciplinés, notamment en première période, repartent tout de même avec le bonus défensif. Du tennis, le français Benjamin Bronzi s'est incliné hier soir en demi-finale du tournoi de Winston-Salem face au péruvien Ignacio Bouzé, 6-2, 4-6, 6-1. Chez les femmes, la française Diane Paris s'est qualifiée hier pour les demi-finales du tournoi de Monterrey face à la danoise Clara Towson. Elle affronte aujourd'hui l'américaine Anhui. Et du cyclisme avec le Tour d'Espagne qui se poursuit, le norvégien Andreas Leknessund a remporté hier la 7e étape.
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4: Bonjour, les sapeurs-pompiers professionnels ont annoncé un préavis de grève du 8 septembre au 20 octobre, une mobilisation pour réclamer davantage de moyens après un été marqué par plusieurs incendies d'ampleur. Les applications numériques de l'éducation nationale visées par une cyberattaque cet été sont aujourd'hui accessibles normalement, sauf à Toulouse et Nantes. Les outils numériques sont toujours suspendus à titre préventif dans ces deux zones. Le Quai d'Orsay confirme que 4 Français sont portés disparus après la crue destructrice qui a fait près de 600 morts et 2500 disparus au Népal et en Chine. L'ambassade de France à Katmandou est en lien avec les autorités locales pour tenter de les retrouver. La garde à vue du conducteur suspecté d'avoir foncé sur des piétons devant la gare de Caen mercredi a été levée hier soir. Il a été présenté à 2 juges d'instruction en charge du dossier qui l'ont mis en examen. Une information judiciaire a été ouverte des chefs d'assassinat et tentative d'assassinat. Un homme est mort et 3 personnes ont été blessées vendredi lors d'une tentative de traversée clandestine de la Manche. Le parquet de Boulogne sur mer dans le Pas-de-Calais a ouvert une enquête. Avec ce nouveau décès, au moins 16 personnes sont décédées lors de tentatives de traversée depuis le début de l'année. Depuis le 1er janvier, 16 391 personnes ont rejoint clandestinement la Grande-Bretagne par la mer, selon les chiffres officiels des autorités britanniques. La star québécoise Céline Dion est arrivée à Paris hier, à 2 semaines du coup d'envoi d'une série de concerts suscitant un engouement mondial. Elle a salué une centaine de fans qui patientaient devant le Royal Monceau. C'est la fin de ce flash, une très bonne journée à toutes et à tous.
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7: Bonsoir à tous. Encore du monde sur les routes pour les retours de vacances, notamment sur la 7 au sud de Lyon, mais aussi sur la 10, la 9 ou encore la N165. La circulation devrait rester difficile jusqu'à lundi. Le bilan des inondations au Népal s'alourdit encore. Au moins 682 personnes ont perdu la vie et 2500 sont désormais portées disparues. En France, François Hollande continue de préparer un éventuel retour dans la course à l'Élysée sans participer à la primaire socialiste d'octobre. L'ancien président mise sur un éventuel échec du scrutin pour s'imposer comme recours. Sébastien Lecornu, lui, a affirmé clairement ne pas être candidat à l'élection présidentielle. Il dit vouloir se concentrer sur ses fonctions avec deux priorités, lutter contre le désordre et parvenir à faire adopter un budget pour la France. À Caen, le conducteur soupçonné d'avoir volontairement percuté des piétons après une altercation près d'un bar a été mis en examen pour assassinat et tentative d'assassinat. Âgé de 26 ans, le suspect a été placé en détention provisoire. On poursuit avec Total Energy qui maintiendra son plafonnement des prix à la pompe en France tant que le conflit au Moyen-Orient se poursuit. C'est en tout cas ce qu'a affirmé son PDG Patrick Pouyanné. Le litre d'essence reste donc limité à 1,99€ et le gasoil à 2,25€. Et puis la baignade dans la Seine à Paris séduit de plus en plus d'habitants. Les trois sites ouverts cet été ont accueilli 120 000 nageurs en 8 semaines, soit 20% de plus qu'en 2025. La mairie prévoit d'ores et déjà d'étendre l'offre dès 2027. Côté sport, victoire de la Française Blandine Lirondelle sur l'Ultra Trail du Mont Blanc. Chez les hommes, c'est l'Américain Ben Diman qui s'est imposé ici devant le Français Baptiste Chassagne. Et puis en cyclisme, coup de théâtre sur la Vuelta. Leader avec près de 4 minutes d'avance, Tadej Pogacar a dû abandonner après une grosse chute sur la 8e étape. Enfin en football, Strasbourg affronte Lens en ce moment même pour la deuxième journée de Ligue 1.
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0: La France sera de nouveau divisée en deux parties pour ce dimanche avec des précipitations attendues sur toute la partie nord sous forme d'averses et puis quelques épisodes orageux également qui sont prévus. Le vent va souffler en rafale jusqu'à 60.

0: du côté d'Aurillac, 28 à Nice, 29 à Marseille, 33 à Ajaccio et jusqu'à 35 à Montélimar pour la maximale.
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2: Bonjour à tous, on commence avec du football. Lille a concédé le nul de partout hier soir face au Paris Saint-Germain en ouverture de la deuxième journée de Ligue 1. Après avoir pourtant mené 2-0, les Parisiens ont égalisé dans le temps additionnel. Un match qui a débuté avec 15 minutes de retard au stade Pierre-Mauroy en cause un problème technique important qui a impacté son système de billetterie. Cet après-midi, Strasbourg reçoit Lens à 17h15 et 4 matchs sont prévus ce soir à 20h45 au C'est rangé, Lorient 3, Lyon Le Havre et Brest-Toulouse. La LFP a infligé hier au Paris Saint-Germain une amende de 150 000 euros pour ne pas avoir pu recevoir Rennes lors de la première journée de championnat. En cause, l'état de la pelouse du Parc des Princes. Paris a toutefois obtenu que le match retour comptant pour la 23e journée de Ligue 1 soit inversé et se déroulera donc au Parc des Princes. En 4e journée de Ligue 2 hier soir, Grenoble s'est imposé 3-0 à Laval. Rodez et Pau se sont quittés sur un nul de partout. Victoire de Nancy 2-0 contre Dunkerque et un nul 0-0 dans les rencontres Clermont-Sochaux et Montpellier-Boulogne. Cet après-midi, 2 matchs sont prévus à 14h. Annecy-Metz et Red Star à Stade de Reims. Ce soir, Guingamp reçoit Nantes. Coup d'envoi de la rencontre prévu à 20h. Du rugby ce week-end en clôture de la première journée de Pro D2. Brive a résisté hier soir au retour de Valence-Romont pour finalement s'imposer 23-21. Les damiers trop indisciplinés, notamment en première période, repartent tout de même avec le bonus défensif. Du tennis, le français Benjamin Bonzi s'est incliné hier soir en demi-finale du tournoi de Winston-Salem face au péruvien Ignacio Bouzé, 6-2, 4-6, 6-1. Chez les femmes, la française Diane Paris s'est qualifiée hier pour les demi-finales du tournoi de Monterrey face à la danoise Clara Towson. Elle affronte aujourd'hui l'américaine Anhui. Et du cyclisme avec le Tour d'Espagne qui se poursuit, le norvégien Andreas Leknessund a remporté hier la 7e étape.
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4: Bonjour, les sapeurs-pompiers professionnels ont annoncé un préavis de grève du 8 septembre au 20 octobre, une mobilisation pour réclamer davantage de moyens après un été marqué par plusieurs incendies d'ampleur. Les applications numériques de l'éducation nationale visées par une cyberattaque cet été sont aujourd'hui accessibles normalement, sauf à Toulouse et Nantes. Les outils numériques sont toujours suspendus à titre préventif dans ces deux zones. Le Quai d'Orsay confirme que 4 Français sont portés disparus après la crue destructrice qui a fait près de 600 morts et 2500 disparus au Népal et en Chine. L'ambassade de France à Katmandou est en lien avec les autorités locales pour tenter de les retrouver. La garde à vue du conducteur suspecté d'avoir foncé sur des piétons devant la gare de Caen mercredi a été levée hier soir. Il a été présenté à 2 juges d'instruction en charge du dossier qui l'ont mis en examen. Une information judiciaire a été ouverte des chefs d'assassinat et tentative d'assassinat. Un homme est mort et 3 personnes ont été blessées vendredi lors d'une tentative de traversée clandestine de la Manche. Le parquet de Boulogne sur-mer dans le Pas-de-Calais a ouvert une enquête avec ce nouveau décès. Au moins 16 personnes sont décédées lors de tentatives de traversée depuis le début de l'année. Depuis le 1er janvier, 16 391 personnes ont rejoint clandestinement la Grande-Bretagne par la mer, selon les chiffres officiels des autorités britanniques. La star québécoise Céline Dion est arrivée à Paris hier, à 2 semaines du coup d'envoi d'une série de concerts suscitant un engouement mondial. Elle a salué une centaine de fans qui patientaient devant le Royal Monceau. C'est la fin de ce flash, une très bonne journée à toutes et à tous.
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7: Bonsoir à tous. Encore du monde sur les routes pour les retours de vacances, notamment sur la 7 au sud de Lyon, mais aussi sur la 10, la 9 ou encore la N165. La circulation devrait rester difficile jusqu'à lundi. Le bilan des inondations au Népal s'alourdit encore. Au moins 682 personnes ont perdu la vie et 2500 sont désormais portées disparues. En France, François Hollande continue de préparer un éventuel retour dans la course à l'Élysée sans participer à la primaire socialiste d'octobre. L'ancien président mise sur un éventuel échec du scrutin pour s'imposer comme recours. Sébastien Lecornu, lui, a affirmé clairement ne pas être candidat à l'élection présidentielle. Il dit vouloir se concentrer sur ses fonctions avec deux priorités, lutter contre le désordre et parvenir à faire adopter un budget pour la France. À Caen, le conducteur soupçonné d'avoir volontairement percuté des piétons après une altercation près d'un bar a été mis en examen pour assassinat et tentative d'assassinat. Âgé de 26 ans, le suspect a été placé en détention provisoire. On poursuit avec Total Energy qui maintiendra son plafonnement des prix à la pompe en France tant que le conflit au Moyen-Orient se poursuit. C'est en tout cas ce qu'a affirmé son PDG Patrick Pouyanné. Le litre d'essence reste donc limité à 1,99€ et le gasoil à 2,25€. Et puis la baignade dans la Seine à Paris séduit de plus en plus d'habitants. Les trois sites ouverts cet été ont accueilli 120 000 nageurs en 8 semaines, soit 20% de plus qu'en 2025. La mairie prévoit d'ores et déjà d'étendre l'offre dès 2027. Côté sport, victoire de la Française Blandine Lirondelle sur l'Ultra Trail du Mont Blanc. Chez les hommes, c'est l'Américain Ben Diman qui s'est imposé ici devant le Français Baptiste Chassagne. Et puis en cyclisme, coup de théâtre sur la Vuelta. Leader avec près de 4 minutes d'avance, Tadej Pogacar a dû abandonner après une grosse chute sur la 8e étape. Enfin en football, Strasbourg affronte Lens en ce moment même pour la deuxième journée de Ligue 1.
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0: La France sera de nouveau divisée en deux parties pour ce dimanche avec des précipitations attendues sur toute la partie nord sous forme d'averses et puis quelques épisodes orageux également qui sont prévus. Le vent va souffler en rafale jusqu'à 65.

0: du côté d'Aurillac, 28 à Nice, 29 à Marseille, 33 à Ajaccio et jusqu'à 35 à Montélimar pour la maximale.
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2: Bonjour à tous, on commence avec du football. Lille a concédé le nul de partout hier soir face au Paris Saint-Germain en ouverture de la deuxième journée de Ligue 1. Après avoir pourtant mené 2-0, les Parisiens ont égalisé dans le temps additionnel. Un match qui a débuté avec 15 minutes de retard au stade Pierre-Mauroy en cause un problème technique important qui a impacté son système de billetterie. Cet après-midi, Strasbourg reçoit Lens à 17h15 et 4 matchs sont prévus ce soir à 20h45 au Auxerre-Angers, Lorient 3, Lyon Le Havre et Brest-Toulouse. La LFP a infligé hier au Paris Saint-Germain une amende de 150 000 euros pour ne pas avoir pu recevoir Rennes lors de la première journée de championnat. En cause, l'état de la pelouse du Parc des Princes. Paris a toutefois obtenu que le match retour comptant pour la 23e journée de Ligue 1 soit inversé et se déroulera donc au Parc des Princes. En 4e journée de Ligue 2 hier soir, Grenoble s'est imposé 3-0 à Laval. Rodez et Pau se sont quittés sur un nul de partout. Victoire de Nancy 2-0 contre Dunkerque et un nul 0-0 dans les rencontres Clermont-Sochaux et Montpellier-Boulogne. Cet après-midi, 2 matchs sont prévus à 14h. Annecy-Metz et Red Star à Stade de Reims. Ce soir, Guingamp reçoit Nantes. Coup d'envoi de la rencontre prévu à 20h. Du rugby ce week-end en clôture de la première journée de Pro D2. Brive a résisté hier soir au retour de Valence-Romont pour finalement s'imposer 23-21. Les damiers trop indisciplinés, notamment en première période, repartent tout de même avec le bonus défensif. Du tennis, le français Benjamin Bronzi s'est incliné hier soir en demi-finale du tournoi de Winston-Salem face au péruvien Ignacio Bouzet, 6-2, 4-6, 6-1. Chez les femmes, la française Diane Paris s'est qualifiée hier pour les demi-finales du tournoi de Monterrey face à la danoise Clara Towson. Elle affronte aujourd'hui l'américaine à nuit. Et du cyclisme avec le Tour d'Espagne qui se poursuit, le norvégien Andreas Leknessund a remporté hier la 7e étape.
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4: Bonjour, les sapeurs-pompiers professionnels ont annoncé un préavis de grève du 8 septembre au 20 octobre, une mobilisation pour réclamer davantage de moyens après un été marqué par plusieurs incendies d'ampleur. Les applications numériques de l'éducation nationale visées par une cyberattaque cet été sont aujourd'hui accessibles normalement, sauf à Toulouse et Nantes. Les outils numériques sont toujours suspendus à titre préventif dans ces deux zones. Le Quai d'Orsay confirme que 4 Français sont portés disparus après la crue destructrice qui a fait près de 600 morts et 2500 disparus au Népal et en Chine. L'ambassade de France à Katmandou est en lien avec les autorités locales pour tenter de les retrouver. La garde à vue du conducteur suspecté d'avoir foncé sur des piétons devant la gare de Caen mercredi a été levée hier soir. Il a été présenté à 2 juges d'instruction en charge du dossier qui l'ont mis en examen. Une information judiciaire a été ouverte des chefs d'assassinat et tentative d'assassinat. Un homme est mort et 3 personnes ont été blessées vendredi lors d'une tentative de traversée clandestine de la Manche. Le parquet de Boulogne sur mer dans le Pas-de-Calais a ouvert une enquête. Avec ce nouveau décès, au moins 16 personnes sont décédées lors de tentatives de traversée depuis le début de l'année. Depuis le 1er janvier, 16 391 personnes ont rejoint clandestinement la Grande-Bretagne par la mer, selon les chiffres officiels des autorités britanniques. La star québécoise Céline Dion est arrivée à Paris hier, à 2 semaines du coup d'envoi d'une série de concerts suscitant un engouement mondial. Elle a salué une centaine de fans qui patientaient devant le Royal Monceau. C'est la fin de ce flash, une très bonne journée à toutes et à tous.
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5: 18h30.
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7: Bonsoir à tous. Encore du monde sur les routes pour les retours de vacances, notamment sur la 7 au sud de Lyon, mais aussi sur la 10, la 9 ou encore la N165. La circulation devrait rester difficile jusqu'à lundi. Le bilan des inondations au Népal s'alourdit encore. Au moins 682 personnes ont perdu la vie et 2500 sont désormais portées disparues. En France, François Hollande continue de préparer un éventuel retour dans la course à l'Élysée sans participer à la primaire socialiste d'octobre. L'ancien président mise sur un éventuel échec du scrutin pour s'imposer comme recours. Sébastien Lecornu, lui, a affirmé clairement ne pas être candidat à l'élection présidentielle. Il dit vouloir se concentrer sur ses fonctions avec deux priorités, lutter contre le désordre et parvenir à faire adopter un budget pour la France. À Caen, le conducteur soupçonné d'avoir volontairement percuté des piétons après une altercation près d'un bar a été mis en examen pour assassinat et tentative d'assassinat. Âgé de 26 ans, le suspect a été placé en détention provisoire. On poursuit avec Total Energy qui maintiendra son plafonnement des prix à la pompe en France tant que le conflit au Moyen-Orient se poursuit. C'est en tout cas ce qu'a affirmé son PDG Patrick Pouyanné. Le litre d'essence reste donc limité à 1,99€ et le gasoil à 2,25€. Et puis la baignade dans la Seine à Paris séduit de plus en plus d'habitants. Les trois sites ouverts cet été ont accueilli 120 000 nageurs en 8 semaines, soit 20% de plus qu'en 2025. La mairie prévoit d'ores et déjà d'étendre l'offre dès 2027. Côté sport, victoire de la Française Blandine Lirondelle sur l'Ultra Trail du Mont Blanc. Chez les hommes, c'est l'Américain Ben Diman qui s'est imposé ici devant le Français Baptiste Chassagne. Et puis en cyclisme, coup de théâtre sur la Vuelta. Leader avec près de 4 minutes d'avance, Tadej Pogacar a dû abandonner après une grosse chute sur la 8e étape. Enfin en football, Strasbourg affronte Lens en ce moment même pour la deuxième journée de Ligue 1.
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0: La France sera de nouveau divisée en deux parties pour ce dimanche avec des précipitations attendues sur toute la partie nord sous forme d'averses et puis quelques épisodes orageux également qui sont prévus. Le vent va souffler en rafale jusqu'à 65.

0: Du côté d'Aurillac, 28 à Nice, 29 à Marseille, 33 à Ajaccio et jusqu'à 35 à Montélimar pour la maximale.
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2: Bonjour à tous, on commence avec du football. Lille a concédé le nul de partout hier soir face au Paris Saint-Germain en ouverture de la deuxième journée de Ligue 1. Après avoir pourtant mené 2-0, les Parisiens ont égalisé dans le temps additionnel. Un match qui a débuté avec 15 minutes de retard au stade Pierre-Mauroy en cause un problème technique important qui a impacté son système de billetterie. Cet après-midi, Strasbourg reçoit Lens à 17h15 et 4 matchs sont prévus ce soir à 20h45 au C'est rangé, Lorient 3, Lyon Le Havre et Brest-Toulouse. La LFP a infligé hier au Paris Saint-Germain une amende de 150 000 euros pour ne pas avoir pu recevoir Rennes lors de la première journée de championnat. En cause, l'état de la pelouse du Parc des Princes. Paris a toutefois obtenu que le match retour comptant pour la 23e journée de Ligue 1 soit inversé et se déroulera donc au Parc des Princes. En 4e journée de Ligue 2 hier soir, Grenoble s'est imposé 3-0 à Laval. Rodez et Pau se sont quittés sur un nul de partout. Victoire de Nancy 2-0 contre Dunkerque et un nul 0-0 dans les rencontres Clermont-Sochaux et Montpellier-Boulogne. Cet après-midi, 2 matchs sont prévus à 14h. Annecy-Metz et Red Star à Stade de Reims. Ce soir, Guingamp reçoit Nantes. Coup d'envoi de la rencontre prévu à 20h. Du rugby ce week-end en clôture de la première journée de Pro D2, Brive a résisté hier soir au retour de Valence-Romont pour finalement s'imposer 23-21. Les damiers trop indisciplinés, notamment en première période, repartent tout de même avec le bonus défensif. Du tennis, le français Benjamin Bronzi s'est incliné hier soir en demi-finale du tournoi de Winston-Salem face au péruvien Ignacio Bouzet, 6-2, 4-6, 6-1. Chez les femmes, la française Diane Paris s'est qualifiée hier pour les demi-finales du tournoi de Monterrey face à la danoise Clara Towson. Elle affronte aujourd'hui l'américaine à nuit. Et du cyclisme avec le Tour d'Espagne qui se poursuit, le norvégien Andreas Leknessund a remporté hier la 7e étape.
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4: Bonjour, les sapeurs-pompiers professionnels ont annoncé un préavis de grève du 8 septembre au 20 octobre, une mobilisation pour réclamer davantage de moyens après un été marqué par plusieurs incendies d'ampleur. Les applications numériques de l'éducation nationale visées par une cyberattaque cet été sont aujourd'hui accessibles normalement, sauf à Toulouse et Nantes. Les outils numériques sont toujours suspendus à titre préventif dans ces deux zones. Le Quai d'Orsay confirme que 4 Français sont portés disparus après la crue destructrice qui a fait près de 600 morts et 2500 disparus au Népal et en Chine. L'ambassade de France à Katmandou est en lien avec les autorités locales pour tenter de les retrouver. La garde à vue du conducteur suspecté d'avoir foncé sur des piétons devant la gare de Caen mercredi a été levée hier soir. Il a été présenté à 2 juges d'instruction en charge du dossier qui l'ont mis en examen. Une information judiciaire a été ouverte des chefs d'assassinat et tentative d'assassinat. Un homme est mort et 3 personnes ont été blessées vendredi lors d'une tentative de traversée clandestine de la Manche. Le parquet de Boulogne-sur-Mer dans le Pas-de-Calais a ouvert une enquête. Avec ce nouveau décès, au moins 16 personnes sont décédées lors de tentatives de traversée depuis le début de l'année. Depuis le 1er janvier, 16 391 personnes ont rejoint clandestinement la Grande-Bretagne par la mer, selon les chiffres officiels des autorités britanniques. La star québécoise Céline Dion est arrivée à Paris hier, à 2 semaines du coup d'envoi d'une série de concerts suscitant un engouement mondial. Elle a salué une centaine de fans qui patientaient devant le Royal Monceau. C'est la fin de ce flash, une très bonne journée à toutes et à tous.
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7: Bonsoir à tous. Encore du monde sur les routes pour les retours de vacances, notamment sur la 7 au sud de Lyon, mais aussi sur la 10, la 9 ou encore la N165. La circulation devrait rester difficile jusqu'à lundi. Le bilan des inondations au Népal s'alourdit encore. Au moins 682 personnes ont perdu la vie et 2500 sont désormais portées disparues. En France, François Hollande continue de préparer un éventuel retour dans la course à l'Élysée sans participer à la primaire socialiste d'octobre. L'ancien président mise sur un éventuel échec du scrutin pour s'imposer comme recours. Sébastien Lecornu, lui, a affirmé clairement ne pas être candidat à l'élection présidentielle. Il dit vouloir se concentrer sur ses fonctions avec deux priorités, lutter contre le désordre et parvenir à faire adopter un budget pour la France. À Caen, le conducteur soupçonné d'avoir volontairement percuté des piétons après une altercation près d'un bar a été mis en examen pour assassinat et tentative d'assassinat. Âgé de 26 ans, le suspect a été placé en détention provisoire. On poursuit avec Total Energy qui maintiendra son plafonnement des prix à la pompe en France tant que le conflit au Moyen-Orient se poursuit. C'est en tout cas ce qu'a affirmé son PDG Patrick Pouyanné. Le litre d'essence reste donc limité à 1,99€ et le gasoil à 2,25€. Et puis la baignade dans la Seine à Paris séduit de plus en plus d'habitants. Les trois sites ouverts cet été ont accueilli 120 000 nageurs en 8 semaines, soit 20% de plus qu'en 2025. La mairie prévoit d'ores et déjà d'étendre l'offre dès 2027. Côté sport, victoire de la Française Blandine Lirondelle sur l'Ultra Trail du Mont Blanc. Chez les hommes, c'est l'Américain Ben Diman qui s'est imposé ici devant le Français Baptiste Chassagne. Et puis en cyclisme, coup de théâtre sur la Vuelta. Leader avec près de 4 minutes d'avance, Tadej Pogacar a dû abandonner après une grosse chute sur la 8e étape. Enfin en football, Strasbourg affronte Lens en ce moment même pour la deuxième journée de Ligue 1.
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0: La France sera de nouveau divisée en deux parties pour ce dimanche avec des précipitations attendues sur toute la partie nord sous forme d'averses et puis quelques épisodes orageux également qui sont prévus. Le vent va souffler en rafale jusqu'à 65 km/h et concernant le sud, il fera beau avec un grand soleil.

0: et jusqu'à 35 à Montélimar pour la maximale.
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2: Bonjour à tous, on commence avec du football. Lille a concédé le nul de partout hier soir face au Paris Saint-Germain en ouverture de la deuxième journée de Ligue 1. Après avoir pourtant mené 2-0, les Parisiens ont égalisé dans le temps additionnel. Un match qui a débuté avec 15 minutes de retard au stade Pierre-Mauroy en cause un problème technique important qui a impacté son système de billetterie. Cet après-midi, Strasbourg reçoit Lens à 17h15 et 4 matchs sont prévus ce soir à 20h45 au Auxerre-Angers, Lorient 3, Lyon Le Havre et Brest-Toulouse. La LFP a infligé hier au Paris Saint-Germain une amende de 150 000 euros pour ne pas avoir pu recevoir Rennes lors de la première journée de championnat. En cause, l'état de la pelouse du Parc des Princes. Paris a toutefois obtenu que le match retour comptant pour la 23e journée de Ligue 1 soit inversé et se déroulera donc au Parc des Princes. En 4e journée de Ligue 2 hier soir, Grenoble s'est imposé 3-0 à Laval. Rodez et Pau se sont quittés sur un nul de partout. Victoire de Nancy 2-0 contre Dunkerque et un nul 0-0 dans les rencontres Clermont-Sochaux et Montpellier-Boulogne. Cet après-midi, 2 matchs sont prévus à 14h. Annecy-Metz et Red Star à Stade de Reims. Ce soir, Guingamp reçoit Nantes. Coup d'envoi de la rencontre prévu à 20h. Du rugby ce week-end en clôture de la première journée de Pro D2. Brive a résisté hier soir au retour de Valence-Romont pour finalement s'imposer 23-21. Les damiers trop indisciplinés, notamment en première période, repartent tout de même avec le bonus défensif. Du tennis, le français Benjamin Bronzi s'est incliné hier soir en demi-finale du tournoi de Winston-Salem face au péruvien Ignacio Bouzet, 6-2, 4-6, 6-1. Chez les femmes, la française Diane Paris s'est qualifiée hier pour les demi-finales du tournoi de Monterrey face à la danoise Clara Towson. Elle affronte aujourd'hui l'américaine à nuit. Et du cyclisme avec le Tour d'Espagne qui se poursuit, le norvégien Andreas Leknessund a remporté hier la 7e étape.
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4: Bonjour, les sapeurs-pompiers professionnels ont annoncé un préavis de grève du 8 septembre au 20 octobre, une mobilisation pour réclamer davantage de moyens après un été marqué par plusieurs incendies d'ampleur. Les applications numériques de l'éducation nationale visées par une cyberattaque cet été sont aujourd'hui accessibles normalement, sauf à Toulouse et Nantes. Les outils numériques sont toujours suspendus à titre préventif dans ces deux zones. Le Quai d'Orsay confirme que 4 Français sont portés disparus après la crue destructrice qui a fait près de 600 morts et 2500 disparus au Népal et en Chine. L'ambassade de France à Katmandou est en lien avec les autorités locales pour tenter de les retrouver. La garde à vue du conducteur suspecté d'avoir foncé sur des piétons devant la gare de Caen mercredi a été levée hier soir. Il a été présenté à 2 juges d'instruction en charge du dossier qui l'ont mis en examen. Une information judiciaire a été ouverte des chefs d'assassinat et tentative d'assassinat. Un homme est mort et 3 personnes ont été blessées vendredi lors d'une tentative de traversée clandestine de la Manche. Le parquet de Boulogne-sur-Mer dans le Pas-de-Calais a ouvert une enquête. Avec ce nouveau décès, au moins 16 personnes sont décédées lors de tentatives de traversée depuis le début de l'année. Depuis le 1er janvier, 16 391 personnes ont rejoint clandestinement la Grande-Bretagne par la mer, selon les chiffres officiels des autorités britanniques. La star québécoise Céline Dion est arrivée à Paris hier, à 2 semaines du coup d'envoi d'une série de concerts suscitant un engouement mondial. Elle a salué une centaine de fans qui patientaient devant le Royal Monceau. C'est la fin de ce flash, une très bonne journée à toutes et à tous.
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7: Bonsoir à tous. Encore du monde sur les routes pour les retours de vacances, notamment sur la 7 au sud de Lyon, mais aussi sur la 10, la 9 ou encore la N165. La circulation devrait rester difficile jusqu'à lundi. Le bilan des inondations au Népal s'alourdit encore. Au moins 682 personnes ont perdu la vie et 2500 sont désormais portées disparues. En France, François Hollande continue de préparer un éventuel retour dans la course à l'Élysée sans participer à la primaire socialiste d'octobre. L'ancien président mise sur un éventuel échec du scrutin pour s'imposer comme recours. Sébastien Lecornu, lui, a affirmé clairement ne pas être candidat à l'élection présidentielle. Il dit vouloir se concentrer sur ses fonctions avec deux priorités, lutter contre le désordre et parvenir à faire adopter un budget pour la France. À Caen, le conducteur soupçonné d'avoir volontairement percuté des piétons après une altercation près d'un bar a été mis en examen pour assassinat et tentative d'assassinat. Âgé de 26 ans, le suspect a été placé en détention provisoire. On poursuit avec Total Energy qui maintiendra son plafonnement des prix à la pompe en France tant que le conflit au Moyen-Orient se poursuit. C'est en tout cas ce qu'a affirmé son PDG Patrick Pouyanné. Le litre d'essence reste donc limité à 1,99€ et le gasoil à 2,25€. Et puis la baignade dans la Seine à Paris séduit de plus en plus d'habitants. Les trois sites ouverts cet été ont accueilli 120 000 nageurs en 8 semaines, soit 20% de plus qu'en 2025. La mairie prévoit d'ores et déjà d'étendre l'offre dès 2027. Côté sport, victoire de la Française Blandine Lirondelle sur l'Ultra Trail du Mont Blanc. Chez les hommes, c'est l'Américain Ben Diman qui s'est imposé ici devant le Français Baptiste Chassagne. Et puis en cyclisme, coup de théâtre sur la Vuelta. Leader avec près de 4 minutes d'avance, Tadej Pogacar a dû abandonner après une grosse chute sur la 8e étape. Enfin en football, Strasbourg affronte Lens en ce moment même pour la deuxième journée de Ligue 1.
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0: La France sera de nouveau divisée en deux parties pour ce dimanche avec des précipitations attendues sur toute la partie nord sous forme d'averses et puis quelques épisodes orageux également qui sont prévus. Le vent va souffler en rafale jusqu'à 65 km/h et concernant le sud, il fera beau avec un grand soleil.

0: Bordeaux et jusqu'à 35 à Montélimar pour la maximale.
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2: Bonjour à tous, on commence avec du football. Lille a concédé le nul de partout hier soir face au Paris Saint-Germain en ouverture de la deuxième journée de Ligue 1. Après avoir pourtant mené 2-0, les Parisiens ont égalisé dans le temps additionnel. Un match qui a débuté avec 15 minutes de retard au stade Pierre-Mauroy en cause un problème technique important qui a impacté son système de billetterie. Cet après-midi, Strasbourg reçoit Lens à 17h15 et 4 matchs sont prévus ce soir à 20h45 au Auxerre-Angers, Lorient 3, Lyon Le Havre et Brest-Toulouse. La LFP a infligé hier au Paris Saint-Germain une amende de 150 000 euros pour ne pas avoir pu recevoir Rennes lors de la première journée de championnat. En cause, l'état de la pelouse du Parc des Princes. Paris a toutefois obtenu que le match retour comptant pour la 23e journée de Ligue 1 soit inversé et se déroulera donc au Parc des Princes. En 4e journée de Ligue 2 hier soir, Grenoble s'est imposé 3-0 à Laval. Rodez et Pau se sont quittés sur un nul de partout. Victoire de Nancy 2-0 contre Dunkerque et un nul 0-0 dans les rencontres Clermont-Sochaux et Montpellier-Boulogne. Cet après-midi, 2 matchs sont prévus à 14h. Annecy-Metz et Red Star à Stade de Reims. Ce soir, Guingamp reçoit Nantes. Coup d'envoi de la rencontre prévu à 20h. Du rugby ce week-end en clôture de la première journée de Pro D2. Brive a résisté hier soir au retour de Valence-Romont pour finalement s'imposer 23-21. Les damiers trop indisciplinés, notamment en première période, repartent tout de même avec le bonus défensif. Du tennis, le français Benjamin Bronzi s'est incliné hier soir en demi-finale du tournoi de Winston-Salem face au péruvien Ignacio Bouzet, 6-2, 4-6, 6-1. Chez les femmes, la française Diane Paris s'est qualifiée hier pour les demi-finales du tournoi de Monterrey face à la danoise Clara Towson. Elle affronte aujourd'hui l'américaine Anhui. Et du cyclisme avec le Tour d'Espagne qui se poursuit, le norvégien Andreas Leknessund a remporté hier la 7e étape.
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4: Bonjour, les sapeurs-pompiers professionnels ont annoncé un préavis de grève du 8 septembre au 20 octobre, une mobilisation pour réclamer davantage de moyens après un été marqué par plusieurs incendies d'ampleur. Les applications numériques de l'éducation nationale visées par une cyberattaque cet été sont aujourd'hui accessibles normalement, sauf à Toulouse et Nantes. Les outils numériques sont toujours suspendus à titre préventif dans ces deux zones. Le Quai d'Orsay confirme que 4 Français sont portés disparus après la crue destructrice qui a fait près de 600 morts et 2500 disparus au Népal et en Chine. L'ambassade de France à Katmandou est en lien avec les autorités locales pour tenter de les retrouver. La garde à vue du conducteur suspecté d'avoir foncé sur des piétons devant la gare de Caen mercredi a été levée hier soir. Il a été présenté à 2 juges d'instruction en charge du dossier qui l'ont mis en examen. Une information judiciaire a été ouverte des chefs d'assassinat et tentative d'assassinat. Un homme est mort et 3 personnes ont été blessées vendredi lors d'une tentative de traversée clandestine de la Manche. Le parquet de Boulogne sur-mer dans le Pas-de-Calais a ouvert une enquête. Avec ce nouveau décès, au moins 16 personnes sont décédées lors de tentatives de traversée depuis le début de l'année. Depuis le 1er janvier, 16 391 personnes ont rejoint clandestinement la Grande-Bretagne par la mer, selon les chiffres officiels des autorités britanniques. La star québécoise Céline Dion est arrivée à Paris hier, à 2 semaines du coup d'envoi d'une série de concerts suscitant un engouement mondial. Elle a salué une centaine de fans qui patientaient devant le Royal Monceau. C'est la fin de ce flash, une très bonne journée à toutes et à tous.
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7: Bonsoir à tous. Encore du monde sur les routes pour les retours de vacances, notamment sur la 7 au sud de Lyon, mais aussi sur la 10, la 9 ou encore la N165. La circulation devrait rester difficile jusqu'à lundi. Le bilan des inondations au Népal s'alourdit encore. Au moins 682 personnes ont perdu la vie et 2500 sont désormais portées disparues. En France, François Hollande continue de préparer un éventuel retour dans la course à l'Élysée sans participer à la primaire socialiste d'octobre. L'ancien président mise sur un éventuel échec du scrutin pour s'imposer comme recours. Sébastien Lecornu, lui, a affirmé clairement ne pas être candidat à l'élection présidentielle. Il dit vouloir se concentrer sur ses fonctions avec deux priorités, lutter contre le désordre et parvenir à faire adopter un budget pour la France. À Caen, le conducteur soupçonné d'avoir volontairement percuté des piétons après une altercation près d'un bar a été mis en examen pour assassinat et tentative d'assassinat. Âgé de 26 ans, le suspect a été placé en détention provisoire. On poursuit avec Total Energy qui maintiendra son plafonnement des prix à la pompe en France tant que le conflit au Moyen-Orient se poursuit. C'est en tout cas ce qu'a affirmé son PDG Patrick Pouyanné. Le litre d'essence reste donc limité à 1,99€ et le gasoil à 2,25€. Et puis la baignade dans la Seine à Paris séduit de plus en plus d'habitants. Les trois sites ouverts cet été ont accueilli 120 000 nageurs en 8 semaines, soit 20% de plus qu'en 2025. La mairie prévoit d'ores et déjà d'étendre l'offre dès 2027. Côté sport, victoire de la Française Blandine Lirondelle sur l'Ultra Trail du Mont Blanc. Chez les hommes, c'est l'Américain Ben Diman qui s'est imposé ici devant le Français Baptiste Chassagne. Et puis en cyclisme,

0: 27 du côté d'Aurillac, 28 à Nice, 29 à Marseille, 33 à Ajaccio et jusqu'à 35 à Montélimar pour la maximale.
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2: Bonjour à tous, on commence avec du football. Lille a concédé le nul de partout hier soir face au Paris Saint-Germain en ouverture de la deuxième journée de Ligue 1. Après avoir pourtant mené 2-0, les Parisiens ont égalisé dans le temps additionnel. Un match qui a débuté avec 15 minutes de retard au stade Pierre-Mauroy en cause un problème technique important qui a impacté son système de billetterie. Cet après-midi, Strasbourg reçoit Lens à 17h15 et 4 matchs sont prévus ce soir à 20h45 au C'est Rangers, Lorient 3, Lyon Le Havre et Brest-Toulouse. La LFP a infligé hier au Paris Saint-Germain une amende de 150 000 euros pour ne pas avoir pu recevoir Rennes lors de la première journée de championnat. En cause, l'état de la pelouse du Parc des Princes. Paris a toutefois obtenu que le match retour comptant pour la 23e journée de Ligue 1 soit inversé et se déroulera donc au Parc des Princes. En 4e journée de Ligue 2 hier soir, Grenoble s'est imposé 3-0 à Laval. Rodez et Pau se sont quittés sur un nul de partout. Victoire de Nancy 2-0 contre Dunkerque et un nul 0-0 dans les rencontres Clermont-Sochaux et Montpellier-Boulogne. Cet après-midi, 2 matchs sont prévus à 14h. Annecy-Metz et Red Star à Stade de Reims. Ce soir, Guingamp reçoit Nantes. Coup d'envoi de la rencontre prévu à 20h. Du rugby ce week-end en clôture de la première journée de Pro D2. Brive a résisté hier soir au retour de Valence-Romont pour finalement s'imposer 23-21. Les damiers trop indisciplinés, notamment en première période, repartent
3: 19h.
2: Le bonus défensif. Du tennis, le français Benjamin Bronzi s'est incliné hier soir en demi-finale du tournoi de Winston-Salem face au péruvien Ignacio Bouzé, 6-2, 4-6, 6-1. Chez les femmes, la française Diane Paris s'est qualifiée hier pour les demi-finales du tournoi de Monterrey face à la danoise Clara Towson. Elle affronte aujourd'hui l'américaine Anhui. Et du cyclisme avec le Tour d'Espagne qui se poursuit, le norvégien Andreas Leknessund a remporté hier la 7e étape.
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5: Bonjour, les sapeurs-pompiers professionnels ont annoncé un préavis de grève du 8 septembre au 20 octobre, une mobilisation pour réclamer davantage de moyens après un été marqué par plusieurs incendies d'ampleur. Les applications numériques de l'éducation nationale visées par une cyberattaque cet été sont aujourd'hui accessibles normalement, sauf à Toulouse et Nantes. Les outils numériques sont toujours suspendus à titre préventif dans ces deux zones. Le Quai d'Orsay confirme que 4 Français sont portés disparus après la crue destructrice qui a fait près de 600 morts et 2500 disparus au Népal et en Chine. L'ambassade de France à Katmandou est en lien avec les autorités locales pour tenter de les retrouver. La garde à vue du conducteur suspecté d'avoir foncé sur des piétons devant la gare de Caen mercredi a été levée hier soir. Il a été présenté à 2 juges d'instruction en charge du dossier qui l'ont mis en examen. Une information judiciaire a été ouverte des chefs d'assassinat et tentative d'assassinat. Un homme est mort et 3 personnes ont été blessées vendredi lors d'une tentative de traversée clandestine de la Manche. Le parquet de Boulogne sur mer dans le Pas-de-Calais a ouvert une enquête avec ce nouveau décès. Au moins 16 personnes sont décédées lors de tentatives de traversée depuis le début de l'année. Depuis le 1er janvier, 16 391 personnes ont rejoint clandestinement la Grande-Bretagne par la mer, selon les chiffres officiels des autorités britanniques. La star québécoise Céline Dion est arrivée à Paris hier, à 2 semaines du coup d'envoi d'une série de concerts suscitant un engouement mondial. Elle a salué une centaine de fans qui patientaient devant le Royal Monceau. C'est la fin de ce flash, une très bonne journée à toutes et à tous.
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0: divisé en deux parties pour ce dimanche avec des précipitations attendues sur toute la partie nord sous forme d'averses et puis quelques épisodes orageux également qui sont prévus. Le vent va souffler en rafale jusqu'à 65 km/h et concernant le sud, il fera beau avec un grand soleil. Et pour les températures, on prévoit 23 degrés à Reims, 25 à Paris, 27 du côté d'Aurillac, 28 à Nice, 29 à Marseille, 33 à Ajaccio et jusqu'à 35 à Montélimar pour la maximale.
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2: Bonjour à tous, on commence avec du football. Lille a concédé le nul de partout hier soir face au Paris Saint-Germain en ouverture de la deuxième journée de Ligue 1. Après avoir pourtant mené 2-0, les Parisiens ont égalisé dans le temps additionnel. Un match qui a débuté avec 15 minutes de retard au stade Pierre-Mauroy en cause un problème technique important qui a impacté son système de billetterie. Cet après-midi, Strasbourg reçoit Lens à 17h15 et 4 matchs sont prévus ce soir à 20h45 au C'est rangé, Lorient 3, Lyon Le Havre et Brest-Toulouse. La LFP a infligé hier au Paris Saint-Germain une amende de 150 000 euros pour ne pas avoir pu recevoir Rennes lors de la première journée de championnat. En cause, l'état de la pelouse du Parc des Princes. Paris a toutefois obtenu que le match retour comptant pour la 23e journée de Ligue 1 soit inversé et se déroulera donc au Parc des Princes. En 4e journée de Ligue 2 hier soir, Grenoble s'est imposé 3-0 à Laval. Rodez et Pau se sont quittés sur un nul de partout. Victoire de Nancy 2-0 contre Dunkerque et un nul 0-0 dans les rencontres Clermont-Sochaux et Montpellier-Boulogne. Cet après-midi, deux matchs sont prévus à 14h. Annecy-Metz et Red Star à Stade de Reims. Ce soir, Guingamp reçoit Nantes. Coup d'envoi de la rencontre prévu à 20h. Du rugby ce week-end en clôture de la première journée de Pro D2. Brive a résisté hier soir au retour de Valence-Romont pour finalement s'imposer 23-21. Les damiers trop indisciplinés, notamment en première période, repartent tout de même avec le bonus défensif. Du tennis, le français Benjamin Bronzi s'est incliné hier soir en demi-finale du tournoi de Winston-Salem face au péruvien Ignacio Bouzé, 6-2, 4-6, 6-1. Chez les femmes, la française Diane Paris s'est qualifiée hier pour les demi-finales du tournoi de Monterrey face à la danoise Clara Towson. Elle affronte aujourd'hui l'américaine Anhui. Et du cyclisme avec le Tour d'Espagne qui se poursuit, le norvégien Andreas Leknessund a remporté hier la 7e étape.
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4: Bonjour, les sapeurs-pompiers professionnels ont annoncé un préavis de grève du 8 septembre au 20 octobre, une mobilisation pour réclamer davantage de moyens après un été marqué par plusieurs incendies d'ampleur. Les applications numériques de l'éducation nationale visées par une cyberattaque cet été sont aujourd'hui accessibles normalement, sauf à Toulouse et Nantes. Les outils numériques sont toujours suspendus à titre préventif dans ces deux zones. Le Quai d'Orsay confirme que 4 Français sont portés disparus après la crue destructrice qui a fait près de 600 morts et 2500 disparus au Népal et en Chine. L'ambassade de France à Katmandou est en lien avec les autorités locales pour tenter de les retrouver. La garde à vue du conducteur suspecté d'avoir foncé sur des piétons devant la gare de Caen mercredi a été levée hier soir. Il a été présenté à 2 juges d'instruction en charge du dossier qui l'ont mis en examen. Une information judiciaire a été ouverte des chefs d'assassinat et tentative d'assassinat. Un homme est mort et 3 personnes ont été blessées vendredi lors d'une tentative de traversée clandestine de la Manche. Le parquet de Boulogne sur-mer dans le Pas-de-Calais a ouvert une enquête. Avec ce nouveau décès, au moins 16 personnes sont décédées lors des signements, la Grande-Bretagne par la mer, selon les chiffres officiels des autorités britanniques. La star québécoise Céline Dion est arrivée à Paris hier, à 2 semaines du coup d'envoi d'une série de concerts suscitant un engouement mondial. Elle a salué une centaine de fans qui patientaient devant le Royal Monceau. C'est la fin de ce flash, une très bonne journée à toutes et à tous.
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7: Bonsoir à tous. Le Premier ministre Sébastien Lecornu a dévoilé ses priorités pour la rentrée en excluant toute hausse d'impôts et promet de poursuivre les aides sur le carburant. Il a annoncé également deux plans pour soutenir les agriculteurs ainsi qu'une réforme des arrêts maladie. Jordan Bardella, lui, a annoncé qu'il fera campagne aux côtés de Marine Le Pen pour la présidentielle. En déplacement à la foire de Châlons en Champagne, le président du RN a assuré qu'il privilégiera l'unité du parti et la défense de la France plutôt que ses éventuelles ambitions personnelles. François Hollande, de son côté, continue de préparer un éventuel retour dans la course à l'Élysée sans participer à la primaire socialiste d'octobre. L'ancien président mise sur un éventuel échec du scrutin pour s'imposer comme recours. Et encore du monde sur les routes pour les retours de vacances et ça va continuer demain, notamment sur la région Rhône-Alpes et en Ile-de-France. La circulation devrait rester difficile jusqu'à lundi. Au Népal, le bilan s'alourdit avec au moins 682 personnes qui ont perdu la vie et 2500 qui sont désormais portées disparues. Total Energy maintiendra son plafond des prix à la pompe en France tant que le conflit au Moyen-Orient se poursuivra. C'est ce qu'a affirmé son PDG Patrick Pouyanné. Le litre d'essence est donc limité à 1,99€ et le gasoil à 2,25€. Du côté de Paris, la baignade dans la Seine séduit de plus en plus de personnes. Les trois sites ouverts cet été ont accueilli 120 000 nageurs en 8 semaines, soit 20% de plus qu'en 2025. Côté sport, victoire de la Française Blandine Lirondelle sur l'UTMB. Chez les hommes, c'est l'Américain Ben Diman qui s'est imposé devant le Français Baptiste Chassagne. Et en cyclisme, coup de théâtre sur la Vuelta. Leader avec près de 4 minutes d'avance, Tadej Pogacar a dû abandonner après une grosse chute. Bonne nouvelle en revanche pour le Français Brian Coquard qui a remporté cette 8e étape. C'est sa première victoire sur un grand tour. Et enfin du football avec la 2e journée de championnat de Ligue 1. 4 rencontres à suivre ce soir à 20h45 dont Lyon-Le Havre.
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0: La France sera de nouveau divisée en deux parties pour ce dimanche avec des précipitations attendues sur toute la partie nord sous forme d'averses et puis quelques épisodes orageux également qui sont prévus.

0: 7 du côté d'Aurillac, 28 à Nice, 29 à Marseille, 33 à Ajaccio et jusqu'à 35 à Montélimar pour la maximale.
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2: Bonjour à tous, on commence avec du football. Lille a concédé le nul de partout hier soir face au Paris Saint-Germain en ouverture de la deuxième journée de Ligue 1. Après avoir pourtant mené 2-0, les Parisiens ont égalisé dans le temps additionnel. Un match qui a débuté avec 15 minutes de retard au stade Pierre-Mauroy en cause un problème technique important qui a impacté son système de billetterie. Cet après-midi, Strasbourg reçoit Lens à 17h15 et 4 matchs sont prévus ce soir à 20h45 au Angers, Lorient 3, Lyon Le Havre et Brest Toulouse. La LFP a infligé hier au Paris Saint-Germain une amende de 150 000 euros pour ne pas avoir pu recevoir Rennes lors de la première journée de championnat. En cause, l'état de la pelouse du Parc des Princes. Paris a toutefois obtenu que le match retour comptant pour la 23e journée de Ligue 1 soit inversé et se déroulera donc au Parc des Princes. En 4e journée de Ligue 2 hier soir, Grenoble s'est imposé 3-0 à Laval. Rodez et Pau se sont quittés sur un nul de partout. Victoire de Nancy 2-0 contre Dunkerque et un nul 0-0 dans les rencontres Clermont-Sochaux et Montpellier-Boulogne. Cet après-midi, 2 matchs sont prévus à 14h. Annecy-Metz et Red Star à Stade de Reims. Ce soir, Guingamp reçoit Nantes. Coup d'envoi de la rencontre prévu à 20h. Du rugby ce week-end en clôture de la première journée de Pro D2. Brive a résisté hier soir au retour de Valence-Romont pour finalement s'imposer 23-21. Les damiers trop indisciplinés, notamment en première période, repartent tout de même avec le bonus défensif. Du tennis, le français Benjamin Bronzi s'est incliné hier soir en demi-finale du tournoi de Winston-Salem face au péruvien Ignacio Bouzet, 6-2, 4-6, 6-1. Chez les femmes, la française Diane Paris s'est qualifiée hier pour les demi-finales du tournoi de Monterrey face à la danoise Clara Towson. Elle affronte aujourd'hui l'américaine Anhui. Et du cyclisme avec le Tour d'Espagne qui se poursuit, le norvégien Andreas Leknessund a remporté hier la 7e étape.
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4: Bonjour, les sapeurs-pompiers professionnels ont annoncé un préavis de grève du 8 septembre au 20 octobre, une mobilisation pour réclamer davantage de moyens après un été marqué par plusieurs incendies d'ampleur. Les applications numériques de l'éducation nationale visées par une cyberattaque cet été sont aujourd'hui accessibles normalement, sauf à Toulouse et Nantes. Les outils numériques sont toujours suspendus à titre préventif dans ces deux zones. Le Quai d'Orsay confirme que 4 Français sont portés disparus après la crue destructrice qui a fait près de 600 morts et 2500 disparus au Népal et en Chine. L'ambassade de France à Katmandou est en lien avec les autorités locales pour tenter de les retrouver. La garde à vue du conducteur suspecté d'avoir foncé sur des piétons devant la gare de Caen mercredi a été levée hier soir. Il a été présenté à 2 juges d'instruction en charge du dossier qui l'ont mis en examen. Une information judiciaire a été ouverte des chefs d'assassinat et tentative d'assassinat. Un homme est mort et 3 personnes ont été blessées vendredi lors d'une tentative de traversée clandestine de la Manche. Le parquet de Boulogne sur mer dans le Pas-de-Calais a ouvert une enquête avec ce nouveau décès. Au moins 16 personnes sont décédées lors de tentatives de traversée depuis le début de l'année. Depuis le 1er janvier, 16 391 personnes ont rejoint clandestinement la Grande-Bretagne par la mer, selon les chiffres officiels des autorités britanniques. La star québécoise Céline Dion est arrivée à Paris hier, à 2 semaines du coup d'envoi d'une série de concerts suscitant un engouement mondial. Elle a salué une centaine de fans qui patientaient devant le Royal Monceau. C'est la fin de ce flash, une très bonne journée à toutes et à tous.
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7: Aretha Franklin est une chanteuse, pianiste et compositrice américaine. Elle est considérée comme l'une des plus grandes voix de l'histoire de la musique. Son surnom est la Reine de la Soul. Elle naît le 25 mars 1942 à Memphis. Elle grandit à Détroit, dans une famille très liée à l'église. Son père est un célèbre pasteur baptiste. Très jeune, Aretha chante dans la chorale et joue du piano. La musique gospel devient sa première école. À 14 ans, elle enregistre déjà ses premiers disques de gospel. Au début des années 1960, elle signe avec la maison de disques Columbia Records. Sa carrière décolle vraiment en 1967 lorsqu'elle rejoint Atlantic Records. Cette année-là, elle enregistre la chanson Respect. Le titre devient un immense succès international. Il se transforme aussi en hymne pour les droits civiques et pour l'émancipation des femmes. Aretha Franklin enchaîne ensuite les classiques. Parmi eux, Think, Chain of Fools et You Make Me Feel Like a Natural Woman. Dans les années 1960 et 1970, sa voix puissante et expressive influence profondément la soul, le rhythm and blues et la musique pop. Elle collabore avec de nombreux artistes et reste une figure majeure de la musique américaine. En 1987, elle devient la première femme à entrer au Rock'n'Roll Hall of Fame. Tout au long de sa carrière, elle remporte 18 Grammy Awards et vend des dizaines de millions d'albums. Aretha Franklin meurt le 16 août 2018 à Détroit. Elle laisse derrière elle un héritage immense. Aujourd'hui encore, sa voix reste une référence. Pour beaucoup, Aretha Franklin incarne l'âme et la puissance de la musique soul.
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8: Bonsoir à tous. Le Premier ministre Sébastien Lecornu a dévoilé ses priorités pour la rentrée en excluant toute hausse d'impôts et promet de poursuivre les aides sur le carburant. Il a annoncé également deux plans pour soutenir les agriculteurs ainsi qu'une réforme des arrêts maladie. Jordan Bardella lui a annoncé qu'il fera campagne aux côtés de Marine Le Pen pour la présidentielle. En déplacement à la foire de Châlons en Champagne, le président du RN a assuré qu'il privilégiera l'unité du parti et la défense de la France plutôt que ses éventuelles ambitions personnelles. François Hollande, de son côté, continue de préparer un éventuel retour dans la course à l'Élysée sans participer à la primaire socialiste d'octobre. L'ancien président mise sur un éventuel échec du scrutin pour s'imposer comme recours. Et encore du monde sur les routes pour les retours de vacances et ça va continuer demain, notamment sur la région Rhône-Alpes et en Île-de-France. La circulation devrait rester difficile jusqu'à lundi. Au Népal, le bilan s'alourdit avec au moins 682 personnes qui ont perdu la vie et 2500 qui sont désormais portées disparues. Total Energy maintiendra son plafond des prix à la pompe en France tant que le conflit au Moyen-Orient se poursuivra. C'est ce qu'a affirmé son PDG Patrick Pouyanné. Le litre d'essence est donc limité à 1,99€ et le gasoil à 2,25€. Du côté de Paris, la baignade dans la Seine séduit de plus en plus de personnes. Les trois sites ouverts cet été ont accueilli 120 000 nageurs en 8 semaines, soit 20% de plus qu'en 2025. Côté sport, victoire de la Française Blandine Lirondelle sur l'UTMB. Chez les hommes, c'est l'Américain Ben Diman qui s'est imposé devant le Français Baptiste Chassagne. Et en cyclisme, coup de théâtre sur la Vuelta. Leader avec près de 4 minutes d'avance, Tadej Pogacar a dû abandonner après une grosse chute. Bonne nouvelle en revanche pour le Français Brian Coquart qui a remporté cette 8e étape. C'est sa première victoire sur un grand tour. Et enfin du football avec la 2e journée de championnat de Ligue 1. 4 rencontres à suivre ce soir à 20h45 dont Lyon-Le Havre.
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0: La France sera de nouveau divisée en deux parties pour ce dimanche avec des précipitations attendues sur toute la partie nord sous forme d'averses et puis quelques épisodes orageux également qui sont prévus. Le vent va souffler en rafale jusqu'à 65.

0: Du côté d'Aurillac, 28 à Nice, 29 à Marseille, 33 à Ajaccio et jusqu'à 35 à Montélimar pour la maximale.
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2: Bonjour à tous, on commence avec du football. Lille a concédé le nul de partout hier soir face au Paris Saint-Germain en ouverture de la deuxième journée de Ligue 1. Après avoir pourtant mené 2-0, les Parisiens ont égalisé dans le temps additionnel. Un match qui a débuté avec 15 minutes de retard au stade Pierre-Mauroy en cause un problème technique important qui a impacté son système de billetterie. Cet après-midi, Strasbourg reçoit Lens à 17h15 et 4 matchs sont prévus ce soir à 20h45 au C'est rangé, Lorient 3, Lyon Le Havre et Brest-Toulouse. La LFP a infligé hier au Paris Saint-Germain une amende de 150 000 euros pour ne pas avoir pu recevoir Rennes lors de la première journée de championnat. En cause, l'état de la pelouse du Parc des Princes. Paris a toutefois obtenu que le match retour comptant pour la 23e journée de Ligue 1 soit inversé et se déroulera donc au Parc des Princes. En 4e journée de Ligue 2 hier soir, Grenoble s'est imposé 3-0 à Laval. Rodez et Pau se sont quittés sur un nul de partout. Victoire de Nancy 2-0 contre Dunkerque et un nul 0-0 dans les rencontres Clermont-Sochaux et Montpellier-Boulogne. Cet après-midi, deux matchs sont prévus à 14h. Annecy-Metz et Red Star à Stade de Reims. Ce soir, Guingamp reçoit Nantes. Coup d'envoi de la rencontre prévu à 20h. Du rugby ce week-end en clôture de la première journée de Pro D2. Brive a résisté hier soir au retour de Valence-Romont pour finalement s'imposer 23-21. Les damiers trop indisciplinés, notamment en première période, repartent tout de même avec le bonus défensif. Du tennis, le français Benjamin Bronzi s'est incliné hier soir en demi-finale du tournoi de Winston-Salem face au péruvien Ignacio Bouzé, 6-2, 4-6, 6-1. Chez les femmes, la française Diane Paris s'est qualifiée hier pour les demi-finales du tournoi de Monterrey face à la danoise Clara Towson. Elle affronte aujourd'hui l'américaine Anhui. Et du cyclisme avec le Tour d'Espagne qui se poursuit, le norvégien Andreas Leknessund a remporté hier la 7e étape.
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4: Bonjour, les sapeurs-pompiers professionnels ont annoncé un préavis de grève du 8 septembre au 20 octobre, une mobilisation pour réclamer davantage de moyens après un été marqué par plusieurs incendies d'ampleur. Les applications numériques de l'éducation nationale visées par une cyberattaque cet été sont aujourd'hui accessibles normalement, sauf à Toulouse et Nantes. Les outils numériques sont toujours suspendus à titre préventif dans ces deux zones. Le Quai d'Orsay confirme que 4 Français sont portés disparus après la crue destructrice qui a fait près de 600 morts et 2500 disparus au Népal et en Chine. L'ambassade de France à Katmandou est en lien avec les autorités locales pour tenter de les retrouver. La garde à vue du conducteur suspecté d'avoir foncé sur des piétons devant la gare de Caen mercredi a été levée hier soir. Il a été présenté à 2 juges d'instruction en charge du dossier qui l'ont mis en examen. Une information judiciaire a été ouverte des chefs d'assassinat et tentative d'assassinat. Un homme est mort et 3 personnes ont été blessées vendredi lors d'une tentative de traversée clandestine de la Manche. Le parquet de Boulogne-sur-Mer dans le Pas-de-Calais a ouvert une enquête avec ce nouveau décès. Au moins 16 personnes sont décédées lors de tentatives de traversée depuis le début de l'année. Depuis le 1er janvier, 16 391 personnes ont rejoint clandestinement la Grande-Bretagne par la mer, selon les chiffres officiels des autorités britanniques. La star québécoise Céline Dion est arrivée à Paris hier, à 2 semaines du coup d'envoi d'une série de concerts suscitant un engouement mondial. Elle a salué une centaine de fans qui patientaient devant le Royal Monceau. C'est la fin de ce flash, une très bonne journée à toutes et à tous.
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8: Bonsoir à tous. Le Premier ministre Sébastien Lecornu a dévoilé ses priorités pour la rentrée en excluant toute hausse d'impôts et promet de poursuivre les aides sur le carburant. Il a annoncé également deux plans pour soutenir les agriculteurs ainsi qu'une réforme des arrêts maladie. Jordan Bardella, lui, a annoncé qu'il fera campagne aux côtés de Marine Le Pen pour la présidentielle. En déplacement à la foire de Châlons en Champagne, le président du RN a assuré qu'il privilégiera l'unité du parti et la défense de la France plutôt que ses éventuelles ambitions personnelles. François Hollande, de son côté, continue de préparer un éventuel retour dans la course à l'Élysée sans participer à la primaire socialiste d'octobre. L'ancien président mise sur un éventuel échec du scrutin pour s'imposer comme recours. Et encore du monde sur les routes pour les retours de vacances et ça va continuer demain, notamment sur la région Rhône-Alpes et en Ile-de-France. La circulation devrait rester difficile jusqu'à lundi. Au Népal, le bilan s'alourdit avec au moins 682 personnes qui ont perdu la vie et 2500 qui sont désormais portées disparues. Total Energy maintiendra son plafond des prix à la pompe en France tant que le conflit au Moyen-Orient se poursuivra. C'est ce qu'a affirmé son PDG Patrick Pouyanné. Le litre d'essence est donc limité à 1,99€ et le gasoil à 2,25€. Du côté de Paris, la baignade dans la Seine séduit de plus en plus de personnes. Les trois sites ouverts cet été ont accueilli 120 000 nageurs en 8 semaines, soit 20% de plus qu'en 2025. Côté sport, victoire de la Française Blandine Lirondelle sur l'UTMB. Chez les hommes, c'est l'Américain Ben Diman qui s'est imposé devant le Français Baptiste Chassagne. Et en cyclisme, coup de théâtre sur la Vuelta. Leader avec près de 4 minutes d'avance, Tadej Pogacar a dû abandonner après une grosse chute. Bonne nouvelle en revanche pour le Français Brian Coquard qui a remporté cette 8e étape. C'est sa première victoire sur un grand tour. Et enfin du football avec la 2e journée de championnat de Ligue 1. 4 rencontres à suivre ce soir à 20h45 dont Lyon-Le Havre.
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0: La France sera de nouveau divisée en deux parties pour ce dimanche avec des précipitations attendues sur toute la partie nord sous forme d'averses.

0: temps menait 2-0, les Parisiens ont égalisé dans le temps additionnel. Un match qui a débuté avec 15 minutes de retard au stade Pierre-Mauroy en cause un problème technique important qui a impacté son système de billetterie. Cet après-midi, Strasbourg reçoit Lens à 17h15 et 4 matchs sont prévus ce soir à 20h45 au Auxerre-Angers, Lorient 3, Lyon Le Havre et Brest-Toulouse. La LFP a infligé hier au Paris Saint-Germain une amende de 150 000 euros pour ne pas avoir pu recevoir Rennes lors de la première journée de championnat, en cause l'état de la pelouse du Parc des Princes. Paris a toutefois obtenu que le match retour comptant pour la 23e journée de Ligue 1 soit inversé et se déroulera donc au Parc des Princes. En 4e journée de Ligue 2 hier soir, Grenoble s'est imposé 3-0 à Laval. Rodez et Pau se sont quittés sur un nul 2 partout. Victoire de Nancy 2-0 contre Dunkerque et un nul 0-0 dans les rencontres Clermont-Sochaux et Montpellier-Boulogne. Cet après-midi, 2 matchs sont prévus à 14h. Annecy-Metz et Red Star à Stade de Reims. Ce soir, Guingamp reçoit Nantes. Coup d'envoi de la rencontre prévu à 20h. Du rugby ce week-end, en clôture de la première journée de Pro D2, Brive a résisté hier soir au retour de Valence-Romont pour finalement s'imposer 23-21. Les damiers trop indisciplinés, notamment en première période, repartent tout de même avec le bonus défensif. Du tennis, le français Bonzi s'est incliné hier soir en demi-finale du tournoi de Winston-Salem face au péruvien Ignacio Bouzé, 6-2, 4-6, 6-1. Chez les femmes, la française Diane Paris s'est qualifiée hier pour les demi-finales du tournoi de Monterrey face à la danoise Clara Towson. Elle affronte aujourd'hui l'américaine Anhui. Et du cyclisme avec le Tour d'Espagne qui se poursuit, le Norvégien Andreas Leknessund a remporté hier la 7e étape.
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3: Bonjour, les sapeurs-pompiers professionnels ont annoncé un préavis de grève du 8 septembre au 20 octobre, une mobilisation pour réclamer davantage de moyens après un été marqué par plusieurs incendies d'ampleur. Les applications numériques de l'éducation nationale visées par une cyberattaque cet été sont aujourd'hui accessibles normalement, sauf à Toulouse et Nantes. Les outils numériques sont toujours suspendus à titre préventif dans ces deux zones. Le Quai d'Orsay confirme que 4 Français sont portés disparus après la crue destructrice qui a fait près de 600 morts et 2500 disparus au Népal et en Chine. L'ambassade de France à Katmandou est en lien avec les autorités locales pour tenter de les retrouver. La garde à vue du conducteur suspecté d'avoir foncé sur des piétons devant la gare de Caen mercredi a été levée hier soir. Il a été présenté à 2 juges d'instruction en charge du dossier qui l'ont mis en examen. Une information judiciaire a été ouverte des chefs d'assassinat et tentative d'assassinat. Un homme est mort et 3 personnes ont été blessées vendredi lors d'une tentative de traversée clandestine de la Manche. Le parquet de Boulogne sur mer dans le Pas-de-Calais a ouvert une enquête avec ce nouveau décès. Au moins 16 personnes sont décédées lors de tentatives de traversée depuis le début de l'année. Depuis le 1er janvier, 16 391 personnes ont rejoint clandestinement la Grande-Bretagne par la mer, selon les chiffres officiels des autorités britanniques. La star québécoise Céline Dion est arrivée à Paris hier, à 2 semaines du coup d'envoi d'une série de concerts suscitant un engouement mondial. Elle a salué une centaine de fans qui patientaient devant le Royal Monceau. C'est la fin de ce flash, une très bonne journée à toutes et à tous.
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3: Bonsoir à tous. Le Premier ministre Sébastien Lecornu a dévoilé ses priorités pour la rentrée en excluant toute hausse d'impôts et promet de poursuivre les aides sur le carburant. Il a annoncé également deux plans pour soutenir les agriculteurs ainsi qu'une réforme des arrêts maladie. Jordan Bardella lui a annoncé qu'il fera campagne aux côtés de Marine Le Pen pour la présidentielle. En déplacement à la foire de Châlons en Champagne, le président du RN a assuré qu'il privilégiera l'unité du parti et la défense de la France plutôt que ses éventuelles ambitions personnelles. François Hollande, de son côté, continue de préparer un éventuel retour dans la course à l'Élysée sans participer à la primaire socialiste d'octobre. L'ancien président mise sur un éventuel échec du scrutin pour s'imposer comme recours. Et encore du monde sur les routes pour les retours de vacances et ça va continuer demain, notamment sur la région Rhône-Alpes et en Île-de-France. La circulation devrait rester difficile jusqu'à lundi. Au Népal, le bilan s'alourdit avec au moins 682 personnes qui ont perdu la vie et 2500 qui sont désormais portées disparues. Total Energy maintiendra son plafond des prix à la pompe en France tant que le conflit au Moyen-Orient se poursuivra. C'est ce qu'a affirmé son PDG Patrick Pouyanné. Le litre d'essence est donc limité à 1,99€ et le gasoil à 2,25€. Du côté de Paris, la baignade dans la Seine séduit de plus en plus de personnes. Les trois sites ouverts cet été ont accueilli 120 000 nageurs en 8 semaines, soit 20% de plus qu'en 2025. Côté sport, victoire de la Française Blandine Lirondelle sur l'UTMB. Chez les hommes, c'est l'Américain Ben Diman qui s'est imposé devant le Français Baptiste Chassagne. Et en cyclisme, coup de théâtre sur la Vuelta. Leader avec près de 4 minutes d'avance, Tadej Pogacar a dû abandonner après une grosse chute. Bonne nouvelle en revanche pour le Français Brian Coquart qui a remporté cette 8e étape. C'est sa première victoire sur un grand tour. Et enfin du football avec la 2e journée de championnat de Ligue 1. 4 rencontres à suivre ce soir à 20h45 dont Lyon-Le Havre.
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4: La France sera de nouveau divisée en deux parties pour ce dimanche avec des précipitations attendues sur toute la partie nord sous forme d'averses et puis quelques épisodes orageux également qui sont prévus. Le vent va souffler en rafale jusqu'à 65 km/h et concernant le sud, il fera beau avec un grand soleil. Et pour les températures, on prévoit 23 degrés à Reims, 25 à Paris, 27 du côté d'Aurillac, 28 à Nice, 29 à Marseille, 33 à Ajaccio et jusqu'à 35 à Montélimar pour la maximale.
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5: Bonjour à tous, on commence avec du football. Lille a concédé le nul de partout hier soir face au Paris Saint-Germain en ouverture de la 2e journée de Ligue 1. Après avoir pourtant mené 2-0, les Parisiens ont égalisé dans le temps additionnel. Un match qui a débuté avec 15 minutes de retard au stade Pierre-Mauroy en cause un problème technique important qui a impacté son système de billetterie. Cet après-midi, Strasbourg reçoit Lens à 17h15 et 4 matchs sont prévus ce soir à 20h45 au Rangé, Lorient 3, Lyon-Le Havre et Brest-Toulouse. La LFP a infligé hier au Paris Saint-Germain une amende de 150 000 euros pour ne pas avoir pu recevoir Rennes lors de la première journée de championnat. En cause, l'état de la pelouse du Parc des Princes. Paris a toutefois obtenu que le match retour comptant pour la 23e journée de Ligue 1 soit inversé et se déroulera donc au Parc des Princes. En 4e journée de Ligue 2 hier soir, Grenoble s'est imposé 3-0 à Laval. Rodez et Pau se sont quittés sur un nul de partout. Victoire de Nancy 2-0 contre Dunkerque et un nul 0-0 dans les rencontres Clermont-Sochaux et Montpellier-Boulogne. Cet après-midi, deux matchs sont prévus à 14h. Annecy-Metz et Red Star à Stade de Reims. Ce soir, Guingamp reçoit Nantes. Coup d'envoi de la rencontre prévu à 20h. Du rugby, ce week-end, en clôture de la première journée de Pro D2, Brive a résisté hier soir au retour de Valence-Romont pour finalement s'imposer 23-21. Les damiers trop indisciplinés, notamment en première période, repartent tout de même avec le bonus défensif. Du tennis, le français Benjamin Bonzi s'est incliné hier soir en demi-finale du tournoi de Winston-Salem face au péruvien Ignacio Bouzet, 6-2, 4-6, 6-1. Chez les femmes, la française Diane Paris s'est qualifiée hier pour les demi-finales du tournoi de Monterrey face à la danoise Clara Towson. Elle affronte aujourd'hui l'américaine Anne Hui. Et du cyclisme avec le Tour d'Espagne qui se poursuit, le Norvégien Andreas Leknessund a remporté hier la 7e étape.
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7: Bonjour, les sapeurs-pompiers professionnels ont annoncé un préavis de grève du 8 septembre au 20 octobre, une mobilisation pour réclamer davantage de moyens après un été marqué par plusieurs incendies d'ampleur. Les applications numériques de l'éducation nationale visées par une cyberattaque cet été sont aujourd'hui accessibles normalement, sauf à Toulouse et Nantes. Les outils numériques sont toujours suspendus à titre préventif dans ces deux zones. Le Quai d'Orsay confirme que 4 Français sont portés disparus après la crue destructrice qui a fait près de 600 morts et 2500 disparus au Népal et en Chine. L'ambassade de France à Katmandou est en lien avec les autorités locales pour tenter de les retrouver. La garde à vue du conducteur suspecté d'avoir foncé sur des piétons devant la gare de Caen mercredi a été levée hier soir. Il a été présenté à 2 juges d'instruction en charge du dossier qui l'ont mis en examen. Une information judiciaire a été ouverte des chefs d'assassinat et tentative d'assassinat. Un homme est mort et 3 personnes ont été blessées vendredi lors d'une tentative de traversée clandestine de la Manche. Le parquet de Boulogne-sur-Mer dans le Pas-de-Calais a ouvert une enquête avec ce nouveau décès. Au moins 16 personnes sont décédées lors de tentatives de traversée depuis le début de l'année. Depuis le 1er janvier, 16 391 personnes ont rejoint clandestinement la Grande-Bretagne par la mer, selon les chiffres officiels des autorités britanniques. La star québécoise Céline Dion est arrivée à Paris hier, à 2 semaines du coup d'envoi d'une série de concerts suscitant un engouement mondial. Elle a salué une centaine de fans qui patientaient devant le Royal Monceau. C'est la fin de ce flash, une très bonne journée à toutes et à tous.
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3: Bonsoir à tous. Le Premier ministre Sébastien Lecornu a dévoilé ses priorités pour la rentrée en excluant toute hausse d'impôts et promet de poursuivre les aides sur le carburant. Il a annoncé également 2 plans pour soutenir les agriculteurs ainsi qu'une réforme des arrêts maladie. Jordan Bardella, lui, a annoncé qu'il fera campagne aux côtés de Marine Le Pen pour la présidentielle. En déplacement à la foire de Châlons en Champagne, le président du RN a assuré qu'il privilégiera l'unité du parti et la défense de la France plutôt que ses éventuelles ambitions personnelles. François Hollande, de son côté, continue de préparer un éventuel retour dans la course à l'Élysée sans participer à la primaire socialiste d'octobre. L'ancien président mise sur un éventuel échec du scrutin pour s'imposer comme recours. Et encore du monde sur les routes pour les retours de vacances et ça va continuer demain, notamment sur la région Rhône-Alpes et en Île-de-France. La circulation devrait rester difficile jusqu'à lundi. Au Népal, le bilan s'alourdit avec au moins 682 personnes qui ont perdu la vie et 2500 qui sont désormais portées disparues. Total Energy maintiendra son plafond des prix à la pompe en France tant que le conflit au Moyen-Orient se poursuivra. C'est ce qu'a affirmé son PDG Patrick Pouyanné. Le litre d'essence est donc limité à 1,99€ et le gasoil à 2,25€. Du côté de Paris, la baignade dans la Seine séduit de plus en plus de personnes. Les trois sites ouverts cet été ont accueilli 120 000 nageurs en 8 semaines, soit 20% de plus qu'en 2025. Côté sport, victoire de la Française Blandine Lirondelle sur l'UTMB. Chez les hommes, c'est l'Américain Ben Diman qui s'est imposé devant le Français Baptiste Chassagne. Et en cyclisme, coup de théâtre sur la Vuelta, leader avec près de 4 minutes d'avance, Tadej Pogacar a dû abandonner après une grosse chute. Bonne nouvelle en revanche pour le Français Brian Coquard qui a remporté cette 8e étape, c'est sa première victoire sur un grand tour. Et enfin du football, avec la 2e journée de championnat de Ligue 1, 4 rencontres à suivre ce soir à 20h45, dont Lyon-Le Havre.
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4: La France sera de nouveau divisée en deux parties pour ce dimanche avec des précipitations attendues sur toute la partie nord sous forme d'averses et puis quelques épisodes orageux également qui sont prévus. Le vent va souffler en rafale jusqu'à 65.

0: 27 du côté d'Aurillac, 28 à Nice, 29 à Marseille, 33 à Ajaccio et jusqu'à 35 à Montélimar pour la maximale.
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2: Bonjour à tous, on commence avec du football. Lille a concédé le nul de partout hier soir face au Paris Saint-Germain en ouverture de la deuxième journée de Ligue 1. Après avoir pourtant mené 2-0, les Parisiens ont égalisé dans le temps additionnel. Un match qui a débuté avec 15 minutes de retard au stade Pierre-Mauroy en cause un problème technique important qui a impacté son système de billetterie. Cet après-midi, Strasbourg reçoit Lens à 17h15 et 4 matchs sont prévus ce soir à 20h45 au C'est rangé, Lorient 3, Lyon Le Havre et Brest-Toulouse. La LFP a infligé hier au Paris Saint-Germain une amende de 150 000 euros pour ne pas avoir pu recevoir Rennes lors de la première journée de championnat. En cause, l'état de la pelouse du Parc des Princes. Paris a toutefois obtenu que le match retour comptant pour la 23e journée de Ligue 1 soit inversé et se déroulera donc au Parc des Princes. En 4e journée de Ligue 2 hier soir, Grenoble s'est imposé 3-0 à Laval. Rodez et Pau se sont quittés sur un nul de partout. Victoire de Nancy 2-0 contre Dunkerque et un nul 0-0 dans les rencontres Clermont-Sochaux et Montpellier-Boulogne. Cet après-midi, 2 matchs sont prévus à 14h. Annecy-Metz et Red Star à Stade de Reims. Ce soir, Guingamp reçoit Nantes. Coup d'envoi de la rencontre prévu à 20h. Du rugby ce week-end en clôture de la première journée de Pro D2. Brive a résisté hier soir au retour de Valence-Romont pour finalement s'imposer 23-21. Les damiers trop indisciplinés, notamment en première période, repartent tout de même avec le bonus défensif. Du tennis, le français Benjamin Bonzi s'est incliné hier soir en demi-finale du tournoi de Winston-Salem face au péruvien Ignacio Bouzé, 6-2, 4-6, 6-1. Chez les femmes, la française Diane Paris s'est qualifiée hier pour les demi-finales du tournoi de Monterrey face à la danoise Clara Towson. Elle affronte aujourd'hui l'américaine à nuit. Et du cyclisme avec le Tour d'Espagne qui se poursuit, le norvégien Andreas Leknessund a remporté hier la 7e étape.
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4: Bonjour, les sapeurs-pompiers professionnels ont annoncé un préavis de grève du 8 septembre au 20 octobre, une mobilisation pour réclamer davantage de moyens après un été marqué par plusieurs incendies d'ampleur. Les applications numériques de l'éducation nationale visées par une cyberattaque cet été sont aujourd'hui accessibles normalement, sauf à Toulouse et Nantes. Les outils numériques sont toujours suspendus à titre préventif dans ces deux zones. Le Quai d'Orsay confirme que 4 Français sont portés disparus après la crue destructrice qui a fait près de 600 morts et 2500 disparus au Népal et en Chine. L'ambassade de France à Katmandou est en lien avec les autorités locales pour tenter de les retrouver. La garde à vue du conducteur suspecté d'avoir foncé sur des piétons devant la gare de Caen mercredi a été levée hier soir. Il a été présenté à 2 juges d'instruction en charge du dossier qui l'ont mis en examen. Une information judiciaire a été ouverte des chefs d'assassinat et tentative d'assassinat. Un homme est mort et 3 personnes ont été blessées vendredi lors d'une tentative de traversée clandestine de la Manche. Le parquet de Boulogne sur-mer dans le Pas-de-Calais a ouvert une enquête avec ce nouveau décès. Au moins 16 personnes sont décédées lors de tentatives de traversée depuis le début de l'année. Depuis le 1er janvier, 16 391 personnes ont rejoint clandestinement la Grande-Bretagne par la mer, selon les chiffres officiels des autorités britanniques. La star québécoise Céline Dion est arrivée à Paris hier, à 2 semaines du coup d'envoi d'une série de concerts suscitant un engouement mondial. Elle a salué une centaine de fans qui patientaient devant le Royal Monceau. C'est la fin de ce flash, une très bonne journée à toutes et à tous.
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7: Bonsoir à tous. Le Premier ministre Sébastien Lecornu a dévoilé ses priorités pour la rentrée en excluant toute hausse d'impôts et promet de poursuivre les aides sur le carburant. Il a annoncé également deux plans pour soutenir les agriculteurs ainsi qu'une réforme des arrêts maladie. Jordan Bardella, lui, a annoncé qu'il fera campagne aux côtés de Marine Le Pen pour la présidentielle. En déplacement à la foire de Châlons en Champagne, le président du RN a assuré qu'il privilégiera l'unité du parti et la défense de la France plutôt que ses éventuelles ambitions personnelles. François Hollande, de son côté, continue de préparer un éventuel retour dans la course à l'Élysée sans participer à la primaire socialiste d'octobre. L'ancien président mise sur un éventuel échec du scrutin pour s'imposer comme recours. Et encore du monde sur les routes pour les retours de vacances et ça va continuer demain, notamment sur la région Rhône-Alpes et en Ile-de-France. La circulation devrait rester difficile jusqu'à lundi. Au Népal, le bilan s'alourdit avec au moins 682 personnes qui ont perdu la vie et 2500 qui sont désormais portées disparues. Total Energy maintiendra son plafond des prix à la pompe en France tant que le conflit au Moyen-Orient se poursuivra. C'est ce qu'a affirmé son PDG Patrick Pouyanné. Le litre d'essence est donc limité à 1,99€ et le gasoil à 2,25€. Du côté de Paris, la baignade dans la Seine séduit de plus en plus de personnes. Les trois sites ouverts cet été ont accueilli 120 000 nageurs en 8 semaines, soit 20% de plus qu'en 2025. Côté sport, victoire de la Française Blandine Lirondelle sur l'UTMB. Chez les hommes, c'est l'Américain Ben Diman qui s'est imposé devant le Français Baptiste Chassagne. Et en cyclisme, coup de théâtre sur la Vuelta. Leader avec près de 4 minutes d'avance, Tadej Pogacar a dû abandonner après une grosse chute. Bonne nouvelle en revanche pour le Français Brian Coquard qui a remporté cette 8e étape. C'est sa première victoire sur un grand tour. Et enfin du football avec la 2e journée de championnat de Ligue 1. 4 rencontres à suivre ce soir à 20h45 dont Lyon-Le Havre.
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0: La France sera de nouveau divisée en deux parties pour ce dimanche avec des précipitations attendues sur toute la partie nord sous forme d'averses et puis quelques épisodes orageux également qui sont prévus. Le vent va souffler en rafale jusqu'à 65.

0: du côté d'Aurillac, 28 à Nice, 29 à Marseille, 33 à Ajaccio et jusqu'à 35 à Montélimar pour la maximale.
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2: Bonjour à tous, on commence avec du football. Lille a concédé le nul de partout hier soir face au Paris Saint-Germain en ouverture de la deuxième journée de Ligue 1. Après avoir pourtant mené 2-0, les Parisiens ont égalisé dans le temps additionnel. Un match qui a débuté avec 15 minutes de retard au stade Pierre Mauroy en cause un problème technique important qui a impacté son système de billetterie. Cet après-midi, Strasbourg reçoit Lens à 17h15 et 4 matchs sont prévus ce soir à 20h45 au C'est rangé, Lorient 3, Lyon Le Havre et Brest-Toulouse. La LFP a infligé hier au Paris Saint-Germain une amende de 150 000 euros pour ne pas avoir pu recevoir Rennes lors de la première journée de championnat. En cause, l'état de la pelouse du Parc des Princes. Paris a toutefois obtenu que le match retour comptant pour la 23e journée de Ligue 1 soit inversé et se déroulera donc au Parc des Princes. En 4e journée de Ligue 2 hier soir, Grenoble s'est imposé 3-0 à Laval. Rodez et Pau se sont quittés sur un nul de partout. Victoire de Nancy 2-0 contre Dunkerque et un nul 0-0 dans les rencontres Clermont-Sochaux et Montpellier-Boulogne. Cet après-midi, 2 matchs sont prévus à 14h. Annecy-Metz et Red Star à Stade de Reims. Ce soir, Guingamp reçoit Nantes. Coup d'envoi de la rencontre prévu à 20h. Du rugby ce week-end en clôture de la première journée de Pro D2. Brive a résisté hier soir au retour de Valence-Romont pour finalement s'imposer 23-21. Les damiers trop indisciplinés, notamment en première période, repartent tout de même avec le bonus défensif. Du tennis, le français Benjamin Bonzi s'est incliné hier soir en demi-finale du tournoi de Winston-Salem face au péruvien Ignacio Bouzé, 6-2, 4-6, 6-1. Chez les femmes, la française Diane Paris s'est qualifiée hier pour les demi-finales du tournoi de Monterrey face à la danoise Clara Towson. Elle affronte aujourd'hui l'américaine à nuit. Et du cyclisme avec le Tour d'Espagne qui se poursuit, le norvégien Andreas Leknessund a remporté hier la 7e étape.
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4: Bonjour, les sapeurs-pompiers professionnels ont annoncé un préavis de grève du 8 septembre au 20 octobre, une mobilisation pour réclamer davantage de moyens après un été marqué par plusieurs incendies d'ampleur. Les applications numériques de l'éducation nationale visées par une cyberattaque cet été sont aujourd'hui accessibles normalement, sauf à Toulouse et Nantes. Les outils numériques sont toujours suspendus à titre préventif dans ces deux zones. Le Quai d'Orsay confirme que 4 Français sont portés disparus après la crue destructrice qui a fait près de 600 morts et 2500 disparus au Népal et en Chine. L'ambassade de France à Katmandou est en lien avec les autorités locales pour tenter de les retrouver. La garde à vue du conducteur suspecté d'avoir foncé sur des piétons devant la gare de Caen mercredi a été levée hier soir. Il a été présenté à 2 juges d'instruction en charge du dossier qui l'ont mis en examen. Une information judiciaire a été ouverte des chefs d'assassinat et tentative d'assassinat. Un homme est mort et 3 personnes ont été blessées vendredi lors d'une tentative de traversée clandestine de la Manche. Le parquet de Boulogne sur mer dans le Pas-de-Calais a ouvert une enquête. Avec ce nouveau décès, au moins 16 personnes sont décédées lors de tentatives de traversée depuis le début de l'année. Depuis le 1er janvier, 16 391 personnes ont rejoint clandestinement la Grande-Bretagne par la mer, selon les chiffres officiels des autorités britanniques. La star québécoise Céline Dion est arrivée à Paris hier, à 2 semaines du coup d'envoi d'une série de concerts suscitant un engouement mondial. Elle a salué une centaine de fans qui patientaient devant le Royal Monceau. C'est la fin de ce flash, une très bonne journée à toutes et à tous.
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7: Bonsoir à tous. Le Premier ministre Sébastien Lecornu a dévoilé ses priorités pour la rentrée en excluant toute hausse d'impôts et promet de poursuivre les aides sur le carburant. Il a annoncé également deux plans pour soutenir les agriculteurs ainsi qu'une réforme des arrêts maladie. Jordan Bardella, lui, a annoncé qu'il fera campagne aux côtés de Marine Le Pen pour la présidentielle. En déplacement à la foire de Châlons en Champagne, le président du RN a assuré qu'il privilégiera l'unité du parti et la défense de la France plutôt que ses éventuelles ambitions personnelles. François Hollande, de son côté, continue de préparer un éventuel retour dans la course à l'Élysée sans participer à la primaire socialiste d'octobre. L'ancien président mise sur un éventuel échec du scrutin pour s'imposer comme recours. Et encore du monde sur les routes pour les retours de vacances et ça va continuer demain, notamment sur la région Rhône-Alpes et en Ile-de-France. La circulation devrait rester difficile jusqu'à lundi. Au Népal, le bilan s'alourdit avec au moins 682 personnes qui ont perdu la vie et 2500 qui sont désormais portées disparues. Total Energy maintiendra son plafond des prix à la pompe en France tant que le conflit au
5: Moyen-Orient 20h30
7: suivra. C'est ce qu'a affirmé son PDG Patrick Pouyanné. Le litre d'essence est donc limité à 1,99€ et le gasoil à 2,25€. Du côté de Paris, la baignade dans la Seine séduit de plus en plus de personnes. Les trois sites ouverts cet été ont accueilli 120 000 nageurs en 8 semaines, soit 20% de plus qu'en 2025. Côté sport, victoire de la Française Blandine Lirondelle sur l'UTMB. Chez les hommes, c'est l'Américain Ben Diman qui s'est imposé devant le Français Baptiste Chassagne. Et en cyclisme, coup de théâtre sur la Vuelta. Leader avec près de 4 minutes d'avance, Tadej Pogacar a dû abandonner après une grosse chute. Bonne nouvelle en revanche pour le Français Brian Coquard qui a remporté cette 8e étape. C'est sa première victoire sur un grand tour. Et enfin du football avec la 2e journée de championnat de Ligue 1. 4 rencontres à suivre ce soir à 20h45 dont Lyon-Le Havre.
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0: La France sera de nouveau divisée en deux parties pour ce dimanche avec des précipitations attendues sur toute la partie nord sous forme d'averses et puis quelques épisodes orageux également qui sont prévus. Le vent va souffler en rafale jusqu'à 65.

0: Du côté d'Aurillac, 28 à Nice, 29 à Marseille, 33 à Ajaccio et jusqu'à 35 à Montélimar pour la maximale.
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2: Bonjour à tous, on commence avec du football. Lille a concédé le nul de partout hier soir face au Paris Saint-Germain en ouverture de la deuxième journée de Ligue 1. Après avoir pourtant mené 2-0, les Parisiens ont égalisé dans le temps additionnel. Un match qui a débuté avec 15 minutes de retard au stade Pierre-Mauroy en cause un problème technique important qui a impacté son système de billetterie. Cet après-midi, Strasbourg reçoit Lens à 17h15 et 4 matchs sont prévus ce soir à 20h45 au C'est rangé, Lorient 3, Lyon Le Havre et Brest-Toulouse. La LFP a infligé hier au Paris Saint-Germain une amende de 150 000 euros pour ne pas avoir pu recevoir Rennes lors de la première journée de championnat. En cause, l'état de la pelouse du Parc des Princes. Paris a toutefois obtenu que le match retour comptant pour la 23e journée de Ligue 1 soit inversé et se déroulera donc au Parc des Princes. En 4e journée de Ligue 2 hier soir, Grenoble s'est imposé 3-0 à Laval. Rodez et Pau se sont quittés sur un nul de partout. Victoire de Nancy 2-0 contre Dunkerque et un nul 0-0 dans les rencontres Clermont-Sochaux et Montpellier-Boulogne. Cet après-midi, 2 matchs sont prévus à 14h. Annecy-Metz et Red Star à Stade de Reims. Ce soir, Guingamp reçoit Nantes. Coup d'envoi de la rencontre prévu à 20h. Du rugby ce week-end en clôture de la première journée de Pro D2. Brive a résisté hier soir au retour de Valence-Romont pour finalement s'imposer 23-21. Les damiers trop indisciplinés, notamment en première période, repartent tout de même avec le bonus défensif. Du tennis, le français Benjamin Bonzi s'est incliné hier soir en demi-finale du tournoi de Winston-Salem face au péruvien Ignacio Bouzé, 6-2, 4-6, 6-1. Chez les femmes, la française Diane Paris s'est qualifiée hier pour les demi-finales du tournoi de Monterrey face à la danoise Clara Towson. Elle affronte aujourd'hui l'américaine à nuit. Et du cyclisme avec le Tour d'Espagne qui se poursuit, le norvégien Andreas Leknessund a remporté hier la 7e étape.
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4: Bonjour, les sapeurs-pompiers professionnels ont annoncé un préavis de grève du 8 septembre au 20 octobre, une mobilisation pour réclamer davantage de moyens après un été marqué par plusieurs incendies d'ampleur. Les applications numériques de l'éducation nationale visées par une cyberattaque cet été sont aujourd'hui accessibles normalement, sauf à Toulouse et Nantes. Les outils numériques sont toujours suspendus à titre préventif dans ces deux zones. Le Quai d'Orsay confirme que 4 Français sont portés disparus après la crue destructrice qui a fait près de 600 morts et 2500 disparus au Népal et en Chine. L'ambassade de France à Katmandou est en lien avec les autorités locales pour tenter de les retrouver. La garde à vue du conducteur suspecté d'avoir foncé sur des piétons devant la gare de Caen mercredi a été levée hier soir. Il a été présenté à 2 juges d'instruction en charge du dossier qui l'ont mis en examen. Une information judiciaire a été ouverte des chefs d'assassinat et tentative d'assassinat. Un homme est mort et 3 personnes ont été blessées vendredi lors d'une tentative de traversée clandestine de la Manche. Le parquet de Boulogne sur mer dans le Pas-de-Calais a ouvert une enquête avec ce nouveau décès. Au moins 16 personnes sont décédées lors de tentatives de traversée depuis le début de l'année. Depuis le 1er janvier, 16 391 personnes ont rejoint clandestinement la Grande-Bretagne par la mer, selon les chiffres officiels des autorités britanniques. La star québécoise Céline Dion est arrivée à Paris hier, à 2 semaines du coup d'envoi d'une série de concerts suscitant un engouement mondial. Elle a salué une centaine de fans qui patientaient devant le Royal Monceau. C'est la fin de ce flash, une très bonne journée à toutes et à tous.
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7: Bonsoir à tous. Le Premier ministre Sébastien Lecornu a dévoilé ses priorités pour la rentrée en excluant toute hausse d'impôts et promet de poursuivre les aides sur le carburant. Il a annoncé également deux plans pour soutenir les agriculteurs ainsi qu'une réforme des arrêts maladie. Jordan Bardella, lui, a annoncé qu'il fera campagne aux côtés de Marine Le Pen pour la présidentielle. En déplacement à la foire de Châlons en Champagne, le président du RN a assuré qu'il privilégiera l'unité du parti et la défense de la France plutôt que ses éventuelles ambitions personnelles. François Hollande, de son côté, continue de préparer un éventuel retour dans la course à l'Élysée sans participer à la primaire socialiste d'octobre. L'ancien président mise sur un éventuel échec du scrutin pour s'imposer comme recours. Et encore du monde sur les routes pour les retours de vacances et ça va continuer demain, notamment sur la région Rhône-Alpes et en Ile-de-France. La circulation devrait rester difficile jusqu'à lundi. Au Népal, le bilan s'alourdit avec au moins 682 personnes qui ont perdu la vie et 2500 qui sont désormais portées disparues. Total Energy maintiendra son plafond des prix à la pompe en France tant que le conflit au Moyen-Orient se poursuivra. C'est ce qu'a affirmé son PDG Patrick Pouyanné. Le litre d'essence est donc limité à 1,99€ et le gasoil à 2,25€. Du côté de Paris, la baignade dans la Seine séduit de plus en plus de personnes. Les trois sites ouverts cet été ont accueilli 120 000 nageurs en 8 semaines, soit 20% de plus qu'en 2025. Côté sport, victoire de la Française Blandine Lirondelle sur l'UTMB. Chez les hommes, c'est l'Américain Ben Diman qui s'est imposé devant le Français Baptiste Chassagne. Et en cyclisme, coup de théâtre sur la Vuelta. Leader avec près de 4 minutes d'avance, Tadej Pogacar a dû abandonner après une grosse chute. Bonne nouvelle en revanche pour le Français Brian Coquard qui a remporté cette 8e étape. C'est sa première victoire sur un grand tour. Et enfin du football avec la 2e journée de championnat de Ligue 1. 4 rencontres à suivre ce soir à 20h45 dont Lyon-Le Havre.
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0: La France sera de nouveau divisée en deux parties pour ce dimanche avec des précipitations attendues sur toute la partie nord sous forme d'averses et puis quelques épisodes orageux également qui sont prévus. Le vent va souffler en rafale jusqu'à 65.

0: du côté d'Aurillac, 28 à Nice, 29 à Marseille, 33 à Ajaccio et jusqu'à 35 à Montélimar pour la maximale.
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2: Bonjour à tous, on commence avec du football. Lille a concédé le nul de partout hier soir face au Paris Saint-Germain en ouverture de la deuxième journée de Ligue 1. Après avoir pourtant mené 2-0, les Parisiens ont égalisé dans le temps additionnel. Un match qui a débuté avec 15 minutes de retard au stade Pierre-Mauroy en cause un problème technique important qui a impacté son système de billetterie. Cet après-midi, Strasbourg reçoit Lens à 17h15 et 4 matchs sont prévus ce soir à 20h45 au C'est Rangers, Lorient 3, Lyon Le Havre et Brest-Toulouse. La LFP a infligé hier au Paris Saint-Germain une amende de 150 000 euros pour ne pas avoir pu recevoir Rennes lors de la première journée de championnat. En cause, l'état de la pelouse du Parc des Princes. Paris a toutefois obtenu que le match retour comptant pour la 23e journée de Ligue 1 soit inversé et se déroulera donc au Parc des Princes. En 4e journée de Ligue 2 hier soir, Grenoble s'est imposé 3-0 à Laval. Rodez et Pau se sont quittés sur un nul de partout. Victoire de Nancy 2-0 contre Dunkerque et un nul 0-0 dans les rencontres Clermont-Sochaux et Montpellier-Boulogne. Cet après-midi, 2 matchs sont prévus à 14h. Annecy-Metz et Red Star à Stade de Reims. Ce soir, Guingamp reçoit Nantes. Coup d'envoi de la rencontre prévu à 20h. Du rugby ce week-end en clôture de la première journée de Pro D2, Brive a résisté hier soir au retour de Valence-Romont pour finalement s'imposer 23-21. Les damiers trop indisciplinés, notamment en première période, repartent tout de même avec le bonus défensif. Du tennis, le français Benjamin Bonzi s'est incliné hier soir en demi-finale du tournoi de Winston-Salem face au péruvien Ignacio Bouzé, 6-2, 4-6, 6-1. Chez les femmes, la française Diane Paris s'est qualifiée hier pour les demi-finales du tournoi de Monterrey face à la danoise Clara Towson. Elle affronte aujourd'hui l'américaine Anhui. Et du cyclisme avec le Tour d'Espagne qui se poursuit, le norvégien Andreas Leknessund a remporté hier la 7e étape.
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4: Bonjour, les sapeurs-pompiers professionnels ont annoncé un préavis de grève du 8 septembre au 20 octobre, une mobilisation pour réclamer davantage de moyens après un été marqué par plusieurs incendies d'ampleur. Les applications numériques de l'éducation nationale visées par une cyberattaque cet été sont aujourd'hui accessibles normalement, sauf à Toulouse et Nantes. Les outils numériques sont toujours suspendus à titre préventif dans ces deux zones. Le Quai d'Orsay confirme que 4 Français sont portés disparus après la crue destructrice qui a fait près de 600 morts et 2500 disparus au Népal et en Chine. L'ambassade de France à Katmandou est en lien avec les autorités locales pour tenter de les retrouver. La garde à vue du conducteur suspecté d'avoir foncé sur des piétons devant la gare de Caen mercredi a été levée hier soir. Il a été présenté à 2 juges d'instruction en charge du dossier qui l'ont mis en examen. Une information judiciaire a été ouverte des chefs d'assassinat et tentative d'assassinat. Un homme est mort et 3 personnes ont été blessées vendredi lors d'une tentative de traversée clandestine de la Manche. Le parquet de Boulogne sur mer dans le Pas-de-Calais a ouvert une enquête. Avec ce nouveau décès, au moins 16 personnes sont décédées lors de tentatives de traversée depuis le début de l'année. Depuis le 1er janvier, 16 391 personnes ont rejoint clandestinement la Grande-Bretagne par la mer, selon les chiffres officiels des autorités britanniques. La star québécoise Céline Dion est arrivée à Paris hier, à 2 semaines du coup d'envoi d'une série de concerts suscitant un engouement mondial. Elle a salué une centaine de fans qui patientaient devant le Royal Monceau. C'est la fin de ce flash, une très bonne journée à toutes et à tous.
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7: Alphonse Gabriel Capone naît le 17 janvier 1899 à Brooklyn, New York. Ses parents, Gabriele et Teresa, sont des immigrés italiens venus de Naples. Enfant turbulent, Capone quitte l'école à 14 ans après avoir frappé un professeur. Il traîne alors dans les rues et rejoint de petits gangs. Il apprend vite les règles de la rue, loyauté, violence et argent facile. À 18 ans, il est engagé comme videur dans un bar tenu par Frankie Hell. C'est là qu'il reçoit une cicatrice au visage lors d'une bagarre. Ce sera l'origine de son surnom, Scarface. En 1919, Capone s'installe à Chicago. Il travaille pour Johnny Torrio, un chef de gang influent. Quand Torrio se retire, Capone prend la tête de l'organisation. Dans les années 1920, les États-Unis vivent sous la prohibition. L'alcool est interdit, mais la demande est immense. Capone organise un vaste trafic. Production, transport et vente d'alcool clandestin. Son empire s'étend aussi aux jeux d'argent et à la prostitution. Il devient extrêmement riche et puissant. Capone se montre parfois généreux. Il ouvre des soupes populaires pendant la Grande Dépression. Mais il reste impitoyable avec ses rivaux. L'épisode le plus célèbre est le massacre de la Saint-Valentin, en 1929. Sept membres d'un gang ennemi sont abattus. Capone est soupçonné, mais aucune preuve directe ne l'incrimine. Les autorités cherchent à l'arrêter. Impossible de le coincer pour meurtre ou raquette. C'est finalement la fraude fiscale qui le fait tomber. En 1931, il est condamné à 11 ans de prison. Il est envoyé à Alcatraz, prison de haute sécurité. Ses conditions de détention sont dures. Atteint de syphilis non traité, il perd ses facultés mentales. En 1939, il est libéré pour raisons médicales. Il se retire dans sa villa en Floride, affaibli et presque incapable de gouverner. Al Capone meurt le 25 janvier 1947 d'une crise cardiaque, à 48 ans. Aujourd'hui, son nom reste associé au crime organisé.
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8: Bonsoir à tous. Le Premier ministre Sébastien Lecornu a dévoilé ses priorités pour la rentrée en excluant toute hausse d'impôts et promet de poursuivre les aides sur le carburant. Il a annoncé également deux plans pour soutenir les agriculteurs ainsi qu'une réforme des arrêts maladie. Jordan Bardella, lui, a annoncé qu'il fera campagne aux côtés de Marine Le Pen pour la présidentielle. En déplacement à la foire de Châlons en Champagne, le président du RN a assuré qu'il privilégiera l'unité du parti et la défense de la France plutôt que ses éventuelles ambitions personnelles. François Hollande, de son côté, continue de préparer un éventuel retour dans la course à l'Élysée sans participer à la primaire socialiste d'octobre. L'ancien président mise sur un éventuel échec du scrutin pour s'imposer comme recours. Et encore du monde sur les routes pour les retours de vacances et ça va continuer demain, notamment sur la région Rhône-Alpes et en Île-de-France. La circulation devrait rester difficile jusqu'à lundi. Au Népal, le bilan s'alourdit avec au moins 682 personnes qui ont perdu la vie et 2500 qui sont désormais portées disparues. Total Energy maintiendra son plafond des prix à la pompe en France tant que le conflit au Moyen-Orient se poursuivra. C'est ce qu'a affirmé son PDG Patrick Pouyanné. Le litre d'essence est donc limité à 1,99€ et le gasoil à 2,25€. Du côté de Paris, la baignade dans la Seine séduit de plus en plus de personnes. Les trois sites ouverts cet été ont accueilli 120 000 nageurs en 8 semaines, soit 20% de plus qu'en 2025. Côté sport, victoire de la Française Blandine Lirondelle sur l'UTMB. Chez les hommes, c'est l'Américain Ben Diman qui s'est imposé devant le Français Baptiste Chassagne. Et en cyclisme, coup de théâtre sur la Vuelta, leader avec près de 4 minutes d'avance, Tadej Pogacar a dû abandonner après une grosse chute. Bonne nouvelle en revanche pour le français Brian Coquard qui a remporté cette 8e étape, c'est sa première victoire sur un grand tour. Et enfin du football, avec la 2e journée de championnat de Ligue 1, 4 rencontres à suivre ce soir à 20h45, dont Lyon-Le Havre.
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0: La France sera de nouveau divisée en deux parties pour ce dimanche avec des précipitations attendues sur toute la partie nord sous forme d'averses et puis quelques épisodes orageux également qui sont prévus. Le vent va souffler en rafale jusqu'à 65 km/h et concernant le sud, il fera beau avec un grand soleil. Et pour les températures, on prévoit 23 degrés à Reims, 25 à Paris, 27 du côté d'Aurillac, 28 à Nice, 29 à Marseille, 33 à Ajaccio et jusqu'à 35 à Montélimar pour la maximale.
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2: Bonjour à tous, on commence avec du football. Lille a concédé le nul de partout hier soir face au Paris Saint-Germain en ouverture de la 2e journée de Ligue 1. Après avoir pourtant mené 2-0, les Parisiens ont égalisé dans le temps additionnel. Un match qui a débuté avec 15 minutes de retard au stade Pierre-Mauroy en cause un problème technique important qui a impacté son système de billetterie. Cet après-midi, Strasbourg reçoit Lens à 17h15 et 4 matchs sont prévus ce soir à 20h45 au C'est Rangers, Lorient 3, Lyon-Le Havre et Brest-Toulouse. La LFP a infligé hier au Paris Saint-Germain une amende de 150 000 euros pour ne pas avoir pu recevoir Rennes lors de la première journée de championnat. En cause, l'état de la pelouse du Parc des Princes. Paris a toutefois obtenu que le match retour comptant pour la 23e journée de Ligue 1 soit inversé et se déroulera donc au Parc des Princes. En 4e journée de Ligue 2 hier soir, Grenoble s'est imposé 3-0 à Laval. Rodez et Pau se sont quittés sur un nul de partout. Victoire de Nancy 2-0 contre Dunkerque et un nul 0-0 dans les rencontres Clermont-Sochaux et Montpellier-Boulogne. Cet après-midi, 2 matchs sont prévus à 14h. Annecy-Metz et Red Star à Stade de Reims. Ce soir, Guingamp reçoit Nantes. Coup d'envoi de la rencontre prévu à 20h. Du rugby ce week-end en clôture de la première journée de Pro D2. Brive a résisté hier soir au retour de Valence-Romont pour finalement s'imposer 23-21. Les damiers trop indisciplinés, notamment en première période, repartent tout de même avec le bonus défensif. Du tennis, le français Benjamin Bronzi s'est incliné hier soir en demi-finale du tournoi de Winston-Salem face au péruvien Ignacio Bouzet, 6-2, 4-6, 6-1. Chez les femmes, la française Diane Paris s'est qualifiée hier pour les demi-finales du tournoi de Monterrey face à la danoise Clara Towson. Elle affronte aujourd'hui l'américaine Anhui. Et du cyclisme avec le Tour d'Espagne qui se poursuit, le norvégien Andreas Leknessund a remporté hier la 7e étape.
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4: Bonjour, les sapeurs-pompiers professionnels ont annoncé un préavis de grève du 8 septembre au 20 octobre, une mobilisation pour réclamer davantage de moyens après un été marqué par plusieurs incendies d'ampleur. Les applications numériques de l'éducation nationale visées par une cyberattaque cet été sont aujourd'hui accessibles normalement, sauf à Toulouse et Nantes. Les outils numériques sont toujours suspendus à titre préventif dans ces deux zones. Le Quai d'Orsay confirme que 4 Français sont portés disparus après la crue destructrice qui a fait près de 600 morts et 2500 disparus au Népal et en Chine. L'ambassade de France à Katmandou est en lien avec les autorités locales pour tenter de les retrouver. La garde à vue du conducteur suspecté d'avoir foncé sur des piétons devant la gare de Caen mercredi a été levée hier soir. Il a été présenté à 2 juges d'instruction en charge du dossier qui l'ont mis en examen. Une information judiciaire a été ouverte des chefs d'assassinat et tentative d'assassinat. Un homme est mort et 3 personnes ont été blessées vendredi lors d'une tentative de traversée clandestine de la Manche. Le parquet de Boulogne sur mer dans le Pas-de-Calais a ouvert une enquête avec ce nouveau décès. Au moins 16 personnes sont décédées lors de tentatives de traversée depuis le début de l'année. Depuis le 1er janvier, 16 391 personnes ont rejoint clandestinement la Grande-Bretagne par la mer, selon les chiffres officiels des autorités britanniques. La star québécoise Céline Dion est arrivée à Paris hier, à 2 semaines du coup d'envoi d'une série de concerts suscitant un engouement mondial. Elle a salué une centaine de fans qui patientaient devant le Royal Monceau. C'est la fin de ce flash, une très bonne journée à toutes et à tous.
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8: Bonsoir à tous. Le Premier ministre Sébastien Lecornu a dévoilé ses priorités pour la rentrée en excluant toute hausse d'impôts et promet de poursuivre les aides sur le carburant. Il a annoncé également deux plans pour soutenir les agriculteurs ainsi qu'une réforme des arrêts maladie. Jordan Bardella, lui, a annoncé qu'il fera campagne aux côtés de Marine Le Pen pour la présidentielle. En déplacement à la foire de Châlons en Champagne, le président du RN a assuré qu'il privilégiera l'unité du parti et la défense de la France plutôt que ses éventuelles ambitions personnelles. François Hollande, de son côté, continue de préparer un éventuel retour dans la course à l'Élysée sans participer à la primaire socialiste d'octobre. L'ancien président mise sur un éventuel échec du scrutin pour s'imposer comme recours. Et encore du monde sur les routes pour les retours de vacances et ça va continuer demain, notamment sur la région Rhône-Alpes et en Île-de-France. La circulation devrait rester difficile jusqu'à lundi. Au Népal, le bilan s'alourdit avec au moins 682 personnes qui ont perdu la vie et 2500 qui sont désormais portées disparues. Total Energy maintiendra son plafond des prix à la pompe en France tant que le conflit au Moyen-Orient se poursuivra. C'est ce qu'a affirmé son PDG Patrick Pouyanné. Le litre d'essence est donc limité à 1,99€ et le gasoil à 2,25€. Du côté de Paris, la baignade dans la Seine séduit de plus en plus de personnes. Les trois sites ouverts cet été ont accueilli 120 000 nageurs en 8 semaines, soit 20% de plus qu'en 2025. Côté sport, victoire de la Française Blandine Lirondelle sur l'UTMB. Chez les hommes, c'est l'Américain Ben Diman qui s'est imposé devant le Français Baptiste Chassagne. Et en cyclisme, coup de théâtre sur la Vuelta. Leader avec près de 4 minutes d'avance, Tadej Pogacar a dû abandonner après une grosse chute. Bonne nouvelle en revanche pour le Français Brian Coquard qui a remporté cette 8e étape. C'est sa première victoire sur un grand tour. Et enfin du football avec la 2e journée de championnat de Ligue 1. 4 rencontres à suivre ce soir à 20h45. Dont Lyon-Le Havre.
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0: La France sera de nouveau divisée en deux parties pour ce dimanche, avec des précipitations attendues sur toute la partie nord sous forme d'averses et puis quelques épisodes orageux également qui sont prévus. Le vent va souffler en rafale jusqu'à 60.

0: du côté d'Aurillac, 28 à Nice, 29 à Marseille, 33 à Ajaccio et jusqu'à 35 à Montélimar pour la maximale.
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2: Bonjour à tous, on commence avec du football. Lille a concédé le nul.

0: Havre et Brest-Toulouse. La LFP a infligé hier au Paris Saint-Germain une amende de 150 000 euros pour ne pas avoir pu recevoir Rennes lors de la première journée de championnat. En cause, l'état de la pelouse du Parc des Princes. Paris a toutefois obtenu que le match retour comptant pour la 23e journée de Ligue 1 soit inversé et se déroulera donc au Parc des Princes. En quatrième journée de Ligue 2 hier soir, Grenoble s'est imposé 3-0 à Laval. Rodez et Pau se sont quittés sur un nul de partout. Victoire de Nancy, 2-0 contre Dunkerque et un nul 0-0 dans les rencontres Clermont-Sochaux et Montpellier-Boulogne. Cet après-midi, deux matchs sont prévus à 14h. Annecy-Metz et Red Star à Stade de Reims. Ce soir, Guingamp reçoit Nantes. Coup d'envoi de la rencontre prévu à 20h. Du rugby ce week-end en clôture de la première journée de Pro D2, Brive
1: 21h.
0: C'était hier soir au retour de Valence-Romont pour finalement s'imposer 23-21. Les damiers trop indisciplinés, notamment en première période, repartent tout de même avec le bonus défensif. Du tennis, le français Benjamin Bronzi s'est incliné hier soir en demi-finale du tournoi de Winston-Salem face au péruvien Ignacio Bouzet, 6-2, 4-6, 6-1. Chez les femmes, la française Diane Paris s'est qualifiée hier pour les demi-finales du tournoi de Monterrey face à la danoise Clara Towson. Elle affronte aujourd'hui l'américaine Anhui. Et du cyclisme avec le Tour d'Espagne qui se poursuit, le norvégien Andreas Leknessund a remporté hier la 7e étape.
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4: Bonjour, les sapeurs-pompiers professionnels ont annoncé un préavis de grève du 8 septembre au 20 octobre, une mobilisation pour réclamer davantage de moyens après un été marqué par plusieurs incendies d'ampleur. Les applications numériques de l'éducation nationale visées par une cyberattaque cet été sont aujourd'hui accessibles normalement, sauf à Toulouse et Nantes. Les outils numériques sont toujours suspendus à titre préventif dans ces deux zones. Le Quai d'Orsay confirme que 4 Français sont portés disparus après la crue destructrice qui a fait près de 600 morts et 2500 disparus au Népal et en Chine. L'ambassade de France à Katmandou est en lien avec les autorités locales pour tenter de les retrouver. La garde à vue du conducteur suspecté d'avoir foncé sur des piétons devant la gare de Caen mercredi a été levée hier soir. Il a été présenté à 2 juges d'instruction en charge du dossier qui l'ont mis en examen. Une information judiciaire a été ouverte des chefs d'assassinat et tentative d'assassinat. Un homme est mort et 3 personnes ont été blessées vendredi lors d'une tentative de traversée clandestine de la Manche. Le parquet de Boulogne sur mer dans le Pas-de-Calais a ouvert une enquête. Avec ce nouveau décès, au moins 16 personnes sont décédées lors de tentatives de traversée depuis le début de l'année. Depuis le 1er janvier, 16 391 personnes ont rejoint clandestinement la Grande-Bretagne par la mer, selon les chiffres officiels des autorités britanniques. La star québécoise Céline Dion est arrivée à Paris hier, à 2 semaines du coup d'envoi d'une série de concerts suscitant un engouement mondial. Elle a salué une centaine de fans qui patientaient devant le Royal Monceau. C'est la fin de ce flash, une très bonne journée à toutes et à tous.
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0: Sébastien Lecornu a dévoilé ses priorités pour la rentrée en excluant toute hausse d'impôts et promet de poursuivre les aides sur le carburant. Il a annoncé également deux plans pour soutenir les agriculteurs ainsi qu'une réforme des arrêts maladie. Jordan Bardella, lui, a annoncé qu'il fera campagne aux côtés de Marine Le Pen pour la présidentielle. En déplacement à la foire de Châlons en Champagne, le président du RN a assuré qu'il privilégiera l'unité du parti et la défense de la France plutôt que ses éventuelles ambitions personnelles. François Hollande, de son côté, continue de préparer un éventuel retour dans la course à l'Élysée sans participer à la primaire socialiste d'octobre. L'ancien président mise sur un éventuel échec du scrutin pour s'imposer comme recours. Et encore du monde sur les routes pour les retours de vacances et ça va continuer demain, notamment sur la région Rhône-Alpes et en Île-de-France. La circulation devrait rester difficile jusqu'à lundi. Au Népal, le bilan s'alourdit avec au moins 682 personnes qui ont perdu la vie et 2500 qui sont désormais portées disparues. Total Energy maintiendra son plafond des prix à la pompe en France tant que le conflit au Moyen-Orient se poursuivra. C'est ce qu'a affirmé son PDG Patrick Pouyanné. Le litre d'essence est donc limité à 1,99€ et le gasoil à 2,25€. Du côté de Paris, la baignade dans la Seine séduit de plus en plus de personnes. Les trois sites ouverts cet été ont accueilli 120 000 nageurs en 8 semaines, soit 20% de plus qu'en 2025. Côté sport, victoire de la Française Blandine Lirondelle sur l'UTMB. Chez les hommes, c'est l'Américain Ben Diman qui s'est imposé devant le Français Baptiste Chassagne. Et en cyclisme, coup de théâtre sur la Vuelta. Leader avec près de 4 minutes d'avance, Tadej Pogacar a dû abandonner après une grosse chute. Bonne nouvelle en revanche pour le Français Brian Coquart qui a remporté cette 8e étape. C'est sa première victoire sur un grand tour. Et enfin du football avec la 2e journée de championnat de Ligue 1. 4 rencontres à suivre ce soir à 20h45 dont Lyon-Le Havre.
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2: La France sera de nouveau divisée en deux parties pour ce dimanche avec des précipitations attendues sur toute la partie nord sous forme d'averses et puis quelques épisodes orageux également qui sont prévus. Le vent va souffler en rafale jusqu'à 65.

0: 7 du côté d'Aurillac, 28 à Nice, 29 à Marseille, 33 à Ajaccio et jusqu'à 35 à Montélimar pour la maximale.
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2: Bonjour à tous, on commence avec du football. Lille a concédé le nul de partout hier soir face au Paris Saint-Germain en ouverture de la deuxième journée de Ligue 1. Après avoir pourtant mené 2-0, les Parisiens ont égalisé dans le temps additionnel. Un match qui a débuté avec 15 minutes de retard au stade Pierre-Mauroy en cause un problème technique important qui a impacté son système de billetterie. Cet après-midi, Strasbourg reçoit Lens à 17h15 et 4 matchs sont prévus ce soir à 20h45 au Auxerre-Angers, Lorient 3, Lyon Le Havre et Brest-Toulouse. La LFP a infligé hier au Paris Saint-Germain une amende de 150 000 euros pour ne pas avoir pu recevoir Rennes lors de la première journée de championnat, en cause l'état de la pelouse du Parc des Princes. Paris a toutefois obtenu que le match retour comptant pour la 23e journée de Ligue 1 soit inversé et se déroulera donc au Parc des Princes. En 4e journée de Ligue 2 hier soir, Grenoble s'est imposé 3-0 à Laval. Rodez et Pau se sont quittés sur un nul de partout. Victoire de Nancy 2-0 contre Dunkerque et un nul 0-0 dans les rencontres Clermont-Sochaux et Montpellier-Boulogne. Cet après-midi, 2 matchs sont prévus à 14h. Annecy-Metz et Red Star à Stade de Reims. Ce soir, Guingamp reçoit Nantes. Coup d'envoi de la rencontre prévu à 20h. Du rugby ce week-end en clôture de la première journée de Pro D2. Brive a résisté hier soir au retour de Valence-Romont pour finalement s'imposer 23-21. Les damiers trop indisciplinés, notamment en première période, repartent tout de même avec le bonus défensif. Du tennis, le français Benjamin Bronzi s'est incliné hier soir en demi-finale du tournoi de Winston-Salem face au péruvien Ignacio Bouzet, 6-2, 4-6, 6-1. Chez les femmes, la française Diane Paris s'est qualifiée hier pour les demi-finales du tournoi de Monterrey face à la danoise Clara Towson. Elle affronte aujourd'hui l'américaine Anhui. Et du cyclisme avec le Tour d'Espagne qui se poursuit, le norvégien Andreas Leknessund a remporté hier la 7e étape.
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4: Bonjour, les sapeurs-pompiers professionnels ont annoncé un préavis de grève du 8 septembre au 20 octobre, une mobilisation pour réclamer davantage de moyens après un été marqué par plusieurs incendies d'ampleur. Les applications numériques de l'éducation nationale visées par une cyberattaque cet été sont aujourd'hui accessibles normalement, sauf à Toulouse et Nantes. Les outils numériques sont toujours suspendus à titre préventif dans ces deux zones. Le Quai d'Orsay confirme que 4 Français sont portés disparus après la crue destructrice qui a fait près de 600 morts et 2500 disparus au Népal et en Chine. L'ambassade de France à Katmandou est en lien avec les autorités locales pour tenter de les retrouver. La garde à vue du conducteur suspecté d'avoir foncé sur des piétons devant la gare de Caen mercredi a été levée hier soir. Il a été présenté à 2 juges d'instruction en charge du dossier qui l'ont mis en examen. Une information judiciaire a été ouverte des chefs d'assassinat et tentative d'assassinat. Un homme est mort et 3 personnes ont été blessées vendredi lors d'une tentative de traversée clandestine de la Manche. Le parquet de Boulogne-sur-Mer dans le Pas-de-Calais a ouvert une enquête. Avec ce nouveau décès, au moins 16 personnes sont décédées lors de tentatives de traversée depuis le début de l'année. Depuis le 1er janvier, 16 391 personnes ont rejoint clandestinement la Grande-Bretagne par la mer, selon les chiffres officiels des autorités britanniques. La star québécoise Céline Dion est arrivée à Paris hier, à 2 semaines du coup d'envoi d'une série de concerts suscitant un engouement mondial. Elle a salué une centaine de fans qui patientaient devant le Royal Monceau. C'est la fin de ce flash, une très bonne journée à toutes et à tous.
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7: Bonsoir à tous. Le Premier ministre Sébastien Lecornu a dévoilé ses priorités pour la rentrée en excluant toute hausse d'impôts et promet de poursuivre les aides sur le carburant. Il a annoncé également deux plans pour soutenir les agriculteurs ainsi qu'une réforme des arrêts maladie. Jordan Bardella lui a annoncé qu'il fera campagne aux côtés de Marine Le Pen pour la présidentielle. En déplacement à la foire de Châlons en Champagne, le président du RN a assuré qu'il privilégiera l'unité du parti et la défense de la France plutôt que ses éventuelles ambitions personnelles. François Hollande, de son côté, continue de préparer un éventuel retour dans la course à l'Élysée sans participer à la primaire socialiste d'octobre. L'ancien président mise sur un éventuel échec du scrutin pour s'imposer comme recours. Et encore du monde sur les routes pour les retours de vacances et ça va continuer demain, notamment sur la région Rhône-Alpes et en Île-de-France. La circulation devrait rester difficile jusqu'à lundi. Au Népal, le bilan s'alourdit avec au moins 682 personnes qui ont perdu la vie et 2500 qui sont désormais portées disparues. Total Energy maintiendra son plafond des prix à la pompe en France tant que le conflit au Moyen-Orient se poursuivra. C'est ce qu'a affirmé son PDG Patrick Pouyanné. Le litre d'essence est donc limité à 1,99€ et le gasoil à 2,25€. Du côté de Paris, la baignade dans la Seine séduit de plus en plus de personnes. Les trois sites ouverts cet été ont accueilli 120 000 nageurs en 8 semaines, soit 20% de plus qu'en 2025. Côté sport, victoire de la Française Blandine Lirondelle sur l'UTMB. Chez les hommes, c'est l'Américain Ben Diman qui s'est

0: Bonne nouvelle en revanche pour le Français Brian Coquard qui a remporté cette 8e étape. C'est sa première victoire sur un grand tour. Et enfin du football avec la 2e journée de championnat de Ligue 1. 4 rencontres à suivre ce soir à 20h45 dont Lyon-Le Havre.
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2: La France sera de nouveau divisée en deux parties pour ce dimanche avec des précipitations attendues sur toute la partie nord sous forme d'averses et puis quelques épisodes orageux également qui sont prévus. Le vent va souffler en rafale jusqu'à 65.

0: 7 du côté d'Aurillac, 28 à Nice, 29 à Marseille, 33 à Ajaccio et jusqu'à 35 à Montélimar pour la maximale.
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2: Bonjour à tous, on commence avec du football. Lille a concédé le nul de partout hier soir face au Paris Saint-Germain en ouverture de la deuxième journée de Ligue 1. Après avoir pourtant mené 2-0, les Parisiens ont égalisé dans le temps additionnel. Un match qui a débuté avec 15 minutes de retard au stade Pierre-Mauroy en cause un problème technique important qui a impacté son système de billetterie. Cet après-midi, Strasbourg reçoit Lens à 17h15 et 4 matchs sont prévus ce soir à 20h45 au Angers, Lorient 3, Lyon-Le Havre et Brest-Toulouse. La LFP a infligé hier au Paris Saint-Germain une amende de 150 000 euros pour ne pas avoir pu recevoir Rennes lors de la première journée de championnat. En cause, l'état de la pelouse du Parc des Princes. Paris a toutefois obtenu que le match retour comptant pour la 23e journée de Ligue 1 soit inversé et se déroulera donc au Parc des Princes. En 4e journée de Ligue 2 hier soir, Grenoble s'est imposé 3-0 à Laval. Rodez et Pau se sont quittés sur un nul de partout. Victoire de Nancy 2-0 contre Dunkerque et un nul 0-0 dans les rencontres Clermont-Sochaux et Montpellier-Boulogne. Cet après-midi, 2 matchs sont prévus à 14h. Annecy-Metz et Red Star à Stade de Reims. Ce soir, Guingamp reçoit Nantes. Coup d'envoi de la rencontre prévu à 20h. Du rugby ce week-end en clôture de la première journée de Pro D2. Brive a résisté hier soir au retour de Valence-Romont pour finalement s'imposer 23-21. Les damiers trop indisciplinés, notamment en première période, repartent tout de même avec le bonus défensif. Du tennis, le français Benjamin Bonzi s'est incliné hier soir en demi-finale du tournoi de Winston-Salem face au péruvien Ignacio Bouzet, 6-2, 4-6, 6-1. Chez les femmes, la française Diane Paris s'est qualifiée hier pour les demi-finales du tournoi de Monterrey face à la danoise Clara Towson. Elle affronte aujourd'hui l'américaine Anhui. Et du cyclisme avec le Tour d'Espagne qui se poursuit, le norvégien Andreas Leknessund a remporté hier la 7e étape.
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4: Bonjour, les sapeurs-pompiers professionnels ont annoncé un préavis de grève du 8 septembre au 20 octobre, une mobilisation pour réclamer davantage de moyens après un été marqué par plusieurs incendies d'ampleur. Les applications numériques de l'éducation nationale visées par une cyberattaque cet été sont aujourd'hui accessibles normalement, sauf à Toulouse et Nantes. Les outils numériques sont toujours suspendus à titre préventif dans ces deux zones. Le Quai d'Orsay confirme que 4 Français sont portés disparus après la crue destructrice qui a fait près de 600 morts et 2500 disparus au Népal et en Chine. L'ambassade de France à Katmandou est en lien avec les autorités locales pour tenter de les retrouver. La garde à vue du conducteur suspecté d'avoir foncé sur des piétons devant la gare de Caen mercredi a été levée hier soir. Il a été présenté à 2 juges d'instruction en charge du dossier qui l'ont mis en examen. Une information judiciaire a été ouverte des chefs d'assassinat et tentative d'assassinat. Un homme est mort et 3 personnes ont été blessées vendredi lors d'une tentative de traversée clandestine de la Manche. Le parquet de Boulogne-sur-Mer dans le Pas-de-Calais a ouvert une enquête. Avec ce nouveau décès, au moins 16 personnes sont décédées lors de tentatives de traversée depuis le début de l'année. Depuis le 1er janvier, 16 391 personnes ont rejoint clandestinement la Grande-Bretagne par la mer, selon les chiffres officiels des autorités britanniques. La star québécoise Céline Dion est arrivée à Paris hier, à 2 semaines du coup d'envoi d'une série de concerts suscitant un engouement mondial. Elle a salué une centaine de fans qui patientaient devant le Royal Monceau. C'est la fin de ce flash, une très bonne journée à toutes et à tous.
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7: Bonsoir à tous. Le Premier ministre Sébastien Lecornu a dévoilé ses priorités pour la rentrée en excluant toute hausse d'impôts et promet de poursuivre les aides sur le carburant. Il a annoncé également deux plans pour soutenir les agriculteurs ainsi qu'une réforme des arrêts maladie. Jordan Bardella lui a annoncé qu'il fera campagne aux côtés de Marine Le Pen pour la présidentielle. En déplacement à la foire de Châlons en Champagne, le président du RN a assuré qu'il privilégiera l'unité du parti et la défense de la France plutôt que ses éventuelles ambitions personnelles. François Hollande, de son côté, continue de préparer un éventuel retour dans la course à l'Élysée sans participer à la primaire socialiste d'octobre. L'ancien président mise sur un éventuel échec du scrutin pour s'imposer comme recours. Et encore du monde sur les routes pour les retours de vacances et ça va continuer demain, notamment sur la région Rhône-Alpes et en Île-de-France. La circulation devrait rester difficile jusqu'à lundi. Au Népal, le bilan s'alourdit avec au moins 682 personnes qui ont perdu la vie et 2500 qui sont désormais portées disparues. Total Energy maintiendra son plafond des prix à la pompe en France tant que le conflit au Moyen-Orient se poursuivra. C'est ce qu'a affirmé son PDG Patrick Pouyanné. Le litre d'essence est donc limité à 1,99€ et le gasoil à 2,25€. Du côté de Paris, la baignade dans la Seine séduit de plus en plus de personnes. Les trois sites ouverts cet été ont accueilli 120 000 nageurs en 8 semaines, soit 20% de plus qu'en 2025. Côté sport, victoire de la Française Blandine Lirondelle sur l'UTMB. Chez les hommes, c'est l'Américain Ben Diman qui s'est imposé devant le Français Baptiste Chassagne. Et en cyclisme, coup de théâtre sur la Vuelta. Leader avec près de 4 minutes d'avance, Tadej Pogacar a dû abandonner après une grosse chute. Bonne nouvelle en revanche pour le Français Brian Coquard qui a remporté cette 8e étape. C'est sa première victoire sur un grand tour. Et enfin du football avec la 2e journée de championnat de Ligue 1. 4 rencontres à suivre ce soir à 20h45 dont Lyon-Le Havre.
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0: La France sera de nouveau divisée en deux parties pour ce dimanche avec des précipitations attendues sur toute la partie nord sous forme d'averses et puis quelques épisodes orageux également qui sont prévus. Le vent va souffler en rafale jusqu'à 60.

0: Du côté d'Aurillac, 28 à Nice, 29 à Marseille, 33 à Ajaccio et jusqu'à 35 à Montélimar pour la maximale.
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2: Bonjour à tous, on commence avec du football. Lille a concédé le nul de partout hier soir face au Paris Saint-Germain en ouverture de la deuxième journée de Ligue 1. Après avoir pourtant mené 2-0, les Parisiens ont égalisé dans le temps additionnel. Un match qui a débuté avec 15 minutes de retard au stade Pierre-Mauroy en cause un problème technique important qui a impacté son système de billetterie. Cet après-midi, Strasbourg reçoit Lens à 17h15 et 4 matchs sont prévus ce soir à 20h45 au C'est Rangers, Lorient 3, Lyon Le Havre et Brest-Toulouse. La LFP a infligé hier au Paris Saint-Germain une amende de 150 000 euros pour ne pas avoir pu recevoir Rennes lors de la première journée de championnat. En cause, l'état de la pelouse du Parc des Princes. Paris a toutefois obtenu que le match retour comptant pour la 23e journée de Ligue 1 soit inversé et se déroulera donc au Parc des Princes. En 4e journée de Ligue 2 hier soir, Grenoble s'est imposé 3-0 à Laval. Rodez et Pau se sont quittés sur un nul de partout. Victoire de Nancy 2-0 contre Dunkerque et un nul 0-0 dans les rencontres Clermont-Sochaux et Montpellier-Boulogne. Cet après-midi, 2 matchs sont prévus à 14h. Annecy-Metz et Red Star à Stade de Reims. Ce soir, Guingamp reçoit Nantes. Coup d'envoi de la rencontre prévu à 20h. Du rugby ce week-end en clôture de la première journée de Pro D2. Brive a résisté hier soir au retour de Valence-Romont pour finalement s'imposer 23-21. Les damiers trop indisciplinés, notamment en première période, repartent tout de même avec le bonus défensif. Du tennis, le français Benjamin Bronzi s'est incliné hier soir en demi-finale du tournoi de Winston-Salem face au péruvien Ignacio Bouzé, 6-2, 4-6, 6-1. Chez les femmes, la française Diane Paris s'est qualifiée hier pour les demi-finales du tournoi de Monterrey face à la danoise Clara Towson. Elle affronte aujourd'hui l'américaine Anhui. Et du cyclisme avec le Tour d'Espagne qui se poursuit, le norvégien Andreas Leknessund a remporté hier la 7e étape.
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4: Bonjour, les sapeurs-pompiers professionnels ont annoncé un préavis de grève du 8 septembre au 20 octobre, une mobilisation pour réclamer davantage de moyens après un été marqué par plusieurs incendies d'ampleur. Les applications numériques de l'éducation nationale visées par une cyberattaque cet été sont aujourd'hui accessibles normalement, sauf à Toulouse et Nantes. Les outils numériques sont toujours suspendus à titre préventif dans ces deux zones. Le Quai d'Orsay confirme que 4 Français sont portés disparus après la crue destructrice qui a fait près de 600 morts et 2500 disparus au Népal et en Chine. L'ambassade de France à Katmandou est en lien avec les autorités locales pour tenter de les retrouver. La garde à vue du conducteur suspecté d'avoir foncé sur des piétons devant la gare de Caen mercredi a été levée hier soir. Il a été présenté à 2 juges d'instruction en charge du dossier qui l'ont mis en examen. Une information judiciaire a été ouverte des chefs d'assassinat et tentative d'assassinat. Un homme est mort et 3 personnes ont été blessées vendredi lors d'une tentative de traversée clandestine de la Manche. Le parquet de Boulogne sur mer dans le Pas-de-Calais a ouvert une enquête. Avec ce nouveau décès, au moins 16 personnes sont décédées lors de tentatives de traversée depuis le début de l'année. Depuis le 1er janvier, 16 391 personnes ont rejoint clandestinement la Grande-Bretagne par la mer, selon les chiffres officiels des autorités britanniques. La star québécoise Céline Dion est arrivée à Paris hier, à 2 semaines du coup d'envoi d'une série de concerts suscitant un engouement mondial. Elle a salué une centaine de fans qui patientaient devant le Royal Monceau. C'est la fin de ce flash, une très bonne journée à toutes et à tous.
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8: Bonsoir à tous. Le Premier ministre Sébastien Lecornu a dévoilé ses priorités pour la rentrée en excluant toute hausse d'impôts et promet de poursuivre les aides sur le carburant. Il a annoncé également deux plans pour soutenir les agriculteurs ainsi qu'une réforme des arrêts maladie. Jordan Bardella, lui, a annoncé qu'il fera campagne aux côtés de Marine Le Pen pour la présidentielle. En déplacement à la foire de Châlons en Champagne, le président du RN a assuré qu'il privilégiera l'unité du parti et la défense de la France plutôt que ses éventuelles ambitions personnelles. François Hollande, de son côté, continue de préparer un éventuel retour dans la course à l'Élysée sans participer à la primaire socialiste d'octobre. L'ancien président mise sur un éventuel échec du scrutin pour s'imposer comme recours. Et encore du monde sur les routes pour les retours de vacances et ça va continuer demain, notamment sur la région Rhône-Alpes et en Ile-de-France. La circulation devrait rester difficile jusqu'à lundi. Au Népal, le
5: 21h30.
8: Avec au moins 682 personnes qui ont perdu la vie et 2500 qui sont désormais portées disparues. Total Energy maintiendra son plafond des prix à la pompe en France tant que le conflit au Moyen-Orient se poursuivra. C'est ce qu'a affirmé son PDG Patrick Pouyanné. Le litre d'essence est donc limité à 1,99€ et le gasoil à 2,25€. Du côté de Paris, la baignade dans la Seine séduit de plus en plus de personnes. Les trois sites ouverts cet été ont accueilli 120 000 nageurs en 8 semaines, soit 20% de plus qu'en 2025. Côté sport, victoire de la Française Blandine Lirondelle sur l'UTMB. Chez les hommes, c'est l'Américain Ben Diman qui s'est imposé devant le Français Baptiste Chassagne. Et en cyclisme, coup de théâtre sur la Vuelta. Leader avec près de 4 minutes d'avance, Tadej Pogacar a dû abandonner après une grosse chute. Bonne nouvelle en revanche pour le Français Brian Coquard qui a remporté cette 8e étape. C'est sa première victoire sur un grand tour. Et enfin du football avec la 2e journée de championnat de Ligue 1. 4 rencontres à suivre ce soir à 20h45. Dont Lyon-Le Havre.
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0: La France sera de nouveau divisée en deux parties pour ce dimanche, avec des précipitations attendues sur toute la partie nord sous forme d'averses et puis quelques épisodes orageux également qui sont prévus. Le vent va souffler en rafale jusqu'à 65 km/h et concernant le sud, il fera beau avec un grand soleil. Et pour les températures, on prévoit 23 degrés à Reims, 25 à Paris, 27 du côté d'Aurillac, 28 à Nice, 29 à Marseille, 33 à Ajaccio et jusqu'à 35 à Montélimar pour la maximale.
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2: Bonjour à tous, on commence avec du football. Lille a concédé le nul de partout hier soir face au Paris Saint-Germain en ouverture de la 2e journée de Ligue 1. Après avoir pourtant mené 2-0, les Parisiens ont égalisé dans le temps additionnel. Un match qui a débuté avec 15 minutes de retard au stade Pierre-Mauroy en cause un problème technique important qui a impacté son système de billetterie. Cet après-midi, Strasbourg reçoit Lens à 17h15 et 4 matchs sont prévus ce soir à 20h45 au C'est Rangers, Lorient 3, Lyon-Le Havre et Brest-Toulouse. La LFP a infligé hier au Paris Saint-Germain une amende de 150 000 euros pour ne pas avoir pu recevoir Rennes lors de la première journée de championnat. En cause, l'état de la pelouse du Parc des Princes. Paris a toutefois obtenu que le match retour comptant pour la 23e journée de Ligue 1 soit inversé et se déroulera donc au Parc des Princes. En 4e journée de Ligue 2 hier soir, Grenoble s'est imposé 3-0 à Laval. Rodez et Pau se sont quittés sur un nul de partout. Victoire de Nancy 2-0 contre Dunkerque et un nul 0-0 dans les rencontres Clermont-Sochaux et Montpellier-Boulogne. Cet après-midi, deux matchs sont prévus à 14h. Annecy-Metz et Red Star à Stade de Reims. Ce soir, Guingamp reçoit Nantes. Coup d'envoi de la rencontre prévu à 20h. Du rugby ce week-end en clôture de la première journée de Pro D2. Brive a résisté hier soir au retour de Valence-Romont pour finalement s'imposer 23-21. Les damiers trop indisciplinés, notamment en première période, repartent tout de même avec le bonus défensif. Du tennis, le français Benjamin Bronzi s'est incliné hier soir en demi-finale du tournoi de Winston-Salem face au péruvien Ignacio Bouzet, 6-2, 4-6, 6-1. Chez les femmes, la française Diane Paris s'est qualifiée hier pour les demi-finales du tournoi de Monterrey face à la danoise Clara Towson. Elle affronte aujourd'hui l'américaine Anui. Et du cyclisme avec le Tour d'Espagne qui se poursuit, le norvégien Andreas Leknessund a remporté hier la 7e étape.
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4: Bonjour, les sapeurs-pompiers professionnels ont annoncé un préavis de grève du 8 septembre au 20 octobre, une mobilisation pour réclamer davantage de moyens après un été marqué par plusieurs incendies d'ampleur. Les applications numériques de l'éducation nationale visées par une cyberattaque cet été sont aujourd'hui accessibles normalement, sauf à Toulouse et Nantes. Les outils numériques sont toujours suspendus à titre préventif dans ces deux zones. Le Quai d'Orsay confirme que 4 Français sont portés disparus après la crue destructrice qui a fait près de 600 morts et 2500 disparus au Népal et en Chine. L'ambassade de France à Katmandou est en lien avec les autorités locales pour tenter de les retrouver. La garde à vue du conducteur suspecté d'avoir foncé sur des piétons devant la gare de Caen mercredi a été levée hier soir. Il a été présenté à deux juges d'instruction en charge du dossier qui l'ont mis en examen. Une information judiciaire a été ouverte des chefs d'assassinat et tentative d'assassinat. Un homme est mort et 3 personnes ont été blessées vendredi lors d'une tentative de traversée clandestine de la Manche. Le parquet de Boulogne sur mer dans le Pas-de-Calais a ouvert une enquête. Avec ce nouveau décès, au moins 16 personnes sont décédées lors de tentatives de traversée depuis le début de l'année. Depuis le 1er janvier, 16 391 personnes ont rejoint clandestinement la Grande-Bretagne par la mer, selon les chiffres officiels des autorités britanniques. La star québécoise Céline Dion est arrivée à Paris hier, à 2 semaines du coup d'envoi d'une série de concerts suscitant un engouement mondial. Elle a salué une centaine de fans qui patientaient devant le Royal Monceau. C'est la fin de ce flash, une très bonne journée à toutes et à tous.
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8: Bonsoir à tous. Le Premier ministre Sébastien Lecornu a dévoilé ses priorités pour la rentrée en excluant toute hausse d'impôts et promet de poursuivre les aides sur le carburant. Il a annoncé également deux plans pour soutenir les agriculteurs ainsi qu'une réforme des arrêts maladie. Jordan Bardella, lui, a annoncé qu'il fera campagne aux côtés de Marine Le Pen pour la présidentielle. En déplacement à la foire de Châlons en Champagne, le président du RN a assuré qu'il privilégiera l'unité du parti et la défense de la France plutôt que ses éventuelles ambitions personnelles. François Hollande, de son côté, continue de préparer un éventuel retour dans la course à l'Élysée sans participer à la primaire socialiste d'octobre. L'ancien président mise sur un éventuel échec du scrutin pour s'imposer comme recours. Et encore du monde sur les routes pour les retours de vacances et ça va continuer demain, notamment sur la région Rhône-Alpes et en Île-de-France. La circulation devrait rester difficile jusqu'à lundi. Au Népal, le bilan s'alourdit avec au moins 682 personnes qui ont perdu la vie et 2500 qui sont désormais portées disparues. Total Energy maintiendra son plafond des prix à la pompe en France tant que le conflit au Moyen-Orient se poursuivra. C'est ce qu'a affirmé son PDG Patrick Pouyanné. Le litre d'essence est donc limité à 1,99€ et le gasoil à 2,25€. Du côté de Paris, la baignade dans la Seine séduit de plus en plus de personnes. Les trois sites ouverts cet été ont accueilli 120 000 nageurs en 8 semaines, soit 20% de plus qu'en 2025. Côté sport, victoire de la Française Blandine Lirondelle sur l'UTMB. Chez les hommes, c'est l'Américain Ben Diman qui s'est imposé devant le Français Baptiste Chassagne. Et en cyclisme, coup de théâtre sur la Vuelta. Leader avec près de 4 minutes d'avance, Tadej Pogacar a dû abandonner après une grosse chute. Bonne nouvelle en revanche pour le Français Brian Coquard qui a remporté cette 8e étape. C'est sa première victoire sur un grand tour. Et enfin du football avec la 2e journée de championnat de Ligue 1. 4 rencontres à suivre ce soir à 20h45. Dont Lyon-Le Havre.
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0: La France sera de nouveau divisée en deux parties pour ce dimanche, avec des précipitations attendues sur toute la partie nord sous forme d'averses et puis quelques épisodes orageux également qui sont prévus. Le vent va souffler en rafale jusqu'à 65 km/h et concernant le sud, il fera beau avec un grand soleil. Et pour les températures, on prévoit 23 degrés à Reims, 25 à Paris, 27 du côté d'Aurillac, 28 à Nice, 29 à Marseille, 33 à Ajaccio et jusqu'à 35 à Montélimar pour la maximale.
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2: Bonjour à tous, on commence avec du football. Lille a concédé le nul de partout hier soir face au Paris Saint-Germain en ouverture de la 2e journée de Ligue 1. Après avoir pourtant mené 2-0, les Parisiens ont égalisé dans le temps additionnel. Un match qui a débuté avec 15 minutes de retard au stade Pierre-Mauroy en cause un problème technique important qui a impacté son système de billetterie. Cet après-midi, Strasbourg reçoit Lens à 17h15 et 4 matchs sont prévus ce soir à 20h45 au c'est Rangers, Lorient 3, Lyon-Le Havre et Brest-Toulouse. La LFP a infligé hier au Paris Saint-Germain une amende de 150 000 euros pour ne pas avoir pu recevoir Rennes lors de la première journée de championnat, en cause l'état de la pelouse du Parc des Princes. Paris a toutefois obtenu que le match retour comptant pour la 23e journée de Ligue 1 soit inversé et se déroulera donc au Parc des Princes. En 4e journée de Ligue 2 hier soir, Grenoble s'est imposé 3-0 à Laval. Rodez et Pau se sont quittés sur un nul de partout. Victoire de Nancy 2-0 contre Dunkerque et un nul 0-0 dans les rencontres Clermont-Sochaux et Montpellier-Boulogne. Cet après-midi, deux matchs sont prévus à 14h. Annecy-Metz et Red Star à Stade de Reims. Ce soir, Guingamp reçoit Nantes. Coup d'envoi de la rencontre prévu à 20h. Du rugby ce week-end en clôture de la première journée de Pro D2. Brive a résisté hier soir au retour de Valence-Romont pour finalement s'imposer 23-21. Les damiers trop indisciplinés, notamment en première période, repartent tout de même avec le bonus défensif. Du tennis, le français Benjamin Bronzi s'est incliné hier soir en demi-finale du tournoi de Winston-Salem face au péruvien Ignacio Bouzet, 6-2, 4-6, 6-1. Chez les femmes, la française Diane Paris s'est qualifiée hier pour les demi-finales du tournoi de Monterrey face à la danoise Clara Towson. Elle affronte aujourd'hui l'américaine Anhui. Et du cyclisme avec le Tour d'Espagne qui se poursuit, le norvégien Andreas Leknessund a remporté hier la 7e étape.
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4: Bonjour, les sapeurs-pompiers professionnels ont annoncé un préavis de grève du 8 septembre au 20 octobre, une mobilisation pour réclamer davantage de moyens après un été marqué par plusieurs incendies d'ampleur. Les applications numériques de l'éducation nationale visées par une cyberattaque cet été sont aujourd'hui accessibles normalement, sauf à Toulouse et Nantes. Les outils numériques sont toujours suspendus à titre préventif dans ces deux zones. Le Quai d'Orsay confirme que 4 Français sont portés disparus après la crue destructrice qui a fait près de 600 morts et 2500 disparus au Népal et en Chine. L'ambassade de France à Katmandou est en lien avec les autorités locales pour tenter de les retrouver. La garde à vue du conducteur suspecté d'avoir foncé sur des piétons devant la gare de Caen mercredi a été levée hier soir. Il a été présenté à 2 juges d'instruction en charge du dossier qui l'ont mis en examen. Une information judiciaire a été ouverte des chefs d'assassinat et tentative d'assassinat. Un homme est mort et 3 personnes ont été blessées vendredi lors d'une tentative de traversée clandestine de la Manche. Le parquet de Boulogne-sur-Mer dans le Pas-de-Calais a ouvert une enquête. Avec ce nouveau décès, au moins 16 personnes sont décédées lors de tentatives de traversée depuis le début de l'année. Depuis le 1er janvier, 16 391 personnes ont rejoint clandestinement la Grande-Bretagne par la mer, selon les chiffres officiels des autorités britanniques. La star québécoise Céline Dion est arrivée à Paris hier, à 2 semaines du coup d'envoi d'une série de concerts suscitant un engouement mondial. Elle a salué une centaine de fans qui patientaient devant le Royal Monceau. C'est la fin de ce flash, une très bonne journée à toutes et à tous.
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9: Le groupe Cool & The Gang est l'un des piliers de la musique funk, soul et disco. Il est fondé en 1964 à Jersey City, dans le New Jersey, par deux frères, Robert Coolbell et Ronald Dell, également connus sous le nom de Calice Bayan. À l'origine, le groupe s'appelle The Jadziacs, puis The Soulton Band, avant d'adopter définitivement le nom Cool & The Gang à la fin des années 1960. Leur style musical mélange jazz, rhythm and blues et funk, avec une forte présence des cuivres et des grooves dansants. Dans les années 1970, Cool & The Gang connaît un premier succès avec des titres instrumentaux comme Jungle Boogie et Hollywood Swinging. Leur musique devient rapidement populaire dans les clubs et sur les radios américaines. Mais c'est à la fin des années 1970 et au début des années 1980 que le groupe atteint une renommée mondiale. L'arrivée du chanteur James G.T. Taylor marque un tournant décisif. Le groupe adopte alors un son plus pop et accessible, tout en conservant ses racines funk. Ils enchaînent les tubes planétaires comme Celebration, Ladies Night, Get Down On It et Cherish. Ces morceaux deviennent des classiques, encore largement diffusés aujourd'hui lors d'événements festifs et sur les pistes de danse. Au fil des décennies, Cool & The Gang vend des dizaines de millions d'albums à travers le monde. Leur influence sur la musique funk, disco et pop est considérable. Ils reçoivent de nombreuses récompenses, récompenses, dont une étoile sur le Hollywood Walk of Fame et une intronisation au Rock'n'Roll Hall of Fame en 2024. Malgré les changements de formation et la disparition de certains membres fondateurs, notamment Ronald Bell en 2020, le groupe continue de se produire sur scène, perpétuant son héritage musical. Cool & The Gang reste aujourd'hui un symbole de fête, de groove et de longévité dans l'histoire de la musique.
10: Le métier du jour. Le métier de décorateur, c'est l'art de transformer un espace en expérience. Il observe, écoute les besoins, capte l'atmosphère recherchée, puis compose avec les couleurs, les matériaux, la lumière et le mobilier. Entre esthétique et fonctionnalité, il crée une harmonie qui reflète la personnalité d'un client ou l'identité d'un lieu. Le décorateur jongle avec les tendances sans jamais oublier la praticité. Un salon chaleureux, un bureau inspirant, une boutique qui attire l'œil. Son rôle, ce n'est pas

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1: Bonsoir à tous. Le Premier ministre Sébastien Lecornu a dévoilé ses priorités pour la rentrée en excluant toute hausse d'impôts et promet de poursuivre les aides sur le carburant. Il a annoncé également deux plans pour soutenir les agriculteurs ainsi qu'une réforme des arrêts maladie. Jordan Bardella, lui, a annoncé qu'il fera campagne aux côtés de Marine Le Pen pour la présidentielle. En déplacement à la foire de Châlons en Champagne, le président du RN a assuré qu'il privilégiera l'unité du parti et la défense de la France plutôt que ses éventuelles ambitions personnelles. François Hollande, de son côté, continue de préparer un éventuel retour dans la course à l'Élysée sans participer à la primaire socialiste d'octobre. L'ancien président mise sur un éventuel échec du scrutin pour s'imposer comme recours. Et encore du monde sur les routes pour les retours de vacances et ça va continuer demain, notamment sur la région Rhône-Alpes et en Île-de-France. La circulation devrait rester difficile jusqu'à lundi. Au Népal, le bilan s'alourdit avec au moins 682 personnes qui ont perdu la vie et 2500 qui sont désormais portées disparues. Total Energy maintiendra son plafond des prix à la pompe en France tant que le conflit au Moyen-Orient se poursuivra. C'est ce qu'a affirmé son PDG Patrick Pouyanné. Le litre d'essence est donc limité à 1,99€ et le gasoil à 2,25€. Du côté de Paris, la baignade dans la Seine séduit de plus en plus de personnes. Les trois sites ouverts cet été ont accueilli 120 000 nageurs en 8 semaines, soit 20% de plus qu'en 2025. Côté sport, victoire de la Française Blandine Lirondelle sur l'UTMB. Chez les hommes, c'est l'Américain Ben Diman qui s'est imposé devant le Français Baptiste Chassagne. Et en cyclisme, coup de théâtre sur la Vuelta. Leader avec près de 4 minutes d'avance, Tadej Pogacar a dû abandonner après une grosse chute. Bonne nouvelle en revanche pour le Français Brian Coquard qui a remporté cette 8e étape. C'est sa première victoire sur un grand tour. Et enfin du football, avec la deuxième journée de championnat de Ligue 1. 4 rencontres à suivre ce soir à 20h45 dont Lyon-Le Havre.
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3: La France sera de nouveau divisée en deux parties pour ce dimanche avec des précipitations attendues sur toute la partie nord sous forme d'averses et puis quelques épisodes orageux également qui sont prévus. Le vent va souffler en rafale jusqu'à 65.

0: Du côté d'Aurillac, 28 à Nice, 29 à Marseille, 33 à Ajaccio et jusqu'à 35 à Montélimar pour la maximale.
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2: Bonjour à tous, on commence avec du football. Lille a concédé le nul de partout hier soir face au Paris Saint-Germain en ouverture de la deuxième journée de Ligue 1. Après avoir pourtant mené 2-0, les Parisiens ont égalisé dans le temps additionnel. Un match qui a débuté avec 15 minutes de retard au stade Pierre-Mauroy en cause un problème technique important qui a impacté son système de billetterie. Cet après-midi, Strasbourg reçoit Lens à 17h15 et 4 matchs sont prévus ce soir à 20h45 au C'est Angers, Lorient 3, Lyon Le Havre et Brest-Toulouse. La LFP a infligé hier au Paris Saint-Germain une amende de 150 000 euros pour ne pas avoir pu recevoir Rennes lors de la première journée de championnat, en cause l'état de la pelouse du Parc des Princes. Paris a toutefois obtenu que le match retour comptant pour la 23e journée de Ligue 1 soit inversé et se déroulera donc au Parc des Princes. En 4e journée de Ligue 2 hier soir, Grenoble s'est imposé 3-0 à Laval. Rodez et Pau se sont quittés sur un nul de partout. Victoire de Nancy 2-0 contre Dunkerque et un nul 0-0 dans les rencontres Clermont-Sochaux et Montpellier-Boulogne. Cet après-midi, 2 matchs sont prévus à 14h. Annecy-Metz et Red Star à Stade de Reims. Ce soir, Guingamp reçoit Nantes. Coup d'envoi de la rencontre prévu à 20h. Du rugby ce week-end en clôture de la première journée de Pro D2. Brive a résisté hier soir au retour de Valence-Romont pour finalement s'imposer 23-21. Les damiers trop indisciplinés, notamment en première période, repartent tout de même avec le bonus défensif. Du tennis, le français Benjamin Bronzi s'est incliné hier soir en demi-finale du tournoi de Winston-Salem face au péruvien Ignacio Bouzé, 6-2, 4-6, 6-1. Chez les femmes, la française Diane Paris s'est qualifiée hier pour les demi-finales du tournoi de Monterrey face à la danoise Clara Towson. Elle affronte aujourd'hui l'américaine Anhui. Et du cyclisme avec le Tour d'Espagne qui se poursuit, le norvégien Andreas Leknessund a remporté hier la 7e étape.
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4: Bonjour, les sapeurs-pompiers professionnels ont annoncé un préavis de grève du 8 septembre au 20 octobre, une mobilisation pour réclamer davantage de moyens après un été marqué par plusieurs incendies d'ampleur. Les applications numériques de l'éducation nationale visées par une cyberattaque cet été sont aujourd'hui accessibles normalement, sauf à Toulouse et Nantes. Les outils numériques sont toujours suspendus à titre préventif dans ces deux zones. Le Quai d'Orsay confirme que 4 Français sont portés disparus après la crue destructrice qui a fait près de 600 morts et 2500 disparus au Népal et en Chine. L'ambassade de France à Katmandou est en lien avec les autorités locales pour tenter de les retrouver. La garde à vue du conducteur suspecté d'avoir foncé sur des piétons devant la gare de Caen mercredi a été levée hier soir. Il a été présenté à 2 juges d'instruction en charge du dossier qui l'ont mis en examen. Une information judiciaire a été ouverte des chefs d'assassinat et tentative d'assassinat. Un homme est mort et 3 personnes ont été blessées vendredi lors d'une tentative de traversée clandestine de la Manche. Le parquet de Boulogne sur mer dans le Pas-de-Calais a ouvert une enquête avec ce nouveau décès. Au moins 16 personnes sont décédées lors de tentatives de traversée depuis le début de l'année. Depuis le 1er janvier, 16 391 personnes ont rejoint clandestinement la Grande-Bretagne par la mer, selon les chiffres officiels des autorités britanniques. La star québécoise Céline Dion est arrivée à Paris hier, à 2 semaines du coup d'envoi d'une série de concerts suscitant un engouement mondial. Elle a salué une centaine de fans qui patientaient devant le Royal Monceau. C'est la fin de ce flash, une très bonne journée à toutes et à tous.
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8: Bonsoir à tous. Le Premier ministre Sébastien Lecornu a dévoilé ses priorités pour la rentrée en excluant toute hausse d'impôts et promet de poursuivre les aides sur le carburant. Il a annoncé également deux plans pour soutenir les agriculteurs ainsi qu'une réforme des arrêts maladie. Jordan Bardella, lui, a annoncé qu'il fera campagne aux côtés de Marine Le Pen pour la présidentielle. En déplacement à la foire de Châlons en Champagne, le président du RN a assuré qu'il privilégiera l'unité du parti et la défense de la France plutôt que ses éventuelles ambitions personnelles. François Hollande, de son côté, continue de préparer un éventuel retour dans la course à l'Élysée sans participer à la primaire socialiste d'octobre. L'ancien président mise sur un éventuel échec du scrutin pour s'imposer comme recours. Et encore du monde sur les routes pour les retours de vacances et ça va continuer demain, notamment sur la région Rhône-Alpes et en Ile-de-France. La circulation devrait rester difficile jusqu'à lundi. Au Népal, le bilan s'alourdit avec au moins 682 personnes qui ont perdu la vie et 2500 qui sont désormais portées disparues. Total Energy maintiendra son plafond des prix à la pompe en France tant que le conflit au Moyen-Orient se poursuivra. C'est ce qu'a affirmé son PDG Patrick Pouyanné. Le litre d'essence est donc limité à 1,99€ et le gasoil à 2,25€. Du côté de Paris, la baignade dans la Seine séduit de plus en plus de personnes. Les trois sites ouverts cet été ont accueilli 120 000 nageurs en 8 semaines, soit 20% de plus qu'en 2025. Côté sport, victoire de la Française Blandine Lirondelle sur l'UTMB. Chez les hommes, c'est l'Américain Ben Diman qui s'est imposé devant le Français Baptiste Chassagne. Et en cyclisme, coup de théâtre sur la Vuelta. Leader avec près de 4 minutes d'avance, Tadej Pogacar a dû abandonner après une grosse chute. Bonne nouvelle en revanche pour le Français Brian Coquard qui a remporté cette 8e étape. C'est sa première victoire sur un grand tour. Et enfin du football avec la 2e journée de championnat de Ligue 1. 4 rencontres à suivre ce soir à 20h45 dont Lyon-Le Havre.
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0: La France sera de nouveau divisée en deux parties pour ce dimanche avec des précipitations attendues sur toute la partie nord sous forme d'averses et puis quelques épisodes orageux également qui sont prévus. Le vent va souffler en rafale jusqu'à 65.

0: 27 du côté d'Aurillac, 28 à Nice, 29 à Marseille, 33 à Ajaccio et jusqu'à 35 à Montélimar pour la maximale.
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2: Bonjour à tous, on commence avec du football. Lille a

0: Troyes, Lyon, Le Havre et Brest-Toulouse. La LFP a infligé hier au Paris Saint-Germain une amende de 150 000 euros pour ne pas avoir pu recevoir Rennes lors de la première journée de championnat. En cause, l'état de la pelouse du Parc des Princes. Paris a toutefois
1: 22h.
0: Retour comptant pour la 23e journée de Ligue 1 soit inversée et se déroulera donc au Parc des Princes. En quatrième journée de Ligue 2 hier soir, Grenoble s'est imposé 3-0 à Laval. Rodez et Pau se sont quittés sur un nul 2 partout. Victoire de Nancy 2-0 contre Dunkerque et un nul 0-0 dans les rencontres Clermont-Sochaux et Montpellier-Boulogne. Cet après-midi, deux matchs sont prévus à 14h. Annecy-Metz et Red Star à Stade de Reims. Ce soir, Guingamp reçoit Nantes. Coup d'envoi de la rencontre prévu à 20h. Du rugby ce week-end, en clôture de la première journée de Pro D2, Brive a résisté hier soir au retour de Valence-Romont pour finalement s'imposer 23-21. Les damiers trop indisciplinés, notamment en première période, repartent tout de même avec le bonus défensif. Du tennis, le français Benjamin Bronzi s'est incliné hier soir en demi-finale du tournoi de Winston-Salem face au péruvien Ignacio Bouzé, 6-2, 4-6, 6-1. Chez les femmes, la française Diane Paris s'est qualifiée hier pour les demi-finales du tournoi de Monterrey face à la danoise Clara Towson. Elle affronte aujourd'hui l'américaine Anhui. Et du cyclisme avec le Tour d'Espagne qui se poursuit, le Norvégien Andreas Leknessund a remporté hier la 7e étape.
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4: Bonjour, les sapeurs-pompiers professionnels ont annoncé un préavis de grève du 8 septembre au 20 octobre, une mobilisation pour réclamer davantage de moyens après un été marqué par plusieurs incendies d'ampleur. Les applications numériques de l'éducation nationale visées par une cyberattaque cet été sont aujourd'hui accessibles normalement, sauf à Toulouse et Nantes. Les outils numériques sont toujours suspendus à titre préventif dans ces deux zones. Le Quai d'Orsay confirme que 4 Français sont portés disparus après la crue destructrice qui a fait près de 600 morts et 2500 disparus au Népal et en Chine. L'ambassade de France à Katmandou est en lien avec les autorités locales pour tenter de les retrouver. La garde à vue du conducteur suspecté d'avoir foncé sur des piétons devant la gare de Caen mercredi a été levée hier soir. Il a été présenté à deux juges d'instruction en charge du dossier qui l'ont mis en examen. Une information judiciaire a été ouverte des chefs d'assassinat et tentative d'assassinat. Un homme est mort et 3 personnes ont été blessées vendredi lors d'une tentative de traversée clandestine de la Manche. Le parquet de Boulogne sur mer dans le Pas-de-Calais a ouvert une enquête avec ce nouveau décès. Au moins 16 personnes sont décédées lors de tentatives de traversée depuis le début de l'année. Depuis le 1er janvier, 16 391 personnes ont rejoint clandestinement la Grande-Bretagne par la mer, selon les chiffres officiels des autorités britanniques. La star québécoise Céline Dion est arrivée à Paris hier, à 2 semaines du coup d'envoi d'une série de concerts suscitant un engouement mondial. Elle a salué une centaine de fans qui patientaient devant le Royal Monceau. C'est la fin de ce flash, une très bonne journée à toutes et à tous.
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0: ministre Sébastien Lecornu a dévoilé ses priorités pour la rentrée en excluant toute hausse d'impôts et promet de poursuivre les aides sur le carburant. Il a annoncé également deux plans pour soutenir les agriculteurs ainsi qu'une réforme des arrêts maladie. Jordan Bardella, lui, a annoncé qu'il fera campagne aux côtés de Marine Le Pen pour la présidentielle. En déplacement à la foire de Châlons en Champagne, le président du RN a assuré qu'il privilégiera l'unité du parti et la défense de la France plutôt que ses éventuelles ambitions personnelles. François Hollande, de son côté, continue de préparer un éventuel retour dans la course à l'Élysée sans participer à la primaire socialiste d'octobre. L'ancien président mise sur un éventuel échec du scrutin pour s'imposer comme recours. Et encore du monde sur les routes pour les retours de vacances et ça va continuer demain, notamment sur la région Rhône-Alpes et en Île-de-France. La circulation devrait rester difficile jusqu'à lundi. Au Népal, le bilan s'alourdit avec au moins 682 personnes qui ont perdu la vie et 2500 qui sont désormais portées disparues. Total Energy maintiendra son plafond des prix à la pompe en France tant que le conflit au Moyen-Orient se poursuivra. C'est ce qu'a affirmé son PDG Patrick Pouyanné. Le litre d'essence est donc limité à 1,99€ et le gasoil à 2,25€. Du côté de Paris, la baignade dans la Seine séduit de plus en plus de personnes. Les trois sites ouverts cet été ont accueilli 120 000 nageurs en 8 semaines, soit 20% de plus qu'en 2025. Côté sport, victoire de la Française Blandine Lirondelle sur l'UTMB. Chez les hommes, c'est l'Américain Ben Diman qui s'est imposé devant le Français Baptiste Chassagne. Et en cyclisme, coup de théâtre sur la Vuelta. Leader avec près de 4 minutes d'avance, Tadej Pogacar a dû abandonner après une grosse chute. Bonne nouvelle en revanche pour le Français Brian Coquart qui a remporté cette 8e étape. C'est sa première victoire sur un grand tour. Et enfin du football avec la 2e journée de championnat de Ligue 1. 4 rencontres à suivre ce soir à 20h45 dont Lyon-Le Havre.
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2: La France sera de nouveau divisée en deux parties pour ce dimanche avec des précipitations attendues sur toute la partie nord sous forme d'averses et puis quelques épisodes orageux également qui sont prévus. Le vent va souffler en rafale jusqu'à 65.

0: 7 du côté d'Aurillac, 28 à Nice, 29 à Marseille, 33 à Ajaccio et jusqu'à 35 à Montélimar pour la maximale.
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2: Bonjour à tous, on commence avec du football. Lille a concédé le nul de partout hier soir face au Paris Saint-Germain en ouverture de la deuxième journée de Ligue 1. Après avoir pourtant mené 2-0, les Parisiens ont égalisé dans le temps additionnel. Un match qui a débuté avec 15 minutes de retard au stade Pierre-Mauroy en cause un problème technique important qui a impacté son système de billetterie. Cet après-midi, Strasbourg reçoit Lens à 17h15 et 4 matchs sont prévus ce soir à 20h45 au Angers, Lorient 3, Lyon Le Havre et Brest Toulouse. La LFP a infligé hier au Paris Saint-Germain une amende de 150 000 euros pour ne pas avoir pu recevoir Rennes lors de la première journée de championnat, en cause l'état de la pelouse du Parc des Princes. Paris a toutefois obtenu que le match retour comptant pour la 23e journée de Ligue 1 soit inversé et se déroulera donc au Parc des Princes. En 4e journée de Ligue 2 hier soir, Grenoble s'est imposé 3-0 à Laval. Rodez et Pau se sont quittés sur un nul de partout. Victoire de Nancy 2-0 contre Dunkerque et un nul 0-0 dans les rencontres Clermont-Sochaux et Montpellier-Boulogne. Cet après-midi, 2 matchs sont prévus à 14h. Annecy-Metz et Red Star à Stade de Reims. Ce soir, Guingamp reçoit Nantes. Coup d'envoi de la rencontre prévu à 20h. Du rugby ce week-end en clôture de la première journée de Pro D2. Brive a résisté hier soir au retour de Valence-Romont pour finalement s'imposer 23-21. Les damiers trop indisciplinés, notamment en première période, repartent tout de même avec le bonus défensif. Du tennis, le français Benjamin Bronzi s'est incliné hier soir en demi-finale du tournoi de Winston-Salem face au péruvien Ignacio Bouzet, 6-2, 4-6, 6-1. Chez les femmes, la française Diane Paris s'est qualifiée hier pour les demi-finales du tournoi de Monterrey face à la danoise Clara Towson. Elle affronte aujourd'hui l'américaine Anhui. Et du cyclisme avec le Tour d'Espagne qui se poursuit, le norvégien Andreas Leknessund a remporté hier la 7e étape.
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4: Bonjour, les sapeurs-pompiers professionnels ont annoncé un préavis de grève du 8 septembre au 20 octobre, une mobilisation pour réclamer davantage de moyens après un été marqué par plusieurs incendies d'ampleur. Les applications numériques de l'éducation nationale visées par une cyberattaque cet été sont aujourd'hui accessibles normalement, sauf à Toulouse et Nantes. Les outils numériques sont toujours suspendus à titre préventif dans ces deux zones. Le Quai d'Orsay confirme que 4 Français sont portés disparus après la crue destructrice qui a fait près de 600 morts et 2500 disparus au Népal et en Chine. L'ambassade de France à Katmandou est en lien avec les autorités locales pour tenter de les retrouver. La garde à vue du conducteur suspecté d'avoir foncé sur des piétons devant la gare de Caen mercredi a été levée hier soir. Il a été présenté à 2 juges d'instruction en charge du dossier qui l'ont mis en examen. Une information judiciaire a été ouverte des chefs d'assassinat et tentative d'assassinat. Un homme est mort et 3 personnes ont été blessées vendredi lors d'une tentative de traversée clandestine de la Manche. Le parquet de Boulogne-sur-Mer dans le Pas-de-Calais a ouvert une enquête. Avec ce nouveau décès, au moins 16 personnes sont décédées lors de tentatives de traversée depuis le début de l'année. Depuis le 1er janvier, 16 391 personnes ont rejoint clandestinement la Grande-Bretagne par la mer, selon les chiffres officiels des autorités britanniques. La star québécoise Céline Dion est arrivée à Paris hier, à 2 semaines du coup d'envoi d'une série de concerts suscitant un engouement mondial. Elle a salué une centaine de fans qui patientaient devant le Royal Monceau. C'est la fin de ce flash, une très bonne journée à toutes et à tous.
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8: Bonsoir à tous. Le Premier ministre Sébastien Lecornu a dévoilé ses priorités pour la rentrée en excluant toute hausse d'impôts et promet de poursuivre les aides sur le carburant. Il a annoncé également deux plans pour soutenir les agriculteurs ainsi qu'une réforme des arrêts maladie. Jordan Bardella lui a annoncé qu'il fera campagne aux côtés de Marine Le Pen pour la présidentielle. En déplacement à la foire de Châlons en Champagne, le président du RN a assuré qu'il privilégiera l'unité du parti et la défense de la France plutôt que ses éventuelles ambitions personnelles. François Hollande, de son côté, continue de préparer un éventuel retour dans la course à l'Élysée sans participer à la primaire socialiste d'octobre. L'ancien président mise sur un éventuel échec du scrutin pour s'imposer comme recours. Et encore du monde sur les routes pour les retours de vacances et ça va continuer demain, notamment sur la région Rhône-Alpes et en Île-de-France. La circulation devrait rester difficile jusqu'à lundi. Au Népal, le bilan s'alourdit avec au moins 682 personnes qui ont perdu la vie et 2500 qui sont désormais portées disparues. Total Energy maintiendra son plafond des prix à la pompe en France tant que le conflit au Moyen-Orient se poursuivra. C'est ce qu'a affirmé son PDG Patrick Pouyanné. Le litre d'essence est donc limité à 1,99€ et le gasoil à 2,25€. Du côté de Paris, la baignade dans la Seine séduit de plus en plus de personnes. Les trois sites ouverts cet été ont accueilli 120 000 nageurs en 8 semaines, soit 20% de plus qu'en 2025. Côté sport, victoire de la Française Blandine Lirondelle sur l'UTMB. Chez les hommes, c'est l'Américain Ben Diman qui s'est imposé devant le Français Baptiste Chassagne. Et en cyclisme, coup de théâtre sur la Vuelta. Leader avec près de 4 minutes d'avance, Tadej Pogacar a dû abandonner après une grosse chute. Bonne nouvelle en revanche pour le Français Brian Coquart qui a remporté cette 8e étape. C'est sa première victoire sur un grand tour. Et enfin du football avec la 2e journée de championnat de Ligue 1. 4 rencontres à suivre ce soir à 20h45 dont Lyon-Le Havre.
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0: La France sera de nouveau divisée en deux parties pour ce dimanche avec des précipitations attendues sur toute la partie nord sous forme d'averses et puis quelques épisodes orageux également qui sont prévus. Le vent va souffler en rafale jusqu'à 60.

0: Ajaccio et jusqu'à 35 à Montélimar pour la maximale.
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2: Bonjour à tous, on commence avec du football. Lille a concédé le nul de partout hier soir face au Paris Saint-Germain en ouverture de la deuxième journée de Ligue 1. Après avoir pourtant mené 2-0, les Parisiens ont égalisé dans le temps additionnel. Un match qui a débuté avec 15 minutes de retard au stade Pierre-Mauroy en cause un problème technique important qui a impacté son système de billetterie. Cet après-midi, Strasbourg reçoit Lens à 17h15 et 4 matchs sont prévus ce soir à 20h45 au Angers, Lorient 3, Lyon Le Havre et Brest Toulouse. La LFP a infligé hier au Paris Saint-Germain une amende de 150 000 euros pour ne pas avoir pu recevoir Rennes lors de la première journée de championnat. En cause, l'état de la pelouse du Parc des Princes. Paris a toutefois obtenu que le match retour comptant pour la 23e journée de Ligue 1 soit inversé et se déroulera donc au Parc des Princes. En 4e journée de Ligue 2 hier soir, Grenoble s'est imposé 3-0 à Laval. Rodez et Pau se sont quittés sur un nul de partout. Victoire de Nancy 2-0 contre Dunkerque et un nul 0-0 dans les rencontres Clermont-Sochaux et Montpellier-Boulogne. Cet après-midi, 2 matchs sont prévus à 14h. Annecy-Metz et Red Star à Stade de Reims. Ce soir, Guingamp reçoit Nantes. Coup d'envoi de la rencontre prévu à 20h. Du rugby ce week-end en clôture de la première journée de Pro D2. Brive a résisté hier soir au retour de Valence-Romont pour finalement s'imposer 23-21. Les damiers trop indisciplinés, notamment en première période, repartent tout de même avec le bonus défensif. Du tennis, le français Benjamin Bonzi s'est incliné hier soir en demi-finale du tournoi de Winston-Salem face au péruvien Ignacio Bouzet, 6-2, 4-6, 6-1. Chez les femmes, la française Diane Paris s'est qualifiée hier pour les demi-finales du tournoi de Monterrey face à la danoise Clara Towson. Elle affronte aujourd'hui l'américaine Anhui. Et du cyclisme avec le Tour d'Espagne qui se poursuit, le norvégien Andreas Leknessund a remporté hier la 7e étape.
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4: Bonjour, les sapeurs-pompiers professionnels ont annoncé un préavis de grève du 8 septembre au 20 octobre, une mobilisation pour réclamer davantage de moyens après un été marqué par plusieurs incendies d'ampleur. Les applications numériques de l'éducation nationale visées par une cyberattaque cet été sont aujourd'hui accessibles normalement, sauf à Toulouse et Nantes. Les outils numériques sont toujours suspendus à titre préventif dans ces deux zones. Le Quai d'Orsay confirme que 4 Français sont portés disparus après la crue destructrice qui a fait près de 600 morts et 2500 disparus au Népal et en Chine. L'ambassade de France à Katmandou est en lien avec les autorités locales pour tenter de les retrouver. La garde à vue du conducteur suspecté d'avoir foncé sur des piétons devant la gare de Caen mercredi a été levée hier soir. Il a été présenté à 2 juges d'instruction en charge du dossier qui l'ont mis en examen. Une information judiciaire a été ouverte des chefs d'assassinat et tentative d'assassinat. Un homme est mort et 3 personnes ont été blessées vendredi lors d'une tentative de traversée clandestine de la Manche. Le parquet de Boulogne-sur-Mer dans le Pas-de-Calais a ouvert une enquête. Avec ce nouveau décès, au moins 16 personnes sont décédées lors de tentatives de traversée depuis le début de l'année. Depuis le 1er janvier, 16 391 personnes ont rejoint clandestinement la Grande-Bretagne par la mer, selon les chiffres officiels des autorités britanniques. La star québécoise Céline Dion est arrivée à Paris hier, à 2 semaines du coup d'envoi d'une série de concerts suscitant un engouement mondial. Elle a salué une centaine de fans qui patientaient devant le Royal Monceau. C'est la fin de ce flash, une très bonne journée à toutes et à tous.
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8: Bonsoir à tous. Le Premier ministre Sébastien Lecornu a dévoilé ses priorités pour la rentrée en excluant toute hausse d'impôts et promet de poursuivre les aides sur le carburant. Il a annoncé également deux plans pour soutenir les agriculteurs ainsi qu'une réforme des arrêts maladie. Jordan Bardella lui a annoncé qu'il fera campagne aux côtés de Marine Le Pen pour la présidentielle. En déplacement à la foire de Châlons en Champagne, le président du RN a assuré qu'il privilégiera l'unité du parti et la défense de la France plutôt que ses éventuelles ambitions personnelles. François Hollande, de son côté, continue de préparer un éventuel retour dans la course à l'Élysée sans participer à la primaire socialiste d'octobre. L'ancien président mise sur un éventuel échec du scrutin pour s'imposer comme recours. Et encore du monde sur les routes pour les retours de vacances et ça va continuer demain, notamment sur la région Rhône-Alpes et en Île-de-France. La circulation devrait rester difficile jusqu'à lundi. Au Népal, le bilan s'alourdit avec au moins 682 personnes qui ont perdu la vie et 2500 qui sont désormais portées disparues. Total Energy maintiendra son plafond des prix à la pompe en France tant que le conflit au Moyen-Orient se poursuivra. C'est ce qu'a affirmé son PDG Patrick Pouyanné. Le litre d'essence est donc limité à 1,99€ et le gasoil à 2,25€. Du côté de Paris, la baignade dans la Seine séduit de plus en plus de personnes. Les trois sites ouverts cet été ont accueilli 120 000 nageurs en 8 semaines, soit 20% de plus qu'en 2025. Côté sport, victoire de la Française Blandine Lirondelle sur l'UTMB. Chez les hommes, c'est l'Américain Ben Diman qui s'est imposé devant le Français Baptiste Chassagne. Et en cyclisme, coup de théâtre sur la Vuelta. Leader avec près de 4 minutes d'avance, Tadej Pogacar a dû abandonner après une grosse chute. Bonne nouvelle en revanche pour le Français Brian Coquart qui a remporté cette 8e étape. C'est sa première victoire sur un grand tour. Et enfin du football avec la 2e journée de championnat de Ligue 1. 4 rencontres à suivre ce soir à 20h45 dont Lyon-Le Havre.
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0: La France sera de nouveau divisée en deux parties pour ce dimanche avec des précipitations attendues sur toute la partie nord sous forme d'averses et puis quelques épisodes orageux également qui sont prévus. Le vent va souffler en rafale jusqu'à 65 km/h et concernant le sud, il fera beau avec un grand soleil. Et pour les températures, on prévoit 23 degrés à Reims, 25 à Paris, 27 du côté d'Aurillac, 28 à Nice, 29 à Marseille, 33 à Ajaccio et jusqu'à 35 à Montélimar pour la maximale.
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2: Bonjour à tous, on commence avec du football. Lille a concédé le nul de partout hier soir face au Paris Saint-Germain en ouverture de la 2e journée de Ligue 1. Après avoir pourtant mené 2-0, les Parisiens ont égalisé dans le temps additionnel. Un match qui a débuté avec 15 minutes de retard au stade Pierre-Mauroy en cause un problème technique important qui a impacté son système de billetterie. Cet après-midi, Strasbourg reçoit Lens à 17h15 et 4 matchs sont prévus ce soir à 20h45 au Auxerre-Angers, Lorient 3, Lyon Le Havre et Brest-Toulouse. La LFP a infligé hier au Paris Saint-Germain une amende de 150 000 euros pour ne pas avoir pu recevoir Rennes lors de la première journée de championnat. En cause, l'état de la pelouse du Parc des Princes. Paris a toutefois obtenu que le match retour comptant pour la 23e journée de Ligue 1 soit inversé et se déroulera donc au Parc des Princes. En 4e journée de Ligue 2 hier soir, Grenoble s'est imposé 3-0 à Laval. Rodez et Pau se sont quittés sur un nul de partout. Victoire de Nancy, 2-0 contre Dunkerque et un nul 0-0 dans les rencontres Clermont-Sochaux et Montpellier-Boulogne. Cet après-midi, deux matchs sont prévus à 14h. Annecy-Metz et Red Star à Stade de Reims. Ce soir, Guingamp reçoit Nantes. Coup d'envoi de la rencontre prévu à 20h. Du rugby ce week-end, en clôture de la première journée de Pro D2, Brive a résisté hier soir au retour de Valence-Romont pour finalement s'imposer 23-21. Les damiers trop indisciplinés, notamment en première période, repartent tout de même avec le bonus défensif. Du tennis, le français Benjamin Bronzi s'est incliné hier soir en demi-finale du tournoi de Winston-Salem face au péruvien Ignacio Bouzé, 6-2, 4-6, 6-1. Chez les femmes, la française Diane Paris s'est qualifiée hier pour les demi-finales du tournoi de Monterrey face à la danoise Clara Towson. Elle affronte aujourd'hui l'américaine Anhui. Et du cyclisme avec le Tour d'Espagne qui se poursuit, le norvégien Andreas Leknessund a remporté hier la 7e étape.
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4: Bonjour, les sapeurs-pompiers professionnels ont annoncé un préavis de grève du 8 septembre au 20 octobre, une mobilisation pour réclamer davantage de moyens après un été marqué par plusieurs incendies d'ampleur. Les applications numériques de l'éducation nationale visées par une cyberattaque cet été sont aujourd'hui accessibles normalement, sauf à Toulouse et Nantes. Les outils numériques sont toujours suspendus à titre préventif dans ces deux zones. Le Quai d'Orsay confirme que 4 Français sont portés disparus après la crue destructrice qui a fait près de 600 morts et 2500 disparus au Népal et en Chine. L'ambassade de France à Katmandou est en lien avec les autorités locales pour tenter de les retrouver. La garde à vue du conducteur suspecté d'avoir foncé sur des piétons devant la gare de Caen mercredi a été levée hier soir. Il a été présenté à deux juges d'instruction en charge du dossier qui l'ont mis en examen. Une information judiciaire a été ouverte des chefs d'assassinat et tentative d'assassinat. Un homme est mort et 3 personnes ont été blessées vendredi lors d'une tentative de traversée clandestine de la Manche. Le parquet de Boulogne-sur-Mer dans le Pas-de-Calais a ouvert une enquête. Avec ce nouveau décès, au moins 16 personnes sont décédées lors de tentatives de traversée depuis le début de l'année. Depuis le 1er janvier, 16 391 personnes ont rejoint clandestinement la Grande-Bretagne par la mer, selon les chiffres officiels des autorités britanniques. La star québécoise Céline Dion est arrivée à Paris hier, à 2 semaines du coup d'envoi d'une série de concerts suscitant un engouement mondial. Elle a salué une centaine de fans qui patientaient devant le Royal Monceau. C'est la fin de ce flash, une très bonne journée à toutes et à tous.
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8: Bonsoir à tous. Le Premier ministre Sébastien Lecornu a dévoilé ses priorités pour la rentrée en excluant toute hausse d'impôts et promet de poursuivre les aides sur le carburant. Il a annoncé également 2 plans pour soutenir les agriculteurs ainsi qu'une réforme des arrêts maladie. Jordan Bardella lui a annoncé qu'il fera campagne au
5: 22h.
9: 4 ans.
8: Présidentiel. En déplacement à la foire de Châlons-en-Champagne, le président du RN a assuré qu'il privilégiera l'unité du parti et la défense de la France plutôt que ses éventuelles ambitions personnelles. François Hollande, de son côté, continue de préparer un éventuel retour dans la course à l'Élysée sans participer à la primaire socialiste d'octobre. L'ancien président mise sur un éventuel échec du scrutin pour s'imposer comme recours. Et encore du monde sur les routes pour les retours de vacances et ça va continuer demain, notamment sur la région Rhône-Alpes et en Île-de-France. La circulation devrait rester difficile jusqu'à lundi. Au Népal, le bilan s'alourdit avec au moins 682 personnes qui ont perdu la vie et 2500 qui sont désormais portées disparues. Total Energy maintiendra son plafond des prix à la pompe en France tant que le conflit au Moyen-Orient se poursuivra. C'est ce qu'a affirmé son PDG Patrick Pouyanné. Le litre d'essence est donc limité à 1,99€ et le gasoil à 2,25€. Du côté de Paris, la baignade dans la Seine séduit de plus en plus de personnes. Les trois sites ouverts cet été ont accueilli 120 000 nageurs en 8 semaines, soit 20% de plus qu'en 2025. Côté sport, victoire de la Française Blandine Lirondelle sur l'UTMB. Chez les hommes, c'est l'Américain Ben Diman qui s'est imposé devant le Français Baptiste Chassagne. Et en cyclisme, coup de théâtre sur la Vuelta. Leader avec près de 4 minutes d'avance, Tadej Pogacar a dû abandonner après une grosse chute. Bonne nouvelle en revanche pour le Français Brian Coquart qui a remporté cette 8e étape. C'est sa première victoire sur un grand tour. Et enfin du football avec la 2e journée de championnat de Ligue 1. 4 rencontres à suivre ce soir à 20h45 dont Lyon-Le Havre.
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0: La France sera de nouveau divisée en deux parties pour ce dimanche avec des précipitations attendues sur toute la partie nord sous forme d'averses et puis quelques épisodes orageux également qui sont prévus. Le vent va souffler en rafale jusqu'à 65 km/h et concernant le sud, il fera beau avec un grand soleil. Et pour les températures, on prévoit 23 degrés à Reims, 25 à Paris, 27 du côté d'Aurillac, 28 à Nice, 29 à Marseille, 33 à Ajaccio et jusqu'à 35 à Montélimar pour la maximale.
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2: Bonjour à tous, on commence avec du football. Lille a concédé le nul de partout hier soir face au Paris Saint-Germain en ouverture de la 2e journée de Ligue 1. Après avoir pourtant mené 2-0, les Parisiens ont égalisé dans le temps additionnel. Un match qui a débuté avec 15 minutes de retard au stade Pierre-Mauroy en cause un problème technique important qui a impacté son système de billetterie. Cet après-midi, Strasbourg reçoit Lens à 17h15 et 4 matchs sont prévus ce soir à 20h45 au Auxerre-Angers, Lorient 3, Lyon-Le Havre et Brest-Toulouse. La LFP a infligé hier au Paris Saint-Germain une amende de 150 000 euros pour ne pas avoir pu recevoir Rennes lors de la première journée de championnat. En cause, l'état de la pelouse du Parc des Princes. Paris a toutefois obtenu que le match retour comptant pour la 23e journée de Ligue 1 soit inversé et se déroulera donc au Parc des Princes. En 4e journée de Ligue 2 hier soir, Grenoble s'est imposé 3-0 à Laval. Rodez et Pau se sont quittés sur un nul de partout. Victoire de Nancy 2-0 contre Dunkerque et un nul 0-0 dans les rencontres Clermont-Sochaux et Montpellier-Boulogne. Cet après-midi, 2 matchs sont prévus à 14h. Annecy-Metz et Red Star à Stade de Reims. Ce soir, Guingamp reçoit Nantes. Coup d'envoi de la rencontre prévu à 20h. Du rugby ce week-end en clôture de la première journée de Pro D2. Brive a résisté hier soir au retour de Valence-Romont pour finalement s'imposer 23-21. Les damiers trop indisciplinés, notamment en première période, repartent tout de même avec le bonus défensif. Du tennis, le français Benjamin Bronzi s'est incliné hier soir en demi-finale du tournoi de Winston-Salem face au péruvien Ignacio Bouzet, 6-2, 4-6, 6-1. Chez les femmes, la française Diane Paris s'est qualifiée hier pour les demi-finales du tournoi de Monterrey face à la danoise Clara Towson. Elle affronte aujourd'hui l'américaine Anhui. Et du cyclisme avec le Tour d'Espagne qui se poursuit, le norvégien Andreas Leknessund a remporté hier la 7e étape.
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4: Bonjour, les sapeurs-pompiers professionnels ont annoncé un préavis de grève du 8 septembre au 20 octobre, une mobilisation pour réclamer davantage de moyens après un été marqué par plusieurs incendies d'ampleur. Les applications numériques de l'éducation nationale visées par une cyberattaque cet été sont aujourd'hui accessibles normalement, sauf à Toulouse et Nantes. Les outils numériques sont toujours suspendus à titre préventif dans ces deux zones. Le Quai d'Orsay confirme que 4 Français sont portés disparus après la crue destructrice qui a fait près de 600 morts et 2500 disparus au Népal et en Chine. L'ambassade de France à Katmandou est en lien avec les autorités locales pour tenter de les retrouver. La garde à vue du conducteur suspecté d'avoir foncé sur des piétons devant la gare de Caen mercredi a été levée hier soir. Il a été présenté à 2 juges d'instruction en charge du dossier qui l'ont mis en examen. Une information judiciaire a été ouverte des chefs d'assassinat et tentative d'assassinat. Un homme est mort et 3 personnes ont été blessées vendredi lors d'une tentative de traversée clandestine de la Manche. Le parquet de Boulogne-sur-Mer dans le Pas-de-Calais a ouvert une enquête. Avec ce nouveau décès, au moins 16 personnes sont décédées lors de tentatives de traversée depuis le début de l'année. Depuis le 1er janvier, 16 391 personnes ont rejoint clandestinement la Grande-Bretagne par la mer, selon les chiffres officiels des autorités britanniques. La star québécoise Céline Dion est arrivée à Paris hier, à 2 semaines du coup d'envoi d'une série de concerts suscitant un engouement mondial. Elle a salué une centaine de fans qui patientaient devant le Royal Monceau. C'est la fin de ce flash, une très bonne journée à toutes et à tous.
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8: Bonsoir à tous. Le Premier ministre Sébastien Lecornu a dévoilé ses priorités pour la rentrée en excluant toute hausse d'impôts et promet de poursuivre les aides sur le carburant. Il a annoncé également 2 plans pour soutenir les agriculteurs ainsi qu'une réforme des arrêts maladie. Jordan Bardella, lui, a annoncé qu'il fera campagne aux côtés de Marine Le Pen pour la présidentielle. En déplacement à la foire de Châlons en Champagne, le président du RN a assuré qu'il privilégiera l'unité du parti et la défense de la France plutôt que ses éventuelles ambitions personnelles. François Hollande, de son côté, continue de préparer un éventuel retour dans la course à l'Élysée sans participer à la primaire socialiste d'octobre. L'ancien président mise sur un éventuel échec du scrutin pour s'imposer comme recours. Et encore du monde sur les routes pour les retours de vacances et ça va continuer demain, notamment sur la région Rhône-Alpes et en Île-de-France. La circulation devrait rester difficile jusqu'à lundi. Au Népal, le bilan s'alourdit avec au moins 682 personnes qui ont perdu la vie et 2500 qui sont désormais portées disparues. Total Energy maintiendra son plafond des prix à la pompe en France tant que le conflit au Moyen-Orient se poursuivra. C'est ce qu'a affirmé son PDG Patrick Pouyanné. Le litre d'essence est donc limité à 1,99€ et le gasoil à 2,25€. Du côté de Paris, la baignade dans la Seine séduit de plus en plus de personnes. Les 3 sites ouverts cet été ont accueilli 120 000 nageurs en 8 semaines, soit 20% de plus qu'en 2025. Côté sport, victoire de la Française Blandine Lirondelle sur l'UTMB. Chez les hommes, c'est l'Américain Ben Diman qui s'est imposé devant le Français Baptiste Chassagne. Et en cyclisme, coup de théâtre sur la Vuelta, leader avec près de 4 minutes d'avance, Tadej Pogacar a dû abandonner après une grosse chute. Bonne nouvelle en revanche pour le français Brian Coquard qui a remporté cette 8e étape, c'est sa première victoire sur un grand tour. Et enfin du football, avec la 2e journée de championnat de Ligue 1, 4 rencontres à suivre ce soir à 20h45, dont Lyon-Le Havre.
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0: La France sera de nouveau divisée en deux parties pour ce dimanche avec des précipitations attendues sur toute la partie nord sous forme d'averses et puis quelques épisodes orageux également qui sont prévus. Le vent va souffler en rafale jusqu'à 65.

0: 7 du côté d'Aurillac, 28 à Nice, 29 à Marseille, 33 à Ajaccio et jusqu'à 35 à Montélimar pour la maximale.
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2: Bonjour à tous, on commence avec du football. Lille a concédé le nul de partout hier soir face au Paris Saint-Germain en ouverture de la deuxième journée de Ligue 1. Après avoir pourtant mené 2-0, les Parisiens ont égalisé dans le temps additionnel. Un match qui a débuté avec 15 minutes de retard au stade Pierre-Mauroy en cause un problème technique important qui a impacté son système de billetterie. Cet après-midi, Strasbourg reçoit Lens à 17h15 et 4 matchs sont prévus ce soir à 20h45 au Angers, Lorient 3, Lyon-Le Havre et Brest-Toulouse. La LFP a infligé hier au Paris Saint-Germain une amende de 150 000 euros pour ne pas avoir pu recevoir Rennes lors de la première journée de championnat. En cause, l'état de la pelouse du Parc des Princes. Paris a toutefois obtenu que le match retour comptant pour la 23e journée de Ligue 1 soit inversé et se déroulera donc au Parc des Princes. En 4e journée de Ligue 2 hier soir, Grenoble s'est imposé 3-0 à Laval. Rodez et Pau se sont quittés sur un nul de partout. Victoire de Nancy 2-0 contre Dunkerque et un nul 0-0 dans les rencontres Clermont-Sochaux et Montpellier-Boulogne. Cet après-midi, 2 matchs sont prévus à 14h. Annecy-Metz et Red Star à Stade de Reims. Ce soir, Guingamp reçoit Nantes. Coup d'envoi de la rencontre prévu à 20h. Du rugby ce week-end en clôture de la première journée de Pro D2. Brive a résisté hier soir au retour de Valence-Romont pour finalement s'imposer 23-21. Les damiers trop indisciplinés, notamment en première période, repartent tout de même avec le bonus défensif. Du tennis, le français Benjamin Bonzi s'est incliné hier soir en demi-finale du tournoi de Winston-Salem face au péruvien Ignacio Bouzet, 6-2, 4-6, 6-1. Chez les femmes, la française Diane Paris s'est qualifiée hier pour les demi-finales du tournoi de Monterrey face à la danoise Clara Towson. Elle affronte aujourd'hui l'américaine Anhui. Et du cyclisme avec le Tour d'Espagne qui se poursuit, le norvégien Andreas Leknessund a remporté hier la 7e étape.
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4: Bonjour, les sapeurs-pompiers professionnels ont annoncé un préavis de grève du 8 septembre au 20 octobre, une mobilisation pour réclamer davantage de moyens après un été marqué par plusieurs incendies d'ampleur. Les applications numériques de l'éducation nationale visées par une cyberattaque cet été sont aujourd'hui accessibles normalement, sauf à Toulouse et Nantes. Les outils numériques sont toujours suspendus à titre préventif dans ces deux zones. Le Quai d'Orsay confirme que 4 Français sont portés disparus après la crue destructrice qui a fait près de 600 morts et 2500 disparus au Népal et en Chine. L'ambassade de France à Katmandou est en lien avec les autorités locales pour tenter de les retrouver. La garde à vue du conducteur suspecté d'avoir foncé sur des piétons devant la gare de Caen mercredi a été levée hier soir. Il a été présenté à 2 juges d'instruction en charge du dossier qui l'ont mis en examen. Une information judiciaire a été ouverte des chefs d'assassinat et tentative d'assassinat. Un homme est mort et 3 personnes ont été blessées vendredi lors d'une tentative de traversée clandestine de la Manche. Le parquet de Boulogne sur mer dans le Pas-de-Calais a ouvert une enquête. Avec ce nouveau décès, au moins 16 personnes sont décédées lors de tentatives de traversée depuis le début de l'année. Depuis le 1er janvier, 16 391 personnes ont rejoint clandestinement la Grande-Bretagne par la mer, selon les chiffres officiels des autorités britanniques. La star québécoise Céline Dion est arrivée à Paris hier, à 2 semaines du coup d'envoi d'une série de concerts suscitant un engouement mondial. Elle a salué une centaine de fans qui patientaient devant le Royal Monceau. C'est la fin de ce flash, une très bonne journée à toutes et à tous.
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7: Bonsoir à tous. Le Premier ministre Sébastien Lecornu a dévoilé ses priorités pour la rentrée en excluant toute hausse d'impôts et promet de poursuivre les aides sur le carburant. Il a annoncé également deux plans pour soutenir les agriculteurs ainsi qu'une réforme des arrêts maladie. Jordan Bardella, lui, a annoncé qu'il fera campagne aux côtés de Marine Le Pen pour la présidentielle. En déplacement à la foire de Châlons en Champagne, le président du RN a assuré qu'il privilégiera l'unité du parti et la défense de la France plutôt que ses éventuelles ambitions personnelles. François Hollande, de son côté, continue de préparer un éventuel retour dans la course à l'Élysée sans participer à la primaire socialiste d'octobre. L'ancien président mise sur un éventuel échec du scrutin pour s'imposer comme recours. Et encore du monde sur les routes pour les retours de vacances et ça va continuer demain, notamment sur la région Rhône-Alpes et en Ile-de-France. La circulation devrait rester difficile jusqu'à lundi. Au Népal, le bilan s'alourdit avec au moins 682 personnes qui ont perdu la vie et 2500 qui sont désormais portées disparues. Total Energy maintiendra son plafond des prix à la pompe en France tant que le conflit au Moyen-Orient se poursuivra. C'est ce qu'a affirmé son PDG Patrick Pouyanné. Le litre d'essence est donc limité à 1,99€ et le gasoil à 2,25€. Du côté de Paris, la baignade dans la Seine séduit de plus en plus de personnes. Les trois sites ouverts cet été ont accueilli 120 000 nageurs en 8 semaines, soit 20% de plus qu'en 2025. Côté sport, victoire de la Française Blandine Lirondelle sur l'UTMB. Chez les hommes, c'est l'Américain Ben Diman qui s'est imposé devant le Français Baptiste Chassagne. Et en cyclisme, coup de théâtre sur la Vuelta. Leader avec près de 4 minutes d'avance, Tadej Pogacar a dû abandonner après une grosse chute. Bonne nouvelle en revanche pour le Français Brian Coquart qui a remporté cette 8e étape. C'est sa première victoire sur un grand tour. Et enfin du football avec la 2e journée de championnat de Ligue 1. 4 rencontres à suivre ce soir à 20h45 dont Lyon-Le Havre.
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0: La France sera de nouveau divisée en deux parties pour ce dimanche avec des précipitations attendues sur toute la partie nord sous forme d'averses et puis quelques épisodes orageux également qui sont prévus. Le vent va souffler en rafale jusqu'à 65.

0: 7 du côté d'Aurillac, 28 à Nice, 29 à Marseille, 33 à Ajaccio et jusqu'à 35 à Montélimar pour la maximale.
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2: Bonjour à tous, on commence avec du football. Lille a concédé le nul de partout hier soir face au Paris Saint-Germain en ouverture de la deuxième journée de Ligue 1. Après avoir pourtant mené 2-0, les Parisiens ont égalisé dans le temps additionnel. Un match qui a débuté avec 15 minutes de retard au stade Pierre-Mauroy en cause un problème technique important qui a impacté son système de billetterie. Cet après-midi, Strasbourg reçoit Lens à 17h15 et 4 matchs sont prévus ce soir à 20h45 au Rangé, Lorient 3, Lyon Le Havre et Brest Toulouse. La LFP a infligé hier au Paris Saint-Germain une amende de 150 000 euros pour ne pas avoir pu recevoir Rennes lors de la première journée de championnat. En cause, l'état de la pelouse du Parc des Princes. Paris a toutefois obtenu que le match retour comptant pour la 23e journée de Ligue 1 soit inversé et se déroulera donc au Parc des Princes. En 4e journée de Ligue 2 hier soir, Grenoble s'est imposé 3-0 à Laval. Rodez et Pau se sont quittés sur un nul de partout. Victoire de Nancy 2-0 contre Dunkerque et un nul 0-0 dans les rencontres Clermont-Sochaux et Montpellier-Boulogne. Cet après-midi, 2 matchs sont prévus à 14h. Annecy-Metz et Red Star à Stade de Reims. Ce soir, Guingamp reçoit Nantes. Coup d'envoi de la rencontre prévu à 20h. Du rugby ce week-end en clôture de la première journée de Pro D2. Brive a résisté hier soir au retour de Valence-Romont pour finalement s'imposer 23-21. Les damiers trop indisciplinés, notamment en première période, repartent tout de même avec le bonus défensif. Du tennis, le français Benjamin Bronzi s'est incliné hier soir en demi-finale du tournoi de Winston-Salem face au péruvien Ignacio Bouzé, 6-2, 4-6, 6-1. Chez les femmes, la française Diane Paris s'est qualifiée hier pour les demi-finales du tournoi de Monterrey face à la danoise Clara Towson. Elle affronte aujourd'hui l'américaine Anhui. Et du cyclisme avec le Tour d'Espagne qui se poursuit, le norvégien Andreas Leknessund a remporté hier la 7e étape.
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4: Bonjour, les sapeurs-pompiers professionnels ont annoncé un préavis de grève du 8 septembre au 20 octobre, une mobilisation pour réclamer davantage de moyens après un été marqué par plusieurs incendies d'ampleur. Les applications numériques de l'éducation nationale visées par une cyberattaque cet été sont aujourd'hui accessibles normalement, sauf à Toulouse et Nantes. Les outils numériques sont toujours suspendus à titre préventif dans ces deux zones. Le Quai d'Orsay confirme que 4 Français sont portés disparus après la crue destructrice qui a fait près de 600 morts et 2500 disparus au Népal et en Chine. L'ambassade de France à Katmandou est en lien avec les autorités locales pour tenter de les retrouver. La garde à vue du conducteur suspecté d'avoir foncé sur des piétons devant la gare de Caen mercredi a été levée hier soir. Il a été présenté à 2 juges d'instruction en charge du dossier qui l'ont mis en examen. Une information judiciaire a été ouverte des chefs d'assassinat et tentative d'assassinat. Un homme est mort et 3 personnes ont été blessées vendredi lors d'une tentative de traversée clandestine de la Manche. Le parquet de Boulogne sur mer dans le Pas-de-Calais a ouvert une enquête avec ce nouveau décès. Au moins 16 personnes sont décédées lors de tentatives de traversée depuis le début de l'année. Depuis le 1er janvier, 16 391 personnes ont rejoint clandestinement la Grande-Bretagne par la mer, selon les chiffres officiels des autorités britanniques. La star québécoise Céline Dion est arrivée à Paris hier, à 2 semaines du coup d'envoi d'une série de concerts suscitant un engouement mondial. Elle a salué une centaine de fans qui patientaient devant le Royal Monceau. C'est la fin de ce flash, une très bonne journée à toutes et à tous.
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7: Bonsoir à tous. Le Premier ministre Sébastien Lecornu a dévoilé ses priorités pour la rentrée en excluant toute hausse d'impôts et promet de poursuivre les aides sur le carburant. Il a annoncé également deux plans pour soutenir les agriculteurs ainsi qu'une réforme des arrêts maladie. Jordan Bardella lui a annoncé qu'il fera campagne aux côtés de Marine Le Pen pour la présidentielle. En déplacement à la foire de Châlons en Champagne, le président du RN a assuré qu'il privilégiera l'unité du parti et la défense de la France plutôt que ses éventuelles ambitions personnelles. François Hollande, de son côté, continue de préparer un éventuel retour dans la course à l'Élysée sans participer à la primaire socialiste d'octobre. L'ancien président mise sur un éventuel échec du scrutin pour s'imposer comme recours. Et encore du monde sur les routes pour les retours de vacances et ça va continuer demain, notamment sur la région Rhône-Alpes et en Île-de-France. La circulation devrait rester difficile jusqu'à lundi. Au Népal, le bilan s'alourdit avec au moins 682 personnes qui ont perdu la vie et 2500 qui sont désormais portées disparues. Total Energy maintiendra son plafond des prix à la pompe en France tant que le conflit au Moyen-Orient se poursuivra. C'est ce qu'a affirmé son PDG Patrick Pouyanné. Le litre d'essence est donc limité à 1,99€ et le gasoil à 2,25€. Du côté de Paris, la baignade dans la Seine séduit de plus en plus de personnes. Les trois sites ouverts cet été ont accueilli 120 000 nageurs en 8 semaines, soit 20% de plus qu'en 2025. Côté sport, victoire de la Française Blandine Lirondelle sur l'UTMB. Chez les hommes, c'est l'Américain Ben Diman qui s'est imposé.

0: Bonne nouvelle en revanche pour le français Brian Coquard qui a remporté cette 8e étape. C'est sa première victoire sur un grand tour. Et enfin du football avec la 2e journée de championnat de Ligue 1. 4 rencontres à suivre ce soir à 20h45 dont Lyon-Le Havre.
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2: La France sera de nouveau divisée en deux parties pour ce dimanche avec des précipitations attendues sur toute la partie nord sous forme d'averses et puis quelques épisodes orageux également qui sont prévus. Le vent va souffler en rafale jusqu'à 60.

0: et jusqu'à 35 à Montélimar pour la maximale.
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2: Bonjour à tous, on commence avec du football. Lille a concédé le nul de partout hier soir face au Paris Saint-Germain en ouverture de la deuxième journée de Ligue 1. Après avoir pourtant mené 2-0, les Parisiens ont égalisé dans le temps additionnel. Un match qui a débuté avec 15 minutes de retard au stade Pierre-Mauroy en cause un problème technique important qui a impacté son système de billetterie. Cet après-midi, Strasbourg reçoit Lens à 17h15 et 4 matchs sont prévus ce soir à 20h45 au Rangé, Lorient 3, Lyon Le Havre et Brest Toulouse. La LFP a infligé hier au Paris Saint-Germain une amende de 150 000 euros pour ne pas avoir pu recevoir Rennes lors de la première journée de championnat. En cause, l'état de la pelouse du Parc des Princes. Paris a toutefois obtenu que le match retour comptant pour la 23e journée de Ligue 1 soit inversé et se déroulera donc au Parc des Princes. En 4e journée de Ligue 2 hier soir, Grenoble s'est imposé 3-0 à Laval. Rodez et Pau se sont quittés sur un nul de partout. Victoire de Nancy 2-0 contre Dunkerque et un nul 0-0 dans les rencontres Clermont-Sochaux et Montpellier-Boulogne. Cet après-midi, 2 matchs sont prévus à 14h. Annecy-Metz et Red Star à Stade de Reims. Ce soir, Guingamp reçoit Nantes. Coup d'envoi de la rencontre prévu à 20h. Du rugby ce week-end en clôture de la première journée de Pro D2. Brive a résisté hier soir au retour de Valence-Romont pour finalement s'imposer 23-21. Les damiers trop indisciplinés, notamment en première période, repartent tout de même avec le bonus défensif. Du tennis, le français Benjamin Bronzi s'est incliné hier soir en demi-finale du tournoi de Winston-Salem face au péruvien Ignacio Bouzé, 6-2, 4-6, 6-1. Chez les femmes, la française Diane Paris s'est qualifiée hier pour les demi-finales du tournoi de Monterrey face à la danoise Clara Towson. Elle affronte aujourd'hui l'américaine Anhui. Et du cyclisme avec le Tour d'Espagne qui se poursuit, le norvégien Andreas Leknessund a remporté hier la 7e étape.
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4: Bonjour, les sapeurs-pompiers professionnels ont annoncé un préavis de grève du 8 septembre au 20 octobre, une mobilisation pour réclamer davantage de moyens après un été marqué par plusieurs incendies d'ampleur. Les applications numériques de l'éducation nationale visées par une cyberattaque cet été sont aujourd'hui accessibles normalement, sauf à Toulouse et Nantes. Les outils numériques sont toujours suspendus à titre préventif dans ces deux zones. Le Quai d'Orsay confirme que 4

0: été blessé vendredi lors d'une tentative de traversée clandestine de la Manche. Le parquet de Boulogne-sur-Mer dans le Pas-de-Calais a ouvert une enquête avec ce nouveau décès. Au moins 16 personnes sont décédées lors de tentatives de traversée depuis le début de l'année. Depuis le 1er janvier, 16 391 personnes ont rejoint clandestinement la Grande-Bretagne par la mer, selon les chiffres officiels des autorités britanniques. La star québécoise Céline Dion est arrivée à Paris hier, à 2 semaines du coup d'envoi d'une série de concerts suscitant un engouement mondial. Elle a salué une centaine de fans qui patientaient devant le Royal Monceau. C'est la fin de ce flash, une très bonne journée à toutes et à tous.
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4: Bonsoir à tous. Le Premier ministre Sébastien Lecornu a dévoilé ses priorités pour la rentrée en excluant toute hausse d'impôts et promet de poursuivre les aides sur le carburant. Il a annoncé également deux plans pour soutenir les agriculteurs ainsi qu'une réforme des arrêts maladie. Jordan Bardella, lui, a annoncé qu'il fera campagne aux côtés de Marine Le Pen pour la présidentielle. En déplacement à la foire de Châlons en Champagne, le président du RN a assuré qu'il privilégiera l'unité du parti et la défense de la France plutôt que ses éventuelles ambitions personnelles. François Hollande, de son côté, continue de préparer un éventuel retour dans la course à l'Élysée sans participer à la primaire socialiste d'octobre. L'ancien président mise sur un éventuel échec du scrutin pour s'imposer comme recours. Et encore du monde sur les routes pour les retours de vacances et ça va continuer demain, notamment sur la région Rhône-Alpes et en Île-de-France. La circulation devrait rester difficile jusqu'à lundi. Au Népal, le bilan s'alourdit avec au moins 682 personnes qui ont perdu la vie et 2500 qui sont désormais portées disparues. Total Energy maintiendra son plafond des prix à la pompe en France tant que le conflit au Moyen-Orient se poursuivra. C'est ce qu'a affirmé son PDG Patrick Pouyanné. Le litre d'essence est donc limité à 1,99€ et le gasoil à 2,25€. Du côté de Paris, la baignade dans la Seine séduit de plus en plus de personnes. Les trois sites ouverts cet été ont accueilli 120 000 nageurs en 8 semaines, soit 20% de plus qu'en 2025. Côté sport, victoire de la Française Blandine Lirondelle sur l'UTMB. Chez les hommes, c'est l'Américain Ben Diman qui s'est imposé devant le Français Baptiste Chassagne. Et en cyclisme, coup de théâtre sur la Vuelta. Leader avec près de 4 minutes d'avance, Tadej Pogacar a dû abandonner après une grosse chute. Bonne nouvelle en revanche pour le Français Brian Coquard qui a remporté cette 8e étape. C'est sa première victoire sur un grand tour. Et enfin du football avec la 2e journée de championnat de Ligue 1. 4 rencontres à suivre ce soir à 20h45 dont Lyon-Le Havre.
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6: La France sera de nouveau divisée en deux parties pour ce dimanche avec des précipitations attendues sur toute la partie nord sous forme d'averses et puis quelques épisodes orageux également qui sont prévus. Le vent va souffler en rafale jusqu'à 65 km/h et concernant le sud, il fera beau avec un grand soleil. Et pour les températures, on prévoit 23 degrés à Reims, 25 à Paris, 27 du côté d'Aurillac, 28 à Nice, 29 à

0: et jusqu'à 35 à Montélimar pour la maximale.
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2: Bonjour à tous, on commence avec du football. Lille a concédé le nul de partout hier soir face au Paris Saint-Germain en ouverture de la deuxième journée de Ligue 1. Après avoir pourtant mené 2-0, les Parisiens ont égalisé dans le temps additionnel. Un match qui a débuté avec 15 minutes de retard au stade Pierre-Mauroy en cause un problème technique important qui a impacté son système de billetterie. Cet après-midi, Strasbourg reçoit Lens à 17h15 et 4 matchs sont prévus ce soir à 20h45 au C'est rangé, Lorient 3, Lyon Le Havre et Brest-Toulouse. La LFP a infligé hier au Paris Saint-Germain une amende de 150 000 euros pour ne pas avoir pu recevoir Rennes lors de la première journée de championnat. En cause, l'état de la pelouse du Parc des Princes. Paris a toutefois obtenu que le match retour comptant pour la 23e journée de Ligue 1 soit inversé et se déroulera donc au Parc des Princes. En 4e journée de Ligue 2 hier soir, Grenoble s'est imposé 3-0 à Laval. Rodez et Pau se sont quittés sur un nul de partout. Victoire de Nancy 2-0 contre Dunkerque et un nul 0-0 dans les rencontres Clermont-Sochaux et Montpellier-Boulogne. Cet après-midi, 2 matchs sont prévus à 14h. Annecy-Metz et Red Star à Stade de Reims. Ce soir, Guingamp reçoit Nantes. Coup d'envoi de la rencontre prévu à 20h. Du rugby ce week-end en clôture de la première journée de Pro D2. Brive a résisté hier soir au retour de Valence-Romont pour finalement s'imposer 23-21. Les damiers trop indisciplinés, notamment en première période, repartent tout de même avec le bonus défensif. Du tennis, le français Benjamin Bronzi s'est incliné hier soir en demi-finale du tournoi de Winston-Salem face au péruvien Ignacio Bouzé, 6-2, 4-6, 6-1. Chez les femmes, la française Diane Paris s'est qualifiée hier pour les demi-finales du tournoi de Monterrey face à la danoise Clara Towson. Elle affronte aujourd'hui l'américaine Anhui. Et du cyclisme avec le Tour d'Espagne qui se poursuit, le norvégien Andreas Leknessund a remporté hier la 7e étape.
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4: Bonjour, les sapeurs-pompiers professionnels ont annoncé un préavis de grève du 8 septembre au 20 octobre, une mobilisation pour réclamer davantage de moyens après un été marqué par plusieurs incendies d'ampleur. Les applications numériques de l'éducation nationale visées par une cyberattaque cet été sont aujourd'hui accessibles normalement, sauf à Toulouse et Nantes. Les outils numériques sont toujours suspendus à titre préventif dans ces deux zones. Le Quai d'Orsay confirme que 4 Français sont portés disparus après la crue destructrice qui a fait près de 600 morts et 2500 disparus au Népal et en Chine. L'ambassade de France à Katmandou est en lien avec les autorités locales pour tenter de les retrouver. La garde à vue du conducteur suspecté d'avoir foncé sur des piétons devant la gare de Caen mercredi a été levée hier soir. Il a été présenté à 2 juges d'instruction en charge du dossier qui l'ont mis en examen. Une information judiciaire a été ouverte des chefs d'assassinat et tentative d'assassinat. Un homme est mort et 3 personnes ont été blessées vendredi lors d'une tentative de traversée clandestine de la Manche. Le parquet de Boulogne sur-mer dans le Pas-de-Calais a ouvert une enquête. Avec ce nouveau décès, au moins 16 personnes sont décédées lors de tentatives de traversée depuis le début de l'année. Depuis le 1er janvier, 16 391 personnes ont rejoint clandestinement la Grande-Bretagne par la mer, selon les chiffres officiels des autorités britanniques. La star québécoise Céline Dion est arrivée à Paris hier, à 2 semaines du coup d'envoi d'une série de concerts suscitant un engouement mondial. Elle a salué une centaine de fans qui patientaient devant le Royal Monceau. C'est la fin de ce flash, une très bonne journée à toutes et à tous.
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8: Bonsoir à tous. Le Premier ministre Sébastien Lecornu a dévoilé ses priorités pour la rentrée en excluant toute hausse d'impôts et promet de poursuivre les aides sur le carburant. Il a annoncé également deux plans pour soutenir les agriculteurs ainsi qu'une réforme des arrêts maladie. Jordan Bardella, lui, a annoncé qu'il fera campagne aux côtés de Marine Le Pen pour la présidentielle. En déplacement à la foire de Châlons en Champagne, le président du RN a assuré qu'il privilégiera l'unité du parti et la défense de la France plutôt que ses éventuelles ambitions personnelles. François Hollande, de son côté, continue de préparer un éventuel retour dans la course à l'Élysée sans participer à la primaire socialiste d'octobre. L'ancien président mise sur un éventuel échec du scrutin pour s'imposer comme recours. Et encore du monde sur les routes pour les retours de vacances et ça va continuer demain, notamment sur la région Rhône-Alpes et en Ile-de-France. La circulation devrait rester difficile jusqu'à lundi. Au Népal, le bilan s'alourdit avec au moins 682 personnes qui ont perdu la vie et 2500 qui sont désormais portées disparues. Total Energy maintiendra son plafond des prix à la pompe en France tant que le conflit au Moyen-Orient se poursuivra. C'est ce qu'a affirmé son PDG Patrick Pouyanné. Le litre d'essence est donc limité à 1,99€ et le gasoil à 2,25€. Du côté de Paris, la baignade dans la Seine séduit de plus en plus de personnes. Les trois sites ouverts cet été ont accueilli 120 000 nageurs en 8 semaines, soit 20% de plus qu'en 2025. Côté sport, victoire de la Française Blandine Lirondelle sur l'UTMB. Chez les hommes, c'est l'Américain Ben Diman qui s'est imposé devant le Français Baptiste Chassagne. Et en cyclisme, coup de théâtre sur la Vuelta. Leader avec près de 4 minutes d'avance, Tadej Pogacar a dû abandonner après une grosse chute. Bonne nouvelle en revanche pour le Français Brian Coquard qui a remporté cette 8e étape. C'est sa première victoire sur un grand tour. Et enfin du football avec la 2e journée de championnat de Ligue 1. 4 rencontres à suivre ce soir à 20h45 dont Lyon-Le Havre.
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0: La France sera de nouveau divisée en deux parties pour ce dimanche avec des précipitations attendues sur toute la partie nord sous forme d'averses et puis quelques épisodes orageux également qui sont prévus. Le vent va souffler en rafale jusqu'à 65.

0: Du côté d'Aurillac, 28 à Nice, 29 à Marseille, 33 à Ajaccio et jusqu'à 35 à Montélimar pour la maximale.
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2: Bonjour à tous, on commence avec du football. Lille a concédé le nul de partout hier soir face au Paris Saint-Germain en ouverture de la deuxième journée de Ligue 1. Après avoir pourtant mené 2-0, les Parisiens ont égalisé dans le temps additionnel. Un match qui a débuté avec 15 minutes de retard au stade Pierre-Mauroy en cause un problème technique important qui a impacté son système de billetterie. Cet après-midi, Strasbourg reçoit Lens à 17h15 et 4 matchs sont prévus ce soir à 20h45 au C'est rangé, Lorient 3, Lyon Le Havre et Brest-Toulouse. La LFP a infligé hier au Paris Saint-Germain une amende de 150 000 euros pour ne pas avoir pu recevoir Rennes lors de la première journée de championnat. En cause, l'état de la pelouse du Parc des Princes. Paris a toutefois obtenu que le match retour comptant pour la 23e journée de Ligue 1 soit inversé et se déroulera donc au Parc des Princes. En 4e journée de Ligue 2 hier soir, Grenoble s'est imposé 3-0 à Laval. Rodez et Pau se sont quittés sur un nul de partout. Victoire de Nancy 2-0 contre Dunkerque et un nul 0-0 dans les rencontres Clermont-Sochaux et Montpellier-Boulogne. Cet après-midi, deux matchs sont prévus à 14h. Annecy-Metz et Red Star à Stade de Reims. Ce soir, Guingamp reçoit Nantes. Coup d'envoi de la rencontre prévu à 20h. Du rugby ce week-end en clôture de la première journée de Pro D2. Brive a résisté hier soir au retour de Valence-Romont pour finalement s'imposer 23-21. Les damiers trop indisciplinés, notamment en première période, repartent tout de même avec le bonus défensif. Du tennis, le français Benjamin Bronzi s'est incliné hier soir en demi-finale du tournoi de Winston-Salem face au péruvien Ignacio Bouzé, 6-2, 4-6, 6-1. Chez les femmes, la française Diane Paris s'est qualifiée hier pour les demi-finales du tournoi de Monterrey face à la danoise Clara Towson. Elle affronte aujourd'hui l'américaine Anhui. Et du cyclisme avec le Tour d'Espagne qui se poursuit, le norvégien Andreas Leknessund a remporté hier la 7e étape.
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4: Bonjour, les sapeurs-pompiers professionnels ont annoncé un préavis de grève du 8 septembre au 20 octobre, une mobilisation pour réclamer davantage de moyens après un été marqué par plusieurs incendies d'ampleur. Les applications numériques de l'éducation nationale visées par une cyberattaque cet été sont aujourd'hui accessibles normalement, sauf à Toulouse et Nantes. Les outils numériques sont toujours suspendus à titre préventif dans ces deux zones. Le Quai d'Orsay confirme que 4 Français sont portés disparus après la crue destructrice qui a fait près de 600 morts et 2500 disparus au Népal et en Chine. L'ambassade de France à Katmandou est en lien avec les autorités locales pour tenter de les retrouver. La garde à vue du conducteur suspecté d'avoir foncé sur des piétons devant la gare de Caen mercredi a été levée hier soir. Il a été présenté à 2 juges d'instruction en charge du dossier qui l'ont mis en examen. Une information judiciaire a été ouverte des chefs d'assassinat et tentative d'assassinat. Un homme est mort et 3 personnes ont été blessées vendredi lors d'une tentative de traversée clandestine de la Manche. Le parquet de Boulogne sur-mer dans le Pas-de-Calais a ouvert une enquête. Avec ce nouveau décès, au moins 16 personnes sont décédées lors de tentatives de traversée depuis le début de l'année. Depuis le 1er janvier, 16 391 personnes ont rejoint clandestinement la Grande-Bretagne par la mer, selon les chiffres officiels des autorités britanniques. La star québécoise Céline Dion est arrivée à Paris hier, à 2 semaines du coup d'envoi d'une série de concerts suscitant un engouement mondial. Elle a salué une centaine de fans qui patientaient devant le Royal Monceau. C'est la fin de ce flash, une très bonne journée à toutes et à tous.
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8: Bonsoir à tous. Le Premier ministre Sébastien Lecornu a dévoilé ses priorités pour la rentrée en excluant toute hausse d'impôts et promet de poursuivre les aides sur le carburant. Il a annoncé également deux plans pour soutenir les agriculteurs ainsi qu'une réforme des arrêts maladie. Jordan Bardella, lui, a annoncé qu'il fera campagne aux côtés de Marine Le Pen pour la présidentielle. En déplacement à la foire de Châlons en Champagne, le président du RN a assuré qu'il privilégiera l'unité du parti et la défense de la France plutôt que ses éventuelles ambitions personnelles. François Hollande, de son côté, continue de préparer un éventuel retour dans la course à l'Élysée sans participer à la primaire socialiste d'octobre. L'ancien président mise sur un éventuel échec du scrutin pour s'imposer comme recours. Et encore du monde sur les routes pour les retours de vacances et ça va continuer demain, notamment sur la région Rhône-Alpes et en Ile-de-France. La circulation devrait rester difficile jusqu'à lundi. Au Népal, le bilan s'alourdit avec au moins 682 personnes qui ont perdu la vie et 2500 qui sont désormais portées disparues. Total Energy maintiendra son plafond des prix à la pompe en France tant que le conflit au Moyen-Orient se poursuivra. C'est ce qu'a affirmé son PDG Patrick Pouyanné. Le litre d'essence est donc limité à 1,99€ et le gasoil à 2,25€. Du côté de Paris, la baignade dans la Seine séduit de plus en plus de personnes. Les trois sites ouverts cet été ont accueilli 120 000 nageurs en 8 semaines, soit 20% de plus qu'en 2025. Côté sport, victoire de la Française Blandine Lirondelle sur l'UTMB. Chez les hommes, c'est l'Américain Ben Diman qui s'est imposé devant le Français Baptiste Chassagne. Et en cyclisme, coup de théâtre sur la Vuelta. Leader avec près de 4 minutes d'avance, Tadej Pogacar a dû abandonner après une grosse chute. Bonne nouvelle en revanche pour le Français Brian Coquard qui a remporté cette 8e étape. C'est sa première victoire sur un grand tour. Et enfin du football avec la 2e journée de championnat de Ligue 1. 4 rencontres à suivre ce soir à 20h45 dont Lyon-Le Havre.
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0: La France sera de nouveau divisée en deux parties pour ce dimanche avec des précipitations attendues sur toute la partie nord sous forme d'averses et puis quelques épisodes orageux également qui sont prévus. Le vent va souffler en rafale jusqu'à 65 km/h et concernant le sud, il fera beau avec un grand soleil. Et pour les températures, on prévoit 23 degrés à Reims, 25 à Paris, 27 du côté d'Aurillac, 28 à Nice, 29 à Marseille, 33 à Ajaccio et jusqu'à 35 à Montélimar pour la maximale.
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2: Bonjour à tous, on commence avec du football. Lille a concédé le nul de partout hier soir face au Paris Saint-Germain en ouverture de la 2e journée de Ligue 1. Après avoir pourtant mené 2-0, les Parisiens ont égalisé dans le temps additionnel. Un match qui a débuté avec 15 minutes de retard au stade Pierre-Mauroy en cause un problème technique important qui a impacté son système de billetterie. Cet après-midi, Strasbourg reçoit Lens à 17h15 et 4 matchs sont prévus ce soir à 20h45 au C'est rangé, Lorient 3, Lyon-Le Havre et Brest-Toulouse. La LFP a infligé hier au Paris Saint-Germain une amende de 150 000 euros pour ne pas avoir pu recevoir Rennes lors de la première journée de championnat. En cause, l'état de la pelouse du Parc des Princes. Paris a toutefois obtenu que le match retour comptant pour la 23e journée de Ligue 1 soit inversé et se déroulera donc au Parc des Princes. En 4e journée de Ligue 2 hier soir, Grenoble s'est imposé 3-0 à Laval. Rodez et Pau se sont quittés sur un nul de partout. Victoire de Nancy, 2-0 contre Dunkerque et un nul 0-0 dans les rencontres Clermont-Sochaux et Montpellier-Boulogne. Cet après-midi, deux matchs sont prévus à 14h. Annecy-Metz et Red Star à Stade de Reims. Ce soir, Guingamp reçoit Nantes. Coup d'envoi de la rencontre prévu à 20h. Du rugby ce week-end, en clôture de la première journée de Pro D2, Brive a résisté hier soir au retour de Valence-Romont pour finalement s'imposer 23-21. Les damiers trop indisciplinés, notamment en première période, repartent tout de même avec le bonus défensif. Du tennis, le français Benjamin Bronzi s'est incliné hier soir en demi-finale du tournoi de Winston-Salem face au péruvien Ignacio Bouzé, 6-2, 4-6, 6-1. Chez les femmes, la française Diane Paris s'est qualifiée hier pour les demi-finales du tournoi de Monterrey face à la danoise Clara Towson. Elle affronte aujourd'hui l'américaine Anhui. Et du cyclisme avec le Tour d'Espagne qui se poursuit, le norvégien Andreas Leknessund a remporté hier la 7e étape.
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4: Bonjour, les sapeurs-pompiers professionnels ont annoncé un préavis de grève du 8 septembre au 20 octobre, une mobilisation pour réclamer davantage de moyens après un été marqué par plusieurs incendies d'ampleur. Les applications numériques de l'éducation nationale visées par une cyberattaque cet été sont aujourd'hui accessibles normalement, sauf à Toulouse et Nantes. Les outils numériques sont toujours suspendus à titre préventif dans ces deux zones. Le Quai d'Orsay confirme que 4 Français sont portés disparus après la crue destructrice qui a fait près de 600 morts et 2500 disparus au Népal et en Chine. L'ambassade de France à Katmandou est en lien avec les autorités locales pour tenter de les retrouver. La garde à vue du conducteur suspecté d'avoir foncé sur des piétons devant la gare de Caen mercredi a été levée hier soir. Il a été présenté à 2 juges d'instruction en charge du dossier qui l'ont mis en examen. Une information judiciaire a été ouverte des chefs d'assassinat et tentative d'assassinat. Un homme est mort et 3 personnes ont été blessées vendredi lors d'une tentative de traversée clandestine de la Manche. Le parquet de Boulogne sur-mer dans le Pas-de-Calais a ouvert une enquête. Avec ce nouveau décès, au moins 16 personnes sont décédées lors de tentatives de traversée depuis le début de l'année. Depuis le 1er janvier, 16 391 personnes ont rejoint clandestinement la Grande-Bretagne par la mer, selon les chiffres officiels des autorités britanniques. La star québécoise Céline Dion est arrivée à Paris hier, à 2 semaines du coup d'envoi d'une série de concerts suscitant un engouement mondial. Elle a salué une centaine de fans qui patientaient devant le Royal Monceau. C'est la fin de ce flash, une très bonne journée à toutes et à tous.
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8: Bonsoir à tous. Le Premier ministre Sébastien Lecornu a dévoilé ses priorités pour la rentrée en excluant toute hausse d'impôts et promet de poursuivre les aides sur le carburant. Il a annoncé également 2 plans pour soutenir les agriculteurs ainsi qu'une réforme des arrêts maladie. Jordan Bardella, lui, a annoncé qu'il fera campagne aux côtés de Marine Le Pen pour la présidentielle. En déplacement à la foire de Châlons en Champagne, le président du RN a assuré qu'il privilégiera l'unité du parti et la défense de la France plutôt que ses éventuelles ambitions personnelles. François Hollande, de son côté, continue de préparer un éventuel retour dans la course à l'Élysée sans participer à la primaire socialiste d'octobre. L'ancien président mise sur un éventuel échec du scrutin pour s'imposer comme recours. Et encore du monde sur les routes pour les retours de vacances et ça va continuer demain, notamment sur la région Rhône-Alpes et en Ile-de-France. La circulation devrait rester difficile jusqu'à lundi. Au Népal, le bilan s'alourdit avec au moins 682 personnes qui ont perdu la vie et 2500 qui sont désormais portées disparues. Total Energy maintiendra son plafond des prix à la pompe en France tant que le conflit au Moyen-Orient se poursuivra. C'est ce qu'a affirmé son PDG Patrick Pouyanné. Le litre d'essence est donc limité à 1,99€ et le gasoil à 2,25€. Du côté de Paris, la baignade dans la Seine séduit de plus en plus de personnes. Les trois sites ouverts cet été ont accueilli 120 000 nageurs en 8 semaines, soit 20% de plus qu'en 2025. Côté sport, victoire de la Française Blandine Lirondelle sur l'UTMB. Chez les hommes, c'est l'Américain Ben Diman qui s'est imposé devant le Français Baptiste Chassagne. Et en cyclisme, coup de théâtre sur la Vuelta, leader avec près de 4 minutes d'avance, Tadej Pogacar a dû abandonner après une grosse chute. Bonne nouvelle en revanche pour le Français Brian Coquard qui a remporté cette 8e étape, c'est sa première victoire sur un grand tour. Et enfin du football, avec la 2e journée de championnat de Ligue 1, 4 rencontres à suivre ce soir à 20h45, dont Lyon-Le Havre.
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0: La France sera de nouveau divisée en deux parties pour ce dimanche avec des précipitations attendues sur toute la partie nord sous forme d'averses et puis quelques épisodes orageux également qui sont prévus. Le vent va souffler en rafale jusqu'à 65 km.
5: 23h30.
0: Le sud, il fera beau avec un grand soleil. Et pour les températures, on prévoit 23 degrés à Reims, 25 à Paris, 27 du côté d'Aurillac, 28 à Nice, 29 à Marseille, 33 à Ajaccio et jusqu'à 35 à Montélimar pour la maximale.
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2: Bonjour à tous, on commence avec du football. Lille a concédé le nul de partout hier soir face au Paris Saint-Germain en ouverture de la 2e journée de Ligue 1. Après avoir pourtant mené 2-0, les Parisiens ont égalisé dans le temps additionnel. Un match qui a débuté avec 15 minutes de retard au stade Pierre-Mauroy en cause un problème technique important qui a impacté son système de billetterie. Cet après-midi, Strasbourg reçoit Lens à 17h15 et 4 matchs sont prévus ce soir à 20h45 au C'est Rangers, Lorient 3, Lyon-Le Havre et Brest-Toulouse. La LFP a infligé hier au Paris Saint-Germain une amende de 150 000 euros pour ne pas avoir pu recevoir Rennes lors de la première journée de championnat. En cause, l'état de la pelouse du Parc des Princes. Paris a toutefois obtenu que le match retour comptant pour la 23e journée de Ligue 1 soit inversé et se déroulera donc au Parc des Princes. En 4e journée de Ligue 2 hier soir, Grenoble s'est imposé 3-0 à Laval. Rodez et Pau se sont quittés sur un nul de partout. Victoire de Nancy 2-0 contre Dunkerque et un nul 0-0 dans les rencontres Clermont-Sochaux et Montpellier-Boulogne. Cet après-midi, 2 matchs sont prévus à 14h. Annecy-Metz et Red Star à Stade de Reims. Ce soir, Guingamp reçoit Nantes. Coup d'envoi de la rencontre prévu à 20h. Du rugby ce week-end en clôture de la première journée de Pro D2. Brive a résisté hier soir au retour de Valence-Romont pour finalement s'imposer 23-21. Les damiers trop indisciplinés, notamment en première période, repartent tout de même avec le bonus défensif. Du tennis, le français Benjamin Bronzi s'est incliné hier soir en demi-finale du tournoi de Winston-Salem face au péruvien Ignacio Bouzé, 6-2, 4-6, 6-1. Chez les femmes, la française Diane Paris s'est qualifiée hier pour les demi-finales du tournoi de Monterrey face à la danoise Clara Towson. Elle affronte aujourd'hui l'américaine Anhui. Et du cyclisme avec le Tour d'Espagne qui se poursuit, le norvégien Andreas Leknessund a remporté hier la 7e étape.
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4: Bonjour, les sapeurs-pompiers professionnels ont annoncé un préavis de grève du 8 septembre au 20 octobre, une mobilisation pour réclamer davantage de moyens après un été marqué par plusieurs incendies d'ampleur. Les applications numériques de l'éducation nationale visées par une cyberattaque cet été sont aujourd'hui accessibles normalement, sauf à Toulouse et Nantes. Les outils numériques sont toujours suspendus à titre préventif dans ces deux zones. Le Quai d'Orsay confirme que 4 Français sont portés disparus après la crue destructrice qui a fait près de 600 morts et 2500 disparus au Népal et en Chine. L'ambassade de France à Katmandou est en lien avec les autorités locales pour tenter de les retrouver. La garde à vue du conducteur suspecté d'avoir foncé sur des piétons devant la gare de Caen mercredi a été levée hier soir. Il a été présenté à 2 juges d'instruction en charge du dossier qui l'ont mis en examen. Une information judiciaire a été ouverte des chefs d'assassinat et tentative d'assassinat. Un homme est mort et 3 personnes ont été blessées vendredi lors d'une tentative de traversée clandestine de la Manche. Le parquet de Boulogne sur-mer dans le Pas-de-Calais a ouvert une enquête avec ce nouveau décès. Au moins 16 personnes sont décédées lors de tentatives de traversée depuis le début de l'année. Depuis le 1er janvier, 16 391 personnes ont rejoint clandestinement la Grande-Bretagne par la mer, selon les chiffres officiels des autorités britanniques. La star québécoise Céline Dion est arrivée à Paris hier, à 2 semaines du coup d'envoi d'une série de concerts suscitant un engouement mondial. Elle a salué une centaine de fans qui patientaient devant le Royal Monceau. C'est la fin de ce flash, une très bonne journée à toutes et à tous.
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8: Bonsoir à tous. Le Premier ministre Sébastien Lecornu a dévoilé ses priorités pour la rentrée en excluant toute hausse d'impôts et promet de poursuivre les aides sur le carburant. Il a annoncé également 2 plans pour soutenir les agriculteurs ainsi qu'une réforme des arrêts maladie. Jordan Bardella, lui, a annoncé qu'il fera campagne aux côtés de Marine Le Pen pour la présidentielle. En déplacement à la foire de Châlons en Champagne, le président du RN a assuré qu'il privilégiera l'unité du parti et la défense de la France plutôt que ses éventuelles ambitions personnelles. François Hollande, de son côté, continue de préparer un éventuel retour dans la course à l'Élysée sans participer à la primaire socialiste d'octobre. L'ancien président mise sur un éventuel échec du scrutin pour s'imposer comme recours. Et encore du monde sur les routes pour les retours de vacances et ça va continuer demain, notamment sur la région Rhône-Alpes et en Ile-de-France. La circulation devrait rester difficile jusqu'à lundi. Au Népal, le bilan s'alourdit avec au moins 682 personnes qui ont perdu la vie et 2500 qui sont désormais portées disparues. Total Energy maintiendra son plafond des prix à la pompe en France tant que le conflit au Moyen-Orient se poursuivra. C'est ce qu'a affirmé son PDG Patrick Pouyanné. Le litre d'essence est donc limité à 1,99€ et le gasoil à 2,25€. côté de Paris, la baignade dans la Seine séduit de plus en plus de personnes. Les trois sites ouverts cet été ont accueilli 120 000 nageurs en 8 semaines, soit 20% de plus qu'en 2025. Côté sport, victoire de la Française Blandine Lirondelle sur l'UTMB. Chez les hommes, c'est l'Américain Ben Diman qui s'est imposé devant le Français Baptiste Chassagne. Et en cyclisme, coup de théâtre sur la Vuelta. Leader avec près de 4 minutes d'avance, Tadej Pogacar a dû abandonner après une grosse chute. Bonne nouvelle en revanche pour le Français Brian Coquard qui a remporté cette 8e étape. C'est sa première victoire sur un grand tour. Et enfin du football avec la 2e journée de championnat de Ligue 1. 4 rencontres à suivre ce soir à 20h45 dont Lyon-Le Havre.
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0: La France sera de nouveau divisée en deux parties pour ce dimanche avec des précipitations attendues sur toute la partie nord sous forme d'averses et puis quelques épisodes orageux également qui sont prévus. Le vent va souffler en

0: 27 du côté d'Aurillac, 28 à Nice, 29 à Marseille, 33 à Ajaccio et jusqu'à 35 à Montélimar pour la maximale.
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2: Bonjour à tous, on commence avec du football. Lille a concédé le nul de partout hier soir face au Paris Saint-Germain en ouverture de la deuxième journée de Ligue 1. Après avoir pourtant mené 2-0, les Parisiens ont égalisé dans le temps additionnel. Un match qui a débuté avec 15 minutes de retard au stade Pierre-Mauroy en cause un problème technique important qui a impacté son système de billetterie. Cet après-midi, Strasbourg reçoit Lens à 17h15 et 4 matchs sont prévus ce soir à 20h45 au C'est rangé, Lorient 3, Lyon Le Havre et Brest-Toulouse. La LFP a infligé hier au Paris Saint-Germain une amende de 150 000 euros pour ne pas avoir pu recevoir Rennes lors de la première journée de championnat. En cause, l'état de la pelouse du Parc des Princes. Paris a toutefois obtenu que le match retour comptant pour la 23e journée de Ligue 1 soit inversé et se déroulera donc au Parc des Princes. En 4e journée de Ligue 2 hier soir, Grenoble s'est imposé 3-0 à Laval. Rodez et Pau se sont quittés sur un nul de partout. Victoire de Nancy 2-0 contre Dunkerque et un nul 0-0 dans les rencontres Clermont-Sochaux et Montpellier-Boulogne. Cet après-midi, 2 matchs sont prévus à 14h. Annecy-Metz et Red Star à Stade de Reims. Ce soir, Guingamp reçoit Nantes. Coup d'envoi de la rencontre prévu à 20h. Du rugby ce week-end en clôture de la première journée de Pro D2. Brive a résisté hier soir au retour de Valence-Romont pour finalement s'imposer 23-21. Les damiers trop indisciplinés, notamment en première période, repartent tout de même avec le bonus défensif. Du tennis, le français Benjamin Bonzi s'est incliné hier soir en demi-finale du tournoi de Winston-Salem face au péruvien Ignacio Bouzé, 6-2, 4-6, 6-1. Chez les femmes, la française Diane Paris s'est qualifiée hier pour les demi-finales du tournoi de Monterrey face à la danoise Clara Towson. Elle affronte aujourd'hui l'américaine à nuit. Et du cyclisme avec le Tour d'Espagne qui se poursuit, le norvégien Andreas Leknessund a remporté hier la 7e étape.
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4: Bonjour, les sapeurs-pompiers professionnels ont annoncé un préavis de grève du 8 septembre au 20 octobre, une mobilisation pour réclamer davantage de moyens après un été marqué par plusieurs incendies d'ampleur. Les applications numériques de l'éducation nationale visées par une cyberattaque cet été sont aujourd'hui accessibles normalement, sauf à Toulouse et Nantes. Les outils numériques sont toujours suspendus à titre préventif dans ces deux zones. Le Quai d'Orsay confirme que 4 Français sont portés disparus après la crue destructrice qui a fait près de 600 morts et 2500 disparus au Népal et en Chine. L'ambassade de France à Katmandou est en lien avec les autorités locales pour tenter de les retrouver. La garde à vue du conducteur suspecté d'avoir foncé sur des piétons devant la gare de Caen mercredi a été levée hier soir. Il a été présenté à 2 juges d'instruction en charge du dossier qui l'ont mis en examen. Une information judiciaire a été ouverte des chefs d'assassinat et tentative d'assassinat. Un homme est mort et 3 personnes ont été blessées vendredi lors d'une tentative de traversée clandestine de la Manche. Le parquet de Boulogne sur-mer dans le Pas-de-Calais a ouvert une enquête avec ce nouveau décès. Au moins 16 personnes sont décédées lors de tentatives de traversée depuis le début de l'année. Depuis le 1er janvier, 16 391 personnes ont rejoint clandestinement la Grande-Bretagne par la mer, selon les chiffres officiels des autorités britanniques. La star québécoise Céline Dion est arrivée à Paris hier, à 2 semaines du coup d'envoi d'une série de concerts suscitant un engouement mondial. Elle a salué une centaine de fans qui patientaient devant le Royal Monceau. C'est la fin de ce flash, une très bonne journée à toutes et à tous.
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7: Bonsoir à tous. Le Premier ministre Sébastien Lecornu a dévoilé ses priorités pour la rentrée en excluant toute hausse d'impôts et promet de poursuivre les aides sur le carburant. Il a annoncé également deux plans pour soutenir les agriculteurs ainsi qu'une réforme des arrêts maladie. Jordan Bardella, lui, a annoncé qu'il fera campagne aux côtés de Marine Le Pen pour la présidentielle. En déplacement à la foire de Châlons en Champagne, le président du RN a assuré qu'il privilégiera l'unité du parti et la défense de la France plutôt que ses éventuelles ambitions personnelles. François Hollande, de son côté, continue de préparer un éventuel retour dans la course à l'Élysée sans participer à la primaire socialiste d'octobre. L'ancien président mise sur un éventuel échec du scrutin pour s'imposer comme recours. Et encore du monde sur les routes pour les retours de vacances et ça va continuer demain, notamment sur la région Rhône-Alpes et en Ile-de-France. La circulation devrait rester difficile jusqu'à lundi. Au Népal, le bilan s'alourdit avec au moins 682 personnes qui ont perdu la vie et 2500 qui sont désormais portées disparues. Total Energy maintiendra son plafond des prix à la pompe en France tant que le conflit au Moyen-Orient se poursuivra. C'est ce qu'a affirmé son PDG Patrick Pouyanné. Le litre d'essence est donc limité à 1,99€ et le gasoil à 2,25€. Du côté de Paris, la baignade dans la Seine séduit de plus en plus de personnes. Les trois sites ouverts cet été ont accueilli 120 000 nageurs en 8 semaines, soit 20% de plus qu'en 2025. Côté sport, victoire de la Française Blandine Lirondelle sur l'UTMB. Chez les hommes, c'est l'Américain Ben Diman qui s'est imposé devant le Français Baptiste Chassagne. Et en cyclisme, coup de théâtre sur la Vuelta. Leader avec près de 4 minutes d'avance, Tadej Pogacar a dû abandonner après une grosse chute. Bonne nouvelle en revanche pour le Français Brian Coquard qui a remporté cette 8e étape. C'est sa première victoire sur un grand tour. Et enfin du football avec la 2e journée de championnat de Ligue 1. 4 rencontres à suivre ce soir à 20h45 dont Lyon-Le Havre.
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0: La France sera de nouveau divisée en deux parties pour ce dimanche avec des précipitations attendues sur toute la partie nord sous forme d'averses et puis quelques épisodes orageux également qui sont prévus. Le vent va souffler en rafale jusqu'à 65.

0: et jusqu'à 35 à Montélimar pour la maximale.
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2: Bonjour à tous, on commence avec du football. Lille a concédé le nul de partout hier soir face au Paris Saint-Germain en ouverture de la deuxième journée de Ligue 1. Après avoir pourtant mené 2-0, les Parisiens ont égalisé dans le temps additionnel. Un match qui a débuté avec 15 minutes de retard au stade Pierre-Mauroy en cause un problème technique important qui a impacté son système de billetterie. Cet après-midi, Strasbourg reçoit Lens à 17h15 et 4 matchs sont prévus ce soir à 20h45 au Rangé, Lorient 3, Lyon Le Havre et Brest-Toulouse. La LFP a infligé hier au Paris Saint-Germain une amende de 150 000 euros pour ne pas avoir pu recevoir Rennes lors de la première journée de championnat, en cause l'état de la pelouse du Parc des Princes. Paris a toutefois obtenu que le match retour comptant pour la 23e journée de Ligue 1 soit inversé et se déroulera donc au Parc des Princes. En 4e journée de Ligue 2 hier soir, Grenoble s'est imposé 3-0 à Laval. Rodez et Pau se sont quittés sur un nul de partout. Victoire de Nancy 2-0 contre Dunkerque et un nul 0-0 dans les rencontres Clermont-Sochaux et Montpellier-Boulogne. Cet après-midi, 2 matchs sont prévus à 14h. Annecy-Metz et Red Star à Stade de Reims. Ce soir, Guingamp reçoit Nantes. Coup d'envoi de la rencontre prévu à 20h. Du rugby ce week-end en clôture de la première journée de Pro D2. Brive a résisté hier soir au retour de Valence-Romont pour finalement s'imposer 23-21. Les damiers trop indisciplinés, notamment en première période, repartent tout de même avec le bonus défensif. Du tennis, le français Benjamin Bonzi s'est incliné hier soir en demi-finale du tournoi de Winston-Salem face au péruvien Ignacio Bouzet, 6-2, 4-6, 6-1. Chez les femmes, la française Diane Paris s'est qualifiée hier pour les demi-finales du tournoi de Monterrey face à la danoise Clara Towson. Elle affronte aujourd'hui l'américaine Anhui. Et du cyclisme avec le Tour d'Espagne qui se poursuit, le norvégien Andreas Leknessund a remporté hier la 7e étape.
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4: Bonjour, les sapeurs-pompiers professionnels ont annoncé un préavis de grève du 8 septembre au 20 octobre, une mobilisation pour réclamer davantage de moyens après un été marqué par plusieurs incendies d'ampleur. Les applications numériques de l'éducation nationale visées par une cyberattaque cet été sont aujourd'hui accessibles normalement, sauf à Toulouse et Nantes. Les outils numériques sont toujours suspendus à titre préventif dans ces deux zones. Le Quai d'Orsay confirme que 4 Français sont portés disparus après la crue destructrice qui a fait près de 600 morts et 2500 disparus au Népal et en Chine. L'ambassade de France à Katmandou est en lien avec les autorités locales pour tenter de les retrouver. La garde à vue du conducteur suspecté d'avoir foncé sur des piétons devant la gare de Caen mercredi a été levée hier soir. Il a été présenté à 2 juges d'instruction en charge du dossier qui l'ont mis en examen. Une information judiciaire a été ouverte des chefs d'assassinat et tentative d'assassinat. Un homme est mort et 3 personnes ont été blessées vendredi lors d'une tentative de traversée clandestine de la Manche. Le parquet de Boulogne-sur-Mer dans le Pas-de-Calais a ouvert une enquête. Avec ce nouveau décès, au moins 16 personnes sont décédées lors de tentatives de traversée depuis le début de l'année. Depuis le 1er janvier, 16 391 personnes ont rejoint clandestinement la Grande-Bretagne par la mer, selon les chiffres officiels des autorités britanniques. La star québécoise Céline Dion est arrivée à Paris hier, à 2 semaines du coup d'envoi d'une série de concerts suscitant un engouement mondial. Elle a salué une centaine de fans qui patientaient devant le Royal Monceau. C'est la fin de ce flash, une très bonne journée à toutes et à tous.
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7: Bonsoir à tous. Le Premier ministre Sébastien Lecornu a dévoilé ses priorités pour la rentrée en excluant toute hausse d'impôts et promet de poursuivre les aides sur le carburant. Il a annoncé également deux plans pour soutenir les agriculteurs ainsi qu'une réforme des arrêts maladie. Jordan Bardella, lui, a annoncé qu'il fera campagne aux côtés de Marine Le Pen pour la présidentielle. En déplacement à la foire de Châlons en Champagne, le président du RN a assuré qu'il privilégiera l'unité du parti et la défense de la France plutôt que ses éventuelles ambitions personnelles. François Hollande, de son côté, continue de préparer un éventuel retour dans la course à l'Élysée sans participer à la primaire socialiste d'octobre. L'ancien président mise sur un éventuel échec du scrutin pour s'imposer comme recours. Et encore du monde sur les routes pour les retours de vacances et ça va continuer demain, notamment sur la région Rhône-Alpes et en Île-de-France. La circulation devrait rester difficile jusqu'à lundi. Au Népal, le bilan s'alourdit avec au moins 682 personnes qui ont perdu la vie et 2500 qui sont désormais portées disparues. Total Energy maintiendra son plafond des prix à la pompe en France tant que le conflit au Moyen-Orient se poursuivra. C'est ce qu'a affirmé son PDG Patrick Pouyanné. Le litre d'essence est donc limité à 1,99€ et le gasoil à 2,25€. Du côté de Paris, la baignade dans la Seine séduit de plus en plus de personnes. Les trois sites ouverts cet été ont accueilli 120 000 nageurs en 8 semaines, soit 20% de plus qu'en 2025. Côté sport, victoire de la Française Blandine Lirondelle sur l'UTMB. Chez les hommes, c'est l'Américain Ben Diman qui s'est imposé devant le Français Baptiste Chassagne. Et en cyclisme, coup de théâtre sur la Vuelta. Leader avec près de 4 minutes d'avance, Tadej Pogacar a dû abandonner après une grosse chute. Bonne nouvelle en revanche pour le Français Brian Coquart qui a remporté cette 8e étape. C'est sa première victoire sur un grand tour. Et enfin du football avec la 2e journée de championnat de Ligue 1. 4 rencontres à suivre ce soir à 20h45 dont Lyon-Le Havre.
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0: La France sera de nouveau divisée en deux parties pour ce dimanche avec des précipitations attendues sur toute la partie nord sous forme d'averses et puis quelques épisodes orageux également qui sont prévus. Le vent va souffler en rafale jusqu'à 60.

0: Du côté d'Aurillac, 28 à Nice, 29 à Marseille, 33 à Ajaccio et jusqu'à 35 à Montélimar pour la maximale.
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2: Bonjour à tous, on commence avec du football. Lille a concédé le nul de partout hier soir face au Paris Saint-Germain en ouverture de la deuxième journée de Ligue 1. Après avoir pourtant mené 2-0, les Parisiens ont égalisé dans le temps additionnel. Un match qui a débuté avec 15 minutes de retard au stade Pierre-Mauroy en cause un problème technique important qui a impacté son système de billetterie. Cet après-midi, Strasbourg reçoit Lens à 17h15 et 4 matchs sont prévus ce soir à 20h45 au C'est rangé, Lorient 3, Lyon Le Havre et Brest-Toulouse. La LFP a infligé hier au Paris Saint-Germain une amende de 150 000 euros pour ne pas avoir pu recevoir Rennes lors de la première journée de championnat. En cause, l'état de la pelouse du Parc des Princes. Paris a toutefois obtenu que le match retour comptant pour la 23e journée de Ligue 1 soit inversé et se déroulera donc au Parc des Princes. En 4e journée de Ligue 2 hier soir, Grenoble s'est imposé 3-0 à Laval. Rodez et Pau se sont quittés sur un nul de partout. Victoire de Nancy 2-0 contre Dunkerque et un nul 0-0 dans les rencontres Clermont-Sochaux et Montpellier-Boulogne. Cet après-midi, 2 matchs sont prévus à 14h. Annecy-Metz et Red Star à Stade de Reims. Ce soir, Guingamp reçoit Nantes. Coup d'envoi de la rencontre prévu à 20h. Du rugby ce week-end en clôture de la première journée de Pro D2. Brive a résisté hier soir au retour de Valence-Romont pour finalement s'imposer 23-21. Les damiers trop indisciplinés, notamment en première période, repartent tout de même avec le bonus défensif. Du tennis, le français Benjamin Bonzi s'est incliné hier soir en demi-finale du tournoi de Winston-Salem face au péruvien Ignacio Bouzé, 6-2, 4-6, 6-1. Chez les femmes, la française Diane Paris s'est qualifiée hier pour les demi-finales du tournoi de Monterrey face à la danoise Clara Towson. Elle affronte aujourd'hui l'américaine à nuit. Et du cyclisme avec le Tour d'Espagne qui se poursuit, le norvégien Andreas Leknessund a remporté hier la 7e étape.
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4: Bonjour, les sapeurs-pompiers professionnels ont annoncé un préavis de grève du 8 septembre au 20 octobre, une mobilisation pour réclamer davantage de moyens après un été marqué par plusieurs incendies d'ampleur. Les applications numériques de l'éducation nationale visées par une cyberattaque cet été sont aujourd'hui accessibles normalement, sauf à Toulouse et Nantes. Les outils numériques sont toujours suspendus à titre préventif dans ces deux zones. Le Quai d'Orsay confirme que 4 Français sont portés disparus après la crue destructrice qui a fait près de 600 morts et 2500 disparus au Népal et en Chine. L'ambassade de France à Katmandou est en lien avec les autorités locales pour tenter de les retrouver. La garde à vue du conducteur suspecté d'avoir foncé sur des piétons devant la gare de Caen mercredi a été levée hier soir. Il a été présenté à 2 juges d'instruction en charge du dossier qui l'ont mis en examen. Une information judiciaire a été ouverte des chefs d'assassinat et tentative d'assassinat. Un homme est mort et 3 personnes ont été blessées vendredi lors d'une tentative de traversée clandestine de la Manche. Le parquet de Boulogne sur-mer dans le Pas-de-Calais a ouvert une enquête avec ce nouveau décès. Au moins 16 personnes sont décédées lors de tentatives de traversée depuis le début de l'année. Depuis le 1er janvier, 16 391 personnes ont rejoint clandestinement la Grande-Bretagne par la mer, selon les chiffres officiels des autorités britanniques. La star québécoise Céline Dion est arrivée à Paris hier, à 2 semaines du coup d'envoi d'une série de concerts suscitant un engouement mondial. Elle a salué une centaine de fans qui patientaient devant le Royal Monceau. C'est la fin de ce flash, une très bonne journée à toutes et à tous.
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0: Huawei promet de poursuivre les aides sur le carburant. Il a annoncé également deux plans pour soutenir les agriculteurs ainsi qu'une réforme des arrêts maladie. Jordan Bardella, lui, a annoncé qu'il fera campagne aux côtés de Marine Le Pen pour la présidentielle. En déplacement à la foire de Châlons en Champagne, le président du RN a assuré qu'il privilégiera l'unité du parti et la défense de la France plutôt que ses éventuelles ambitions personnelles. François Hollande, de son côté, continue de préparer un éventuel retour dans la course à l'Élysée sans participer à la primaire socialiste d'octobre. L'ancien président mise sur un éventuel échec du scrutin pour s'imposer comme recours. Et encore du monde sur les routes pour les retours de vacances et ça va continuer demain, notamment sur la région Rhône-Alpes et en Ile-de-France. La circulation devrait rester difficile jusqu'à lundi. Au Népal, le bilan s'alourdit avec au moins 682 personnes qui ont perdu la vie et 2500 qui sont désormais portées disparues. Total Energy maintiendra son plafond des prix à la pompe en France tant que le conflit au Moyen-Orient se poursuivra. C'est ce qu'a affirmé son PDG Patrick Pouyanné. Le litre d'essence est donc limité à 1,99€ et le gasoil à 2,25€. Du côté de Paris, la baignade dans la Seine séduit de plus en plus de personnes. Les trois sites ouverts cet été ont accueilli 120 000 nageurs en 8 semaines, soit 20% de plus qu'en 2025. Côté sport, victoire de la Française Blandine Lirondelle sur l'UTMB. Chez les hommes, c'est l'Américain Ben Diman qui s'est imposé devant le Français Baptiste Chassagne. Et en cyclisme, coup de théâtre sur la Vuelta. Leader avec près de 4 minutes d'avance, Tadej Pogacar a dû abandonner après une grosse chute. Bonne nouvelle en revanche pour le Français Brian Coquart qui a remporté cette 8e étape. C'est sa première victoire sur un grand tour. Et enfin du football avec la 2e journée de championnat de Ligue 1. 4 rencontres à suivre ce soir à 20h45 dont Lyon-Le Havre.
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2: Bonjour à tous, on commence avec du football. Lille a concédé le nul de partout hier soir face au Paris Saint-Germain en ouverture de la 2e journée de Ligue 1. Après avoir pourtant mené 2-0, les Parisiens ont égalisé dans le temps additionnel. Un match qui a débuté avec 15 minutes de retard au stade Pierre-Mauroy en cause un problème technique important qui a impacté son système de billetterie. Cet après-midi, Strasbourg reçoit Lens à 17h15 et 4 matchs sont prévus ce soir à 20h45 au C'est Rangers, Lorient 3, Lyon-Le Havre et Brest-Toulouse. La LFP a infligé hier au Paris Saint-Germain une amende de 150 000 euros pour ne pas avoir pu recevoir Rennes lors de la première journée de championnat. En cause, l'état de la pelouse du Parc des Princes. Paris a toutefois obtenu que le match retour comptant pour la 23e journée de Ligue 1 soit inversé et se déroulera donc au Parc des Princes. En 4e journée de Ligue 2 hier soir, Grenoble s'est imposé 3-0 à Laval. Rodez et Pau se sont quittés sur un nul de partout. Victoire de Nancy 2-0 contre Dunkerque et un nul 0-0 dans les rencontres Clermont-Sochaux et Montpellier-Boulogne. Cet après-midi, 2 matchs sont prévus à 14h. Annecy-Metz et Red Star à Stade de Reims. Ce soir, Guingamp reçoit Nantes. Coup d'envoi de la rencontre prévu à 20h. Du rugby ce week-end en clôture de la première journée de Pro D2. Brive a résisté hier soir au retour de Valence-Romont pour finalement s'imposer 23-21. Les damiers trop indisciplinés, notamment en première période, repartent tout de même avec le bonus défensif. Du tennis, le français Benjamin Bronzi s'est incliné hier soir en demi-finale du tournoi de Winston-Salem face au péruvien Ignacio Bouzé, 6-2, 4-6, 6-1. Chez les femmes, la française Diane Paris s'est qualifiée hier pour les demi-finales du tournoi de Monterrey face à la danoise Clara Towson. Elle affronte aujourd'hui l'américaine Anhui. Et du cyclisme avec le Tour d'Espagne qui se poursuit, le norvégien Andreas Leknessund a remporté hier la 7e étape.
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5: Bonjour, les sapeurs-pompiers professionnels ont annoncé un préavis de grève du 8 septembre au 20 octobre, une mobilisation pour réclamer davantage de moyens après un été marqué par plusieurs incendies d'ampleur. Les applications numériques de l'éducation nationale visées par une cyberattaque cet été sont aujourd'hui accessibles normalement, sauf à Toulouse et Nantes. Les outils numériques sont toujours suspendus à titre préventif dans ces deux zones. Le Quai d'Orsay confirme que 4 Français sont portés disparus après la crue destructrice qui a fait près de 600 morts et 2500 disparus au Népal et en Chine. L'ambassade de France à Katmandou est en lien avec les autorités locales pour tenter de les retrouver. La garde à vue du conducteur suspecté d'avoir foncé sur des piétons devant la gare de Caen mercredi a été levée hier soir. Il a été présenté à 2 juges d'instruction en charge du dossier qui l'ont mis en examen. Une information judiciaire.

0: été ouverte des chefs d'assassinat et tentative d'assassinat. Un homme est mort et trois personnes ont été blessées vendredi lors d'une tentative de traversée clandestine de la Manche. Le parquet de Boulogne-sur-Mer dans le Pas-de-Calais a ouvert une enquête. Avec ce nouveau décès, au moins 16 personnes sont décédées lors de tentatives de traversée depuis le début de l'année. Depuis le 1er janvier, 16 391 personnes ont rejoint clandestinement la Grande-Bretagne par la mer, selon les chiffres officiels des autorités britanniques. La star québécoise Céline Dion est arrivée à Paris hier, à deux semaines du coup d'envoi d'une série de concerts suscitant un engouement mondial. Elle a salué une centaine de fans qui patientaient devant le Royal Monceau. C'est la fin de ce flash, une très bonne journée à toutes et à tous.
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2: Bonsoir à tous. Le Premier ministre Sébastien Lecornu a dévoilé ses priorités pour la rentrée en excluant toute hausse d'impôts et promet de poursuivre les aides sur le carburant. Il a annoncé également deux plans pour soutenir les agriculteurs ainsi qu'une réforme des arrêts maladie. Jordan Bardella lui a annoncé qu'il fera campagne aux côtés de Marine Le Pen pour la présidentielle. En déplacement à la foire de Châlons en Champagne, le président du RN a assuré qu'il privilégiera l'unité du parti et la défense de la France plutôt que ses éventuelles ambitions personnelles. François Hollande, de son côté, continue de préparer un éventuel retour dans la course à l'Élysée sans participer à la primaire socialiste d'octobre. L'ancien président mise sur un éventuel échec du scrutin pour s'imposer comme recours. Et encore du monde sur les routes pour les retours de vacances et ça va continuer demain, notamment sur la région Rhône-Alpes et en Île-de-France. La circulation devrait rester difficile jusqu'à lundi. Au Népal, le bilan s'alourdit avec au moins 682 personnes qui ont perdu la vie et 2500 qui sont désormais portées disparues. Total Energy maintiendra son plafond des prix à la pompe en France tant que le conflit au Moyen-Orient se poursuivra. C'est ce qu'a affirmé son PDG Patrick Pouyanné. Le litre d'essence est donc limité à 1,99€ et le gasoil à 2,25€. Du côté de Paris, la baignade dans la Seine séduit de plus en plus de personnes. Les trois sites ouverts cet été ont accueilli 120 000 nageurs en 8 semaines, soit 20% de plus qu'en 2025. Côté sport, victoire de la Française Blandine Lirondelle sur l'UTMB. Chez les hommes, c'est l'Américain Ben Diman qui s'est imposé devant le Français Baptiste Chassagne. Et en cyclisme, coup de théâtre sur la Vuelta. Leader avec près de 4 minutes d'avance, Tadej Pogacar a dû abandonner après une grosse chute. Bonne nouvelle en revanche pour le Français Brian Coquard qui a remporté cette 8e étape. C'est sa première victoire sur un grand tour. Et enfin du football avec la 2e journée de championnat de Ligue 1. 4 rencontres à suivre ce soir à 20h45 dont Lyon-Le Havre.
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3: Bonjour à tous, on commence avec du football. Lille a concédé le nul de partout hier soir face au Paris Saint-Germain en ouverture de la 2e journée de Ligue 1. Après avoir pourtant mené 2-0, les Parisiens ont égalisé dans le temps additionnel. Un match qui a débuté avec 15 minutes de retard au stade Pierre-Mauroy en cause un problème technique important qui a impacté son système de billetterie. Cet après-midi, Strasbourg reçoit Lens à 17h15 et 4 matchs sont prévus ce soir à 20h45 au c'est Rangers, Lorient 3, Lyon-Le Havre et Brest-Toulouse. La LFP a infligé hier au Paris Saint-Germain une amende de 150 000 euros pour ne pas avoir pu recevoir Rennes lors de la première journée de championnat. En cause, l'état de la pelouse du Parc des Princes. Paris a toutefois obtenu que le match retour comptant pour la 23e journée de Ligue 1 soit inversé et se déroulera donc au Parc des Princes. En 4e journée de Ligue 2 hier soir, Grenoble s'est imposé 3-0 à Laval. Rodez et Pau se sont quittés sur un nul de partout. Victoire de Nancy 2-0 contre Dunkerque et un nul 0-0 dans les rencontres Clermont-Sochaux et Montpellier-Boulogne. Cet après-midi, deux matchs sont prévus à 14h. Annecy-Metz et Red Star à Stade de Reims. Ce soir, Guingamp reçoit Nantes. Coup d'envoi de la rencontre prévu à 20h. Du rugby ce week-end en clôture de la première journée de Pro D2. Brive a résisté hier soir au retour de Valence-Romont pour finalement s'imposer 23-21. Les damiers trop indisciplinés, notamment en première période, repartent tout de même avec le bonus défensif. Du tennis, le français Benjamin Bonzi s'est incliné hier soir en demi-finale du tournoi de Winston-Salem face au péruvien Ignacio Bouzet, 6-2, 4-6, 6-1. Chez les femmes, la française Diane Paris s'est qualifiée hier pour les demi-finales du tournoi de Monterrey face à la danoise Clara Towson. Elle affronte aujourd'hui l'américaine Anui. Et du cyclisme avec le Tour d'Espagne qui se poursuit, le norvégien Andreas Leknessund a remporté hier la 7e étape.
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0: Bonjour, les sapeurs-pompiers professionnels ont annoncé un préavis de grève du 8 septembre au 20 octobre, une mobilisation pour réclamer davantage de moyens après un été marqué par plusieurs incendies d'ampleur. Les applications numériques de l'éducation nationale visées par une cyberattaque cet été sont aujourd'hui accessibles normalement, sauf à Toulouse et Nantes. Les outils numériques sont toujours suspendus à titre préventif dans ces deux zones. Le Quai d'Orsay confirme que 4 Français sont portés disparus après la crue destructrice qui a fait près de 600 morts et 2500 disparus au Népal et en Chine. L'ambassade de France à Katmandou est en lien avec les autorités locales pour tenter de les retrouver. La garde à vue du conducteur suspecté d'avoir foncé sur des piétons devant la gare de Caen mercredi a été levée hier soir. Il a été présenté à deux juges d'instruction en charge du dossier qui l'ont mis en examen. Une information judiciaire a été ouverte des chefs d'assassinat et tentative d'assassinat. Un homme est mort et 3 personnes ont été blessées vendredi lors d'une tentative de traversée clandestine de la Manche. Le parquet de Boulogne sur-mer dans le Pas-de-Calais a ouvert une enquête. Avec ce nouveau décès, au moins 16 personnes sont décédées lors de tentatives de traversée depuis le début de l'année. Depuis le 1er janvier, 16 391 personnes ont rejoint clandestinement la Grande-Bretagne par la mer, selon les chiffres officiels des autorités britanniques. La star québécoise Céline Dion est arrivée à Paris hier, à 2 semaines du coup d'envoi d'une série de concerts suscitant un engouement mondial. Elle a salué une centaine de fans qui patientaient devant le Royal Monceau. C'est la fin de ce flash, une très bonne journée à toutes et à tous.
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2: Bonsoir à tous. Le Premier ministre Sébastien Lecornu a dévoilé ses priorités pour la rentrée en excluant toute hausse d'impôts et promet de poursuivre les aides sur le carburant. Il a annoncé également 2 plans pour soutenir les agriculteurs ainsi qu'une réforme des arrêts maladie. Jordan Bardella, lui, a annoncé qu'il fera campagne aux côtés de Marine Le Pen pour la présidentielle. En déplacement à la foire de Châlons en Champagne, le président du RN a assuré qu'il privilégiera l'unité du parti et la défense de la France plutôt que ses éventuelles ambitions personnelles. François Hollande, de son côté, continue de préparer un éventuel retour dans la course à l'Élysée sans participer à la primaire socialiste d'octobre. L'ancien président mise sur un éventuel échec du scrutin pour s'imposer comme recours. Et encore du monde sur les routes pour les retours de vacances et ça va continuer demain, notamment sur la région Rhône-Alpes et en Île-de-France. La circulation devrait rester difficile jusqu'à lundi. Au Népal, le bilan s'alourdit avec au moins 682 personnes qui ont perdu la vie et 2500 qui sont désormais portées disparues. Total Energy maintiendra son plafond des prix à la pompe en France tant que le conflit au Moyen-Orient se poursuivra. C'est ce qu'a affirmé son PDG Patrick Pouyanné. Le litre d'essence est donc limité à 1,99€ et le gasoil à 2,25€. Du côté de Paris, la baignade dans la Seine séduit de plus en plus de personnes. Les 3 sites ouverts cet été ont accueilli 120 000 nageurs en 8 semaines, soit 20% de plus qu'en 2025. Côté sport, victoire de la Française Blandine Lirondelle sur l'UTMB. Chez les hommes, c'est l'Américain Ben Diman qui s'est imposé devant le Français Baptiste Chassagne. Et en cyclisme, coup de théâtre sur la Vuelta. Leader avec près de 4 minutes d'avance, Tadej Pogacar a dû abandonner après une grosse chute. Bonne nouvelle en revanche pour le Français Brian Coquard qui a remporté cette 8e étape. C'est sa première victoire sur un grand tour. Et enfin du football avec la 2e journée de championnat de Ligue 1. 4 rencontres à suivre ce soir à 20h45 dont Lyon-Le Havre.
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3: Bonjour à tous, on commence avec du football. Lille a concédé le nul de partout hier soir face au Paris Saint-Germain en ouverture de la 2e journée de Ligue 1. Après avoir pourtant mené 2-0, les Parisiens ont égalisé dans le temps additionnel. Un match qui a débuté avec 15 minutes de retard au stade Pierre-Mauroy en cause un problème technique important qui a impacté son système de billetterie. Cet après-midi, Strasbourg reçoit Lens à 17h15 et 4 matchs sont prévus ce soir à 20h45 au Rangers, Lorient 3, Lyon-Le Havre et Brest-Toulouse. La LFP a infligé hier au Paris Saint-Germain une amende de 150 000 euros pour ne pas avoir pu recevoir Rennes lors de la première journée de championnat. En cause, l'état de la pelouse du Parc des Princes. Paris a toutefois obtenu que le match retour comptant pour la 23e journée de Ligue 1 soit inversé et se déroulera donc au Parc des Princes. En 4e journée de Ligue 2 hier soir, Grenoble s'est imposé 3-0 à Laval. Rodez et Pau se sont quittés sur un nul de partout. Victoire de Nancy, 2-0 contre Dunkerque et un nul 0-0 dans les rencontres Clermont-Sochaux et Montpellier-Boulogne. Cet après-midi, deux matchs sont prévus à 14h. Annecy-Metz et Red Star à Stade de Reims. Ce soir, Guingamp reçoit Nantes. Coup d'envoi de la rencontre prévu à 20h. Du rugby ce week-end, en clôture de la première journée de Pro D2, Brive a résisté hier soir au retour de Valence-Romont pour finalement s'imposer 23-21. Les damiers trop indisciplinés, notamment en première période, repartent tout de même avec le bonus défensif. Du tennis, le français Benjamin Bonzi s'est incliné hier soir en demi-finale du tournoi de Winston-Salem face au péruvien Ignacio Bouzet, 6-2, 4-6, 6-1. Chez les femmes, la française Diane Paris s'est qualifiée hier pour les demi-finales du tournoi de Monterrey face à la danoise Clara Towson. Elle affronte aujourd'hui l'américaine Anui. Et du cyclisme avec le Tour d'Espagne qui se poursuit, le norvégien Andreas Leknessund a remporté hier la 7e étape.
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0: Bonjour, les sapeurs-pompiers professionnels ont annoncé un préavis de grève du 8 septembre au 20 octobre, une mobilisation pour réclamer davantage de moyens après un été marqué par plusieurs incendies d'ampleur. Les applications numériques de l'éducation nationale visées par une cyberattaque cet été sont aujourd'hui accessibles normalement, sauf à Toulouse et Nantes. Les outils numériques sont toujours suspendus à titre préventif dans ces deux zones. Le Quai d'Orsay confirme que 4 Français sont portés disparus après la crue destructrice qui a fait près de 600 morts et 2500 disparus au Népal et en Chine. L'ambassade de France à Katmandou est en lien avec les autorités locales pour tenter de les retrouver. La garde à vue du conducteur suspecté d'avoir foncé sur des piétons devant la gare de Caen mercredi a été levée hier soir. Il a été présenté à deux juges d'instruction en charge du dossier qui l'ont mis en examen. Une information judiciaire a été ouverte des chefs d'assassinat et tentative d'assassinat. Un homme est mort et 3 personnes ont été blessées vendredi lors d'une tentative de traversée clandestine de la Manche. Le parquet de Boulogne sur mer dans le Pas-de-Calais a ouvert une enquête. Avec ce nouveau décès, au moins 16 personnes sont décédées lors de tentatives de traversée depuis le début de l'année. Depuis le 1er janvier, 16 391 personnes ont rejoint clandestinement la Grande-Bretagne par la mer, selon les chiffres officiels des autorités britanniques. La star québécoise Céline Dion est arrivée à Paris hier, à 2 semaines du coup d'envoi d'une série de concerts suscitant un engouement mondial. Elle a salué une centaine de fans qui patientaient devant le Royal Monceau. C'est la fin de ce flash, une très bonne journée à toutes et à tous.
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2: Bonsoir à tous. Le Premier ministre Sébastien Lecornu a dévoilé ses priorités pour la rentrée en excluant toute hausse d'impôts et promet de poursuivre les aides sur le carburant. Il a annoncé également 2 plans pour soutenir les agriculteurs ainsi qu'une réforme des arrêts maladie. Jordan Bardella, lui, a annoncé qu'il fera campagne aux côtés de Marine Le Pen pour la présidentielle. En déplacement à la foire de Châlons en Champagne, le président du RN a assuré qu'il privilégiera l'unité du parti et la défense de la France plutôt que ses éventuelles ambitions personnelles. François Hollande, de son côté, continue de préparer un éventuel retour dans la course à l'Élysée sans participer à la primaire socialiste d'octobre. L'ancien président mise sur un éventuel échec du scrutin pour s'imposer comme recours. Et encore du monde sur les routes pour les retours de vacances et ça va continuer demain, notamment sur la région Rhône-Alpes et en Île-de-France. La circulation devrait rester difficile jusqu'à lundi. Au Népal, le bilan s'alourdit avec au moins 682 personnes qui ont perdu la vie et 2500 qui sont désormais portées disparues. Total Energy maintiendra son plafond des prix à la pompe en France tant que le conflit au Moyen-Orient se poursuivra. C'est ce qu'a affirmé son PDG Patrick Pouyanné. Le litre d'essence est donc limité à 1,99€ et le gasoil à 2,25€. Du côté de Paris, la baignade dans la Seine séduit de plus en plus de personnes. Les 3 sites ouverts cet été ont accueilli 120 000 nageurs en 8 semaines, soit 20% de plus qu'en 2025. Côté sport, victoire de la Française Blandine Lirondelle sur l'UTMB. Chez les hommes, c'est l'Américain Ben Diman qui s'est imposé devant le Français Baptiste Chassagne. Et en cyclisme, coup de théâtre sur la Vuelta. Leader avec près de 4 minutes d'avance, Tadej Pogacar a dû abandonner après une grosse chute. Bonne nouvelle en revanche pour le Français Brian Coquart qui a remporté cette 8e étape. C'est sa première victoire sur un grand tour. Et enfin du football avec la 2e journée de championnat de Ligue 1. 4 rencontres à suivre ce soir à 20h45 dont Lyon-Le Havre.
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3: Bonjour à tous, on commence avec du football. Lille a concédé le nul de partout hier soir face au Paris Saint-Germain en ouverture de la deuxième journée de Ligue 1. Après avoir pourtant mené 2-0, les Parisiens ont égalisé dans le temps additionnel. Un match qui a débuté avec 15 minutes de retard au stade Pierre-Mauroy en cause un problème technique important qui a impacté son système de billetterie. Cet après-midi, Strasbourg reçoit Lens à 17h15 et 4 matchs sont prévus ce soir à 20h45 au Angers, Lorient 3, Lyon Le Havre et Brest Toulouse. La LFP a infligé hier au Paris Saint-Germain une amende de 150 000 euros pour ne pas avoir pu recevoir Rennes lors de la première journée de championnat. En cause, l'état de la pelouse du Parc des Princes. Paris a toutefois obtenu que le match retour comptant pour la 23e journée de Ligue 1 soit inversé et se déroulera donc au Parc des Princes. En 4e journée de Ligue 2 hier soir, Grenoble s'est imposé 3-0 à Laval. Rodez et Pau se sont quittés sur un nul de partout. Victoire de Nancy 2-0 contre Dunkerque et un nul 0-0 dans les rencontres Clermont-Sochaux et Montpellier-Boulogne. Cet après-midi, 2 matchs sont prévus à 14h. Annecy-Metz et Red Star à Stade de Reims. Ce soir, Guingamp reçoit Nantes. Coup d'envoi de la rencontre prévu à 20h. Du rugby ce week-end, en clôture de la première journée de Pro D2, Brive a résisté hier soir au retour de Valence-Romont pour finalement s'imposer 23-21. Les damiers trop indisciplinés, notamment en première période, repartent tout de même avec le bonus défensif. Du tennis, le français Benjamin Bronzi s'est incliné hier soir en demi-finale du tournoi de Winston-Salem face au péruvien Ignacio Bouzet, 6-2, 4-6, 6-1. Chez les femmes, la française Diane Paris s'est qualifiée hier pour les demi-finales du tournoi de Monterrey face à la danoise Clara Towson. Elle affronte aujourd'hui l'américaine Anhui. Et du cyclisme avec le Tour d'Espagne qui se poursuit, le norvégien Andreas Leknessund a remporté hier la 7e étape.
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0: Bonjour, les sapeurs-pompiers professionnels ont annoncé un préavis de grève du 8 septembre au 20 octobre, une mobilisation pour réclamer davantage de moyens après un été marqué par plusieurs incendies d'ampleur. Les applications numériques de l'éducation nationale visées par une cyberattaque cet été sont aujourd'hui accessibles normalement, sauf à Toulouse et Nantes. Les outils numériques sont toujours suspendus à titre préventif dans ces deux zones. Le Quai d'Orsay confirme que 4 Français sont portés disparus après la crue destructrice qui a fait près de 600 morts et 2500 disparus au Népal et en Chine. L'ambassade de France à Katmandou est en lien avec les autorités locales pour tenter de les retrouver. La garde à vue du conducteur suspecté d'avoir foncé sur des piétons devant la gare de Caen mercredi a été levée hier soir. Il a été présenté à 2 juges d'instruction en charge du dossier qui l'ont mis en examen. Une information judiciaire a été ouverte des chefs d'assassinat et tentative d'assassinat. Un homme est mort et 3 personnes ont été blessées vendredi lors d'une tentative de traversée clandestine de la Manche. Le parquet de Boulogne sur mer dans le Pas-de-Calais a ouvert une enquête. Avec ce nouveau décès, au moins 16 personnes sont décédées lors de tentatives de traversée depuis le début de l'année. Depuis le 1er janvier, 16 391 personnes ont rejoint clandestinement la Grande-Bretagne par la mer, selon les chiffres officiels des autorités britanniques. La star québécoise Céline Dion est arrivée à Paris hier, à 2 semaines du coup d'envoi d'une série de concerts suscitant un engouement mondial. Elle a salué une centaine de fans qui patientaient devant le Royal Monceau. C'est la fin de ce flash, une très bonne journée à toutes et à tous.
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2: Bonsoir à tous. Le Premier ministre Sébastien Lecornu a dévoilé ses priorités pour la rentrée en excluant toute hausse d'impôts et promet de poursuivre les aides sur le carburant. Il a annoncé également 2 plans pour soutenir les agriculteurs ainsi qu'une réforme des arrêts maladie. Jordan Bardella lui a annoncé qu'il fera campagne aux côtés de Marine Le Pen pour la présidentielle. En déplacement à la foire de Châlons en Champagne, le président du RN a assuré qu'il privilégiera l'unité du parti et la défense de la France plutôt que ses éventuelles ambitions personnelles. François Hollande, de son côté, continue de préparer un éventuel retour dans la course à l'Élysée sans participer à la primaire socialiste d'octobre. L'ancien président mise sur un éventuel échec du scrutin pour s'imposer comme recours. Et encore du monde sur les routes pour les retours de vacances et ça va continuer demain, notamment sur la région Rhône-Alpes et en Ile-de-France. La circulation devrait rester difficile jusqu'à lundi. Au Népal, le bilan s'alourdit avec au moins 682 personnes qui ont perdu la vie et 2500 qui sont désormais portées disparues. Total Energy maintiendra son plafond des prix à la pompe en France tant que le conflit au Moyen-Orient se poursuivra. C'est ce qu'a affirmé son PDG Patrick Pouyanné. Le litre d'essence est donc limité à 1,99€ et le gasoil à 2,25€. Du côté de Paris, la baignade dans la Seine séduit de plus en plus de personnes. Les trois sites ouverts cet été ont accueilli 120 000 nageurs en 8 semaines, soit 20% de plus qu'en 2025. Côté sport, victoire de la Française Blandine Lirondelle sur l'UTMB. Chez les hommes, c'est l'Américain Ben Diman qui s'est imposé devant le Français Baptiste Chassagne. Et en cyclisme, coup de théâtre sur la Vuelta. Leader avec près de 4 minutes d'avance, Tadej Pogacar a dû abandonner après une grosse chute. Bonne nouvelle en revanche pour le Français Brian Coquard qui a remporté cette 8e étape. C'est sa première victoire sur un grand tour. Et enfin du football, avec la 2e journée de championnat de Ligue 1. 4 rencontres à suivre ce soir à 20h45, dont Lyon-Le Havre.
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3: Bonjour à tous, on commence avec du football. Lille a concédé le nul de partout hier soir face au Paris Saint-Germain en ouverture de la 2e journée de Ligue 1. Après avoir pourtant mené 2-0, les Parisiens ont égalisé dans le temps additionnel. Un match qui a débuté avec 15 minutes de retard au stade Pierre-Mauroy en cause un problème technique important qui a impacté son système de billetterie. Cet après-midi, Strasbourg reçoit Lens à 17h15 et 4 matchs sont prévus ce soir à 20h45 au Auxerre-Angers, Lorient 3, Lyon-Le Havre et Brest-Toulouse. La LFP a infligé hier au Paris Saint-Germain une amende de 150 000 euros pour ne pas avoir pu recevoir Rennes lors de la première journée de championnat. En cause, l'état de la pelouse du Parc des Princes. Paris a toutefois obtenu que le match retour comptant pour la 23e journée de Ligue 1 soit inversé et se déroulera donc au Parc des Princes. En 4e journée de Ligue 2 hier soir, Grenoble s'est imposé 3-0 à Laval. Rodez et Pau se sont quittés sur un nul de partout. Victoire de Nancy 2-0 contre Dunkerque et un nul 0-0 dans les rencontres Clermont-Sochaux et Montpellier-Boulogne. Cet après-midi, 2 matchs sont prévus à 14h. Annecy-Metz et Red Star à Stade de Reims. Ce soir, Guingamp reçoit Nantes. Coup d'envoi de la rencontre prévu à 20h. Du rugby ce week-end, en clôture de la première journée de Pro D2, Brive a résisté hier soir au retour de Valence-Romont pour finalement s'imposer 23-21. Les damiers trop indisciplinés, notamment en première période, repartent tout de même avec le bonus défensif. Du tennis, le français Benjamin Bronzi s'est incliné hier soir en demi-finale du tournoi de Winston-Salem face au péruvien Ignacio Bouzet, 6-2, 4-6, 6-1. Chez les femmes, la française Diane Paris s'est qualifiée hier pour les demi-finales du tournoi de Monterrey face à la danoise Clara Towson. Elle affronte aujourd'hui l'américaine Anhui. Et du cyclisme avec le Tour d'Espagne qui se poursuit, le norvégien Andreas Leknessund a remporté hier la 7e étape.
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6: Bonjour, les sapeurs-pompiers professionnels ont annoncé un préavis de grève du 8 septembre au 20 octobre, une mobilisation pour réclamer davantage de moyens après un été marqué par plusieurs incendies d'ampleur. Les applications numériques de l'éducation nationale visées par une cyberattaque cet été sont aujourd'hui accessibles normalement, sauf à Toulouse et Nantes. Les outils numériques sont toujours suspendus à titre préventif dans ces deux zones. Le Quai d'Orsay confirme que 4 Français sont portés disparus après la crue destructrice qui a fait près de 600 morts et 2500 disparus au Népal et en Chine. L'ambassade de France à Katmandou est en lien avec les autorités locales pour tenter de les retrouver. La garde à vue du conducteur suspecté d'avoir foncé sur des piétons devant la gare de Caen mercredi a été levée hier soir. Il a été présenté à 2 juges d'instruction en charge du dossier qui l'ont mis en examen. Une information judiciaire a été ouverte des chefs d'assassinat et tentative d'assassinat. Un homme est mort et 3 personnes ont été blessées vendredi.
7: Minuit 30.
6: Type de traversée clandestine de la Manche. Le parquet de Boulogne sur mer dans le Pas-de-Calais a ouvert une enquête avec ce nouveau décès. Au moins 16 personnes sont décédées lors de tentatives de traversée depuis le début de l'année. Depuis le 1er janvier, 16 391 personnes ont rejoint clandestinement la Grande-Bretagne par la mer, selon les chiffres officiels des autorités britanniques. La star québécoise Céline Dion est arrivée à Paris hier, à 2 semaines du coup d'envoi d'une série de concerts suscitant un engouement mondial. Elle a salué une centaine de fans qui patientaient devant le Royal Monceau. C'est la fin de ce flash, une très bonne journée à toutes et à tous.
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2: Bonsoir à tous. Le Premier ministre Sébastien Lecornu a dévoilé ses priorités pour la rentrée en excluant toute hausse d'impôts et promet de poursuivre les aides sur le carburant. Il a annoncé également deux plans pour soutenir les agriculteurs ainsi qu'une réforme des arrêts maladie. Jordan Bardella, lui, a annoncé qu'il fera campagne aux côtés de Marine Le Pen pour la présidentielle. En déplacement à la foire de Châlons en Champagne, le président du RN a assuré qu'il privilégiera l'unité du parti et la défense de la France plutôt que ses éventuelles ambitions personnelles. François Hollande, de son côté, continue de préparer un éventuel retour dans la course à l'Élysée sans participer à la primaire socialiste d'octobre. L'ancien président mise sur un éventuel échec du scrutin pour s'imposer comme recours. Et encore du monde sur les routes pour les retours de vacances et ça va continuer demain, notamment sur la région Rhône-Alpes et en Île-de-France. La circulation devrait rester difficile jusqu'à lundi. Au Népal, le bilan s'alourdit avec au moins 682 personnes qui ont perdu la vie et 2500 qui sont désormais portées disparues. Total Energy maintiendra son plafond des prix à la pompe en France tant que le conflit au Moyen-Orient se poursuivra. C'est ce qu'a affirmé son PDG Patrick Pouyanné. Le litre d'essence est donc limité à 1,99€ et le gasoil à 2,25€. Du côté de Paris, la baignade dans la Seine séduit de plus en plus de personnes. Les trois sites ouverts cet été ont accueilli 120 000 nageurs en 8 semaines, soit 20% de plus qu'en 2025. Côté sport, victoire de la Française Blandine Lirondelle sur l'UTMB. Chez les hommes, c'est l'Américain Ben Diman qui s'est imposé devant le Français Baptiste Chassagne. Et en cyclisme, coup de théâtre sur la Vuelta. Leader avec près de 4 minutes d'avance, Tadej Pogacar a dû abandonner après une grosse chute. Bonne nouvelle en revanche pour le Français Brian Coquart qui a remporté cette 8e étape. C'est sa première victoire sur un grand tour. Et enfin du football avec la 2e journée de championnat de Ligue 1. 4 rencontres à suivre ce soir à 20h45 dont Lyon-Le Havre.
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3: Bonjour à tous, on commence avec du football. Lille a concédé le nul de partout hier soir face au Paris Saint-Germain en ouverture de la 2e journée de Ligue 1. Après avoir pourtant mené 2-0, les Parisiens ont égalisé dans le temps additionnel. Un match qui a débuté avec 15 minutes de retard au stade Pierre-Mauroy en cause un problème technique important qui a impacté son système de billetterie. Cet après-midi, Strasbourg reçoit Lens à 17h15 et 4 matchs sont prévus ce soir à 20h45 au Auxerre-Angers, Lorient 3, Lyon-Le Havre et Brest-Toulouse. La LFP a infligé hier au Paris Saint-Germain une amende de 150 000 euros pour ne pas avoir pu recevoir Rennes lors de la première journée de championnat. En cause, l'état de la pelouse du Parc des Princes. Paris a toutefois obtenu que le match retour comptant pour la 23e journée de Ligue 1 soit inversé et se déroulera donc au Parc des Princes. En 4e journée de Ligue 2 hier soir, Grenoble s'est imposé 3-0 à Laval. Rodez et Pau se sont quittés sur un nul de partout. Victoire de Nancy 2-0 contre Dunkerque et un nul 0-0 dans les rencontres Clermont-Sochaux et Montpellier-Boulogne. Cet après-midi, 2 matchs sont prévus à 14h. Annecy-Metz et Red Star à Stade de Reims. Ce soir, Guingamp reçoit Nantes. Coup d'envoi de la rencontre prévu à 20h. Du rugby ce week-end en clôture de la première journée de Pro D2. Brive a résisté hier soir au retour de Valence-Romont pour finalement s'imposer 23-21. Les damiers trop indisciplinés notamment en première période, repartent tout de même avec le bonus défensif. Du tennis, le français Benjamin Bronzi s'est incliné hier soir en demi-finale du tournoi de Winston-Salem face au péruvien Ignacio Bouzé, 6-2, 4-6, 6-1. Chez les femmes, la française Diane Paris s'est qualifiée hier pour les demi-finales du tournoi de Monterrey face à la danoise Clara Towson. Elle affronte aujourd'hui l'américaine Anhui. Et du cyclisme avec le Tour d'Espagne qui se poursuit, le norvégien Andreas Leknessund a remporté hier la 7e étape.
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6: Bonjour, les sapeurs-pompiers professionnels ont annoncé un préavis de grève du 8 septembre au 20 octobre, une mobilisation pour réclamer davantage de moyens après un été marqué par plusieurs incendies d'ampleur.
0: Les applications numériques de l'éducation nationale visées par une cyberattaque cet été sont aujourd'hui accessibles normalement, sauf à Toulouse et Nantes. Les outils numériques sont toujours suspendus à titre préventif dans ces deux zones. Le Quai d'Orsay confirme que 4 Français sont portés disparus après la crue destructrice qui a fait près de 600 morts et 2500 disparus au Népal et en Chine. L'ambassade de France à Katmandou est en lien avec les autorités locales pour tenter de les retrouver. La garde à vue du conducteur suspecté d'avoir foncé sur des piétons devant la gare de Caen mercredi a été levée hier soir. Il a été présenté à deux juges d'instruction en charge du dossier qui l'ont mis en examen. Une information judiciaire a été ouverte des chefs d'assassinat et tentative d'assassinat. Un homme est mort et 3 personnes ont été blessées vendredi lors d'une tentative de traversée clandestine de la Manche. Le parquet de Boulogne-sur-Mer dans le Pas-de-Calais a ouvert une enquête. Avec ce nouveau décès, au moins 16 personnes sont décédées lors de tentatives de traversée depuis le début de l'année. Depuis le 1er janvier, 16 391 personnes ont rejoint clandestinement la Grande-Bretagne par la mer, selon les chiffres officiels des autorités britanniques. La star québécoise Céline Dion est arrivée à Paris hier, à 2 semaines du coup d'envoi d'une série de concerts suscitant un engouement mondial. Elle a salué une centaine de fans qui patientaient devant le Royal Monceau. C'est la fin de ce flash, une très bonne journée à toutes et à tous.
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2: Bonsoir à tous. Le Premier ministre Sébastien Lecornu a dévoilé ses priorités pour la rentrée en excluant toute hausse d'impôts et promet de poursuivre les aides sur le carburant. Il a annoncé également 2 plans pour soutenir les agriculteurs ainsi qu'une réforme des arrêts maladie. Jordan Bardella, lui, a annoncé qu'il fera campagne aux côtés de Marine Le Pen pour la présidentielle. En déplacement à la foire de Châlons en Champagne, le président du RN a assuré qu'il privilégiera l'unité du parti et la défense de la France plutôt que ses éventuelles ambitions personnelles. François Hollande, de son côté, continue de préparer un éventuel retour dans la course à l'Élysée sans participer à la primaire socialiste d'octobre. L'ancien président mise sur un éventuel échec du scrutin pour s'imposer comme recours. Et encore du monde sur les routes pour les retours de vacances et ça va continuer demain, notamment sur la région Rhône-Alpes et en Île-de-France. La circulation devrait rester difficile jusqu'à lundi. Au Népal, le bilan s'alourdit avec au moins 682 personnes qui ont perdu la vie et 2500 qui sont désormais portées disparues. Total Energy maintiendra son plafond des prix à la pompe en France tant que le conflit au Moyen-Orient se poursuivra. C'est ce qu'a affirmé son PDG Patrick Pouyanné. Le litre d'essence est donc limité à 1,99€ et le gasoil à 2,25€. Du côté de Paris, la baignade dans la Seine séduit de plus en plus de personnes. Les 3 sites ouverts cet été ont accueilli 120 000 nageurs en 8 semaines, soit 20% de plus qu'en 2025. Côté sport, victoire de la Française Blandine Lirondelle sur l'UTMB. Chez les hommes, c'est l'Américain Ben Diman qui s'est imposé devant le Français Baptiste Chassagne. Et en cyclisme, coup de théâtre sur la Vuelta. Leader avec près de 4 minutes d'avance, Tadej Pogacar a dû abandonner après une grosse chute. Bonne nouvelle en revanche pour le Français Brian Coquart qui a remporté cette 8e étape. C'est sa première victoire sur un grand tour. Et enfin du football avec la 2e journée de championnat de Ligue 1. 4 rencontres à suivre ce soir à 20h45 dont Lyon-Le Havre.
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3: Bonjour à tous, on commence avec du football. Lille a concédé le nul de partout hier soir face au Paris Saint-Germain en ouverture de la 2e journée de Ligue 1. Après avoir pourtant mené 2-0, les Parisiens ont égalisé dans le temps additionnel. Un match qui a débuté avec 15 minutes de retard au stade Pierre-Mauroy en cause un problème technique important qui a impacté son système de billetterie. Cet après-midi, Strasbourg reçoit Lens à 17h15 et 4 matchs sont prévus ce soir à 20h45 au Auxerre-Angers, Lorient 3, Lyon-Le Havre et Brest-Toulouse. La LFP a infligé hier au Paris Saint-Germain une amende de 150 000 euros pour ne pas avoir pu recevoir Rennes lors de la première journée de championnat. En cause, l'état de la pelouse du Parc des Princes. Paris a toutefois obtenu que le match retour comptant pour la 23e journée de Ligue 1 soit inversé et se déroulera donc au Parc des Princes. En 4e journée de Ligue 2 hier soir, Grenoble s'est imposé 3-0 à Laval. Rodez et Pau se sont quittés sur un nul de partout. Victoire de Nancy 2-0 contre Dunkerque et un nul 0-0 dans dans les rencontres Clermont-Sochaux et Montpellier-Boulogne. Cet après-midi, deux matchs sont prévus à 14h. Annecy-Metz et Red Star à Stade de Reims. Ce soir, Guingamp reçoit Nantes. Coup d'envoi de la rencontre prévu à 20h. Du rugby ce week-end, en clôture de la première journée de Pro D2, Brive a résisté hier soir au retour de Valence-Romont pour finalement s'imposer 23-21. Les damiers trop indisciplinés, notamment en première période, repartent tout de même avec le bonus défensif. Du tennis, le français Benjamin Bronzi s'est incliné hier soir en demi-finale du tournoi de Winston-Salem face au péruvien Ignacio Bouzé, 6-2, 4-6, 6-1. Chez les femmes, la française Diane Paris s'est qualifiée hier pour les demi-finales du tournoi de Monterrey face à la danoise Clara Towson. Elle affronte aujourd'hui l'américaine Anhui. Et du cyclisme avec le Tour d'Espagne qui se poursuit, le norvégien Andreas Leknessund a remporté hier la 7e étape.
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6: Bonjour, les sapeurs-pompiers professionnels ont annoncé un préavis de grève du 8 septembre au 20 octobre, une mobilisation pour réclamer davantage de moyens après un été marqué par plusieurs incendies d'ampleur. Les applications numériques de l'éducation nationale visées par une cyberattaque cet été sont aujourd'hui accessibles normalement, sauf à Toulouse et Nantes. Les outils numériques sont toujours suspendus à titre préventif dans ces deux zones. Le Quai d'Orsay confirme que 4 Français sont portés disparus après la crue destructrice qui a fait près de 600 morts et 2500 disparus au Népal et en Chine. L'ambassade de France à Katmandou est en lien avec les autorités locales pour tenter de les retrouver. La garde à vue du conducteur suspecté d'avoir foncé sur des piétons devant la gare de Caen mercredi a été levée hier soir. Il a été présenté à deux juges d'instruction en charge du dossier qui l'ont mis en examen. Une information judiciaire a été ouverte des chefs d'assassinat et tentative d'assassinat. Un homme est mort et 3 personnes ont été blessées vendredi lors d'une tentative de traversée clandestine de la Manche. Le parquet de Boulogne sur mer dans le Pas-de-Calais a ouvert une enquête avec ce nouveau décès. Au moins 16 personnes sont décédées lors de tentatives de traversée depuis le début de l'année. Depuis le 1er janvier, 16 391 personnes ont rejoint clandestinement la Grande-Bretagne par la mer, selon les chiffres officiels des autorités britanniques. La star québécoise Céline Dion est arrivée à Paris hier, à 2 semaines du coup d'envoi d'une série de concerts suscitant un engouement mondial. Elle a salué une centaine de fans qui patientaient devant le Royal Monceau. C'est la fin de ce flash, une très bonne journée à toutes et à tous.
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2: Bonsoir à tous. Le Premier ministre Sébastien Lecornu a dévoilé ses priorités pour la rentrée en excluant toute hausse d'impôts et promet de poursuivre les aides sur le carburant. Il a annoncé également 2 plans pour soutenir les agriculteurs ainsi qu'une réforme des arrêts maladie. Jordan Bardella, lui, a annoncé qu'il fera campagne aux côtés de Marine Le Pen pour la présidentielle. En déplacement à la foire de Châlons en Champagne, le président du RN a assuré qu'il privilégiera l'unité du parti et la défense de la France plutôt que ses éventuelles ambitions personnelles. François Hollande, de son côté, continue de préparer un éventuel retour dans la course à l'Élysée sans participer à la primaire socialiste d'octobre. L'ancien président mise sur un éventuel échec du scrutin pour s'imposer comme recours. Et encore du monde sur les routes pour les retours de vacances et ça va continuer demain, notamment sur la région Rhône-Alpes et en Île-de-France. La circulation devrait rester difficile jusqu'à lundi. Au Népal, le bilan s'alourdit avec au moins 682 personnes qui ont perdu la vie et 2500 qui sont désormais portées disparues. Total Energy maintiendra son plafond des prix à la pompe en France tant que le conflit au Moyen-Orient se poursuivra. C'est ce qu'a affirmé son PDG Patrick Pouyanné. Le litre d'essence est donc limité à 1,99€ et le gasoil à 2,25€. Du côté de Paris, la baignade dans la Seine séduit de plus en plus de personnes. Les 3 sites ouverts cet été ont accueilli 120 000 nageurs en 8 semaines, soit 20% de plus qu'en 2025. Côté sport, victoire de la Française Blandine Lirondelle sur l'UTMB. Chez les hommes, c'est l'Américain Ben Diman qui s'est imposé devant le Français Baptiste Chassagne. Et en cyclisme, coup de théâtre sur la Vuelta. Leader avec près de 4 minutes d'avance, Tadej Pogacar a dû abandonner après une grosse chute. Bonne nouvelle en revanche pour le Français Brian Coquart qui a remporté cette 8e étape. C'est sa première victoire sur un grand tour. Et enfin du football avec la 2e journée de championnat de Ligue 1. 4 rencontres à suivre ce soir à 20h45 dont Lyon-Le Havre.
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3: Bonjour à tous, on commence avec du football. Lille a concédé le nul de partout hier soir face au Paris Saint-Germain en ouverture de la deuxième journée de Ligue 1. Après avoir pourtant mené 2-0, les Parisiens ont égalisé dans le temps additionnel. Un match qui a débuté avec 15 minutes de retard au stade Pierre-Mauroy en cause un problème technique important qui a impacté son système de billetterie. Cet après-midi, Strasbourg reçoit Lens à 17h15 et 4 matchs sont prévus ce soir à 20h45 au Angers, Lorient 3, Lyon Le Havre et Brest-Toulouse. La LFP a infligé hier au Paris Saint-Germain une amende de 150 000 euros pour ne pas avoir pu recevoir Rennes lors de la première journée de championnat. En cause, l'état de la pelouse du Parc des Princes. Paris a toutefois obtenu que le match retour comptant pour la 23e journée de Ligue 1 soit inversé et se déroulera donc au Parc des Princes. En 4e journée de Ligue 2 hier soir, Grenoble s'est imposé 3-0 à Laval. Rodez et Pau se sont quittés sur un nul de partout. Victoire de Nancy 2-0 contre Dunkerque et un nul 0-0 dans les rencontres Clermont-Sochaux et Montpellier-Boulogne. Cet après-midi, 2 matchs sont prévus à 14h. Annecy-Metz et Red Star à Stade de Reims. Ce soir, Guingamp reçoit Nantes. Coup d'envoi de la rencontre prévu à 20h. Du rugby ce week-end, en clôture de la première journée de Pro D2, Brive a résisté hier soir au retour de Valence-Romont pour finalement s'imposer 23-21. Les damiers trop indisciplinés, notamment en première période, repartent tout de même avec le bonus défensif. Du tennis, le français Benjamin Bonzi s'est incliné hier soir en demi-finale du tournoi de Winston-Salem face au péruvien Ignacio Bouzet, 6-2, 4-6, 6-1. Chez les femmes, la française Diane Paris s'est qualifiée hier pour les demi-finales du tournoi de Monterrey face à la danoise Clara Towson. Elle affronte aujourd'hui l'américaine Anhui. Et du cyclisme avec le Tour d'Espagne qui se poursuit, le norvégien Andreas Leknessund a remporté hier la 7e étape.
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6: Bonjour, les sapeurs-pompiers professionnels ont annoncé un préavis de grève du 8 septembre au 20 octobre, une mobilisation pour réclamer davantage de moyens après un été marqué par plusieurs incendies d'ampleur. Les applications numériques de l'éducation nationale visées par une cyberattaque cet été sont aujourd'hui accessibles normalement, sauf à Toulouse et Nantes. Les outils numériques sont toujours suspendus à titre préventif dans ces deux zones. Le Quai d'Orsay confirme que 4 Français sont portés disparus après la crue destructrice qui a fait près de 600 morts et 2500 disparus au Népal et en Chine. L'ambassade de France à Katmandou est en lien avec les autorités locales pour tenter de les retrouver. La garde à vue du conducteur suspecté d'avoir foncé sur des piétons devant la gare de Caen mercredi a été levée hier soir. Il a été présenté à 2 juges d'instruction en charge du dossier qui l'ont mis en examen. Une information judiciaire a été ouverte des chefs d'assassinat et tentative d'assassinat. Un homme est mort et 3 personnes ont été blessées vendredi lors d'une tentative de traversée clandestine de la Manche. Le parquet de Boulogne sur mer dans le Pas-de-Calais a ouvert une enquête avec ce nouveau décès. Au moins 16 personnes sont décédées lors de tentatives de traversée depuis le début de l'année. Depuis le 1er janvier, 16 391 personnes ont rejoint clandestinement la Grande-Bretagne par la mer, selon les chiffres officiels des autorités britanniques. La star québécoise Céline Dion est arrivée à Paris hier, à 2 semaines du coup d'envoi d'une série de concerts suscitant un engouement mondial. Elle a salué une centaine de fans qui patientaient devant le Royal Monceau. C'est la fin de ce flash, une très bonne journée à toutes et à tous.
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2: Bonsoir à tous. Le Premier ministre Sébastien Lecornu a dévoilé ses priorités pour la rentrée en excluant toute hausse d'impôts et promet de poursuivre les aides sur le carburant. Il a annoncé également 2 plans pour soutenir les agriculteurs ainsi qu'une réforme des arrêts maladie. Jordan Bardella, lui, a annoncé qu'il fera campagne aux côtés de Marine Le Pen pour la présidentielle. En déplacement à la foire de Châlons en Champagne, le président du RN a assuré qu'il privilégiera l'unité du parti et la défense de la France plutôt que ses éventuelles ambitions personnelles. François Hollande, de son côté, continue de préparer un éventuel retour dans la course à l'Élysée sans participer à la primaire socialiste d'octobre. L'ancien président mise sur un éventuel échec du scrutin pour s'imposer comme recours. Et encore du monde sur les routes pour les retours de vacances et ça va continuer demain, notamment sur la région Rhône-Alpes et en Île-de-France. La circulation devrait rester difficile jusqu'à lundi. Au Népal, le bilan s'alourdit avec au moins 682 personnes qui ont perdu la vie et 2500 qui sont désormais portées disparues. Total Energy maintiendra son plafond des prix à la pompe en France tant que le conflit au Moyen-Orient se poursuivra. C'est ce qu'a affirmé son PDG Patrick Pouyanné. Le litre d'essence est donc limité à 1,99€ et le gasoil à 2,25€. Du côté de Paris, la baignade dans la Seine séduit de plus en plus de personnes. Les trois sites ouverts cet été ont accueilli 120 000 nageurs en 8 semaines, soit 20% de plus qu'en 2025. Côté sport, victoire de la Française Blandine Lirondelle sur l'UTMB. Chez les hommes, c'est l'Américain Ben Diman qui s'est imposé devant le Français Baptiste Chassagne. Et en cyclisme, coup de théâtre sur la Vuelta. Leader avec près de 4 minutes d'avance, Tadej Pogacar a dû abandonner après une grosse chute. Bonne nouvelle en revanche pour le Français Brian Coquard qui a remporté cette 8e étape. C'est sa première victoire sur un grand tour. Et enfin du football, avec la 2e journée de championnat de Ligue 1. 4 rencontres à suivre ce soir à 20h45, dont Lyon-Le Havre.
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3: Bonjour à tous, on commence avec du football. Lille a concédé le nul de partout hier soir face au Paris Saint-Germain en ouverture de la 2e journée de Ligue 1. Après avoir pourtant mené 2-0, les Parisiens ont égalisé dans le temps additionnel. Un match qui a débuté avec 15 minutes de retard au stade Pierre-Mauroy en cause un problème technique important qui a impacté son système de billetterie. Cet après-midi, Strasbourg reçoit Lens à 17h15 et 4 matchs sont prévus ce soir à 20h45 au Auxerre-Angers, Lorient 3, Lyon-Le Havre et Brest-Toulouse. La LFP a infligé hier au Paris Saint-Germain une amende de 150 000 euros pour ne pas avoir pu recevoir Rennes lors de la première journée de championnat. En cause, l'état de la pelouse du Parc des Princes. Paris a toutefois obtenu que le match retour comptant pour la 23e journée de Ligue 1 soit inversé et se déroulera donc au Parc des Princes. En 4e journée de Ligue 2 hier soir, Grenoble s'est imposé 3-0 à Laval. Rodez et Pau se sont quittés sur un nul de partout. Victoire de Nancy 2-0 contre Dunkerque et un nul 0-0 dans les rencontres Clermont-Sochaux et Montpellier-Boulogne. Cet après-midi, 2 matchs sont prévus à 14h. Annecy-Metz et Red Star à Stade de Reims. Ce soir, Guingamp reçoit Nantes. Coup d'envoi de la rencontre prévu à 20h. Du rugby ce week-end, en clôture de la première journée de Pro D2, Brive a résisté hier soir au retour de Valence-Romont pour finalement s'imposer 23-21. Les damiers trop indisciplinés, notamment en première période, repartent tout de même avec le bonus défensif. Du tennis, le français Benjamin Bronzi s'est incliné hier soir en demi-finale du tournoi de Winston-Salem face au péruvien Ignacio Bouzé, 6-2, 4-6, 6-1. Chez les femmes, la française Diane Paris s'est qualifiée hier pour les demi-finales du tournoi de Monterrey face à la danoise Clara Towson. Elle affronte aujourd'hui l'américaine Anhui. Et du cyclisme avec le Tour d'Espagne qui se poursuit, le norvégien Andreas Leknessund a remporté hier la 7e étape.
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6: Bonjour, les sapeurs-pompiers professionnels ont annoncé un préavis de grève du 8 septembre au 20 octobre, une mobilisation pour réclamer davantage de moyens après un été marqué par plusieurs incendies d'ampleur. Les applications numériques de l'éducation nationale visées par une cyberattaque cet été sont aujourd'hui accessibles normalement, sauf à Toulouse et Nantes. Les outils numériques sont toujours suspendus à titre préventif dans ces deux zones. Le Quai d'Orsay confirme que 4 Français sont portés disparus après la crue destructrice qui a fait près de 600 morts et 2500 disparus au Népal et en Chine. L'ambassade de France à Katmandou est en lien avec les autorités locales pour tenter de les retrouver. La garde à vue du conducteur suspecté d'avoir foncé sur des piétons devant la gare de Caen mercredi a été levée hier soir. Il a été présenté à 2 juges d'instruction en charge du dossier qui l'ont mis en examen. Une information judiciaire a été ouverte des chefs d'assassinat et tentative d'assassinat. Un homme est mort et 3 personnes ont été blessées vendredi lors d'une tentative de traversée clandestine de la Manche. Le parquet de Boulogne sur mer dans le Pas-de-Calais a ouvert une enquête. Avec ce nouveau décès, au moins 16 personnes sont décédées lors de tentatives de traversée depuis le début de l'année. Depuis le 1er janvier, 16 391 personnes ont rejoint clandestinement la Grande-Bretagne par la mer, selon les chiffres officiels des autorités britanniques. La star québécoise Céline Dion est arrivée à Paris hier, à 2 semaines du coup d'envoi d'une série de concerts suscitant un engouement mondial. Elle a salué une centaine de fans qui patientaient devant le Royal Monceau. C'est la fin de ce flash, une très bonne journée à toutes et à tous.
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2: Bonsoir. Bonsoir à tous. Le Premier ministre Sébastien Lecornu a dévoilé ses priorités pour la rentrée en excluant toute hausse d'impôts et promet de poursuivre les aides sur le carburant. Il a annoncé également deux plans pour soutenir les agriculteurs ainsi qu'une réforme des arrêts maladie. Jordan Bardella, lui, a annoncé qu'il fera campagne aux côtés de Marine Le Pen pour la présidentielle. En déplacement à la foire de Châlons en Champagne, le président du RN a assuré qu'il privilégiera l'unité du parti et la défense de la France plutôt que ses éventuelles ambitions personnelles. François Hollande, de son côté, continue de préparer un éventuel retour dans la course à l'Élysée sans participer à la primaire socialiste d'octobre. L'ancien président mise sur un éventuel échec du scrutin pour s'imposer comme recours. Et encore du monde sur les routes pour les retours de vacances et ça va continuer demain, notamment sur la région Rhône-Alpes et en Île-de-France. La circulation devrait rester difficile jusqu'à lundi. Au Népal, le bilan s'alourdit avec au moins 682 personnes qui ont perdu la vie et 2500 qui sont désormais portées disparues. Total Energy maintiendra son plafond des prix à la pompe en France tant que le conflit au Moyen-Orient se poursuivra. C'est ce qu'a affirmé son PDG Patrick Pouyanné. Le litre d'essence est donc limité à 1,99€ et le gasoil à 2,25€. Du côté de Paris, la baignade dans la Seine séduit de plus en plus de personnes. Les trois sites ouverts cet été ont accueilli 120 000 nageurs en 8 semaines, soit 20% de plus qu'en 2025. Côté sport, victoire de la Française Blandine Lirondelle sur l'UTMB. Chez les hommes, c'est l'Américain Ben Diman qui s'est imposé devant le Français Baptiste Chassagne. Et en cyclisme, coup de théâtre sur la Vuelta. Leader avec près de 4 minutes d'avance, Tadej Pogacar a dû abandonner après une grosse chute. Bonne nouvelle en revanche pour le Français Brian Coquart qui a remporté cette 8e étape. C'est sa première victoire sur un grand tour. Et enfin du football avec la 2e journée de championnat de Ligue 1. 4 rencontres à suivre ce soir à 20h45 dont Lyon-Le Havre.
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3: Bonjour à tous, on commence avec du football. Lille a concédé le nul de partout hier soir face au Paris Saint-Germain en ouverture de la 2e journée de Ligue 1. Après avoir pourtant mené 2-0, les Parisiens ont égalisé dans le temps additionnel. Un match qui a débuté avec 15 minutes de retard au stade Pierre-Mauroy en cause un problème technique important qui a impacté son système de billetterie. Cet après-midi, Strasbourg reçoit Lens à 17h15 et 4 matchs sont prévus ce soir à 20h45 au Auxerre-Angers, Lorient 3, Lyon-Le Havre et Brest-Toulouse. La LFP a infligé hier au Paris Saint-Germain une amende de 150 000 euros pour ne pas avoir pu recevoir Rennes lors de la première journée de championnat. En cause, l'état de la pelouse du Parc des Princes. Paris a toutefois obtenu que le match retour comptant pour la 23e journée de Ligue 1 soit inversé et se déroulera donc au Parc des Princes. En 4e journée de Ligue 2 hier soir, Grenoble s'est imposé 3-0 à Laval. Rodez et Pau se sont quittés sur un nul de partout. Victoire de Nancy 2-0 contre Dunkerque et un nul 0-0 dans les rencontres Clermont-Sochaux et Montpellier-Boulogne. Cet après-midi, 2 matchs sont prévus à 14h. Annecy-Metz et Red Star à Stade de Reims. Ce soir, Guingamp reçoit Nantes. Coup d'envoi de la rencontre prévu à 20h. Du rugby ce week-end, en clôture de la première journée de Pro D2, Brive a résisté hier soir au retour de Valence-Romont pour finalement s'imposer 23-21. Les damiers trop indisciplinés, notamment en première période, repartent tout de même avec le bonus défensif. Du tennis, le français Benjamin Bronzi s'est incliné hier soir en demi-finale du tournoi de Winston-Salem face au péruvien Ignacio Bouzet, 6-2, 4-6, 6-1. Chez les femmes, la française Diane Paris s'est qualifiée hier pour les demi-finales du tournoi de Monterrey face à la danoise Clara Towson. Elle affronte aujourd'hui l'américaine Anhui. Et du cyclisme avec le Tour d'Espagne qui se poursuit, le norvégien Andreas Leknessund a remporté hier la 7e étape.
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6: Bonjour, les sapeurs-pompiers professionnels ont annoncé un préavis de grève du 8 septembre au 20 octobre, une mobilisation pour réclamer davantage de moyens après un été marqué par plusieurs incendies d'ampleur. Les applications numériques de l'éducation nationale visées par une cyberattaque cet été sont aujourd'hui accessibles normalement, sauf à Toulouse et Nantes. Les outils numériques sont toujours suspendus à titre préventif dans ces deux zones. Le Quai d'Orsay confirme que 4 Français sont portés disparus après la crue destructrice qui a fait près de 600 morts
0: et 2500 disparus au Népal et en Chine. L'ambassade de France à Katmandou est en lien avec les autorités locales pour tenter de les retrouver. La garde à vue du conducteur suspecté d'avoir foncé sur des piétons devant la gare de Caen mercredi a été levée hier soir. Il a été présenté à deux juges d'instruction en charge du dossier qui l'ont mis en examen. Une information judiciaire a été ouverte des chefs d'assassinat et tentative d'assassinat. Un homme est mort et trois personnes ont été blessées vendredi lors d'une tentative de traversée clandestine de la Manche.
7: Une heure.
0: Le parquet de Boulogne-sur-Mer dans le Pas-de-Calais a ouvert une enquête avec ce nouveau décès. Au moins 16 personnes sont décédées lors de tentatives de traversée depuis le début de l'année. Depuis le 1er janvier, 16 391 personnes ont rejoint clandestinement la Grande-Bretagne par la mer, selon les chiffres officiels des autorités britanniques. La star québécoise Céline Dion est arrivée à Paris hier, à deux semaines du coup d'envoi d'une série de concerts suscitant un engouement mondial. Elle a salué une centaine de fans qui patientaient devant le Royal Monceau. C'est la fin de ce flash, une très bonne journée à toutes et à tous.
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2: Bonsoir à tous. Le Premier ministre Sébastien Lecornu a dévoilé ses priorités pour la rentrée en excluant toute hausse d'impôts et promet de poursuivre les aides sur le carburant. Il a annoncé également deux plans pour soutenir les agriculteurs ainsi qu'une réforme des arrêts maladie. Jordan Bardella, lui,

0: demain, notamment sur la région Rhône-Alpes et en Ile-de-France. La circulation devrait rester difficile jusqu'à lundi. Au Népal, le bilan s'alourdit avec au moins 682 personnes qui ont perdu la vie et 2500 qui sont désormais portées disparues. Total Energy maintiendra son plafond des prix à la pompe en France tant que le conflit au Moyen-Orient se poursuivra. C'est ce qu'a affirmé son PDG Patrick Pouyanné. Le litre d'essence est donc limité à 1,99€ et le gasoil à 2,25€. Du côté de Paris, la baignade dans la Seine séduit de plus en plus de personnes. Les trois sites ouverts cet été ont accueilli 120 000 nageurs en 8 semaines, soit 20% de plus qu'en 2025. Côté sport, victoire de la Française Blandine Lirondelle sur l'UTMB. Chez les hommes, c'est l'Américain Ben Diman qui s'est imposé devant le Français Baptiste Chassagne. Et en cyclisme, coup de théâtre sur la Vuelta. Leader avec près de 4 minutes d'avance, Tadej Pogacar a dû abandonner après une grosse chute. Bonne nouvelle en revanche pour le Français Brian Coquard qui a remporté cette 8e étape. C'est sa première victoire sur un grand tour. Et enfin du football avec la 2e journée de championnat de Ligue 1. 4 rencontres à suivre ce soir à 20h45 dont Lyon-Le Havre.
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2: Bonjour à tous, on commence avec du football. Lille a concédé le nul de partout hier soir face au Paris Saint-Germain en ouverture de la 2e journée de Ligue 1. Après avoir pourtant mené 2-0, les Parisiens ont égalisé dans le temps additionnel. Un match qui a débuté avec 15 minutes de retard au stade Pierre-Mauroy en cause un problème technique important qui a impacté son système de billetterie. Cet après-midi, Strasbourg reçoit Lens à 17h15 et 4 matchs sont prévus ce soir à 20h45 au C'est Rangers, Lorient 3, Lyon-Le Havre et Brest-Toulouse. La LFP a infligé hier au Paris Saint-Germain une amende de 150 000 euros pour ne pas avoir pu recevoir Rennes lors de la première journée de championnat. En cause, l'état de la pelouse du Parc des Princes. Paris a toutefois obtenu que le match retour comptant pour la 23e journée de Ligue 1 soit inversé et se déroulera donc au Parc des Princes. En 4e journée de Ligue 2 hier soir, Grenoble s'est imposé 3-0 à Laval. Rodez et Pau se sont quittés sur un nul de partout. Victoire de Nancy 2-0 contre Dunkerque et un nul 0-0 dans les rencontres Clermont-Sochaux et Montpellier-Boulogne. Cet après-midi, 2 matchs sont prévus à 14h. Annecy-Metz et Red Star à Stade de Reims. Ce soir, Guingamp reçoit Nantes. Coup d'envoi de la rencontre prévu à 20h. Du rugby ce week-end en clôture de la première journée de Pro D2, Brive a résisté hier soir au retour de Valence-Romont pour finalement s'imposer 23-21. Les damiers trop indisciplinés, notamment en première période, repartent tout de même avec le bonus défensif. Du tennis, le français Benjamin Bonzi s'est incliné hier soir en demi-finale du tournoi de Winston-Salem face au péruvien Ignacio Bouzé, 6-2, 4-6, 6-1. Chez les femmes, la française Diane Paris s'est qualifiée hier pour les demi-finales du tournoi de Monterrey face à la danoise Clara Towson. Elle affronte aujourd'hui l'américaine Anhui. Et du cyclisme avec le Tour d'Espagne qui se poursuit, le norvégien Andreas Leknessund a remporté hier la 7e étape.
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5: Bonjour, les sapeurs-pompiers professionnels ont annoncé un préavis de grève du 8 septembre au 20 octobre, une mobilisation pour réclamer davantage de moyens après un été marqué par plusieurs incendies d'ampleur. Les applications numériques de l'éducation nationale visées par une cyberattaque cet été sont aujourd'hui accessibles normalement, sauf à Toulouse et Nantes. Les outils numériques sont toujours suspendus à titre préventif dans ces deux zones. Le Quai d'Orsay confirme que 4 Français sont portés disparus après la crue destructrice qui a fait près de 600 morts et 2500 disparus au Népal et en Chine. L'ambassade de France à Katmandou est en lien avec les autorités locales pour tenter de les retrouver. La garde à vue du conducteur suspecté d'avoir foncé sur des piétons devant la gare de Caen mercredi a été levée hier soir. Il a été présenté à 2 juges d'instruction en charge du dossier qui l'ont mis en examen. Une information judiciaire a été ouverte des chefs d'assassinat et tentative d'assassinat. Un homme est mort et 3 personnes ont été blessées vendredi lors d'une tentative de traversée clandestine de la Manche. Le parquet de Boulogne sur mer dans le Pas-de-Calais a ouvert une enquête avec ce nouveau décès. Au moins 16 personnes sont décédées lors de tentatives de traversée depuis le début de l'année. Depuis le 1er janvier, 16 391 personnes ont rejoint clandestinement la Grande-Bretagne par la mer, selon les chiffres officiels des autorités britanniques. La star québécoise Céline Dion est arrivée à Paris hier, à 2 semaines du coup d'envoi d'une série de concerts suscitant un engouement mondial. Elle a salué une centaine de fans qui patientaient devant le Royal Monceau. C'est la fin de ce flash, une très bonne journée à tous.

0: midi à tous.
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3: Bonsoir à tous. Le Premier ministre Sébastien Lecornu a dévoilé ses priorités pour la rentrée en excluant toute hausse d'impôts et promet de poursuivre les aides sur le carburant. Il a annoncé également deux plans pour soutenir les agriculteurs ainsi qu'une réforme des arrêts maladie. Jordan Bardella, lui, a annoncé qu'il fera campagne aux côtés de Marine Le Pen pour la présidentielle. En déplacement à la foire de Châlons en Champagne, le président du RN a assuré qu'il privilégiera l'unité du parti et la défense de la France plutôt que ses éventuelles ambitions personnelles. François Hollande, de son côté, continue de préparer un éventuel retour dans la course à l'Élysée sans participer à la primaire socialiste d'octobre. L'ancien président mise sur un éventuel échec du scrutin pour s'imposer comme recours. Et encore du monde sur les routes pour les retours de vacances et ça va continuer demain, notamment sur la région Rhône-Alpes et en Île-de-France. La circulation devrait rester difficile jusqu'à lundi. Au Népal, le bilan s'alourdit avec au moins 682 personnes qui ont perdu la vie et 2500 qui sont désormais portées disparues. Total Energy maintiendra son plafond des prix à la pompe en France tant que le conflit au Moyen-Orient se poursuivra. C'est ce qu'a affirmé son PDG Patrick Pouyanné. Le litre d'essence est donc limité à 1,99€ et le gasoil à 2,25€. Du côté de Paris, la baignade dans la Seine séduit de plus en plus de personnes. Les trois sites ouverts cet été ont accueilli 120 000 nageurs en 8 semaines, soit 20% de plus qu'en 2025. Côté sport, victoire de la Française Blandine Lirondelle sur l'UTMB. Chez les hommes, c'est l'Américain Ben Diman qui s'est imposé devant le Français Baptiste Chassagne. Et en cyclisme, coup de théâtre sur la Vuelta. Leader avec près de 4 minutes d'avance, Tadej Pogacar a dû abandonner après une grosse chute. Bonne nouvelle en revanche pour le Français Brian Coquart qui a remporté cette 8e étape. C'est sa première victoire sur un grand tour. Et enfin du football avec la 2e journée de championnat de Ligue 1. 4 rencontres à suivre ce soir à 20h45 dont Lyon-Le Havre.
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4: Bonjour à tous, on commence avec du football. Lille a concédé le nul de partout hier soir face au Paris Saint-Germain en ouverture de la 2e journée de Ligue 1. Après avoir pourtant mené 2-0, les Parisiens ont égalisé dans le temps additionnel. Un match qui a débuté avec 15 minutes de retard au stade Pierre-Mauroy en cause un problème technique important qui a impacté son système de billetterie. Cet après-midi, Strasbourg reçoit Lens à 17h15 et 4 matchs sont prévus ce soir à 20h45 au Auxerre-Angers, Lorient 3, Lyon-Le Havre et Brest-Toulouse. La LFP a infligé hier au Paris Saint-Germain une amende de 150 000 euros pour ne pas avoir pu recevoir Rennes lors de la première journée de championnat. En cause, l'état de la pelouse du Parc des Princes. Paris a toutefois obtenu que le match retour comptant pour la 23e journée de Ligue 1 soit inversé et se déroulera donc au Parc des Princes. En 4e journée de Ligue 2 hier soir, Grenoble s'est imposé 3-0 à Laval. Rodez et Pau se sont quittés sur un nul de partout. Victoire de Nancy 2-0 contre Dunkerque et un nul 0-0 dans les rencontres Clermont-Sochaux et Montpellier-Boulogne. Cet après-midi, 2 matchs sont prévus à 14h. Annecy-Metz et Red Star à Stade de Reims. Ce soir, Guingamp reçoit Nantes. Coup d'envoi de la rencontre prévu à 20h. Du rugby ce week-end en clôture de la première journée de Pro D2. Brive a résisté hier soir au retour de Valence-Romont pour finalement s'imposer 23-21. Les damiers trop indisciplinés, notamment en première période, repartent tout de même avec le bonus défensif. Du tennis, le français Benjamin Bronzi s'est incliné hier soir en demi-finale du tournoi de Winston-Salem face au péruvien Ignacio Bouzet, 6-2, 4-6, 6-1. Chez les femmes, la française Diane Paris s'est qualifiée hier pour les demi-finales du tournoi de Monterrey face à la danoise Clara Towson. Elle affronte aujourd'hui l'américaine Anhui. Et du cyclisme avec le Tour d'Espagne qui se poursuit, le norvégien Andreas Leknessund a remporté hier la 7e étape.
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6: Bonjour, les sapeurs-pompiers professionnels ont annoncé un préavis de grève du 8 septembre au 20 octobre, une mobilisation pour réclamer davantage de moyens après un été marqué par plusieurs incendies d'ampleur. Les applications numériques de l'éducation nationale visées par une cyberattaque cet été sont aujourd'hui accessibles normalement, sauf à Toulouse et Nantes. Les outils numériques sont toujours suspendus à titre préventif dans ces deux zones. Le Quai d'Orsay confirme que 4 Français sont portés disparus après la crue destructrice qui a fait près de 600 morts et 2500 disparus au Népal et en Chine. L'ambassade de France à Katmandou est en lien avec les autorités locales pour tenter de les retrouver. La garde à vue du conducteur suspecté d'avoir foncé sur des piétons devant la gare de Caen mercredi a été levée hier soir. Il a été présenté à 2 juges d'instruction en charge du dossier qui l'ont mis en examen. Une information judiciaire a été ouverte des chefs d'assassinat et tentative d'assassinat. Un homme est mort et 3 personnes ont été blessées vendredi lors d'une tentative de traversée clandestine de la Manche. Le parquet de Boulogne-sur-Mer dans le Pas-de-Calais a ouvert une enquête. Avec ce nouveau décès, au moins 16 personnes sont décédées lors de tentatives de traversée depuis le début de l'année. Depuis le 1er janvier, 16 391 personnes ont rejoint clandestinement la Grande-Bretagne par la mer, selon les chiffres officiels des autorités britanniques. La star québécoise Céline Dion est arrivée à Paris hier, à 2 semaines du coup d'envoi d'une série de concerts suscitant un engouement mondial. Elle a salué une centaine de fans qui patientaient devant le Royal Monceau. C'est la fin de ce flash, une très bonne journée à toutes et à tous.
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3: Bonsoir à tous. Le Premier ministre Sébastien Lecornu a dévoilé ses priorités pour la rentrée en excluant toute hausse d'impôts et promet de poursuivre les aides sur le carburant. Il a annoncé également 2 plans pour soutenir les agriculteurs ainsi qu'une réforme des arrêts maladie. Jordan Bardella lui a annoncé qu'il fera campagne aux côtés de Marine Le Pen pour la présidentielle. En déplacement à la foire de Châlons en Champagne, le président du RN a assuré qu'il privilégiera l'unité du parti et la défense de la France plutôt que ses éventuelles ambitions personnelles. François Hollande, de son côté, continue de préparer un éventuel retour dans la course à l'Élysée sans participer à la primaire socialiste d'octobre. L'ancien président mise sur un éventuel échec du scrutin pour s'imposer comme recours. Et encore du monde sur les routes pour les retours de vacances et ça va continuer demain, notamment sur la région Rhône-Alpes et en Île-de-France. La circulation devrait rester difficile jusqu'à lundi. Au Népal, le bilan s'alourdit avec au moins 682 personnes qui ont perdu la vie et 2500 qui sont désormais portées disparues. Total Energy maintiendra son plafond des prix à la pompe en France tant que le conflit au Moyen-Orient se poursuivra. C'est ce qu'a affirmé son PDG Patrick Pouyanné. Le litre d'essence est donc limité à 1,99€ et le gasoil à 2,25€. Du côté de Paris, la baignade dans la Seine séduit de plus en plus de personnes. Les 3 sites ouverts cet été ont accueilli 120 000 nageurs en 8 semaines, soit 20% de plus qu'en 2025. Côté sport, victoire de la Française Blandine Lirondelle sur l'UTMB. Chez les hommes, c'est l'Américain Ben Diman qui s'est imposé devant le Français Baptiste Chassagne. Et en cyclisme, coup de théâtre sur la Vuelta. Leader avec près de 4 minutes d'avance, Tadej Pogacar a dû abandonner après une grosse chute. Bonne nouvelle en revanche pour le Français Brian Coquart qui a remporté cette 8e étape. C'est sa première victoire sur un grand tour. Et enfin du football avec la 2e journée de championnat de Ligue 1. 4 rencontres à suivre ce soir à 20h45 dont Lyon-Le Havre.
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4: Bonjour à tous, on commence avec du football. Lille a concédé le nul de partout hier soir face au Paris Saint-Germain en ouverture de la 2e journée de Ligue 1. Après avoir pourtant mené 2-0, les Parisiens ont égalisé dans le temps additionnel. Un match qui a débuté avec 15 minutes de retard au stade Pierre-Mauroy en cause un problème technique important qui a impacté son système de billetterie. Cet après-midi, Strasbourg reçoit Lens à 17h15 et 4 matchs sont prévus ce soir à 20h45 au Auxerre-Angers, Lorient 3, Lyon-Le Havre et Brest-Toulouse. La LFP a infligé hier au Paris Saint-Germain une amende de 150 000 euros pour ne pas avoir pu recevoir Rennes lors de la première journée de championnat. En cause, l'état de la pelouse du Parc des Princes. Paris a toutefois obtenu que le match retour comptant pour la 23e journée de Ligue 1 soit inversé

0: 2-0 contre Dunkerque et un nul 0-0 dans les rencontres Clermont-Sochaux et Montpellier-Boulogne. Cet après-midi, deux matchs sont prévus à 14h. Annecy-Metz et Red Star à Stade de Reims. Ce soir, Guingamp reçoit Nantes. Coup d'envoi de la rencontre prévu à 20h. Du rugby ce week-end, en clôture de la première journée de Pro D2, Brive a résisté hier soir au retour de Valence-Romont pour finalement s'imposer 23-21. Les damiers trop indisciplinés, notamment en première période, repartent tout de même avec le bonus défensif. Du tennis, le français Benjamin Bronzi s'est incliné hier soir en demi-finale du tournoi de Winston-Salem face au péruvien Ignacio Bouzé, 6-2, 4-6, 6-1. Chez les femmes, la française Diane Paris s'est qualifiée hier pour les demi-finales du tournoi de Monterrey face à la danoise Clara Towson. Elle affronte aujourd'hui l'américaine Anhui. Et du cyclisme avec le Tour d'Espagne qui se poursuit, le norvégien Andreas Leknessund a remporté hier la 7e étape.
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3: Bonjour, les sapeurs-pompiers professionnels ont annoncé un préavis de grève du 8 septembre au 20 octobre, une mobilisation pour réclamer davantage de moyens après un été marqué par plusieurs incendies d'ampleur. Les applications numériques de l'éducation nationale visées par une cyberattaque cet été sont aujourd'hui accessibles normalement, sauf à Toulouse et Nantes. Les outils numériques sont toujours suspendus à titre préventif dans ces deux zones. Le Quai d'Orsay confirme que 4 Français sont portés disparus après la crue destructrice qui a fait près de 600 morts et 2500 disparus au Népal et en Chine. L'ambassade de France à Katmandou est en lien avec les autorités locales pour tenter de les retrouver. La garde à vue du conducteur suspecté d'avoir foncé sur des piétons devant la gare de Caen mercredi a été levée hier soir. Il a été présenté à 2 juges d'instruction en charge du dossier qui l'ont mis en examen. Une information judiciaire a été ouverte des chefs d'assassinat et tentative d'assassinat. Un homme est mort et 3 personnes ont été blessées vendredi lors d'une tentative de traversée clandestine de la Manche. Le parquet de Boulogne sur-mer dans le Pas-de-Calais a ouvert une enquête. Avec ce nouveau décès, au moins 16 personnes sont décédées lors de tentatives de traversée depuis le début de l'année. Depuis le 1er janvier, 16 391 personnes ont rejoint clandestinement la Grande-Bretagne par la mer, selon les chiffres officiels des autorités britanniques. La star québécoise Céline Dion est arrivée à Paris hier, à 2 semaines du coup d'envoi d'une série de concerts suscitant un engouement mondial. Elle a salué une centaine de fans qui patientaient devant le Royal Monceau. C'est la fin de ce flash, une très bonne journée à toutes et à tous.
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5: Bonsoir à tous. Le Premier ministre Sébastien Lecornu a dévoilé ses priorités pour la rentrée en excluant toute hausse d'impôts et promet de poursuivre les aides sur le carburant. Il a annoncé également 2 plans pour soutenir les agriculteurs ainsi qu'une réforme des arrêts maladie. Jordan Bardella, lui, a annoncé qu'il fera campagne aux côtés de Marine Le Pen pour la présidentielle. En déplacement à la foire de Châlons en Champagne, le président du RN a assuré qu'il privilégiera l'unité du parti et la défense de la France plutôt que ses éventuelles ambitions personnelles. François Hollande, de son côté, continue de préparer un éventuel retour dans la course à l'Élysée sans participer à la primaire socialiste d'octobre. L'ancien président mise sur un éventuel échec du scrutin pour s'imposer comme recours. Et encore du monde sur les routes pour les retours de vacances et ça va continuer demain, notamment sur la région Rhône-Alpes et en Ile-de-France. La circulation devrait rester difficile jusqu'à lundi. Au Népal, le bilan s'alourdit avec au moins 682 personnes qui ont perdu la vie et 2500 qui sont désormais portées disparues. Total Energy maintiendra son plafond des prix à la pompe en France tant que le conflit au Moyen-Orient se poursuivra. C'est ce qu'a affirmé son PDG Patrick Pouyanné. Le litre d'essence est donc limité à 1,99€ et le gasoil à 2,25€. Du côté de Paris, la baignade dans la Seine séduit de plus en plus de personnes. Les 3 sites ouverts cet été ont accueilli 120 000 nageurs en 8 semaines, soit 20% de plus qu'en 2025. Côté sport, victoire de la Française Blandine Lirondelle sur l'UTMB. Chez les hommes, c'est l'Américain Ben Diman qui s'est imposé devant le Français Baptiste Chassagne. Et en cyclisme, coup de théâtre sur la Vuelta. Leader avec près de 4 minutes d'avance, Tadej Pogacar a dû abandonner après une grosse chute. Bonne nouvelle en revanche pour le Français Brian Coquard qui a remporté cette 8e étape. C'est sa première victoire sur un grand tour. Et enfin du football avec la 2e journée de championnat de Ligue 1. 4 rencontres à suivre ce soir à 20h45 dont Lyon-Le Havre.
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0: Bonjour à tous, on commence avec du football. Lille a concédé le nul de partout hier soir face au Paris Saint-Germain en ouverture de la deuxième journée de Ligue 1. Après avoir pourtant mené 2-0, les Parisiens ont égalisé dans le temps additionnel. Un match qui a débuté avec 15 minutes de retard au stade Pierre-Mauroy en cause un problème technique important qui a impacté son système de billetterie. Cet après-midi, Strasbourg reçoit Lens à 17h15 et 4 matchs sont prévus ce soir à 20h45 au Auxerre-Angers, Lorient 3, Lyon Le Havre et Brest-Toulouse. La LFP a infligé hier au Paris Saint-Germain une amende de 150 000 euros pour ne pas avoir pu recevoir Rennes lors de la première journée de championnat, en cause l'état de la pelouse du Parc des Princes. Paris a toutefois obtenu que le match retour comptant pour la 23e journée de Ligue 1 soit inversé et se déroulera donc au Parc des Princes. En 4e journée de Ligue 2 hier soir, Grenoble s'est imposé 3-0 à Laval. Rodez et Pau se sont quittés sur un nul de partout. Victoire de Nancy 2-0 contre Dunkerque et un nul 0-0 dans les rencontres Clermont-Sochaux et Montpellier-Boulogne. Cet après-midi, 2 matchs sont prévus à 14h. Annecy-Metz et Red Star à Stade de Reims. Ce soir, Guingamp reçoit Nantes. Coup d'envoi de la rencontre prévu à 20h. Du rugby ce week-end en clôture de la première journée de Pro D2. Brive a résisté hier soir au retour de Valence-Romont pour finalement s'imposer 23-21. Les damiers trop indisciplinés, notamment en première période, repartent tout de même avec le bonus défensif. Du tennis, le français Benjamin Bronzi s'est incliné hier soir en demi-finale du tournoi de Winston-Salem face au péruvien Ignacio Bouzé, 6-2, 4-6, 6-1. Chez les femmes, la française Diane Paris s'est qualifiée hier pour les demi-finales du tournoi de Monterrey face à la danoise Clara Towson. Elle affronte aujourd'hui l'américaine Anui. Et du cyclisme avec le Tour d'Espagne qui se poursuit, le norvégien Andreas Leknessund a remporté hier la 7e étape.
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3: Bonjour, les sapeurs-pompiers professionnels ont annoncé un préavis de grève du 8 septembre au 20 octobre, une mobilisation pour réclamer davantage de moyens après un été marqué par plusieurs incendies d'ampleur. Les applications numériques de l'éducation nationale visées par une cyberattaque cet été sont aujourd'hui accessibles normalement, sauf à Toulouse et Nantes. Les outils numériques sont toujours suspendus à titre préventif dans ces deux zones. Le Quai d'Orsay confirme que 4 Français sont portés disparus après la crue destructrice qui a fait près de 600 morts et 2500 disparus au Népal et en Chine. L'ambassade de France à Katmandou est en lien avec les autorités locales pour tenter de les retrouver. La garde à vue du conducteur suspecté d'avoir foncé sur des piétons devant la gare de Caen mercredi a été levée hier soir. Il a été présenté à 2 juges d'instruction en charge du dossier qui l'ont mis en examen. Une information judiciaire a été ouverte des chefs d'assassinat et tentative d'assassinat. Un homme est mort et 3 personnes ont été blessées vendredi lors d'une tentative de traversée clandestine de la Manche. Le parquet de Boulogne sur-mer dans le Pas-de-Calais a ouvert une enquête. Avec ce nouveau décès, au moins 16 personnes sont décédées lors de tentatives de traversée depuis le début de l'année. Depuis le 1er janvier, 16 391 personnes ont rejoint clandestinement la Grande-Bretagne par la mer, selon les chiffres officiels des autorités britanniques. La star québécoise Céline Dion est arrivée à Paris hier, à 2 semaines du coup d'envoi d'une série de concerts suscitant un engouement mondial. Elle a salué une centaine de fans qui patientaient devant le Royal Monceau. C'est la fin de ce flash, une très bonne journée à toutes et à tous.
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5: Bonsoir à tous. Le Premier ministre Sébastien Lecornu a dévoilé ses priorités pour la rentrée en excluant toute hausse d'impôts et promet de poursuivre les aides sur le carburant. Il a annoncé également 2 plans pour soutenir les agriculteurs ainsi qu'une réforme des arrêts maladie. Jordan Bardella, lui, a annoncé qu'il fera campagne aux côtés de Marine Le Pen pour la présidentielle. En déplacement à la foire de Châlons en Champagne, le président du RN a assuré qu'il privilégiera l'unité du parti et la défense de la France plutôt que ses éventuelles ambitions personnelles. François Hollande, de son côté, continue de préparer un éventuel retour dans la course à l'Élysée sans participer à la primaire socialiste d'octobre. L'ancien président mise sur un éventuel échec du scrutin pour s'imposer comme recours. Et encore du monde sur les routes pour les retours de vacances et ça va continuer demain, notamment sur la région Rhône-Alpes et en Ile-de-France. La circulation devrait rester difficile jusqu'à lundi. Au Népal, le bilan s'alourdit avec au moins 682 personnes qui ont perdu la vie et 2500 qui sont désormais portées disparues. Total Energy maintiendra son plafond des prix à la pompe en France tant que le conflit au Moyen-Orient se poursuivra. C'est ce qu'a affirmé son PDG Patrick Pouyanné. Le litre d'essence est donc limité à 1,99€ et le gasoil à 2,25€. Du côté de Paris, la baignade dans la Seine séduit de plus en plus de personnes. Les trois sites ouverts cet été ont accueilli 120 000 nageurs en 8 semaines, soit 20% de plus qu'en 2025. Côté sport, victoire de la Française Blandine Lirondelle sur l'UTMB. Chez les hommes, c'est l'Américain Ben Diman qui s'est imposé devant le Français Baptiste Chassagne. Et en cyclisme, coup de théâtre sur la Vuelta, leader avec près de 4 minutes d'avance, Tadej Pogacar a dû abandonner après une grosse chute. Bonne nouvelle en revanche pour le Français Brian Coquard qui a remporté cette 8e étape, c'est sa première victoire sur un grand tour. Et enfin du football, avec la 2e journée de championnat de Ligue 1, 4 rencontres à suivre ce soir à 20h45, dont Lyon-Le Havre.
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0: Bonjour à tous, on commence avec du football. Lille a concédé le nul de partout hier soir face au Paris Saint-Germain en ouverture de la 2e journée de Ligue 1. Après avoir pourtant mené 2-0, les Parisiens ont égalisé dans le temps additionnel. Un match qui a débuté avec 15 minutes de retard au stade Pierre-Mauroy en cause un problème technique important qui a impacté son système de billetterie. Cet après-midi, Strasbourg reçoit Lens à 17h15 et 4 matchs sont prévus ce soir à 20h45 au C'est rangé, Lorient 3, Lyon-Le Havre et Brest-Toulouse. La LFP a infligé hier au Paris Saint-Germain une amende de 150 000 euros pour ne pas avoir pu recevoir Rennes lors de la première journée de championnat. En cause, l'état de la pelouse du Parc des Princes. Paris a toutefois obtenu que le match retour comptant pour la 23e journée de Ligue 1 soit inversé et se déroulera donc au Parc des Princes. En 4e journée de Ligue 2 hier soir, Grenoble s'est imposé 3-0 à Laval. Rodez et Pau se sont quittés sur un nul de partout. Victoire de Nancy 2-0 contre Dunkerque et un nul 0-0 dans les rencontres Clermont-Sochaux et Montpellier-Boulogne. Cet après-midi, 2 matchs sont prévus à 14h. Annecy-Metz et Red Star à Stade de Reims. Ce soir, Guingamp reçoit Nantes. Coup d'envoi de la rencontre prévu à 20h. Du rugby ce week-end en clôture de la première journée de Pro D2. Brive a résisté hier soir au retour de Valence-Romont pour finalement s'imposer 23-21. Les damiers trop indisciplinés, notamment en première période, repartent tout de même avec le bonus défensif. Du tennis, le français Benjamin Bronzi s'est incliné hier soir en demi-finale du tournoi de Winston-Salem face au péruvien Ignacio Bouzé, 6-2, 4-6, 6-1. Chez les femmes, la française Diane Paris s'est qualifiée hier pour les demi-finales du tournoi de Monterrey face à la danoise Clara Towson. Elle affronte aujourd'hui l'américaine Anhui. Et du cyclisme avec le Tour d'Espagne qui se poursuit, le norvégien Andreas Leknessund a remporté hier la 7e étape.
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3: Bonjour, les sapeurs-pompiers professionnels ont annoncé un préavis de grève du 8 septembre au 20 octobre, une mobilisation pour réclamer davantage de moyens après un été marqué par plusieurs incendies d'ampleur. Les applications numériques de l'éducation nationale visées par une cyberattaque cet été sont aujourd'hui accessibles normalement, sauf à Toulouse et Nantes. Les outils numériques sont toujours suspendus à titre préventif dans ces deux zones. Le Quai d'Orsay confirme que 4 Français sont portés disparus après la crue destructrice qui a fait près de 600 morts et 2500 disparus au Népal et en Chine. L'ambassade de France à Katmandou est en lien avec les autorités locales pour tenter de les retrouver. La garde à vue du conducteur suspecté d'avoir foncé sur des piétons devant la gare de Caen mercredi a été levée hier soir. Il a été présenté à 2 juges d'instruction en charge du dossier qui l'ont mis en examen. Une information judiciaire a été ouverte des chefs d'assassinat et tentative d'assassinat. Un homme est mort et 3 personnes ont été blessées vendredi lors d'une tentative de traversée clandestine de la Manche. Le parquet de Boulogne sur mer dans le Pas-de-Calais.
6: 1h30.
3: Avec ce nouveau décès, au moins 16 personnes sont décédées lors de tentatives de traversée depuis le début de l'année. Depuis le 1er janvier, 16 391 personnes ont rejoint clandestinement la Grande-Bretagne par la mer, selon les chiffres officiels des autorités britanniques. La star québécoise Céline Dion est arrivée à Paris hier, à 2 semaines du coup d'envoi d'une série de concerts suscitant un engouement mondial. Elle a salué une centaine de fans qui patientaient devant le Royal Monceau. C'est la fin de ce flash, une très bonne journée à toutes et à tous.
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5: Bonsoir. Bonsoir à tous. Le Premier ministre Sébastien Lecornu a dévoilé ses priorités pour la rentrée en excluant toute hausse d'impôts et promet de poursuivre les aides sur le carburant. Il a annoncé également deux plans pour soutenir les agriculteurs ainsi qu'une réforme des arrêts maladie. Jordan Bardella, lui, a annoncé qu'il fera campagne aux côtés de Marine Le Pen pour la présidentielle. En déplacement à la foire de Châlons en Champagne, le président du RN a assuré qu'il privilégiera l'unité du parti et la défense de la France plutôt que ses éventuelles ambitions personnelles. François Hollande, de son côté, continue de préparer un éventuel retour dans la course à l'Élysée sans participer à la primaire socialiste d'octobre. L'ancien président mise sur un éventuel échec du scrutin pour s'imposer comme recours. Et encore du monde sur les routes pour les retours de vacances et ça va continuer demain, notamment sur la région Rhône-Alpes et en Ile-de-France. La circulation devrait rester difficile jusqu'à lundi. Au Népal, le bilan s'alourdit avec au moins 682 personnes qui ont perdu la vie et 2500 qui sont désormais portées disparues. Total Energy maintiendra son plafond des prix à la pompe en France tant que le conflit au Moyen-Orient se poursuivra. C'est ce qu'a affirmé son PDG Patrick Pouyanné. Le litre d'essence est donc limité à 1,99€ et le gasoil à 2,25€. Du côté de Paris, la baignade dans la Seine séduit de plus en plus de personnes. Les trois sites ouverts cet été ont accueilli 120 000 nageurs en 8 semaines, soit 20% de plus qu'en 2025. Côté sport, victoire de la Française Blandine Lirondelle sur l'UTMB. Chez les hommes, c'est l'Américain Ben Diman qui s'est imposé devant le Français Baptiste Chassagne. Et en cyclisme, coup de théâtre sur la Vuelta, leader avec près de 4 minutes d'avance, Tadej Pogacar a dû abandonner après une grosse chute. Bonne nouvelle en revanche pour le Français Brian Coquard qui a remporté cette 8e étape, c'est sa première victoire sur un grand tour. Et enfin du football, avec la 2e journée de championnat de Ligue 1, 4 rencontres à suivre ce soir à 20h45, dont Lyon-Le Havre.
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0: Bonjour à tous, on commence avec du football. Lille a concédé le nul de partout hier soir face au Paris Saint-Germain en ouverture de la 2e journée de Ligue 1. Après avoir pourtant mené 2-0, les Parisiens ont égalisé dans le temps additionnel. Un match qui a débuté avec 15 minutes de retard au stade Pierre-Mauroy en cause un problème technique important qui a impacté son système de billetterie. Cet après-midi, Strasbourg reçoit Lens à 17h15 et 4 matchs sont prévus ce soir à 20h45 au C'est rangé, Lorient 3, Lyon-Le Havre et Brest-Toulouse. La LFP a infligé hier au Paris Saint-Germain une amende de 150 000 euros pour ne pas avoir pu recevoir Rennes lors de la première journée de championnat. En cause, l'état de la pelouse du Parc des Princes. Paris a toutefois obtenu que le match retour comptant pour la 23e journée de Ligue 1 soit inversé et se déroulera donc au Parc des Princes. En 4e journée de Ligue 2 hier soir, Grenoble s'est imposé 3-0 à Laval. Rodez et Pau se sont quittés sur un nul de partout. Victoire de Nancy 2-0 contre Dunkerque et un nul 0-0 dans les rencontres Clermont-Sochaux et Montpellier-Boulogne. Cet après-midi, 2 matchs sont prévus à 14h. Annecy-Metz et Red Star à Stade de Reims. Ce soir, Guingamp reçoit Nantes. Coup d'envoi de la rencontre prévu à 20h. Du rugby ce week-end en clôture de la première journée de Pro D2. Brive a résisté hier soir au retour de Valence-Romont pour finalement s'imposer 23-21. Les damiers trop indisciplinés, notamment en première période, repartent tout de même avec le bonus défensif. Du tennis, le français Benjamin Bonzi s'est incliné hier soir en demi-finale du tournoi de Winston-Salem face au péruvien Ignacio Bouzé, 6-2, 4-6, 6-1. Chez les femmes, la française Diane Paris s'est qualifiée hier pour les demi-finales du tournoi de Monterrey face à la danoise Clara Towson. Elle affronte aujourd'hui l'américaine Anhui. Et du cyclisme avec le Tour d'Espagne qui se poursuit, le norvégien Andreas Leknessund a remporté hier la 7e étape.
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3: Bonjour, les sapeurs-pompiers professionnels ont annoncé un préavis de grève du 8 septembre au 20 octobre, une mobilisation pour réclamer davantage de moyens après un été marqué par plusieurs incendies d'ampleur. Les applications numériques de l'éducation nationale visées par une cyberattaque cet été sont aujourd'hui accessibles normalement, sauf à Toulouse et Nantes. Les outils numériques sont toujours suspendus à titre préventif dans ces deux zones. Le Quai d'Orsay confirme que 4 Français sont portés disparus après la crue destructrice qui a fait près de 600 morts et 2500 disparus au Népal et en Chine. L'ambassade de France à Katmandou est en lien avec les autorités locales pour tenter de les retrouver. La garde à vue du conducteur suspecté d'avoir foncé sur des piétons devant la gare de Caen mercredi a été levée hier soir. Il a été présenté à deux juges d'instruction en charge du dossier qui l'ont mis en examen. Une information judiciaire a été ouverte des chefs d'assassinat et tentative d'assassinat. Un homme est mort et trois personnes ont été blessées vendredi lors d'une tentative de traversée clandestine de la Manche. Le parquet de Boulogne-sur-Mer dans le Pas-de-Calais a ouvert une enquête. Avec ce nouveau décès, au moins 16 personnes sont décédées lors de tentatives de traversée depuis le début de l'année. Depuis le 1er janvier, 16 391 personnes ont rejoint clandestinement la Grande-Bretagne par la mer, selon les chiffres officiels des autorités britanniques. La star québécoise Céline Dion est arrivée à Paris hier, à deux semaines du coup d'envoi d'une série de concerts suscitant un engouement mondial. Elle a salué une centaine de fans qui patientaient devant le Royal Monceau. C'est la fin de ce flash, une très bonne journée à toutes et à tous.
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5: Bonsoir à tous. Le Premier ministre Sébastien Lecornu a dévoilé ses priorités pour la rentrée en excluant toute hausse d'impôts et promet de poursuivre les aides sur le carburant. Il a annoncé également deux plans pour soutenir les agriculteurs ainsi qu'une réforme des arrêts maladie. Jordan Bardella, lui, a annoncé qu'il fera campagne aux côtés de Marine Le Pen pour la présidentielle. En déplacement à la foire de Châlons en Champagne, le président du RN a assuré qu'il privilégiera l'unité du parti et la défense de la France plutôt que ses éventuelles ambitions personnelles. François Hollande, de son côté, continue de préparer un éventuel retour dans la course à l'Élysée sans participer à la primaire socialiste d'octobre. L'ancien président mise sur un éventuel échec du scrutin pour s'imposer comme recours. Et encore du monde sur les routes pour les retours de vacances et ça va continuer demain, notamment sur la région Rhône-Alpes et en Ile-de-France. La circulation devrait rester difficile jusqu'à lundi. Au Népal, le bilan s'alourdit avec au moins 682 personnes qui ont perdu la vie et 2500 qui sont désormais portées disparues. Total Energy maintiendra son plafond des prix à la pompe en France tant que le conflit au Moyen-Orient se poursuivra. C'est ce qu'a affirmé son PDG Patrick Pouyanné. Le litre d'essence est donc limité à 1,99€ et le gasoil à 2,25€. Du côté de Paris, la baignade dans la Seine séduit de plus en plus de personnes. Les trois sites ouverts cet été ont accueilli 120 000 nageurs en 8 semaines, soit 20% de plus qu'en 2025. Côté sport, victoire de la Française Blandine Lirondelle sur l'UTMB. Chez les hommes, c'est l'Américain Ben Diman qui s'est imposé devant le Français Baptiste Chassagne. Et en cyclisme, coup de théâtre sur la Vuelta, leader avec près de 4 minutes d'avance, Tadej Pogacar a dû abandonner après une grosse chute. Bonne nouvelle en revanche pour le Français Brian Coquard qui a remporté cette 8e étape, c'est sa première victoire sur un grand tour. Et enfin du football, avec la deuxième journée de championnat de Ligue 1, 4 rencontres à suivre ce soir à 20h45, dont Lyon-Le Havre.
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6: Bonjour à tous, on commence avec du football. Lille a concédé le nul de partout hier soir face au Paris Saint-Germain en ouverture de la deuxième journée de Ligue 1. Après avoir pourtant mené 2-0, les Parisiens ont égalisé dans le temps additionnel. Un match qui a débuté avec 15 minutes de retard au stade Pierre-Mauroy en cause un problème technique important qui a impacté son système de billetterie. Cet après-midi, Strasbourg reçoit Lens à 17h15 et 4 matchs sont prévus ce soir à 20h45 au C'est rangé, Lorient 3, Lyon-Le Havre et Brest-Toulouse. La LFP a infligé hier au Paris Saint-Germain une amende de 150 000 euros pour ne pas avoir pu recevoir Rennes lors de la première journée de championnat. En cause, l'état de la pelouse du Parc des Princes. Paris a toutefois obtenu que le match retour comptant pour la 23e journée de Ligue 1 soit inversé et se déroulera donc au Parc des Princes. En 4e journée de Ligue 2 hier soir, Grenoble s'est imposé 3-0 à Laval. Rodez et Pau se sont quittés sur un nul de partout. Victoire de Nancy 2-0 contre Dunkerque et un nul 0-0 dans les rencontres Clermont-Sochaux et Montpellier-Boulogne. Cet après-midi, deux matchs sont prévus à 14h. Annecy-Metz et Red Star à Stade de Reims. Ce soir, Guingamp reçoit Nantes. Coup d'envoi de la rencontre prévu à 20h. Du rugby ce week-end en clôture de la première journée de Pro D2. Brive a résisté hier soir au retour de Valence-Romont pour finalement s'imposer 23-21. Les damiers trop indisciplinés, notamment en première première période repartent tout de même avec le bonus défensif. Du tennis, le français Benjamin Bonzi s'est incliné hier soir en demi-finale du tournoi de Winston-Salem face au péruvien Ignacio Bouzé, 6-2, 4-6, 6-1. Chez les femmes, la française Diane Paris s'est qualifiée hier pour les demi-finales du tournoi de Monterrey face à la danoise Clara Towson. Elle affronte aujourd'hui l'américaine Anhui. Et du cyclisme avec le Tour d'Espagne qui se poursuit, le norvégien Andreas Leknessund a remporté hier la 7e étape.
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3: Bonjour, les sapeurs-pompiers professionnels ont annoncé un préavis de grève du 8 septembre au 20 octobre, une mobilisation pour réclamer davantage de moyens après un été marqué par plusieurs incendies d'ampleur. Les applications numériques de l'éducation nationale visées par une cyberattaque cet été sont aujourd'hui accessibles normalement, sauf à Toulouse et Nantes. Les outils numériques sont toujours suspendus à titre préventif dans ces deux zones. Le Quai d'Orsay confirme que 4 Français sont portés disparus après la crue destructrice qui a fait près de 600 morts et 2500 disparus au Népal et en Chine. L'ambassade de France à Katmandou est en lien avec les autorités locales pour tenter de les retrouver. La garde à vue du conducteur suspecté d'avoir foncé sur des piétons devant la gare de Caen mercredi a été levée hier soir. Il a été présenté à 2 juges d'instruction en charge du dossier qui l'ont mis en examen. Une information judiciaire a été ouverte des chefs d'assassinat et tentative d'assassinat. Un homme est mort et 3 personnes ont été blessées vendredi lors d'une tentative de traversée clandestine de la Manche. Le parquet de Boulogne sur-mer dans le Pas-de-Calais a ouvert une enquête. Avec ce nouveau décès, au moins 16 personnes sont décédées lors de tentatives de traversée depuis le début de l'année. Depuis le 1er janvier, 16 391 personnes ont rejoint clandestinement la Grande-Bretagne par la mer, selon les chiffres officiels des autorités britanniques. La star québécoise Céline Dion est arrivée à Paris hier, à 2 semaines du coup d'envoi d'une série de concerts suscitant un engouement mondial. Elle a salué une centaine de fans qui patientaient devant le Royal Monceau. C'est la fin de ce flash, une très bonne journée à toutes et à tous.
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5: Bonsoir à tous. Le Premier ministre Sébastien Lecornu a dévoilé ses priorités pour la rentrée en excluant toute hausse d'impôts et promet de poursuivre les aides sur le carburant. Il a annoncé également 2 plans pour soutenir les agriculteurs ainsi qu'une réforme des arrêts maladie. Jordan Bardella, lui, a annoncé qu'il fera campagne aux côtés de Marine Le Pen pour la présidentielle. En déplacement à la foire de Châlons en Champagne, le président du RN a assuré qu'il privilégiera l'unité du parti et la défense de la France plutôt que ses éventuelles ambitions personnelles. François Hollande, de son côté, continue de préparer un éventuel retour dans la course à l'Élysée sans participer à la primaire socialiste d'octobre. L'ancien président mise sur un éventuel échec du scrutin pour s'imposer comme recours. Et encore du monde sur les routes pour les retours de vacances et ça va continuer demain, notamment sur la région Rhône-Alpes et en Ile-de-France. La circulation devrait rester difficile jusqu'à lundi. Au Népal, le bilan s'alourdit avec au moins 682 personnes qui ont perdu la vie et 2500 qui sont désormais portées disparues. Total Energy maintiendra son plafond des prix à la pompe en France tant que le conflit au Moyen-Orient se poursuivra. C'est ce qu'a affirmé son PDG Patrick Pouyanné. Le litre d'essence est donc limité à 1,99€ et le gasoil à 2,25€. Du côté de Paris, la baignade dans la Seine séduit de plus en plus de personnes. Les 3 sites ouverts cet été ont accueilli 120 000 nageurs en 8 semaines, soit 20% de plus qu'en 2025. Côté sport, victoire de la Française Blandine Lirondelle sur l'UTMB. Chez les hommes, c'est l'Américain Ben Diman qui s'est imposé devant le Français Baptiste Chassagne. Et en cyclisme, coup de théâtre sur la Vuelta, leader avec près de 4 minutes d'avance, Tadej Pogacar a dû abandonner après une grosse chute. Bonne nouvelle en revanche pour le Français Brian Coquard qui a remporté cette 8e étape, c'est sa première victoire sur un grand tour. Et enfin du football, avec la 2e journée de championnat de Ligue 1, 4 rencontres à suivre ce soir à 20h45, dont Lyon-Le Havre.
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6: Bonjour à tous, on commence avec du football. Lille a concédé le nul de partout. tout hier soir face au Paris Saint-Germain en ouverture de la deuxième journée de Ligue 1. Après avoir pourtant mené 2-0, les Parisiens ont égalisé dans le temps additionnel. Un match qui a débuté avec 15 minutes de retard au stade Pierre-Mauroy en cause un problème technique important qui a impacté son système de billetterie. Cet après-midi, Strasbourg reçoit Lens à 17h15 et 4 matchs sont prévus ce soir à 20h45 au Serranger, Lorient 3, Lyon Le Havre et Brest-Toulouse. La LFP a infligé hier au Paris Saint-Germain une amende de 150 000 euros pour ne pas avoir pu recevoir Rennes lors de la première journée de championnat, en cause l'état de la pelouse du Parc des Princes. Paris a toutefois obtenu que le match retour comptant pour la 23e journée de Ligue 1 soit inversé et se déroulera donc au Parc des Princes. En 4e journée de Ligue 2 hier soir, Grenoble s'est imposé 3-0 à Laval. Rodez et Pau se sont quittés sur un nul 2 partout. Victoire de Nancy 2-0 contre Dunkerque et un nul 0-0 dans les rencontres Clermont-Sochaux et Montpellier-Boulogne. Cet après-midi, 2 matchs sont prévus à 14h. Annecy-Metz et Red Star à Stade de Reims. Ce soir, Guingamp reçoit Nantes. Coup d'envoi de la rencontre prévu à 20h. Du rugby ce week-end, en clôture de la première journée de Pro D2, Brive a résisté hier soir au retour de Valence-Romont pour finalement s'imposer 23-21. Les damiers trop indisciplinés, notamment en première période, repartent tout de même avec le bonus défensif. Du tennis, le français Benjamin Bronzi s'est incliné hier soir en demi-finale du tournoi de Winston-Salem face au péruvien Ignacio Bouzé, 6-2, 4-6, 6-1. Chez les femmes, la française Diane Paris s'est qualifiée hier pour les demi-finales du tournoi de Monterrey face à la danoise Clara Towson. Elle affronte aujourd'hui l'américaine Anui. Et du cyclisme avec le Tour d'Espagne qui se poursuit, le norvégien Andreas Leknessund a remporté hier la 7e étape.
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3: Bonjour, les sapeurs-pompiers professionnels ont annoncé un préavis de grève du 8 septembre au 20 octobre, une mobilisation pour réclamer davantage de moyens après un été marqué par plusieurs incendies d'ampleur. Les applications numériques de l'éducation nationale visées par une cyberattaque cet été sont aujourd'hui accessibles normalement, sauf à Toulouse et Nantes. Les outils numériques sont toujours suspendus à titre préventif dans ces deux zones. Le Quai d'Orsay confirme que 4 Français sont portés disparus après la crue destructrice qui a fait près de 600 morts et 2500 disparus au Népal et en Chine. L'ambassade de France à Katmandou est en lien avec les autorités locales pour tenter de les retrouver. La garde à vue du conducteur suspecté d'avoir foncé sur des piétons devant la gare de Caen mercredi a été levée hier soir. Il a été présenté à 2 juges d'instruction en charge du dossier qui l'ont mis en examen. Une information judiciaire a été ouverte des chefs d'assassinat et tentative d'assassinat. Un homme est mort et 3 personnes ont été blessées vendredi lors d'une tentative de traversée clandestine de la Manche. Le parquet de Boulogne sur-mer dans le Pas-de-Calais a ouvert une enquête. Avec ce nouveau décès, au moins 16 personnes sont décédées lors de tentatives de traversée depuis le début de l'année. Depuis le 1er janvier, 16 391 personnes ont rejoint clandestinement la Grande-Bretagne par la mer, selon les chiffres officiels des autorités britanniques. La star québécoise Céline Dion est arrivée à Paris hier, à 2 semaines du coup d'envoi d'une série de concerts suscitant un engouement mondial. Elle a salué une centaine de fans qui patientaient devant le Royal Monceau. C'est la fin de ce flash, une très bonne journée à toutes et à tous.
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5: Bonsoir à tous. Le Premier ministre Sébastien Lecornu a dévoilé ses priorités pour la rentrée en excluant toute hausse d'impôts et promet de poursuivre les aides sur le carburant. Il a annoncé également 2 plans pour soutenir les agriculteurs ainsi qu'une réforme des arrêts maladie. Jordan Bardella, lui, a annoncé qu'il fera campagne aux côtés de Marine Le Pen pour la présidentielle. En déplacement à la foire de Châlons en Champagne, le président du RN a assuré qu'il privilégiera l'unité du parti et la défense de la France plutôt que ses éventuelles ambitions personnelles. François Hollande, de son côté, continue de préparer un éventuel retour dans la course à l'Élysée sans participer à la primaire socialiste d'octobre. L'ancien président mise sur un éventuel échec du scrutin pour s'imposer comme recours. Et encore du monde sur les routes pour les retours de vacances et ça va continuer demain, notamment sur la région Rhône-Alpes et en Ile-de-France. La circulation devrait rester difficile jusqu'à lundi. Au Népal, le bilan s'alourdit avec au moins 682 personnes qui ont perdu la vie et 2500 qui sont désormais portées disparues. Total Energy maintiendra son plafond des prix à la pompe en France tant que le conflit au Moyen-Orient se poursuivra. C'est ce qu'a affirmé son PDG Patrick Pouyanné. Le litre d'essence est donc limité à 1,99€ et le gasoil à 2,25€. Du côté de Paris, la baignade dans la Seine séduit de plus en plus de personnes. Les trois sites ouverts cet été ont accueilli 120 000 nageurs en 8 semaines, soit 20% de plus qu'en 2025. Côté sport, victoire de la Française Blandine Lirondelle sur l'UTMB. Chez les hommes, c'est l'Américain Ben Diman qui s'est imposé devant le Français Baptiste Chassagne. Et en cyclisme, coup de théâtre sur la Vuelta. Leader avec près de 4 minutes d'avance, Tadej Pogacar a dû abandonner après une grosse chute. Bonne nouvelle en revanche pour le Français Brian Coquard qui a remporté cette 8e étape. C'est sa première victoire sur un grand tour. Et enfin du football avec la 2e journée de championnat de Ligue 1. 4 rencontres à suivre ce soir à 20h45 dont Lyon-Le Havre.
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6: Bonjour à tous, on commence avec du football. Lille a concédé le nul de partout hier soir face au Paris Saint-Germain en ouverture de la 2e journée de Ligue 1. Après avoir pourtant mené 2-0, les Parisiens ont égalisé dans le temps additionnel. Un match qui a débuté avec 15 minutes de retard au stade Pierre-Mauroy en cause un problème technique important qui a impacté son système de billetterie. Cet après-midi, Strasbourg reçoit Lens à 17h15 et 4 matchs sont prévus ce soir à 20h45 au C'est Rangers, Lorient 3, Lyon-Le Havre et Brest-Toulouse. La LFP a infligé hier au Paris Saint-Germain une amende de 150 000 euros pour ne pas avoir pu recevoir Rennes lors de la première journée de championnat. En cause, l'état de la pelouse du Parc des Princes. Paris a toutefois obtenu que le match retour comptant pour la 23e journée de Ligue 1 soit inversé et se déroulera donc au Parc des Princes. En 4e journée de Ligue 2 hier soir, Grenoble s'est imposé 3-0 à Laval. Rodez et Pau se sont quittés sur un nul de partout. Victoire de Nancy 2-0 contre Dunkerque et un nul 0-0 dans les rencontres Clermont-Sochaux et Montpellier-Boulogne. Cet après-midi, 2 matchs sont prévus à 14h. Annecy-Metz et Red Star à Stade de Reims. Ce soir, Guingamp reçoit Nantes. Coup d'envoi de la rencontre prévu à 20h. Du rugby ce week-end en clôture de la première journée de Pro D2, Brive a résisté hier soir au retour de Valence-Romont pour finalement s'imposer 23-21. Les damiers trop indisciplinés, notamment en première période, repartent tout de même avec le bonus défensif. Du tennis, le français Benjamin Bonzi s'est incliné hier soir en demi-finale du tournoi de Winston-Salem face au péruvien Ignacio Bouzé, 6-2, 4-6, 6-1. Chez les femmes, la française Diane Paris s'est qualifiée hier pour les demi-finales du tournoi de Monterrey face à la danoise Clara Towson. Elle affronte aujourd'hui l'américaine Anhui. Et du cyclisme avec le Tour d'Espagne qui se poursuit, le norvégien Andreas Leknessund a remporté hier la 7e étape.
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3: Bonjour, les sapeurs-pompiers professionnels ont annoncé un préavis de grève du 8 septembre au 20 octobre, une mobilisation pour réclamer davantage de moyens après un été marqué par plusieurs incendies d'ampleur. Les applications numériques de l'éducation nationale visées par une cyberattaque cet été sont aujourd'hui accessibles normalement, sauf à Toulouse et Nantes. Les outils numériques sont toujours suspendus à titre préventif dans ces deux zones. Le Quai d'Orsay confirme que 4 Français sont portés disparus après la crue destructrice qui a fait près de 600 morts et 2500 disparus au Népal et en Chine. L'ambassade de France à Katmandou est en lien avec les autorités locales pour tenter de les retrouver. La garde à vue du conducteur suspecté d'avoir foncé sur des piétons devant la gare de Caen mercredi a été levée hier soir. Il a été présenté à 2 juges d'instruction en charge du dossier qui l'ont mis en examen. Une information judiciaire a été ouverte des chefs d'assassinat et tentative d'assassinat. Un homme est mort et 3 personnes ont été blessées vendredi lors d'une tentative de traversée clandestine de la Manche. Le parquet de Boulogne sur mer dans le Pas-de-Calais a ouvert une enquête avec ce nouveau décès. Au moins 16 personnes sont décédées lors de tentatives de traversée depuis le début de l'année. Depuis le 1er janvier, 16 391 personnes ont rejoint clandestinement la Grande-Bretagne par la mer, selon les chiffres officiels des autorités britanniques. La star québécoise Céline Dion est arrivée à Paris hier, à 2 semaines du coup d'envoi d'une série de concerts suscitant un engouement mondial. Elle a salué une centaine de fans qui patientaient devant le Royal Monceau. C'est la fin de ce flash, une très bonne journée à toutes et à tous.
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5: Bonsoir. bonsoir à tous. Le Premier ministre Sébastien Lecornu a dévoilé ses priorités pour la rentrée en excluant toute hausse d'impôts et promet de poursuivre les aides sur le carburant. Il a annoncé également deux plans pour soutenir les agriculteurs ainsi qu'une réforme des arrêts maladie. Jordan Bardella, lui, a annoncé qu'il fera campagne aux côtés de Marine Le Pen pour la présidentielle. En déplacement à la foire de Châlons en Champagne, le président du RN a assuré qu'il privilégiera l'unité du parti et la défense de la France plutôt que ses éventuelles ambitions personnelles. François Hollande, de son côté, continue de préparer un éventuel retour dans la course à l'Élysée sans participer à la primaire socialiste d'octobre. L'ancien président mise sur un éventuel échec du scrutin pour s'imposer comme recours. Et encore du monde sur les routes pour les retours de vacances et ça va continuer demain, notamment sur la région Rhône-Alpes et en Ile-de-France. La circulation devrait rester difficile jusqu'à lundi. Au Népal, le bilan s'alourdit avec au moins 682 personnes qui ont perdu la vie et 2500 qui sont désormais portées disparues. Total Energy maintiendra son plafond des prix à la pompe en France tant que le conflit au Moyen-Orient se poursuivra. C'est ce qu'a affirmé son PDG Patrick Pouyanné. Le litre d'essence est donc limité à 1,99€ et le gasoil à 2,25€. Du côté de Paris, la baignade dans la Seine séduit de plus en plus de personnes. Les trois sites ouverts cet été ont accueilli 120 000 nageurs en 8 semaines, soit 20% de plus qu'en 2025. Côté sport, victoire de la Française Blandine Lirondelle sur l'UTMB. Chez les hommes, c'est l'Américain Ben Diman qui s'est imposé devant le Français Baptiste Chassagne. Et en cyclisme, coup de théâtre sur la Vuelta. Leader avec près de 4 minutes d'avance, Tadej Pogacar a dû abandonner après une grosse chute. Bonne nouvelle en revanche pour le Français Brian Coquard qui a remporté cette 8e étape. C'est sa première victoire sur un grand tour. Et enfin du football avec la 2e journée de championnat de Ligue 1. 4 rencontres à suivre ce soir à 20h45 dont Lyon-Le Havre.
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6: Bonjour à tous, on commence avec du football. Lille a concédé le nul de partout hier soir face au Paris Saint-Germain en ouverture de la 2e journée de Ligue 1. Après avoir pourtant mené 2-0, les Parisiens ont égalisé dans le temps additionnel. Un match qui a débuté avec 15 minutes de retard au stade Pierre-Mauroy en cause un problème technique important qui a impacté son système de billetterie. Cet après-midi, Strasbourg reçoit Lens à 17h15 et 4 matchs sont prévus ce soir à 20h45 au C'est Rangers, Lorient 3, Lyon-Le Havre et Brest-Toulouse. La LFP a infligé hier au Paris Saint-Germain une amende de 150 000 euros pour ne pas avoir pu recevoir Rennes lors de la première journée de championnat. En cause, l'état de la pelouse du Parc des Princes. Paris a toutefois obtenu que le match retour comptant pour la 23e journée de Ligue 1 soit inversé et se déroulera donc au Parc des Princes. En 4e journée de Ligue 2 hier soir, Grenoble s'est imposé 3-0 à Laval. Rodez et Pau se sont quittés sur un nul de partout. Victoire de Nancy 2-0 contre Dunkerque et un nul 0-0 dans les rencontres Clermont-Sochaux et Montpellier-Boulogne. Cet après-midi, 2 matchs sont prévus à 14h. Annecy-Metz et Red Star à Stade de Reims. Ce soir, Guingamp reçoit Nantes. Coup d'envoi de la rencontre prévu à 20h. Du rugby ce week-end en clôture de la première journée de Pro D2. Brive a résisté hier soir au retour de Valence-Romont pour finalement s'imposer 23-21. Les damiers trop indisciplinés, notamment en première période, repartent tout de même avec le bonus défensif. Du tennis, le français Benjamin Bonzi s'est incliné hier soir en demi-finale du tournoi de Winston-Salem face au péruvien Ignacio Bouzé, 6-2, 4-6, 6-1. Chez les femmes, la française Diane Paris s'est qualifiée hier pour les demi-finales du tournoi de Monterrey face à la danoise Clara Towson. Elle affronte aujourd'hui l'américaine Anhui. Et du cyclisme avec le Tour d'Espagne qui se poursuit, le norvégien Andreas Leknessund a remporté hier la 7e étape.
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3: Bonjour, les sapeurs-pompiers professionnels ont annoncé un préavis de grève du 8 septembre au 20 octobre, une mobilisation pour réclamer davantage de moyens après un été marqué par plusieurs incendies d'ampleur. Les applications numériques de l'éducation nationale visées par une cyberattaque cet été sont aujourd'hui accessibles normalement, sauf à Toulouse et Nantes. Les outils numériques sont toujours suspendus à titre préventif dans ces deux zones. Le Quai d'Orsay confirme que 4 Français sont portés disparus après la crue destructrice qui a fait près de 600 morts et 2500 disparus au Népal et en Chine. L'ambassade de France à Katmandou est en lien avec les autorités locales pour tenter de les retrouver. La garde à vue du conducteur suspecté d'avoir foncé sur des piétons devant la gare de Caen mercredi a été levée hier soir. Il a été présenté à 2 juges d'instruction en charge du dossier qui l'ont mis en examen. Une information judiciaire a été ouverte des chefs d'assassinat et tentative d'assassinat. Un homme est mort et 3 personnes ont été blessées vendredi lors d'une tentative de traversée clandestine de la Manche. Le parquet de Boulogne-sur-Mer dans le Pas-de-Calais a ouvert une enquête avec ce nouveau décès. Au moins 16 personnes lors de tentatives de traversée depuis le début de l'année. Depuis le 1er janvier, 16 391 personnes ont rejoint clandestinement la Grande-Bretagne par la mer, selon les chiffres officiels des autorités britanniques. La star québécoise Céline Dion est arrivée à Paris hier, à 2 semaines du coup d'envoi d'une série de concerts suscitant un engouement mondial. Elle a salué une centaine de fans qui patientaient devant le Royal Monceau. C'est la fin de ce flash, une très bonne journée à toutes et à tous.
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5: Bonsoir à tous. Le Premier ministre Sébastien Lecornu a dévoilé ses priorités pour la rentrée en excluant toute hausse d'impôts et promet de poursuivre les aides sur le carburant. Il a annoncé également 2 plans pour soutenir les agriculteurs ainsi qu'une réforme des arrêts maladie. Jordan Bardella, lui, a annoncé qu'il fera campagne aux côtés de Marine Le Pen pour la présidentielle. En déplacement à la foire de Châlons en Champagne, le président du RN a assuré qu'il privilégiera l'unité du parti et la défense de la France plutôt que ses éventuelles ambitions personnelles. François Hollande, de son côté, continue de préparer un éventuel retour dans la course à l'Élysée sans participer à la primaire socialiste d'octobre. L'ancien président mise sur un éventuel échec du scrutin pour s'imposer comme recours. Et encore du monde sur les routes pour les retours de vacances et ça va continuer demain, notamment sur la région Rhône-Alpes et en Ile-de-France. La circulation devrait rester difficile jusqu'à